0: 36 degrés en pleine.
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7: Émission réalisée par Sacha Unger. C'est la deuxième heure de cette drôle d'époque. D'ici un quart d'heure, nous entendrons la chronique d'Anne Flamand, puisque nous sommes lundi. Notre invité est Kevin Toffel, sociologue qui publie avec sa collègue sociologue aussi, Marion Breza, ce livre passionnant, Parlez-moi de sexualité, réflexion sur les raisons d'un silence dans le monde de la santé, publié aux éditions Le Cavalier Bleu. Kevin Toffel, vous êtes sociologue, on l'a dit, enseignant à la Haute École de Santé Vaudoise. Vous enseignez la sociologie du corps, la sociologie de la sexualité aux professionnels de santé, plutôt aux infirmières et infirmiers. On l'a dit, c'était presque une sorte de cri du cœur, vous nous le disiez tout à l'heure. Faudrait presque que ce genre de cours soit à plus large échelle, voire même obligatoire. Est-ce que les médecins, par exemple, est-ce que dans la formation des 6 ans de base des apprentis médecins, on entend parler de ça ou pas du tout encore?
8: Oui, on entend parler de ça, mais c'est un petit peu de la même façon que je le disais tout à l'heure sur les cours à option que je donnais à la Haute École de Santé, c'est-à-dire qu'ils ont une partie effectivement de sciences humaines et sociales, soit données par des sociologues, soit par des psychologues et psychologues sociaux qui abordent cette question de la sexualité, mais ça reste extrêmement, extrêmement sommaire.
7: Oui, mais alors, quel est le levier?
8: Ce qui est déjà bien, hein, je veux dire.
7: Oui, pas... bien sûr.
9: C'est fou d'en entendre parler parce qu'on se dit, un médecin, un infirmier, le personnel soignant s'occupe avant tout de corps.
7: Absolument.
8: Bah, bien entendu.
9: Et de peau.
8: Oui, mais alors, bon, enfin, ce qu'il faut voir, c'est quelque chose auquel j'ai été confronté. Je vais vous donner un exemple tout bête. C'est pas du tout pour jeter la pierre, mais il y a quelques années, je donnais des cours des inégalités sociales de santé aux sans-ambulanciers, dans une école de sans-ambulanciers à Genève. Et puis, chaque année, en fait, les étudiants ne veulent pas venir à ce cours-là parce qu'en fait, ils voient le sociologue de service, ils s'imaginent que j'ai un nœud papillon et puis, Vous voyez l'idée?
7: Pour le cliché.
8: J'ai rien contre les nœuds papillons.
7: Vous êtes en t-shirt noir.
8: J'adore les papillons, voilà. J'aime les papillons aussi. Mais ce que je veux dire par là, c'est qu'ils voyaient mon nom, ils voyaient mon titre, enfin ma discipline, et ils disaient, mais moi j'ai pas fait ambulancier pour avoir ça. Et si vous allez les chercher là où ils sont, et que vous leur montrez, donc dans l'enseignement, et vous allez leur montrer que, ben oui, j'entends, vous savez, 80 ou 85% des interventions des ambulanciers, ben, c'est du médico-social. C'est aller s'occuper, je sais pas moi, d'une petite vieille qui est tombée dans le bus. J'ai fait des stages en ambulance pour comprendre leur boulot, hein, donc je l'ai vécu ça. Le polytrauma sur l'autoroute d'accident de moto, heureusement d'ailleurs, ça arrive pas tous les jours. Ça veut dire qu'en fait, une grande partie de leur métier, c'est pas du pharmaco ou du biomédical, c'est du social.
7: Et cette dimension n'est pas prise en compte.
8: Néanmoins, justement, alors les étudiants ne voulaient pas venir, puis quand ils venaient, ça se passait bien, puis ils faisaient souvent remonter la formation. Mais pourquoi on n'a que 2 heures? Mais pourquoi on n'a que 4 heures dans toute une formation? Et la réponse des, on va dire, de la direction, mais encore une fois, ce n'est pas contre l'école sans ambulancier, on a la même chose, j'ai la même chose chez moi, c'est oui, mais on a tellement de choses biomédicales à leur enseigner qu'on ne va pas en plus, et dans un temps limité, un nombre de crédits ICTS donnés, qu'on ne va pas en plus empiéter là-dessus pour donner des cours, on va dire...
9: Pas essentiel.
8: Ben ouais, alors c'est pas dit comme ça, mais c'est ça que ça veut dire, parce que une enseignante m'avait dit, oui, mais il faut qu'ils apprennent à intuber un nourrisson, parce que tu imagines, si un nourrisson un jour, ils arrivent sur... Je dis, mais ça arrive combien de fois dans l'année? Alors, évidemment, le jour où ça arrive, il faut savoir le faire. On est bien d'accord. Et puis, le sociologue, il sauve pas des vies, en fait.
7: Mais ça, c'est pas en train de changer. Posons la question autrement. Est-ce que vous constatez une amélioration ou pas du tout?
8: Oui, il y a une amélioration au sens où, bah, de nouveau, là, je prêche pour ma paroisse, mais je pense vraiment que c'est nécessaire. Ces dimensions-là sont de plus en plus enseignées, elles sont de plus en plus entendues, mais on ne va pas se mentir, dans un monde de la santé qui, comme l'ensemble du service public par ailleurs, est contraint avec des logiques gestionnaires, par des logiques gestionnaires, vous savez aussi à la radio, c'est pas différent, hein. Eh bien, c'est difficile de dire, on va donner des cours où on va apprendre des compétences que sur les lieux de travail, ben, elles sont pas facturables, elles sont difficilement visibles, difficilement quantifiables, difficilement saisissables. Alors même que, ben, évidemment, dans une, on va dire, conception humaniste des soins, créer de la relation avec l'autre, ben, ça passe pas par un indicateur qui se met dans un tableau Excel.
7: Oui. Ce livre est destiné à faire changer ça?
8: Bon, ça serait très, très présomptueux. Il est destiné au moins à parler de ça et à dire que ça, c'est important. Parce que, on a essayé d'aborder au croisement de plein de thématiques la sexualité, mais en fait elle convoque, vous le disiez tout à l'heure, elle convoque plein de dimensions. Il y a la dimension évidemment du tabou social qu'on a discuté avant. Il y a la question effectivement des craintes des professionnels de santé, du manque de formation, on vient de le dire, mais il y a aussi les conditions de travail. Il y a aussi une conception de ce que doit être le service public, l'hôpital ou l'institution de santé comme service public. Le service public, c'est en gros la prise en charge des citoyens. C'est pas la prise en charge de clients. C'est pas la même chose. Et on est de plus en plus dans une logique économique. Non plus, je vais pas me faire des potes, mais bon, tant pis. Je suis sociologue, hein, je m'en fous. ça, quelque part, c'est mon boulot. En fait, il est pas fait. Enfin, de moins en moins, la notion de service public fait sens pour le monde néolibéral dans lequel on est, pour aller vite, parce que je ne vais pas parler pendant 3 heures, mais l'idée, c'est vraiment de dire, ben, bien sûr, faire du bien aux gens, ça ne passe pas que par du biomédical. Le biomédical est important, mais il faut aussi donner des outils et des apports de sciences sociales, de psychologie, de sexologie, pour pouvoir accompagner correctement les patients.
9: Ça serait peut-être même lié, parce qu'on peut... si on va mal dans sa tête, on va aussi mal dans son corps, parfois.
8: Mais tout à fait, d'ailleurs.
9: Ça aide pas, en tout cas.
8: Non, et puis, en fait, si vous voulez, là, évidemment, il y a probablement des gens qui m'écoutent, qui disent, mais non, le biopsychosocial, c'est la base de notre formation. Oui, ça, c'est ce qui est dit. Mais fondamentalement, quand vous regardez les programmes de cours, bien sûr qu'il y a biopsychosocial, du psychosocial aussi, c'est évident. Sinon, je ne serais pas à la haute école de santé. Donc oui, j'enseigne la sociologie du corps à des physiothérapeutes. J'enseigne je donne des enseignements de sexualité ou d'approche, on va dire, socioculturelle à la sexualité à des sages-femmes, à des infirmières. Mais ça reste minuscule. Donc oui, pour répondre à votre question, parce que maintenant je me rappelle, vous avez posé une question à la base, Simon.
7: Oui, vous me la rappelez aussi, oui.
8: Est-ce que c'est en train de changer?
7: Oui.
8: Eh ben, un petit peu.
9: Combien de médecins et d'infirmiers, d'infirmières et de soignants vous ont déjà demandé si vous avez eu un orgasme récemment?
8: À moi, vous dites?
9: Moi, je sais pas. peut-être à vous qui nous écoutez. Non, mais c'est une question en l'air. Mais
7: ah ben oui.
9: Ça dit combien ça n'a pas trop changé.
7: C'est vrai que la question de Mélanie, elle est pas mal, non? Est-ce qu'elle est posée des fois dans la relation entre patient et soignant?
8: Non. Enfin, bien sûr qu'elle est parfois posée. Je ne suis pas là derrière mon enquête. Si vous voulez, je ne travaille que sur le matériel que j'ai. Donc, j'imagine et j'espère que les questions sont formulées comme ça. Le problème, c'est que ça va être que l'infirmier ou le médecin ou le personnel de santé que vous allez croiser ce jour-là, que vous aurez la chance de croiser ce jour-là, parce que cette question-là sera importante pour vous, qui va vous la poser. Le problème, c'est que c'est une géométrie variable de ces prises en charge, qui, on le disait avant rapidement, ben, tombe sur des gens plus que sur d'autres. Sur les jeunes, on pose plus ces questions-là aux jeunes qu'aux vieux. Or, les personnes âgées, elles ont aussi une sexualité. Moi, j'ai pas décidé qu'à 55 ans, j'allais arrêter. Hein. Ah non, j'avais rideau, fini, merci, au revoir. Non, et donc, la plupart des gens, c'est pareil. Donc, il y a cette géométrie variable. Et puis, deuxièmement, en l'absence de stock de connaissances formalisées, à la fois dans la formation, je reviens, mais aussi dans les institutions de santé, chacun y va de son histoire personnelle. Donc, si vous avez, en tant que soignant, vous allez enfiler votre blouse, mais vous enfilez votre blouse sur un corps pétri d'expériences sociales, une trajectoire personnelle, des expériences sexuelles, affectives et tout un tas d'autres, qui vont faire qu'en fait, vous allez dire ah ben, je vais en parler comme ça, à cette personne. Je vais en parler comme si, à cette personne. Puis à cette personne, je ne vais pas en parler. Et c'est ça le problème.
7: Oui. Le point de départ très pragmatique du livre que vous avez coécrit avec Marion Breza, vous nous disiez, on écrivait déjà des choses de notre côté, des petites choses, des articles, mais formellement, le moment où vous dites ça donne la matière à un livre, on va le faire, on va l'écrire, on va trouver un éditeur, c'était quoi le déclic ?
8: Vous voulez vraiment savoir ?
7: Bah oui.
8: On a déposé plusieurs fois les demandes de financement. On avait des collaborations avec des hôpitaux qui voulaient qu'on mène...
7: Ici ? Des hôpitaux ici ?
8: Des hôpitaux de la région, oui, oui. Des grands hôpitaux de la région, plusieurs, qui étaient complètement plus qu'emballés à l'idée qu'on allait investiguer cette question. Parce que c'est... quand j'ai dit avant que les soignants ne l'abordaient pas, c'est pas parce que... ils pensent que c'est pas important, mais c'est parce qu'ils savent pas comment faire, parce qu'ils ont pas le temps, pour toutes les raisons qu'on a évoquées avant. Ça veut pas dire que... Alors bien sûr, ça dépend un petit peu de la bonne volonté de certaines directions, direction des soins, direction infirmière, enfin tout ce que vous voulez, hein. Mais en gros, ça passe par là. Mais si vous avez l'oreille de ces gens-là, des médecins cadres, etc., ce qui était notre cas, eh bien ils sont tout contents. Le problème, c'est que derrière, dans un monde de la recherche hyper compétitif, on a déposé des projets de recherche qu'on n'a pas eu, on les a redéposés, on les a pas eu, puis au bout d'un moment, on a dit, bah, tu sais quoi, finalement. Bouquin, on va l'écrire.
7: Faute de projet de recherche et de financement.
8: Bah quoi. Oui. Ouais. Et du coup, bah, on s'est dit, mais en fait, parce qu'il y a. Alors là, on revient à la question du service public et des lois comptables. Mais en fait, aujourd'hui, le monde académique, il est beaucoup basé sur des résultats qui doivent être quantifiables par personne, par équipe de recherche. Et donc, à un moment donné, vous vous dites. Bon, ok, moi je joue le jeu. Manifestement, bon, ben les institutions de financement légitimes ne veulent pas nous donner l'argent pour faire ce projet qu'ils considèrent pour plein de raisons. Et je veux pas faire Calimero, qu'ils considèrent comme étant pas une priorité actuellement. Oui, mais nous, on pense que pour les patients, c'est une priorité actuellement. Donc on se dit, bon, bah, faisons-nous plaisir plutôt qu'à déposer des projets de recherche. C'est pas très rigolo à écrire, les projets de recherche, si vous voulez. Donc,
7: je sais pas, j'en ai jamais fait,
8: ouais,
7: je crois.
8: Bah,
7: mais j'ai entendu dire que c'était.
9: Demande de fonds,
7: beaucoup de
9: travail, demande de fonds,
7: de recherche, ouais.
8: Par exemple.
7: Ouais, ouais. Ouais.
8: Et donc, on s'est dit avec Marion, bah, tu sais quoi, d'une part, peut-être que on va pas mettre tout ce boulot qu'on a fait pour monter des projets à la poubelle. Et puis, d'autre part, peut-être même qu'un bouquin comme ça touchera probablement, peut-être, on l'espère, plus de gens en le publiant qu'un projet de recherche qui va finalement... Parce que le projet de recherche, il faudra faire des publications scientifiques. Mais publications scientifiques, vous le disiez tout à l'heure, elles sont lues par qui ?
7: Effectivement, alors que ce bouquin est tout à fait lisible par
9: abordable,
7: le grand public,
9: absolument.
7: Et abordable et passionnant. Je rappelle le titre, Parlez-moi de sexualité, réflexion sur les raisons d'un silence dans le monde de la santé, édition Le Cavalier Bleu, coécrit par Kevin Teufel, notre invité Marion Breza, qui est aussi sociologue comme lui. Dans un instant, la chronique d'Anne Flamand, et juste avant, rien que pour vous, Mélanie Biolidé.
9: Ah, quel plaisir.

0: All of Me, Billie Holiday, 16h18 dans cette drôle d'époque sur RTS Première, qu'on passe avec le sociologue Kevin Toffel, avec Mélanie, avec Sacha derrière la vitre et avec vous Anne Flamand, bonjour.
1: Bonjour tout le monde, bonjour Kevin Toffel.
2: Bonjour.
1: C'est un constat que vous faites vous-même dans votre livre La sexualité des seniors, c'est un genre d'angle mort. Aussi bien le corps médical que la société dans son ensemble peinent à reconnaître les besoins affectifs et sexuels des personnes âgées. Et encore, qu'est-ce que ça veut dire âgée? Et c'est vrai que pour toute personne de moins de 50 ans, moi y compris, ça ne va pas de soi d'imaginer les petits vieux dont on porte occasionnellement les courses tester les diverses positions du Kama Sutra que leur permettent leurs prothèses de hanche.
2: Or, ou leur permettent pas leurs prothèses de hanche.
1: Ne leur permettent.
2: Bah, on ne sait pas.
1: On ne sait pas. Bah, justement, on ne sait pas.
0: On ne sait pas. Toute la question est là. C'est pour ça que vous êtes là, Kevin Toffel.
3: Attendez, on va appeler quelqu'un.
1: Or, vous le dites vous-même dans votre livre, le grand âge ne signe pas l'arrêt d'un intérêt pour la sexualité, y compris lorsque la santé est lourdement atteinte ou que les pertes ont été nombreuses, ou encore lorsque l'on vit en maison de retraite. C'est dans le chapitre intitulé « Vieillir ou jouir ». J'ai beaucoup aimé le nom de ce chapitre. En 2026, la télévision québécoise s'attaque, elle, à ce tabou du sexe au troisième âge à travers une série documentaire. Pendant 8 épisodes de sexugénaire, des hommes et des femmes de 60 ans, à parfois beaucoup plus, se livrent sur leurs pratiques, leurs attentes, leurs fantasmes, dans des interviews face caméra à travers des reportages réalisés dans leur vie quotidienne. Sexugénaire, bande-annonce.
4: Les relations sexuelles sont constantes.
5: Elles sont sexuellement épanouies.
6: J'ai plus d'orgasmes, je me masturbe tous les jours. Je peux pas dire ça devant mes enfants.
5: Ils se sentent encore sexy.
7: J'ai de très belles fesses.
5: Des aînés se confient en toute simplicité.
8: La sexualité des aînés ressemble
9: un feu de foyer
8: à un feu d'artifice.
10: C'est un mystère à découvrir.
11: Est-ce que je peux reposer ça à un moment donné?
1: Alors, vous n'avez pas l'image, mais quand elle demande si elle peut poser ça, c'est Jacqueline qui parle, une pétillante octogénaire, et elle parle d'une statue en bois qui représente un immense phallus que sa famille lui a offert un peu comme une blague. Voilà. Alors, vous avez entendu « elle » dans la bande-annonce et « il », donc dans sexugénaire, il n'y a pas que des femmes, même si elles sont plus nombreuses. Au casting, 6 femmes, 2 hommes pour aborder l'intimité des aînés, mais aussi les questions de santé physique et mentale qui sont liées à la vie sexuelle. Une vie sexuelle que la plupart des protagonistes décrivent comme épanouie, c'est notamment le cas de Michel, divorcé et 87 printemps au compteur.
12: « Moi, je ne vois aucune différence dans ma sexualité maintenant. » Qu'on se le dise, pour pas dire ah ben je vieillis, ça sera pas comme avant. Pas dans mon cas, en tout cas. J'ai les mêmes orgasmes qu'avant. Pour être clair, là. Ah oui, j'en ai même plus. J'ai plus d'orgasmes, je me masturbe tous les jours.
13: Michel, tous les jours?
12: Ben oui. Sauf quand j'ai pas le temps, je suis trop fatiguée. Puis en plus, j'en sais plus. Je suis une bien merveilleuse maîtresse maintenant que je l'étais à l'époque, évidemment. J'ai appris. Et puis, habituellement, mes amants sont plus jeunes que moi parce que les hommes de mon âge vont chercher de la poulette du printemps. Fait que ce sont les jeunes, surtout, qui s'intéressent à moi. Donc, ça va bien. Pour moi, l'indépendance, c'est important. Oh, j'ai un grand besoin de liberté. Je peux pas endurer personne au quotidien. Je veux plus qu'on me donne d'ordre. Je veux plus qu'on essaye de me contrôler. J'ai envie de faire ce que je veux au quotidien, tout le temps.
1: C'est un peu ma préférée, moi, Michel.
0: Ah, elle est pas mal. 87 ans, hein, c'est
1: 87 ans, exactement. Et ce qu'elle dit, c'est quelque chose qu'on entend chez presque toutes les femmes du casting. Leur immense besoin de liberté, qu'elles vivent en couple, d'ailleurs, ou célibataires comme Michel. La plupart tiennent aussi un discours similaire à celui qu'on vient d'entendre sur le fait qu'avec l'âge, on se connaît mieux, on connaît mieux son corps, celui de l'autre, et on peut vivre aussi une sexualité plus libérée sur certains aspects. Et pour autant, eh bien, tout n'est pas toujours rose. Exemple avec Tina, 66 ans, coach en relations amoureuses, mariée au même homme depuis près de 40 ans, elle raconte comment son union a récemment traversé une mauvaise passe.
14: Moi, j'ai encore des désirs pour mon mari. Moi, je me réveille la nuit puis j'ai fait une pipe. Hein. Je veux dire, c'est tout, il n'y a pas de problème. Hein. Je veux dire, si j'ai envie d'être coquine, on se donne des fois rendez-vous dans le jardin. Allez hop, derrière la cabane, let's go. Donc, je trouve ça le fun qu'on puisse faire encore ça à 66 ans. Et pourquoi qu'on ne le ferait pas? Est-ce que c'était facile dans mon couple depuis 40 ans au niveau de la sexualité? Sans aucun doute. Jusqu'à un moment donné où est-ce qu'il y a eu le petit creux avec les enfants. Et là, après ça, ben moi, j'ai poussé pour qu'on puisse vraiment aller à l'aventure. J'ai voulu expérimenter. J'ai dit, est-ce qu'on peut essayer avec d'autres mondes? Est-ce qu'on peut essayer le donjon? Est-ce qu'on peut essayer avec de l'ecstasy? Est-ce qu'on peut essayer avec... Tu vois, gars, est-ce qu'on peut juste essayer? On a juste une vie à vivre. Fait qu'on était à l'aventure. Puis ce qui nous plaisait, on recommençait. Où est-ce que c'est devenu problématique? Mon mari a commencé à regarder beaucoup de porno qui a fait en sorte qu'il a amené ça dans le lit, en imposant des fantasmes sur lesquels je n'étais pas d'accord. Ce qui a causé finalement une déconnexion entre lui et moi. Et là, c'est l'erreur que moi j'ai faite. C'est que je n'ai pas mis mes limites. Et par amour, on se laisse emporter. Et on se laisse guider finalement par une sexualité dont on est dépossédé au profit de l'homme. Je sentais que j'étais devenue un objet.
1: Alors, je vais vous spoiler un peu la suite, mais après ce passage compliqué dans leur vie intime et plusieurs infidélités de la part de son époux, Tina et lui essayent désormais de reconstruire leur couple et leur vie sexuelle, même si, comme elle le raconte dans les épisodes suivants, eh ben c'est compliqué. Alors, aimer la même personne pendant 40 ans, ça ne va pas de soi. Perdre celle qu'on a aimée pendant 60 ans, c'est un énorme traumatisme. Et c'est ce qui est arrivé à Jacqueline, une autre héroïne de Sexugénaire. Jacqueline, elle a 80 ans et pendant 60 ans, elle a été mariée à Jacques, qui est décédé il y a 2 ans des suites de la maladie de Parkinson. Alors après une période de deuil et malgré une grande tristesse qui est toujours présente chez elle, Jacqueline, elle a quand même décidé qu'elle se sentait prête à essayer de retrouver de la compagnie. Et ce qu'elle fait d'ailleurs en s'inscrivant pour la toute première fois de sa vie à des applis de rencontres. Et c'est un projet qui a accepté à des divers degrés par le reste de sa famille. Conversation dans Sexugénaire entre Jacqueline et son petit-fils William.
7: Je ne sais pas si les enfants seraient à l'aise avec le fait que j'ai un compagnon ou un ami. Les enfants aiment bien croire que leur mère, c'est la Vierge Marie, là. Je m'imagine, même moi, je me souviens quand j'ai visualisé mes parents en train de faire l'amour. C'est pas quelque chose... ça marche pas bien dans ta tête, ça.
9: On avait déjà commencé à prendre la peine d'en discuter. Puis au début, j'étais pas trop sûr. Je me posais la question. Je me disais, ça me semblait un peu particulier. Là, ou peut-être c'était peut-être trop rapide aussi. Mais en même temps, elle m'a bien expliqué que ça pourrait être un ami, mais qu'elle pourrait faire des sorties culturelles. Donc, je me suis dit, pourquoi pas. Là, j'ai bien compris l'idée derrière ça. Là.
7: Ouais. Donc, c'est l'idée que j'ai un amant qui est plus fatigant. Que j'ai un ami pour sortir tous les soirs, puis qu'on joue au Scrabble ensemble, tu ne seras pas jaloux.
9: C'est correct. Mais ça, un amant, par contre,
7: c'est une façon de parler. Mais un amant, c'est...
9: Non? Je ne serais pas prêt à encore à ce là, je ne sais pas.
1: Voilà, ça s'appelle Sexugénaire. C'est une série documentaire en 8 épisodes sur la vie sexuelle des 60 ans et plus. Et c'est déconcertant de simplicité et de franchise. Les 4 premiers épisodes sont déjà sortis. Ils sont accessibles en streaming sur la plateforme de TV5 Québec-Canada. La plateforme en question, c'est TV5+.
0: Merci beaucoup, Anne Flamand. Kevin Teufel, vous connaissiez cette émission ou ces témoignages?
2: Pas du tout.
0: Est-ce qu'ils correspondent à ce que vous entendez dans votre pratique? Effectivement, Anne faisait allusion à l'un des chapitres de votre ouvrage, Vieillir ou jouir. Bah, la réponse, c'est les deux, mon général. Mais ces témoignages qu'on vient d'entendre du Québec, est-ce que ça correspond à ce que vous entendez, à ce que vous constatez, vous?
2: Oui. Totalement. Disons, il y a plusieurs... Enfin, d'abord, merci, parce que c'est une belle découverte. Et je pense que c'est le genre de... vraiment de contenu qu'il faut répandre. Parce que finalement, bah, de nouveau, c'est un petit peu à la manière du livre, alors là, c'est une fiction, mais ça met le doigt sur des choses qui sont finalement très importantes. C'est une fiction, non, c'est un documentaire.
1: Non, c'est un documentaire. C'est que des vraies personnes.
2: Et ça met le doigt justement sur ces choses qui sont très importantes et que, je le disais avant, dans les soins, on garde le silence là-dessus et donc on laisse les gens avec leur solitude. Alors, on voit bien dans les extraits présentés la question du rapport à la famille. C'est compliqué. D'ailleurs, c'est ce que disent souvent les gens dans les EMS, le personnel soignant, ils disent « oui, mais c'est pas nous. Nous, on aimerait bien, mais il y a le problème des infrastructures, on revient à la question financière, mais il y a aussi la famille. Comment on va expliquer à la famille que votre maman, elle est tombée amoureuse d'un nouveau monsieur, quoi ?» Bon. Ben oui, mais bon, c'est leurs enfants, mais c'est pas des gosses, quoi. On peut leur expliquer quand même, non?
3: Puis après, qu'elle va dormir dans la même chambre éventuellement que lui.
2: Et pourquoi pas? Enfin, déjà, les personnes qui rentrent en institution perdent en grande partie leur autonomie. Alors, je veux bien que c'est parce qu'ils étaient avant, peut-être, dans une perte d'autonomie liée à l'incapacité de prendre soin d'eux au quotidien chez eux. Mais leur enlever tout, y compris leur rapport à leur sexualité, enfin, c'est... Pour moi, c'est cruel.
3: Mais pourtant, on sait que c'est compliqué, toutes ces questions dans les
2: EMS. Mais compliqué, ça ne veut pas dire pas faisable. Mais il faut attraper à bras-le-corps, si j'ose le dire, la thématique, et puis en faire quelque chose. Une autre chose que je trouve très intéressante dans un des témoignages, c'est qu'en fait, on a parlé à plusieurs reprises du fait que la sexualité changeait. Donc, que la sexualité, c'est un reflet des rapports sociaux à un moment donné de l'histoire. Il n'y a pas que la sexualité des jeunes qui a changé. La sexualité des personnes plus âgées, bah, se modifie aussi parce que le discours sociétal, des podcasts comme ça ou des émissions comme ça, un bouquin qui dit vieillir ou jouir et qui met le doigt là-dessus, eh ben, participe aussi à donner des ressources à ces personnes pour dire, bah non, ben, en fait, c'est pas moi qui pensent des choses bizarres. Il y a plein de gens qui vivent des choses comme moi. On a le droit. Et donc, du coup, je trouve intéressant, par exemple, on a parlé avant du consentement, de MeToo, de tout le bien que ça avait fait, par exemple, à des femmes qui disent « Bah non, j'ai pas envie d'avoir de rapport sexuel. » Et c'est OK. Je dois pas me soumettre à la volonté de mon mari, à la volonté de mon compagnon, aux injonctions sociales, plus généralement, qui vont avec. Et ben là, pareil, oui, j'ai été 40 ans en couple, mais en fait, bah, j'ai plus envie. J'ai plus envie de faire l'amour comme ça. J'ai plus envie de faire telle pratique. Ou bien j'ai envie d'en faire d'autres. Vous disiez avant la prothèse de hanche, mais en fait, la prothèse de hanche, je la trouve intéressante parce que dire que les personnes âgées ont une sexualité, ça ne veut pas forcément dire qu'ils ont la même sexualité qu'avant. Peut-être qu'ils ne font pas la position 28 du Kama Sutra.
0: C'est laquelle
2: c'était leur préférée. Je ne sais pas.
3: Je ne les ai pas par cœur.
2: Ouais, moi non plus. Mais ça ne veut pas dire qu'ils n'ont pas une autre sexualité, qu'ils n'ont pas retrouvé des choses qui peut-être étaient tabous à l'époque. La masturbation, etc.
0: Et cette dame formidable de 87 ans qui parle avec un sourire incroyable dans la voix, qui dit « Moi-même, je jouis plus et plus souvent et mieux qu'à 87 ans qu'avant. Je me masturbe tous les jours, sauf quand je suis un peu fatigué. » On peut l'être à 87 ans. Vous en rencontrez souvent des dames comme ça ?
2: Non, je ne rencontre pas. Parce que, encore une fois, c'est difficile de dire ces choses-là. C'est difficile, y compris à des gens qui ouvrent la porte. Je vais vous donner un exemple qui m'a beaucoup touché. C'était pas une femme âgée, c'est une femme jeune qui a traversé une expérience du cancer particulièrement pénible. Cancer déclaré très jeune, ce qui est rare, mais ce qui est en train d'augmenter. Donc la prévalence, enfin l'âge moyen est en train de chuter. Et puis, on parle de sexualité dans l'organisation d'une table ronde. Donc, je prépare la table ronde avec elle. Et puis, on parle de sexualité pendant une heure, quoi. Je fais un entretien avec elle. Et puis, à la fin, elle me dit « Merci beaucoup. C'est la première fois que je parle de sexualité. Ça fait 5 ans que j'ai un cancer. » Je dis « Mais... » Alors, je n'étais pas totalement étonné, puisque ben, je sais que les soignants ne l'abordent pas assez. Mais en fait, du coup, ça a modifié mon rapport à cette question où je me suis dit « Mais il y a des gens en souffrance. » Et donc, la plupart ne m'en parlent pas, mais ça ne veut pas dire qu'ils n'ont pas des choses à dire.
0: Ça veut dire que personne ne lui avait posé la question
2: non.
0: parmi les soignants
2: non.
0: Personne
2: non. Non.
0: Donc c'est l'illustration absolument parfaite de ce que vous nous racontez depuis une heure et demie.
2: On en parle dans le livre, et c'est le début du chapitre sur le cancer. Elle subit une mastectomie unilatérale. Derrière...
0: Ça, cancer et sexualité, une rencontre encore ratée.
2: Encore
0: ça, c'est
2: ratée.
0: Le titre de votre
2: Tout
0: chapitre.
2: À fait.
0: Ouais.
3: Donc, mastectomie, c'est-à-dire qu'on lui enlève un sein.
2: Donc, on lui enlève un sein, elle reconstruit derrière, elle passe par la reconstruction. Donc, il y a aussi tout un enjeu, enfin, je veux dire, c'est une épreuve énorme de réappropriation de son corps après. En plus, elle perd la sensibilité du sein reconstruit, mais aussi du sein symétrisé. Parce que quand vous subissez une reconstruction, bah, en fait, pour avoir une silhouette, on va dire... harmonisée, ouais, vous subissez aussi une chirurgie de l'autre sein souvent, pas toujours, mais souvent. Et donc, elle perd la sensibilité, et puis, finalement, elle perd le lien avec son corps. Alors même qu'elle est en couple, qu'elle a une sexualité épanouie avec son mari, me dit-elle, mais aucun des soignants n'abordera cette question, y compris ceux qui l'encadreront pour la reconstruction. Enfin, ça paraît
3: alors
2: fou.
3: Alors qu'on sait que le sein, c'est quand même...
2: Une zone érogène, c'est un symbole de la féminité, enfin, tout ce qu'on veut. Et on peut discuter de ça, est-ce que c'est bien, c'est mal, c'est pas la question. Pour elle, c'était important, ça n'a pas été abordé. Et ça, c'est un problème.
0: Ça s'appelle « Parlez-moi de sexualité, réflexion sur les raisons d'un silence dans le monde de la santé », coécrit avec Marion Breza, publié au Cavalier Bleu, éditeur français pour le coup, Kevin Toffel. Vous nous parliez tout à l'heure de ces projets de recherche qui n'ont pas trouvé leur financement en Suisse, vous avez contacté beaucoup d'hôpitaux, et là c'est un éditeur que vous êtes allé chercher en France.
2: On est allé chercher à Paris, vous savez, vous avez... une capacité à intéresser les éditeurs plus ou moins grands dans un monde où le livre, c'est pas qu'il se porte aussi bien. Alors là, de nouveau, ça va faire vieux con, mais c'est difficile de vendre des livres. Et en fait, on allait chercher un éditeur, on a sollicité plusieurs éditeurs, celui-ci a répondu, il nous a très très très bien accompagné. Et comment on l'a choisi ? Un, c'est une petite maison indépendante, mais qui est très bien diffusée. Or,

0: même, ça c'est sûr. Donc par homologie, j'aurais tendance à dire que...
1: C'est pareil partout.
0: Ouais.
2: Est-ce que les Nord-Américains, et j'y inclus le Québec et le Canada, ce ne serait pas plus décomplexé que nous sur ces questions-là?
0: Encore une fois, je ne veux pas faire de la sculpture sur nuage, mais si vous pensez au fait que les Américains, ils ne se font pas la bise, ils se huguent...
2: Ouais, c'est mal parti.
0: J'aurais tendance à dire que... En fait, quand on veut, en sociologue, aborder une thématique comme ça, on va toujours se poser la question du temps et de l'espace. Pourquoi on fait les choses comme ça aujourd'hui? Est-ce qu'on les a toujours fait comme ça? La question du temps, okay, l'évolution. Et puis, est-ce qu'on fait comme ça ou pas ailleurs? Et ça nous, par comparaison, ça nous permet de nous comprendre mieux. Personnellement, je n'ai pas le sentiment qu'aux États-Unis, ils sont super... Même, l'industrie du porno, mais là, on part sur autre chose, vous voyez.
2: Mmh. Oui, ça, c'est une industrie comme ce porte très, très bien son nom et ça n'a rien à voir avec la société intrinsèque.
0: Tout à fait.
2: 16h34 dans cette drôle d'époque.

0: On n'est pas stupide. Dina, Brandao et Lau et le Duc, musique suisse. Nous sommes toujours avec Kevin Toffel, qui est sociologue, enseignant à la Haute École de Santé Vaudoise, qui s'intéresse aux représentations du corps, à la sexualité et plus spécialement à la sexualité dans le monde de la santé à travers cet ouvrage publié, co-écrit avec Marion Breza, autre collègue sociologue. Parlez-moi de sexualité, réflexion sur les raisons d'un silence dans le monde de la santé. On parlait tout à l'heure, c'est toujours le nerf de la guerre, des questions de finances. Vous écrivez, Kevin Toffel, les pressions économiques de tous ordre participe à la dégradation des conditions de travail, par conséquent à priver les patients, patientes de prise en charge de qualité. Deux options se présentent pour la suite. On peut contribuer à la catastrophe annoncée en ne s'opposant pas au démantèlement du service public et en s'adaptant, entre guillemets, s'adaptant aux lois du marché. On peut cependant écrire une autre histoire, on peut s'opposer à l'idéologie dominante en pointant ses effets délétères dans de si nombreux domaines. Cette voie consiste à prôner l'éducation au care, à valoriser l'idée selon laquelle le vivre ensemble repose sur des valeurs humanistes plutôt qu'économiques. Bon courage, on a envie de dire, mais vous l'écrivez noir sur blanc. Peut-être faut-il nous rappeler ce qu'est cette notion du care, C-A-R-E.
1: Oui, c'est prendre soin, c'est l'idée du soin. Alors, dans le monde de la santé, on l'oppose souvent au cure, donc soigner, prendre soin. Hein. Cure, care, c'est deux volets en fait complémentaires.
2: C'est de l'anglais,
1: Oui.
2: To care,
1: oui. To cure. Sorry for my French. Et donc, je pense que ils sont souvent opposés. Alors, c'est des boîtes un peu faciles à mettre en opposition. Hein, donc, on soigne les maux, on soigne le genou, on soigne l'âme, quoi. Et en fait, je pense que c'est indissociable.

0: Je suis pas le seul à le penser. Et donc, mais pour bien soigner le genou et l'âme, ben il faut s'intéresser à l'humain qui est derrière et pas seulement, ben justement, si vous pensez à Tarmed, à Tic Tac Tic Tac, ou à la prise en charge soignante qui est en sous-effectif chronique.
1: On n'est pas prêt d'en sortir de ce genre de tarification horaire. Au contraire, on y va encore plus loin.
0: Ah ben complètement. D'ailleurs, il y a eu une réforme qui vient de ressortir. Là, c'est Tarmed, c'est Tardoc, mais en fait, Tardoc, c'est pareil au même finalement. J'exagère, mais à peine.
2: Mais alors, on rentre dans quelle case dans Tarmed, la question est-ce que vous êtes heureux, par exemple?
0: Alors apparemment, dans Tarmed, je ne sais pas, dans Tardoc, apparemment, il y a maintenant toute une... je ne sais plus exactement comment c'est décliné, mais il y a une part de conseil qui est plus grande, qui est mieux rémunérée, pour accompagner les patients. Mais ça veut dire que c'est dans une case quand même. Donc, à mon avis, to care, prendre soin des gens dans les soins, ça suppose en fait de ne pas s'arrêter à un dossier médical, ça suppose d'avoir du temps pour le faire, et donc ça suppose d'avoir justement un service public qui se dit que peut-être qu'il perd de l'argent sur certains actes, et puis qui laisse l'autonomie aux soignantes et aux soignants de le faire, parce qu'on part du principe que c'est des gens intelligents qui savent ce qu'ils font. Mais pour ça, il faut les accompagner, pour ça, il faut accompagner les patients, pour ça, il faut avoir, de nouveau, encore une fois, un rapport au monde qui ne soit pas basé sur, on va dire, le chronomètre des gestionnaires.
1: Et la comptabilité, ça passe aussi par une revalorisation du traitement des personnes qui prodiguent des soins infirmiers. J'ai repris une tribune que vous co-signiez il y a déjà un petit moment, en 2020, avec d'autres collègues, Kevin Toffel. C'était c'était en plein Covid, évidemment. On applaudissait les infirmiers sur les balcons.
2: Oui, ça n'a pas duré. On
1: les applaudit plus. Le salaire effectif de la profession, écriviez-vous, à l'époque s'établit en réalité à 5190 francs en moyenne pour la Suisse romande. Ce salaire apparaît très insuffisant par rapport à d'autres secteurs comparables. En équivalent plein temps, les infirmiers et infirmières de Suisse romande perçoivent ainsi 1000 francs de moins que les personnes qui ont suivi une formation de même niveau dans une haute école spécialisée ou une haute école pédagogique. Ça, c'était en 2020. On imagine que ça n'a pas beaucoup changé 6 ans après.
0: Alors, je n'ai pas regardé les chiffres, mais ça m'étonnerait que ça ait beaucoup changé. Parce qu'en fait, le fait même que ce soit une profession féminine, on revient à ce qu'on disait tout à l'heure, c'est 85% de femmes. Or, dans une société qui reste quand même patriarcale, eh bien, quand on fait des enfants, ça coûte moins cher de rentrer à la maison, de s'en occuper que de les mettre à la crèche. Je ne sais pas si vous connaissez les prix des crèches à Lausanne, mais...
1: Oui, j'y ai eu affaire, oui.
0: Bah voilà, moi pas, heureusement, mais du coup, j'ai entendu parler avec des amis.
2: Parfois, on travaille pour payer la crèche.
0: En gros, voilà.
1: Vous avez tout à fait raison,
0: Et
1: Mélanie.
0: Donc, avec des écarts salariaux entre les hommes et les femmes qui sont ce qu'ils sont à poste et compétences égales, enfin équivalentes, eh bien, en gros, si madame et monsieur doivent faire un choix tranché économiquement qui on réduit, eh bien, on va réduire chez madame. Donc, on va descendre le taux d'activité. Avec tous les problèmes, en plus les conséquences à long terme que ça peut donner. Je ne parle même pas en cas de séparation, enfin de cotisation, etc. Et donc, non, je ne pense pas que la situation ait beaucoup changé. Par ailleurs, ça me faisait sourire ce que vous disiez avant pour les applaudissements. Il y avait un tag que je trouvais très sympa, qui était tagué, j'ai chopé ça sur Internet, je pense, dans la rue. C'était « Au lieu d'applaudir, arrêtez d'être de droite ». Et Je trouvais approprié, c'est-à-dire qu'effectivement, au-delà de la blague, la question, enfin d'abord, c'est bien d'applaudir, mais c'est pas ça qui paye le loyer à la fin du mois. Donc, bien sûr, l'encouragement, il est super, mais au fond, il faut donner envie, et cette rétribution, cette reconnaissance, elle passe aussi par une rétribution économique, il faut donner envie à des gens de venir travailler, qui se sentent à la fois utiles, mais reconnus. Voilà.
1: Y a un chapitre dans votre ouvrage, « Quand c'est toujours les mêmes qui trinquent ». Alors évidemment, vous le dites, les violences du monde social ne s'arrêtent pas au port des institutions de santé. Elles s'exercent d'abord sur celles et ceux dont la voix a davantage de mal à se faire entendre. Mais on l'a dit durant cette émission, mais je résume le propos. Celle des femmes plutôt que celle des hommes, celle des vieilles plutôt que celle des vieux, celle des démunis plutôt que celle des nantis, celle des racisés plutôt que celle des blanches, des blancs-blanches, celle des populations LGBTQIA+, plus que celle des hétérosexuels. Et ça, c'est la situation en 2026.
0: On ne peut que l'explorer.
1: Et en Suisse romande.
0: En Suisse romande, aujourd'hui, oui. C'est quelque chose d'important qu'on n'a peut-être pas encore dit jusqu'à maintenant et qu'il faut relever. C'est que ce n'est pas le résultat d'une violence consciente de gens qui sont méchants, puis qui se lèvent le matin, puis qui disent « Ah bah super, moi je vais mal prendre en charge les personnes qui ne sont pas hétérosexuelles ». Enfin, à la limite, si c'était ça, ce serait parfait, parce qu'on pourrait identifier.
2: Ça serait plus clair.
1: C'est beaucoup plus sournois.
0: C'est beaucoup plus subtil. Si vous voulez, par exemple, les effets du syndrome, ce qu'on appelle le syndrome méditerranéen.
1: Qu'est-ce que c'est, ça ?
0: Alors, c'est partir du principe que les personnes non blanches, dans les pays blancs, ont tendance à exagérer les symptômes, à exagérer les maux, à en faire trop, si vous voulez.
2: Surtout les femmes.
0: Ça serait dans leur culture, exactement. En plus, encore plus les femmes. Ça serait de leur culture, en gros, d'exagérer les maux. Bon, le problème, c'est que ça donne lieu à des tragédies dans le monde de la santé. C'est-à-dire que vous avez moins... C'est objectivé, hein, c'est des chiffres, c'est des statistiques, parce qu'il faut dire des chiffres, évidemment, si les gens ils pensent que c'est juste mon propos d'officine gauchiste. Mais en fait, c'est pas du tout ça. Encore une fois, si au moins c'était ça, on pourrait en rire. Mais non, c'est une violence systémique qui va, personne après personne, faire en sorte de moins bien prendre en charge des personnes sur la base de leurs caractéristiques sociales, qui n'ont rien à voir avec leur personnalité, avec leur identité. Les femmes noires sont moins bien prises en charge, il y a plus d'erreurs médicales. Alors là, pour le coup, il y a un nombre d'études beaucoup plus grand aux États-Unis qu'ici, notamment parce qu'il y a des statistiques raciales qu'on n'a pas ici. Donc on peut comparer des choses qu'on ne peut pas comparer ici. Mais en tout cas, du point de vue statistique. Mais en fait, il y a beaucoup plus d'erreurs médicales, par exemple, chez les femmes noires.
2: On les croit moins ?
0: Disons, oui, on va plus mettre en doute, en tout cas. Et on cite dans le livre, malheureusement, cette histoire en France d'un article qui est sorti il n'y a pas très longtemps, qui porte sur une femme qui est téléphonée aux urgences du SAMU en France pour des douleurs, je ne sais plus, abdominales, je ne vais pas chercher dans le livre, on n'a pas le temps, mais et qui en fait a été pas prise au sérieux. Donc ça a donné lieu à une condamnation, hein, c'est pour ça qu'on connaît l'histoire, etc., par la standardiste du SAMU, mais qui n'a pas été prise au sérieux, manifestement, et ça a été montré au tribunal, parce qu'elle a associé et le nom et la manière de parler de la personne à une personne de couleur, à une personne noire, donc une personne non blanche. Ça a des effets quotidiens auprès des patients. Donc quand on dit c'est toujours les mêmes qui trinquent, en fait, si vous croisez à la fois le fait, on l'a dit, alors évidemment, encore une fois, les jeunes plus que, enfin, on va prendre en charge bien les jeunes plus que les vieux, etc., comme vous l'avez dit avant. Et bien, si on croise tout ça, si vous êtes vieille et pas vieux, mais vieille et pauvre, et qu'en plus vous n'êtes pas blanche, mais le parcours du combattant que c'est pour être pris en charge, pas mieux que quelqu'un d'autre, juste comme quelqu'un d'autre.
1: Ici aussi, en Suisse romande.
0: Ici, aujourd'hui, en 2026. Vous avez du racisme à l'hôpital. D'ailleurs, on en parle assez souvent du racisme des soignants vers les patients. Mais il y a aussi le racisme des patients vers les soignants, bien sûr. Et puis le racisme des soignants entre les soignants. Vous avez eu des affaires qui sont sorties il n'y a pas très longtemps dans un grand hôpital de la région. Donc, je veux dire, dans la presse. Hein. Donc, c'est ici, aujourd'hui. Quand on dit vous passez devant l'espace autogéré, en Suisse aussi, la police tue.
1: Ça, c'est l'espace autogéré à Lausanne.
2: Ah, oui, l'ancienne de Chiavita.
0: Décidément, je suis vraiment lausannois, je suis désolé.
1: Mais je suis là pour préciser,
0: oui,
1: il n'y a pas de problème.
0: Heureusement que vous êtes là.
2: Pour les anciens, ça s'appelait la Dolce Vita à l'époque.
0: Oui. Eh bien...
1: oui, c'est vrai, en plus, c'est le même bâtiment.
0: Juste, c'est la Dolce. Et en fait, ça existe aussi ici. Ça existe aussi ici, et c'est, ça fait froid dans le dos. Parce qu'en fait, on croit que ça a beaucoup changé, alors que non, pas tellement. Enfin, vous avez vu tout ce qui est sorti dans la presse sur les groupes WhatsApp de la police. Si c'est pas du racisme systémique, je sais pas ce que c'est.
2: Mmh. Après, il y a du racisme aussi sournois. Je me souviens de cette anecdote à propos des boat people. Je sais plus, j'ai lu ça dans un livre où une psychologue devait accueillir les boat people aux États-Unis et les analyser, enfin les aider psychologiquement. Et en fait, elle s'est rendue compte qu'ils lui parlaient tous de mon mari m'a trompé, machin, même pas, et qu'ils lui parlaient pas du tout de leur traumatisme de boat people. Il faut pas mettre les gens dans des cases, en fait.
0: C'est-à-dire que, alors je connais pas cette histoire, mais ça ne m'étonne pas vraiment dans le sens où on revient à l'idée de care. Il faut se mettre à la place de l'autre. Il faut prendre le temps de se mettre à la place de l'autre pour essayer de le comprendre. Et ça, ça nécessite de déconstruire. Vous savez, les sociologues ont fait tout le temps ça. La première personne qu'on doit déconstruire, c'est notre point de vue sur le monde. Sans quoi, vous êtes tout le temps en train de mettre dans des cases. Alors, on le fait tous. Heureusement, je n'ai pas mes lunettes de sociologue en permanence parce que ça serait insupportable. C'est comme un architecte qui se promènerait dans la rue puis qui passerait son temps à se demander combien a coûté, qui a dessiné quoi. Il y en a, on en connaît.
1: On en connaît.
0: Mais Mais je pense quand même qu'effectivement, déconstruire ses propres a priori, déconstruire ses propres préjugés, eh bien, les outils des sciences sociales permettent de le faire.
1: Oui, alors, question peut-être naïve, pardon, mais j'ai l'impression que c'est aussi ce que vous faites, et pour ça que vous écrivez ce bouquin. Est-ce que l'antidote à ce racisme systémique, y compris ici dans les hôpitaux, dans le monde des soignants, est-ce que c'est pas la formation qui permet de lutter là contre? Est-ce que c'est peut-être un manque d'information? Et si les gens sont mieux formés à ça, à toutes ces réalités, ils réagiront différemment. Est-ce qu'on peut espérer ça? J'imagine que oui, sinon vous ne travailleriez pas dans le domaine.
0: Bah sinon, je serais encore plus dépressif que maintenant. Donc oui, je pense effectivement que c'est une des manières de faire, c'est celle-ci, mais je pense que c'est cumulatif. Il faut faire ça, il faut mettre en place des choses. C'est déjà le cas, hein. Je ne suis pas en train de noircir le tableau, de dire que l'hôpital suisse est raciste. Il n'est pas plus ou moins raciste que
1: c'est la
0: société
1: en général. C'est le reflet de la société, c'est ce que vous avez dit.
0: Ouais, exactement. Donc, ouais. Mais je pense effectivement, il faut se préoccuper de ça. Moi, ce qui m'atteint, c'est que ça touche des gens. Ça touche des gens au quotidien qui sont mal pris en charge. Et au fond, effectivement, la formation est une piste évidemment importante. Enfin, moi, je suis pas le seul. On est plusieurs collègues, enfin, dans plein d'universités, de hautes écoles, à s'intéresser à ces questions et à transmettre. Vous parliez avant de la sociologie de la sexualité, mais effectivement, je donne aussi de la sociologie du corps. Et j'aborde justement les rapports sociaux corporels. Parce que quand vous arrivez dans une pièce, la première chose qu'on voit, c'est votre corps. Avec tout un ensemble de préconceptions. Oui. Grand, petit, gros, mince, chevelu, pas chevelu, blanc, noir. Et tout ceci, vieux, vieille, ou pas, et tout ceci participe tout de suite à enclencher une relation à l'autre. Et je pense que rien que de dire ce que je viens de dire, en l'amenant avec une base théorique, permet de se battre contre ces préconceptions.
1: Merci d'être là, Kevin Tuffel. Voici Birdie, People Help the People. Bah, c'est ce que vous faites.
2: C'est ce que vous faites.
1: Oui.

0: C'était Birdie, People Help the People, toute cette belle notion de solidarité, d'altérité, de sens du collectif. C'est tout vous, ça, Kevin Toffel. Vous qui êtes sociologue, qui publiez Parlez-moi de sexualité, réflexion sur les raisons d'un silence dans le monde de la santé, publié donc chez un éditeur parisien, Le Cavalier Bleu, coécrit avec Marion Breza. Il y a cette journée de samedi 3 octobre. Vous vernissez l'ouvrage qui est tout neuf, qui est encore tout chaud. Redites-nous de quoi il s'agit ce samedi 3 octobre.
1: Alors, on vernit l'ouvrage, ça c'est la fin de la journée, mais c'est vrai que de 14h à 19h, il y aura Osthérapie, qui est une association de patients qui soutient les patients et leurs proches dans les parcours de maladie du cancer, qui organise une journée justement dédiée à la prise en charge du corps dans son ensemble et pas juste du cancer du sein dans le cadre
2: sous
1: de
2: le rose, le corps en entier.
1: Tout à fait, sous le rose, le corps en entier. Et entier, c'est important à garder en tête. Et donc, à la fin de cette journée, on aura des échanges avec des patients, des soignants et le public autour des questions que l'on a abordées dans l'émission et dans le livre.
0: J'ai retenu que c'était à Lausanne au Palais de Rumine.
1: Le Palais de Rumine à Lausanne.
0: À Lausanne, absolument.
2: Pas très loin du centre autogéré.
0: Oui, c'est vrai, tout se tient, ma bonne dame. Sur quoi travaillez-vous là actuellement? Un prochain ouvrage peut-être? Où vous orientent vos recherches?
1: Ça ne va pas vous étonner, sur la tarification médicale.
0: Ah ben, on en parlait il y a un instant, vous êtes très cohérent. Alors.
1: Donc, je ne sais pas si je suis cohérent, mais en fait, il y a plein de travaux à engager, à envisager. Et moi, j'adore mon boulot, peut-être ça s'entend, mais du coup, les conditions ne sont pas toujours roses parce que je ne me plains pas pour moi, mais disons la gestion, etc., dont on parlait avant, hein, le service public qui est malmené, pas que dans toutes les institutions publiques du Suisse et ailleurs, mais disons, j'adore mon boulot, donc c'est un plaisir de creuser un nouveau sujet.
0: Les sociologues sont tarifés à l'heure, comme les médecins, les avocats.
1: Vous n'êtes pas si loin de la vérité. Disons qu'il y a effectivement une comptabilité annuelle sur qu'est-ce qu'on a fait, combien de temps on a pour faire quoi.
0: Mais qui vous demande ces comptes-là?
1: Les institutions.
0: Ah oui.
1: Oui.
2: Celles qui vous payent votre salaire.
1: Celles qui me payent, exactement.
0: C'est le coût minute, quoi.
1: On n'est pas à la minute, mais effectivement, on est. Je peux vous dire que, par exemple, à l'État de Vaud, je suis à 1867,5 par année et qu'il faut que je justifie d'une manière ou d'une autre ces heures. Et moi, j'ai pas de problème avec le fait de dire où va l'argent et de qu'est-ce que j'en fais, hein, c'est pas ça le problème. C'est que de dire au bout d'un moment, est-ce que vraiment la minute dans le travail que je fais a un vrai intérêt à connaître?
2: Est-ce que quand vous roulez en voiture et que vous pensez à votre sujet, ça compte?
1: par exemple.
0: Je crois que cette émission porte bien son nom. Merci infiniment, Kevin Toffel. C'était passionnant.
1: Merci à vous.
0: Et tous nos voeux pour votre bouquin. Et le 3 octobre, Mélanie, on se retrouve demain.
2: Oui, demain, on va parler musique avec Jonah Nido, qui est un merveilleux guitariste d'abord de Cold Guns, qui est un groupe que peut-être certains d'entre vous connaissent. Oui. Puis surtout, il a fondé ce merveilleux label avec Louis Ducker qui s'appelle
0: Humus Record.
2: Oui, c'est très bon, mais c'est aussi un très bon label.
0: Absolument. Dès 15h, on se réjouit de le retrouver. On embrasse Sacha Unger qui était derrière la vitre.

0: 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Laurent Blanchard.
1: Donald Trump confirme de nouvelles discussions avec l'Iran, mais conteste avoir proposé une levée des sanctions et le dégel des fonds. C'est ce que prétendait le média américain Axios. La balle semble en tout cas dans le camp américain, puisque Téhéran, de son côté, dit cette nuit s'attendre à recevoir sous peu, via le Qatar, une réponse des États-Unis à sa dernière proposition d'accord pour un cessez-le-feu et une réouverture du détroit d'Ormuz. Nouvelle démonstration de force israélienne hier au Liban, une forte explosion dans la localité de Mansouri qu'elle occupe dans le sud du pays. L'armée israélienne dit avoir démantelé plus de 600 sites terroristes et 8 accès souterrains. Les autorités libanaises ne sont pas de cet avis et accusent Israël de détruire sans distinction. Explosion également cette nuit à Kiev. Des journalistes sur place déclarent avoir vu des défenses anti-aériennes activées pendant l'alerte. D'autres font état d'une attaque combinée de drones et de missiles sur la capitale. La Suisse doit aller de l'avant dans ses relations bilatérales avec l'Union européenne. Le Conseil des États est entré en matière hier par 29 voix contre 15 sur le paquet d'accord avec Bruxelles. L'UDC y est opposé ainsi que quelques centristes et PLR alémaniques. Les débats se poursuivent jusqu'à mercredi. Les délais d'attente pour les interventions de courte durée aux hôpitaux universitaires de Genève devraient diminuer. Les HUG ont inauguré hier un nouvel hôpital de jour, doublant ainsi le nombre de places, de quoi accueillir de 50 à 60 patients et patientes par jour. Autre installation, le club de hockey de Genève-Servette devra lui par contre patienter pour fouler la glace de sa future patinoire à Lancy. L'État de Genève parle désormais de 2032, soit 4 ans de plus que le projet initial. Mais à présent, le permis de construire est déposé, même si des recours sont encore possibles. Le Grand Conseil a voté d'ailleurs un crédit de 275 millions récemment pour ce nid des aigles qui offrira 2 surfaces de glace et une capacité de 8500 spectateurs. Greta Thunberg, invitée surprise du Zurich Film Festival. La militante écologiste participe à une table ronde ce mardi sur le Sahara occidental et les droits humains. L'organisation a d'ailleurs dû s'arranger pour cette venue de taille de dernière minute. 4 ans de prison requis contre Rachida Dati et Carlos Ghosn, réquisition du parquet national financier français hier. L'ex-ministre et eurodéputé à l'époque est jugé pour corruption et trafic d'influence, des soupçons de lobbying en dehors des règles au Parlement européen pour le compte de Renault-Nissan en échange de 900 000 euros. Rachida Dati conteste et dénonce la condescendance et le mépris des réquisitions. Ce sont ses mots. Décision le 21 janvier. Le romancier et scénariste écossais Peter May est décédé à 74 ans, annonce hier sa maison d'édition. Il était l'auteur d'une trentaine de romans, dont L'île des chasseurs d'oiseaux, premier tome de sa série sur l'île de Lewis en Écosse, vendu à 3 millions d'exemplaires. L'Écosse ou la Suisse va tenter de confirmer sa bonne entrée en matière en Ligue des Nations de football. La Nati affronte l'Écosse donc ce soir. C'est à suivre dès 20h10 sur RTS2 en direct de Glasgow. Ciel assez ensoleillé, on parle ici de la Suisse romande, ce mardi avec des voiles nuageux, denses par moments. Il fera jusqu'à 26 degrés, temps identique pour demain mercredi, avant l'arrivée d'une perturbation en soirée.
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3: Bonjour à toutes et à tous. Fred Facio est en régie, en studio avec moi. Il y a Philippe Conjusti. Bonjour Philippe.
4: Bonjour.
3: Et Thierry Sartoretti.
5: Bien bonjour.
3: Et en duplex de Paris, celle sans laquelle aucune rentrée littéraire ne peut se faire depuis 1992, l'écrivaine Amélie Nothomb. Bonjour à vous.
6: Bonjour Anne-Laure.
3: Merci d'être avec nous. Votre 35e roman vient de paraître. C'est un huis clos à plumes, on pourrait dire, entre un chroniqueur radio orphelin, célibataire, endurci, et un gris du Gabon qui va lui faire regretter sa solitude. L'adolescence du perroquet, c'est son titre. Ça paraît chez Albin Michel. On va en parler dans quelques secondes. On fera aussi plus ample connaissance avec vous via un portrait que vous compléterez parce qu'il sera parsemé de silence à combler. Voilà. Au programme également de Vertigo aujourd'hui avec vous, Fifi, une série que vous avez adorée.
4: Oui, Paolo, qui est à voir sur HBO Max. Satire sociale, humour noir et rire jaune garanti.
3: Et Thierry Sartoretti, une pièce de théâtre implacable.
5: Oui, que j'ai pris un peu comme une énorme baffe dans la figure. Ça m'a fait quand même du bien de temps en temps, une bonne baffe. Ça parle du conflit.
3: Il suffit de demander.
5: Israélo-palestinien. Oui, je suis à votre disposition.
3: De drôles d'oiseaux envahissent Vertigo aujourd'hui. Soyez les bienvenus.
6: Certaines idées sont peut-être à garder. L'éditorial ici, par exemple, ça n'est pas mal.
3: Édito signé par vous, Fifi, aujourd'hui.
4: Oui, et ben figurez-vous que ce matin, alors que j'écrivais le texte de ma chronique sur la série Paolo, je cherche sans trouver un synonyme de bourgeois ou de nanti qui se terminerait par Anne, A-N-E. Je sèche, et comme j'ai pas de dicodrime chez moi, je tape ma recherche dans l'IA de Google, et voici le résultat, je vous le livre tel quel. Promis, j'ai rien changé, c'est un copier-coller. Aperçu IA. Le mot que vous cherchez est cubéni. Ah bah non, cela ne correspond pas vraiment. En réalité, le mot exact qui correspond parfaitement à votre définition est parpaillot. Non plus, le terme précis est châtelain. Toujours pas, le mot familier et légèrement péjoratif qui désigne un bourgeois, un anti ou un capitaliste et qui se termine par le son ou les lettres Anne, Aina, est gourme. Non, le mot exact est pantin. Non, voici le mot que vous cherchez, maroufle. Non, le mot cherché est paltoquet. Non, regardons les mots se terminant par A-N. Persan, non, manant, c'est le contraire. Un paysan, un homme du peuple. Si l'on cherche un équivalent de nanti-bourgeois se terminant par Anne, il s'agit du mot gentilhomme. Non, un mot très proche dans l'argot ou le langage familier pour désigner un bourgeois ou un homme riche est Crésus ou crâne. Attendez, le mot exact auquel vous pensez est probablement marmitane. Non. Est-ce sultane? Non. Et si c'était bourgeois lui-même? Non. Un synonyme de nanti-bourgeois se terminant par A-N-E est châtelaine au féminin. Une châtelaine désigne la propriétaire d'un château et par extension une femme riche, nanti ou de la haute bourgeoisie. Au masculin, existe-t-il un équivalent? Si l'on cherche un mot se terminant par le son Anne, il y a gentiane, Anne, canne, diane, gitane, profane, digane, médiane, membrane, frangipane, caravane, courtisane. Une courtisane faisait autrefois partie de la haute société où fréquentaient les nantis. Mais le sens est différent si vous pensez à un homme riche où on utilise parfois l'expression un divan. Non, pourriez-vous me dire si le mot est familier, littéraire ou s'il s'agit d'un mot féminin? Cela m'aidera à vous trouver la forme, le terme exact. Donc incapable de trouver le bon mot, vous comprendrez aisément maintenant pourquoi une IA ne pourra jamais écrire un roman avec de la précision et de l'émotion de l'humain, quoi. Parce que une IA, c'est tout le contraire de l'humain, ce n'est que de l'informatique en mode binaire, des 0, des 1 qui combinés présentent les résultats d'une recherche exhaustive qu'on croirait intelligente mais qui n'est qu'artificielle. En tout cas, à l'heure où tout le monde affirme que l'IA va nous tuer, je vous confirme que ce matin j'ai bien failli mourir de rire.
3: Merci, Fifi.
7: Cet édito a été généré sans l'aide d'une intelligence artificielle ou supérieure.
3: Avec nous, Amélie Dothon, en direct en duplex de Paris. Comment est-ce que vous regardez, vous, toute cette polémique en ce moment autour du roman de Thélyson Aurélien généré probablement par IA. Comment ce débat vous atteint, vous, romancière?
8: Alors, comme je suis la femme de Néandertal, je regarde tout ceci à des années-lumière de distance dans le temps et dans l'espace. Je ne possède pas d'ordinateur, je ne sais pas comment ça marche. Je ne possède pas de téléphone portable, je ne sais pas comment ça marche. Inutile de vous dire que l'intelligence artificielle, je ne sais même pas ce que c'est. Donc c'est un débat auquel je reste radicalement étrangère, faute de moyens.
3: D'accord, vous n'avez pas envie d'aller voir quand même, parce que vous êtes une personne curieuse.
8: Alors, je sais qu'on est déjà allé voir pour moi, puisque tous les romans de la rentrée sont passés au crible du fameux logiciel qui avait décrété que ce monsieur était coupable.
3: Pangramme.
8: Et mon roman a été décrété 100% humain, ce que je trouve d'ailleurs assez étrange, parce que moi je pense que mon roman est 100% aviaire.
3: Mais... C'est ce que j'allais dire. Je pense qu'un perroquet est derrière tout ça.
5: Oui. Parlons. Ou une personne qui a une bonne plume.
3: Exactement. Ce roman, il s'appelle L'adolescence du perroquet, il paraît chez Albin Michel. L'histoire, eh bien, c'est celle d'Alban, orphelin, amoureux du Louvre, chroniqueur radio. Il a grandi seul jusqu'à ce qu'il recueille, par hasard, clandestinement, un bébé gris du Gabon. Il l'adore, ce bébé qui grandit, qui devient ado. Et ben, si un ado humain n'est pas simple à gérer, que dire de l'ado perroquet? Il a un vrai caractère de chien, ce volatile. On va écouter un extrait de votre roman.
9: Peu avant le confinement, je rencontrais Joe. Au bas de mon immeuble, sur le panneau où l'on punaise des communications, un voisin avait fait passer une annonce. Perroquet nouveau-né à donner, urgent, sonnez au sixième. Amusé, sans réfléchir, je sonnais au sixième. Un vieil homme ouvrit et me demanda si je venais pour le perroquet. « Pour quel autre motif ?» répondis-je. L'air soulagé, le vieux fila au fond de son appartement. Je trouvais bizarre qu'il ne me propose pas d'entrer. Il courut vers moi en tenant dans sa main un truc minuscule qu'il enfouit d'autorité dans la mienne.
3: Et voilà, le premier contact entre Alban et ce perroquet, ce Joe. Vous avez écrit plusieurs livres qui avaient une forte résonance autobiographique ces derniers temps, et là vous revenez à la fiction pure. Est-ce que c'est un soulagement ou est-ce qu'on se cache encore mieux derrière un perroquet ?
8: On se cache encore beaucoup mieux devant un perroquet. C'est ça le problème de l'écriture autobiographique, c'est que tout le monde on se doute que c'est moi, donc je n'en dis pas trop parce que je me dis qu'il vaut mieux que les gens ne sachent pas la terrible vérité. Tandis que quand il s'agit d'un perroquet, là je me dis personne ne me reconnaîtra sous les traits de ce gris du Gabon, on peut y aller.
3: Mais vous n'avez pas de perroquet, non ? Vous en avez rencontré ?
8: Je n'en ai pas. Mais j'en ai rencontré un, très forte personnalité, qui m'a beaucoup impressionnée. Bon, je suis fascinée par les oiseaux, je suis une grande passionnée d'oiseaux. Et ce perroquet existe vraiment, et il est aussi pervers que celui que je décris dans mon livre. Je suis fan de cet oiseau, tout en me doutant que si je vivais avec lui, ce serait une véritable catastrophe.
3: Est-ce qu'il vous a attaqué comme Joe attaque les femmes, notamment les amis qui entrent dans cet appartement ?
8: Alors, il m'a attaqué, mais il faut dire qu'il attaque absolument tout le monde. Donc, je n'ai pas eu droit à un traitement de faveur. J'en suis ressortie vivante.
3: Comment est-ce que vous avez avancé dans ce roman ? Parce qu'on sent qu'effectivement, il y a cette passion pour les oiseaux qui était déjà évidente dans Psychopompe, signée il y a quelques temps. Est-ce que vous êtes allé chez cet ami, je suppose, observer cet oiseau ? Est-ce que vous avez aussi réuni un maximum d'informations sur, au fond, est-ce que ce Joe est tout à fait crédible parce qu'il est effectivement très pervers ?
8: Alors, il est crédible uniquement parce que je me suis renseignée sur place en observant ce perroquet et en posant beaucoup de questions à sa patronne, qui est une femme énergique qui parvient à faire tête, à tenir tête à son perroquet. Je ne me suis évidemment pas renseignée par d'autres moyens, vu que l'ordinateur m'est inconnu, donc je ne vois pas comment j'aurais fait autrement, mais je pense que ma source de renseignement est parfaitement fiable.
3: Et l'autre personnage, décrivons ce Alban, donc cet homme solitaire, orphelin, très parisien. L'extrait qu'on a entendu, c'est à la page 27, donc il y a quand même une vingtaine de pages avant cela, où on rencontre ce garçon d'abord, avec ses parents, et puis cet homme qui grandit, qui est donc très parisien, très amoureux du Louvre, assez élitiste, disons, dans ses choix, chroniqueur de radio tout à fait par hasard. D'ailleurs, pourquoi avez-vous voulu qu'il soit chroniqueur de radio ?
8: Écoutez, ça lui convenait très bien. Il y a 2 ans, j'ai eu 4 expériences d'une heure de chroniqueuse radio pour France Inter. Donc, ça ne me donne pas une très grande expérience, mais au moins, je sais comment on fait. Et d'ailleurs, la chronique sur le Louvre qu'il tient, je l'ai tenue aussi il y a 4 ans. Donc, cette chronique est réelle. Alors, moi-même, le Louvre, j'y suis arrivée très tard, puisque je ne suis pas française et que je suis arrivée tard à Paris. Mais la jeunesse d'Alban, son initiation au musée, j'ai envie de dire que c'est la mienne. J'avais des parents merveilleux qui m'emmenaient dans les musées et j'étais terrifiée parce que j'avais toujours l'impression de passer un examen. Donc, quand j'étais dans des magnifiques musées, que ce soit aux États-Unis, au Japon ou en Belgique, je m'appliquais à prendre un air inspiré pour passer l'examen. Et pour moi, c'était des moments d'angoisse intense. Ce qui fait que je détestais les musées. Il a fallu que je sois adulte et que j'aille seule au musée pour découvrir que c'était un véritable plaisir.
3: Pour Alban aussi, donc c'est un plaisir. Sauf quand il se rend compte qu'au Louvre, il y a aussi un gris du Gabon.
8: Mais oui, mais c'est ça qui est formidable, c'est que ce qui nous fait souffrir dans la vie réelle devient, dans les grands musées, dans l'art, une source d'intense plaisir. Quand je vais au Louvre, parce que j'ai comme ce personnage, j'ai une addiction au Louvre où je passe ma vie, quand je vais au Louvre, je vais voir précisément ce qui me fait souffrir dans la vie de tous les jours. Et ce qui me fait souffrir dans la vie de tous les jours, quand ça devient une œuvre d'art, ça me donne une jouissance extrême.
3: Oui, en l'occurrence, vous, c'est un tableau de Delacroix, je crois, qui vous bouleverse tout particulièrement, la mort de Sardanapale.
8: La mort de Sardanapale, alors je vous rassure, c'est pas autobiographique. Je n'ai jamais été Sardanapale, je n'ai jamais vu mes esclaves se faire tuer devant moi en attendant d'y passer. Mais bon, c'est quand même un tableau sur Sur la mort. Et la mort, ça nous attend. Évidemment, c'est ici une mort violente. Qui ne nous dit que ça ne nous attend pas? Dans la vie de tous les jours, si une telle chose devait m'arriver, ça me terrifierait, je partirais en courant. Tandis que là, quand on voit Sardanapale qui attend la mort en regardant tous les siens se faire trucider, on se dit mais quelle sagesse, quel détachement, comme je voudrais être capable de cette noblesse. Et je me surprends à éprouver un très grand plaisir.
10: Et pour revenir à cet Alban, ce personnage, cet homme solitaire, il y a quelque chose moi qui me touche dans chez lui, c'est qu'il est assez passif. On a l'impression qu'il subit ce qui lui arrive. Finalement, il ne choisit pas vraiment d'être chroniqueur radio. Il ne choisit pas vraiment d'avoir cet oiseau. On l'a entendu dans l'extrait. Les choses arrivent, s'imposent à lui.
8: En l'occurrence, je m'identifie tout à fait à lui. Quand je suis devenue chroniqueuse radio, ça m'a été imposé. Puis je me suis dit, oh oui, pourquoi pas. Et d'une manière générale, les choses arrivent dans ma vie de cette manière-là. Le seul acte volontariste que je pose à l'existence, c'est l'écriture. Dans tous les autres domaines de la vie, j'ai tendance à être en effet assez passive à assister aux événements.
10: Il n'y a une seule phrase sur votre quatrième de couverture, c'est « L'amour n'est pas un dû ». Cette histoire, cette relation entre Alban et son perroquet, c'est d'abord une question d'amour, de rapport, de dominant, dominé. Comment est-ce que vous le définissez ?
8: C'est une histoire d'amour parce que le narrateur se prend d'une folle passion pour cet oiseau, d'une passion parentale. Il est à la fois son père et sa mère. Et ça, je comprends très bien. Pour avoir connu un grillé du Gabon, je peux comprendre qu'on se prenne d'une folle passion pour cet animal et que ça devienne une priorité. Alors, cette passion tourne mal puisque dès l'âge de 5 ans, le perroquet va commencer son adolescence qui va durer 15 ans. Le grillé du Gabon vit 100 ans, dont 15 ans d'adolescence et d'adolescence violente.
10: Oui.
8: Donc, bon plaisir si vous avez chez vous un grillé du Gabon. Je ne dis pas qu'ils sont tous comme ça.
10: Mais ils sont généralement très exclusifs, effectivement. En tout cas,
8: ils sont très exclusifs et ils ont une tendance à la dépression qui les rend extrêmement agressifs. S'ils ont l'impression que vous les délaissez, ils vont vous le faire sentir avec la plus extrême violence. Et en plus, ils sont sujets à la jalousie. Donc, tout ceci devrait vous inviter à la réflexion si vous avez l'intention de recevoir chez vous un grillé du Gabon.
10: Oui, c'est un livre aussi sur cet amour à sens unique, parce qu'on sent bien que cet oiseau-là, enfin, l'aime à sa façon, c'est ce que Alban a envie de croire, mais sa façon, disons, est assez violente. Ça se passe beaucoup à coups de bec, vous avez cette phrase. Alban vit une problématique post-moderne, la cohabitation avec un adolescent violent. Voilà, tout y est. Et c'est un livre aussi sur la parentalité. Je me suis demandé si c'était ça aussi que vous déguisiez en fable animalière.
8: C'est aussi un livre sur la parentalité vue comme la prise de risque ultime. J'ai l'impression que ça... Bon, je ne suis pas parente et je ne le serai pas. Et croyez-moi, je n'ai pas de regrets. Mais je suis fascinée par la parentalité. Il m'est arrivé plus d'une fois d'avoir des coups de foudre de parentalité. D'ailleurs, extrêmement improbable pour des gens qui n'avaient pas l'âge d'être mon enfant ou pour des êtres d'une espèce qui n'avaient pas la bonne espèce pour être mon enfant. Mais je comprends ce sentiment, mais je constate qu'il expose à des risques fous. La parentalité, aujourd'hui, c'est peut-être la prise de risque ultime.
10: Et il y a la question du langage, évidemment, qui est au cœur de ce roman, parce que le grillé du Gabon est très doué pour apprendre à parler de manière toujours surprenante. Il intègre, comme ça, en silence, le vocabulaire.
8: Le grillé du Gabon est fascinant parce que de tous les perroquets, c'est celui qui parle le mieux. Et il y a toujours cette ambiguïté avec le perroquet. On pense que le perroquet ne comprend pas ce qu'il dit. Je suis persuadée du contraire. Pour avoir beaucoup fréquenté un grillé du Gabon, je peux vous assurer qu'il sait ce qu'il dit et qu'il le dit à bon escient et qu'il le dit avec une extrême perversité. Il sait exactement quand ça va faire de l'effet, quand ça va vous nuire ou quand ça va vous faire rire. Donc c'est un amour qui passe en grande partie par le langage. Et dans le cas d'une parentalité, quoi de plus logique que d'apprendre à son enfant à parler ou de remarquer qu'il a appris de vous sans même que vous le remarquiez. Jusqu'au moment où cette connaissance du langage va se retourner contre vous. Bon, par ailleurs, c'est une thématique qu'on retrouve dans presque tous mes livres. La recherche de l'interlocuteur parfait. C'est une quête qui est d'ailleurs fréquente, qui est présente dans ma vie aussi, la recherche de l'interlocuteur parfait. Croyez-vous que je suis en train de faire ici avec vous? Je me dis
10: pression.
8: Que vous êtes peut-être l'interlocuteur parfait.
10: Thierry, vous avez une question?
8: Mais disons que je comprends très bien qu'Alban s'imagine trouver dans ce grillé du Gabon un interlocuteur parfait, et par certains aspects, il a raison. Mais ça va se retourner contre lui.
10: C'est ça. Alors cet interlocuteur a quand même la particularité de faire beaucoup de bruit. Moi, je ne fais pas de bruit de chasse d'eau.
8: Donc, non, vraiment pas. Je vous rassure, Anne-Laure, vous ne faites jamais de bruit de chasse d'eau.
10: Mais il s'agit d'interpréter, évidemment, les sons pour cet homme qui est un chroniqueur radio, on l'a dit. Donc un homme qui gagne sa vie en parlant et pour qui les mots sont tellement importants. Et vous lui envoyez cet oiseau dont il doit décoder le langage. C'est une sacrée épreuve. Vous dites aussi que le gris du Gabon a beaucoup d'humour, une certaine perversité et une invention lexicale extraordinaire. Il y a pas mal d'autoportraits là-dedans.
8: Oh mon Dieu, ne me surestimez pas. Le gris du Gabon m'est infiniment supérieur. Puis je suis quelqu'un d'assez inoffensif. Il y a des témoins. Tandis que le gris du Gabon n'est pas du tout inoffensif.
10: Pourquoi est-ce que vous vous attelez encore chaque matin à écrire et à rechercher cet interlocuteur parfait, Amélie Nothomb? Après 35, je l'ai dit, 35 rentrées, 35 romans, qu'est-ce qui vous pousse encore chaque jour?
8: C'est terriblement fascinant. Et plus je le fais, plus ça me fascine. Vous savez que les livres que je publie ne sont que la face émergée de l'iceberg, puisque j'en ai certes publié 35, mais je suis en train d'écrire le 115e. Et plus j'écris, plus c'est difficile, puisque à chaque fois j'ai l'impression de faire reculer la frontière. Et plus j'essaye de faire reculer la frontière, évidemment, plus c'est plus dur. Mais c'est justement là que ça devient fascinant. Je me sens poussée dans mes derniers retranchements. J'ai le sentiment que c'est une quête beaucoup trop difficile pour moi, mais justement parce qu'elle est beaucoup trop difficile pour moi, elle me passionne.
10: Mais est-ce que vous savez, quand vous l'écrivez, que ce sera un livre publié ou pas?
8: Pas du tout. Au moment même, je ne suis pas en mesure de le savoir. Excusez-moi, mais la métaphore qui me vient toujours à l'esprit dans ces cas-là, c'est faire l'amour. Ben, quand vous faites l'amour, est-ce que vous êtes capable de penser que vous allez peut-être tomber enceinte et que vous allez peut-être montrer le bébé à quelqu'un? Enfin, je ne sais pas, moi je n'ai jamais pensé à ça.
10: Donc là, vous écrivez encore sur... on a encore une partie de cette volière qui va se développer.
8: Il n'y a pas que des oiseaux. Il n'y a pas que des oiseaux. Mais il y a quelque chose de profondément aviaire pour moi dans le fait même d'écrire. Dans Psychopompe, j'écrivais que pour moi, écrire, c'était voler. Voler au sens de voler comme un oiseau. Ça correspond, si on y réfléchit, à la définition que Cocteau donnait du style. Cocteau disait que le style était l'ensemble des moyens que mettait en œuvre un écrivain pour ne pas tomber quand il écrivait. Ce qui prouve bien qu'écrire est un exercice d'équilibre et de funambulisme, comme voler. C'est une vraie mise en danger. C'est aussi pour ça que je ne crois pas aux ratures. Pour moi, une rature, ça veut dire qu'on est mort.
10: Thierry, vous aviez une question?
5: Oui, bonjour. Je suis intrigué par ces romans qui ne... Le jour sur le papier, est-ce que dans une même année, vous suivez des directions très très différentes, Amélie Nothomb, ou vous poursuivez une direction, par exemple Les Volatiles en 2025-2026, et puis il y a comme ça des sortes d'embranchements qui n'aboutissent pas?
8: Il n'y a aucun embranchement qui n'aboutit pas. Et si j'examine les trois grossesses, ou peut-être devrais-je dire les trois pontes qui sont les miennes dans l'année, elles sont assez variées. Vous n'en savez rien, évidemment, puisque je ne publie que l'une de ces pontes, mais elles vont plutôt dans toutes les directions. Je constate que cycliquement, il y a des choses qui reviennent. Il y a les oiseaux qui reviennent, il y a des assassinats qui reviennent, il y a des moments autobiographiques qui peuvent revenir, des moments de pure fiction et très dialogués qui peuvent revenir. C'est le maximum que je puisse observer.
5: Merci.
10: Ça s'appelle L'adolescence du perroquet. On va continuer d'en parler ensemble, Amélie Nothomb. Mais voici déjà un peu de musique. Alors, ça n'est pas la musique préférée de votre héros, qui lui adore, le compositeur américain Gottschalk, le mansonnier, que je n'ai pas trouvé dans nos bases. Alors, on va plutôt aller vers Saint-Gall et la Saint-Galloise Femi Luna, qui a sorti ce printemps un superbe album hanté de guitare western et au spleen chaleureux. Voici Tired.

0: Tired, c'était la Saint-Galloise Femi Luna qui a sorti donc ce nouvel album au printemps. Un concert découverte à ne pas manquer, ça sera le 16 octobre à la Parenthèse à Nyon. Avec nous en duplex de Paris, la romancière Amélie Nothomb qui publie L'adolescence du perroquet aux éditions Albin Michel, où on fait la découverte de Jo qui est en relation avec, enfin qui vit chez Alban. Jo qui aime beaucoup les croissants d'ailleurs, ça je me suis dit que c'était tout à fait vous.
1: D'abord, j'adore les croissants, mais je vous assure que le gris du Gabon que je connais, ne vous avisez pas de manger un croissant devant lui sans lui en donner. Sinon, ça va être la crise. Et c'est assez fascinant de voir ce perroquet qui se met du coup sur une seule patte et qui, de l'autre patte, prend son tiers de croissant et le mange en poussant des espèces de cris de plaisir extraordinaires.
0: Mmh. Et alors, ce qui est terrible, c'est que cet oiseau qui imite constamment ne supporte pas qu'on l'imite.
1: Ça très susceptible,
0: mais de très mauvaise humeur.
1: Comme souvent les gens très très critiques, il est aussi très susceptible. Donc surtout ne vous moquez pas d'un gris du Gabon, il vous en cuira.
0: On va continuer d'en parler ensemble, mais d'abord on va aller voir ce qu'il se passe ailleurs dans ce vaste monde de la culture.
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0: Apple se lance dans le concert. Le géant américain ouvre sa propre salle à Londres, l'Apple Music Hall, aujourd'hui même. Alors où ça? Eh bien sous son siège britannique, dans l'ancienne centrale électrique de Battersea, au bord de la Tamise. Vous voyez
3: très beau lieu, près de la tête moderne.
0: Absolument. On la voit sur une pochette d'album d'ailleurs.
3: Pink Floyd.
0: Absolument. Animals. Cette salle compte 600 places, briques apparentes, voûtes cannelées, balcons en bronze. On est loin des grandes arènes, mais derrière ce décor intimiste, c'est un vrai studio de production, 48 haut-parleurs tout autour du public pour un son immersif, de quoi brancher plus de 16 caméras, iPhone évidemment compris. La scène se transforme aussi, le public peut être face aux musiciens ou autour d'eux. Tous les concerts sont filmés, retransmis en direct dans le monde entier, puisque sur Apple Music, bien sûr. Le même jour, un artiste pourra donc passer à la radio, jouer son concert, repartir avec un enregistrement et une vidéo qui sont prêts à diffuser. Alors non, pas de concurrence aux salles de concert, dit-on chez Apple. La preuve, la salle est toute petite. À Londres, 45 salles ont fermé l'an dernier, donc évidemment, on observe quand même avec une certaine tension l'arrivée de ce voisin aux moyens illimités.

0: Ça a été le premier tube de Claude François en 1962, adapté de Girls, Girls, Girls, Made to Love, The Everly Brothers, par une certaine Vline Bugy. Elle lui écrira 70 chansons et presque autant de tubes, tels que Si j'avais un marteau, jusqu'au décès du chanteur en 1978. Mais cette dame, donc autrice de paroles, est derrière plein d'autres tubes, comme Pour le plaisir de Herbert Léonard, ou encore Le pénitencier de Johnny Hallyday, qu'elle avait coécrit avec Hugo Frey. France Gall, Juliette Gréco sont aussi quelques-unes des voix féminines qui ont chanté ces mots. Vline est décédée hier à Paris à l'âge de 97 ans. Et on vous parlait ici il y a quelques jours de l'engouement au British Museum pour la tapisserie de Bayeux qui a été prêtée par la France, qui affiche complet depuis des semaines et jusqu'à la fin de l'année. Et par effet ricochet, le musée de Reading dans la banlieue ouest de Londres en profite. Pourquoi ? Eh bien parce que là-bas, depuis 130 ans, est exposée une réplique de cette fameuse tapisserie. Elle est accessible gratuitement et elle connaît une hausse de fréquentation inégalée donc depuis l'arrivée de l'original au British Museum. Cette copie, elle avait été créée par la fondatrice d'une grande société de broderie anglaise à la fin du 19e siècle qui, après avoir découvert l'original, la tapisserie de Bayeux en Normandie, donc voulait que l'Angleterre ait sa propre version de ce récit de la conquête de l'Angleterre par Guillaume le Conquérant en 1066. Elle avait donc créé avec 35 brodeuses une copie parfaite, enfin ou presque, hein, parce que les scènes de nudité ont été censurées. On a mis des sous-vêtements au bonhomme qui était tout nu sur l'original. Oui, pudeur de l'ère victorienne oblige.
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0: L'actualité culturelle, c'est aussi donc la parution de votre 35e roman, Amélie Nothomb, L'adolescence du perroquet. On a l'impression qu'on vous connaît, évidemment, Amélie, depuis toutes ces années, mais en fait, non. On va s'en rendre compte tout de suite grâce à un portrait.
2: Des petits trous.
3: Vous pouvez nous faire un portrait détaillé de chacun d'eux.
2: Des petits trous.
4: Vous voyez bien qu'il y a un trou.
5: Mais non, il n'y a pas de trou, c'est lui qui se trompe de trou.
2: Des petits trous. Des petits
6: il y a quelque chose qui manque, tu trouves pas?
0: Donc Amélie, je vais commencer des phrases et puis vous pourrez les terminer telles que vous souhaitez le faire. Voilà. Amélie Nothomb, vous êtes née donc en 1967 à Kobe au Japon ou alors en 66 à Etterbeek en Belgique selon l'état civil. La vérité c'est que...
7: C'est que je suis née à Kobe en 1967.
0: D'accord, donc le mystère tombe. D'accord, parce qu'il y a les deux informations qui circulent.
7: Mais j'adore l'idée d'être née deux fois, je trouve que c'est la moindre des choses. Mais bon, maintenant vous en faites exactement ce que vous voulez. Dionysos est né deux fois, donc moi ça m'irait très bien de naître deux fois.
0: Ben oui. Votre père, Patrick Nothomb, était diplomate. Enfant, vous avez donc grandi au Japon, puis en Chine, à New York, au Bangladesh. Quand on vous demandait d'où vous veniez, vous répondiez...
7: Je disais que je venais du Japon et je suscitais la perplexité dans le regard de mon vis-à-vis, mais j'étais persuadée d'avoir raison et je me sentais profondément japonaise. Et je le répondais d'autant plus volontiers que quand je disais que j'étais belge, je suscitais la plus extrême perplexité puisque dans presque tous les pays où j'ai vécu, on ne connaissait pas la Belgique.
0: Dans la famille, celle qui écrivait tout le temps quand vous étiez petite, ce n'était pas vous, c'était votre sœur Juliette.
7: Ma sœur Juliette, oui.
0: Voilà. Et vous, pendant ce temps-là, vous...
7: Je lisais ou j'admirais ma sœur. Les deux en même temps, généralement.
0: En 92, vous envoyez un manuscrit par la poste à Albin Michel. Le livre s'appelle « Hygiène de l'assassin ». Et quand l'éditeur vous appelle...
7: J'ai vraiment cru m'évanouir. C'était Francis Esménard, le PDG des éditions Albin Michel, qui m'a dit « Voilà, j'ai lu votre manuscrit « Hygiène de l'assassin », j'ai trouvé cela d'une intelligence aiguë, m'autorisez-vous à le publier ?» Il m'a resté juste assez de voix pour dire oui, puis j'ai raccroché, je suis tombée dans les pommes.
0: Plus tard, vous allez retourner au Japon pour travailler dans une grande entreprise de Tokyo. Vous y finissez Dame Pipi. Cela vous a valu stupeur et tremblement. Grand prix du roman de l'Académie française en 99. À Tokyo, il y avait aussi un fiancé, Rinri. Vous l'avez quitté d'une manière très particulière que vous racontez.

0: buvez un demi-litre de...
1: De thé noir extrêmement fort, que je bois d'un trait, sans sucre, ni lait, ni citron, et à jeun. Et qui est un torboyau extraordinaire. Moi, je le supporte parce que je pense que je n'ai plus d'organes digestifs depuis très longtemps. Et aussitôt, le thé ressort sous forme d'encre par ma main. J'écris frénétiquement pendant 4 heures sans discontinuer.
0: Vous écrivez environ 4 manuscrits par an, donc, mais vous n'en publiez qu'un seul. Les autres, ils sont...
1: Je les garde chez moi dans des tiroirs, je ne les détruis pas. Et ils sont autant mes enfants que ceux que je publie. Mon testament stipule déjà que, j'ai envie de dire qu'en cas de décès, pour le cas où c'était évitable, ils ne soient ni détruits ni montrés. La solution est qu'à ma mort, mon exécuteur testamentaire les coule dans un gigantesque bloc de résine, puisque la résine conserve les objets tout en les rendant inaccessibles. Mais la question demeure, que fera-t-on de ce gigantesque bloc de résine? Je songe à le léguer au Vatican, mais je manque d'un contact.
0: Ah, l'information est passée. Voilà. Un jour, vous entrez chez un chapelier à Bruxelles, vous mettez un chapeau sur la tête et là, vous vous dites...
1: Pour la première fois, je me suis reconnue, j'ai pensé, tiens, c'est moi, et j'avais 30 ans. Et suite à ça, j'ai porté des chapeaux très très très longtemps. Ça m'a énormément aidée, identitairement, mais aussi pour affronter le public. Depuis quelques années, j'en porte moins. En plus, ça a correspondu avec le confinement et les masques. Mes chapeaux sont évidemment quasi tous noirs. Mes masques étaient évidemment tous noirs. Quand je portais mes chapeaux noirs et mes masques noirs, je ressemblais trop à Zorro, donc ça faisait un peu trop. Donc j'ai commencé à laisser tomber le chapeau. Et puis maintenant, le confinement est fini, on ne doit plus mettre le masque. Mais entre-temps, les chapeaux ont cessé de m'aller si bien que ça. Donc finalement, j'apparais presque nue.
0: C'est ce que j'allais vous demander, si vous ne vous sentiez pas un peu nue maintenant, sans masque ni chapeau.
1: Si, mais j'assume complètement.
0: En 2015, le roi Philippe vous fait baronne à titre personnel, alors que votre père était baron et que le titre ne vous revenait pas. La baronne, notons, c'est quelqu'un qui...
1: C'est quelqu'un qui rigole bien dans sa moustache, parce que mon père, que j'aimais infiniment, m'avait toujours dit « Mais oui, ma chérie, c'est comme ça, c'est la loi salique en Belgique, donc si tu veux devenir baronne, tu dois épouser un baron, c'est le seul moyen. » Eh bien non, papa, ça n'a pas été nécessaire, je n'ai pas épousé un baron et je suis quand même devenue baronne. Tu te doutes que c'était le but de ma vie.
0: En 2021, avec Premier Sang, vous racontiez votre père, otage à Stanleyville, à 28 ans. On en avait parlé ensemble, d'ailleurs, à ce moment-là, au Livre sur les quais. Et vous recevez le Renaudot. En 2025, avec Tant mieux, vous racontez votre mère. En écrivant sur vos parents, vous avez découvert que...
1: J'ai découvert que je ressemblais à mon père encore plus que prévu. Et que, somme toute, je n'étais pas aussi différente de ma mère que je le pensais.
0: 35 romans, 35 rentrées en 2026. Amélie Nothomb, c'est...
1: C'est ma rentrée aviaire. Là, voilà, je fais mon coming out d'oiseau. S'il y avait des gens qui ne savaient pas encore que j'étais un oiseau, ça y est, c'est fait.
0: Vous dites à chaque fois que c'est un peu pour vous le tour de France, la rentrée littéraire. Là, vous êtes à quelle étape, à peu près ?
1: Alors, demain, je vais à Meaux et jeudi, je vais à Thouars, dans les Deux-Sèvres. Donc, vous voyez, ça continue.
0: Est-ce que vous allez au théâtre, Amélie Nothomb ?
1: Extrêmement peu. J'ai eu peu de bonnes expériences. J'ai eu beaucoup de mauvaises expériences au théâtre. Et j'ai un vrai problème, c'est que quand je n'aime pas le spectacle que je vois, je suis atteinte de narcolepsie. Ce qui, dans l'absolu, n'est pas très grave. Mais comme les gens, malheureusement, me reconnaissent dans la salle de spectacle, après, ils disent tous, vous savez, on a vu Amélie Nothomb qui dormait profondément devant votre pièce. Donc, pour cette raison, je ne vais plus au théâtre parce que je n'ai pas envie de vexer les gens. Par contre, je vais beaucoup au cinéma parce que là, je ne vexe pas les gens si je m'endors.
0: On va aller au théâtre, nous, tout de suite.
2: Qu'est-ce que c'est que ce truc-là ?
3: Je connais pas, qu'est-ce que c'est ?
4: Oh mais qu'est-ce que c'est ?
5: Qu'est-ce que je vois là ?
2: Mais ça, qu'est-ce que c'est ? Je vais vous expliquer.
0: Thierry Sartoretti, qu'est-ce que c'est ? Mais qu'est-ce que c'est que ce mot-là ? Taglit.
6: Alors, je vous le dis tout de suite, mais attendez, Anne-Laure, voilà notre guide touristique qui approche et qui vient.
7: Bonsoir tout le monde. Bonsoir. Bonsoir. Silence, s'il vous plaît. Je me présente. Je m'appelle Ruth. Je suis votre guide Taglit. On va passer toute la semaine ensemble, donc shalom, shalom, bienvenue. Tout le monde est là? Vous n'avez rien oublié? Billet d'avion, passeport? Bon. Avant de partir, j'aimerais bien dire quelques mots. Je vous préviens.

0: Ça va être génial.
1: Tagli Tanlor, c'est un programme de voyage destiné à tous les juifs du monde entre 18 et 26 ans. Pour faire court, une semaine de vacances en Israël, tout frais payé. Des centaines de milliers de jeunes en ont profité. Le but, présenter Israël, resserrer les liens entre la diaspora et le pays et susciter des vocations d'immigration. Sur sa page internet, Taglit se présente comme du tourisme éducatif. De son côté, la compagnie de théâtre franco-israélienne Winter Family appelle plutôt ça de l'endoctrinement.
2: Parce que Taglit, en fait, c'est aussi le titre d'un spectacle que vous avez vu à Vidy-Lausanne.
1: Spectacle engagé, radical, implacable, je parlais de BAF tout à l'heure. Il fait suite à deux précédentes créations de la Winter Family sur l'état politique d'Israël. J'ai rencontré les deux comédiennes, Maya Sambar et Ruth Rosenthal. Première question à la vraie fausse guide Taglit née à Jérusalem. En Israël, que sait-on de l'année 1948 ?
3: En fait, on ne parle pas. 1948, c'est pour les juifs israéliens, c'est l'année de l'indépendance. On apprend qu'il y a eu une guerre et qu'on a gagné. Et voilà, ça c'est fini là. On ne connaît aucune histoire de massacre. Et si tu es un peu à gauche, tu as peut-être un peu entendu parler des massacres de Dir Yassin, mais pas plus que ça.
1: Maya Sambar, vous êtes deux sur scène. Une palestinienne, née en France, Ruth Rosenthal, juive, née à Jérusalem. Le fait que vous soyez deux pour raconter cette histoire en parallèle, il faut le voir comme un signe d'espoir d'une réconciliation et d'une compréhension possible, ou le constat que décidément, vraiment, on n'y arrivera pas. Comment vous vivez ça ?
4: Je crois que c'est ni l'un ni l'autre. J'ai l'impression qu'on est Ruth et Maya ensemble pour plutôt donner à voir une actualité tragique, violente, choquante, génocidaire. Finalement, on parle du présent en parlant beaucoup de ce qui se passe en 1948. Donc c'est aussi recontextualiser une actualité dans un projet sioniste, colonial de longue date.
1: Taglit, droit du sang, le spectacle, Ruth Rosenthal, qu'est-ce qu'il peut amener, à qui il doit s'adresser ?
3: Déjà à tout le monde. Parce qu'on raconte une histoire liée à Israël-Palestine, mais on parle aussi de qu'est-ce que c'est l'indoctrinisation d'une société, comment on construit un suprémacisme, comment une idéologie peut nier un autre, d'autres peuples, d'autres histoires et une vérité. On montre, parce qu'en fait, Taglit, comme c'est adressé aux juifs de dehors, du monde entier, pas des Israéliens, je pense qu'on peut, j'espère qu'on peut se trouver dedans, de dire, en fait, ce fascisme qui passe par l'émotion peut marcher sur, malheureusement, tout le monde. Et c'est un danger humain de ne pas regarder et de ne rien faire alors qu'il y a une peuple qui est en train d'être génocidée. Et je pense que ça parle de ça quoi, aussi.
1: J'entends le mot fascisme passer par l'émotion. C'est vrai que sur scène, vous êtes des interprètes de vos textes respectifs, mais vous êtes aussi des activistes politiques. Je me retourne vers vous, Maya Sambar. Est-ce que je peux vous demander, pour vous, ce pays actuel, aujourd'hui, Israël, c'est quoi ? Comment vous le définiriez avec votre sensibilité à vous ?
4: Pour moi, c'est un état colonial et génocidaire.
1: Ruth Rosenthal, si vous deviez me décrire ce pays d'où vous êtes originaire, aujourd'hui, Israël, c'est quoi à vos yeux ?
3: C'est un pays malade. Je pense que la maladie, qu'on peut l'appeler sionisme ou on peut l'appeler différents noms, et en fait, elle était malade depuis le début, mais elle a devenu une maladie en phase terminale. Et depuis 3 ans, en fait, les malades ne veulent pas mourir. Mais c'est la seule moyen de s'en sortir, quoi, c'est d'arrêter le sionisme.
2: C'était Ruth Rosenthal et Maya Sambar de la compagnie franco-israélienne Winter Family à votre micro, Thierry Sartoretti. Leur spectacle Taglit se joue jusqu'au 30 septembre à Vidy-Lausanne et vous le recommandez ?
1: Oui, grandement, mais il faut y aller préparer un
2: oui,
1: petit peu.
2: Oui, d'accord. Amélie Nothomb, vous êtes en duplex avec nous de Paris à l'occasion de la parution de L'adolescence du perroquet, votre nouveau roman qui paraît chez Albin Michel. Vos romans sont toujours l'occasion de réflexion via vos personnages sur des sujets beaucoup plus vastes hein, qui sont exposés dans des formule délicieuse dont vous avez le secret. Par exemple, ici, il y en a sur l'âme, sur la musique, sur le tempo, sur la littérature, sur le silence aussi, qu'Alban, votre personnage, dit être l'allié le plus puissant, alors qu'on dit généralement le contraire, hein, qu'il faut parler pour aller mieux. Donc il y a beaucoup de pensées, de réflexions, mais jamais de politique. Pourquoi ?
5: Je pense que je fais de la politique au degré atomique. C'est deux personnes ensemble et on voit ce qui se passe. Mais si on prend la même question et qu'on la multiplie, par les mêmes personnages multipliés par un million, ça donne une guerre.
2: Mmh. C'est vrai qu'il y a un vrai conflit. Et d'ailleurs, vous parlez souvent de guerre. Hein. Ce mot revient dans ce roman-là. Est-ce que vous avez une intention quand vous partez? Vous disiez tout à l'heure, hein, quand vous vous mettez à votre table pour écrire, ça coule comme ça pendant 4 heures. Mais est-ce qu'il y a une intention? Vous dites, je veux aller vers ce point-là.
5: Alors, ça dépend des fois, mais je dois dire que dans le cas de l'adolescence du perroquet, ça a été, et c'est pas la première fois que ça m'arrive, une grossesse extrêmement mystérieuse. Je sentais que j'étais violemment enceinte et je continuais mon projet, je le mettais je l'écrivais en me disant, mais que suis-je en train de faire? Qu'est-ce que c'est que cette histoire qui m'habite si fort et que je ne comprends pas et que je ne parviens pas à identifier? D'où la nécessité de continuer pour pouvoir identifier l'enfant et comprendre de quoi il était question. Ce n'est qu'en cours d'écriture que j'ai commencé à y voir clair, c'était absolument fascinant. Je pense que c'est un grand sujet. L'amour n'est pas un dû. Que se passe-t-il entre un parent et un enfant? Est-ce que c'est forcément de l'amour? Et quand ce n'est pas de l'amour ou quand ce n'est plus de l'amour, qu'est-ce que ça devient? Je pense aussi que c'est une question qui dépasse la question parentale. Que se passe-t-il quand on n'est plus aimé? C'est une chose qui nous est arrivée à tous au moins une fois dans notre vie. Que fait-on quand on n'est plus aimé?
2: Quitte à être chassé de chez soi, au fond, parce que c'est ce qu'il arrive à Alban. Il sent bien que Joe ne veut plus le voir chez lui, donc il va regagner les rues de Paris.
5: Si seulement il se contentait de ne plus être aimé, il est haï, est vraiment exécré. Et lui est toujours dans la position de celui qui aime. Et il est vraiment... ce livre se termine sans solution parce que ce sont des cas qui existent. Voilà. Et l'étrange position qui consiste à être celui qui continue à aimer alors qu'on est littéralement mis à la porte de chez soi.
2: Si Joe était là dans ce studio, qu'est-ce qu'il dirait?
5: Il serait en train de se foutre de ma gueule royalement et il ferait des vociférations odieuses. Vous savez que le cri de guerre du gris du Gabon est une abomination que je serais bien incapable d'imiter et qu'il est capable de tenir pendant des heures et des heures. Donc, avis à tous ceux qui veulent vivre avec un gris du Gabon. Soit il est de bonne composition et ça se passera très bien, soit il est mal disposé et soyez prêts à tout.
2: Ça n'est pas un cri, c'est une chanson, c'est Let's Talk, signé Varnish la piscine, qu'on écoute maintenant.

0: Le producteur, réalisateur et auteur-interprète Genevois varnish la piscine avec un feat Fifi Conjusti, donc à l'instant. C'était Let's Talk. Ben, Let's Talk, écoutez ceci.
1: J'ai réalisé ça il n'y a pas si longtemps, qu'en fait je parlais absolument de moi, en fait, dans tous ces personnages, étant moi-même un transfuge de classe venant des 4000 de la Courneuve, et de réussir à me faire une place au sein de cette famille très toxique, qui est notre famille du cinéma français, merveilleuse au demeurant, mais aussi très toxique, et pas du tout accueillante, en fait, quoi.
0: Et voilà qui est envoyé. Ce monsieur, c'est un auteur, réalisateur, Sébastien Marnier. Vous l'aviez rencontré, Philippe Conjusti, au festival Sérimania. C'est donc en ces termes qu'il parlait de la famille du cinéma français.
2: Ouais, comme ça, sans sommation, bum, un scud, en pleine interview. En fait, on parlait de Paolo et il précisait que les personnages de ses romans, de ses films aussi, sont comme lui, des transfuges de classe, mal acceptés dans leur nouveau milieu. En plus, Marnier est doué. Ses fabuleux thrillers psychologiques peuvent susciter des jalousies, l'origine du mal avec leur calamie plongée dans une famille dysfonctionnelle ou même lors de la sortie avec Laurent Lafitte en prof de classe désemparé, thriller scolaire sur fond d'éco-anxiété en 2018, bien avant que le sujet ne soit à la mode, témoigne du talent de Marnier à manier humour noir et satire sociale.
0: Et donc en 2026, Sébastien Marnier a réalisé cette série Paolo qui vient de débarquer sur HBO Max.
3: C'est ça que tu fais maintenant, chauffeur.
4: Dans la voiture, je veux du zen, du cool.
5: Ça tombe bien, c'est mes deux qualités principales.
4: On ne peut pas faire ça, Paolo. Vous êtes le chauffeur, pas le garde du corps. Comprenez ?
5: Bien sûr.
2: Bah non, en fait, il comprend pas Paolo, un gars intrigant, sympathique, mais louche, voire terrifiant, a priori normal, sur le point de se marier. Il vrille totalement le jour où son regard se pose sur l'affiche électorale de Théophane Tolbiac, candidat bourgeois lancé dans une élection municipale. Ces deux-là seraient soi-disant amis d'enfance. Dès lors, Paolo fait une fixation, plaque en secret son boulot de déménageur de piano pour s'impliquer dans la campagne et se rendre indispensable à ce Théophane qui ne voit rien venir. Pourtant, ce tordu de Paolo écoute en boucle le Rondo Veneziano, un signe de psychopathie avancée en soi, non, je trouve.
0: Non, si vous dites, c'est bon.
2: Après 8 épisodes, on a envie de tuer des gens, je vous le dis tout de suite, parce que ça revient en boucle dans chaque épisode. Paolo n'hésite pas en fait à rabrouer, à molester, voire tuer, qui ose dégoiser sur son idole. Le chanteur-acteur Catherine, chauffeur de Théophane, en fera les frais, trucidé dès le premier épisode. Vous dire surtout que Paolo dévoile une France de province rarement montrée en série et porte un regard critique sur ces nantis déconnectés des réalités des moins privilégiés. Intelligente sur le fond, remarquable sur la forme, dopée par un casting hétéroclite sublime, Paolo, c'est du cinéma en série. Sébastien Marnier m'avait confirmé d'ailleurs que cette réussite était due à la liberté qu'on lui avait accordée chez HBO Max.
1: Ils m'ont quand même autorisé beaucoup de choses à la fois du genre, mais justement aussi toutes les digressions, d'avoir des scènes que je leur parlais quand même, on parle quand même de plateforme quoi, et je leur parlais, cette scène va durer 10 minutes. Ok, enfin, ils avaient peur. Mais je savais que c'était exactement, enfin, ce qu'il fallait faire pour cette série aussi, ouais. Quoi. À la fois des choses dynamiques par moment, des choses choquantes. Après, c'est ce que je sais faire et c'est ce qu'ils aimaient bien dans mon cinéma, c'est-à-dire aussi de prendre mon temps parfois pour distiller ce poison, justement, plus sournoisement, en fait, quoi. Et parce que aussi, c'est ça mes rêves aussi de cinéma. C'est-à-dire, ouais. Moi, j'ai 50 ans, du coup, c'est un film ou une série qui est surmontée où il y a trop de plans, je comprends pas.
6: Ce matin, on a trouvé une voiture dans le ravin à Sarcy.
7: Qu'est-ce qui s'est passé ?
6: C'est à toi de me dire.
8: Le nombre de gens qui l'a convaincu d'aller voter pour vous, c'est insensé.
9: Merci.
10: C'est rare d'avoir une relation comme ça entre un chauffeur et son employeur.
5: Ça donne un sens à ma vie.
11: Paolo, c'est pas du tout la route pour aller chez moi là. Hein.
1: C'est difficile de faire venir et de la diversité, ouais. Aussi, par exemple. Ça, et ça, c'était tout à fait même encouragé aussi par HBO, donc ce qui était vraiment chouette, parce que moi, j'avais aussi très, très envie d'un couple mixte aussi, quoi, ouais. Ce qui n'est pas si fréquent, en fait, quoi. Et moi, j'avais envie de... Ce que j'avais réussi à faire, un peu quand même aussi, même dans l'origine du mal et tout ça, de convoquer plein de gens d'univers différents. Ça, c'est le truc qui me passionne le plus. Je pense que ça, c'est des intuitions qu'on a avec nos directeurs de casting, que y a une alchimie. Et ça, c'est génial de voir des gens qui se sont rencontrés grâce à moi. Parce que sinon, ils ne se seraient pas rencontrés et surtout, ils n'auraient pas, c'est sûr, pas forcément travaillé ensemble. Et c'est ce que je dis, moi, j'ai vécu une journée vraiment dont je me rappellerai toute ma vie sur le tournage où j'avais trois acteurs de la Comédie Française, Philippe Catherine, Françoise Lebrun, Jérôme Niel et des acteurs porno. Et ça, c'était vraiment, ça, c'était génial, franchement. Et c'est hyper important pour moi.
0: Des acteurs donc excellents, vous dites, ouais. Fifi, dans cette série. Paolo, donc une série en 8 chapitres à voir sur HBO Max au rythme d'un épisode diffusé chaque vendredi. Merci à vous.
12: Je rappelle les prescriptions sur ce bout de papier.
0: Amélie Nothomb, vous êtes aussi venue avec votre coup de cœur, votre choix. Vous, c'est le film du réalisateur autrichien Markus Schleinzer, Rose, qui est sorti le 2 septembre chez nous, avec Sandra Hüller dans le rôle principal, celui d'un soldat balafré qui, au lendemain de la guerre de 30 ans, s'installe dans un village isolé d'Allemagne et qui va s'intégrer comme ça dans ce village, gagner la confiance des habitants. Un film en noir et blanc. Un choc pour vous, vous dites ?
7: Alors déjà un choc esthétique, le noir et blanc est d'une beauté extrême, les images sont réellement magnifiques. Et puis un choc d'émotion et de narration. Bon, tout repose vraiment sur Sandra Hüller qui est une actrice, mais juste hallucinante. C'est, je crois, la meilleure actrice d'aujourd'hui. Elle est déguisée en homme et elle fait croire à son personnage alors que en même temps, elle est assez peu crédible. On voit très facilement que c'est une femme. Mais elle endosse son personnage de faux homme avec une conviction et une émotion magnifique. Et le plus beau sera quand elle sera, pour ainsi dire, contrainte de prendre femme. Elle épouse une femme du village. Elle n'a, pour ainsi dire, pas le choix. Et donc, ça va être le commencement d'un mensonge à deux, puisque la femme comprend très vite que son mari est une femme et décide de la cacher pour qu'elle ait la vie sauve. C'est extrêmement nuancé, c'est très beau, c'est absolument bouleversant. Je ne raconterai pas la fin, mais on en sort absolument chamboulé, choqué et bouleversé. Ce qui se passe entre ces deux femmes, c'est vraiment magnifique.
0: C'est donc ce film Rose à voir en salle. Merci beaucoup Amélie Nothomb d'avoir passé cette heure avec nous, d'avoir parlé un peu, de nous avoir fait découvrir un peu plus la vérité sur ce Gris du Gabon et sur votre roman, surtout L'adolescence du perroquet qui est apparu aux éditions Albin Michel. Bonne suite à vous et au prochain roman alors.
7: Merci infiniment Anne-Laure.
0: Merci. Et voici le coup de cœur de notre programmatrice musicale Nadia Mitic. Elle penche pour l'américaine Lael Neal.

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1: Nouvelles explosions entendues à Kiev cette nuit. Des journalistes de l'AFP sur place évoquent des défenses anti-aériennes activées pendant l'alerte. D'autres font état d'une attaque combinée de drones et de missiles sur la capitale. Dans ce contexte, Vladimir Poutine ordonne d'accroître encore le nombre de soldats actifs dans l'armée russe. 1 550 000 soldats, selon un décret relaté par l'agence Reuters cette nuit. C'est une hausse de 15 500 hommes. Le président ukrainien Volodymyr Zelensky estime quant à lui que la Corée du Nord se prépare à envoyer 10 000 hommes supplémentaires pour aider Moscou. Le Rassemblement national fait bloc derrière son président après l'apparition d'une enquête de Mediapart attribuant à Jordan Bardella des messages antisémites, des échanges alors qu'il avait entre 17 et 18 ans. Le principal intéressé conteste formellement et dépose plainte pour diffamation. Marine Le Pen, qui dit ne pas avoir lu l'article, estime qu'il ne peut s'agir que d'un faux. La gauche appelle, elle, à la démission et à faire barrage au RN. La tension monte en France à l'occasion d'une journée de mobilisation ce mardi. Hier, des blocages de lycées ont abouti à l'interpellation de 164 personnes aux abords des établissements. Mobilisation contre les classes et les emplois du temps surchargés. Le ministre de l'Intérieur parle pour sa part de violences urbaines. Une dizaine de lycéens et 12 membres de forces de l'ordre ont été blessés. Caritas en Suisse réclame davantage de soutien aux travailleurs et travailleuses pauvres. Alors que de nouvelles hausses de primes d'assurance maladie sont attendues cette année, l'organisation appelle à mieux soutenir les personnes qui travaillent sans parvenir à couvrir les besoins de leur ménage. 360 000 travailleuses et travailleurs seraient concernés, soit près de 9% des personnes en activité. Les États-Unis ont officiellement un nouvel ambassadeur à l'ONU à Genève. Il s'agit de Todd Stegerda. Annonce faite hier, cet avocat et ancien pilote militaire était auparavant chargé des investigations gouvernementales pour un grand cabinet d'avocats international. Les États-Unis qui continuent de boycotter le Conseil des droits de l'homme de l'ONU. En Suède, la chef des sociaux-démocrates dit avoir échoué à former un gouvernement. Le président du Parlement va donc confier cette mission à un autre chef de parti, peut-être le premier ministre conservateur sortant lui-même. L'alliance entre la droite et l'extrême droite, qui a perdu l'élection à 50 000 voix près, attend en embuscade. Coup de tonnerre au Maroc, le maire de Tanger, placé en garde à vue hier à son retour d'Espagne. 5 autres personnes placées en détention provisoire. Une enquête a été ouverte pour des soupçons de fraude électorale lors des législatives il y a une semaine. Mounir Limouri, sous les couleurs du parti Authenticité et Modernité, était arrivé en tête du scrutin. Et puis le musée des Beaux-Arts d'Argovie explore comment l'IA transforme les processus créatifs. 14 artistes y présentent de nouvelles formes d'expression nées de l'interaction entre l'humain et la machine. L'exposition Artificial Creativity interroge donc cette grande question de la créativité à l'heure du questionnement sur ce que et qui est l'auteur entre l'utilisateur ou l'IA. Expo à voir jusqu'au 10 janvier prochain. Un petit mot de la météo avec une journée encore assez ensoleillée qui vous attend aujourd'hui avec des voiles de nuages parfois denses. Par moment, jusqu'à 26 degrés en pleine, même temps pour demain mercredi, avec quelques gouttes possibles en soirée.
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0: Bonjour à toutes et à tous, c'est ravi de vous retrouver pour une nouvelle semaine de science et de santé. Nous commencerons aujourd'hui avec le LSD qui aurait cette capacité incroyable d'améliorer de 33% nos capacités d'apprentissage. En tout cas quand il s'agit de mouvements comme jouer du piano ou faire du tennis. On recevra le co-auteur de cette étude dans un instant. Une fois n'est pas coutume dans ces QFT, Sarah Dirène, vous allez nous parler d'une série TV. Bonjour.
1: Bonjour Bastien Confineau. Oui, une série TV suisse coproduite par la RTS. Toxique, une série incroyable parce que c'est une vraie enquête scientifique et nous allons parler évidemment de science, de toxicité et un peu d'eau du Léman.
0: Ensuite on parlera de poids, de l'étoile du berger, de chaleur et de température, mais aussi de migraines avec vous Capucine Mort, bonjour.
2: Bonjour, et oui, plein de sujets qui ont un point commun, d'être malmenés par notre langage courant. Je vous propose de découvrir la science derrière ces choses que l'on dit au quotidien.
0: L'apprentissage sous LSD, la série toxique et les abus de langage en science, c'est le programme du jour, soyez les bienvenus.
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0: Utiliser le LSD pour améliorer les apprentissages. Une étude publiée la semaine dernière dans la revue Neuropsychopharmacologie montre qu'une dose de LSD pourrait améliorer la consolidation de l'apprentissage de gestes moteurs. Cette étude a été menée sur 43 personnes en comparant le LSD avec un placebo. Et les résultats sont assez clairs. L'apprentissage est meilleur à hauteur de 33% avec le LSD par rapport au placebo. Bonjour Grégor Hassler.
4: Bonjour.
0: Vous êtes psychiatre, psychothérapeute et neuroscientifique à l'université de Fribourg, co-auteur de cette étude. Alors avant d'entrer dans le vif du sujet, est-ce que vous pouvez nous rappeler ce qu'est le LSD et comment est-ce qu'il agit sur le cerveau ?
4: Oui, le LSD, c'est une substance psychédélique très puissante. Il agit surtout sur la sérotonine, plus précisément le récepteur de sérotonine du A. Et pendant quelques heures, il change la perception, les émotions et la façon dont les réseaux du cerveau communiquent entre eux.
0: Concrètement, donc, qu'est-ce qu'on ressent quand on prend du LSD ? C'est un bien-être particulier ?
4: Ouais, peut-être des couleurs, des visions, des structures, par exemple, c'est assez étonnant. Ouais. Mais aussi les émotions, les gens sont plus émotionnels, par exemple.
0: Vous dites les gens, vous qui travaillez avec du LSD, vous avez essayé ?
4: Oh, c'est pas possible, c'est interdit.
0: Voilà. Ça, faut le rappeler, hein. Le LSD, c'est une drogue interdite en Suisse, c'est juste ?
4: Oui, c'est interdit et on peut l'utiliser seulement dans un cadre très strict, par exemple pour la recherche, mais aussi avec une autorisation spéciale pour certains traitements. Mais pour les chercheurs, c'est interdit de prendre l'LSD.
0: Voilà, pour les chercheurs, pas, mais pour les patients des chercheurs, pour faire des expériences, on a le droit. Alors, on va revenir justement à cette expérience, à votre étude. Vous avez choisi d'étudier spécifiquement l'apprentissage de gestes moteurs plutôt que d'autres formes d'apprentissage. Pourquoi que les gestes moteurs ?
4: D'abord parce qu'on peut le mesurer facilement et de façon objective et on n'a pas trop d'effets placebo. Et surtout parce que c'est essentiel en neuroéducation, par exemple après un AVC.
0: Alors quand on parle de gestes moteurs, on parle de quoi exactement ?
4: Oui, si c'est une séquence, comme on joue un piano, une petite mélodie et on essaie de faire par cœur et après 10 minutes, 20 minutes, on essaye de jouer cette séquence. Okay. Ce n'est pas avec la musique, mais c'est comparable.
0: Alors, expliquez-nous, comment est-ce que vous avez mené cette expérience donc auprès de 43 participantes et participants ?
4: Oui, nous avons fait une étude randomisée en double aveugle avec placebo, c'est le standard. Chaque participant a reçu une fois 100 mg de LSD et une fois un placebo, avec plus de 4 semaines entre les deux. Et le lendemain, nous leur avons demandé d'apprendre une séquence de mouvements avec les doigts, nous avons parlé, ouais.
0: D'accord. Donc en fait, ils prennent la dose. 24 heures plus tard, vous leur demandez d'apprendre par exemple un petit morceau de piano. Et puis ensuite, vous regardez dans les minutes qui suivent si le morceau a bien été appris ou pas. Enfin, ça se passe comment ?
4: Exactement. Après l'entraînement, tout le monde s'est amélioré. C'est clair, si on joue le piano, c'est une amélioration. Mais avec le LST, après 8 minutes de pause, après le LST, nous avons vu une différence. Avec le LST, les participants vont gagner environ un tiers de vitesse en plus. Ouais, c'était assez étonnant qu'on a vu cette différence, ça c'est clair.
0: J'ai pas bien compris. Donc en fait, on prend le LSD, on attend 24 heures. Au bout de 24 heures, vous apprenez un morceau de piano et 8 minutes après ou 80 minutes ?
4: 80 minutes
0: 80
4: après,
0: minutes après, voilà, ouais, vous vous apercevez que ceux qui avaient pris le LSD la veille avaient 30% de qualité d'apprentissage en plus. Ils apprenaient mieux. D'accord. Et ça veut dire que le LSD n'améliore pas les performances pendant l'apprentissage lui-même ou juste après. Il faut attendre ces 80 minutes pour en voir les effets.
4: Oui, il faut attendre. Ici, notre idée, c'est que le LSD rend le cerveau un peu plus plastique pendant un certain temps et ça l'aiderait à stabiliser les nouvelles connexions. Oui, c'est exactement, on s'appelle aussi la consolidation. On apprend quelque chose et après, c'est consolidation. Ça veut dire qu'on a appris ça pour long terme.
0: Okay.
4: Exactement, et on a une influence positive sur cette phase de consolidation.
0: Alors, vous l'avez mesuré 80 minutes après, mais est-ce que, justement, vous l'avez mesuré à très long terme aussi, à un mois, deux mois, une année après ?
4: Pas avec ce expériment, parce que normalement, on oublie ça, ouais.
0: D'accord.
4: On n'a pas fait ça, ouais.
0: Okay.
4: C'est aussi le problème que les deux groupes ont eu le LSD et le placebo, comme ça, c'est difficile de faire la recherche à long terme. Nous avons une nouvelle étude qu'on fait ça, mais les gens sont partagés, les uns seulement prennent le LSD, l'autre seulement placebo, comme ça, on peut faire la recherche à long terme.
0: Alors, vous avez proposé du LSD ou du placebo, vous nous l'avez dit à plusieurs reprises, sauf que j'imagine que les participantes et participants se rendent très très vite compte s'ils ont eu du LSD ou du placebo, parce qu'ils ne vivent pas la même expérience. Donc comme vous faites après l'apprentissage, 24 heures plus tard, ils savent très bien ce qu'ils ont reçu la veille, donc le placebo n'a aucun sens, mais vous allez sans doute me contredire.
4: Oui, c'est une vraie limite. Tous les participants ont reconnu quand ils avaient pris le LSD. Leurs attentes peuvent donc influencer le résultat, surtout dans les questionnaires. Mais on pense sur ces expériments de hausse d'EEG, de électrophysiologique, ou aussi ce séquence motorique, on a moins des effets placebo. Mais ce n'est pas exclu, c'est possible.
0: Ok, mais l'étude reste quand même valable parce qu'on ne peut pas vraiment tricher sur la rapidité de cet apprentissage, c'est ça ?
4: Ouais, on pense, ouais, exactement. C'est difficile à dire, c'est assez physiologique. Certainement, ce n'est pas un effet placebo assez simple qu'on dit « j'ai eu l'LSD maintenant ». Je donne des réponses positives ou des choses comme ça.
0: Oui, et puis... Donc on part du principe que c'est valable. Vous avez constaté autre chose, donc bien sûr rapidité d'apprentissage qui est un petit peu meilleure, enfin 30% meilleure avec le LSD. Vous avez aussi constaté une diminution du stress une semaine après la prise. Comment est-ce qu'on interprète ce résultat ?
4: Oui, pour moi, c'est un résultat très intéressant. Il va dans le même sens qu'on voit en clinique. Les psychédéliques ont un effet antidépresseur pour beaucoup de patients et on peut imaginer que la gestion du stress joue un rôle dans cet effet. Si les gens gèrent mieux le stress, ça peut aussi aider à sortir d'une dépression. Comme ça, c'est intéressant de comprendre les effets dont les patients dépressifs.
0: À vous entendre, on se dit, mais c'est génial le LSD, pourquoi est-ce que tout le monde n'en prend pas ? Il y a des effets secondaires aussi à tout ça.
4: Ouais,
0: c'est une drogue.
4: Il faut sélectionner les patients et Ouais, ça peut provoquer les psychoses, même les dépressions, la nausée, les maux de tête. Ouais, c'est une thérapie assez difficile, seulement avec cette sélection très stricte, avec beaucoup des thérapeutes expérimentés. On peut rendre ce traitement vraiment d'une manière safe.
0: C'est ça, il faut qu'il y ait un suivi médical extrêmement strict et très encadré autour
4: Exactement,
0: de cette prise de LSD. Est-ce que ces résultats, notamment d'apprentissage de gestes moteurs, pourraient avoir des applications en neuro-rééducation? Je pense par exemple à quelqu'un qui aurait fait un AVC, qui a perdu un certain nombre de capacités à faire certains gestes. Est-ce que le LSD pourrait lui permettre de réapprendre ces gestes de manière plus efficace?
4: Oui, c'est possible. La rééducation après un AVC, c'est beaucoup d'apprentissage moteur et de plasticité. Mais nous avons étudié seulement des personnes jeunes et en bonne santé maintenant, pas des patients. Maintenant, nous avons une étude avec les gens âgés, parce que beaucoup des gens avec leur AVC sont âgés. Oui, il faut maintenant des études cliniques finalement avant de parler vraiment d'un traitement. Maintenant, c'est vraiment plutôt une donnée physiologique, on s'appelle, ouais, mécanistique.
0: Là, vous avez fait cette étude avec le LSD. Est-ce que l'idée de tester peut-être aussi d'autres drogues, je ne sais pas, des champignons hallucinogènes ou des choses comme ça, pour voir si les effets seraient identiques, ou c'est vraiment quelque chose que vous savez être très spécifique au LSD?
4: Oui, nous sommes intéressés à les laisser parce qu'en Suisse, ça a une réputation positive. Aux États-Unis, c'est presque impossible de faire la recherche sur les laisser. Mais nous faisons une planification d'une étude du MDMA, ouais, parce que ça, c'est une autre chose pour la thérapie. Mais je pense que les psilocybines, les LSD sont assez similaires, mais l'MDMA, l'ecstasy est différent et comme ça. Ouais, nous avons des idées de faire recherche avec MDMA et neuroplasticité, mais pour ça, il faut d'argent. Nous faisons une application à la Fondation Suisse des Sciences.
0: C'est plus difficile de trouver de l'argent quand on fait de la recherche avec des drogues qu'avec des molécules qui sont peut-être plus communes et plus classiques.
4: Ouais, c'est difficile à dire, pas généralement, ouais, mais c'était difficile, mais il y a aussi quelquefois des fondations privées qui donnent de l'argent. Ouais, on peut pas dire en général, mais c'est de plus en plus difficile de trouver de l'argent. Ouais, parce qu'il y a plus en plus de groupes de recherche. En même temps, on réduit politiquement les finances du Fondation Nation Suisse. Ça, c'est vraiment le problème, pas vraiment les psychédéliques. Non, c'est assez neutre. Non, c'est possible. Faire de la recherche de psychédélique, ouais.
0: Ouais, de trouver de l'argent pour la science, ça c'est pas neutre, et c'est beaucoup de chercheurs et chercheuses que l'on reçoit nous disent systématiquement comme c'est difficile. Merci beaucoup Grégoire Asler d'avoir été avec nous ce matin. Je rappelle que vous êtes psychiatre, psychothérapeute et neuroscientifique à l'université de Fribourg, et je vous souhaite une excellente journée.
4: Merci beaucoup, par les vents.
0: Merci. Sarah Dirren, dans un instant, Toxique.
1: La nouvelle série coproduite par la RTS, on y parle de toxicité du Léman.

0: était avec toi, c'était Adèle Castillon. Focus maintenant sur Toxic. Toxic, c'est la nouvelle série de Stéphanie Chua et Véronique Raymond, coproduite par la RTS. Alors, entre thriller écologique, enquête scientifique et drame familial, cette fiction est à voir dès maintenant sur Play RTS et dès dimanche sur RTS. Sarah Dirène, vous nous faites le pitch?
1: Une mystérieuse contamination frappe les eaux du Léman. Du jour au lendemain, l'eau devient impropre à la consommation et à la baignade. Enfin, baignade interdite. Une toxicologue obstinée, interprétée par Ophélia Kolb, tente d'identifier cet agent pathogène. Son mari, lui, Grégory Montel, inspecteur de police, enquête sur la piste de multinationales potentiellement responsables du désastre. Leur vie privée bouleversée par un parcours de procréation assistée. Et puis, au même moment, un autre couple voit sa fille disparaître le même jour de la contamination. Voilà, en gros, l'intrigue qui se déroule sur 6 épisodes. Sa force est vraiment de mêler à la fois suspense, drame humain et enjeux environnementaux.
0: Alors, ça fait envie comme ça, mais pourquoi dans CQFD?
1: Eh ben, pour la qualité du volet scientifique, à la fois exigeant et crédible, c'est vraiment ce qui m'a particulièrement marqué. La série montre en effet le travail méthodique mené dans les laboratoires de médecine légale, mais aussi les tensions entre l'urgence de la crise, la pression pour obtenir des résultats immédiats et vraiment la réalité d'une science qui n'avance jamais dans la précipitation. Bref, avant d'accueillir nos invités, je vous propose un tout petit florilège axé évidemment sur l'enquête scientifique.
2: Aujourd'hui, la ville de Lausanne est en état de choc. Une contamination d'origine inconnue s'est produite à la plage de Vidy hier après-midi. Plus d'une centaine de personnes ont été affectées et au moins 30 d'entre elles sont dans un état grave, parfois entre la vie et la mort.
3: Une jeune fille est morte et on sait rien.
4: Alors, pour les urticaires, on teste l'hydroxyzine, la cétirizine. Mais jusqu'ici, rien de miraculeux.
3: Il faut faire un angio CT post-mortem pour investiguer son système vasculaire.
5: On a 3 virus signalés, mais tous différents du nôtre. Des virus à ARN monocaténaire.
3: Les résultats de l'autopsie sont pas clairs. Il n'y a ni hémorragie gastro-intestinale, ni nécrose du foie, de la rate ou des reins.
6: Et donc, vous voudriez savoir si nos mini-crevettes apprécient le rhodophyta?
7: Ça serait vraiment très intéressant.
8: On n'a pas assez de cyanobactéries ou alors des cyanures alcalins.
9: Des métaux lourds.
10: Des PFAS.
11: Guerrero, Biolay, vous me sortez tous les dossiers des cas sensibles sur les 5 dernières années. Activistes, anarchistes, extrémistes.
12: Et les multinationales, les pharma?
13: L'agroalimentaire et toutes les saloperies qui déversent dans le lac.
14: Mais c'est quoi ça?
3: Ça ressemble à rien. C'est 8 fois plus gros que le virus de la grippe.
15: On lance un appel à l'international, tout de suite.
0: Que de mystère. Nous aurons le plaisir d'accueillir les deux scénaristes et réalisatrices de Toxic. Véronique Raymond, bonjour.
16: Bonjour.
0: Et Stéphanie Chua, bonjour.
16: Bonjour.
0: On connaît alors votre travail commun, nourri par une très très longue complicité artistique et personnelle. Ici dans Toxic, l'eau, l'aimant en l'occurrence, semble être au cœur de l'intrigue, c'est ça l'idée ?
16: En effet, on s'est interrogé lorsqu'on a eu l'idée donc de Toxic il y a maintenant 10 ans sur qu'adviendrait-il dans un paysage tel que Lausanne, un paysage de carte postale avec le lac Léman, si ce paradis était tout à coup mis en danger en fait. Et tout est parti de là.
1: Oui, mais ce qui est intéressant, c'est que lors de l'avant-première, Grégory Montel soulignait que la toxicité, finalement, dépasse largement la question de la contamination de l'eau. Stéphanie, je suis à vous confirmer.
16: Oui, en effet, c'est vrai qu'avec Véronique, tous nos projets partent toujours des personnages. Donc, toute cette contamination ne va pas être uniquement liée à l'eau, mais également dans les relations entre les gens, qui déjà ne sont peut-être pas au beau fixe au début de la série, mais qui, dans cette situation de crise, vont effectivement connaître quelques extrêmes, quelques pics et quelques vertiges.
1: Oui, c'est-à-dire que l'intime est vraiment au cœur aussi de l'enquête scientifique ou policière.
16: Oui, en effet, que ce soit au travers de Grégory Montel, Ophélia Kolb ou de Felipe Castro et Camille Figuereo qui jouent l'autre couple, on a tout un florilège d'émotions en tout genre en fait.
0: Alors à vos côtés, Marc Augsberger, bonjour.
17: Bonjour.
0: Vous avez participé à l'aventure comme consultant scientifique, parce que vous êtes responsable de l'unité de toxicologie du Centre Universitaire Romand de Médecine Légale, ce qu'on appelle le CURLM. Et d'ailleurs, c'est un lieu emblématique de la série, ce CURLM. C'est une fierté pour vous ou c'est un peu envahissant d'avoir l'équipe de tournage dans les pattes là?
17: Alors non, une grande fierté. Et puis moi qui aime beaucoup le cinéma, ça m'a permis de voir une facette que je ne connaissais pas. Et alors ça n'a pas été envahissant dans le sens où ça n'a pas été tourné en fait dans les locaux. Et je félicite tous ceux qui ont œuvré pour faire croire que c'était nos locaux, parce que c'est à s'y méprendre. Donc on
0: s'est inspiré de vos locaux.
17: C'est inspiré de nos locaux. Je me suis senti chez moi.
1: Oui, alors vous avez enlevé, hein, les filles, hein, vous avez enlevé le R du Kurml dans les logos. Et on vous voit même à l'affiche, enfin on vous entend et on vous voit dans le film.
17: Alors oui, c'est une grande première, ah, oui. J'avais jamais encore joué un rôle d'acteur, donc effectivement c'est une première.
0: Pour définir un petit peu ce qu'est le Kurml, quel est le mandat de cette unité de toxicologie? Parce que quand on entend médecine légale, bon, on pense souvent aux séries policières, avec des corps peut-être à analyser, à autopsier, mais concrètement vous faites quoi au quotidien en termes de toxicologie?
17: Alors c'est juste quand on parle de médecine légale, on a toujours l'impression que c'est la salle d'autopsie au fond à gauche, etc. Mais en réalité, la médecine légale s'occupe dans beaucoup de cas de personnes tout à fait vivantes. Et de notre côté, en toxicologie, en gros, on pourrait résumer en fait notre activité au quotidien, c'est d'analyser toutes sortes d'échantillons. La plupart du temps, c'est biologique, donc d'origine humaine, mais ça peut aussi être d'origine animale. Ou alors, des fois, c'est des poudres, des liquides. Et l'objectif, c'est de trouver dans ces échantillons, est-ce qu'il y a une substance qui peut expliquer, une substance qui a eu un effet toxique, qui peut expliquer une situation. Donc ça peut être un décès, ça peut être un problème de perte de capacité à conduire un véhicule, ça peut être toute la problématique de la soumission chimique, ça peut être simplement un problème d'intoxication au sens large. Et en fait, nous, on ne sait pas vraiment ce qu'on doit rechercher, donc c'est toujours très large.
0: Des empoisonnements volontaires, ça existe encore?
17: Oui.
0: Vous n'en direz pas plus.
1: Bah non, il va nous donner la recette. Non. Mais Véronique Raymond, on voit cette année 2026 bat tous les records. Hein, et je reste juste sur le lac Léman. Cyanobactéries, mousse, énormément de nouvelles interactions parce qu'il a fait très très chaud. Et vous le disiez, lorsque il y a 10 ans, vous avez écrit le scénario, vous avez commencé à écrire ce scénario. Est-ce que vous pensiez que ça allait aller aussi loin?
7: Sincèrement, non. Pas aussi vite, ni aussi loin. Et au fil de l'écriture et au fil des ans, on se disait, mais la RTS va nous dire stop, on arrête, là ça devient trop anxiogène, votre série. Et durant la crise Covid, où on a eu tous une espèce de pause un peu étrange, là on a vraiment mis les bouchées doubles pour terminer l'écriture de la première version des scénarios, qui était beaucoup plus longue en réalité. Et là on s'est dit, là ils vont nous dire stop, en plus avec le Covid, les gens avaient envie d'histoires qui font du bien, feel good, familial, sympa, comédie, on est là avec notre drame qui flirte avec le thriller. Et non, au contraire, la RTS nous a soutenus en disant non, c'est vraiment très intéressant. Et il y a justement toute cette partie intime de personnages touchés de près par cette chose qui les dépasse et comment on affronte ensemble quelque chose qui nous dépasse. Et c'est d'actualité. Et ça l'est effectivement d'autant plus cet été, un été particulièrement terrible au niveau climatique, qui effectivement met en lumière la vulnérabilité de l'écosystème. Et en fait, ça tombe, c'est horrible de dire comme ça, ça tombe bien, c'est affreux de dire ça.
1: C'est affreux, hein. Mais en fait, une des forces, et je l'ai dit, de Toxique, Véronique Raymond, c'est la crédibilité de son enquête scientifique. Alors, vous êtes ni biologiste, ni toxicologue. Comment vous avez fait pour construire ce scénario? Il y a des sources d'inspiration?
7: Là, ça c'est le sujet épineux. Donc, je ne suis absolument pas scientifique. J'ai, on peut dire même une aversion pour tout ce qui est de l'ordre des mathématiques, de la chimie et de la physique. Donc, c'est une sorte de cauchemar récurrent qui revient dans mes nuits. Et là, quelle idée, mais je ne sais pas pourquoi, de donner à notre personnage principal la profession donc de toxicologue, qui a fait une formation de biologiste à la base et qui devient toxicologue et qui est donc qui travaille au centre universitaire de médecine légale. On a enlevé effectivement le R roman pour, comment dire, élargir peut-être un peu la zone. Mais oui, ça devient alors une grande recherche. J'ai regardé nos premiers échanges avec Monsieur Augsburger qui date de 2017 sur des algues, sur les myriophiles, sur ces plantes aquatiques qui peuvent abriter potentiellement des bactéries, virus, plus ou moins agressifs. Et c'est là qu'a commencé en fait notre discussion. On a aussi parlé de la ricine, qui peut être totalement inoffensif, mais à haute dose peut se révéler extrêmement nocif. Donc toutes ces choses, on les a déjà effleurées avec M. Augsburger en 2017.
1: Mais c'est intéressant parce que vous dites les algues, mais en même temps, vous êtes rigoureuse dans le film, enfin, dans la série, vous êtes rigoureuse au niveau des termes, vous parlez de potamon, d'élodé, et vous dites les élodés, ça n'a rien à faire là, parce que ce sont des plantes invasives qui arrivent avec des aquariums. C'est-à-dire qu'il fallait aller chercher ces informations.
7: Oui, merci Google. Merci Wikipédia et merci tous les conseillers scientifiques.
16: D'ailleurs, on a également fait appel à Didier Treneau, qui est virologue, et donc la construction, je dirais, du fil rouge et de la finalité de l'intrigue, il y a aussi eu Monsieur Treneau. Mais nous n'en dirons pas plus.
1: Non, il est très présent aussi pendant le Covid, Didier Treneau. Vous avez même été du côté du Valais, du Bois de Finge, pour filmer une expérimentation unique au monde, hein, d'assèchement de l'air avec un dispositif. On sort du cadre du Léman directement. Pourquoi cette envie ?
16: Parce que je crois qu'on a eu besoin d'espoir. Et que cette recherche est quand même assez extraordinaire puisqu'elle vise à comprendre comment les arbres réagissent à la sécheresse du sol, mais aussi à la sécheresse de l'air, et comment on peut, en trouvant de nouvelles espèces, peut-être réussir à trouver des espèces résistantes à ce qui est en train de se passer. Et donc, c'est vrai que la deuxième partie de la série amène un personnage qui va amener une sorte de contrepoids qui n'est pas lié directement à l'intrigue du Léman, mais qui amène quelque chose au niveau des personnages et une force positive afin d'être dans quelque chose d'un peu optimiste à un certain endroit.
0: Marc Hochberger, vous aviez, vous, la responsabilité de traquer les erreurs scientifiques. Alors, quand on parle de toxicologie dans une telle fiction, comment est-ce que vous vous y êtes pris pour ne pas transformer tous les dialogues qui étaient déjà écrits, j'imagine ?
17: Alors non, effectivement, quand j'ai reçu les dialogues, je crois pas que j'ai corrigé beaucoup de choses, j'ai plutôt validé, en fait, beaucoup de choses. On a eu beaucoup de discussions. C'est vrai que pour moi, c'était essentiellement de repérer qu'il y ait pas d'incohérence globale. Après, ça reste une fiction, donc il faut qu'on imagine un petit peu. Même des choses scientifiques, on peut les imaginer même si on les connaît pas. Si elles n'existent pas, c'est peut-être parce qu'on les connaît pas. Donc il faut laisser une fiction, mais qu'elle soit cohérente du point de vue scientifique. Et c'est très large, en fait, dans la toxicologie, parce que quelque part, comme vous savez, toute substance est potentiellement toxique. Donc on peut facilement les introduire dans des scénarios qu'on veut construire.
0: Tout est une question de dosage. On va écouter un deuxième petit extrait.
9: Alors, il paraît que tu nous as trouvé un vilain poison.
3: Ouais, peut-être. J'agis par élimination. Je me demande si c'est pas lié à la canicule. J'ai répertorié toutes les maladies et infections liées à la contamination par l'eau.
9: J'ai bien réfléchi, Catherine, et je crois qu'on doit investiguer la piste des amalgames de micropolluants.
10: L'effet cocktail.
9: Parce qu'on en sait peu sur l'impact des déchets toxiques amalgamés.
3: Quoi, l'effet cocktail ? Quel rapport ?
9: Quoi, quel rapport ? Bah, imagine. Tous ces pesticides, ces engrais, ces médicaments, ces microplastiques en contact permanent avec nos animaux du lac.
3: Ouais. Faudrait cataloguer toutes les substances toxiques présentes dans le lac. Et décortiquer toutes les combinaisons de micropolluants, les mettre en contact avec une tonne de virus, faire une tonne de tests.
9: Oui, je sais. C'est du boulot.
0: Ouais, un travail colossal, on imagine bien. Marc Hochberger, si une contamination généralisée des eaux du Léman survenait demain, par quoi est-ce que vous commenceriez ? Quelles seraient les premières analyses à mener ?

0: de circonstances.
1: Et avec les politiques ?
0: Alors évidemment, avec le politique, avec toute la chaîne en fait qui va amener à cela. Mais c'est pas forcément une fiction, hein, parce que je vous rappelle qu'il y a déjà eu des contaminations énormes du Léman avec du mercure, avec des phosphates et autres. Donc c'est malheureusement pas qu'une fiction. Et on peut aussi déjà parler peut-être au passé et au présent sur ces problèmes-là.
1: Mais est-ce que justement c'est possible de contaminer le Léman à l'ensemble de ces eaux, c'est-à-dire que on entend une contamination, c'est le cas de toxique, hein, de cette série, on entend cette contamination sur un espace restreint, la plage de Vidy notamment, mais est-ce qu'à grande échelle c'est possible ?
0: Alors, effectivement, sur les localisés, oui, hein, on peut avoir des émissions locales de pollution, etc. Sur l'ensemble du lac, c'est vrai que ce serait compliqué, mais quand je prenais l'exemple du mercure, ça a été l'ensemble du lac, mais par chaîne, hein, c'est-à-dire qu'à ce moment-là, ça rentre dans la chaîne alimentaire avec les micro-organismes qui vont être la nourriture des poissons, et c'est par un biais d'entrée dans la chaîne trophique qui va faire de la contamination indirectement de l'eau, si on veut bien. Mais on ne peut pas tellement imaginer en fait le Léman comme un grand verre d'eau dans lequel on va mettre quelques grammes de toxines et puis tout d'un coup, voilà, ça devient très dangereux.
2: Alors, le Léman pourrait-il être contaminé au point de représenter un danger mortel pour sa population, la population qui vit autour ? On le saura après un peu de musique.

0: Vous l'avez sans doute reconnu, le célèbre Charlie Winston, Like a Hobo. Et suite maintenant de notre dossier consacré à la série Toxic, à découvrir donc dès maintenant sur le Play RTS et dès dimanche sur RTS1, ce thriller écologique mène l'enquête scientifique et drame humain sur fond de contamination des eaux du Léman. Nous sommes toujours en compagnie de Véronique Raymond et Stéphanie Chua, donc scénariste et réalisatrice de la série. Et puis à vos côtés, Marc Augsburger, responsable de l'unité de toxicologie du Centre universitaire roman de médecine légale. Vous avez été, Marc Augsburger, en quelque sorte la caution scientifique. Alors, écoutons un autre extrait et vous nous direz ensuite si cette hypothèse tient la route ou pas.
1: On a des résultats et j'aimerais votre avis. Page 4. Une trace de ricine. Assez légère, mais...
2: Dans le sang des deux femmes, la mère et la fille.
1: Oui. Mais bon, la ricine, on en trouve partout. Hein. Dans les shampoings, les savons, les pommades.
2: Ouais, mais à haut dosage, elle est quand même 6000 fois plus toxique que le cyanure.
1: Inhalée, oui. Mais la ricine perd beaucoup en toxicité si elle est diluée. D'autant que là, on parle d'ingestion et non d'inhalation.
0: Véronique Raymond, vous l'avez tout à l'heure légèrement évoqué. C'est quoi la ricine? Moi, je connais l'huile de ricin. Ça a un lien entre les deux?
3: Oui.
0: Marc Augsburger.
4: Absolument, ça a un lien, effectivement. Elle est bien connue, si je vous parle de l'affaire du parapluie bulgare, par exemple.
0: Donc parapluie bulgare, juste, c'était une petite aiguille au bout d'un parapluie,
4: voilà,
0: qui sortait et
4: exactement,
0: ça permettait de piquer
4: et de tuer quelqu'un. Parapluie qui était transformé en seringue hypodermique géante avec une instillation en fait d'une microbille qui contenait de la ricine et qui est une toxine extrêmement puissante. Mais on a beaucoup d'utilisation de produits, mais dans lesquels il n'y a pas la ricine. Et nous, on va utiliser en fait un marqueur qui s'appelle la ricinine pour mettre en évidence, puis après on va voir si c'est vraiment la ricine ou si c'est un extrait. La ricinine, elle n'est pas toxique, mais la ricine est extrêmement toxique. Elle est même classée en fait comme arme biologique potentielle du fait de sa très grande toxicité.
5: Mmh. Véronique Raymond, Stéphanie Chua, votre série interroge également la responsabilité des industriels. Hein. Les eaux qu'ils rejettent sont traitées, bien sûr. On visite notamment une station d'épuration. Mais jusqu'où sont-ils autorisés à polluer? Il y a des quotas?
3: Alors, voilà, à nouveau, hein, c'est des recherches que j'ai faites d'une manière, comme n'importe qui. Ce qui fait que moi, j'en suis venue plus ou moins à 10 tonnes par année, mais je pense que ça a encore changé, quoi, de déchets toxiques à se répartir sur toutes les entreprises de la région. 10 tonnes de déchets toxiques qu'on peut déverser légalement, mais il faut les répartir sur toutes les multinationales de la région. Apparemment, c'est ça que j'avais trouvé comme chiffre, et c'est là-dessus qu'on s'est basé pour imaginer qu'une des entreprises apparemment n'a pas l'air de respecter ces quotas-là, et elle est bien au-delà. Mais il faut pas mal de recherches et d'investigations pour en arriver à comprendre que cette entreprise en question effectivement dépasse largement les quotas. Et pourquoi le fait-elle? Pourquoi est-elle autorisée à le faire? C'est toute l'histoire justement de la piste criminelle.
5: Et puis, on va peut-être pas en parler, mais on oublie aussi le Rhône, Sibagégi, le mercure montait.
3: Alors justement, ça, ce qui nous a arrêté, c'est qu'on les protagonistes donc découvrent que l'intoxication, enfin cette contamination, n'a lieu qu'en région lausannoise. Elle touche une région bien spécifique. Et si elle était véhiculée par le Rhône, elle aurait touché l'ensemble du Léman. C'est la raison pour laquelle cette piste est directement écartée.
5: Mmh. On va pas divulgâcher.
3: Non.
5: Non, vraiment pas. Non, mais le Léman est déjà confronté à de nombreux micropolluants, microplastiques, pesticides, hein, substances industrielles, résidus de médicaments, y compris, alors là, il y a foison d'antidiabétiques. Le lac, finalement, fait preuve d'une immense capacité de résilience. Mais j'ai envie de dire jusqu'à quel point. Et est-ce que ce serait pas le message aussi positif, hein, de votre série Toxique, la résilience avant tout?
3: La résilience, et surtout, on a beaucoup insisté sur du visuel, sur des images, sur la beauté de notre patrimoine finalement. Ce lac qui est là à nos pieds, dont on bénéficie, dont on boit l'eau, dont on consomme et dont on ne prend pas soin. En fait, nous ne prenons pas soin de notre habitat. Et c'est peut-être de façon visuelle et parfois même métaphorique qu'on essaye peut-être de sensibiliser les gens à la beauté de ce qui nous entoure. Et de se dire, et puis si on faisait quand même un tout petit effort pour protéger notre habitat.
0: Marc Hochsperger, le mot de la fin, le Léman, c'est un très grand lac alpin. Je crois que c'est 35 millions de piscines olympiques. C'est absolument gigantesque. Si je voulais volontairement contaminer ces eaux, c'est juste pour savoir. qu'est-ce que vous suggérez?
4: Rien. Je crois que c'est mieux. Il faut plutôt le préserver que de lui mettre quelque chose. Parce que, comme je disais, on l'a déjà abîmé à plusieurs reprises. Donc, je pense qu'il n'y a pas besoin de... Et je ne veux pas vous donner une solution, de toute façon.
0: Mais elle existerait ?
4: Ouais, elle peut exister. Pas comme,
0: ça a des volumes comme
4: pas
0: ça.
4: Comme une grande tasse de thé qu'on empoisonnerait, c'est pas arsenic évident tel, mais différemment et indirectement et via en fait la perturbation de l'écosystème, oui.
5: Mmh. Vous donnez du reste ce soir une conférence à Genève sur la toxicité, alors pas dans le Léman, mais l'intitulé de...
4: Alors c'est effectivement une question, on va discuter de savoir si les toxiques peuvent être l'arme pour commettre le crime parfait.
0: Un grand merci à tous les trois d'être passés nous voir dans CQFD. Marc Hochsperger, je rappelle que vous êtes responsable de l'unité de toxicologie du Centre universitaire roman de médecine légale. Et puis merci à vous, Véronique Raymond et Stéphanie Chouard. Vous êtes les réalisatrices et scénaristes de Toxique, donc une série en 6 épisodes à voir dès maintenant sur Play RTS et dès dimanche sur RTS1. Vous étiez invité par Sarah Dirène. Et puis après un peu de musique, Capucine Maure, vous nous invitez à décrypter notre langage courant.
6: Oui, on s'intéressera à la science cachée dans certaines expressions et mots de notre quotidien.

0: Jamais été cool, c'est le dernier single de la chanteuse baloise Zoé May, qui sera d'ailleurs en concert le 23 octobre à Mora et le 24 octobre à Berne. Capucine Maure, vous êtes en stage depuis un mois à peu près maintenant chez CQFD, vous prenez petit à petit vos marques, mais on dirait que quelque chose vous préoccupe.
1: Oui Bastien, je n'ai jamais fait de journalisme scientifique avant de rejoindre CQFD. Je m'y connais un peu en méthode de recherche parce que j'ai fait des sciences sociales, mais voilà, j'ai peur de ne pas tout dire juste. Donc, je redouble d'efforts pour ne surtout pas sortir de bêtises à la radio. Mais je me dis qu'au quotidien, on en dit sûrement plein, des bêtises. C'est ce qui donne lieu au sujet auquel je me suis intéressée, les abus de langage en sciences.
0: Alors, on va commencer par une confusion qui est très commune face à notre balance.
1: Oui, vous voyez cet objet qui vous attend dans votre salle de bain. Eh bien, il ne vous donne pas votre poids universel. Votre balance mesure votre poids spécifiquement sur Terre et elle vous le donne en kilos. Alors que le poids, ça s'exprime en newtons. On a préféré les kilos pour simplifier dans notre langage courant. Si vous voulez connaître une donnée sur vous qui, elle, ne change pas dans l'univers et est en kilos, c'est votre masse, autrement dit la quantité de matière accumulée dans votre corps. Mais pourquoi est-ce que je vous dis que votre poids n'est pas universel? Eh bien, il dépend de votre masse, mais aussi de la gravité de l'astre sur lequel vous vous trouvez. Si vous voulez perdre du poids, il suffirait d'aller sur la Lune. Vous y pèserez un sixième de votre poids sur Terre. Mais votre masse, elle, restera la même. Alors que sur Jupiter, on pèserait plus de deux fois son poids. 80 kg sur Terre équivalent à 188,8 kg sur Jupiter. Mais y peser quelque chose reste imaginaire, hein, puisque c'est une planète gazeuse. Difficile donc de se peser à sa surface. Si on peut déduire notre poids sur Jupiter, c'est parce que la force de sa gravité est connue.
0: Difficile de se peser et de se poser aussi à sa surface. Alors puisqu'on parle d'astres, on va rester encore un peu dans le ciel avec l'étoile du berger.
1: Oui, vous savez ce point brillant dans le ciel, le premier visible à la tombée de la nuit. Son nom lui vient du rôle que cet astre jouait pour les bergers, les informer de rentrer leur troupeau avant qu'il ne fasse nuit. Mais celle qu'on appelle étoile est en fait une planète, Vénus. Après le Soleil et la Lune, c'est elle qui brille le plus fort dans le ciel. Pour l'observer, à l'aube, il faut regarder à l'est, et quand le Soleil s'est couché, à l'ouest. Si on revient quelques instants sur le sujet d'avant, sur Vénus, vous pensez qu'on pèse plus ou moins que sur Terre?
0: Alors, si je me souviens bien, Vénus est un peu plus petite, donc j'imagine qu'elle est moins lourde, donc j'imagine qu'on pèse un peu moins.
1: C'est juste. Donc on pèse 90,4% de son poids sur Terre, 80 kg deviennent 72,6. D'ailleurs, Vénus et Saturne sont les planètes qui ont la gravité la plus proche de celle de la Terre.
0: Alors fini de parler de gravité, on va s'intéresser à deux autres termes qui sont souvent utilisés comme des synonymes.
1: Oui, mais à tort. Il s'agit de la chaleur et la température. Vous allez comprendre leur différence avec les explications de Luc Testa, professeur de physique thermodynamique à l'EPFL.
2: Alors on a deux notions, la température d'un côté et la chaleur de l'autre, qui se ressemblent et qui sont mélangées dans le langage quotidien, mais qui ne représentent pas exactement la même quantité, la même grandeur. Donc d'un côté, on a la température, donc imaginons la matière, n'importe quel objet, on peut prendre un gaz, on peut prendre une chaise. En fait, elle est faite de molécules. Et ces molécules ne sont jamais fixes dans la matière, mais elles vont se déplacer à une certaine vitesse, elles vont vibrer. Et ce degré de vibration et cette vitesse propre qu'ont ces molécules de notre gaz vont définir la température du système. C'est-à-dire, moins elles vibrent, plus la température est basse, plus elles vibrent, plus la température est élevée. Donc ça, c'est la notion de température d'un côté. Et de l'autre côté, on a la notion de chaleur. Et cette chaleur, en fait, imaginons deux objets qu'on va mettre en contact, donc deux gaz, un gaz chaud, un gaz froid, ou bien un bloc de glace froid et une main qui est chaude. Ces deux objets sont à des températures différentes, ok ? Et quand on les met en contact, leur température va chercher à s'équilibrer. Cet équilibrage de température va se faire au travers d'un transfert de chaleur. Donc d'un côté, on a la chaleur qui est un transfert d'énergie d'un corps à un autre, d'un objet à un autre. Et de l'autre côté, on a la température qui va mesurer, si vous voulez, le degré de vibration des atomes qui composent la matière, qui est aussi une forme d'énergie. Donc on a d'un côté la température qui est une énergie propre à un corps, et on a la chaleur qui est plutôt une énergie de transfert d'un objet à un autre.
1: Donc on peut parler de transfert de chaleur, mais si on parle de chaleur qui monte, on n'est pas exactement juste ?
2: Alors, c'est pas exactement ça, on peut pas vraiment parler de chaleur qui monte, mais ce qu'on peut parler, par exemple, si on se place dans un sauna, on remarque que si on se met debout dans le sauna, il fait beaucoup plus chaud que si on est en bas dans le sauna. Et ça, c'est lié à une propriété de la matière qui est la densité. Donc l'air chaud sera beaucoup moins dense que l'air froid. Plus l'air, en fait, est dense, plus il va tendre à être proche du sol. Donc en fait, quand on dit que la chaleur monte, il faudrait le formuler directement, il faudrait dire l'air chaud, qui lui est peu dense, va avoir tendance à occuper l'espace en hauteur. Alors que l'air froid, qui lui sera un peu plus dense, aura tendance à se situer proche du sol.
1: Donc l'air chaud monte, et pas la chaleur monte.
2: Exactement. On dit, moi j'ai déjà entendu, quand des gens ont un débat, on va dire animé dans une pièce, que la température monte dans la pièce. Okay ? Et ça en fait c'est assez rigolo parce qu'on peut le voir avec une certaine analogie avec les petites particules dont j'ai parlé au début. On peut voir la pièce comme occupée par plein de personnes qui sont des particules, et plus elle s'énerve, plus elle parle fort, plus elle bouge, elle gesticule dans tous les sens, plus le degré d'agitation augmente. Quand on dit que la température monte dans la salle, c'est pas la température physique qu'on mesure dans un thermomètre qui monte dans la salle, mais c'est les gens qui s'excitent de plus en plus. Donc c'est une petite métaphore avec la température d'un point de vue physique.
1: Une métaphore qui fait donc écho à la science. Elle existe car, comme Luc Testa l'expliquait, on parle de température au sens de l'excitation de particules, ici remplacée par les personnes qui s'énervent. On dit que la température monte, mais c'est plutôt la cacophonie.
0: Et j'imagine, là, tout ce bruit dans cette salle, ça me donnerait presque la migraine, je crois.
1: Eh bien justement, la migraine, parlons-en. Mais avant, vous avez sûrement expérimenté ce désagréable rappel d'aller boire de l'eau ou de vous reposer quand vous avez attrapé froid. C'est un mal de tête qui monte. Cette céphalée, comme on l'appelle aussi, peut venir notamment d'une grippe, d'une hypertension ou, dans sa forme la plus commune, de la fatigue, d'une déshydratation ou du stress. Ces différents maux de tête causent des douleurs à des endroits variés du crâne, parfois accompagnés de tensions dans le cou. Une migraine, c'est une maladie chronique, on parle donc de crises qui reviennent. Une sensation de pulsation dans le crâne la différencie aussi des maux de tête les plus communs. Parmi les symptômes qui peuvent l'accompagner, on retrouve des nausées, des vomissements et une sensibilité à la lumière et au bruit. C'est entre 4 et 72 heures que cette migraine peut durer et impacter le quotidien de la personne qui en souffre. On pense aujourd'hui qu'il s'agit d'environ 15% de la population. Là où les maux de tête les moins graves peuvent toucher tout le monde.
0: Effectivement, donc c'est pas du tout la même histoire. En parlant d'éviter les confusions en deux mots, vous nous amenez aussi dans le règne animal ?
1: Oui, allons du côté des pingouins et des manchots. Vous savez sûrement qu'on les confond souvent, mais est-ce que vous connaissez vraiment leur différence ? Les deux sont des oiseaux marins, mais ils ne sont pas du même groupe. L'un d'eux ne peut pas voler, le manchot. Ses ailes sont souvent assimilées à des nageoires et il est beaucoup plus agile dans l'eau que sur terre. Pour vous donner une idée, le manchot empereur peut plonger jusqu'à 500 mètres de profondeur pour attraper ses proies. Il s'agit du plus grand des manchots. Il peut atteindre environ 40 kg pour 1,20 m de haut. Le petit pingouin, lui, mesure environ 40 à 45 cm et pèse entre 500 grammes et 1 kg.
0: Ah oui, donc ça n'a rien à voir.
1: Ouais. Contrairement au manchot, du coup, le pingouin sait voler tout en étant très à l'aise dans l'eau. Il plonge quand même moins profondément, mais il réussit à atteindre les 15 mètres sous l'eau. Il se nourrit donc de proies plus proches de la surface. Pour autant, la nourriture du pingouin et du manchot reste semblable. Principalement à base de poissons, elle est complétée notamment par des céphalopodes et du plancton, selon les espèces. Mais ils ne vivent pas dans les mêmes régions du monde. La dernière espèce de pingouin, le petit pingouin, vit dans les régions côtières de l'Atlantique Nord. Le manchot vit surtout au sud, notamment autour de l'Antarctique. Une exception, le manchot des Galapagos, qu'on retrouve donc à l'équateur. Il est beaucoup plus petit que les autres. Du haut de ses 50 cm environ, il se rapproche de la taille du petit pingouin, finalement un peu plus similaire. Et là, on comprend mieux comment ces deux groupes d'oiseaux marins peuvent être difficiles à distinguer.
0: Ouais, et ce qui rajoute de la confusion d'ailleurs entre pingouin et manchot, c'est qu'en anglais on dit penguin pour les deux en fait, pour les manchots et
1: oui,
0: les pingouins. Merci Capucine pour ces explications de vocabulaire et puis merci aussi à Luc Testa qui nous a parlé de chaleur et de température. Il est professeur de physique à l'EPFL.

0: 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Laurent Blanchard.
1: Le projet d'attaque d'une base militaire en Angleterre implique clairement un acteur étranger. Ça ne fait aucun doute pour Marco Rubio, le chef de la diplomatie américaine, invité d'une émission sur Fox News cette nuit. Donald Trump, lui, critique le fait que les 5 suspects ont été libérés sous caution hier. Ils avaient été arrêtés dimanche à proximité d'une base utilisée par l'armée américaine dans sa guerre contre l'Iran. Téhéran nie toute implication. Les suspects sont des ressortissants britanniques âgés d'une vingtaine d'années. L'Iran qui attend, via le Qatar, une réponse des États-Unis à sa dernière proposition d'accord pour un cessez-le-feu et une réouverture du détroit d'Ormuz. Donald Trump, en tout cas, conteste avoir proposé à l'Iran une levée des sanctions et le dégel des fonds. C'est ce que prétendait le média américain Axios. Jour de fièvre, la tension qui monte avant l'annonce ce mardi par l'Office fédéral de la santé publique du montant des primes d'assurance maladie pour l'année 2027. Au printemps, la Confédération tablait sur une hausse de 5%. Les coûts de la santé ont augmenté de 247 francs supplémentaires par habitant en 2025. Un sursis pour l'hôtellerie suisse. Le Conseil national accepte finalement de prolonger le taux réduit de TVA à 3,8% pour l'hébergement. Prolongation jusqu'en 2031 au lieu de 2035. Compromis malgré l'opposition de la gauche et du Conseil fédéral. Le manque à gagner annuel serait de 300 millions de francs. Le Conseil des États doit encore se prononcer. Le Parlement hongrois lève, lui, l'immunité du Premier ministre Peter Maillard, ainsi que de celle de deux anciens ministres de l'ère Viktor Orban. Ils sont poursuivis dans le cadre d'affaires pénales distinctes. Peter Maillard, accusé d'avoir saisi le téléphone d'un homme qui le filmait dans une discothèque avant de le jeter dans le Danube, le téléphone. Les deux anciens ministres, eux, sont visés par des accusations plus conséquentes pour des faits présumés de corruption et de détournement de fonds par plusieurs millions d'euros. Gianni Infantino, actuellement sous pression, serait prêt pour une meilleure redistribution des ressources de la FIFA aux 211 fédérations membres. C'est une de leurs demandes d'ailleurs. Selon elle, ses réserves seraient estimées à 6 milliards de dollars, un petit peu moins de 5 milliards de francs. Le patron de la Fédération internationale de football avait été vivement critiqué pour son projet avorté d'ouvrir la Coupe du Monde à des investisseurs privés. En football, justement, la Suisse va tenter de confirmer sa bonne entrée en matière en Ligue des Nations samedi dernier. Après sa victoire 3-0 face à la Macédoine du Nord, la Nati affronte l'Écosse ce soir. Match à suivre sur RTS2 dès 20h10 en direct de Glasgow. Une Ligue des Nations qui doit permettre à Murat Yakin de faire des tests dans l'optique de la prochaine échéance majeure, les éliminatoires de l'Euro 2028. Et puis la romancière Jeannine Boissard est décédée à l'âge de 93 ans, annoncent les éditions Fayard hier. Durant près de 70 ans de carrière, Jeannine Boissard a construit une œuvre exceptionnelle et a rassemblé des millions de lecteurs sur plusieurs générations, écrit la maison d'édition sur les réseaux sociaux. Ciel assez ensoleillé ce mardi avec des voiles nuageux denses par moment. Il fera jusqu'à 26 degrés, température identique pour demain mercredi avant l'arrivée d'une perturbation en soirée.
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2: Nous sommes le mardi 29 septembre, vous écoutez les 10 codeurs sur RTS Première, bienvenue. Si vous aimez les assemblages, vous êtes au bon endroit. On aurait pu parler par exemple du fait qu'en assemblant une femme et un homme, on a créé l'humanité. Mais cette semaine, c'est un festival qu'on s'intéresse, le festival Assemblage, qui a décidé de mélanger les genres, cirque, théâtre, danse ou encore musique. Il y en a pour tous les goûts ici. À Troisnay, il semblerait que ça plaît au public puisque dès jeudi, c'est l'ouverture de la 15e édition. On en parle aujourd'hui encore avec son fondateur, Patrick Hess, qui est également directeur artistique et qui quittera ses fonctions à ce poste-là après cette édition. Bonjour Patrick Hess.
3: Bonjour.
2: À vos côtés, deux décodeurs, deux décodeuses, format bonjour.
4: Salut Troisnay.
2: Nathalie Devanté, bonjour.
5: Mais bonjour.
2: Frédéric Gérard.
6: Bonjour Marie, bonjour Troisnay.
2: Et bonjour Thierry Romanens qui fête son anniversaire aujourd'hui.
7: Oh, bonjour tout le monde.
6: Mais que tu es beau!
2: Vous voulez qu'on chante ou bien après 60 ans on chante plus?
7: Non, ça c'est. Non, mais. Avant
2: vous dites,
7: on veut pas se mettre de nuit.
2: Non, on est d'accord. Patrick S. cet été. Donc, vous êtes allé à Avignon avec Camille Bingener. On l'a dit hier, elle sera seule directrice artistique pour la prochaine édition. Vous, vous restez quand même à la tête de l'association Assemblage.
3: Mais l'association a fondé ce festival et puis le festival lui-même a une direction, j'allais dire, exécutive. Et l'association chapeaute en fait l'ensemble, puisque c'est l'interlocutrice notamment des personnes qui nous soutiennent, qu'elles soient privées ou publiques, oui, pour l'instant.
2: Voilà. Mais après 2027, vous ferez quoi?
3: Alors ça, Dieu seul le sait. Mais je fonctionne toujours sur des projets depuis tout le temps.
2: Oui.
3: Et donc, je pense que j'aurai d'autres projets encore.
2: Parce que vous avez un petit peu tout fait quand même, hein, Patrick.
3: Ah bon?
2: S. Bah oui, vous avez été enseignant. Mm-hmm. Vous avez été réalisateur pour la télévision, pour le cinéma. Vous avez monté un festival. Qu'est-ce que vous voyez faire pour la suite? Aller sur la Lune?
3: Ça ne m'intéresse pas trop, non. Mais
4: pas le vignoble. Le vignoble, après l'assemblage, je préfère un vignoble.
2: Il faudrait une cuvée, d'ailleurs, Festival Assemblage.
4: Ah, voilà, j'étais pas loin.
3: Non, mais j'aime bien réunir les gens, faire des choses avec les gens, m'entourer de compétences que je n'ai pas. Et voilà, je crois que je vais rester curieux malgré mon grand âge. Et puis, les projets, j'en ai plein la tête, mais ils ne sont pas encore très définis pour l'instant.
2: Qu'est-ce qui a été le plus compliqué à la naissance de ce festival il y a 15 ans? Où ont été les embûches, s'il y en a eu? Peut-être qu'il n'y en a pas eu.
3: Je ne sais pas s'il y a eu des grandes embûches. C'était un peu un pari, un défi un peu fou, parce que de faire un festival dans une commune qui n'est pas très excentrée, mais qui n'ont pas complètement au centre-ville, dans un lieu qui n'est pas un lieu culturel reconnu, inviter des artistes pas connus, c'était un peu un risque assez élevé. Et contre toute attente, la première édition en 2012, on avait besoin de se faire connaître un petit peu, c'est Yann Lambiel qui a ouvert les feux. Pour nous
2: qui
3: faire un peu de pub. Un monsieur qui fait un peu d'humour, qui fait tellement d'humour que quand il a voulu contrôler le son depuis la scène, il a crié dans la salle « Il est où le vieux monsieur qui dirige le truc ?» On est tout de suite de rester copains. Non, il n'y a pas eu vraiment de contraintes, il y a eu des défis à relever, de la persévérance. Les seuls écueils qu'il y aurait pu avoir et qui n'ont pas eu lieu, c'était le Covid. Et on est un des rares festivals à Genève, je crois, à cause de la période peut-être, avoir passé entre les gouttes. On n'a jamais dû renoncer à une édition. Et l'édition 2021 ou 2020, je ne sais plus, c'était extrêmement émouvant parce qu'on a accueilli des artistes qui venaient aussi de l'étranger avec toute une série de, pas de passe-droit, mais de, comment on appelle ça, de d'autorisation spéciale, parce qu'ils n'avaient pas le droit d'être... de jouer à l'étranger selon les pays desquels ils venaient. Et on a eu, par exemple, une troupe dirigée par Kader Atou, qui est un des fondateurs de hip-hop en salle, si on peut dire, qui est un chorégraphe très connu en France. Et il n'avait pas joué depuis 7 mois. Il y avait une émotion, je vous jure, que tout le monde avait des frissons dans le dos, parce qu'au salut, on saluait pas seulement la performance, mais le fait d'être ensemble.
4: Le bonheur, simplement.
3: Le bonheur.
2: La joie.
3: La joie.
4: La joie, il faut le dire.
3: Et franchement, tout le monde s'en rappelle. Et on est toujours en contact avec ces artistes qui vont peut-être pouvoir revenir avec d'autres spectacles. Mais c'est vraiment un moment quasiment inoubliable pour le public, pour les artistes et pour nous, les organisateurs.
2: On ouvre une nouvelle journée de jeu avec Frédéric Gérard, qui est en charge aujourd'hui de chanter pour vous, Patrick S. Frédéric Gérard, vous allez nous chanter une chanson en scat, si j'ai bien compris.
5: Quoi? Tout à fait.
2: Voilà,
5: oui.
2: Vous allez scatter et avec une mission pour notre invité.
5: Oui, la mission, elle est de... Enfin, il y a 4 couplets et c'est de savoir combien de faux couplets il y a.
2: D'accord. Combien il y a de faux couplets sur 4 et vous êtes accompagné par...
5: Alors attendez, oui, faut que j'explique juste un tout petit peu. C'est une chanson qui a pour titre Drague lourde. Et donc, ça, c'est une chanson entre un monsieur un peu lourd et une dame qui est indisposée, si j'ose dire.
2: Voilà. Olivier Magarotto au piano avec Frédéric Gérard.

0: Moralité, quand c'est non, c'est non.
1: Mon Dieu.
2: Ah, il y a des moments, il faudrait l'image, quand même. C'est sympa de faire de la radio, mais des moments comme ça, on aimerait vous voir.
3: Les yeux de Frédéric Gérard.
2: Les yeux de Frédéric Gérard, c'était quelque chose. Voilà, Frédéric Gérard, c'était quoi, la drague lourde, on va l'appeler.
0: Hein. La drague lourde, oui. Mais c'est le contraire de mon être, alors je peux vous jurer. D'ailleurs, moi, je ne drague pas, c'est les dames qui me draguent. Je suis tellement timide. Mais je suis trop timide. Mais je suis trop timide. Je ne sais pas faire ça.
2: Alors, quatre couplets. Combien il y en avait de faux, Patrick S?
1: Eh bien, je pense que c'est une création et que tous sont corrects.
0: Exactement. Bravo.
2: Voilà, il y a des gens qui ont quand même compté. C'est comme ça. Mais oui, vous êtes précis dans le scat, vous avez reconnu qu'il y avait des faux couplets. Mais non, non, non, il n'y en a aucun de faux. Patrick S. répond tout à fait correctement. Une belle leçon de scat par Frédéric Gérard. Un grand habitué. Hein.
0: Oui.
2: On reprend maintenant notre fil rouge, là où on l'a laissé hier. Cette semaine, on se demande quelle est la particularité du palais Lakshmi Villas. Hier, on a eu droit à un premier sketch, celui de Nathalie Devantet, où elle nous parlait de la plus grande résidence privée au monde. Aujourd'hui, eh bien, on écoute le sketch de Thierry Romanens, qu'il interprète avec l'aide de Frédéric Gérard. Quelle est la particularité du palais Lakshmi Villas, Thierry Romanens?
0: Ça n'arrête pas de monter et de descendre.
4: Ah, bah, t'es essoufflé, dis donc. Tu vois, je t'avais dit que ça valait le coup.
0: Ouais, c'est sûr, ça vaut le coup. Hein,
4: ah bah c'est comment dire, c'est...
0: Il fait peut-être un petit peu chaud, non?
4: Ouais, bah, mais je t'avais dit de pas mettre un pull, c'était pas nécessaire.
0: Ouais, mais je l'aime bien, ce pull.
4: Oui, mais à New Delhi, en septembre, on n'allait pas avoir de la neige.
0: Ouais, mais avec ce dérèglement climatique, on sait jamais.
4: Enfin, mon poteau, quand même. Hé, quand même, mais dis-moi, alors...
0: Quoi?
4: Mais ce palais, là.
0: Oui, le palais.
4: Oui, mais tu te rappelles de son nom?
0: Lakshmi Villa.
4: Non, Lakshmi Villa. C'est quelque chose, quand même. Hein.
0: Oui. C'est, ouais, enfin, c'est gris, quoi.
4: Gris. Bon, oui, bah, c'est de la pierre, quoi. Oui, c'est de la pierre.
0: Oui, bah, enfin, c'est de la...
4: Et alors?
0: C'est...
4: Mais enfin, c'est fou, non?
0: Fou. J'aurais pas dit ça.
4: Enfin, tu remarques rien de spécial?
0: C'est... non.
4: Regarde bien!
0: Bah, c'est grand et gris.
4: Mais, enfin, ça saute aux yeux. Attends, mets voir tes lunettes, peut-être.
0: Oh non, d'un chien!
4: Et alors?
0: Oh non, d'un chien!
4: Quoi?
0: Y a pas de fenêtre!
4: Ah bah quand même, nom de Dieu! Quand même! Et tu sais pourquoi?
0: Ils craignaient les courants d'air. Et ils avaient pas de pull.
4: Non.
0: L'architecte était bourré.
4: Non. Ah, tu retrouves tes esprits, ça fait plaisir, mon poteau.
0: Oui.
4: Non, le Maharaja, écoute, c'est de l'histoire, c'est de la vraie histoire. Maharaja Rama Varana le 4 était aveugle et voulait que tous ceux qui l'entouraient soient dans la même condition de vie que lui, et c'est ainsi qu'il se fit construire le palais. Le palais de...
0: La Kisra Valley.
4: Presque. Voilà.
2: Donc, pour vous, Thierry Romanens, ce palais, ce serait une maison construite par un maharaja aveugle, donc sans fenêtre, pour que tout le monde se retrouve dans la même condition que lui.
4: Dans le noir, oui.
2: Dans le noir. Palais Lakshmi Villas. On en saura plus demain. Et puis jeudi, réponse à cette question. Donc, fil rouge de la semaine. Et bien, on va écouter un petit peu de musique, puisqu'elle est bel et bien de retour, Céline Dion. Elle n'est pas venue à Troisnay encore, hein.
3: On n'en a pas du tout entendu parler.
2: Elle repart en tournée, elle pourrait peut-être venir par ici. Non, elle est bel et bien de retour. Malgré ses soucis de santé qui l'ont contrainte à s'arrêter quelques années, elle a pu donner des concerts premiers à Paris. La voici avec Bonjour, Pardon, Merci, un titre qui s'inspire d'une prière hawaïenne. On se retrouve juste derrière pour la suite des décodeurs.

0: Patrick Cass, on continue. Oui.
1: Très belle chanson, hein, ah, super. Ouais.
0: Ouais. Bon, toujours, Céline Dion.
1: Bah, oui, bah, ça impressionne, quoi.
2: Non,
1: oui.
2: c'est impressionnant.
1: Ouais. C'est touchant aussi, je trouve touchant.
0: Vous êtes allé à Bercy la voir ?
1: Non, c'est pas votre truc. Ça aurait pu. Non,
0: c'est très intéressant.
1: Non, c'est pas que c'est pas mon truc. Spontanément, j'y serais pas allé, mais si j'avais eu la chance d'avoir des billets, j'y serais allé avec un immense plaisir.
0: Vous payez pas pour Céline Dion.
2: Oui. C'est une bête de scène, quand même.
0: Très bien.
2: Une bête de scène.
0: Quelqu'un d'autre veut nous parler de son amour pour Céline Dion ?
3: Non.
2: Moi, j'étais très ému aux Jeux Olympiques, à la cérémonie d'ouverture. Ça, c'était très touchant. Ça m'a foutu les larmes, sans déconner. Ouais.
1: Mais toi, t'es sensible, t'es insensible.
2: Ouais. Surtout quand j'ai
0: Est-ce
2: pas mes lunettes.
0: Est-ce que vous feriez ça après ? Ça vous embête pas en avance ?
3: Oui, j'ai cru que c'était la
0: Alors,
3: suite.
0: On continue, mais oui.
1: Non,
0: mais
1: c'est le sens du rythme avec Fredo,
0: on
1: ça nous connaît.
0: On continue de jouer cette fois-ci avec un mot, la stéréognosie.
2: Ah, mon Dieu.
0: Bon, il souffle, Patrick S.
4: La stéréognosie.
0: Stéréognosie, avec un G au milieu. Les décodeurs, les décodeuses répondent pour vous. On commence avec la définition de Frédéric Gérard.
2: Ah, c'est encore moi, mon Dieu. C'est un honneur. La stéréognosie est un mot scientifique synonyme de castration. Voilà. Sujet qui n'évoque pas forcément le bonheur, ni la joie, ni la plénitude charnelle, et qui ne fait pas envie, hein, c'est le moins qu'on puisse dire. La stéréognosie est pratiquée chez les animaux d'élevage, mais aussi chez les animaux errants, nous dit-on, pour éviter qu'ils se reproduisent. Quick, tu peux plus, coquin. Elle était pratiquée il y a fort longtemps sur les hommes, ouais. Soit pour qu'ils continuent à chanter aigus, hein, les fameux castrats, bah si, c'est vrai, hein. Soit pour qu'ils surveillent les dames dans les harems, hein, les eunuques. Oh, nous dit-on aussi, ce n'était pas facile pour les eunuques au milieu de toutes ces dames. Ils faisaient souvent des burn-out.
0: Oh, mais vraiment!
2: Pour conclure, je vais dire deux bêtises pour alléger un peu le propos, parce que quand même, la castration, c'est pas terrible. D'abord, un proverbe d'eunuque. Pour faire un omelette, il faut casser des œufs. Oui. Et enfin, un constat linguistique, n'est-ce pas ? Ne pas vouloir dire coucou en russe, ça a une connotation sexuelle. Bah oui, coucou, niette.
3: Ah, ouais !
1: C'est un festival.
2: J'ai donné le meilleur de moi.
1: C'est un feu d'artifice.
0: Et on est que mardi.
3: J'adore.
0: Nathalie Devantin.
5: Alors moi, quand je me suis mariée, il y a quand même pas mal de temps, j'avais bien précisé au major de table qui s'occupait de l'animation de la soirée. J'ai dit, je veux pas de ces jeux un peu con-con, hein, qu'on a parfois dans les mariages, comme t'es doigt d'eau, t'as une pancarte, lui, elle, puis qui c'est qui remplit de la vaisselle, c'est lui, ah ouais, non, c'est elle. Ou alors on t'attache une carotte et puis tu dois faire rentrer la carotte dans, tu sais, dans le goulot d'une bouteille. Ça sera peut-être pour le mariage de format, hein, mais... Et puis surtout, j'avais aucune envie de soulever ma robe pour exhiber ma cuisse et puis qu'on soit on vende ma jarretière aux enchères. Enfin. Mais j'ai eu droit à tout ça. Ah. Et même plus. Ouais. J'ai même eu ce fameux jeu où vous savez, on bande les yeux de la mariée et qui doit reconnaître les mollets de son mari en tâtant les mollets de quelques autres mâles. Surtout en général, les mollets que t'as pas du tout envie de tâter dans la vie, hein. Ceux de tonton Marcel, du cuisinier. Il y avait même ma belle-mère qu'ils avaient mis dans le tas pour me piéger. Et ça a failli parce qu'elle est plus poilue que mon ex-mari. Mais le problème, c'est que moi, je n'ai aucune stéréognosie, hein. La stéréognosie, c'est la capacité à reconnaître les choses uniquement grâce au toucher. Alors bon, avec la pression que j'avais sur les épaules, je me suis évidemment trompée en étant absolument sûre d'avoir raison. Et en tâtant les mollets du collègue de boulot de mon mari, sûre de moi, je les ai embrassés et j'ai crié « Voilà, ça c'est l'homme de ma vie !» Eh ben ça, jetez un froid.
2: Ouais, merci beaucoup.
0: Format.
3: La stéréognosie, c'est une maladie qui fait qu'on a besoin qu'on nous répète tout deux fois avant de comprendre. Ouais. La
2: Comment
3: première fois, ça rentre pas. Je pense qu'on en connaît tous, oui. Mais assez parlé de Frédéric Gérard.
2: Oui.
3: Alors,
2: Comment
3: une étude menée par moi-même a montré que ce sont majoritairement les hommes qui souffrent de stéréognosie. Chérie, tu penseras à sortir les poubelles en descendant au garage. Alors ça, du coup, c'est sûr, c'est pas rentré la première fois. Chérie, j'ai touché la voiture. Ah, ça, c'est rentré la première fois. Ouais. Alors oui, attention, les enfants, c'est pas deux fois. Eux, il faut leur répéter 150 fois, donc c'est pas la même maladie. Eux, c'est plutôt le rien à foutrisme, à ne pas confondre. Et toute cette définition sert juste à justifier pourquoi les femmes parlent deux fois plus que les hommes.
2: c'est vrai.
0: Et Thierry Romanence, pour terminer.
1: Oui, quand on dit... stéréognosie, il faut faire un peu d'étymologie. Il y a gnosie. Quand on dit quelqu'un qu'il est agnosique, ça veut dire que cette personne considère qu'il est impossible de savoir ou de prouver l'existence de Dieu ou d'une puissance divine.
2: Tout à fait.
1: Par conséquent, c'est hors sujet. Hein, c'est l'agnosie à privatif sans Dieu. Voilà. Alors, stéréognosie, c'est le fait de penser qu'il y a deux canaux d'accès vers le Seigneur. C'est plus rassurant. Voilà. Si les voies du Seigneur sont impénétrables, eh bien, vous avez une deuxième chance.
0: Ah.
1: Ça fait plaisir, quand même.
0: Bah oui.
2: C'est chouette.
0: Merci.
1: Je vous en prie.
0: Alors, qu'est-ce que la stéréognosie pour Frédéric Gérard, c'est le nom scientifique de la castration, finalement.
2: Oui.
0: Nathalie Devantet, vous nous parlez de la capacité à reconnaître les choses rien qu'en les touchant. Mm-hmm. Pour Format, c'est plutôt une maladie qui impose qu'on répète les choses à la personne qui en est atteinte. Ouais. Et puis pour Thierry Romanence, la preuve qu'il y a deux canaux d'accès vers Dieu. Voilà.
6: Magnifique. Je pense que comme Nathalie a utilisé ses deux mains pour essayer de reconnaître quelque chose, je penserais plutôt pour sa découverte.
2: Oh, il y avait de la sincérité dans cette affaire.
0: Oui.
2: C'est vrai.
0: La stéréognosie ou gnosie tactile, voilà, on peut l'appeler comme ça aussi, c'est la capacité qu'a une personne à reconnaître la forme et le volume d'un objet en utilisant la sensibilité tactile, donc uniquement au toucher, les yeux fermés. C'est pratique pour le bandit, le handball avec les yeux bandés. Est-ce que c'est vrai cette histoire qui vous est arrivée, Nathalie Devantet?
5: Non.
0: Oh,
5: non.
0: Ah. J'aurais adoré.
7: Oh là là.
0: Dommage.
1: C'était pas le collègue de bureau.
5: Mais par contre, alors pas le non, mais par contre, ces jeux-là, oui, certains
0: les
5: mariages. Ouais. Mais pas à mon mariage, non. J'avais été très claire.
0: À d'autres. Voilà. Très bien.
2: Je vais fermer les yeux, je vais tenter de reconnaître Marie dans l'obscurité.
0: Oui, essayez seulement. Non, mais je vous jure. La suite.

0: Patrick S, 15 ans que ça dure ce festival Assemblage. Quel est le public du festival Assemblage? Est-ce qu'il change au fil des années? Est-ce que vous en glanez de nouveau ou c'est toujours un petit peu les gens qui sont là autour à Troinet?
1: Alors, ce n'est pas que les gens qui sont là autour à Troinet. Il y a beaucoup de fidèles et ça s'élargit chaque année. Mais il y a beaucoup de personnes qui reviennent depuis le début. On se rend compte au niveau de la réservation en ligne. Mais il y a des gens qui viennent bien sûr de Troinet, qui viennent d'ailleurs à Genève, de France voisine. Il y a même des spectacles pour lesquels les gens viennent du Jura ou voire de Berne. Mais voilà, c'est un petit festival, mais qui a petit à petit pris ses assises. On a eu dernièrement dans la presse une remarque que je trouvais très flatteuse, qui disait: après les grands festivals de l'été, le petit bijou de l'automne.
0: Ah,
1: et ça nous a fait très
0: très
1: plaisir.
0: Joli. Très, très joli. Un petit festival qu'il faut quand même faire tourner avec, j'imagine, de plus en plus de bénévoles. Vous avez besoin de bénévoles? Est-ce qu'on doit lancer un appel? J'adore faire ça. J'adore imposer aux gens le bénévolat. Vous savez que c'est très, très important dans les sociétés locales. Est-ce qu'il y a besoin de bénévoles à Troinet?
1: Eh bien, au risque de fâcher certains qui en ont besoin, on en a toujours besoin. Moi, j'ai la chance, on a la chance, depuis plus de 15 ans, d'avoir une équipe incroyable de bénévoles, plus de 70 bénévoles qui travaillent avec nous et dont la plupart sont là depuis le début. Il y en a chaque année un ou deux ou trois nouvelles. Mais oui, on est bien équipés pour l'ensemble des tâches et c'est vraiment un grand privilège d'avoir ça.
0: Il n'y en a pas besoin, mais on peut applaudir ceux qui sont là, ouais, par exemple.
1: Exactement.
0: Bravo les bénévoles du Festival Assemblage. C'est vous qui posez la prochaine question, c'est votre nouveau défi. Les décodeurs et les décodeuses ont 2 minutes pour vous répondre.
1: Donc j'ai fait allusion tout à l'heure que quand vous avez parlé des Suisses allemands, que j'avais quelques origines de ce côté-là, même si je suis né à Genève. Et en Suisse allemande, dans certains villages de Suisse qu'on dit primitives, on sert souvent le café fertig, ou le café Lutz, ou le café Kräuter.
2: Genau.
1: Hein? Also, il y a une recette, il y a plusieurs recettes, mais une recette ancestrale, très populaire, qui consiste à préparer ce café très spécial en 3 étapes. C'est quoi ces 3 étapes?
2: Le café, la pomme, donc l'alcool, hein, bien sûr. Et puis ensuite, les herbes. On fait mariner les herbes dans l'alcool. Et puis ensuite, on rajoute le café.
1: Alors, il y a du juste, mais la façon, je dirais pour plus préciser, la façon de le servir, de le préparer, si vous le servez, vous êtes serveuse et vous le servez.
2: On va mettre les petites herbes dans le fond de la tasse. Et puis ensuite, on va verser le café, puis ensuite la pomme.
3: Il y a les herbes ou pas? Il n'y a pas toujours les herbes.
1: Mais les herbes, elles sont dans l'alcool, souvent, déjà.
2: On infuse. C'est une infusion, en fait.
3: C'est une infusion.
2: Mais oui, tout à fait. C'est très bon pour la fessée.
3: C'est un peu comme une verveine, ça aide à dormir.
2: C'est ça. Voilà.
4: Est-ce que c'est ce café qu'on sert dans une espèce de cafetière en bois, là?
1: Non, ça c'est.
3: C'est de l'autre côté, ça.
1: C'est Val d'Ost, ça.
5: C'est dans la façon de le servir.
1: C'est dans l'ordre dans lequel on fait les choses pour être sûr que ça soit un café fertig.
4: On vomit d'abord.
2: Et après, on met la pomme.
1: Alors,
2: on met la
1: ça se sert dans un verre, un grand verre transparent.
3: Oui,
1: pour vous aider.
3: Verre, voilà.
5: Oui, c'est la transparence.
2: Alors, et puis après, on met un petit peu de crème fouettée dessus, des fois aussi.
1: De Glaubenit, non.
2: Oui, d'or.
3: C'est pas l'idée du sucre, on doit pas mettre n'importe quand pour que ça se mette, je sais pas quoi. Il y a une chance avec le sucre, non?
4: Est-ce qu'il y a un moment où il y a de la compote de pomme et des
3: pâtes? Non, laisse tomber la compote de pomme.
2: Moi, je trouve qu'on a quand même bien répondu.
4: Ouais, je trouve qu'on n'était pas loin.
1: Oui, c'est pas mal.
5: On doit bénir la boisson, non?
1: Peut-être, dans certains cantons. Ah. La manière de faire la plus populaire et la plus traditionnelle qui date de longtemps, c'est de prendre un verre transparent, de mettre une pièce de monnaie au fond du verre, de verser du café jusqu'à ce qu'on ne voit plus la pièce, et de reverser du schnapps jusqu'à ce qu'on la revoie. Et ça, c'est la recette.
2: Cool. Joli.
5: Ah, ça, c'est chouette, alors. Moi, je vais essayer à la maison. On peut mettre, à la place du schnapps, on peut mettre du Ricard.
1: Je sais pas si ça.
2: Prennent les pièces. Il n'y a que moi que ça dégoûte.
5: Oh, non, c'est dégoûtant.
2: Non, mais il y a suffisamment d'alcool pour que tout
1: le monde ait
3: Il n'y a pas de germe là-dedans.
2: Ça tue tout.
1: Non, mais ça date c'est une très ancienne tradition qui date de l'époque où les autorités suisses essayaient de limiter la consommation de l'alcool, surtout dans les domaines ruraux. Je ne sais pas s'ils y sont parvenus, mais c'était une manière de camoufler l'alcool dans le café et de ne pas avoir la bouteille de schnapps ouverte sur la table.
0: Eh bien, merci Patrick S. On va tenter. Hein,
6: oui.
0: On va tenter.
5: Ah, mais ça, moi, je suis là, partant à fond.

0: Honneur, un véritable honneur. Et comme vous avez un nom qui résonne à nos oreilles comme une lettre de l'alphabet, S, je vous ai donc fait un petit portrait alphabet. Voilà. J'innove là. Donc, je ne sais pas très bien ce que ça va donner. A, comme assemblage. B, comme Brigitte Rosset. C, comme Camille Mangenère. D, comme des fois que vous auriez oublié les dates, c'est du 1 au 4 octobre. E, comme mais ça va être trop chouette. F, comme foule. G, comme j'ai trop envie de venir. H, comme Hachtoum. Venez, même si vous êtes enrhumé.
1: Franchement.
0: I, comme intense. J, comme je viens le premier et j'y retourne le 2. O, comme oh, c'est déjà fini. P, comme Patrick S. Q, comme votre vie privée ne nous regarde pas. R, comme il ne faut pas oublier le R d'impétrant. S, comme est-ce bien raisonnable de ne pas venir. T, comme trois nez. U, comme une fois je jouerai dans ce festival. V, comme voilà, c'est bientôt fini. W, comme voilà, voilà, c'est bientôt fini. X, comme Xavier, mais qui est ce Xavier? Y, comme youpi. Z, comme zéro. Il est nul, ce portrait.
2: On va maintenant jouer au Dico Rapido.
0: Oh mon Dieu.
2: Patrick S. Et il y a une nouveauté hein, depuis quelques semaines. Nos invités jouent aussi maintenant au Dico Rapido. Avant, ils pouvaient désigner un dicodeur ou une dicodeuse qui les représentait. Maintenant, vous jouez aussi. C'est même vous qui commencez ce Dico Rapido avec comme thème les assemblages.
1: Ah.
2: Dico Rapido préparé comme tous par Gérard Mermet. Si ça explique quelques blagues peut-être, je ne sais pas s'il y en aura ici. Thème les assemblages, je vous pose cette question, ils sont souvent assemblés par deux, qui est l'autre? D'accord? Vous direz quelqu'un, vous me donnez l'autre.
1: Ouais.
2: Ah, okay, c'est un peu d'accord. Des duos.
3: Ah, ouais, okay. Genre l'oreille.
2: Par contre, okay. C'est une question de rapidité, si vous hésitez, ne serait-ce qu'une seconde, vous êtes éliminé.
0: Oh non, ah, bah ouais. Non.
2: Bah oui, c'est comme ça.
0: Okay. Oh là là, fasciste.
2: On commence donc, pardon. On commence avec vous Patrick S. Laurel.
4: Hardy.
2: Forma.
1: J'ai peur.
2: Bonnie.
1: And Clyde.
2: Oui. Roméo.
5: Juliette.
2: Adam.
3: Ève.
2: Tristan.
0: Ise.
2: Dupont.
0: La joie.
2: C'est pour vous, Patrick S. Dupont.
4: La joie.
2: Non, vous êtes éliminé. C'était Dupont et Dupont. Il est éliminé, non, Patrick S. Mais c'est dur. On continue avec vous.
1: Forma. Peur.
2: Bernard et
1: Hardy.
5: Non, pardon. Non, non. Bernard, j'adore Bernard et Milou. Allez, Bernard et Milou.
2: Bernard et Bianca, vous êtes éliminés, Forma. Qu'est-ce qui se passe?
1: Qui sont ces gens, là, aussi?
2: Mais non, Tintin et...
5: Milou. Milou, bien sûr. Oui, pardon.
1: Éliminez-le, maîtresse.
2: Non, je ne pouvais pas l'éliminer parce qu'il faisait une blague, c'est
5: oui,
2: juste,
5: bah oui,
2: quand
5: bah,
2: même.
5: Bah,
2: on continue.
5: Ouais, bon, oui.
2: Samson et...
3: Robespierre.
2: Dalida, vous êtes éliminés. Mais c'est pas possible. Non mais vraiment.
5: Non mais allez, Mermet, il n'a pas besoin de mettre des blagues.
2: Oui.
5: On les a tous.
2: Il nous reste Thierry Romano, c'est Frédéric Gérard.
0: Okay. Ouna d'Achien.
2: Tarzan et...
0: Jane.
2: Marc-Antoine et...
5: Qui c'est déjà ça?
2: Cléopâtre.
5: Ouais. Ouais.
2: Éliminé.
5: Mais vous me le dites pas.
2: On termine avec Frédéric Gérard qui nous confirme sa victoire éclatante. Delma et...
0: Louise.
2: Starsky et...
0: Soch.
2: Simon et...
3: Garfunkel.
2: David et...
3: Goliath.
2: Beyoncé.
5: Non, David et Jonathan, j'aurais mis.
2: Jay-Z, merci monsieur. Ouais, voilà, Jay-Z. Bon, on s'arrête ici parce que vous êtes nuls.
5: Ouais,
2: c'est
5: quoi, nul.
2: Duo,
5: ouais,
2: c'est terrible.
5: Ouais.
0: Non,
2: mais
0: bah,
2: Bernard
0: bon.
2: Et Bianca, ça me choque. Vous rappelez pas les deux petites souris sur un goéland?
3: On a le droit d'être
5: c'est
3: un
5: toi,
3: peu
5: la
3: nul.
5: Souris, c'est
2: mais
5: toi,
2: non,
5: la souris.
2: C'est vous le goéland. Voilà. Le Dico Rapido, on applaudit les forts et surtout monsieur qui était le dernier à répondre. Par ici, je ne sais plus où.
0: Ouais, mais c'est quand même moi qui ai gagné. Non, mais...
2: Voilà, un Dico Rapido spécial assemblage, parce qu'ici, je vous le rappelle. Donc, on est à Troinet pour le festival assemblage qui commence ce jeudi avec Brigitte Rosset, qui ouvrira cette 15e édition du festival assemblage. Et puis, il y aura Blonde, Blonde et Reblonde. Blonde, Blonde and Blonde, je crois que c'est comme ça qu'ils s'appellent, des Suédois. Ce sont des Allemands qui joueront samedi soir. Et puis, dimanche, des bulles. Il y aura des bulles.
0: Oh, oui,
2: donc, on a du cirque, on a de la musique, on a du théâtre, de l'humour. Et la danse?
4: Pas cette année.
0: Avec un
4: La danse peut prendre différentes formes. Elle est en partie intégrée dans le spectacle de Salut Salon samedi soir. Mais la danse, à proprement dit, d'ailleurs, c'est un art qui est très, très difficile à programmer pour un festival comme le nôtre, parce que nous ne sommes pas du tout un lieu dédié à la danse. Il y en a plusieurs à Genève. Par contre,

0: Il y a beaucoup de danseurs et danseuses et de compagnies de danse et d'écoles de danse à Genève. On l'a fait quasiment chaque année. Cette année, ça se prête pas comme ça. On essaye toujours de faire des choses auxquelles les gens ne s'attendent pas trop, que ce soit en musique, en jazz ou en théâtre. Mais je dis toujours que on essaye de mettre le pied à l'étrier aux spectateurs, mais il ne faut pas que la marche soit trop haute. Parce qu'en fait, si on fait un spectacle de danse extrêmement, entre guillemets, contemporain, avec toutes les connotations que ça peut avoir,
1: Ouais.
0: c'est sympa, ça peut passer, c'est très clivant souvent, mais quelque part, ce n'est pas notre rôle. Il y a l'ADC, il y a la Maison de la Danse, il y a d'autres choses. Donc cette année, pas de danse, mais beaucoup de choses.

0: Un bonus, vous répondez toutes et tous ici dans la salle si vous avez la bonne réponse ou si vous voulez hurler quelque chose, profitez, on est à la radio. Les décodeurs, les décodeuses aussi, et puis vous, Patrick S., vous répondez à cette question. Au 19e siècle, oui, les centaines de danseuses sont mortes. Oh. Cette période tragique de l'histoire de la danse est parfois surnommée par les historiens l'holocauste des danseuses. Mais que leur est-il arrivé à toutes ?
1: Mon Dieu, qu'elles ont été tuées ?
0: Elles ont été tuées, mais comment ? Elles sont mortes, quoi.
2: Mais elles ne mangeaient pas assez pour être toutes minces, pour pouvoir faire des pointes.
1: Elles sont tombées de la scène ?
0: Non.
3: Est-ce qu'on les considérait comme des sorcières ? On les a brûlées ?
0: Alors, il y a du juste, mais ce n'est pas parce qu'on les considérait comme...
1: Mais elles étaient tuées, donc elles ne sont pas mortes de mort naturelle.
0: Elles sont mortes dans un accident.
1: Ah, dans un accident ?
2: Oh my God !
0: Un accident qui partait du même endroit. Les lumières qui ont fait quoi, monsieur ?
4: Qui ont enflammé les habits.
0: Qui ont fait enflammer les tutus des danseuses. Bravo.
2: Ah, bravo.
1: Oh là là.
2: Mais quelle horreur.
0: C'est affreux. C'est l'enfer. Elles ont pris feu à cause de leurs tutus et de l'éclairage au gaz qui a été introduit au 19e siècle dans les théâtres.
2: Mon Dieu,
0: et qui
2: posait
0: donc sur des rampes de lampes à flammes nues situées au sol. Et ces pauvres danseuses donc prenaient feu pendant qu'elles dansaient. Emma Livry, c'est le cas le plus emblématique en France, étoile montante de l'Opéra de Paris. Son tutu a pris feu en 1862 pendant une répétition à l'Opéra, alors qu'elle s'approchait d'une lampe à gaz. Clara Webster, ballerine britannique réputée, est morte à Londres après que son costume a frôlé les lumières. Je vous ai dit que c'était une émission humoristique.
2: Hein.
0: Et puis, alors le pire, le drame de Philadelphie. 1861, lors d'une répétition, le tutu d'une danseuse de la compagnie Continental s'est enflammé en voulant lui porter cours, ses partenaires ont également toutes pris feu.
2: Oh, mais quelle
0: horreur. 8 ballerines qui sont mortes des suites de leurs blessures.
2: Mais c'est pas possible.
0: Et c'est peut-être mieux qu'il n'y ait pas de danse.
5: On ne mette pas de tutus au décodeur.
0: Oui, non, mais plus de tutus. Mais je suis étonnée que, donc, 19e siècle, ils ont continué avec les tutus. Longtemps. Ouais, ils ne se sont pas dit peut-être ça, c'est dangereux.
5: Non, mais je pense qu'ils ont dû unifuger la matière après, parce que c'était une nouveauté. C'est l'éclairage qui a dû poser problème.
0: Oui, ils ont changé l'éclairage.
2: Voilà. Ouais, peut-être, oui.
0: Le fun dans cette émission.
2: Alors,
0: voilà, on a parlé de danse.
2: Est-ce que je peux dire quelque chose de beau ?
0: Attention.
2: Non, c'est beau.
0: Oui.
2: Vous savez ce qu'a dit Nougaro sur la danse ?
0: Non.
2: Il a dit « La danse est une cage où on apprend l'oiseau ». C'est beau, ça.
0: Voilà.
1: Oui,
0: ça,
1: c'est beau.
0: Ouais, oui, merci Frédéric Gérard, parce que je ne savais pas comment me sortir de ce bonus horrible. Patrick S., comme directeur artistique et fondateur du Festival Assemblage, j'imagine que vous recevez beaucoup de pourriels ou de spam. Mais d'où vient le mot spam, utilisé donc pour décrire un courrier électronique indésirable ? C'est une nouvelle question à laquelle vous répondez grâce à nos décodeurs et nos décodeuses autour de vous. On écoute la proposition de format.
3: Cher public, est-ce que vous connaissez les Monty Python ?
5: Oui.
2: Oh my God.
3: Voilà, super, c'était juste un test pour prouver à nouveau qu'on a une émission pour les jeunes. Alors, Monty Python, fondé en 1969.
2: Ouais, ça n'a pas vieilli.
3: En gros, c'est une troupe d'humoristes anglais qui ont fait plein de trucs devenus cultes, notamment un sketch dans un restaurant qui met du spam dans tous ses plats. Le spam, c'est une espèce de viande en boîte.
2: Oh.
3: Puis ils répètent ça pendant tout le sketch. Spam, spam, spam, spam, spam, spam, spam. Et c'est resté comme mot pour désigner les messages envahissants et indésirables, les spams. Et des spams, je sais pas vous, mais moi j'en reçois tous les jours, c'est un enfer. Et voici le dernier en date. Salut, c'est Michael Jackson. En réalité, je ne suis pas mort. Je me suis simplement exfiltré au Bénin pour m'éloigner des médias. Aujourd'hui, j'ai besoin d'argent pour rentrer aux USA. Peux-tu m'aider en me donnant ton numéro de visa, sa date de péremption et le petit chiffre magique ? Tu serais mon plus grand fan. Il y a tellement d'arnaques sur Internet, faut faire attention. Alors si jamais, envoyez-moi 50 balles et je vous dirai comment les éviter.
0: Frédéric Gérard.
2: Oui, c'est un vendeur d'olives grecques que l'on doit le mot spam. En effet, Nikolaos Spamarakis, dans les années 70, parcourait toutes les îles grecques et surtout toutes les plages grecques, pleines de touristes, en hurlant avec sa voix aigrelette et insupportable « Achetez mes olives ! Achetez mes olives !» Il le hurlait dans toutes les langues et il allait vraiment partout, à Mykonos, à Paros, Antiparos, à Morgos, Syros, et même sur les îles bizarres comme Septicphos, hein, connue pour son odeur pestilentielle, et même à Nonos, hein, l'île aux chiens, et à Vieux-Kalos, l'île des retraités. Partout, je vous dis, partout, il est devenu indésirable avec sa publicité outrancière. Un jour, il est arrivé sur une plage de nudistes, ouais, la célèbre plage d'Apellos, là,
4: content,
2: le pauvre, il s'est...
4: Content, tu
2: il
4: s'est... Plus
2: je suis pas content, mais je suis pas content, mais je sens que c'est pas vrai, quoi. Il s'est fait entièrement dévêtir, on l'a enduit de son huile d'olive et on l'a attaché au soleil. Voilà. Depuis, on n'a plus jamais entendu parler de Nikolaos Spamarakis, mais on a gardé le spam de son nom, ce qui est, somme toute, un bel hommage. Voilà.
0: Thierry Romanens.
5: Oui, c'est un édito du Times, fleuron de la presse britannique, qui en 1993 nous fera découvrir ce mot, un néologisme que l'on doit donc à Harold Stipper, le journaliste, qui se plaignait du nombre croissant de messages invasifs et publicitaires non désirés qui encombraient sa boîte mail. Et il les désigna par cet acronyme SPAM, Stupid, Pointless, Annoying Message, ce qui veut dire message stupide, inutile et ennuyeux. Voilà. Et donc, on a gardé ce nom-là et ils font plaisir, ces Anglais. Voilà.
3: Bravo.
0: Et Nathalie Devantet pour terminer.
1: Ah, c'est vrai que c'est un acronyme, mais c'est pas du tout ce que vient de dire Thierry, comme d'habitude. C'est un acronyme qui permet de se rappeler les quatre choses auxquelles il faut faire attention quand on reçoit un mail pour savoir s'il est sûr ou pas. Donc, stranger, est-ce que ça vient de quelqu'un qu'on connaît ou pas? Promises, est-ce que ça vous promet des choses un petit peu irréalistes? Amazing, donc est-ce que c'est des choses incroyables? Et money, est-ce qu'il y a de l'argent en jeu? Spam. Moi, j'ai en fait le contraire dans ma boîte mail. Tous les spams, je fais en sorte qu'ils arrivent dans ma boîte mail. Et tous les autres mails vont dans les spams. Parce qu'en fait, les autres mails, c'est tout des trucs sérieux, chiants. Tandis que les spams, mais ça fait rêver. Ouais. Mais c'est génial, tout à coup, voilà un oncle dont je ne connaissais même pas l'existence et qui me lègue toute sa fortune. Un concours auquel je n'avais même pas participé, mais que j'ai quand même gagné, ouais. Une pilule qui me promet des nuits de folie. Et la gentillesse de ma banque qui m'avertit que mon compte a été piraté et va être bloqué, mais elle peut me sauver si je donne vite mes identifiants. Et quelle chance, hein. J'aurais pu être à ça de me faire vider mes comptes.
0: Alors, on cherche l'origine du mot spam, donc ce mot qui est utilisé pour décrire vos courriers électroniques les plus indésirables. Format, vous nous dites que ça vient d'un sketch des Monty Python.
3: Oui.
0: Le spam, Frédéric Gérard, pour vous, c'est plutôt originaire du... Ça vient d'un vendeur d'olives grecques, enfin de son nom. Thierry Romanens, c'est d'un journal britannique qu'on a obtenu cet acronyme qui veut dire « Stupid, Pointless, Annoying Message ». Pour Nathalie Devantet, c'est un autre acronyme qui nous sert à contrôler la sécurité d'un message. Est-ce que il y a un étranger, stranger, des promesses, premises? Est-ce que c'est amazing, incroyable?
1: Amazing.
0: Est-ce que ça parle de money, d'argent, spam? Voilà, pour Nathalie Devantet. D'où vient ce mot spam, Patrick S? Je
6: partagerai l'avis de Thierry.
0: Non. Voilà. Oui, c'est l'humour britannique,
5: c'est l'humour
0: mais pas
5: britannique
0: le même.
5: C'est quand même, mais pas celui-là.
0: Oui, ouais, pas celui-là. Le mot spam est à l'origine une marque déposée par Hormel Foods en 1937. On a l'image avec Frédéric Gérard qui nous sort une petite boîte de viande en boîte, donc du spiced ham, du jambon épicé, largement utilisé notamment par l'armée américaine pendant la Seconde Guerre mondiale, ce qui a contribué à sa diffusion dans le monde. Le sens actuel de spam comme message indésirable provient d'un sketch des Monty Python.
2: Ah oui.
0: 1970, où le mot est répété de manière excessive et envahissante dans un restaurant, symbolisant quelque chose d'imposé, de répétitif. Avec les débuts d'Internet, cette référence a été reprise dans des forums par des utilisateurs fans du sketch jusqu'à désigner progressivement ces messages indésirables, donc envoyés en masse. Et c'était la naissance du terme spamming.
2: Ouais.
0: On spam, voilà. Vous nous avez amené une petite boîte de spam.
2: Je vous ai amené parce que non, vous avez
0: amené dans les années 70, vous l'avez acheté. Elle m'a l'air un peu vieille. Hein.
2: Je ne l'ouvrirai pas, disons,
0: non.
2: Si j'étais moi-même. Mais non, je suis très touché parce qu'en fait, on a créé ce sketch à Boulimi avec Lovin, Golovtiner et Martine Gendret parce qu'on a créé le premier spectacle des Monty Python en français. Et donc, on chantait Spam parce qu'à la fin, il y a une grande chanson Spam, Spam, Spam. Voilà. Et donc, j'étais assez touché par cette question. Et je remercie la production.
0: Mais c'était juste pour vous. Hein,
2: monsieur, je crois que c'était juste pour moi. Ouais.
0: Et puis alors. C'est à vous quand on écrit les questions.
2: Format disait que c'est un humour de. Mais c'est pas un humour de vieux, les Monty Python. Ça n'a pas vieilli et les idées sont toujours extraordinaire. Je ne crois pas qu'on ait fait beaucoup mieux. Donc avec un film des Monty Python, on peut faire 12 comédies françaises à peu près.
0: Oh. Mais je suis assez sûr aussi.
2: Ah bah si, c'est vrai.
0: Patrick S, les Monty Python, c'est votre genre d'humour?
6: Les Monty Python ou d'autres. Je trouve que les Anglais ont une particularité, une capacité d'aborder des sujets sérieux avec un humour pas du tout moqueur, mais avec une autodérision incroyable. Mm.
0: Pas d'anglais cette année, mais alors des Suédois, des Allemands. Bon, Brigitte Rosset qui est du coin. vous avez des contraintes pour faire venir des gens. Il faut qu'ils poursuivent leur tournée pas trop loin d'ici, j'imagine. Vous pouvez pas les faire venir juste de Suède pour un spectacle ou c'est possible?
6: Si c'est possible, alors on essaye de faire en sorte qu'ils jouent pas trop loin plus tard ou pas trop longtemps avant. On essaie surtout de faire en sorte qu'ils jouent pas à Genève 15 jours avant. Mm-hmm. Mais non, il y a des Habe et Mike par exemple, c'est un instrument qui me vient à l'esprit, qui sont venus du fin fond de l'Allemagne pour un spectacle. Salut Salon qui tourne dans le monde entier mais qui vient de Hambourg ou des États-Unis, mais enfin ils viennent pour un soir. Et puis, non, il n'y a pas de contrainte. On essaye de faire en sorte, ne serait-ce que pour mutualiser des frais et faciliter la vie des tourneurs ou des agents, de faire en sorte qu'ils jouent, par exemple, à Fribourg, à Lausanne ou en France voisine. Mais ce n'est pas une contrainte, non.
0: Non, mais puis tout le monde rêve d'aller jouer à Fribourg. Hein. Très bien, il nous reste un jeu aujourd'hui. Ici, on parle d'une partition de musique. Qu'est-ce qu'on doit faire s'il est indiqué « sul ponticello » sur notre partition de musique, on écoute format.
3: Sul ponticello, c'est une indication qu'on trouve exclusivement dans les partitions de Google Music. Ça veut dire, à ce point de la partition, la bouteille doit être finie.
0: D'accord, merci. Format, Thierry Romanens.
5: Oui, sul ponticello se traduit par « sur le petit pont », et s'inscrit dans les traditions des musiciens d'orchestre. Ça voulait dire « aller s'embrasser sur le petit pont le plus proche ». Ça ne s'utilise plus beaucoup, je trouve, tout le monde le regrette. Voilà.
0: Oui, Nathalie Devanter.
1: Allora, che cosa devi fare se è scritto sul ponticello? Ehi, dai, bellissima, che carina. Eh bien, vous devez distribuer des boules qui est au public. Parce qu'en fait, sul ponticello, cela indique aux instruments à cordes qu'il faut jouer le plus près du chevalet pour produire un son qui rappelle un peu celui que l'on produit lorsqu'on se coince un doigt dans une porte. Aïe. Ou celui que je pousse quand je vois une araignée.
0: Wow. On est un peu proche de vous pour ce genre d'exercice.
1: Qu'est-ce que vous dites? Je ne vous entends plus.
0: On entend plus non plus. On termine avec Frédéric Gérard.
2: Alors le cello, c'est le violoncelle, n'est-ce pas? Ponti, c'est le pont. Et soul, c'est la soul musique. Quand on lit soul ponticello sur une partoche, c'est qu'il faut faire groover le violoncelle pendant le pont.
0: Pendant le pont.
2: Ouais, vous savez, il y a toujours des ponts dans la musique.
0: Ah d'accord.
2: Oui, le bridge, comme disait James Brown.
0: Oui, alors merci bridge, pour ces définitions à nos décodeurs, nos décodeuses. Qu'est-ce qu'on doit faire si, sur une partition de musique, il est écrit « sul ponticello » Format, vous nous dites qu'il faut que la bouteille soit finie. C'est une annotation spécialement dédiée au Google Music. Thierry Romanens, il faut aller s'embrasser sur le prochain petit pont, le plus proche. Nathalie Devantet, pour vous, eh bien, c'est jouer plus proche possible
1: du chevalet.
0: Du chevalet. Et puis Frédéric Gérard, il faut faire groover...
2: Le violoncelle pendant le pont.
0: Oui. Voilà, c'est ça que ça voudrait dire, sul ponticello, qui dit vrai, Patrick S.
6: Alors, c'est complètement au pif, mais j'aime bien l'accent italien de Nathalie, donc je vais voter Nathalie.
0: Le terme italien sul ponticello indique qu'il faut attaquer et jouer les cordes près du chevalet. Pour le violon, l'alto, le violoncelle ou la contrebasse, ça produit un son très très aigu et sifflant. On peut même dépasser le chevalet et jouer les petites cordes qui sont dessous. Mais là, c'est vraiment inaudible et on ne crée pas de notes. Mais voilà, c'est comme ça qu'il faut jouer. Si vous voyez sur votre partition écrit sul ponticello, je sais qu'il y a plein de gens qui se posaient la question. Eh bien, on vient de répondre. Vous êtes sauvés. Vous savez quoi faire avec votre violon ce soir. Vous n'avez pas fait de musique, vous?
6: Malheureusement pas, non, mais j'en écoute pas mal, oui.
0: Vous en écoutez beaucoup, vous en programmez également, puisque jusqu'à maintenant, vous étiez seul le directeur artistique ici au Festival Assemblage. Vous allez laisser votre place demain à celle qui deviendra directrice artistique, notamment pour l'édition 2027, Camille Bingener, qui va nous rejoindre. Vous partez, mais vous revenez vendredi, s'il vous plaît, comme invité.
6: Avec grand plaisir.
0: Génial. On s'arrête donc ici avec les décodeurs pour aujourd'hui. Je vous rappelle qu'on passe la semaine à Troisnet, dans le canton de Genève. Ce jeudi, c'est le début de la 15e édition du Festival Assemblage. Patrick S, donc directeur artistique de la manifestation, était notre invité depuis lundi. Il laissera sa place à Camille Bingener, elle aussi directrice artistique, mais donc pour 2027. On se retrouve vendredi avec vous et elle pour clôturer cette semaine de transition du Festival Assemblage. Demain, les décodeurs, les décodeuses reviennent. Là, on ne fait pas de changement dans l'équipe.
1: Ah non, on reste.
0: Format Nathalie Devantel, Frédéric Gérard et Thierry Romanens. Et puis vous, eh bien, vous filez sur Internet à l'adresse assemblage avec S.ch pour acheter vos billets s'il en reste. On se retrouve retrouve demain à Troisnay. Bonne journée.

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1: Il est 6h sur RTS Première. Bon réveil à tout le monde et soyez les bienvenus. Bonjour à vous, c'est la matinale qui démarre. Nous sommes le mardi 29 septembre. On va parler précarité ce matin avec ce chiffre. 360 000 personnes n'arrivent pas à boucler leur fin de mois en Suisse alors qu'elles travaillent. Un résultat inédit qui inquiète Caritas, sachant qu'une hausse des primes d'assurance maladie sera annoncée aujourd'hui. On en parlera à 7h15 avec Aline Mazé, responsable du secteur études et politiques à Caritas. On évoquera aussi l'importance des femmes dans l'histoire, notamment à Genève. Elles ont été nombreuses à façonner cette ville. Un livre les remet dans la lumière, 200 femmes de l'histoire genevoise. L'ouvrage est signé de l'historienne Irène Herrmann. Elle est notre invitée à 7h30 et on attend vos questions sur le sujet au 076-250-1234. Un premier journal pour démarrer, Adrien Krause. Bonjour Adrien.
2: Bonjour Valérie. C'est le sujet politique du moment à Berne. Les fameux accords avec l'Union européenne. Les premiers débats ont débuté hier. Les États entrent en matière au grand dam de l'UDC. Elle revient chaque automne comme un refrain sans fin. La hausse des primes maladie, elle sera annoncée tout à l'heure. Plus 5%, voilà ce qui est attendu. Mais vous pourriez économiser de l'argent, on vous dit pourquoi. Et puis le deuxième match de la Suisse en Ligue des Nations ce soir. Ce sera face à l'Écosse. Les hommes de Mouratiakine tenteront de confirmer leur victoire de samedi face à la Macédoine du Nord, mais la tâche s'annonce plus compliquée. C'est l'un des débats les plus importants de l'année au Parlement, les accords avec l'Union européenne. Après 6 heures de discussions passionnées, le Conseil des États a accepté d'entrer en matière sur ce troisième paquet. 29 voix pour, 15 contre. L'UDC, elle, s'est sans surprise opposée. À l'image du sénateur tessinois Marco Chiesa, il craint une perte de souveraineté pour la Suisse. Écoutez.
3: Il y a un contrat. Le contrat, on le sait qu'il va y avoir cette évolution dynamique. On sait qu'ici, on ne reprend pas le droit de l'Union européenne, il y aura des mesures de compensation qui, à mon avis, on peut sans problème les appeler comme des sanctions. On sait qu'il y a un cours de justice européenne qui va donner son avis et son avis est contraignant. Dans tous ces éléments, on va dire qu'on n'est pas en train de parler d'un accord de stabilisation, mais d'une colonisation.
2: Marco Chiesa avec Céline Fontana et les débats sur le détail de ces accords se poursuivent donc aujourd'hui.
1: Vous le disiez en titre, Adrien, la hausse des primes maladie, c'est pour aujourd'hui.
2: Et c'est l'éternelle rengaine de l'automne, effectivement, où ce qui sera annoncé à 14h, elle est attendue à 5% environ. Mais vous pourriez économiser des centaines de francs, cela dit. Comment? Eh bien, en changeant régulièrement de caisse maladie, et c'est ce qu'avance l'assureur AXA dans une étude publiée hier. Explication Mathilde Farine.
4: En moyenne, le premier changement de caisse maladie, c'est 563 francs par an de moins à débourser. Les gains diminuent ensuite, mais ils ne sont pas anodins, contrairement à ce que beaucoup d'assurés semblent croire. Le deuxième changement permet en effet d'économiser en moyenne 383 francs par an, selon les calculs d'AXA. C'est particulièrement vrai pour les cantons où les primes sont les plus élevées, à commencer par Genève et Vaud, c'est là où le potentiel d'économie est le plus grand, avec le Tessin, Zurich et Bâle-Ville. Par tranche d'âge, ce sont les jeunes adultes, surtout les 26-30 ans, qui peuvent le plus profiter d'un changement d'assureur. D'où cette recommandation d'AXA qui elle-même ne fournit pas d'assurance de base. Comparer les offres, et ce, chaque année, et pas seulement les primes elles-mêmes, mais aussi les différents modèles et franchises sur le marché.
2: Les explications de Mathilde Farine. Eux sont 14 candidats et candidates dans la course au Conseil d'État fribourgeois. Les listes ont été arrêtées hier par la chancellerie. Tous tenteront de décrocher un des 7 sièges à l'exécutif. Un scrutin qui mettra aux prises 2 blocs. L'entente d'un côté, composée du centre, du PLR et de l'UDC, l'alliance de gauche de l'autre avec le PS, les Verts et le centre-gauche. Premier tour prévu le 8 novembre. Fribourg toujours, avec un projet de budget stable pour l'an prochain. Le Conseil d'État l'a présenté hier. Il affiche même un léger bénéfice de 200 000 francs. Après le refus en votation populaire de plusieurs mesures d'économie, c'était le printemps dernier, le canton a dû trouver des alternatives pour équilibrer son budget, comme le demande la Constitution. Il a décidé de puiser 90 millions dans sa fortune. Pas question, en revanche, d'augmenter les impôts, ce que déplore le président du Parti Socialiste fribourgeois, Thomas Gormeau.
5: Ce qu'on déplore, c'est le fait qu'il n'y a vraiment aucune réflexion sur les recettes qu'on peut avoir aujourd'hui à Fribourg. On a une dépendance aux recettes externes qui reste particulièrement forte. Et le Conseil d'État, visiblement, s'appuie dessus au lieu de se poser des vraies questions qui auraient dû déjà se poser plus tôt. Mais aujourd'hui, on a des solutions. Au Parti Socialiste, on considère qu'on doit instaurer un impôt sur les successions dépassant 10 millions de francs ou renforcer la progressivité du barème fiscal pour faire contribuer davantage les hauts revenus et peut-être un peu moins les plus faibles revenus.
2: Des propos recueillis par Mehdi Piquant. En bref encore, le plus vaste feu de forêt de France depuis 1949 définitivement éteint hier soir. Il aura brûlé durant 2 mois et dévasté 42 000 hectares en Gironde. On en avait beaucoup parlé cet été. Il avait notamment menacé la très touristique presqu'île du Cap Ferret, puis les abords de Bordeaux. Plus de 200 000 personnes avaient dû être évacuées. Un sinistre qui n'a fait heureusement aucune victime. La France encore, et cette affaire qui touche Jordan Bardella, le président du Rassemblement National, accuse d'écrits antisémites par Mediapart. Le média d'investigation s'appuie notamment sur des conversations privées qu'il affirme avoir pu authentifier. C'était en 2013. Le juif doit dominer les autres peuples, les écraser et les voler. Voilà ce qu'on peut y lire notamment. Jordan Bardella parle de faux grossiers. Il a d'ores et déjà porté plainte.
1: L'Iran s'attend à recevoir sous peu une réponse des États-Unis.
2: Réponse attendue via le Qatar à sa dernière proposition d'accord pour un cessez-le-feu, mais aussi une réouverture du détroit d'Ormuz, alors que Donald Trump lui a affirmé hier n'avoir proposé à Téhéran ni levée de sanctions ni dégel de fonds, comme le prétendait le média Axios. Le président américain a dit s'attendre à dimanche à une reprise des discussions dans la semaine à venir. Guerre en Iran, guerre au Yémen également qui se poursuit, et ce chiffre, plus de 145 000 déplacés désormais dans le pays depuis la reprise des violences entre les forces gouvernementales et les rebelles houthis. À Genève, une discrète ONG tente depuis des années de former les groupes armés pour justement éviter les victimes civiles. Un travail de fond menacé, cela dit, par la situation sur le terrain. Mais pas seulement, Jérémy Lanche.
6: Le Yémen compte des dizaines de milices opposées aux rebelles houthis. L'appel de Genève sensibilise plusieurs d'entre elles au respect du droit international humanitaire. Avec succès, veut croire son porte-parole Alexandre Munafo.
7: Par exemple, sur la question du recrutement des enfants, la question de l'utilisation de mines antipersonnelles ou même la protection des structures éducatives et de l'enfance. En leur disant, voilà dans le contexte actuel ce que vous pouvez faire pour respecter le droit international humanitaire.
6: Sauf que respecter le droit international paraît tout de suite moins urgent en période de combat. L'ONU accuse par exemple les Houthis d'avoir bombardé des camps de déplacés ces dernières semaines.
7: Les Houthis ont adopté une politique extrêmement stricte vis-à-vis des humanitaires. Il y a plusieurs dizaines d'humanitaires humanitaires à l'heure actuelle qui sont encore détenus par les Houthis, et ce qui rend tout dialogue ou d'approche difficile.
6: Et il n'y a pas que le comportement des groupes armés au Yémen ou ailleurs qui fragilise le travail de l'appel de Genève. Les exactions de l'armée israélienne à Gaza ou le bombardement américain d'une école en Iran participent également de cette remise en cause.
7: Les groupes avec lesquels on a entamé un dialogue nous disent « Nous sommes d'accord de changer de comportement, mais que faites-vous ? » À savoir la communauté internationale, lorsque l'on voit des États puissants avoir aussi peu de respect pour le droit international humanitaire.
6: L'appel de Genève déplore également que la guerre au Yémen ne soit vue qu'à travers le prisme de la flambée des prix du pétrole, alors que c'est sans doute, avec le Soudan, la pire crise humanitaire au monde.
2: Le sujet signé Jérémy Lanche. C'est un ravageur qui s'attaque au jardin et à l'agriculture. Le scarabée japonais, apparu en Suisse au cours des dernières années seulement, il a fait naître beaucoup de craintes, mais la résistance s'organise à un tel point que sa présence a désormais diminué dans certains foyers d'infestation. C'est le cas à Genève notamment, où Mathilde Salamin a suivi l'un des derniers relevés de pièges de l'année. Reportage.
8: Donc voilà, on a le piège. Ça se présente comme ça, il y a une bouteille qui récupère les insectes, un entonnoir au-dessus, deux phéromones, une phéromone sexuelle et une chéromone, c'est-à-dire c'est une odeur qui appartient à une autre espèce, en l'occurrence c'est une odeur florale.
9: Jérémy Rossi travaille à l'Office genevois de l'agriculture et de la nature. Ce matin, il se rend aux abords des rails du train retirer l'un des 50 pièges à scarabée japonais répartis dans le canton.
8: Donc là, on enlève la bouteille pour vérifier ce qu'il y a dedans. Voilà, il n'y a rien, donc c'est bon. Pas de scarabée au niveau du port-franc.
9: L'année dernière, le canton a découvert son premier foyer de scarabée japonais, déclenchant toute une série de mesures dans la zone infestée. Parmi elles, l'interdiction d'arroser les gazons, l'humidité étant propice à la reproduction du ravageur. Alors, un an plus tard, c'est l'heure du bilan.
8: Alors le bilan est bon parce que dans la partie où on a le foyer, on n'en a attrapé qu'un seul, donc on a divisé par 12 le nombre de captures. Et on a aussi eu une capture sur la rive droite. Peut-être que c'est un individu isolé qui serait arrivé avec un moyen de transport et qui se serait fait intercepter par le piège.
9: Ailleurs, en Suisse romande, la situation varie. Fribourg, le Jura et Neuchâtel sont épargnés. Vaud et Berne comptent chacun 3 foyers actifs. En Valais, canton voisin de l'Italie, pays européen le plus touché, c'est plus compliqué. Plus de 100 000 individus ont été attrapés rien que cette année. Globalement, en 2026, l'insecte a continué sa progression, mais tout de même, dans certains foyers existants, il a vu sa population diminuer.
8: Là, on va le ranger pour l'hiver, et voilà.
2: Le reportage à Genève de Mathilde Salamin. Imaginez devoir faire confiance à une voix robotique comme celle-ci pour lire vos courriels, vos courriers médicaux ou même pour voter. Voilà, pas très audible, a priori. Eh bien, c'est ce qui guette pourtant de nombreuses personnes aveugles ou malvoyantes en Suisse. La raison, le déclin du braille. Précision, Julie Zouk.
10: Près de 400 000 personnes vivent avec une déficience visuelle en Suisse. Pourtant, à peine 10 à 15% d'entre elles maîtrisent cette écriture et ce chiffre est en baisse. Thibaut Trancard est devenu aveugle à 14 ans. Il a rapidement décidé de s'appuyer sur les technologies audio et a peu pratiqué le braille. Aujourd'hui, il dit se retrouver parfois coincé, surtout dans le cadre personnel.
11: La technologie, c'est super. C'est un super outil, mais c'est un outil qui bug et qui bug quand même fréquemment. Et là, moi, c'est ça, mon ordinateur bug, j'ai plus qu'à attendre que celui de remplacement arrive, mais je suis incapable de lire un livre en braille. Je veux dire, on parle de la vie de tous les jours également avec les boîtes de médicaments, l'étiquetage en braille. Je connais l'alphabet, mais il me faut 20 minutes pour déchiffrer un mot.
10: Le déclin du braille n'est pas uniquement dû à l'émergence des technologies. Les causes sont aussi structurelles. Peu de prise en charge financière pour l'apprentissage ou tout simplement le manque de formation en Suisse, selon la commission romande du braille. Elle redoute un analphabétisme invisible car l'audio ne permet pas de pratiquer l'orthographe ou la syntaxe. Reste que ces technologies ont un atout de taille, littéralement. Prenez par exemple un tome de la saga Harry Potter. Traduit en braille, cela correspond à l'équivalent de 26 livres format A4 à emporter avec soi. Moins pratique qu'un roman audio.
2: Un sujet préparé avec Juliette May.
1: On passe au football avec la Suisse. Deuxième rencontre ce soir en Ligue des Nations.
2: Et ce sera face à l'Écosse. La Suisse qui tentera de confirmer sa victoire de samedi à Skopje contre la Macédoine du Nord. Mais cette fois-ci, la tâche s'annonce plus compliquée pour les joueurs de Murat Yakin. Bernardin Alemann.
12: Les joueurs et les dirigeants l'ont assez répété, la Suisse n'a rien à faire en deuxième division de Ligue des Nations. Aucun match n'est donc pris à la légère, même si avec 4 matchs en 10 jours, il s'agit aussi de faire tourner l'effectif, d'utiliser toutes les forces vives. Les forces ont d'ailleurs été mises à rude épreuve hier. L'avion des Suisses reliant Skopje à Glasgow a dû faire escale à Zurich pour des questions de poids. Résultat, 3 heures de perdu et un entraînement tardif. Ce n'était trop pour l'oreille de Murat Yakin, déjà fragile, obligeant le sélectionneur à sécher la traditionnelle conférence de presse. Une oreille qui devrait entendre du bruit ce soir dans un mythique Hampden Park qui sera rempli par plus de 40 000 personnes. Sur le papier, c'est le match le plus compliqué des Helvètes dans cette campagne. L'Écosse a fait son retour en Coupe du Monde pour la première fois du millénaire cet été et l'a pris du galon ces dernières années. La Suisse aussi, et elle est avertie. Bernard Alemann, RTS Sport, Glasgow.
2: Écosse-Suisse, c'est donc ce soir à Glasgow, coup d'envoi 20h45. À suivre, bien sûr, et comme on dit, sur tous les vecteurs de la RTS.
1: Comme on dit, exactement. Merci Adrien, à tout à l'heure.
2: À tout de suite.
1: Le temps sera assez ensoleillé aujourd'hui avec des voiles nuageux par moments denses. Les températures en pleine, minimum 13 degrés, maximum 26.
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1: À suivre dans la première partie ce matin, la question de l'obésité en Asie, au Vietnam par exemple, on sera en reportage dans un instant. Le surpoids a augmenté de 38% depuis quelques années, c'est l'augmentation la plus forte du continent asiatique. Vous entendrez le reportage de notre correspondant sur place. Sport matin et des questions d'argent qui coulent à flot au sein de la NHL de hockey sur glace qui a repris. Et puis 30 ans de pop signé du groupe Tahiti 80. Un nouvel album comme un inventaire des territoires de la pop de ces 30 dernières années. On découvre Tahiti 80 juste avant 7h si vous ne le connaissez pas. Ce qui est mon casque aussi, votre cadrien. Eh bien oui, effectivement.
13: La matinale, Valérie Awert.

0: My Little Secret, Julia Marlin, la Saint-Galloise qui confirme son statut de valeur montante de la pop suisse avec ce titre délicat et mélodique. Révélée à seulement 17 ans, elle enchaîne désormais les scènes des grands festivals helvétiques. La question du surpoids, je vous le disais dans le reportage de Tout un Monde, en Asie où le problème progresse rapidement avec des niveaux très élevés dans certains pays, en Malaisie ou en Chine, plus de la moitié des adultes est aujourd'hui concernée. Longtemps perçu comme relativement préservé, l'Asie connaît une transition rapide de ses modes de vie. Exemple sur le terrain au Vietnam, où ce fléau sanitaire s'accélère. En mars dernier, Hanoï alertait, le surpoids et l'obésité ont augmenté d'environ 38%. C'est l'une des progressions les plus rapides. Reportage Jean-Pierre Fage.
1: Sur les trottoirs animés de la capitale, de nombreux restaurants de street food accueillent les Hanoïens à toute heure. Viande bouillie, salade, tofu, depuis son restaurant de pho au poulet, ce restaurateur vend une cuisine locale saine et peu calorique.
2: Ce pho au poulet n'utilise pas de matière grasse, on fait simplement bouillir avec des os, donc il n'y a pas d'huile. Elle est bonne pour la santé, c'est une cuisine traditionnelle, des plats transmis depuis longtemps, donc on peut manger en toute confiance.
1: La gastronomie vietnamienne contraste avec une nouvelle réalité. Environ 20% de la population serait en surpoids ou obèse. Depuis les grandes réformes économiques de la fin des années 1980, le Vietnam s'est progressivement intégré au commerce mondial. En quelques décennies, le pays est passé des pénuries alimentaires à une société de consommation. Les produits transformés et les enseignes de restauration rapide se sont multipliés. Dans ce loteria chaîne de hamburgers, une employée constate que le nombre de clients augmente.
3: Je pense que ça devient de plus en plus populaire parce que d'après ce que je vois, le nombre de clients continue d'augmenter. Les clients sont principalement des jeunes, des familles ou des élèves. Globalement, la clientèle est plutôt jeune.
1: Plus cher que la street food locale, les fast-foods sont devenus, pour une partie de la jeunesse, des lieux associés à la modernité et à de nouveaux modes de consommation. Chez les 5-19 ans, la prévalence a presque doublé en une décennie. Les grandes villes sont les plus touchées. Près de 27% de la population est concernée, contre environ 18% à la campagne. Autre facteur majeur, la prolifération des produits transformés, des boissons sucrées au marketing agressif et la sédentarité. Dans ce pays dominé par les deux roues, la marche reste marginale. En regardant son application santé sur son smartphone, cette étudiante constate.
4: Cette année, jusqu'au mois d'avril 2026, j'ai fait en moyenne 2388 pas par jour.
5: Généralement, tu te déplaces en moto quand tu vas travailler ou étudier ?
4: Oui, à moto.
5: Pourquoi ?
4: D'abord parce que c'est loin. Ensuite, l'environnement à Hanoï ne me permet pas de rester dehors trop longtemps. D'une part à cause de la chaleur, d'autre part à cause de la pollution de l'air. Si on reste longtemps dehors, on respire davantage d'air pollué et je ne veux pas ça.
1: Pour continuer à maintenir une activité physique malgré le trafic et la pollution, certains se lèvent tôt. Chaque jour, des milliers de personnes, majoritairement âgées, programment leur alarme à 5, 4, voire 3 heures du matin pour aller faire de l'exercice. Les parcs et les trottoirs se remplissent à l'aube sur une musique déjantée. Hu Yen, 55 ans, anime un cours de danse aérobique de rue. Face aux premiers scooters matinaux, une dizaine de femmes s'élancent sur la piste improvisée.
6: Les participants portent souvent une même couleur pour que ce soit plus esthétique, pour créer une belle image, la meilleure possible. La musique est très entraînante, elle motive vraiment tout le monde. L'idée, c'est que tout le monde s'entraîne ensemble pour rester en très bonne santé. Sans la santé, on ne peut rien faire. Quand on est en bonne santé, tout devient possible.
1: Tom, participante d'une soixantaine d'années, explique son engouement.
7: Je me suis levée à 4h30 du matin. Je me prépare, puis je marche depuis chez moi jusqu'ici. En été, les séances commencent vers 5h. C'est le meilleur moment pour s'entraîner. Parce que l'air est encore frais et pur.
1: Pour stimuler l'activité physique chez les jeunes, le gouvernement vietnamien multiplie les initiatives en développant des infrastructures sportives et en renforçant les programmes de sport à l'école. Nguyen Thuan Hung est vice-directeur général au sein du ministère de la Santé.
8: Il existe déjà des actions menées en coordination avec les écoles pour contrôler les repas, surveiller l'indice de masse corporelle ainsi que pour détecter précocement les situations d'obésité chez les enfants dans la communauté. Hanoï développe de plus en plus d'actions de communication pour encourager l'activité physique chez les enfants.
1: Le docteur explique que l'évolution des habitudes alimentaires et des modes de vie est l'une des causes principales de cette dynamique.
8: Au Vietnam, auparavant, il y avait peu de restauration rapide. Avec la mondialisation, ces produits ont été importés depuis l'étranger. Ces aliments sont devenus de plus en plus courants.
1: Depuis 2026, le Vietnam impose un étiquetage nutritionnel plus détaillé sur les produits alimentaires avec l'affichage des calories. Face à la hausse de l'obésité, les autorités vietnamiennes s'attaquent au sucre. Une taxe sur les boissons sucrées doit entrer en vigueur dès l'année prochaine. Une première étape importante dans un pays encore au début de cette transition. Jean-Pierre Fage, RTS, Hanoï.
0: Le reportage de Tout un monde que vous retrouvez comme chaque matin tout à l'heure à 8h10. Bonjour Fabien Lenberger.
9: Bonjour Valérie.
0: La chronique RTS Religion avec vous ce matin lors de la dernière étape de son parcours en France. Hier, le pape Léon XIV a participé à la signature d'une charte interreligieuse en faveur de la paix. Vous revenez ce matin sur les ambitions de ce document baptisé l'appel de Metz.
9: Oui, alors on a vécu hier une des nombreuses séquences du voyage du pape sur le sol français. Pas la plus populaire comparée au bain de foule parisien, mais cependant d'une forte intensité par le message adressé aux Européens et aux Français. Alors à Metz, le pape est venu parler de la paix et pour cela, il a mis en lumière une initiative prise par les représentants des principales religions de France, la signature d'un appel de Metz. C'est un texte signé par le grand rabbin de France, le recteur de la Grande Mosquée de Paris, le président de l'Assemblée des évêques orthodoxes, celui de la Fédération protestante, celui de la Conférence des évêques, sans oublier l'Union bouddhiste de France.
0: Et quels sont les engagements pris par ces signataires?
9: Alors, se faire artisan de la paix, agir face aux violences, aux inégalités, aux bouleversements du monde. Engagement qui passe, comme le dit le texte, par la création d'une fraternité durable pour favoriser le dialogue, l'éducation, la réconciliation. Alors, évidemment, ce sont des grands mots, mais les responsables s'engagent à mettre en œuvre cela, y compris lorsqu'il faut combattre, je cite, les justifications religieuses de la haine. Alors, à l'échelon de la France, ce texte fait écho à un engagement pris par les leaders religieux du monde il y a 40 ans, c'était à Assise en Italie, lorsque le pape Jean-Paul II avait proposé pour la première fois au Dalai Lama, au chef de l'église anglicane, aux représentants juifs, musulmans, de se rassembler dans la ville d'origine de Saint-François pour prier pour la paix, 86. C'était un contexte aussi tendu qu'aujourd'hui, la guerre froide, des conflits persistants au Nicaragua, Angola ou Iran, pour n'en citer que quelques-uns.
0: Est-ce qu'il y a une chance pour que cet appel de Metz soit entendu?
9: Alors, pas plus que le pape, quand il appelle les Européens à renoncer à une logique de réarmement tout craint, pas moins non plus. Face aux logiques géopolitiques, la parole religieuse est forcément foncièrement fragile. Mais le choix de Metz pour lancer cet appel donne un sens à l'histoire. Metz, la Lorraine, une terre saignée par les conflits mondiaux au XXe siècle, déchirée entre France et Allemagne. Mais une terre qui a également vu naître Robert Schuman, un artisan de réconciliation franco-allemande, et que le pape Léon rêve de déclarer un jour bienheureux au sein de l'Église catholique.
0: Merci beaucoup Fabien, bonne journée.
9: Bonne journée.
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0: 6h25, jusqu'à une trentaine de glaciers auront disparu cet été en Suisse. Voilà les estimations du réseau suisse des observations glaciaires. En fondant, eh bien, ils libèrent régulièrement des trésors enfouis. La momie baptisée Ötzi, découverte dans les Alpes autrichiennes il y a 35 ans, reste l'une des trouvailles majeures. Mais en Suisse aussi, des découvertes sont faites régulièrement, comme celle du mercenaire du Théodule, squelette qui date de l'an 1600, découvert en 1984. Une histoire fascinante que nous raconte Katia Beach pour l'Archive du jour.
11: En 1984, au col du Théodule, en Valais, deux habitants de Zermatt découvrent des ossements humains et différents objets vieux de 4 siècles. Le mystérieux inconnu est baptisé le mercenaire du Théodule. En janvier 2023, dans l'émission Histoire vivante, Caroline Brunetti, responsable de l'Office cantonal d'archéologie du Valais, évoquait cette découverte majeure.
12: Alors il faut bien spécifier, hein, on n'a pas de momie, on n'a pas l'ensemble du squelette, seule une partie est conservée. Par contre, il est très richement doté parce qu'on a une épée, une dague, toute une série de monnaies, un pistolet également. Et puis le glacier en fondant libère chaque année des strates que nous n'avons pas encore atteintes. Ces dernières années, on a trouvé plutôt des mulets qu'on pourrait rattacher peut-être à ce mercenaire, avec notamment les sabots, et puis un petit tonnelet qu'on mettait sur ce genre d'animaux. c'est les dernières découvertes qu'on a depuis déjà 2-3 ans maintenant. C'est un col qu'on essaye de monitorer chaque année, au fait.
11: 20 ans plus tard, les armes et les vêtements retrouvés près du squelette font l'objet d'une analyse plus approfondie. On découvre alors que le mercenaire du Théodule n'était peut-être pas celui que l'on croit, comme l'explique Sophie Providoli, historienne d'art et archéologue dans Couleur locale en janvier 2016.
13: C'est l'étude des armes qui ont mené à la conclusion que probablement il ne s'agissait pas d'un mercenaire. Parce que ce ne sont pas des armes de guerre. Par exemple, son épée, c'est plutôt l'accessoire élégant de l'homme de 1600.
11: Au début des années 2000, un autre squelette est découvert en Valais, au col du Sanetsch. Après 3 ans d'études, on estime que les ossements datent de 1850. Mais celui que l'on a surnommé l'inconnu du Sanetsch n'a pas encore livré son identité. Dans le téléjournal, en mai 2004, le médecin légiste Conception Brandt explique les difficultés d'identification.
14: Les grands problèmes qui se posent, c'est la contamination par les personnes qui ont trouvé ces matériels et qui ont laissé de l'ADN frais de leurs mains. On doit râper la surface jusqu'à une certaine profondeur. Dans les cas précis, les ossements sont très poreux et il y a très peu de cellules qui restent.
11: Ce sont les pièces qu'il avait sur lui qui permettent de lever une partie du voile. Les pièces datent de 1850, c'est la date de la première mise en circulation de la monnaie par la Confédération. Patrick Helsig, conservateur du cabinet valaisan de numismatique, livre ses conclusions.
15: Ces pièces-là étant très très peu usées, qu'elles n'ont pas eu le temps de beaucoup circuler, donc il a dû décéder entre 1850, parce qu'évidemment il a fallu que les pièces soient frappées, mais presque immédiatement après. La seule chose qu'on puisse dire, c'est que ce n'est pas une somme énorme. Donc il ne s'agit pas d'un voyageur qui est parti du nord de l'Europe pour aller jusqu'au sud de l'Italie et qui avait toutes ses économies avec lui. C'était vraiment la menue monnaie que quelqu'un de l'endroit pouvait avoir pour son besoin tout à fait quotidien.
11: La fonte des glaces, de plus en plus rapide, ouvre un vaste champ d'exploration pour les archéologues. C'est pourquoi le canton du Valais a lancé en 2021 l'application Ice Watchers. Elle permet à tout alpiniste de signaler une découverte.
0: L'archive du jour de Katia Beach, et voici The Romantics avec Talking in Your Sleep, sorti en 1983. Ce tube New Wave américain donne son atmosphère hypnotique à un célèbre riff de guitare inspiré du rock des années 60. Il reste aujourd'hui le plus grand succès du groupe de Détroit. Allez, je me tais, on

0: Talking in your sleep, the Romantics. Allons voir ce qui se passe sur la route.
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0: Le trafic s'écoule sans difficulté, de grande ampleur pour l'instant sur les routes de Suisse romande.
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0: Du soleil pour ce mardi avec des voiles nuageux par moments denses, 13 degrés au minimum en pleine, 26 au meilleur de la journée.
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0: Bon réveil à vous, surtout il est 6h30. Le journal, Léandre Barret. Bonjour Léandre.
3: Bonjour. Les automobilistes mènent une quête difficile. Trouver la station essence la moins chère pour faire le plein. Il faut parfois aller loin pour quelques centimes de moins. Entre Genève et Lausanne, par exemple, les prix sont presque partout pareils. La faute à des coûts d'exploitation élevés. Moscou veut asphyxier l'Ukraine. Kiev subit des bombardements intenses et les infrastructures énergétiques sont de plus en plus touchées. Et puis Vladimir Poutine relève encore les effectifs de son armée. La Suisse tentera ce soir de confirmer sa victoire de samedi en Ligue des Nations de football. Elle est à Glasgow pour affronter l'Écosse, une équipe combative dans un stade historique. 1,84 € le litre d'essence le moins cher à Avenches, près de 40 centimes de plus dans l'Arc Lémanique. Les prix à la pompe oscillent entre ces deux extrêmes en Suisse romande, selon le TCS. Dans certaines régions, pas ou peu de variations. Ainsi, entre Genève et Lausanne, quelles que soient les stations essence, les prix sont désormais quasiment similaires, à quelques exceptions près. Difficile dans ce cas de faire jouer la concurrence, Sylvie Belzer.
0: Alors, nous n'avons pas Sylvie Belzer. On devrait avoir les explications de Sylvie Belzer. Bah non, bah passons peut-être au sujet suivant, Léon.
4: Si vous... Ah bah là, voilà. De France, à 2 ou 3 centimes près, c'est ce qu'on paye désormais entre Genève et Lausanne. Pour trouver mieux, il faut faire de gros détours, ce qui n'est pas forcément moins coûteux. Le porte-parole du TCS, Laurent Pignot, le reconnaît. Il y a de moins en moins de différences notables entre les stations.
5: Les prix se sont équilibrés un petit peu sur l'Arc Lémanique puisqu'il y a une très forte pression sur le pétrole et les distributeurs ont tendance à avoir une pression sur leurs prix et donc à devoir mettre des prix qui sont assez élevés. Il faut aussi savoir que sur l'Arc Lémanique, le prix au mètre carré est élevé, les salaires sont élevés et donc on a des prix qui sont plus élevés que dans d'autres parties de la Suisse, en particulier des zones qui sont un peu plus reculées géographiquement.
4: C'est particulièrement vrai pour la Suisse alémanique.
5: C'est vrai qu'en Suisse alémanique, on a plusieurs cantons qui font descendre la moyenne. C'est sûrement pas le cas de Zurich ou de Bâle, mais avec des cantons comme par exemple les Grisons ou Appenzell, toutes ces régions vont faire descendre la moyenne germanique, on va dire, en Suisse, puisqu'elles ont des prix qui sont très bas. Cela dit, aujourd'hui, si vous comparez les prix dans les grandes métropoles en Suisse, ce sont des prix qui sont assez comparables parce que justement, il y a des coûts d'exploitation qui sont élevés dans toutes les métropoles.
4: Au Tessin aussi, les prix sont moins élevés que dans l'Arc Lémanique, mais pour une autre raison. Les carburants sont acheminés directement en camion d'Italie et ne dépendent donc pas du transport fluvial sur le Rhin, qui fait grimper les prix en Suisse romande à cause de la sécheresse.
3: La Suisse doit aller de l'avant dans ses relations bilatérales avec l'Union européenne. Le Conseil des États est clairement entré en matière hier soir sur le paquet d'accords avec Bruxelles. L'UDC s'est opposé à l'ensemble, de même que quelques centristes et PLR alémaniques. Et pour bien entamer les 3 jours prévus de débat, les sénateurs ont discuté pendant 6 heures lors de cette entrée en matière. Les orateurs se sont succédés pour rappeler l'impact de l'Europe pour la Suisse. Et inversement, le débat sur ces bilatérales 3 reprend ce matin. Il est prévu jusqu'à demain.
0: Le service de renseignement de la Confédération était bien informé de la venue d'un groupe d'extrême droite allemand cet été en Valais.
3: Le Conseil fédéral l'a reconnu en réponse à une interpellation du Conseil national valaisan Emmanuel Amos. L'élu socialiste s'interroge désormais sur les raisons qui ont permis la tenue de ce camp. Cédric Jordan.
6: Une trentaine de membres du mouvement identitaire allemand ont séjourné au Simplon en août dernier. Or, cette organisation est considérée comme manifestement d'extrême droite par les services secrets allemands. Malgré cela, plusieurs zones d'ombre subsistent. La Confédération n'a pas expliqué pourquoi le rassemblement n'avait pas été interdit. Le conseiller fédéral Martin Pfister a indiqué ne pas pouvoir se prononcer sur des manifestations particulières. Impossible également de savoir si la police cantonale valaisanne avait été informée par le service de renseignement de la Confédération de la venue de ce groupe. Contacté, la police rappelle que ces informations sont soumises à des règles strictes de confidentialité. Elle précise n'intervenir que lorsqu'un soupçon d'infraction ou un danger concret pour l'ordre et la sécurité publique lui est signalé. Un peu court pour le Conseil national Emmanuel Amos.
7: Soit ils sont au courant et ils prennent des mesures pour concrètement contrôler, soit ils ne le font pas. Et là, j'ai l'impression qu'il y a un certain amateurisme dans ce dossier et pas une réelle volonté de lutter sur ce sujet. Moi, j'ai pas envie que mon canton, que notre pays devienne une terre promise pour organiser des camps de jeunes fascistes. Et il faut dire des choses comme elles le sont. C'est identifié comme tel en Allemagne. Ces jeunes n'organisent pas un camp entre copains, c'est un camp pratiquement militaire. Il y a des combats rapprochés qui sont organisés. Ils organisent des exercices de nuit. Moi, je trouve que ça sent extrêmement mauvais. J'ai pas envie de ça pour mon pays.
6: Une interpellation a également été déposée auprès du Grand Conseil valaisan. Pas sûr cependant qu'elle permette d'en apprendre davantage sur les circonstances de la venue du groupe extrémiste allemand.

0: services ont été touchés hier en pleine journée. Les Nations Unies confirment que les tirs russes ont redoublé avec ce bilan pour la capitale ukrainienne. 31 civils tués et près de 400 blessés ce mois. Maureen Mercier, la journée d'hier a été particulièrement difficile à Kiev.
1: La Russie vise des stations-service, des data centers, des entreprises de communication, des bureaux. Hier, un centre médical en plein centre-ville, juste après avoir bombardé l'Académie des sciences de Kiev. Les images montrent ces Ukrainiens agrippés aux façades, tentant de s'extirper des flammes. Les infrastructures énergétiques de plus en plus touchées, elles aussi, depuis le début de l'année, quasi 2000. L'année n'est pas encore terminée, contre 1500 l'an dernier. Objectif de la Russie, asphyxier l'Ukraine, la capitale en tête, créer la panique aussi. Tout laisse entendre que la situation va continuer à se détériorer. Hier, Vladimir Poutine a, pour la quatrième fois cette année, décidé de relever les effectifs de son armée. L'augmentation cumulée depuis mars s'élève à près de plus 50 000 soldats. Le Kremlin prévient que la Russie poursuivra ses frappes, prétextant que l'Ukraine doit, je cite, « payer le prix de ses actions des derniers mois ». Maureen Mercier, RTS Info.
0: Et la Russie qui recourt à un soutien de Pyongyang. Le président ukrainien Volodymyr Zelensky a déclaré hier soir que plus de 8000 soldats nord-coréens étaient présents sur le territoire russe et que le pays se préparait à en envoyer encore quelques 10 000 supplémentaires pour aider Moscou.
2: L'équipe de Suisse de football est à Glasgow pour affronter ce soir l'Écosse en Ligue des Nations.
0: Après leur succès samedi à Skopje contre la Macédoine du Nord, les Suisses se retrouvent face à une mission plus délicate, s'imposer à Hampden Park dans une ambiance chaude et un stade mythique. L'assistant du sélectionneur Murat Yatkin, David Ekala.
3: En rentrant ici, tu sens déjà le football, c'est partout. Quand tu vois cette pelouse magnifique, parfaite, ouais, je me réjouis beaucoup. Ça va être tout un autre match, mais c'est aussi vrai qu'on est conscient que ça va être un grand match pour nous parce que normalement, sur le papier, c'est les deux équipes les plus fortes qui vont s'affronter. On va se faire trouver prêt aussi sous l'aspect mental. On a vu qu'ils ont beaucoup de qualités footballistiques. C'est pas seulement courir et long ballon et physique. Il y a aussi beaucoup de qualités footballistiques. Donc il faut se faire trouver prêt parce qu'il y a des joueurs qui jouent dans des grands clubs. Et ça se voit aussi, ce fighting spirit de cette équipe, c'est magnifique à regarder.
0: Écosse-Suisse, coup d'envoi 20h45 à suivre sur tous les vecteurs de la RTS. Et puis hier soir en Ligue des Nations, la France s'est imposée à 1-0 en Belgique. L'Italie a aussi gagné 4-1 en Turquie.
2: Merci beaucoup pour ce journal, Léandre Béret. À tout à l'heure. Autour de la table de cette matinale, nous avons Grégoire Perrault, Valérie Droux et Davy Bailly-Bazin. Pour Sport Matin, Grégoire, la NHL de hockey sur glace reprend et l'argent qui coule.
4: Qui coule à flot avec des millions, des contrats records, un été fou et donc cette nouvelle saison qui recommence.
2: Les unes du jour, Valérie.
5: Les unes, eh bien on parlera des bilatérales, non pas une, non pas deux, mais les bilatérales 3. On parlera de sécheresse, encore et toujours, et puis ça nous fera du bien, on parlera de sommeil un peu.
2: Ah bah oui, ça c'est vital, absolument indispensable. Davy pour Soundcheck de la pop à la sauce Tahiti 80.
6: Oui, même si leur nom ne vous dit peut-être rien, ça fait quand même 30 ans, ça fait 30 ans que le groupe existe et la meilleure façon de les découvrir ou redécouvrir, c'est avec leur dernier album qui est sorti vendredi, qui propose en 12 titres, 12 façons différentes de faire de la pop.
2: Juste avant 7h.
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2: Sport Matin et la Ligue de hockey sur glace nord-américaine, la NHL qui est de retour, début de la nouvelle saison ce soir. Une saison durant laquelle les joueurs seront encore mieux payés. On parle gros sous, Grégoire.
4: Ouais, de l'argent, voulez-vous, en voilà. L'été a été très fructueux pour certains joueurs. Comme d'habitude, durant l'intersaison, des joueurs renégocient leur contrat ou en signent de nouveau. Et les chiffres se sont affolés. C'est d'abord l'attaquant suédois Leo Carlson qui est devenu le joueur le mieux payé de la NHL avec 18 millions de dollars par saison pour 5 ans aux Ducks d'Anaheim. Derrière, forcément, c'est l'effet boule de neige. L'Américain McLean Celebrini obtient 18,8 millions aux Sharks de San Jose. Mais le jackpot, il est pour le défenseur canadien Cale Makar à Colorado. 20,4 millions. Non, mais imaginez, 20,4 millions par saison dès l'année prochaine. Sur 8 ans, sortez les calculettes. Ce contrat vaut plus de 160 millions de dollars.
2: C'est complètement faux. Quelle est l'explication derrière cette envolée des salaires?
4: Eh bien, la raison principale, c'est la hausse du plafond salarial. En NHL, le budget d'un club réservé au salaire des joueurs ne peut pas dépasser un certain montant pour garantir la plus grande équité possible. Les clubs jouent avec

0: et que cette limite pour construire leur effectif et ce plafond ne cesse de grandir. Jean-François Chaumont est journaliste pour le site NHL.com.
1: Cette saison, le plafond salarial dans la Ligue nationale de hockey sera établi à 104 millions en devises américaines. Pour la saison prochaine, on sait déjà que le plafond va augmenter à 113,5 millions. Et pour la saison 2028-2029, les prévisions sont de l'ordre de 127,5 millions. Donc, vraiment un bond considérable en l'espace de 3 ans. Dans le passé, le plafond salarial augmentait, mais à une petite vitesse. Il était ralenti étant donné qu'on sortait des années de la COVID. Les revenus de la Ligue nationale n'avaient pas été aussi élevés.
0: Ouais, pour comparer, hein, lors de l'instauration de ce plafond salarial en 2005, il s'élevait à un tout petit peu moins de 40 millions.
2: Donc la NHL se porte bien.
0: Oui, la période instable du COVID est enfin derrière. La Ligue nord-américaine réfléchit à ajouter une 33e franchise. Hein, le prix d'entrée est quand même de 2 milliards. Et plus globalement, les revenus n'ont jamais été aussi élevés. Le commissaire de la NHL, Gary Bettman.
3: Je pense que nous vivons un moment particulier. Le sport n'a jamais été aussi bon, aussi compétitif. La confrontation des quatre nations, suivie des Jeux olympiques, a eu un impact. Des séries TV comme
4: Heated Rivalry et Off Campus
3: ont été bonnes pour nous. Nous vivons un moment où nos joueurs et notre sport obtiennent véritablement la reconnaissance qu'ils méritent. Et ça se reflète dans l'engagement des fans. Les fans de longue date consomment encore plus de hockey, et les fans occasionnels jettent un œil à ce que nous faisons, ils aiment ce qu'ils voient, et ils reviennent.
2: Est-ce que les joueurs en profitent?
0: Ah oui, parce qu'il y a une particularité en NHL expliquée par Jean-François Chaumont.
1: Il faut comprendre aussi qu'avec la convention collective actuelle, les joueurs et la Ligue nationale se retrouvent dans une forme de partenariat où tous les ans, 50 % des revenus doivent être redistribués en salaire pour les joueurs. Donc, plus la Ligue nationale fait de gros revenus, plus les salaires finissent par augmenter. C'est une question mathématique.
2: Et cette croissance n'est pas prête de s'arrêter, Grégoire.
0: Non, c'est que le plafond salarial va continuer d'augmenter, tout comme les droits TV, paramètres non négligeables hein, quand on parle de sport. Et la NHL a de beaux jours devant elle.
1: Au niveau canadien, Rogers a signé une nouvelle entente de 12 ans pour 11 milliards. Cette entente sauve pour la saison 2027-2028. Juste à titre comparatif, l'entente canadienne, 11 milliards pour 12 ans, beaucoup plus élevé que l'entente américaine qui était de 4,5 milliards pour 7 ans. Mais cette entente vient à échéance à la fin de la saison 27-28. Donc, encore une fois, quand on va renégocier les droits de télévision du côté des États-Unis, on peut s'attendre à ce que ce soit plus que les 4,5 milliards pour 7 ans. Donc, plus d'argent dans les coffres de la Ligue nationale. L'effet se voit également dans les salaires redistribués aux joueurs.
0: Alors oui, hein, les chiffres articulés avant nous paraissent énormes, hein, mais il faut aussi dire qu'en Amérique du Nord, le baseball, le football américain et le basket payent bien plus. Hein, pour les salaires, c'est 3 à 4 fois plus.
2: Oh bah. Ben voilà. Bon, et puis les Suisses dans tout ça?
0: Ah bah, s'il y a des records partout, il y en a aussi pour les Suisses. Nico Hischier va devenir le joueur suisse le mieux payé de l'histoire en NHL. 11,7 millions par saison sur 5 ans aux Devils de New Jersey. Contrat qui débute l'année prochaine. Enfin, peut-être que d'ici là, il se sera fait dépasser. Hein, parce que vous l'aurez compris, en NHL, on ne compte pas les zéros, non. On les empile.
2: Ouais, c'est ça. On a raté nos carrières, je crois, non?
5: Ouais, on aurait dû se mettre au hockey. Mais je trouve ça un peu tard. Bien.
2: Légèrement. Merci Grégoire, c'était Sport Matin. La rue des Unes, Madame Drou, un grand débat en une ce matin.
5: Un grand débat, le débat le plus important de la législature a débuté, c'est sympa pour les autres. C'est le titre du temps ce matin. Et de quel débat parle-t-on? Bien sûr, les bilatérales 3, le nouveau paquet d'accords avec l'Union européenne, des discussions qui devraient s'étendre jusqu'à mercredi. La première journée hier a surtout permis à chacun de se positionner ouvertement après les débats de commission qui étaient menés à huis clos. Ce sujet, alors, il est partout dans vos journaux, il est en une aussi. De la NZZ, le projet d'accord avec l'Union européenne franchit la première étape. C'était donc l'entrée en matière votée hier. À la une de la tribune de Genève, de la politique encore avec le Parti socialiste suisse qui veut que la Suisse se rapproche de l'Europe. On est dans le sillage de la votation sur l'initiative pour la neutralité. Le parti demande que notre pays reprenne systématiquement les sanctions décidées par Bruxelles et qu'il augmente sa contribution financière à la Cour pénale internationale, lit-on. Politique politique encore, avec le lancement de la bataille des chiffres autour de la 13e rente AVS. Nous voterons le 29 novembre sur une hausse de la TVA pour financer cette 13e rente. Et hier, le PLR a lancé la campagne. Il est contre cette augmentation de la TVA. Les classes moyennes vont-elles se faire plumer ? Se demande le Blick ce matin. L'Argauer Zeitung, la Luzerner Zeitung, le Sangaler Tagblatt nous parlent, eux, de transport et les projets d'Albert Rösti pour le rail d'ici 2045 et la direction des CFF qui a pris position hier. Et elle souhaite donc bien respecter les projets d'Albert Rösti, mais elle aimerait quand même d'abord qu'on redéfinisse les priorités, a-t-elle expliqué hier en conférence de presse. Le oui à l'initiative des 12% préoccupe les services publics. C'est la une de 24 heures ce matin, 12% d'impôts en moins donc, et alors que l'État doit imaginer comment compenser les pertes fiscales qu'implique l'acceptation du texte dimanche, eh bien enseignants, policiers et personnels de santé craignent de faire les frais des résultats de cette votation. Enfin, élections à venir dans le canton de Fribourg, les cantonales, ce sera le 8 novembre, et tous les candidats pour les élections sont connus, titre La Liberté ce matin. Ils sont 686 à vouloir entrer au Grand Conseil, il n'y a que 110 places, et ils sont 14 à vouloir occuper un des 7 sièges du Conseil d'État.
2: Une grande soif fait aussi les gros titres ce matin.
5: La grande soif des centrales nucléaires. Le Courrier revient sur ce rapport de Greenpeace qui a été publié hier, alors que les sécheresses se multiplient en Suisse. Greenpeace qui a donc alerté sur la consommation en eau élevée des centrales nucléaires, avec des volumes significatifs qui ne retournent pas dans les cours d'eau. Elles utiliseraient en effet plus de ressources que l'agriculture. La sécheresse, l'eau à la une de la côte, l'été passe mais pas la sécheresse. Plusieurs communes de la côte sont encore sous pression et annonce de nouvelles restrictions. Le climat aussi à la une d'Arc Info, la suite de la série Un été d'avance. Ils ont déjà changé de saison. Titre Arc Info, on va voir ce matin des stations de sport d'hiver, d'anciennes stations de sport d'hiver qui ont depuis longtemps franchi le pas de l'adaptation au changement climatique et avec succès. On passe au problème brûlant des déchets à risque, comme le titre Le Nouvelliste ce matin. On se penche sur les centres de tri. Il y a eu des incendies, hein, vous le savez, cet été, à cause notamment des batteries au lithium, mais aussi des liquides inflammables jetés à tort avec les ordures ménagères. Les centres renforcent la sécurité, mais le problème inquiète les assureurs. Tour d'horizon avec des acteurs locaux valaisans.
2: Une fausse alerte en première page de la presse alémanique.
5: Une fausse alerte à Davos lors de la venue de Donald Trump. Effectivement, elle a conduit à une arrestation d'une employée du Forum économique mondial qui a ensuite été blanchie, nous explique ces journaux ce matin, Tagesanzeiger et Basler Zeitung.
2: Et puis pour terminer, on se penche au chevet du sommeil.
5: Et oui, des soignants au chevet de notre sommeil, la une de la Gruyère ce matin, qui fait le bilan un an après avoir accueilli ses premiers patients, le bilan du centre du sommeil Sénas à Bulle, qui a ouvert ses portes au public la semaine passée.
2: Merci beaucoup Valérie, dans une heure pour la revue de presse.
5: Tout à l'heure.
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2: 6h50. Et si c'était vos enfants qui vous servaient de guide? C'est ce que propose depuis cet été la ville de Fribourg. Elle a imaginé un carnet de visite destiné aux enfants âgés de 4 à 12 ans. Léonie, Charlie et Louis ont promené leur maman, Monique et Valérie, entre ruelles médiévales, statues contemporaines et dégustations. Reportage pour Ici la Suisse, Muriel Balaman.
8: Bonjour, on vient pour le guide touristique junior. On va faire avec les enfants un parcours cet après-midi.
9: Oui, volontiers. Alors, il y a 3 enfants, hein, c'est juste?
8: Oui, parfait, merci.
9: Je vous mets aussi là une petite boîte de crayons pour les coloriages.
10: On va ouvrir le carnet d'or.
11: Alors, c'est vous les guides aujourd'hui?
10: Est-ce que vous trouvez sur le carnet où est-ce qu'on est sur la carte, là?
12: C'est écrit « point de départ ».
11: Regardez l'image, c'est quoi qu'on va voir?
13: Dieu s'y verte.
11: On te suit, c'est parti.
14: T'as vu, là, il y a un jeu.
13: Attends, ils sont où les crayons?
14: Là. C'est écrit « À ton tour de relever le challenge ». Prends un crayon et relie les points pour découvrir le bolide de Joe.
13: Ça va, c'est pas si un challenge.
15: On s'installe au bord de la fontaine.
13: Ça va être plus facile, je crois.
15: C'est bon, c'est fini? Il y a une place de jeu?
13: Oui, bah là, sur le dessin.
15: Ouais, t'as vu, elle est là.
13: Elle a l'air cool. Je veux faire une pause et aller jouer.
15: Vous allez un petit moment? Ok, alors donnez les petits cadres.
14: Alors, le point 2.
13: Rue de Romont.
14: Ouais, la rue de Romont. On doit aller à la...
13: Statue de la pleureuse.
14: Elle est là? Vous l'avez déjà vue, cette statue?
13: J'ai jamais remarqué qu'elle pleurait.
16: Quoi? Elle pleure du menton.
15: Elle pleure du menton.
14: Regarde, là, on va arriver au prochain point. Là, il y a une nouvelle surprise.
13: Cool.
14: Et une...
13: Une mini-glace. Oh,
14: une mini-glace. Trop bien. Bonjour. On est là pour le guide touristique junior.
15: Vous voulez quel arôme? Venez regarder.
17: Ça, c'est popcorn.
15: Popcorn?
17: Popcorn?
13: Oui.
15: Merci beaucoup.
14: On voit quoi là devant?
15: La tour du Saint-Nicolas.
13: Du Saint-Nicolas, pas du Père Noël.
14: Tu as vu? Réalise ce mot croisé et découvre le mot mystère.
13: Waouh.
14: Waouh. Comment s'appellent les fenêtres colorées qui racontent une histoire dans la cathédrale?
13: Les vitraux.
14: Les vitraux. C'est moi qui écris? C'est pas toi qui vas écrire? C'est un peu plus les mamans que les enfants hein, qui font les exercices.
15: Exactement.
14: Si les enfants savent lire et lire un plan, je pense que c'est déjà un plus. Sinon, c'est effectivement les parents qui s'y collent.
15: On va peut-être regarder quand même.
13: Ouais, bah, voilà.
15: On chuchote. Hein. T'as vu? Là, tu pourrais monter dans la tour parce qu'il y a une entrée gratuite qui est offerte pour monter les 365 marches.
14: Tu veux faire aujourd'hui?
15: Non, non.
14: Élise Quagliariello, responsable marketing à Fribourg Tourisme.
18: Comment est-ce qu'on choisit les légendes? Comment est-ce qu'on choisit les lieux?
14: Pour les anecdotes, on va rester sur les anecdotes les plus marquantes pour les enfants. Typiquement, le funiculaire qui fonctionne avec les eaux usées. On aime toujours bien expliquer ça aux enfants. Et en fait, quand on s'approche du funiculaire, on se repère à l'odeur puisque voilà, il y a des petites effluves et ça fait toujours beaucoup rire les enfants. Et puis, par rapport à l'itinéraire, on a fait des petites boucles qui permettent d'intégrer des lieux avec des parcs, des places de jeux pour faire en sorte vraiment que voilà, l'itinéraire soit particulièrement accessible et puis intéressant pour les familles.
18: Du coup, un guide tel que celui-ci, vous en pensez quoi?
14: C'est très sympa pour découvrir la ville et puis pour que les enfants ne fassent pas juste une marche sans rien faire, donc qu'ils puissent être actifs, acteurs.
15: Puis c'est vrai que les différentes surprises, les autocollants souvenirs, les choses à déguster, ça c'est un grand plus, même pour nous. Hein.
18: Léonie, Louis, Charlie, c'est quoi qui vous a le plus plu dans cette balade?
13: La glace. Bah c'est déjà fini.
18: Tu veux continuer?
13: Ouais.
19: La glace, bien sûr, la glace. Reportage pour Ici la Suisse de Muriel Balamant. Soundcheck maintenant avec un groupe né il y a 30 ans et qui n'a eu de cesse d'explorer toutes les facettes de la pop. Il revient avec une sorte de synthèse de ses 30 années d'exploration. Et ce groupe des vies, eh bien, c'est Tahiti 80.
0: Qui est de retour donc avec un nouvel album sorti vendredi, une injonction à nous réjouir et une sorte d'inventaire des territoires de la pop. Rejoice, an inventory of pop maps, c'est le titre de cet album atypique et réjouissant qui dresse un bilan ou plutôt une cartographie de tout ce que la pop peut proposer depuis les années 60 et qui permet aussi d'apprécier au passage l'éclectisme et le sens imparable de la mélodie de Tahiti 80.

Car vous le disiez, hein, Valérie, ça fait 30 ans maintenant que Tahiti 80 explore la pop sous toutes ses formes. 30 ans, 10 albums et une carrière internationale hors des frontières européennes qui fait que bah, chez nous, en Suisse, on se souvient peut-être vaguement d'avoir déjà entendu ce nom, mais c'était il y a longtemps, en 1999 pour être précis, avec l'album Puzzle et ce single Heartbeat.

Cet album, c'est 12 000 exemplaires vendus au pays de Tahiti 80, la France, mais plus de 120 000 au pays du Soleil Levant, où l'album a été disque d'or, et cette chanson, le quatrième titre le plus diffusé sur les radios japonaises. Donc même s'ils sont de Rouen en Normandie, c'est en Asie que Xavier Boyer, Pedro Rezende et leurs camarades ont fait le plus de concerts dans leur carrière. C'est grâce à leur succès au Japon, en Corée du Sud, en Indonésie et dans une moindre mesure en Amérique du Nord, qu'ils ont pu notamment faire partie de la BO du jeu vidéo FIFA en 2007.

0: Donc, même si on n'a pas beaucoup entendu parler d'eux ces 30 dernières années chez nous, les Tahiti 80 ont fait leur petit bonhomme de chemin, parfois plus disco, plus soul, plus électronique ou plus rock, mais toujours très pop. Et aujourd'hui, eh bien, c'est un bilan de tout ça qui sort dans un album de 12 titres.
1: Et donc, pour résumer, c'est un peu un best-of, cet album.
0: Ah, mais c'est même mieux qu'un best-of, Valérie. C'est une cartographie avec 12 titres inédits qui sont autant de façons différentes de faire de la pop. Un style très rock, par exemple, très guitare, très Weezer avec le titre Made Up.

0: Mais la pop, ça peut aussi être fait avec des synthés ou des boîtes à rythme, comme dans Setting Myself Free. Et entre les deux, ben, je ne peux que vous inviter à découvrir tout ce que propose Tahiti 80 dans son album Rejoice, An Inventory of Pop Maps, sorti vendredi. Alors que d'autres groupes pourraient regarder dans le rétroviseur après 30 ans de carrière, ben non, eux préfèrent pointer du doigt sur la carte ce qu'ils aiment encore écouter, jouer, composer et mélanger des années 60 à aujourd'hui. Et c'est ça qui est réjouissant avec Tahiti 80, et c'est ce qui explique d'ailleurs peut-être leur longévité discrète. Leur signature, c'est pas un style, c'est leur façon de le faire. Avec cerise sur le pompon, hein, chaque fois, je vous le disais, un sacré sens de la mélodie.
1: Moi j'aime la cerise sur le pompon, chaque fois quand vous sortez cette expression. Merci Davy, à demain.
0: Bonne journée.

0: Too much, too fast, too soon. C'était Haïti 80, extrait de leur nouvel album sorti vendredi, qui propose en 12 titres 12 façons différentes de faire de la pop.
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0: Sur l'axe de Léman-Bienne, un bouchon est signalé entre l'entrée Sonsbeau Sud et Évillard en direction de Bienne.
1: Infotrafic RTS en collaboration avec les CFF et le TCS.
0: Le temps sera assez ensoleillé pour ce mardi avec des voiles nuageux par moments assez denses. Les températures minimum en pleine actuellement 13 degrés, maximum 26 cet après-midi.
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0: Mardi 29 septembre, bienvenue, il est 7h.
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0: Excellent début de journée à vous, merci d'écouter la matinale à la une ce matin. Les travailleurs pauvres, 360 000 personnes travaillent en Suisse mais n'arrivent pas à boucler les fins de mois. Alors qu'une hausse des primes d'assurance maladie est annoncée aujourd'hui, Caritas est inquiète. On sera avec sa responsable du secteur études et politique à 7h15, Aline Mazé. Bonjour Frédéric Mamaïssin.
3: Bonjour Valérie, bonjour à tous.
0: Les titres du journal.
3: 6h de débat passionné, c'est parti. Le Conseil des États se saisit de l'un des plus grands dossiers politiques, le 3 troisième paquet d'accords bilatéraux avec l'Europe. Pourquoi le centre et le PLR affichent de telles divisions sur la question? Explication dans un instant. Il faudra encore attendre avant la sortie du nouveau chat GPT. Il prend trop d'initiatives, ne vous écoute pas, il va beaucoup trop loin. OpenAI actionne le frein d'urgence alors que Donald Trump, lui, voudrait foncer plein gaz. Dans l'actualité également ce matin, ces révélations de l'OMS, un nouveau cancer sur 8 est d'origine infectieuse. Hépatite B, papillomavirus, bactéries, des infections souvent évitables. Et enfin, la saison de hockey sur glace reprend aux États-Unis. On fera le tour de ces Suisses qui vont peut-être briller outre-Atlantique.
0: Elles ont été ambulancières, cantatrices, comtesses. Elles ont participé à façonner Genève, à la transformer, à la contester aussi parfois. 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Rendez-vous avec elle 7h30.
3: La douloureuse, c'est pour aujourd'hui. La hausse des primes maladie va être annoncée pour l'année prochaine. Une hausse attendue autour de 5%, mais vous pourriez économiser des centaines de francs. Comment? En changeant régulièrement de caisse maladie. C'est ce qu'avance l'assureur AXA dans une étude publiée hier. Mathilde Farine.
4: En moyenne, le premier changement de caisse maladie, c'est 563 francs par an de moins à débourser. Les gains diminuent ensuite, mais ils ne sont pas anodins, contrairement à ce que beaucoup d'assurés semblent croire. Le deuxième changement permet en effet d'économiser en moyenne 383 francs par an, selon les calculs d'AXA. C'est particulièrement vrai pour les cantons où les primes sont les plus élevées, à commencer par Genève et Vaud, c'est là où le potentiel d'économie est le plus grand, avec le Tessin, Zurich et Bâle-Ville. Par tranche d'âge, ce sont les jeunes adultes, surtout les 26-30 ans, qui peuvent le plus profiter d'un changement d'assureur. D'où cette recommandation d'AXA qui elle-même ne fournit pas d'assurance de base. Comparer les offres et ce, chaque année, et pas seulement les primes elles-mêmes, mais aussi les différents modèles et franchises sur le marché.
3: Mathilde Farine, chef de notre pôle économique.
0: Le débat aura été long et passionné.
3: À la mesure du dossier phare de cette législature, le troisième paquet d'accords bilatéraux avec l'Union européenne. Le Conseil des États a accepté hier d'entrer en matière par 29 voix contre 15. Une première passe d'armes qui met en évidence de profondes divisions sur l'Europe, en particulier au centre et au PLR. Céline Fontana.
5: Que l'UDC tire à boulet rouge sur les futurs accords avec Bruxelles, c'était attendu, tout comme le plébiscite du paquet européen de la part de la gauche et des Verts libéraux. Plus surprenant, ce sont les 8 élus du centre et du PLR qui ont voté contre les accords et une quelconque entrée en matière. Pour eux, un rapprochement à long terme avec Bruxelles, c'est la fin de la souveraineté suisse et le début d'une soumission au diktat européen. À ces propos, les partisans rétorquent que ces accords sont la condition de notre prospérité économique et qu'il n'y aura pas d'automatisme en matière de reprise du droit européen pour la Suisse. Un argumentaire qui a fini par s'imposer, mais ces premiers échanges annoncent plusieurs bras de fer lors de l'examen de détail. La question de la double majorité en sera un. Faut-il soumettre ce paquet d'accords avec Bruxelles à l'approbation du peuple et des cantons? À entendre l'UDC et une partie du centre et du PLR, la réponse est oui. Et au vu des prises de position en plénum hier, cette option est bien partie pour recueillir une majorité contre l'avis du Conseil fédéral.
3: Et pour Carlo Sommaruga, conseiller aux États socialistes, je ne vois les divisions au sein du centre et du PLR sur la question européenne vont compliquer la suite des débats.
6: Malgré les prises de position des partis du centre et du PLR, il y a ici au Conseil des États, je dirais une clique comme ça, qui essaye de tout faire pour faire capoter ces bilatérales 3, soit sur des propositions qui violent les conventions eux-mêmes, les accords eux-mêmes, soit avec la problématique du référendum obligatoire avec la double majorité. C'est vrai que ça va être compliqué et il faudra voir surtout à la fin du processus parlementaire où on va se trouver.
3: Et les débats vont encore se poursuivre. Aujourd'hui, le Conseil des États toujours qui devra bientôt se prononcer sur cette décision du national. La Chambre du peuple a prolongé le taux de TVA de 3,8% pour l'hébergement, mais seulement jusqu'en 2031 et non 2035. Bien inférieur au taux usuel de 8,1% pour la TVA, ce taux réduit, on le rappelle, c'est du provisoire qui dure maintenant. Il avait été introduit il y a 30 ans comme soutien temporaire à la branche de l'hôtellerie. Le secteur vient de signer un nombre record de 44 millions de nuitées. Et la TVA toujours et c'est une campagne à 1,5 milliard de francs qui commence. La somme que rapporterait chaque année une hausse de cette TVA destinée à financer la 13e rente AVS. Le peuple votera sur cette hausse le 29 novembre. Elle est nécessaire selon le Parlement. Le PLR, lui, s'y oppose. Il met en garde contre les conséquences d'une augmentation. Phileas Autier.
7: Pas de nouvelles taxes, pas d'augmentation du coût de la vie. Le Parti libéral radical mène la bataille contre la hausse de la TVA pour financer la 13e rente AVS. Avec la réforme, elle augmenterait de 0,4% pour atteindre les 8,5%. Le PLR dénonce l'effet de cette hausse, un impôt antisocial qui grève le pouvoir d'achat des ménages et fragilise la santé des entreprises. Pour payer la 13e rente AVS, approuvée par le peuple il y a 2 ans, le PLR a sa propre solution. Il mentionne des réformes structurelles de l'assurance vieillesse. Concrètement, selon le conseiller national Genevois-Cyril Hellen, ça veut dire d'une manière ou d'une autre partir à la retraite plus vieux.
8: Pour une catégorie de personnes, il va falloir progressivement travailler un peu plus longtemps, effectivement, pour avoir rééquilibré la proportion des gens qui payent et de ceux qui touchent la rente AVS. Il en va de la sécurité et de la pérennité de notre premier pilier, qui est quand même un élément extrêmement important de notre présence professionnelle en Suisse.
7: Mais pour l'instant, le vote porte uniquement sur l'augmentation de la TVA, décidée donc par le Parlement. Et selon la conseillère nationale socialiste baloise Sarah Wyss, il sera difficile de faire autrement.
9: On a toujours dit que la 13e rente, c'est pas gratuit. Et puis c'est clair qu'il y a quelqu'un qui doit payer. La solution qui est sur la table, c'est une petite augmentation de la TVA. Je crois que c'est vraiment la meilleure solution qu'on a actuellement.
7: Avant le vote, une seule certitude, quoi qu'il arrive, la 13e rente AVS sera versée pour la première fois à la fin de l'année.
0: Après le canton de Vaud, les Neuchâtelois pourraient aussi voter sur une baisse d'impôts.
3: Et même plusieurs baisses d'impôts. Le PLR, l'UDC et le Centre ont déposé l'an dernier une initiative demandant une baisse de 10% d'ici 2030. Mais 3 autres textes qui touchent à la fiscalité sont aussi sur la table. Déborah Solbank, au total, l'addition pourrait coûter plus de 200 millions de francs au canton. Une commission parlementaire tente de trouver un compromis pour éviter le passage devant les urnes.
5: Tout sauf aller soumettre ces textes à la population. 3 sont issus de la droite, 1 de la gauche. Mais si chacun d'entre eux était accepté par le peuple, cela coûterait entre 200 et 250 millions de francs au canton. De quoi mettre la pression à la commission ad hoc créée pour se trouver un compromis. Julien Gressot, député POP et président de la commission pouvoir d'achat.
10: Et cette commission-là a un enjeu, est en train de traiter d'enjeux qui sont dans les plus grands que le canton de Neuchâtel ait dû traiter ces dernières décennies.
5: En plus de la baisse d'impôts, les initiatives sur lesquelles se penche cette commission concernent le plafonnement des primes Lamal à 10%, voulu par la gauche, plus de déduction des primes d'assurance maladie et la suppression de l'impôt sur les successions voulu par la droite. Ça fait beaucoup. Cédric Aldiman, député PLR et membre de la commission, le reconnaît.
11: Le coût est absorbable peut-être sur plusieurs années, mais ça risque de faire très mal d'un coup. Et je pense que c'est plutôt ça qu'il faudrait éviter, c'est que ces initiatives passent et soient directement applicables. Alors qu'un compromis, ça pourrait être absorbable sur plusieurs années.
5: Ce compromis, la gauche le veut aussi. Et pour Julien Gressot, la droite y gagnerait.
10: C'est plus simple d'assumer un compromis que tous les partis valident que de devoir après assumer tout seul des conséquences financières assez importantes.
5: Il faudra s'entendre donc, mais à quel prix ? Les débats sont tendus, les visions profondément différentes. De toutes parts, on nous indique que les discussions prendront encore beaucoup de temps.
3: En France, une nouvelle affaire embarrasse le Rassemblement national et son président Jordan Bardella. Le potentiel Premier ministre de Marine Le Pen, si elle accède à l'Élysée, est accusé par Mediapart d'avoir tenu des propos antisémites et complotistes lorsqu'il était jeune militant du Front National. Il dément formellement à Paris les explications de Benjamin Louis.
12: les banques sont toutes détenues par des juifs, ou encore le juif doit dominer les autres peuples, les écraser et les voler. Deux extraits des messages que Mediapart attribue à Jordan Bardella. Le site d'investigation dit avoir mis la main sur plusieurs conversations privées qu'il affirme avoir pu authentifier. Elles datent de l'été 2013, au tout début de son engagement au sein du parti qui s'appelait encore le Front National. Des saillies doublées, dit Mediapart, d'un conspirationnisme débridé. Jordan Bardella conteste formellement. Le président du Rassemblement National parle de faux grossiers et il annonce avoir chargé son avocat d'engager des procédures judiciaires. Marine Le Pen vole à son secours. Elle dénonce elle aussi un faux et une barbouzerie. Mais les condamnations politiques se multiplient. Aurore Berger, l'actuelle ministre chargée de la lutte contre les discriminations, juge ses écrits, s'ils sont avérés, d'une immense gravité. Des députés écologistes annoncent, eux, saisir la justice pour des faits susceptibles, s'ils sont avérés, de constituer une infraction à caractère antisémite. Benjamin Luce, RTS, Paris.
13: Toujours en France, le méga-feu de Somos qui a parcouru 42 000 hectares cet été en Gironde est officiellement déclaré éteint par les autorités 2 mois après son déclenchement. C'est l'incendie le plus vaste en superficie qu'ait connu la France depuis 1949. Quelque 224 000 personnes avaient dû être évacuées. Et ce chiffre maintenant un nouveau cas de cancer sur 8 dans le monde, soit 12% du total, est causé par une infection, le plus souvent évitable. Une agence spécialisée de l'Organisation mondiale de la santé le dévoile ce matin dans sa dernière étude. Bonjour Olivier Chordoret.
14: Bonjour.
13: Ce panorama basé sur des chiffres de l'année 2024, c'est le plus récent que nous avons de la maladie.
14: Les scientifiques ont identifié 5 agents infectieux particulièrement agressifs parmi les virus, bactéries et autres parasites recensés responsables à U5, donc de la quasi-totalité des cancers d'origine infectieuse. Le trio de tête, l'Helicobacter pylori, suivi de très près par le papillomavirus humain et un peu plus loin le virus de l'hépatite B. Le paysage des cancers liés aux infections évoluent au fil de la progression des connaissances scientifiques. On comprend mieux aujourd'hui comment un virus et une bactérie prennent le contrôle des cellules, piratent leurs fonctions normales, provoquent la multiplication incontrôlée de celles qui ont muté pour aboutir au cancer.
13: L'étude dresse aussi un tableau mondial de ce type de cancer.
14: Toutes les régions ne sont pas frappées par les mêmes virus ou bactéries. Certaines payent un tribut plus lourd que d'autres à ces infections, celles notamment qui affichent un faible revenu. L'Asie de l'Est concentre ainsi plus de 40% des cancers d'origine infectieuse dans le monde, contre 30% pour les nombreux pays africains situés au sud du Sahara. Pourtant, plusieurs stratégies éprouvées permettraient, selon les scientifiques, d'éviter ce type de cancer, vaccination, dépistage, traitement, accès aux préservatifs. Mais ces actions préventives, déplorent les scientifiques, se heurtent à des freins persistants, qu'ils soient financiers, politiques ou liés au système de santé.
13: Merci Olivier Chordoret. Aux États-Unis, OpenAI renonce pour l'instant à lancer sa prochaine version de ChatGPT. En cause, un risque de dérapage jugé trop élevé. Le nouveau modèle était attendu pour octobre. Il s'est montré trop autonome lors de ses tests. Michael Pecker, vous êtes notre correspondant aux États-Unis. La décision tombe en plein débat sur l'intelligence artificielle alors que de nombreuses voix réclament un ralentissement de son développement. OpenAI passe donc à l'acte.
15: Oui, c'est une décision rare. OpenAI accepte de sacrifier le lancement très attendu d'un modèle plus performant, le temps d'y intégrer davantage de garde-fous. La nouvelle version devait être déployée en octobre. L'entreprise estime qu'elle était tout simplement pas assez sûre.
13: Et qu'est-ce qui était si inquiétant ?
15: Sa capacité à agir sans forcément en référer à l'utilisateur. Cette nouvelle génération d'IA se veut plus active, capable d'accomplir une tâche à votre place. Vous lui dites par exemple « Trouve-moi un hôtel, compare les prix, remplis les formulaires et réserve l'offre la moins chère ». Elle peut ouvrir les sites, chercher, comparer, enchaîner seule plusieurs étapes. Pendant les tests, GPT-6.1 Astral est parfois trop loin pour atteindre ses objectifs, poursuivait sa mission sans demander l'autorisation, utilisait des outils non prévus et ne rendait pas toujours finalement compte de ce qu'elle avait fait. C'est tout le défi ici, développer une intelligence artificielle persévérante, capable de se débrouiller toute seule, tout en s'assurant qu'elle ne dépasse pas les limites fixées par l'humain.
13: Le compte n'y était donc pas pour OpenAI. Cette décision d'annuler le déploiement de son nouveau modèle, l'entreprise l'a prise seule ?
15: Oui, d'ailleurs, à contre-courant de la Maison-Blanche, après plusieurs incidents en laboratoire ces derniers mois, les appels à davantage de garde-fous se multiplient dans le secteur de l'IA. Mais Donald Trump minimise les inquiétudes, qualifiées de canulars, reste opposé aux appels à le ralentir. Pour lui, pas question de brider la révolution technologique. En clair, plein gaz.
13: Michael Pöcker à Washington et le chef de la diplomatie américaine Marco Rubio en est persuadé, un acteur étranger était impliqué dans le projet d'attaque contre une base militaire en Angleterre, base utilisée par l'armée américaine. Les 5 Britanniques arrêtés dimanche près de cette base étaient soupçonnés donc de préparation d'actes terroristes. Ils ont été remis en liberté sous caution selon la police antiterroriste. Et en Irlande du Nord, c'est l'un des plus forts regains de tension des dernières années. Le ministre britannique chargé de l'Irlande du Nord reconnaît l'échec des discussions autour du blocage d'une marche protestante dans un quartier à majorité catholique. C'est dans la ville de Portadown. Cette décision est une première en 30 ans. Des centaines de manifestants se sont rassemblés hier soir. Aucune violence, mais des chars et des policiers anti-émeutes sont déployés.
0: L'avocate iranienne Nasrin Sotoudeh a remporté hier le prix Vaclav Havel du Conseil de l'Europe.
13: Une distinction qui récompense son action exceptionnelle en faveur de la défense des droits humains. Âgée de 63 ans, Nasrin Sotoudeh est la première iranienne à recevoir ce prix. Son portrait brossé par Jérôme Jeannin.
16: Nasrin Sotoudeh est une figure emblématique de la défense des droits humains en Iran. Engagée contre la peine de mort et pour le droit des femmes, elle incarne un espoir de liberté et de justice dans un contexte de guerre et de répression. En Iran, ce militantisme lui vaut d'être régulièrement emprisonné. La communauté internationale s'était d'ailleurs mobilisée pour lui venir en aide en 2018, alors qu'elle défendait des jeunes filles qui avaient enlevé leur voile en public. Elle avait été condamnée à 33 ans de prison et à 148 coups de fouet. Amnesty International avait ailleurs recueilli plus d'un million de signatures pour réclamer sa libération, qu'elle obtiendra 2 ans plus tard après une grève de la faim. Nasrin Sotoudeh, dans un état de santé précaire, toujours aujourd'hui surveillée par le régime. C'est donc sa fille qui a reçu son prix hier à Strasbourg, des mains du secrétaire général Alain Berset. La lauréate s'est tout de même exprimée par le biais d'un message vidéo dans lequel elle invoque le soleil de la liberté qui un jour brillera aussi sur notre pays.
13: Jérôme Jeannin. Et enfin, on termine ce journal avec la NHL qui est de retour. La Ligue nord-américaine de hockey sur glace reprend ses droits ce soir avec 10 joueurs suisses. Ils sont prêts à en découdre. Bonjour Grégoire Perroux.
17: Bonjour.
13: 10 Suisses, mais peu d'espoir de Coupe Stanley pour nos compatriotes.
17: Oui, hormis peut-être Akira Schmid avec les Panthers de Floride. Le gardien bernois de 26 ans a débarqué à Miami cet été et tentera de faire sa place en tant que titulaire et pourquoi pas donc de jouer le titre en fin de saison. Parmi les joueurs qui peuvent espérer quelque chose cette saison, on va encore citer Yanis Moser avec le Lightning de Tampa Bay. Mais c'est vrai qu'à part ces deux joueurs, peu d'espoir pour les 8 autres. New Jersey avec ses 3 Suisses, Ishii, Meyer et Siegenthaler. Les Devils sont toujours à la recherche de leur saison référence. Et comment ne pas parler de Romagnosi, le capitaine de l'équipe de Suisse et des Predators, entame sa 16e saison dans la plus prestigieuse ligue de hockey. Mais atteindre les playoffs serait déjà une belle réussite pour le Bernois de 36 ans.
13: Et il y aura aussi des jeunes Suisses à suivre dans l'antichambre de la NHL. L'antichambre, c'est pas les vestiaires, on est bien d'accord.
17: Non, l'antichambre, c'est la ligue inférieure et deux joueurs ont décidé de tenter leur chance outre-Atlantique. Théo Rochette a quitté Lausanne pour rejoindre le club de NHL Détroit et Attilio Biasca, champion avec Fribourg-Gotteron, a signé avec Boston, mais ils devront encore patienter avant de patiner en NHL. Ils ont été relégués en AHL, l'American Hockey League, la division inférieure. Ils devront donc d'abord faire leur preuve dans les équipes partenaires de leur club respectif avant d'être peut-être rappelés en NHL.
13: Merci beaucoup Grégoire Perroux.
0: Et merci à vous pour ce journal, Frédéric Mameis. 7h17, bonjour Delphine Gendre.
18: Bonjour Valérie.
0: Elles ont été souvent oubliées des livres d'histoire. Les femmes ont pourtant contribué aussi aux progrès et aux évolutions. C'est ce que nous dira notre invitée à 7h30. L'historienne Irène Herrmann a participé à un livre passionnant qui vient de paraître, 200 femmes de l'histoire genevoise.
18: Oui, les auteurs sont allés exhumer des destins incroyables de la simple servante du 12e siècle à la femme d'affaires du 19e en passant par l'héritière. Ce catalogue nous révèle finalement beaucoup de choses du passé et il pourrait servir pour le futur puisqu'il sera une des sources d'idées pour baptiser les nouveaux lieux publics genevois.
0: Et on attend vos questions par écrit à Irène Herrmann dès maintenant 076 250 1234.
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0: Ce chiffre maintenant, 360 000 personnes en Suisse ne gagnent pas suffisamment d'argent pour tourner alors qu'elles travaillent. Des working poor, comme on le dit, chiffre en augmentation, des personnes précarisées qui risquent de souffrir encore plus de leur situation économique alors que la hausse des primes d'assurance maladie est annoncée aujourd'hui. Caritas se dit très inquiète. Bonjour Aline Mazet.
19: Bonjour.
0: Vous êtes responsable du secteur études et politique à Caritas. 360 000 personnes touchées, ça veut dire que près de 9 actifs sur 100 en Suisse est pauvre. Un chiffre inédit. Comment est-ce qu'on en est arrivé là, dites-nous?
19: Oui, il y a plusieurs facteurs, je dirais. On voit qu'il y a des obstacles structurels importants pour beaucoup de gens qui travaillent. Par exemple, pour les gens, pour les parents seuls, mais aussi pour les gens qui n'ont pas de formation post-obligatoire. Et aussi, dans les dernières années, on voit qu'il y a une hausse de coûts de vie. Par exemple, les loyers, les assurances, les primes d'assurance maladie, ils ont augmenté. Ça veut dire que la vie vient plus cher. Mais aussi, les bas revenus n'ont pas vraiment augmenté dans ce temps. Et aussi, on peut voir que le marché du travail compte plus d'emplois précaires, notamment les contrats à durée déterminée, mais aussi les contrats sur appel.
0: Pourquoi le travail protège de moins en moins de la précarité aujourd'hui?
19: Oui, je dirais que il faut pas seulement voir les emplois en général, que je dirais que avoir un emploi n'est pas vraiment ça suffit pas, mais il faut aussi voir les conditions de travail. Il y a beaucoup de gens qui ont un salaire trop bas, des horaires insuffisants ou imprévisibles. Il y a les frais de garde d'enfants qui coûtent cher. Il y a aussi de charges fixes élevées, notamment si on parle des primes d'assurance maladie. Ouais.
0: Travailler souvent à plein temps et ne pas pouvoir subvenir à ses besoins, ne pas réussir à payer toutes ses factures à la fin du mois, concrètement, ça se traduit comment?
19: Et ça veut dire, par exemple, que les familles, ils renoncent à des loisirs, ils renoncent à des vacances, mais aussi, par exemple, à des soins médicaux. Le dentiste, par exemple. Et il y a beaucoup de gens n'ont pas du tout une épargne. Alors, si les coûts de prime maladie ils aggravent, on voit que les gens ils n'ont pas de réserve, ils ne peuvent pas le payer. Et ce qui se passe, c'est ils renoncent à des autres choses qui sont vraiment importantes, des besoins très, très importants. Et aussi, ça veut dire que il y a beaucoup d'enfants dans ces ménages working poor. Environ la moitié des ménages working poor, ils ont des enfants. Et puis, ça veut dire que les enfants, ils grandissent dans des conditions très précaires. Mmh. Ils souffrent du stress des parents.
0: Ouais. Est-ce qu'il y a une conscience suffisante politique de la situation, ou alors la situation est-elle sous-estimée en Suisse?
19: Je pense qu'elle est sous-estimée. On parle vraiment. Je pense qu'on ne parle pas assez souvent des working poor. On voit aussi que on a toujours cette image de pauvreté en Suisse qui dit que quelqu'un qui est pauvre ne travaille pas. Et je pense aussi que le problème est sous-estimé parce qu'on n'a pas vraiment une politique de pauvreté qui s'adresse vraiment aux personnes pauvres, ouais, qui travaillent. Normalement, les instruments qu'on a, ils sont vraiment là pour les personnes qui ne travaillent pas.
0: On va avoir une annonce aujourd'hui, je le disais en introduction, de hausse, la traditionnelle, hein, annonce des hausses des primes d'assurance maladie. On s'attend à environ 5% de hausse, ce sera annoncé en début d'après-midi, ce qui fait que ces working poor, ces personnes précarisées, se trouvent dans l'incapacité souvent de payer aussi ces primes, ou disons que ça grève potentiellement, passablement le budget. Et puis il y a aussi toute une frange de personnes qui n'arrivent pas à boucler les fins de mois, qui se retrouvent juste au-dessus du seuil où on a droit à des aides. Comment faire pour soulager, aider cette couche-là de la population?
19: Oui, vous avez, c'est vraiment un angle mort du système actuel, ouais, qu'on n'a pas vraiment des prestations destinées spécifiquement aux working poor. Et Caritas recommande de vraiment lever les obstacles structurels qui empêchent les personnes qui travaillent d'obtenir un revenu assez bien pour vivre. Et on recommande spécifiquement d'introduire des prestations complémentaires pour familles qu'il y a déjà dans 50 ans en Suisse, et aussi de renforcer les réductions de primes. et d'améliorer aussi l'accès à des structures de garde d'enfants qui devraient être abordables pour tout le monde. Et enfin, de soutenir les personnes qui travaillent et qui sont pauvres, d'obtenir la formation continue.
0: Des pistes pour soulager un tout petit peu, améliorer la situation. Merci beaucoup d'être venu ce matin dans la matinale. Aline Mazé, vous êtes responsable du secteur études et politique à Caritas. Bonne journée à vous. Merci.
19: Merci beaucoup aussi à vous.
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0: 7h24, bonjour Pierre Bavaud.
20: Bonjour.
0: On va parler avec vous maintenant du spectre de l'autisme, c'est tout autre chose, du TSA, comme on dit aussi souvent, du fait de vivre avec ça sans le savoir. De nombreux adultes en Suisse qui travaillent et sont parfaitement insérés se retrouvent dans ce cas. Dans le dernier épisode de votre podcast, Nous Autres, vous donnez la parole à un homme qui a appris sur le tard qu'il souffrait d'autisme.
20: Oui, il s'appelle Greg, il a 50 ans et il y a 6 ans, il a donc été diagnostiqué d'un TSA, d'un trouble du spectre autistique.
21: Pour moi, c'était un choc au début. Forcément, quand on nous dit autiste, qui est un mot qui est encore très pesant pour moi, j'aime pas l'utiliser, mais au bout d'un moment, j'ai pu mettre des mots sur des mots que j'avais depuis l'enfance. De se dire que ma maman me faisait lire 3-4 fois un livre parce qu'il n'y a rien qui rentrait, il y a plein de choses comme ça qui ressortent. Je peux enfin comprendre ce décalage que j'avais avec les gens, où je me sentais décalé par rapport à eux. C'est un vrai soulagement, en fait, au final, parce qu'on se dit, OK, je suis juste différent. Moi, c'est à moi de l'accepter, et puis on avance.
0: Et combien ils sont en Suisse, ces adultes qui vivent avec une forme d'autisme et qui l'ignorent ?
20: Eh bien, il n'existe aucune statistique en la matière, mais en Grande-Bretagne, on en a parlé il y a tout juste une année dans cette matinale, une étude a révélé que près de 90% des adultes de plus de 40 ans avec un trouble du spectre autistique vivent toute leur vie sans le savoir. Alors c'est en Amérique du Nord et dans les pays nordiques que la détection et la prise en charge de ces adultes sont les plus développées, mais en Suisse...
22: On a un peu de retard et un peu est un euphémisme.
20: Ce verdict est celui de Nadia Chaban. Elle est considérée comme une sommité dans ce domaine. Elle dirige le centre de l'autisme du CHUV à Lausanne.
22: C'est quand même un trouble qui est insuffisamment connu, insuffisamment diagnostiqué par les professionnels, que ce soit le médecin de famille, les médecins psychiatres ou les psychologues. Et puis l'autre raison, c'est qu'avoir un TSA isolé chez l'adulte, c'est rarissime. Le plus souvent, c'est accompagné d'un autre trouble, soit un trouble de l'humeur, un trouble dépressif, un trouble anxieux, qui masque le terrain autistique sous-jacent.
0: Alors, si on en revient à Greg, est-ce que c'est aussi son cas ? Est-ce qu'il a plusieurs pathologies ?
20: Absolument. L'équipe du CHUV a également diagnostiqué chez cet ingénieur en sécurité informatique un TDAH, un trouble donc de l'attention, de l'hyperactivité, de l'alexithymie, c'est-à-dire une incapacité à interpréter les émotions des gens, et puis également des capacités intellectuelles hors normes avec un QI estimé entre 150 et 160.
21: Je suis très haut potentiel, comme ils disent. Ça expliquait beaucoup de choses, parce qu'à l'époque, je trouvais toujours mes collègues super lents. Je me suis rendu compte qu'en fait, c'était pas eux, mais c'était moi qui fonctionnais complètement différemment, que j'avançais beaucoup trop vite pour eux. Mais clairement, aujourd'hui, si je parle de l'avant-après de diagnostic, cet handicap est une force. Parce que selon les cas de figure, ça reste un handicap. Si je me retrouve au milieu d'une foule, ça reste un handicap. Par contre, dans ma vie de tous les jours, aujourd'hui, je pense que c'est une vraie force. J'interagis beaucoup mieux avec les gens aujourd'hui que ce que j'interagissais à l'époque. Et j'ai beaucoup plus de plaisir aujourd'hui avec mes collègues que ce que je pouvais avoir, je pense, il y a 10, 15 ans en arrière, où c'était une catastrophe. Pour l'instant, j'ai surtout envie de profiter de ce que m'offre la vie.
20: Et un mot encore, après son diagnostic, Greg, il a mis 4 ans avant de trouver une nouvelle forme d'équilibre. Et c'est grâce notamment à un accompagnement médical.
0: Un témoignage à découvrir dans le podcast Nous Autres sur le site rts.ch ou via notre application Play RTS. Merci Pierre Bavaud. Et si ça suscite des questions de votre part, chers auditeurs, ou des réactions, dites-le nous. On vous écoute comme chaque matin. 076-250-1234.
23: Bonjour Natacha de Genève. Moi je comprends pas grand chose à ces bilatérales. À l'époque quand j'ai dit non à l'adhésion de l'Europe, c'est parce que je savais bien qu'on changerait pas grand chose, Mais je pensais pas qu'on aurait autant de bilatérales. 1, 2, 3, 4, 5, 6, 7. Bref, c'est comme tout ce qu'on vote. Quand on a dit non aux Gripen, aux avions de chasse, non à la traversée de la rade. Et ça passe, mais bon, il n'y aura pas l'argent pour le faire. Je suis très désappointée parce qu'on dit qu'on n'a pas d'argent, mais on le met dans l'armée. Merci, au revoir.
2: Bonjour, c'est Jean-Claude Dunormand. Je viens d'entendre votre émission très intéressante sur les mots interdits, qui est suivie de très peu de temps d'une autre sur l'analyse des politiques par rapport au changement climatique. Et je me demande s'il n'y a pas aussi des mots interdits par rapport au climat, parce que on parle des États-Unis, on parle de la France, mais on dit rien sur ce qui s'est passé en Suisse. Je vous remercie. Bonne journée.
4: Bonjour, je m'appelle Mickaël, j'habite à Herbrook dans le canton de Saint-Gall, sur les nouvelles peines de prison pour les adolescents. Accumuler les peines face à un adolescent impulsif, c'est comme crier après l'orage. Le politique projette une rationalité d'adulte sur l'émotion brute. Personne ne promet l'impunité, la violence doit être stoppée, mais la dissuasion par la peur est une illusion pour qui ne comprend pas la jeunesse. La vraie solution réside dans une société juste et exemplaire. Un filet social assez fort pour porter les parcours brisés plutôt que de nourrir une spirale d'aliénation et d'agressivité. Comme l'écrivait Victor Hugo, chaque enfant qu'on enseigne est un homme qu'on gagne. Merci bien et bonne journée.
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0: Le temps sera assez ensoleillé aujourd'hui avec des voiles nuageux par moments en danse. Les températures minimum en pleine 13 degrés ce matin, maximum 26. Un mot de demain, mercredi, seulement en partie ensoleillé la météo, voire assez ensoleillé en Valais, malgré des passages nuageux parfois importants. Des précipitations possibles aussi, surtout en deuxième partie de journée, 14 le matin, 23 à 26 l'après-midi.
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0: Il est 7h31 dans cette matinale. Le rappel de l'info, Adrien Crasé.
27: À quelle nouvelle hausse des primes maladie? Elles seront annoncées cet après-midi, 14h, par l'Office fédéral de la santé publique. À plus 5% environ, c'est ce que prévoyait la Confédération au printemps dernier. C'est l'un des débats les plus importants de l'année au Parlement. Les accords avec l'Union européenne, ils ont débuté hier. Après 6 heures de discussion, les États ont accepté d'entrer en matière sur ce troisième paquet. 29 voix pour, 15 contre. L'UDC s'y est opposé sans surprise, suite des discussions tout à l'heure. Jordan Bardella accusé d'écrits antisémites par Mediapart. Le média d'investigation s'appuie notamment sur des conversations privées qu'aurait eu le président du Rassemblement National. C'était en 2013. Le juif doit dominer les autres peuples, les écraser et les voler. Voilà ce qu'on peut y lire notamment. Jordan Bardella porte plainte pour diffamation. La France encore, où le plus vaste feu de forêt depuis 1949 est définitivement éteint depuis hier soir. Il aura brûlé durant 2 mois, menaçant la très touristique presqu'île du Cap-Ferret, puis les abords de Bordeaux. Plus de 200 000 personnes avaient dû être évacuées. Un sinistre qui n'a fait heureusement aucune victime. L'Iran s'attend à recevoir sous peu une réponse des États-Unis via le Qatar à sa dernière proposition d'accord pour un cessez-le-feu. Alors que Donald Trump, lui, a affirmé hier n'avoir proposé à Téhéran aucune levée de sanctions, comme l'affirmait le média Axios. Lui renonce pour l'instant à lancer sa prochaine version de ChatGPT. OpenAI l'annonce en cause. Un risque de dérapage jugé trop élevé. Attendu en octobre, le nouveau modèle s'est montré trop autonome lors des tests. Il y a, elles sont 14 candidats pour décrocher l'un des 7 sièges au Conseil d'État fribourgeois. Annonce de la chancellerie hier. Premier tour prévu le 8 novembre. Ils sont près de 700 par ailleurs à briguer un siège au Grand Conseil. Et puis, deuxième match de la Suisse ce soir en Ligue des Nations. C'est du football, bien sûr. Après sa victoire 3-0 samedi contre la Macédoine du Nord, les hommes de Murat Yakin affronteront l'Écosse à Glasgow. Coup d'envoi 20h45. À suivre sur tous les vecteurs de la RTS.
0: À 7h33, elles ont été cantatrices, comtesses, chefs d'entreprise, garagistes ou alors ambulancières. Elles ont participé à construire Genève, à la transformer, parfois à la contester. Un catalogue brosse le portrait de 200 femmes genevoises qui ont fait la grande et la petite histoire. Delphine Gendre, on en parle avec notre invitée et on attend vos questions au 076 250 1234. Et notre invitée est Irène Herrmann, bonjour.
3: Bonjour.
0: Vous êtes professeur à l'Université de Genève, spécialiste de l'histoire transnationale suisse, et vous avez participé à ce livre qui paraît ces jours, 200 femmes de l'histoire genevoise aux éditions Slatkin. Alors c'est un livre qui est né d'une commande des communes du canton de Genève. Racontez-nous quel mandat vous avez reçu exactement des communes.
3: Alors, les communes voulaient se constituer un réservoir d'exemples, de noms de femmes, pour pouvoir baptiser les voies de communication et féminiser l'espace public. Donc ça, c'était vraiment de manière extrêmement générale, ce qu'on nous a demandé de faire. Et cela devait se faire en deux livraisons. Tout d'abord environ 200, puis ensuite encore 200 portraits. Alors, dans un certain sens, par rapport à la masse de femmes qui ont fait Genève, c'est absolument rien. Mais il est vrai que pour des historiens, cette demande comportait de très nombreux défis. Le premier défi, ça peut paraître un peu étrange, c'est qu'il y avait déjà eu des ouvrages qui avaient été rédigés sur cette question. Et en gros, on pouvait se dire que les femmes les plus visibles, eh bien, avaient déjà leur biographie, leur nom de rue. Et donc, il fallait trouver d'autres personnages. Or, tous les historiens, historiennes qui s'intéressent à l'histoire du genre, à l'histoire des femmes, le savent. Il est assez compliqué de trouver des noms de femmes, simplement parce que les femmes sont moins présentes dans la sphère publique et donc ne sont pas présentes ou moins présentes dans les archives institutionnelles. Donc il fallait aller trouver d'autres types de documents pour essayer de grappiller des informations sur ces femmes. Il y avait des inventaires après décès, des actes notariés, mais aussi des choses toutes bêtes comme des affiches de concerts ou des publicités. Et donc il y avait là une masse de documents, il fallait ratisser large pour obtenir finalement assez peu d'informations. Mais et on
0: donc,
3: y arrivait.
0: Et donc votre méthodologie elle est un peu particulière puisque vous avez fait appel à des étudiants coachés par des historiens professionnels. Et ces étudiants, ils ont eu un regard un peu différent sur les profils à découvrir.
3: Oui, alors ça a été, disons, je crois, un des résultats les plus féconds, me semble-t-il, de ce livre, c'est cette collaboration entre étudiants. Il y avait une masse absolument incroyable de documents à explorer, mais en même temps, des documents qui étaient assez compliqués d'accès. Et donc, j'ai eu l'idée d'organiser des séminaires où je faisais travailler des étudiants, mais ces étudiants étaient encadrés par des historiens.

0: de pouvoir interpréter les sources, et d'autre part, une espèce d'enthousiasme incroyable de la part des étudiants et des étudiantes, une énergie absolument folle avec des centres d'intérêt qui n'étaient probablement pas non plus ces centres d'intérêt de leurs aînés.
1: Et ce qui fait qu'on a donc ce catalogue aujourd'hui de 200 noms, 200 femmes mises à l'honneur, elles vont de Mao de Boulogne, une comtesse de Genève, jusqu'à une Claire Dominique, une actrice décédée en 2009. Mais qu'est-ce qui les réunit, toutes ces femmes? Est-ce qu'il y avait des critères pour définir ce qu'est une femme exceptionnelle?
0: Alors, à la base, évidemment, il fallait des critères, parce que sinon, tout le monde aurait été perdu. Et on en avait déterminé trois, qui étaient... qui sont les premières, essayer de dégager les premières, premières femmes à faire ci ou ça. Vous avez parlé notamment d'une ambulancière, mais il y a eu beaucoup de ces femmes qui ont été des pionnières. Il y avait également quelles sont les femmes qui ont été considérées comme remarquables à l'époque où elles ont vécu. Et enfin, quelles sont les femmes que l'on peut aujourd'hui remarquer. Ça, c'était les trois critères de base. Et ensuite, les résultats ont montré que les parcours étaient quand même beaucoup plus diversifiés, même s'ils n'étaient pas incompatibles entre eux. Et donc, on a eu des choses tout à fait classiques, hein, c'est-à-dire qu'on s'est retrouvés face à des héritières, des femmes qui avaient hérité d'un capital, bien entendu financier, mais aussi social, d'un capital symbolique. Et elles ont pu utiliser cet héritage, le mettre à profit soit pour exercer leur propre talent, soit pour faire de la philanthropie avec beaucoup de ces femmes philanthropes. Ça, c'est un, disons, un portrait ou un parcours relativement classique. Et puis, il y avait aussi les femmes, vous avez parlé tout à l'heure des cantatrices, eh bien, c'est par excellence l'exemple même de ces femmes qui sont... mise en avant en tant que femme, parce qu'on ne pouvait pas prendre des hommes. Il est clair que si on a envie d'avoir une voix de femme, eh bien on aura une cantatrice et ce sera une femme. Donc ça, c'était des personnes auxquelles on s'attendait un peu. Et puis ensuite, il y a eu toutes sortes d'autres femmes. Il y a celles que j'ai appelées les continuatrices, c'est-à-dire des femmes qui, à la base, étaient la fille ou la femme ou encore la sœur d'une personnalité masculine importante. Et lorsque cet homme meurt ou disparaît, eh bien, c'est la femme qui reprend l'entreprise familiale. Et parce qu'elle avait longtemps été dans la comptabilité ou elle avait fait des petites œuvres, eh bien, quand elle reprend l'entreprise familiale, elle est particulièrement... son entreprise est couronnée de succès. Donc ça, ce que j'appellerais les successrices, enfin celles qui ont pu être continuatrices. Et il y avait également ce que moi j'ai appelé les petites mains, c'est-à-dire, et ça c'est un profil que l'on connaît très très bien en tant qu'historien et historienne, c'est que derrière chaque grand homme, il y a une femme. Et il s'agissait de montrer que ces femmes sont elles aussi grandes.
1: Par exemple, Adélaïde Sarah Pictet de Rochemont. La femme de Pictet de Rochemont, dont on connaît le parcours, mais elle qui a fait aussi de grandes choses. Mais citez-nous peut-être, vous, une des femmes qui vous a particulièrement marquée avec ce travail.
0: Alors, je vais encore citer une autre catégorie qui, moi, m'a marquée, qui est quelles sont ces femmes qui ont été confrontées de manière volontaire ou involontaire à une expression très très virulente des préjugés genrés de leur époque. C'est-à-dire, je vais essayer de le dire en français quand même, ce qui m'a frappée, ce sont effectivement les femmes qui ont une résonance avec le présent. Et celle qui m'a le plus touchée, je crois, est une jeune fille qui s'appelait Rosette Wolczak, qui était une juive française qui a réussi à passer la frontière pendant la Seconde Guerre mondiale. Et on ne sait pas exactement ce qui s'est passé, mais le fait est qu'elle a dû subir probablement une atteinte à la personnalité. Elle a sans doute subi des violences sexuelles. En tout cas, le fait est que quatre gendarmes ont expliqué avoir été séduits et pervertis par cette jeune fille, qui était donc totalement démunie, on est bien d'accord, et en raison donc des accusations qu'ils ont portées contre elle, des accusations en fait dont ils étaient les premiers instigateurs, eh bien elle a été refoulée. Quelques jours après, elle a été attrapée par la police allemande et elle va finir à Auschwitz. C'est donc pour moi... d'abord un portrait extrêmement touchant, mais ça montre également la distance qui nous sépare de cette période, non pas seulement en termes de conflictualité, bien entendu, nous vivons une période, une époque parfaitement différente, mais aussi en termes de ressenti de ce que c'est qu'une victime. Et là,

0: cette jeune fille qui a clairement été victime de ces personnes qui ont profité de sa jeunesse, du fait qu'elle était complètement démunie pour abuser d'elle, eh bien, maintenant, la victimisation serait évidemment inversée et on les verrait, eux, en tout cas pas comme des victimes, mais plutôt comme des bourreaux.
1: Ce qui montre qu'en relisant ces portraits que vous avez brossés de ces femmes, on voit aussi toute l'évolution qu'il y a eu dans la place, de la place des femmes dans la société depuis le Moyen-Âge jusqu'à aujourd'hui.
0: Alors absolument, et évidemment ça nous porte à nous poser des questions, d'une part sur les variations, et puis d'autre part sur ce qui nous reste encore à découvrir en ce qui concerne l'histoire des femmes et du genre.
1: Irène Herrmann, il y a quelque chose qui est assez contre-intuitif aussi, c'est qu'on a peut-être l'impression qu'une république comme Genève fait souvent devrait faire la part belle à la place des femmes, plus que dans les monarchies environnantes. Or, vous dites dans le livre, non, ce n'est pas le cas, au contraire. Donc Genève se veut des fois plus progressiste qu'elle ne l'est.
0: Oui, c'est vrai. Ça, c'est un phénomène tout à fait intéressant à relever. Vous savez sans doute qu'au XVIIIe siècle, il y a eu beaucoup de souveraines, notamment en Russie, ou bien on sait que l'ère victorienne est nommée d'après Victoria, qui était donc une reine. Et cela pose des questions. Cela montre qu'il peut y avoir des grandes femmes, des grandes monarques. Et cela pose la question de savoir pourquoi est-ce qu'en démocratie, ce n'est pas le cas. Parce qu'à Genève, il faut quand même l'admettre, à partir de la moitié du 19e siècle, on est en démocratie. Et ça, ça a à voir avec une logique sociale. C'est-à-dire que dans les monarchies, l'important, c'est à la base la position dans la société. Et il se trouve que les monarques ne sont pris que dans un vivier de recrutement extrêmement étroit, dans lequel il se trouve parfois qu'il n'y a plus assez d'hommes. Et c'est dans ce cadre-là, notamment, qu'on voit apparaître une Catherine la Grande. En revanche, dans une démocratie, eh bien, il y a toujours assez de monde. Il y aura toujours assez d'hommes pour occuper les plus hautes sphères de la société, notamment au niveau politique. Et c'est ce qui se produit dans la plupart des démocraties, c'est ce qui s'est produit à Genève, c'est-à-dire qu'on n'avait pas besoin de femmes pour diriger la cité, il y avait toujours assez d'hommes.
1: Le livre dit quelque chose aussi d'important, c'est donner une place à ces femmes, c'est pas forcément réécrire l'histoire, hein, le passé par idéologie, mais c'est le compléter. Mais où se trouve la frontière finalement entre corriger un oubli historique et remettre ces femmes en valeur et vouloir un peu transformer peut-être un passé ?
0: Alors le rôle de l'historien n'est en tout cas pas de transformer le passé, ni de le juger d'ailleurs, mais ce qu'on essaye de montrer à travers ce livre, donc c'est pas seulement, vous l'avez beaucoup dit et vous avez totalement raison, c'est un catalogue de portraits, mais l'idée aussi de mettre en évidence des récurrences, de mettre une spécificité en avant, une spécificité, de montrer qu'on peut avoir du pouvoir, que les formes de pouvoir ne sont pas exclusivement politiques, mais on peut avoir du pouvoir, de l'influence, qu'il soit au niveau social, au niveau économique. Et là, dans ce cadre-là, le fait de mettre en avant des femmes nous permet d'élargir notre regard. Il ne s'agit pas d'oublier, évidemment que le champ politique est extrêmement important, mais il n'y a pas que lui. Et derrière le champ politique ou à côté du champ politique, eh bien, il y a toutes sortes de dimensions dans lesquelles les femmes ont pu mieux s'exprimer, mieux s'affirmer.
1: Irène Herrmann, vous êtes historienne. Que diront les historiens dans 50, 100 ans quand ils verront notre époque ? Est-ce qu'on a aussi oublié certaines femmes ou au contraire peut-être certains hommes ? On les passe sous
0: silence.
1: Bien entendu.
0: Mais comme je suis totalement de mon époque, j'ai beaucoup de mal à le dire. Mais vous expliquer où ça peut se produire. Mais effectivement, et bien entendu, c'est ça la beauté de l'histoire, c'est qu'elle n'est jamais écrite une fois pour toutes.
1: Est-ce qu'il existe donc encore des personnes qui sont invisibilisées, qui n'apparaissent pas dans les livres d'histoire comme les femmes à l'époque ?
0: Bien entendu. Il y a toujours des catégories de la population qu'on ne voit pas, qui sont des angles morts, et qu'on va finir par voir au gré de l'évolution de l'histoire.
1: Et qui font en tout cas la petite histoire. Ce catalogue, on l'a dit, il sera une sorte de réservoir d'idées pour baptiser des nouvelles routes, des nouvelles places dans le canton de Genève. Est-ce que vous êtes, vous, pour un changement de nom de certaines grandes avenues genevoises, comme il y avait eu ce débat il y a quelques années ? Est-ce qu'il faut changer ces noms ou au contraire vous dites non, on va utiliser ces noms mais à l'avenir
0: Pour ma part, je crois que toute société a le droit de redéfinir ses socles symboliques. Et c'est le cas des noms de rues. Les noms de rues sont extrêmement importants, peut-être même plus importants que des monuments, parce que les noms de rues, on les utilise toujours, au contraire des monuments qu'on a tendance à ne plus voir au bout d'un certain temps. Et je crois vraiment que toute société a le droit de redéfinir ses différents pôles symbolique, axiologique. Donc oui, effectivement, je suis absolument pour, en tout cas je suis pour laisser la liberté aux sociétés de définir ce qu'elles considèrent comme important et pas important. Il me semble là que de changer les noms de rue, eh bien, ça peut paraître violent, mais c'est également un signe d'évolution, de volonté de faire évoluer le regard à la fois sur l'histoire, bien entendu, mais aussi sur la société dans son ensemble.
1: Irène Herrmann, merci beaucoup. Je rappelle le titre donc du livre que vous écrivez avec Christophe Vuillemier et d'autres auteurs historiens, 200 femmes de l'histoire genevoise aux éditions Slatkin.
2: Et vous êtes...
0: C'est moi qui vous remercie.
2: Oui, on vous garde. Vous êtes notre invité ce matin. Il y a des questions d'auditeurs. Je commence par celle de Julien, que j'adore, je dois bien le dire quand même, qui nous dit « Pourquoi les femmes ne prennent-elles toujours pas le dessus dans la direction du monde alors que nous, les hommes, avons largement prouvé que nous n'y arrivons pas ? Qu'est-ce qui bloque vraiment ?»
0: Les hommes, je dirais.
2: Ah, mais encore.
0: Mais c'est-à-dire qu'à partir du moment où vous avez le pouvoir, c'est assez difficile de vous en détacher, surtout si vous ne comprenez pas que derrière ce pouvoir, il y a des structures qui ne sont pas forcément visibles, mais qui ont été construites pour laisser le pouvoir aux hommes. Et donc, avec un discours d'égalité, d'équité, on peut avoir tendance à invisibiliser les femmes en se disant « mais si elles sont aussi bonnes que ça, à partir du moment où nous vivons dans des sociétés égalitaires, eh bien, elles n'ont qu'à le prouver. Et si elles ne le prouvent pas, c'est qu'elles n'y arrivent pas. » Et donc, ma foi, c'est de leur faute. Hein. C'est un peu le raisonnement. Je le caricature ici, mais c'est un peu le raisonnement. Et le fait est également que, vraiment, je le répète, une fois qu'on a le pouvoir, on a du mal à s'en détacher.
2: Mais est-ce qu'en parallèle,
0: c'est
2: les
0: une
2: femmes...
0: drogue très dure.
2: Ouais. Est-ce que les femmes pourraient construire, alors sur les années, bien sûr, hein, comme ça s'est fait parallèlement dans un monde d'hommes, mais les mêmes structures, les mêmes réseaux, les mêmes toiles pour, à terme, un jour, prendre le pouvoir ? Si on est dans une société égalitaire, elles sont capables de construire la même chose.
0: Elles sont capables. Maintenant, il y a quand même des structures qui sont là depuis longtemps. Nos sociétés ne sont pas fondées sur le présent, mais elles sont véritablement enracinées dans un passé qui, on l'a dit tout à l'heure, pour des raisons notamment politiques, eh bien, ne donne pas une place énorme aux femmes. Et cette place que les femmes ont finalement acquise, elles ont dû lutter pour l'avoir. On a longtemps dit que les femmes suisses n'avaient pas eu le droit de vote parce qu'elles n'avaient pas assez combattu. En réalité, c'est totalement faux. Mais il est vrai que si vous avez des structures de pouvoir qui tentent à dire « celui qui est citoyen doit être digne du pouvoir qu'on lui laisse », à partir du moment où on ne vous laisse pas ce pouvoir, vous avez deux possibilités. Soit vous vous taisez, ça n'a pas été toujours le cas des femmes suisses, ou bien alors vous allez revendiquer dans la rue. Mais si vous revendiquez dans la rue, on vous dit « vous avez vu ». Vous n'êtes pas digne d'obtenir ce pouvoir puisque vous faites du désordre dans les rues. Et donc, il y a quand même toutes sortes de mécanismes qui font que le pouvoir est aux hommes et qu'ils n'ont pas envie de le donner.
2: Ouais. Autre question de Gilles, est-ce qu'il y a vraiment une réflexion des villes pour féminiser les rues ou c'est juste une mode ?
0: Moi, j'imagine que les deux ne sont pas incompatibles. Il y a une réflexion, il y a une mode et les deux vont ensemble. Parfois, il faut les deux. Et il faut peut-être une mode pour entamer une réflexion, mais il faut aussi une réflexion pour qu'une mode se fasse. Oui. Donc je crois que les deux sont vraiment emboîtés l'un dans l'autre.
2: La revue de presse à 7h51, Valérie Drou, une fausse alerte pour commencer.
3: Elle a eu lieu en janvier dernier, le jour de l'arrivée de Donald Trump au Forum économique mondial de Davos. C'était le 21 janvier précisément. Moins de 2 heures avant l'atterrissage du président américain à l'aéroport de Zurich, un courrier électronique arrive, lui, à l'ambassade américaine à Berne, faisant état d'une menace urgente pour la vie de Donald Trump à Davos. L'expéditeur anonyme précise encore que c'est une employée du WEF d'origine iranienne, espionne de Téhéran, qui serait à la manœuvre, nous explique ce matin les journaux Tamedia Alémanique. C'est traduit dans 24 heures et la Tribune de Genève. Alors, réaction immédiate des autorités suisses, identification de l'employée qui travaille au siège de l'organisation à Genève. Elle est interpellée, interrogée pendant 6 heures avant d'être relâchée puis blanchie. Tout ça, c'était en canular. Mais le lendemain de sa libération, lit-on encore, elle sera cet employé licencié par le Forum économique qui invoquera de prétendues violations des règles de confidentialité sans en dire davantage aux journaux. Selon le ministère public de la Confédération, ses reproches n'avaient aucun lien avec son enquête pénale. Reste à savoir, conclut l'article, ce que cherchait l'auteur de la fausse accusation, semer le chaos à Davos ou nuire à l'employé du WEF. Des vérifications sont en cours, lit-on. Ce qu'on sait, c'est que le compte de messagerie utilisé provenait d'un fournisseur suisse. Il a été créé juste avant l'envoi et n'a jamais servi depuis.
2: Une ode au miracle suisse aussi dans vos journaux ce matin.
3: Elle est signée de Stefan Schmid, le rédacteur en chef du Sangaller Tagblatt, à lire dans les quotidiens CH Média sous la forme d'un commentaire. Il a pour sujet ce commentaire, la crise que traverse la démocratie libérale, attaquée par les extrêmes. Et au milieu de ce chaos, la Suisse, en roc inébranlable, écrit-il, avec sa concordance et sa démocratie directe. Un système qui séduit les populistes européens de tous bords, français et allemands notamment, qui rêvent de l'importer et de pouvoir ainsi contrer l'élite politique par les urnes. Mais il devrait se méfier, met-il en garde. L'expérience helvétique montre bien que le peuple ne se prête pas à n'importe quelle fantaisie. Ce qu'il faut, c'est du pragmatisme et de la fermeté, des vertus helvétiques classiques. Et le lendemain du vote, eh bien, on tend la main, ou pardon, c'est peut-être la vision la plus avant-gardiste qui soit en 2026, conclut-il. Et dans vos journaux, justement, la suite des votations du week-end, dans 24 heures et la Tribune de Genève, après le non à l'initiative sur la neutralité, on lit que le Parti socialiste veut que la Suisse se rapproche de l'Union européenne en reprenant systématiquement les sanctions décidées par Bruxelles et qu'elle augmente sa contribution financière à la Cour pénale internationale. Bruxelles encore, avec partout bien sûr le récit du début des discussions aux États sur le nouveau paquet d'accords avec l'Union européenne, appelé aussi bilatéral 3. Ce premier obstacle franchi hier aussi résume la NZZ avec l'entrée en matière et dans le Sangaller Tagblatt, l'Argauer et la Luzerner Zeitung, comme une pièce de théâtre. Il y a le décor à coups de schémas éclairant les différents points du volumineux dossier et aussi les 7 personnalités clés de ce débat. Débat qui est le plus important de la législature, assure le Temps en une ce matin.
2: Un témoignage fort dans le journal du Jura ce matin.
3: J'y laisse un petit bout de moi à chaque fois. La citation qui barre la une du quotidien. Les mots de Léa, c'est un prénom d'emprunt, qui est prostituée dans le Jura bernois. Elle se raconte ce matin les débuts où finalement elle pense que ce n'est pas si terrible et plutôt bien payé. Et puis aujourd'hui, quelques années plus tard, un regard plus ambivalent, ce n'est pas vraiment de l'argent facile. À vrai dire, j'y laisse donc un petit bout de moi à chaque fois. La première expérience aurait pu rester isolée, d'autant plus qu'elle était employée de commerce à côté, mais il y avait quelque chose d'addictif à recevoir des grosses sommes d'argent en une fois, explique la trentenaire. Mais l'argent, poursuit-elle, n'est pas le seul moteur. Ayant connu des violences sexuelle par le passé, elle a l'impression de reprendre le contrôle. Elle choisit ses tarifs, ses clients, ses pratiques et elle ne se sent pas victime. Quand un mec paye 400 francs pour une heure avec moi, je me dis que le dindon de la farce, c'est lui. Pas moi. Reprendre le contrôle ou quand les tradwives s'émancipent, les tradwives ou épouses traditionnelles, ce mouvement qui a essaimé sur les réseaux sociaux à l'ombre du trumpisme MAGA et qui promeut donc la soumission des femmes à leurs maris. Et des figures tradwives, eh bien, elles sont distanciées, lit-on ce matin dans le Temps. Cette prise de distance qui est encore minoritaire, certes, mais elle s'explique aussi par un durcissement des positions aux États-Unis. Le terme tradwife est aujourd'hui chargé de fortes connotations racistes et patriarcale. Et pour des influenceuses devenues des entrepreneuses à succès, qui soignent aussi donc leur image glamour, eh bien, mieux vaut s'en distancer.
2: On parle sommeil pour terminer, Valérie.
3: Des voix chagrines disent parfois que nos élus fédéraux roupillent. Or, c'est plutôt le contraire, nous explique le Blick. Ils sont même épuisés, schlaflos im Bundeshaus, insomnie au palais fédéral, lit-on. Il faudrait une chambre à coucher même dans ce palais fédéral, estime un chercheur spécialiste du sommeil. Il a mené une enquête sur le sommeil auprès des membres du Conseil national et du Conseil des États. Alors, même si seuls 16 parlementaires y ont participé et que l'enquête était brève, elle permet quand même de dégager des tendances intéressantes, assure le journal. Pendant la session, nos parlementaires dorment en moyenne 6 heures et 10 minutes par nuit, soit soit 50 minutes de moins qu'en dehors de cette période. Ce qui peut sembler anodin peut pourtant avoir des conséquences. Nous savons que les personnes fatiguées ont tendance à prendre des décisions plus risquées que celles qui ont bien dormi. Le manque de sommeil a également une influence sur la capacité à assimiler des informations. Le chercheur pointe également le rôle de l'alcool. S'il aide bien à s'endormir, il vous pourrit la deuxième moitié de la nuit durant laquelle vous vous réveillez plus souvent et vous avez bien sûr beaucoup plus de peine à vous rendormir. Éblique de rappeler, ce n'est un secret pour personne qu'à Berne, en marge de la session, l'alcool coule à flot lors des apéritifs. Je n'aurai donc que ce conseil à nos parlementaires, une tisane et au lit.
2: Une tisane et au lit, Irène Herrmann, ça vous fait sourire, le Schlaflos im Bundeshaus.
0: Oui, tout ça me fait sourire, mais heureusement, on finit bien avec cette revue de presse, parce que pour le reste, j'ai trouvé que c'était quand même relativement triste.
2: Ouais.
0: Et ce qu'on voit, c'est quand même le retour de conceptions très masculinistes de la société. Et ça me permet aussi de revenir sur l'ouvrage donc, qui a été coordonné par Christophe Vieumier, à savoir que... tout ça est absolument utile, et même de baptiser nos rues de noms de femmes pour se rappeler que ces femmes sont là et pour laisser une empreinte quand même relativement durable dans l'espace public. Il me semble que ce tropisme qui consiste à réduire la possibilité pour les femmes d'avoir du pouvoir... pouvoir aussi politique, eh bien, ce tropisme nous guette à chaque coin de rue. J'ai fait un petit jeu de mots, pas très drôle, et qu'il faut faire vraiment très, très attention.
2: Comment situes-tu juste, on se demandait en préparant cette émission, l'Université de Genève avec cette démarche de son portrait? Est-ce que la Suisse est précurseur en la matière de remettre dans la lumière toutes ces femmes de l'époque, ou est-ce que c'est une tendance qu'on observe un peu partout en Europe?
0: C'est une tendance qu'on a observée un peu partout, mais c'est vrai qu'à l'Université de Genève, il y a déjà eu beaucoup de travail qui a été effectué depuis la fin des années 90 pour redonner une plus grande visibilité à ces femmes, notamment dans le monde académique.
2: Je rappelle votre livre, votre ouvrage « 200 femmes de l'histoire genevoise » est sorti aux éditions Slatkin, « 200 femmes dans la lumière » qui ont participé à façonner, changer et parfois contester, j'aime bien ça aussi, la ville de Genève. Vous avez mené cet ouvrage. Irène Herrmann, professeure à l'Université de Genève, historienne, spécialiste de l'histoire transnationale suisse. Vous étiez notre invitée, on vous remercie. Très bonne journée à vous.
0: Bonne journée à vous aussi. Merci beaucoup.
2: Et à demain.
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2: Sur l'axe de Léman-Bienne, un bouchon est toujours signalé entre Sonsbeau Sud et Évillard en direction de Bienne. Un retard de 30 minutes est à prévoir sur ce tronçon.
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2: Du soleil pour aujourd'hui, avec des voiles nuageux par moments assez denses. Les températures en pleine actuellement, minimum 13 degrés, maximum 26 cet après-midi.
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2: Et la matinale continue avec tout un monde. Bonjour Cédric Guigon.
6: Bonjour Valérie.
2: C'est vous au micro. Bonne émission Cédric.
6: Merci Valérie et bonne journée à vous. Il est 8h sur RTS Première. Et on commence par le journal de Léandre Béret. Bonjour Léandre.
7: Bonjour.
6: Elle est attendue chaque automne avec appréhension, l'annonce du montant des primes maladie pour l'année prochaine.
7: Et c'est cet après-midi et pas de surprise, ce sera encore une augmentation régulière, inéluctable depuis des années et bien difficile à contenir pour les politiciens. Pourtant, Berne s'active pour tenter d'atténuer les coûts. En hausse aussi, le prix de l'essence. C'est difficile de jouer sur les différentes stations essence pour faire des économies. Dans l'arc lémanique, tout ou presque affiche les mêmes prix. Les oreilles des joueurs suisses vont vibrer ce soir dans le stade d'Hampton Park à Glasgow, une ambiance bruyante et un match compliqué les attend contre l'Écosse en Ligue des Nations.
6: Les guerres, les prix du pétrole qui explosent, le climat qui se dérègle, tout ça pourrait freiner les voyages? Eh bien non, au contraire, jamais le tourisme ne s'est aussi bien porté. Alors avec quelles conséquences? Et va-t-on continuer à voyager de la même façon? De l'Espagne au Japon, avec un large crochet par Genève, à 8h10 dans tout un monde, on décrypte le tourisme d'aujourd'hui et de demain.
7: Les années passent et les primes augmentent. Le Conseil fédéral annoncera cet après-midi le montant des primes d'assurance maladie pour 2027. Les observateurs s'attendent à plusieurs pourcents de hausse, comme l'année précédente. Alors que fait le gouvernement? Eh bien, pas mal de choses en réalité. Étienne Cochère, depuis l'année passée, de nouvelles mesures ont bel et bien été prises pour tenter de maîtriser les coûts de la santé.
8: D'abord, il y a les vieilles réformes qui aboutissent enfin. Pour limiter les prestations médicales injustifiées, le Conseil fédéral est sur le point de mettre en œuvre le deuxième volet d'un programme de maîtrise des coûts lancé par Alain Berset, ça fait bientôt 10 ans. Il y a 2 ans, ensuite, l'actuelle conseillère fédérale en charge, Elisabeth Baumschneider, lançait une nouvelle table ronde, 38 mesures qui se déploient depuis janvier. Numérisation, médicaments moins chers, objectif 300 millions de francs d'économies chaque année, 1% des primes. Cette année aussi, le contre-projet à l'initiative pour un frein au coût est entré en vigueur, des objectifs périodiques, un monitorage, plus de transparence, arrivée aussi d'un nouveau système de tarifs médical, TARDOC, plus adapté à la médecine moderne. N'oubliez pas enfin le financement uniforme, là aussi en consultation, mais pour entrer en vigueur dans plus d'un an. Autrement dit, les grandes réformes prennent du temps, elles permettent peut-être à vos primes de ne pas augmenter encore plus, même si elles ne pèsent pas lourd face au vieillissement de la population, aux innovations médicales et au remboursement de nouvelles prestations.
7: Et cette hausse attendue cet après-midi des primes maladie risque de péjorer plus encore la situation financière de la population dite des working poor. Tout en travaillant, ces hommes et femmes vivent à peine au-dessus du seuil de pauvreté. Leur nombre augmente selon Caritas. Il représente aujourd'hui 9 personnes actives sur 100 qui attendent avec appréhension l'annonce de cet après-midi. Aline Mazet dirige le secteur études et politiques de Caritas.
9: La vie vient plus cher et les bas revenus n'ont pas vraiment augmenté. Il y a beaucoup de gens qui ont un salaire trop bas. Il y a aussi des charges fixes élevées. Ça veut dire par exemple que les familles ils renoncent à des loisirs, ils renoncent à des vacances, mais aussi par exemple à des soins médicaux. Le dentiste, par exemple. Beaucoup de gens n'ont pas du tout une épargne. Alors, si les coûts de prime maladie, ils aggravent, on voit que les gens, ils n'ont pas de réserve, ils ne peuvent pas le payer. Ils renoncent à des besoins très, très importants.
7: Aline Mazet, invitée tout à l'heure de Valérie Auert.
6: Et puis, un prix qu'on regarde aussi pour son budget, c'est celui de l'essence.
7: À surveiller selon les stations, d'1,84 € le litre le moins cher à Avanche, à 2,20 €, près de 40 centimes de plus dans l'Arc Lémanique. Les prix à la pompe aussi entre ces deux extrêmes en Suisse romande. Selon le site interactif du TCS ce matin, dans certaines régions, pas ou peu de variations. Ainsi, entre Genève et Lausanne, quelles que soient les stations essence, les prix sont désormais quasiment similaires, à quelques exceptions près. Difficile dans ce cas de faire jouer la concurrence. Sylvie Belzer.
10: 2,20 € le litre d'essence, à 2 ou 3 centimes près, c'est ce qu'on paye désormais entre Genève et Lausanne. Pour trouver mieux, il faut faire de gros détours, ce qui n'est pas forcément moins coûteux. Le porte-parole du TCS, Laurent Pignot, le reconnaît, il y a de moins en moins de différences notables entre les stations.
11: Les prix se sont équilibrés un petit peu sur l'Arc Lémanique puisqu'il y a une très forte pression sur le pétrole et les distributeurs ont tendance à avoir une pression sur leurs prix et donc à devoir mettre des prix qui sont assez élevés. Il faut aussi savoir que sur l'Arc Lémanique, le prix au mètre carré est élevé, les salaires sont élevés et donc on a des prix qui sont plus élevés que dans d'autres parties de la Suisse, en particulier des zones qui sont un peu plus reculées géographiquement.
10: C'est particulièrement vrai pour la Suisse alémanique.
11: C'est vrai qu'en Suisse alémanique, on a plusieurs cantons qui font descendre la moyenne. C'est sûrement pas le cas de Zurich ou de Bâle, mais avec des cantons comme par exemple Grison ou Appenzell, toutes ces régions vont faire descendre la moyenne germanique, on va dire, en Suisse, puisqu'elles ont des prix qui sont très bas. Cela dit, aujourd'hui, si vous comparez les prix dans les grandes métropoles en Suisse, ce sont des prix qui sont assez comparables parce que justement, il y a des coûts d'exploitation qui sont élevés dans toutes les métropoles.
10: Au Tessin aussi, les prix sont moins élevés que dans l'Arc Lémanique, mais pour une autre raison. Les carburants sont acheminés directement en camion d'Italie et ne dépendent donc pas du transport fluvial sur le Rhin qui fait grimper les prix en Suisse romande à cause de la sécheresse.
7: Le Parlement a empoigné hier le gros dossier à Berne, les bilatérales 3. Au terme d'un débat passionné de près de 6 heures, le Conseil des États a accepté hier d'entrer en matière sur les accords avec l'Union européenne par 29 voix contre 15. Sans surprise, Marco Chiesa, conseiller aux États UDCT sinois, a voté contre. Il craint une perte de souveraineté pour la Suisse.
12: Il y a un contrat. Le contrat, on le sait qu'il va y avoir cette évolution dynamique. On sait que si on ne reprend pas le droit de l'Union européenne, il y aura des mesures de compensation qui, à mon avis, on peut sans problème les appeler comme des sanctions. On sait qu'il y a un cours de justice européenne qui va donner son avis et son avis est contraignant. Dans tous ces éléments, on peut dire qu'on n'est pas en train de parler d'un accord de stabilisation, mais d'une colonisation.
7: Marco Chiesa avec Céline Fontana. Les débats sur le détail des accords se poursuivent aujourd'hui et demain. Les États-Unis ont franchi ce matin à 6h un nouveau palier dans leur conflit commercial avec le Canada. Certains produits ne passent plus la frontière, en particulier des alcools qui sont interdits désormais d'exportation. La Maison-Blanche avait annoncé cette mesure le 8 septembre après que le Canada a imposé de nouveaux droits de douane sur des produits américains en réponse aux surtaxes mises en place par Washington.
6: La Russie multiplie ses frappes sur Kiev.
7: L'Académie nationale des sciences, une entreprise pharmaceutique et des stations-service ont été touchées hier en pleine journée. Les Nations Unies confirment que les tirs russes ont redoublé avec ce bilan pour la capitale ukrainienne. 31 civils tués et près de 400 blessés ce mois. Maureen Mercier, la journée d'hier a été particulièrement difficile à Kiev.
13: La Russie vise des stations-service, des data centers, des entreprises de communication, des bureaux. Hier, un centre médical en plein centre-ville, juste après avoir bombardé l'Académie des sciences de Kiev. Les images montrent ces Ukrainiens agrippés aux façades, tentant de s'extirper des flammes. Les infrastructures énergétiques de plus en plus touchées, elles aussi, depuis le début de l'année, quasi 2000. L'année n'est pas encore terminée, contre 1500 l'an dernier. Objectif de la Russie, asphyxier l'Ukraine, la capitale en tête, créer la panique aussi. Tout laisse entendre que la situation va continuer à se détériorer. Hier, Vladimir Poutine a, pour la quatrième fois cette année, décidé de relever les effectifs de son armée. L'augmentation cumulée depuis mars s'élève à près de plus 50 000 soldats. Le Kremlin prévient que la Russie poursuivra ses frappes, prétextant que l'Ukraine doit, je cite, « payer le prix de ses actions des derniers mois ». Maureen Mercier, RTS Info.
7: Les organisations de soutien aux réfugiés se trouvent à un point de rupture dans le monde. La faute aux coupes budgétaires alerte ce matin le Haut Commissariat des Nations Unies pour les réfugiés. Près de 8 300 000 personnes risquent d'être privées d'aide cette année, soit un peu moins que la population de Suisse. Le HCR met en lumière plusieurs exemples de pays sous pression comme le Tchad ou le Soudan. L'équipe de Suisse de football tentera ce soir de poursuivre sur sa lancée après sa victoire de samedi à Skopje face à la Macédoine du Nord. Elle affronte l'Écosse à Glasgow, toujours en Ligue des Nations. Bernardin Lehmann, pour Mourad Yakin et ses joueurs, la tâche s'annonce plus compliquée que samedi.
14: Les joueurs et les dirigeants l'ont assez répété, la Suisse n'a rien à faire en deuxième division de Ligue des Nations. Aucun match n'est donc pris à la légère, même si avec 4 matchs en 10 jours, il s'agit aussi de faire tourner l'effectif, d'utiliser toutes les forces vives. Les forces ont d'ailleurs été mises à rude épreuve hier. L'avion des Suisses reliant Skopje à Glasgow a dû faire escale à Zurich pour des questions de poids. Résultat, 3 heures de perdu et un entraînement tardif. Ce n'était trop pour l'oreille de Mourad Yakin, déjà fragile, obligeant le sélectionneur à sécher la traditionnelle conférence de presse. Une oreille qui devrait entendre du bruit ce soir dans un mythique Hampden Park qui sera rempli par plus de 40 000 personnes. Sur le papier, c'est le match le plus compliqué des Helvètes dans cette campagne. L'Écosse a fait son retour en Coupe du Monde pour la première fois du millénaire cet été. Elle a pris du galon ces dernières années. La Suisse aussi, et elle est avertie. Bernard Dalleman, RTS Sport, Glasgow.
7: Écosse-Suisse, coup d'envoi à 20h45 à suivre sur les vecteurs de la RTS et en image sur RTS2. Et puis hier soir en Ligue des Nations, la France s'est imposée 1-0 en Belgique. L'Italie a aussi gagné 4-1 en Turquie.
6: Et c'était votre journal, Léon Béret. Merci et à demain.
7: Bonne journée.
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16: L'attention est une denrée plus rare qu'avant.
17: On a besoin de lucidité.
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6: Bonjour, Marie-Carmen, 87 ans, devrait finalement pouvoir retourner dans son appartement. Mais en quelques jours, son expulsion est devenue le symbole du droit au logement en Espagne. Dans la rue, la colère contre Madrid et contre le surtourisme. Guerre, changement climatique, pénurie de logements, les crises se succèdent. Mais la caravane passe, parce que oui, jamais le tourisme ne s'est aussi bien porté. Alors va-t-on continuer à voyager de la même façon? La technologie va-t-elle modifier ses tendances? Notre invité anticipe le futur de nos sociétés, on lui a posé ces questions. Et puis on va se rendre au Japon pour tirer le bilan d'une mesure qui fait des émules, taxer toujours plus les touristes. 3, 2, 1.
19: Des centaines de personnes rassemblées, des tentes installées sur le trottoir.
20: L'expulsion d'une femme âgée de 87 ans a secoué le pays.
21: Son unos inhumanos. Porque Madrid no es Madrid. Y la gente de Madrid ya no somos madrileños. Son todos los turistas que tienes en la Gran Vía.
1: Madrid n'est plus Madrid. Les Madrilènes, ce ne sont plus que les touristes du centre-ville. En quelques jours, Marie-Carmen est devenue à 87 ans le symbole de la crise du logement qui frappe toute l'Espagne. Cette retraitée devrait finalement pouvoir retourner dans son appartement du centre de Madrid qu'elle occupait depuis sa jeunesse. Mais son expulsion mercredi dernier aura fait beaucoup de bruit. Pourquoi ? Eh bien parce que l'agence immobilière qui a racheté l'immeuble avait augmenté son loyer mensuel de 500 à 2650 euros, bien au-delà du montant de sa retraite. Madrid, Barcelone ou Séville, les appartements sont de plus en plus réservés aux touristes. De quoi mobiliser des citoyens à travers tout le pays venus la soutenir et crier leur colère face à l'inaction du gouvernement espagnol. Ils vont continuer à faire pression sur les autorités. Isabelle Corna, bonjour.
17: Bonjour Cédric.
1: Le Premier ministre Pedro Sanchez a dit qu'il présenterait une série de mesures baptisées décret Marie-Carmen lors du Conseil des ministres. Aujourd'hui même, l'Espagne, c'est l'un des pires élèves pour le droit au logement.
17: Oui, et le problème ne date pas d'hier. Le droit à un logement digne est pourtant inscrit dans la Constitution, mais dans les faits, il est fragilisé pour différentes raisons, à commencer par la pénurie de logement social. Marta Mendiola, responsable des droits économiques, sociaux et culturels à Amnesty International Espagne.
22: Le logement social ne représente qu'1,7% du parc immobilier. Si on y ajoute d'autres logements abordables issus du marché privé, ce chiffre atteint 3,5%, ce qui reste bien inférieur à la moyenne de l'Union européenne, qui est à 9%. Si on compare la situation avec celle d'autres États européens, comme les Pays-Bas, qui affichent un taux de 30%, nous figurons parmi les plus mauvais élèves en Europe.
17: Et à ça viennent s'ajouter les effets collatéraux du tourisme. De plus en plus de logements sont transformés en appartements touristiques ou alors en appartements saisonniers, c'est-à-dire pour des locations de courte durée occupées par des étudiants ou ce qu'on appelle les nomades numériques qui travaillent à distance depuis des villes comme Valence, Malaga ou Barcelone.
22: Pour vous donner quelques chiffres, en 2024, selon la Banque d'Espagne, le nombre de logements destinés à la location touristique représentait déjà environ 10% du parc locatif. Quant à la location saisonnière, ce type de location représente désormais 13% de l'offre totale.
17: Dans ce contexte, les prix des loyers flambent, en cause aussi la spéculation immobilière. Et puis le marché est sous tension également parce que la population espagnole augmente avec une immigration en hausse. Les loyers ont doublé en moyenne au cours de la dernière décennie et dépassent de loin la progression des salaires. Les Espagnols consacrent désormais une part très considérable de leurs revenus, presque la moitié, au paiement de leurs loyers.
1: Ouais, depuis la fin des années 2000, il y a en Espagne un important mouvement citoyen contre les expulsions et pour le droit au logement. Isabelle, est-ce que ces militants ont obtenu des avancées concrètes ?
17: Alors, il y a eu des initiatives au niveau local, au niveau des villes, pour limiter le nombre d'appartements touristiques, en cessant en fait, d'octroyer de nouvelles autorisations. Et puis, au niveau national, il y a eu une seule loi, en tout et pour tout, en 2023. Une loi qui permet aux régions de plafonner les prix des loyers dans les zones où le marché est considéré sous tension.
23: Esa ley pues no ha sido debidamente implementada por las administraciones locales y autonómicas.
17: C'est une loi qui n'a pas été, on l'entend, correctement mise en œuvre par les administrations locales et régionales. Marta Mendiola.
22: Si tu as un logement dans une zone du marché sous tension, mais qui n'a pas été définie comme telle par l'administration, il n'y a pas de plafond à la hausse de loyer lors du renouvellement du bail.
17: Et donc avec des hausses vertigineuses parfois au moment du renouvellement du bail, les baux actuels ont une durée en général de 5 ans en Espagne. Et l'une des mesures demandées au gouvernement aujourd'hui, c'est une prolongation ou un renouvellement automatique de ces baux, tout comme une plus grande protection contre les expulsions de locataires, surtout lorsqu'ils sont dans une situation très vulnérable. C'était le cas de Marie-Carmen. Pedro Sanchez doit donc annoncer aujourd'hui des mesures en Conseil des ministres qui devraient aller dans ce sens, une lutte contre les augmentations abusives, contre les expulsions et contre les opérations d'achat spéculatif par des fonds d'investissement. Mais c'est l'étape parlementaire qui sera compliquée parce que Pedro Sanchez ne dispose pas de majorité. La droite, pour sa part, propose d'autres réponses, des baisses d'impôts et des mesures pour stimuler la construction.
1: Isabelle Corna, merci. Le tourisme qui accentue encore la pression sur le logement parce que oui, la hausse du prix du pétrole, l'inflation ou les conflits mondiaux ont à peine freiné les voyages. Les statistiques de l'ONU Tourisme le montrent, cette année dépasse déjà la précédente au même stade. 690 millions de touristes ont voyagé à travers le monde entre janvier et juin. Or, le tourisme, c'est une activité qui prête à controverse. Secteur clé de l'économie, échange culturel d'un côté et de l'autre, près de 9% des émissions polluantes de la planète et une activité paresseuse croissance très inégale. Mais alors, va-t-on continuer à voyager de la même façon? Quelles évolutions pour le tourisme et dans quelle mesure l'intelligence artificielle va modifier nos pratiques? Nous avons posé la question à Lasse Jonasson, de passage en Suisse. Il est le directeur de la prospective au sein du Copenhagen Institute for Future Studies, l'Institut de prospective de Copenhague. Il s'appuie sur des données, des analyses, des tendances pour anticiper le futur de nos sociétés au sens le plus large du terme. Il intervenait pour une conférence au sein du Global Leaders Forum de Destination International à l'initiative de Genève Tourisme.
0: Je pense qu'il y a une évolution évidente. Si on regarde l'histoire, on constate que nous voyageons de plus en plus. Et plus notre niveau de vie augmente, plus nous voyageons à l'étranger. Je pense donc qu'à l'échelle de la société, cette tendance est durable. Bien sûr, compte tenu du contexte politique, nous rencontrons des obstacles. On remarque que soudainement, les Européens ne veulent plus aller aux États-Unis. On voit que certaines destinations sont plus ou moins prisées. Mais je pense vraiment que le voyage est un comportement durable chez les êtres humains en général. Si on regarde vers l'avenir, de quel type de comportement parle-t-on? Est-ce un comportement de longue date? Nous voyageons depuis toujours, depuis que nous sommes sur Terre. Je ne pense pas que ce comportement va cesser. Je pense que nous avons cet état d'esprit d'explorateur. Dès que nous disposons des ressources nécessaires, nous voyageons.
1: Comment est-ce que ce voyage risque d'évoluer?
0: Tout d'abord, la façon traditionnelle de voyager, de manger, de découvrir une ville, ses monuments, son environnement, tout ça n'a rien de virtuel. Je pense que ça restera le principal moteur d'une grande partie des voyages. Il y a quelques décennies, on consultait 3 brochures et c'est sur cette base que l'on faisait son choix. Aujourd'hui, nous entrons dans une ère où on va disposer d'agents numériques qui connaîtront nos besoins, nos préférences, non seulement les nôtres, mais aussi celles des personnes avec lesquelles on voyage. Ça va contribuer à façonner notre comportement, la destination où on va se rendre et ce qu'on voudra faire pendant ce voyage. Nous bénéficierons donc de soutien considérable de la part du numérique pour nos voyages. Mais la plupart des expériences vécues en voyage resteront toutefois physiques, à l'ancienne.
1: Est-ce que ça veut dire que le voyage sera de plus en plus standardisé? Notamment, on peut imaginer que vous parlez de l'usage de l'intelligence artificielle. Est-ce que l'intelligence artificielle va nous pousser tous dans la même direction, vers les mêmes sites, vers les mêmes lieux, les mêmes hôtels, les mêmes tours opérateurs?
0: Je pense que ce sera plutôt le contraire. Ce qui ressort clairement aujourd'hui, c'est que le monde numérique propose des solutions sur mesure pour chacun. Mais quand on interroge nos enfants sur les vidéos qu'ils ont vues sur TikTok, sur YouTube, on se rend compte qu'ils ont tous vu les mêmes. Et pourtant, ils ont l'impression qu'elles leur étaient personnellement destinées. Ça pourrait donc être le cas ici aussi. Mais je pense que dans le monde physique, on ne peut pas se diriger vers les mêmes endroits. Il faudra aller là où personne d'autre ne va. Et beaucoup de gens préfèrent clairement vivre une expérience que tout le monde n'a pas vécue. Je pense que l'intelligence artificielle sera capable de s'adapter aux comportements et aux préférences de chacun, orienter les gens vers ces expériences tout à fait uniques. Je pense donc qu'on aura vraiment l'occasion d'aller sur une plage beaucoup moins fréquentée. Autrefois, une recherche sur Google pour trouver un restaurant local sans touristes donnait exactement les mêmes résultats pour tous ceux qui effectuaient cette recherche. Du coup, vous alliez dans ce restaurant, vous regardiez autour de vous et vous constatiez qu'il n'y avait que des touristes. Je ne crains pas vraiment que l'IA nous trompe à l'avenir. Mais comme nous l'avons vu avec la recherche Google, là où on peut payer, on peut orienter son budget marketing dans une seule direction, ce qui permet de contrôler les résultats affichés. Je pense qu'il faut être très conscient de cette dynamique. Elle s'applique également lorsqu'on utilise des outils d'IA. Mais d'une manière générale, je pense qu'il y a une grande transparence en ce qui concerne les avis des utilisateurs et tout ce qui s'y rapporte. Et je pense qu'une grande partie des défis auxquels nous sommes confrontés dans le domaine du tourisme vient également du fait qu'il y a trop de touristes à certains endroits, alors que d'autres destinations aimeraient vraiment les accueillir. Je pense que cette nouvelle dynamique pourrait conduire à une répartition plus équilibrée des flux touristiques et des visiteurs.
1: Justement, vous parlez d'effectivement ce surtourisme. C'est déjà un problème dans différentes villes. On entend souvent Barcelone, Amsterdam, Vienne, qui cherchent à régler ce problème du surtourisme.
0: Vous savez, très souvent, l'évolution ne va pas dans un seul sens. Elle se produit par vagues. Lorsque certaines destinations estiment que le tourisme est trop intense, elles prennent des mesures pour y remédier. D'une certaine façon, l'IA peut également aider à y voir plus clair en tant que touriste, parce que ce n'est pas non plus très agréable de se retrouver parmi des milliers d'autres personnes dans un espace très exigu. Donc je pense que ça peut être utilisé de manière positive. Bien sûr, il faut aussi tenir compte des besoins des citoyens. La ville de Copenhague, par exemple, la ville d'où je viens, a été conçue dans les années 60 pour répondre aux besoins des pendulaires, alors qu'au cours des 25 dernières années, elle a été davantage façonnée pour le confort de ses propres habitants. Bien sûr, le tourisme, c'est un atout pour la société, ce n'est pas seulement un fléau. Ça peut le devenir s'il y en a trop, mais le tourisme, ça reste très positif pour l'économie. Pour de nombreuses entreprises, il s'agit de trouver le bon équilibre.
2: Very positive for many of the businesses. In general, I think it's about striking the right balance here.
1: Justement, c'est positif, mais on a aussi cette question d'une activité particulièrement inégale, puisqu'on a une petite partie des gens qui peuvent voyager, qui vont dans une petite partie des destinations du monde. Est-ce qu'à l'avenir, on peut imaginer un tourisme plus responsable ou qui répartit mieux, finalement, les ressources à travers la planète?
2: I think that's a complex
0: question. C'est une question complexe. Je suis convaincu qu'il existe des facteurs qui peuvent permettre de pratiquer le tourisme de manière bien plus durable. Mais je vois aussi les inégalités s'accroître dans la société. Ceux qui disposent de beaucoup de ressources voudront toujours les dépenser. Je pense que nous verrons aussi de plus en plus de tourisme extrême, où l'on se rend dans des destinations très lointaines. Et ça, ça risque d'entraîner des comportements peu durables sur place. Je pense que ce n'est pas tant la technologie qui joue un rôle, mais plutôt les comportements, la législation. Et c'est à nous, en tant que société, de façonner ces comportements.
2: Shape this behavior.
1: Il y a une solution qui semble un peu radicale, qui est celle finalement de ne plus voyager, ou de voyager à côté de chez nous, où on entend toujours ce mouvement, où finalement, quand on est en Suisse, ben voilà, on peut aller découvrir les lacs à côté de chez nous, la culture locale, etc. Est-ce que ça, c'est un futur qui est possible dans le monde du tourisme, du voyage ?
0: L'histoire nous a montré qu'en tant qu'êtres humains, nous avons envie de voyager, de partir à l'étranger, d'explorer le monde. Je pense que nous verrons apparaître des contre-tendances avec des gens qui diront « Ne voyagez pas, restez chez vous, rendez vos déplacements aussi durables que possible ». Mais ça ne va pas constituer un changement sociétal global. Je ne crois pas que ça arrivera. Cela exigerait un changement trop important dans les besoins humains. Et si nous en avons les moyens, nous continuerons à voyager. Bien sûr, on peut imaginer une grande guerre mondiale ou les événements extrêmes qui freineraient temporairement les déplacements, mais je suis convaincu qu'à terme, nous continuerons à explorer le monde. Nous le ferons de manière innovante et imaginative. Mais j'espère aussi, si je peux me permettre d'exprimer mon opinion personnelle, que ce sera de manière durable, en étant de plus en plus attentif à ne pas détruire les destinations que nous visitons.
2: The destinations we travel to.
1: Un interview de Lasse Jonasson, directeur au sein de l'Institut de prospective de Copenhague.
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1: Et si la solution pour limiter les effets du surtourisme passait par davantage de taxes aux visiteurs? C'est en tout cas le pari que font plusieurs destinations, Barcelone, Malte, les Maldives. Venise a annoncé il y a quelques jours qu'elle allait augmenter jusqu'à 30 euros la taxe appliquée aux visiteurs qui viennent pour la journée. Elle tourne aujourd'hui entre 5 et 10 euros. Venise n'est pas la seule, plusieurs villes du Japon taxent les visiteurs japonais comme étrangers depuis déjà quelques années. Karine Nishimura, vous êtes notre correspondante à Tokyo. Qu'est-ce qui a poussé ces villes japonaises à taxer les touristes?
3: Et la première raison est que la présence massive de visiteurs occasionne des frais supplémentaires que les ressources locales ne permettent pas de financer. Par exemple, dans l'ancienne capitale impériale Kyoto, où affluent les touristes japonais ou étrangers et où les taxes ont encore été augmentées cette année. Les explications du maire de Kyoto, Koji Matsui.
4: Nous avons mis en place cette taxe en 2018. Il s'agit d'une précieuse ressource financière utilisée pour améliorer l'attractivité visuelle et culturelle de Kyoto afin de satisfaire aussi bien les touristes de passage que les habitants. Cependant, les avantages du tourisme ne sont pas nécessairement perçus par les habitants et cela constitue un problème. J'ai reçu beaucoup de plaintes sur l'engorgement des transports, les embouteillages, les incivilités ou encore les locations saisonnières d'appartements illégales. Ce n'est pas que les malfaisants soient plus nombreux, mais comme le volume de touristes augmente, ces problèmes s'amplifient. Il est donc extrêmement important non seulement d'améliorer l'accueil touristique, mais aussi la qualité de vie des habitants pour qu'ils se disent que le tourisme n'affecte pas leur quotidien, mais au contraire contribue à le rendre meilleur. C'est pourquoi les frais nécessaires doivent être partagés entre les habitants et les touristes.
1: Ouais, très concrètement, Karine, sur quoi portent les taxes et comment est-ce qu'elles sont prélevées ?
3: Il s'agit de taxes appliquées par personne et par nuitée. À Kyoto, il existe 5 tranches tarifaires qui vont de 200 yens, environ 1 franc suisse par nuit et par personne, à 53 francs suisses par nuit et par personne en fonction du prix de la chambre d'hôtel. Plus les visiteurs résident dans un hôtel luxueux et onéreux, plus la taxe est chère, comme l'explique le maire.
4: Le nombre de chambres d'hôtels de luxe ont fortement augmenté à Kyoto. Il y en a même à 5300 francs la nuit par personne. Il y a énormément de chambres que nous taxons donc à hauteur du pouvoir d'achat des clients, soit 53 francs par nuit par personne.
3: Dans la pratique, cette taxe est ajoutée par les hôteliers ou les loueurs d'appartements sur le prix payé. Kyoto n'est pas la seule municipalité à appliquer ce type de taxe. C'est aussi le cas à Tokyo, où le système doit changer l'année prochaine pour qu'il rapporte davantage encore et soit fonction du prix de l'hébergement. Yuriko Koike, gouverneur de Tokyo.
8: Les touristes augmentent, ce qui occasionne des difficultés d'engorgement de lieux ou des problèmes de détritus. J'ai donc proposé de réviser le système de taxes afin de pouvoir continuer à promouvoir un tourisme durable.
3: Par ailleurs, on voit apparaître des tarifications différenciées selon que l'on vit au Japon ou que l'on est de passage. Et l'ascension du mont Fuji est aussi devenue payante afin de limiter la ruée.
1: Ouais, quand on entend parler de surtourisme au Japon, Karine, ça représente quoi exactement ?
3: Même avec un record de 42 millions de touristes étrangers l'an passé, en nombre absolu, le Japon ne souffre pas de surtourisme, mais d'une concentration de tous les touristes japonais et étrangers dans les mêmes lieux au même moment, à savoir le circuit d'est en ouest qui va de Tokyo à Osaka, Kyoto, Nara, en passant par Nagoya. Ce problème est grandement lié au fait que les campagnes japonaises sont très mal dotées pour accueillir des touristes, surtout étrangers. Il y a peu d'hôtels, de moins en moins de restaurants ouverts à des heures suffisamment étendues, sans compter que le vieillissement accéléré en zone rurale réduit le potentiel d'amélioration des services qui souffrent en outre d'une importante pénurie de main-d'œuvre.
1: Oui, la population japonaise, elle en pense quoi ?
3: Les visiteurs étrangers sont soudainement devenus très visibles et sont hélas perçus par une partie de la population comme nuisibles. Le gouvernement ne cesse de répéter que la présence en nombre d'étrangers au Japon, touristes ou résidents, entraîne un sentiment d'insécurité de la population en raison de comportements irrespectueux des règles ou parfois d'infractions. D'ici à 2028, entrera en vigueur un dispositif d'enregistrement et d'autorisation préalable pour les nationalités dispensées de visa. Ce registre permettra de connaître précisément à l'avance les individus étrangers entrant sur le territoire national, voire de refuser leur arrivée, même comme simple visiteur. Le Japon veut bien l'argent des touristes, une manne devenue essentielle pour les finances publiques, mais leur présence massive dérange.
1: Karine Nishimura au Japon. Et pour conclure notre émission, ce matin, tout un monde consacré au tourisme et à l'avenir de nos voyages. 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Demain, Eric Guevara Frère reprend le micro de Tout un monde. Et puis si entre-temps, vous avez envie de nous écrire, toutunmonde@rts.ch.
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1: Bonjour Yves Alain Cornu.
10: Bonjour Cédric.
1: La suite c'est On en parle. Alors quel est le menu ce matin ?
10: Eh bien ce matin c'est la journée mondiale du cœur. Alors on va parler des environ 20 000 personnes qui sont frappées d'un infarctus chaque année en Suisse. On verra qu'on peut bien vivre, continuer de vivre après une crise cardiaque moyennant quelques aménagements. On en parlera avec des conseils pratiques dans 3 minutes.
1: Eh bien on a hâte d'entendre tout ça. Donc on en parle, c'est dans 3 minutes. Vous l'avez dit, à tout de suite. Les infos de Frédéric Maïmaïs, c'est maintenant. 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
10: Un nouveau coup dur sur la tête des ménages, la hausse des primes maladie annoncée aujourd'hui pour l'année prochaine, une hausse attendue autour de 5% après celle de 4,4% l'an dernier. La RTS et la FRC lanceront un comparateur de primes après les annonces sur une initiative conjointe entre On en parle, la Fédération romande des consommateurs et la cellule data de RTS Info. Le débat aura duré 6 heures. Le Conseil des États est entré en matière sur le troisième paquet d'accords avec l'Union européenne. Le vaste dossier politique a fait l'objet d'une première passe d'armes passionnée sous la coupole. Il provoque de profondes divisions, en particulier au PLR et au centre. La nouvelle affaire qui embarrasse le Rassemblement national en France et son président Jordan Bardella, selon des révélations de Mediapart, le potentiel Premier ministre de Marine Le Pen aurait tenu des propos antisémites et complotistes dans des messages privés à l'été 2013, au début de son engagement au Front National. Jordan Bardella dément formellement, il parle de faux grossiers, il annonce des poursuites judiciaires, Marine Le Pen dénonce une barbouzerie. En France, toujours le méga-feu de Somos qui a parcouru 42 000 hectares cet été en Gironde est officiellement déclaré éteint par les autorités. 2 mois après son déclenchement, c'est l'incendie le plus vaste en superficie qui ait connu la France depuis 1949. Quelques 224 000 personnes avaient été évacuées. Le chef de la diplomatie américaine Marco Rubio en est persuadé. Un acteur étranger était impliqué dans le projet d'attaque contre une base militaire en Angleterre, base utilisée par l'armée américaine. Les 5 Britanniques arrêtés dimanche près de cette base étaient soupçonnés de préparation d'actes terroristes. Ils ont été remis en liberté sous caution. 2,3 millions de nouveaux cancers dans le monde, soit 1 sur 8 est d'origine infectieuse. Nouvelle estimation ce matin de l'Agence contre le cancer de l'Organisation mondiale de la santé. Les scientifiques ont ainsi estimé la part des nouveaux cas de cancer en 2024 attribuable à 12 agents infectieux. La bactérie Helicobacter pylori, responsable d'environ 760 000 cas, elle pèse lourd, suivie de près par le papillomavirus humain. Le décrochage hier de Chine, le géant de la fast fashion asiatique a chuté de plus de 31% à Hong Kong où il est coté depuis à peine un mois. Les causes de cette chute, un chiffre d'affaires de 20 milliards de dollars sur les 6 premiers mois de l'année, freiné par les mesures réglementaires imposées en Europe. C'était la première fois que Chine publiait des résultats financiers depuis son introduction en bourse. L'équipe de Suisse de football, enfin, elle est à Glasgow pour affronter ce soir l'Écosse en Ligue des Nations. La mission s'annonce plus délicate que la victoire samedi à Skopje face à la Macédoine du Nord. Écosse-Suisse, coup d'envoi à 20h45 à suivre sur tous les vecteurs de la RTS.
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10: Sur l'axe de Lémont-Bienne, un bouchon est toujours signalé entre Sens-Beau-Sud et Villars en direction de Bienne. Un retard de 30 minutes est à prévoir sur ce tronçon.
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10: Bonjour à toutes, bonjour à tous, bienvenue dans On en parle. C'est aujourd'hui la journée mondiale du cœur qui vise à sensibiliser le public au risque de maladies cardiovasculaires. Et Catherine Ruttimann, vous êtes là pour nous dire qu'il y a une vie après une crise cardiaque.
12: Oui, il n'y a pas de raison que ce ne soit pas une belle et longue vie, pour autant qu'on fasse quelques aménagements dans son quotidien. Rendez-vous avec un cardiologue dans un instant.
10: Frédéric Volery, bonjour à vous.
13: Bonjour.
10: Vous venez avec un témoignage qui sera suivi de notre guichet interactif.
13: Oui, le témoignage de Nicolas qui est infirme moteur cérébral de naissance au bénéfice de l'AI et qui ne peut pas développer son projet comme il le souhaite. Son témoignage nous permettra d'ouvrir le guichet sur les projets ainsi que sur les droits et les devoirs des personnes au bénéfice de l'assurance invalidité.
10: Et on attend déjà vos questions et témoignages au 0800 108 208. Le numéro est gratuit et 2 invités donc seront là pour vous répondre entre 9h et 10h à notre guichet. On en parle, c'est dès maintenant jusqu'à 10h. Bonjour et bienvenue.
11: On en parle. Yves-Alain Cornet.
10: À l'occasion de la Journée mondiale du cœur, ce mardi 29 septembre, on s'intéresse ce matin à un moment dont on parle finalement assez peu, l'après-infarctus. Et c'est avec vous, Catherine Ruttimann.
12: Oui, l'infarctus du myocarde, de son nom technique, c'est ce qui arrive quand une ou plusieurs artères coronaires sont bouchées, ce qui empêche l'irrigation du cœur. C'est grave, il faut réagir vite, mais les chances de survie sont bonnes. Il y a une vingtaine d'années, le risque de passer l'arme à gauche était de presque 25%, donc on avait eu une chance sur 4 d'y rester, selon des chiffres de l'OFS. Ces dernières années, on se rapproche d'un décès sur 10 cas d'infarctus. Pour la majorité des gens, il y a donc une vie après.
10: Et on en parle avec vous, Boris Genzer, bonjour.
5: Bonjour, merci pour l'invitation.
10: Merci d'être là. Vous êtes cardiologue, professeur associé au service de cardiologie du CHUV, responsable de la cardiologie préventive. Alors on imagine, on se réveille à l'hôpital après avoir fait un infarctus, on nous annonce qu'on nous a posé un stent pour déboucher l'artère. Combien de temps ça prend à ce moment-là, déjà tout de suite, pour qu'on puisse se lever, sortir de l'hôpital et puis plus tard reprendre une activité normale?
5: Alors c'est vrai, en général, le séjour hospitalier durant l'infarctus est plutôt court. Il est de 3 à 4 jours. Et ceci grâce notamment aux technologies qui ont permis vraiment de déboucher les artères rapidement. Et en général, dans les 24 heures, le patient peut déjà commencer à bouger.
7: Et ensuite, la rééducation, combien de temps ça prend ?
5: Alors c'est vrai que là, cette phase est évidemment plus complexe et elle est sur le long terme. Donc en général, après ces 3 ou 4 jours, le patient rentre à la maison et il y a énormément de nouveautés. Notamment, il y a plusieurs médicaments. Souvent, ces gens ne prenaient pas de médicaments. Et d'un coup, ils se retrouvent à prendre 5-10 médicaments pour les facteurs de risque, le cholestérol, pour fluidifier le sang, la tension artérielle. Évidemment, cette phase est à long terme. Et il peut s'arriver à une période où les patients peuvent se sentir seuls, notamment depuis la sortie, où il y a eu cet événement traumatisant, et le début d'un programme de réadaptation cardiaque. Alors, idéalement, il faudrait que ça soit le plus proche possible. Mais on a aussi parfois des challenges logistiques, ce qui fait que les patients peuvent attendre 2 ou 3 semaines à la maison avant de pouvoir débuter ces programmes de réadaptation cardiaque.
7: L'état dans lequel on arrive à l'hôpital influence sans doute la rééducation, oui. Non ? Est-ce que le délai de prise en charge, notamment, joue un rôle ?
5: Oui, c'est primordial. En fait, en cardiologie, on dit beaucoup « le temps, c'est le mieux ».

0: Et le pronostic est relativement plus sombre. Le patient peut développer une insuffisance cardiaque, donc ou de la peine à souffler. Il peut développer des problèmes de rythme et faire des arythmies graves, voire qui peut être en mort subite. Et il peut également avoir d'autres problèmes de type valve, etc. Donc évidemment, là, c'est extrêmement important de pouvoir venir à l'hôpital. Et puis, à souligner aussi le fait que malheureusement, beaucoup de patients décèdent avant d'arriver à l'hôpital.
1: Et pour celles et ceux donc, qui ressortent après 3-4 jours, tout va bien.
0: Oui.
1: Il y a quand même, j'imagine, une peur de, que ça resurvienne à tout moment, parce qu'évidemment, c'est quelque chose qui s'installe petit à petit et on ne comprend pas pourquoi tout d'un coup ça nous frappe. Est-ce qu'une fois qu'on... Donc souvent, ça passe, je l'ai dit en introduction, par la pose d'un stent, donc c'est quelque chose qui reste après, qui maintient l'artère ouverte, mais malgré tout, ça peut resurvenir ou à ce moment-là, on est tranquille, on doit faire comme si ce n'était jamais arrivé.
0: Il faut vraiment bien comprendre que l'infarctus est lié à la maladie des artères, qui est une maladie chronique. Et c'est vrai que les artères, il y en a plusieurs, une longue distance dans le corps. Le stent, c'est quelques millimètres, donc il traite, on va dire, une complication locale, mais la maladie de base, qui est l'athérosclérose, elle peut se développer dans les autres artères. Donc, d'où l'importance vraiment de traiter les facteurs de risque. Le cholestérol, évidemment, l'un des facteurs primordiaux et les patients doivent prendre leurs médicaments pour baisser le cholestérol au maximum.
2: Alors, il y a la partie médicamenteuse, on en a parlé, mais est-ce qu'il y a une autre forme de rééducation, de la physiothérapie? Ça passe par quoi?
0: Alors, l'activité physique est un élément essentiel et les programmes de réadaptation cardiaque, justement, proposent plusieurs séances où les maîtres de sport ou les physiothérapeutes jouent un rôle primordial dans la prise en charge. Et elles permettent d'entraîner le patient. Ça permet aussi au patient d'avoir plus de confiance, de comprendre ses capacités physiques. Donc, c'est un élément essentiel. Après, il y a la nutrition, qui est un élément essentiel de la procédure. La tabacologie, évidemment, les 30% des gens avec infarctus fument. Donc, il est essentiel aussi d'agir là-dessus. Et les aspects psychosociaux, évidemment, extrêmement importants. Le stress est un facteur majeur de problèmes cardiaques, mais il peut s'accentuer avec notamment la peur de mourir après l'infarctus. Donc on doit aussi prendre en charge ces aspects-là.
1: On imagine les cas difficiles d'envisager d'arrêter de fumer, ce qui souvent induit qu'on mange pour compenser quand on arrête de fumer, c'est connu. Mm-hmm. Là, on doit en plus agir sur le régime alimentaire. Vous avez parlé de cholestérol. C'est aussi difficile dans la tête, j'imagine, tous ces changements
0: évidemment.
1: D'un coup.
0: Il y a beaucoup de choses. Il y a beaucoup de choses. Et c'est vrai que nous, on dit peut-être prioriser un ou deux aspects. Et puis les autres, on peut faire au fur et à mesure. Mais évidemment, il ne faut pas traumatiser la chose avec plein de choses à changer. Il faut passer étape par étape. Et en général, le patient lui-même a aussi son rôle à jouer et décider, d'abord, j'arrête de fumer. C'est la priorité. Puis après, on travaille sur les autres aspects.
2: Et comment on travaille sur ces autres aspects? Parce qu'il y a une question de motivation. Enfin, peut-être qu'au début, on se dit, oulala, il faut que je change tout. Et puis, il faut tenir sur le long terme.
0: Et ça, c'est évidemment essentiel. C'est la phase de consolidation. Les aspects motivationnels jouent un rôle essentiel. Et c'est vrai qu'il faut continuer à se motiver, à donner un sens à son existence. Ces changements sur le court terme, c'est déjà très encourageant. Mais la difficulté, évidemment, de continuer sur le long terme.
2: Et puis là, il y a un aspect psychologique aussi, il y a un suivi psychologique dans ce sens, ou comment on travaille sur
0: c'est selon les besoins des patients. Vraiment, il faut s'adapter selon le besoin. Certains patients expriment plus facilement, demandent plus de soutien. D'autres préfèrent gérer aussi avec leurs propres ressources. Donc c'est vraiment selon le patient. Mais évidemment, cet aspect est primordial.
1: Frédéric Valery.
3: On parle souvent du patient, là, mais il y a aussi l'entourage qui a subi un choc.
0: Oui.
3: Est-ce que vous gérez aussi l'entourage?
0: Alors c'est vrai, c'est une bonne question. Dans les programmes de réadaptation cardiaque, on propose souvent une séance pour l'entourage. Et évidemment, le soutien à l'entourage est extrêmement important dans cette phase.
2: Boris Genzer, si on fait tout bien dans cette rééducation, on peut guérir complètement d'une maladie cardiovasculaire?
0: Alors, on peut réduire énormément le risque de récidive. Ça, c'est vraiment le message encourageant et c'est essentiel. Ouais.
2: Est-ce qu'on peut récupérer la même qualité de vie qu'avant aussi, ou faut s'attendre quand même à avoir une diminution de ce côté-là?
0: On avait fait une étude, c'est intéressant, la qualité de vie après un infarctus était souvent conservée comparée à la situation avant l'infarctus. Donc on peut tout à fait avoir une bonne qualité de vie si tout se passe bien et sans complications.
1: Vous avez parlé de tabac, d'hygiène alimentaire notamment. Mmh. Il y a environ 20 000 personnes chaque année en Suisse qui sont frappées d'un infarctus. Est-ce qu'il y a aussi une part de malchance malgré tout? C'est pas que de la faute des personnes, j'imagine.
0: Oui, il y a une

0: part en effet d'inconnus, c'est on a souvent des scores pour essayer d'estimer. Malheureusement, ces scores sont pas précis et des fois on est souvent surpris. On s'attendait pas que ce patient fasse un infarctus. Donc en fait, c'est pas évident. Il y a maintenant des nouvelles méthodes d'imagerie, de scanner coronarien qui peuvent aiguiller un peu plus le risque, mais souvent on peut se retrouver avec des gens où le risque n'était pas si élevé et il y a un infarctus.
1: Et on vous invite à témoigner pour notre deuxième service le samedi entre 9h et 10h, 076 206 12 12. Vous nous laissez un message vocal avec éventuellement un témoignage de suivi d'infarctus, puisqu'on l'a appris grâce à vous, Boris Genzer. On peut avoir une belle vie aussi après une crise cardiaque. Merci beaucoup d'être passé dans On en parle ce matin. Boris Genzer, je rappelle que vous êtes cardiologue, professeur associé au service de cardiologie du CHUV et responsable de la cardiologie préventive. Vous répondiez à l'invitation de Catherine Ruttimann à l'occasion donc aujourd'hui de la journée mondiale du cœur. Vous donnez d'ailleurs ce soir dans ce cadre une conférence à Lausanne sur le cholestérol justement. C'est un événement gratuit et ouvert à toutes et tous qu'on met en lien sur la page rts.ch/. On en parle pour retrouver donc les informations sur cette conférence. Différents événements autour de la santé cardiaque ont lieu également à Genève du côté des HUG. Et si le sujet de la santé cardiaque vous intéresse, rendez-vous également tout à l'heure à partir de 10h avec nos collègues de CQFD qui consacrent un dossier à la thématique.

0: Adèle Castillon était avec toi. h 47, vous écoutez On en parle. Quels sont les projets et perspectives possibles lorsqu'on est au bénéfice de l'assurance invalidité? Frédéric Volery, vous avez rencontré une personne qui a un rêve mais qui ne peut pas le réaliser.
1: Oui, Nicolas est infirme moteur cérébral de naissance. Son rêve serait de vivre une partie de l'année à l'étranger en effectuant de l'aide au développement grâce à ses compétences en informatique. Mais s'il part, il perd sa rentaille. Voici son témoignage.
2: Puis je suis à l'assurance invalidité en fait suite à un accident que j'ai eu à la naissance, en fait à l'accouchement de ma maman. On m'a pris avec les forceps et puis ça m'a fracturé le crâne. Et donc suite à ça, j'ai eu une infirmité cérébrale et des suites de mon infirmité cérébrale, en fait j'ai eu des problèmes psychiques du fait que j'ai pas pu avoir mon intégration dans la société.
1: Depuis quelque temps, vous avez un projet. Vous pouvez nous expliquer ce que c'est?
2: Oui, tout à fait. En fait, à la base, moi, j'avais mon premier projet, c'était de pouvoir déjà m'intégrer dans la société, avoir un travail. Puis comme j'ai eu cet accident, j'ai fait une réinsertion avec l'AI et j'ai pas pu terminer mon apprentissage. Et après, on m'a dit, mais oui, mais si vous travaillez pas à 100% avec nous, on peut pas vous aider à vous réinsérer dans la société. C'est compliqué. Voilà. C'est-à-dire que, bon, malheureusement, moi, le souci, c'était que j'avais les notes à l'école. J'arrivais juste pas à tenir un 80% sur le long terme et c'est pour ça que la formation, elle a pas pu continuer, ma réinsertion. Et donc en fait, j'étais coincé et j'ai retrouvé en fait mon papa qui travaillait à l'étranger. Puis j'ai vécu 2 ans là-bas où j'ai pu travailler et puis après mon papa, il a pris sa retraite, je suis revenu ici. Puis c'était de nouveau la même situation en fait. Puis en fait, quand j'étais à l'étranger, du fait que j'ai pas pu cotiser comme j'ai mon handicap très tôt, puis en fait il y a eu tout un calcul avec les rentes et puis il y a une rente extraordinaire qui fait que moi je peux pas en fait vivre à l'étranger avec ma rente, donc si je pars je perds tout. Et de ce fait là j'ai ces deux projets qui sont un peu coincés entre être ici puis d'avoir une réinsertion avec l'AI puis ou de pouvoir partir et de créer quelque chose en fait sur place là-bas, comme j'ai vu qu'il y avait des besoins en fait, et puis que moi je travaille dans l'informatique et malheureusement pour l'instant c'est un peu en stand-by du fait de cette situation quoi. En fait, c'est le truc, ce qui s'est passé, c'est que j'ai d'abord fait un premier apprentissage, j'ai eu un accident et puis c'est là en fait que l'AI ils sont rentrés en matière pour m'aider pour une réinsertion. Puis là, ça a déclenché en fait une demande de rente. Et puis bon, moi, je connaissais pas trop tout ça. Puis en fait, d'abord, on a reconnu une rente à un quart depuis mes 24 ans comme ça. Et moi, j'ai pas trop compris. Et j'ai dit on a fait recours pour que je puisse avoir une rente depuis la reconnaissance de mon handicap à mes 18 ans. Enfin voilà, dès que je suis sorti de l'AI en tant qu'enfant, si on veut. Et puis, de ce fait-là, en fait, moi, j'ai pas compris qu'en perdant ces cotisations, j'aurais plus le droit de pouvoir vivre à l'étranger. Et pourtant, l'AI était un peu au courant que mon papa, justement, vivait là-bas. Donc, j'ai eu le sentiment d'avoir été un peu piégé. Puis, je me retrouvais là-bas où je pouvais pas rester après que mon père soit parti parce que j'aurais pas du tout eu les moyens, en fait, avec ce que je gagnais comme stagiaire, même si ça me permettait d'avoir de l'argent de poche, ça ne me permettait pas de vivre concrètement, en fait. Voilà, c'est ça.
1: Il faisait quoi, votre papa, comme métier à l'étranger?
2: Justement, en fait, il a travaillé pour l'État, pour la coopération suisse à l'aide au développement, à la DDC. Et puis, c'est ça que moi, en fait, je n'ai pas compris. Il n'y a pas eu de coordination entre l'AI, qui a bien vu que j'avais un stage là-bas, et puis que ça marchait bien à 50%. Ils ont rien pris en compte en fait, et puis moi je me retrouvais en revenant en 2011 à la retraite de mon papa à devoir en fait retrouver la même réalité, c'est-à-dire qu'il n'y avait pas une place vraiment pour moi à part dans un atelier protégé ou quelque chose comme ça en fait.
1: Et votre rêve, ce serait donc de vivre à l'étranger, dans quel pays exactement?
2: En fait, ça aurait pas forcément été de vivre à l'étranger, mais d'avoir la possibilité de vivre entre la Suisse et l'étranger tout en restant libre, en fait. Je suis pas fixé, en fait, par rapport au pays ni au continent, mais je trouve juste que la vie en Europe est devenue très compliquée quand on a un handicap, et surtout en Suisse par rapport à d'autres pays européens où il n'y a pas un quota pour les personnes handicapées qui sont engagées dans des entreprises. Parce que moi, c'est ça aussi, ce que je fais à côté, c'est C'est en fait de l'aide en informatique, de l'aide en administration, et puis je fais ça globalement bénévolement, mais j'aimerais un jour pouvoir en vivre, et puis pouvoir plus être coincé dans le système, en fait, recevoir juste un peu d'aide de l'AI, et puis plus être avec les prestations complémentaires qui me coincent complètement, en fait.
1: Parce qu'aujourd'hui, vous n'avez pas du tout le droit d'aller à l'étranger, ou si quand même, mais juste pour les vacances?
2: En fait, maintenant, c'est 90 jours avec les prestations complémentaires. Avant, on disait 3 mois, puis que ça restait un peu souple. Mais maintenant, comme j'ai compris, c'est beaucoup plus strict. Alors oui, au final, ça fait beaucoup de 3 mois. Mais après, si on a des projets, et même si on veut, en fait, juste qu'il se soit un peu plus souple et que ça permette à tout le monde d'en bénéficier, en fait. C'est-à-dire qu'il y aurait peut-être moins d'aide, mais moins de pression en fait sur nous, quoi. C'est ça.
1: Si aujourd'hui un jeune est dans le même cas que vous, qu'est-ce que vous lui conseilleriez de faire?
2: Il faut se renseigner, il faut contacter des associations, parce que peut-être en fait des fois c'est pas forcément évident de devoir faire tout ça en plus de notre handicap, donc on pense que voilà, c'est peut-être pas si important, mais je pense que sans les autres personnes on s'en sort pas, et puis les autres personnes en fait ils peuvent aussi apprendre beaucoup de nous et de notre expérience, c'est ça.
0: C'était le témoignage de Nicolas à l'AI, l'assurance invalidité, coincé dans le système, il dit. Alors on va en parler avec nos deux invités qui seront là pour le guichet tout à l'heure jusqu'à 10h sur le thème de nos droits quand on est à l'AI. Ariane Ayer, bonjour.
3: Bonjour.
0: Vous êtes avocate spécialisée en assurance sociale, et bonjour à vous Guy Geyser.
4: Bonjour.
0: Juriste au sein du service Rente à l'Office AI du canton de Vaud. Bienvenue à vous également. Alors Guy Geyser, pourquoi Nicolas perd-il sa rente extraordinaire s'il part plus de 90 jours à l'étranger?
4: Malheureusement, lorsqu'on parle d'une rente extraordinaire, on considère qu'elle n'est pas contributive. C'est-à-dire qu'en fin de compte, c'est un peu comme ça. Il y a quelques exceptions, mais la rente extraordinaire n'est pas exportable. Parce qu'elle est, en fin de compte, elle est directement financée, on va dire, par les subventions de la Confédération.
1: Mais Nicolas nous disait que s'il avait pu terminer son apprentissage et cotiser, il pourrait partir plus de 90 jours à l'étranger. Ça, c'est exact?
4: Alors, si effectivement il avait cotisé suffisamment, il pourrait être dans la situation d'une rente ordinaire. Et puis, avec une rente ordinaire, il est possible de pouvoir partir à l'étranger puis en bénéficier.
1: Mais pourtant, il y a des gens qui sont au bénéfice de l'AI et qui vivent à l'étranger.
4: Là, avec une rente ordinaire.
1: Voilà, j'ai vu dans les chiffres 2024, sur les 254 000 rentes invalidité, 227 300 l'ont été en Suisse et 26 900 ont été versées à l'étranger. Donc, on peut être au bénéfice de l'AI avec une rente ordinaire et vivre à l'étranger.
4: Tout à fait.
1: Mais donc, Nicolas est victime d'une... De quoi? D'une erreur du cadre légal, Ariane Ayer? Comment vous voyez ça, vous?
3: Alors, je ne sais pas si c'est une erreur. Hein. C'est le législateur qui a prévu que les rentes extraordinaires n'étaient en fait pas exportables. Hein, c'est comme ça qu'on le dit en général. Et il faudrait changer la loi pour cela. Après, ce que je dirais pour l'étranger, c'est qu'il faut faire attention. Dans l'Union européenne, c'est exportable, et puis autrement c'est exportable uniquement s'il y a des conventions de coordination internationale entre la Suisse et le pays où on veut se rendre.
0: Là vous parlez de la rente ordinaire.
3: Pour les rentes ordinaires.
0: Hein, et donc, on peut rendre une rente extraordinaire ordinaire, voilà, qui résoudrait le problème de Nicolas?
3: Alors, je pense, c'est ce que, comme a dit M. Geyser, c'est qu'il devrait avoir cotisé, et puis la cotisation c'est 3 ans. C'est 3 ans de cotisation pour avoir droit à une rente ordinaire.
0: Voilà qui fait dire à Nicolas qu'il est coincé dans le système. On le remercie en tout cas pour son témoignage qui en appellera sans doute d'autres. Et des questions entre 9h et 10h puisque ce sera le moment de notre guichet interactif. Vous restez avec nous, Ariane Ayer et Guy Geyser, pour répondre à toutes les questions du public de toute la Suisse romande sur nos droits, nos obligations aussi quand on est au bénéfice de l'assurance invalidité. Pour poser vos questions dès maintenant, notre standard est déjà ouvert. C'est le 0800 108 208. Le numéro est gratuit. Vous pourrez passer ainsi à l'antenne et parler avec nous, avec nos invités au 0800 108 208. Ou si vous n'avez pas le temps de rester en ligne entre 9h et 10h, vous nous laissez un message vocal, un WhatsApp par exemple, au 076 206 12 12. À 8h57, on prend des nouvelles de la route.
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0: Sur le contournement de Lausanne, un accident provoque un bouchon entre Villars-Sainte-Croix et Lausanne-Blecherette en direction de Vevey.

0: New Soul, c'était Yael Naïm à 8h59. On en parle s'interrompt le temps des informations et on se retrouve donc dans 6 minutes avec un guichet d'une heure où nous répondrons à toutes vos questions sur les droits quand on est à l'AI au 0800 108 208.
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2: Adrien Krause.
3: C'est le dossier de l'année au Parlement. Les accords avec l'Union européenne. Les premières discussions ont débuté hier. Après 6 heures de débat, les États ont accepté d'entrer en matière sur ce troisième paquet. 29 voix pour, 15 contre. Parmi les opposants, il y a l'UDC, sans surprise, mais également plusieurs élus du centre et du PLR. Pour Carlos Somaruga, sénateur socialiste genevois, les divisions au sein de ces deux partis sur la question européenne vont compliquer la suite des débats. Écoutez.
4: Malgré les prises de position des partis du centre et du PLR, il y a ici au Conseil des États, je dirais une clique comme ça, qui essaye de tout faire pour faire capoter ces bilatérales 3, soit sur des propositions qui violent les conventions et même les accords eux-mêmes, soit avec la problématique du référendum obligatoire avec la double majorité. C'est vrai que ça va être compliqué et il faudra voir surtout à la fin du processus parlementaire où on va se trouver.
3: Des propos recueillis par Céline Fontaine. Et les discussions se poursuivent donc tout à l'heure. Quelle nouvelle hausse pour les primes maladie? Elles seront annoncées cet après-midi 14h par l'Office fédéral de la santé publique. Plus 5% environ, c'est ce que prévoyait la Confédération au printemps dernier. L'an dernier, la hausse s'établissait à 4,4%. L'Iran s'attend à recevoir sous peu une réponse des États-Unis. Réponse attendue via le Qatar à sa dernière proposition d'accord pour un cessez-le-feu, mais aussi une réouverture du détroit d'Hormuz, alors que Donald Trump lui a affirmé hier n'avoir proposé à Téhéran ni levée de sanctions, ni dégel de fonds comme le prétendait le média Axios. Le président américain a cela dit s'attendre dimanche à une reprise des discussions dans la semaine à venir. L'Iran dans l'actualité également avec l'avocate Nasrin Sotoudeh, elle qui a remporté hier le prix à Vaclav Havel du Conseil de l'Europe, une distinction qui récompense son action exceptionnelle en faveur de la défense des droits humains. Âgée de 63 ans, Nasrin Sotoudeh est la première iranienne à recevoir ce prix. Son portrait signé Jérôme Jeanin.
5: Nasrin Sotoudeh est une figure emblématique de la défense des droits humains en Iran. Engagée contre la peine de mort et pour le droit des femmes, elle incarne un espoir de liberté et de justice dans un contexte de guerre et de répression. En Iran, ce militantisme lui vaut d'être régulièrement emprisonné. La communauté internationale s'était d'ailleurs mobilisée pour lui venir en aide en 2018, alors qu'elle défendait des jeunes filles qui avaient enlevé leur voile en public. Elle avait été condamnée à 33 ans de prison et à 148 coups de fouet. Amnesty International avait ailleurs recueilli plus d'1 million de signatures pour réclamer sa libération, qu'elle obtiendra 2 ans plus tard après une grève de la faim. Nasrin Sotoudeh, dans un état de santé précaire, toujours aujourd'hui surveillée par le régime. C'est donc sa fille qui a reçu son prix hier à Strasbourg, des mains du secrétaire général Alain Berset. La lauréate s'est tout de même exprimée par le biais d'un message vidéo dans lequel elle invoque le soleil de la liberté qui un jour brillera aussi sur notre pays.
3: Jérôme Jeanin. C'est une affaire qui fait déjà beaucoup parler en France. Jordan Bardella, le président du Rassemblement National, accusé d'écrits antisémites par Mediapart. Le média d'investigation s'appuie notamment sur des conversations privées qu'il affirme avoir pu authentifier. C'était en 2013. Le juif doit dominer les autres peuples, les écraser et les voler. Voilà ce qu'on peut y lire notamment. Jordan Bardella parle de faux grossiers. Il a d'ores et déjà porté plainte. Eux s'étaient donné rendez-vous au Simplon cet été, un groupe d'extrême droite allemand pour le moins controversé. Eh bien, on l'apprend désormais, le service de renseignement de la Confédération était informé de sa venue en Valais. Le Conseil fédéral l'a reconnu en réponse à une interpellation du conseiller national valaisan Emmanuel Amos. L'élu socialiste s'interroge maintenant sur les raisons qui ont permis la tenue de ce camp. Les précisions de Cédric Jordan.
6: Une trentaine de membres du mouvement identitaire allemand ont séjourné au Simplon en août dernier. Or, cette organisation est considérée comme manifestement d'extrême droite par les services secrets allemands. Malgré cela, plusieurs zones d'ombre subsistent. La Confédération n'a pas expliqué pourquoi le rassemblement n'avait pas été interdit. Le conseiller fédéral Martin Pfister a indiqué ne pas pouvoir se prononcer sur des manifestations particulières. Impossible également de savoir si la police cantonale valaisanne avait été informée par le service de renseignement de la Confédération de de la venue de ce groupe. Contactée, la police rappelle que ces informations sont soumises à des règles strictes de confidentialité. Elle précise n'intervenir que lorsqu'un soupçon d'infraction ou un danger concret pour l'ordre et la sécurité publique lui est signalé. Un peu court pour le Conseil national Emmanuel Amos.
7: Soit ils sont au courant et ils prennent des mesures pour concrètement contrôler, soit ils ne le font pas. Et là, j'ai l'impression qu'il y a un certain amateurisme dans ce dossier et pas une réelle volonté de lutter sur ce sujet. Moi, j'ai pas envie que mon canton, que notre pays devienne une terre promise pour organiser des camps de jeunes fascistes. Et il faut dire des choses comme elles le sont. C'est identifié comme tel en Allemagne. Ces jeunes n'organisent pas un camp entre copains. C'est un camp pratiquement militaire. Il y a des combats rapprochés qui sont organisés. Ils organisent des exercices de nuit. Moi, je trouve que ça sent extrêmement mauvais. J'ai pas envie de ça pour mon pays.
6: Une interpellation a également été déposée auprès du Grand Conseil valaisan. Pas sûr cependant qu'elle permette d'en apprendre davantage sur les circonstances de la venue du groupe extrémiste allemand.
3: Enfin, football, deuxième match de la Suisse ce soir en Ligue des Nations. Après leur victoire 3-0 un samedi contre la Macédoine du Nord, les hommes de Murat Yakin affronteront l'Écosse. Ce sera à Glasgow. Coup d'envoi 20h45 à suivre, bien sûr, sur tous les vecteurs de la RTS. Et puis la météo de ce mardi, assez ensoleillé avec des voiles nuageux par moments denses. Les températures jusqu'à 26 degrés cet après-midi. Demain, même scénario avec quelques faibles précipitations possible, surtout en deuxième partie de journée.
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0: Yves Alain Cornet.
1: Retour à On en parle, 9h07, et nous allons ouvrir donc, comme annoncé, notre guichet sur l'assurance invalidité, Frédéric Vollery.
2: Oui, quelles sont les possibilités d'évolution lorsque l'on est au bénéfice de l'assurance invalidité? Y a-t-il la possibilité de se former ou de développer des projets? Quels sont les droits et devoirs des personnes à l'AI? Toutes vos questions sont les bienvenues au 0800 108 208.
1: Le numéro est gratuit, nos standardistes accueillent vos questions avec plaisir. Vous pouvez aussi nous adresser un message vocal au 076 206 12 12 ou nous écrire un email à onenparle@rts.ch. Toujours avec nous pour répondre à vos questions jusqu'à 10h, Ariane Ayer, avocate spécialisée en assurance sociale, et Guy Geyser, juriste au sein du service Rente à l'Office AI du canton de Vaud. Alors Ariane Ayer, l'assurance invalidité est l'une des assurances sociales en Suisse. On va peut-être reposer les bases. Qui a droit à l'AI?
3: Alors, l'assurance invalidité, c'est, comme son nom l'indique, d'abord une assurance, et donc elle va couvrir un risque, et le risque, c'est celui qui est lié à l'invalidité. L'invalidité, qu'est-ce que c'est? C'est l'incapacité pour une personne de gain, c'est-à-dire de gagner sa vie, hein, si je le mets comme ça, je le dis comme ça, en raison d'un problème de santé, quelle que soit la cause de ce problème de santé. Ça peut être une maladie à l'origine, ça peut être un accident, ça peut être, comme dans le témoignage, un accident ou une maladie survenue à la naissance qui va empêcher la personne, en fait, de pouvoir gagner sa vie. Et c'est ça le critère souvent qu'on oublie dans l'AI, c'est vraiment cette notion de perte de gain qui est fondamentale.
2: Guy Geyser, près de 500 000 personnes sont au bénéfice de l'AI en Suisse. Parmi ces personnes, certaines sont en situation de rente, alors que d'autres sont en situation de réadaptation. Ça représente quel pourcentage pour chaque catégorie?
4: Je suis un peu emprunté de vous répondre exactement, parce que lorsqu'on parle de ces 500 000 personnes, pour être exact, c'est 472 000, enfin, ce que j'ai retrouvé. Ces personnes, certaines vont se retrouver avec, au bénéfice d'une rente, mais auparavant, elles ont eu des mesures de réadaptation. Mais ce que j'ai pu retrouver, c'est que, il y a à peu près, en tout cas, sur 2025, il y avait 223 000 personnes, qui étaient au bénéfice, de mesures de réadaptation. Et puis après, qu'est-ce qu'on voit? C'est que en 2025, il y a à peu près 260 000 personnes... Non, qu'est-ce que je dis? Qui sont au bénéfice d'une rente en Suisse. En 2025, on a à peu près 260 000 personnes.
2: Et quelles sont les causes? Est-ce qu'on sait si c'est plutôt physique, psychologique?
4: Alors, depuis quelques années, la cause essentielle, c'est les problématiques, les maladies psychiques, puisqu'on est pratiquement au niveau fédéral à 50% de situation, c'est pour des raisons psychiques. Et même dans le canton de Vaud, on est même à 56%. Et puis après, il revient assez loin derrière, tout ce qui est par rapport aux organes, les os, problèmes de dos, etc. Et puis là, on est à 13%, voire 19% dans le canton de Vaud. Puis les accidents à 10%. Puis après, autres maladies, etc., etc. Aujourd'hui, l'atteinte principale, c'est les problèmes psychiatriques.
2: Alors,
1: nous accueillons au téléphone Sylvie de Genève au 0800 108 208. Bonjour Sylvie.
5: Oui, bonjour. Vous m'entendez?
1: Oui, très bien. Bonjour.
5: Bonjour. Merci de me recevoir. Je voulais rebondir sur le reportage que vous avez passé tout à l'heure de la personne qui a témoigné, qui était au bénéfice d'une rente extraordinaire et qui ne pouvait pas voyager ou envisager de vivre à l'étranger. Et puis, je voulais rebondir parce que je suis la mère admirative d'un jeune homme de 29 ans qui se bat depuis sa naissance après 40 opérations et 3 handicaps bien sonnés. Et qui a aussi l'aspiration de découvrir un peu les autres contrées que les contrées helvétiques, et puis qui se trouve dans la même impasse parce qu'il est au bénéfice d'une rente extraordinaire et il ne peut pas envisager de vivre à l'étranger. Et puis moi, je trouvais ça d'une injustice crasse parce que les personnes qui sont au bénéfice d'une rente extraordinaire, c'est finalement, les personnes qui sont les plus péjorées par rapport à l'égalité des chances, et puis on les discrimine ainsi. Et je me pose la question si c'est pas en porte-à-faux avec la CDPH, donc la la convention de l'ONU relative aux droits des personnes handicapées que la Suisse a ratifiée en 2014, sauf erreur, ou 2015, et qui garantit aux personnes en situation de handicap les mêmes droits que les autres personnes, avec un accès libre pour toute mobilité et un droit à l'autonomie de vie. Donc, ma question, c'est de savoir qu'est-ce qu'on peut faire pour que ça change, parce que vous avez des gens de loi avec vous, parce que il faut changer cette loi. Il y a quelque chose, à mon sens, qui ne joue pas.
1: Merci Sylvie pour ce témoignage et cette question.
2: Alors, le cadre légal, il faut passer par le législateur, donc par le Parlement. Mais là, c'est intéressant ce qu'elle dit, Sylvie. Est-ce qu'on pourrait monter jusqu'à la Cour européenne des droits de l'homme avec cette ratification de la Convention de l'ONU relative aux droits des personnes handicapées pour faire jurisprudence, Ariane Ayer ?
3: Le problème, effectivement, c'est celui de la base légale. Donc ça, c'est la première des choses, c'est de militer, de faire en sorte que des parlementaires amènent ça sur la table du Parlement pour changer la législation à ce sujet. Ça, c'est vraiment ancré dans la loi, dans la LAI. Donc c'est vraiment le premier élément à faire. Ensuite, effectivement, on peut invoquer les conventions internationales. On peut aller se plaindre d'une discrimination à Strasbourg. Pour ça, il faut une décision au départ, c'est-à-dire qu'il faut contester à un moment donné la question de l'attribution de la rente extraordinaire et puis aller contester une décision de refus d'un office AI pour le transfert de la rente à l'étranger pour quelqu'un qui souhaite s'établir, peut-être que il peut voyager, ça c'est, je pense que ça c'est pas la question, quelqu'un qui veut s'établir à l'étranger et puis aller on doit épuiser les voies de recours internes, donc il faut aller jusqu'au tribunal fédéral pour pouvoir ensuite aller à Strasbourg. La voie la plus rapide, c'est quand même celle de faire changer la loi et de faire en sorte qu'avec des associations d'aller en tout cas mettre ce sujet sur devant les parlementaires.
1: Donc travail de lobbying dans tous les cas, c'est ce qui s'appelle un parcours du combattant dans tous les cas. Guy Geyser, et qu'est-ce qui se passe si on vous dit pas et qu'on part à l'étranger quand même?
4: Ce sera embêtant parce qu'on l'apprendra d'une manière ou d'une autre et puis si effectivement ça arrive, la rente sera supprimée. Une fois que la caisse de compensation apprend l'information, et puis elle mettra fin au droit à la prestation de la rente extraordinaire.
2: Alors, on reçoit beaucoup de questions, et dont une qui va dans le sens de ce que je voulais aborder, c'est-à-dire que tant qu'on n'y est pas confronté, on connaît très mal l'assurance invalidité en Suisse. Par exemple, toute personne en fauteuil roulant n'est pas forcément bénéficiaire de l'AI, par exemple. Et puis Nathalie nous dit « Je suis bénéficiaire de l'AI, mais qu'est-ce qu'une rente extraordinaire ?» Est-ce que vous pouvez expliquer ce jargon, Guy Geyser ?
4: Eh bien, le fait d'avoir une rente extraordinaire, c'est pour une personne qui n'a pas eu l'opportunité, on va dire, de pouvoir cotiser pendant 3 années, parce qu'en fin de compte, sa situation de santé a justifié le droit à une rente avant ses 20 ans, quoi, quelque chose comme ça. Voilà, avant ses 20 ans. Et donc, à partir de là, s'il dispose du même nombre d'années de cotisation par rapport à une personne de son âge, eh bien, on pourra lui verser une rente extraordinaire.
1: 0800 108 208, on prend un nouvel appel de Fabio de Lausanne. Bonjour Fabio.
0: Bonjour, merci de me recevoir. Écoutez, moi je voulais juste en fait profiter de parler en antenne pour parler un peu de mon cas, en fait, un cas particulier. Moi je suis handicapé depuis peu, en fait, je suis bien AVC. Pas médical, mais c'est lié à un foramen, un problème cardiaque. Et en fait, il y a un élément de la loi sur l'AI que j'ai découvert après coup, c'est qu'en fait, passer l'handicap de 50%, dès que vous améliorez en fait votre situation d'handicap, donc j'ai fait partie des grands chanceux qui a pu améliorer son handicap, actuellement je suis à 40%, mais en fait, dès que vous descendez du 50% au 40%, vous avez une incitation négative en fait. La rente AI est garantie à 50% de la rente jusqu'à 50% du cap. Dès que vous passez à 40%, la rente passe à 25%. Donc en fait, il y a quelque chose d'absurde dans la loi qui pousse les gens à ne pas aller mieux. Moi, j'ai passé une année entre physio, ergo, logo, pour passer de 50 à 40. Le résultat, c'est qu'en fait, je me retrouve avec 25% de rente parce que je suis passé de 50 à 40. Je veux juste rendre attentif, toute personne qui pourrait se trouver dans cette situation de handicap, attention, lisez bien la loi, renseignez-vous, parce que vraiment, s'il y a quelque chose qui ne va pas, c'est de l'or. Voilà, c'est tout.
1: Merci Fabio. On entendait déjà Nicolas tout à l'heure dans son témoignage dire être coincé dans ce système de l'AI. Fabio nous le dit aussi, en fait, aller mieux, c'est être moins bien traité, Guy Geyser.
4: D'une certaine manière, peut-être.
6: Sandra Viscard.
4: En tout cas pour peut-être le montant de la rente, parce qu'il est vrai que on avait jusqu'à présent un système par palier, puis c'est vrai que lorsque j'avais une rente avec un taux d'invalidité de 50%, ça me donnait droit à une rente dont le montant correspondait aux 50% d'une rente entière. Et puis c'est clair que dès que je passais au palier inférieur, donc à partir de 49, 48%, etc., je me retrouvais plus qu'avec une rente dont le montant correspondait à 25% d'une rente entière. Mais depuis 2022, on est passé au système linéaire, et puis tout ça, c'est un peu mieux lissé, puisque à partir du moment que je suis avec, par exemple, un taux d'invalidité de 42%, ça me donnera droit à une rente dont le montant correspondra pas plus à 25%, mais je rajoute 5%, donc je serai à 30%. Donc, depuis le système des rentes linéaires, ce qui arrive à Fabio, c'est un tout petit peu mieux lissé.
1: Ariane Ayer.
3: Oui, peut-être pour expliquer le système et l'octroi de la rente, pour que ce soit très clair pour nos auditeurs. Le droit à une rente au niveau de l'AI, et de nouveau, c'est la loi qui le prévoit, et la loi prévoit justement, prévoyait les paliers et prévoit maintenant la question linéaire. Il faut une perte de gain. Donc de gains, c'est-à-dire une incapacité de gagner sa vie dans n'importe quelle activité, pas nécessairement celle qu'on faisait avant, qui est d'au moins 40%. Pour calculer ce 40%, on fait un ratio entre ce que la personne pouvait gagner sans le handicap et ce qu'elle peut gagner maintenant avec son handicap. Et puis là, on détermine un pourcent, très, très schématiquement, et ce pourcentage-là, il doit être d'au moins 40% pour avoir droit à une rente AI, quelle qu'elle soit, hein, je veux dire pour la rente uniquement.
1: Là, vous parlez d'une personne qui avait un travail, qui a eu un accident, une maladie et qui est à l'AI. Quelqu'un qui est à l'AI de naissance, on ne peut pas savoir combien il aurait gagné avant d'être à l'AI.
3: Alors, pour la personne qui est de naissance, le calcul est... Peut-être je laisse... Ouais.
4: Alors là, on fera... Le calcul est le même, mais on partira du principe que la personne exerçait une activité lucrative, et puis on partira sur des salaires statistiques par rapport à une activité sans atteinte à la santé, puis toujours comparé aux revenus que la personne serait capable de réaliser au contenu de son atteinte à la santé.
1: 0800 108 208, continuez de nous appeler pour poser vos questions à Guy Geyser, juriste au sein du service rente à l'office AI du canton de Vaud, mais il peut répondre pour l'AI de manière générale en Suisse romande, et Ariane Ayer, avocate spécialisée en assurance sociale à Fribourg, 0800 108 208 ou par message vocal au 076 206 12 12.

0: Alex Warren avec Fever Dream, extrait de son dernier album sorti à la fin août.
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0: Sur le contournement de Lausanne, un accident provoque un bouchon entre Villars-Sainte-Croix et Lausanne-Blecherette en direction de Vevey.
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0: Et nous parlons de nos droits et devoirs quand on est à l'assurance invalidité avec Ariane Ayer et Guy Geyser et Océane de Fribourg qui est au téléphone au 0800 108 208. Bonjour Océane.
2: Oui, bonjour. Je vous appelle parce que je suis en attente d'une décision AI. J'ai eu une expertise psychiatrique au mois d'août. Et puis, en même temps, avec mon mari, on est en train de se séparer. Et puis, j'aimerais savoir si le statut entre marié, séparé, divorcé, ça a un impact sur la rente. Et est-ce que il faut que je me dépêche d'avoir le statut de séparé ou divorcé?
0: Ou l'inverse, peut-être, Ariane Ayer.
2: Ou l'inverse.
3: Oui, alors peut-être il y a à la fois oui et non, on va dire. En principe, il n'y aura pas d'incidence sur le calcul de votre droit à une rente AI, dans le sens où on va tenir compte de votre situation de personne avec activité de la partie lucrative avec une activité lucrative ou des travaux habituels pour si vous étiez à temps partiel ou si vous ne travaillez pas. Par contre, le statut de marié, de personne mariée, peut avoir a des incidences sur le montant éventuel de la rente parce que il influence les cotisations. C'est-à-dire que en tant que personne salariée, vous allez ou indépendante, vous allez payer des cotisations. Si vous êtes salarié, c'est des cotisations paritaires avec l'employeur. Et si vous n'avez pas d'activité lucrative, soit vous payez vous-même une partie des cotisations. C'est ce que font les étudiants, par exemple, qui n'ont pas une cotisation minimale, et ça depuis l'âge de 20 ans pour s'il n'y a pas d'activité lucrative, ou 18 dès qu'on a une activité lucrative. En revanche, quand vous êtes marié, même si vous ne cotisez pas, c'est le conjoint qui cotise à l'AVS et à l'AI l'autre conjoint. Et ensuite, en cas de divorce, on fait un splitting, c'est-à-dire qu'on sépare aussi les cotisations AVS-AI dans le cadre du divorce. Et en plus, dans le cas d'un divorce, on va peut-être, et ça c'est à être attentif dans la séparation ou dans le divorce, attribuer des bonifications pour les tâches éducatives si vous avez eu des enfants en commun, et donc on savoir qui va avoir ces bonifications qui vont influencer le montant de la rente.
0: Donc, mais il n'y a pas de chronologie idéale par rapport à la situation précise d'Océane,
3: non,
0: finalement. Et puis, ces cotisations, ça veut dire que même quand on reçoit des rentes AI, on continue de cotiser pour l'AI ou on ne cotise plus que pour l'AVS? Geyser, question piège, j'ai l'impression.
4: Non, de toute façon, la personne, bien qu'elle soit au bénéfice d'une rente, va continuer à cotiser comme personne sans activité lucrative si elle ne travaille pas. Mais si elle continue à travailler, même partiellement, elle payera des cotisations sur la base du revenu qu'elle réalise.
5: Voilà, on espère avoir répondu à Océane. On a reçu une autre question de Claude qui nous dit « Est-il possible d'avoir un revenu accessoire en étant à l'AI? Si oui, quelle est la limite du revenu accessoire ?» Guy Geyser, est-ce qu'on peut avoir un petit job pour compléter sa rente?
4: Alors, comme ça a été expliqué, pour avoir droit à une rente, on calcule, en fin de compte, on se détermine sur le préjudice économique. Donc, si quelqu'un a une rente entière avec un préjudice économique, pour avoir droit à une rente entière, il faut un préjudice économique de 70%, ce qui correspond à un taux d'invalidité de 70%. Ça sous-entend que la personne peut encore travailler et réaliser un revenu qui correspondrait au 30% de ce qu'elle réaliserait si elle n'était pas atteinte dans sa santé. Donc, c'est pas parce que je suis au bénéfice d'une rente entière que je n'ai pas la possibilité de travailler.
0: Voilà, qui répond donc à Claude. Au 076 206 12 12, nous recevons ce message vocal.
6: Bonjour, on en parle. Sylvie, en Valais. Mon fils est dans une situation similaire à celle de Nicolas. Il touche une rente extraordinaire car il est à l'AI depuis l'âge de 5 ans, ce qui exprime donc aussi une rente minimale avec laquelle il ne peut pas vivre. Il habite donc toujours chez moi à passer 40 ans. Ce qui me fait bondir dans cette situation, c'est que on apprend que le papa de Nicolas travaillait à l'aide au développement à l'étranger. Ce qui signifie donc que notre gouvernement préfère aider les autres à l'étranger que ses propres concitoyens. Ça me fait bouillir. Merci de m'avoir écouté. Bonne journée et félicitations pour votre émission.
0: Merci Sylvie. Alors effectivement, ne pas pouvoir subvenir à ses propres besoins en Suisse, c'est fréquent, Ariane Ayer.
3: Oui, parce qu'il faut se rendre compte que les rentes, une rente AI, elle oscille par mois entre, si, pour autant qu'elle soit entière, hein, de nouveau, entre, environ 1250 francs à 2500 francs en gros, hein, vraiment en gros. Et puis, si on est dans la rente avec un pourcentage de perte de gain, on va appliquer le facteur correspondant à ce pourcentage à la rente à laquelle on aurait droit. La fourchette entre la rente minimale et la rente maximale, ça correspond aux cotisations. Et puis, si en plus on est au bénéfice, comme peut-être l'exemple qui a été donné tout à l'heure, à 40%, donc ça veut dire une rente de 25%, c'est 25% de la rente entière à laquelle la personne aurait droit. Et donc, on se retrouve dans une fourchette, grosso modo, de 400 à 600 francs par mois pour une rente, pour un 40% de perte de gain. Donc, on ne peut pas vivre avec une rente AI simplement. En général, pour la personne qui a travaillé et puis qui a cotisé à la prévoyance professionnelle, elle peut avoir une rente de la prévoyance professionnelle pour l'invalidité qui va s'ajouter. Et puis autrement, ben, c'est le recours aux prestations complémentaires auxquelles Nicolas faisait allusion également.
0: Guy Geyser.
4: Oui, il faudrait quand même juste préciser que lorsqu'on considère qu'une personne a un taux d'invalidité de 40%, c'est clair que le montant de la rente sera relativement faible, mais c'est sous-entendu qu'il est capable quand même de réaliser un revenu d'une certaine importance pour atténuer un petit peu. Je crois que le problème, c'est par rapport aux rentes entières, où effectivement les montants, comme il a été indiqué, le montant maximum c'est 2520 francs, mais il y a relativement peu de personnes qui atteignent ce montant-là. On est plutôt, d'après ce que j'ai pu voir, à 1500 francs par mois. Puis c'est clair qu'avec ces montants-là, on ne va pas très loin. Et la rente extraordinaire, elle est un peu plus élevée, elle est à 1680 francs. Après, ce qu'il ne faut pas oublier non plus, c'est qu'il y a la possibilité de pouvoir toucher des prestations complémentaires qui viennent atténuer, disons, ces faibles montants. Là, normalement, ça devrait permettre à la personne de pouvoir, en tout cas, atteindre le minimum vital.
5: On a reçu une autre question, celle de Olinda, qui nous dit « Je suis handicapée, j'ai deux prothèses au poignet, je suis à l'AI et je ne touche plus l'allocation pour impotence suite à la visite d'une personne de l'AI. Je ne peux pas utiliser mes mains correctement, par exemple pour ma toilette intime. Je ne comprends pas pourquoi on m'a enlevé cette allocation. » Alors, Guy Geyser, peut-être déjà, qu'est-ce que l'allocation pour impotent ?
4: Alors, l'allocation pour impotent, c'est une prestation financière qui peut être octroyée, il y a plusieurs échelons, à partir du moment que la personne aurait besoin de l'aide de tiers pour accomplir certains actes courants de la vie, comme d'ailleurs faire sa toilette, manger, se coucher, etc., etc. Et puis, effectivement, c'est révisé régulièrement. Généralement, il y a, on va dire, une appréciation qui est faite avec une personne qui se rend sur place pour voir effectivement ce que la personne est encore capable de faire compte tenu de son atteinte.
5: Mais est-ce qu'on peut contester cette nouvelle évaluation ?
4: Absolument.
5: De quelle manière ?
4: Eh bien, à partir du moment qu'on fait une suppression de prestation, il y a ce qu'on appelle un projet de décision qui laissera à la personne l'occasion de pouvoir dire qu'elle n'est pas d'accord et puis d'amener un certain nombre d'arguments, puis qu'on va devoir y répondre.
0: Peut-être donc quelque chose à faire pour Olinda, tenter de récupérer cette allocation pour impotent si elle estime que sa situation physique n'a pas changé. 9h32, on écoute Jacques Dutronc et on continue de prendre vos appels au 0800 108 208. On parle d'AI avec Guy Geyser et Ariane Ayer jusqu'à 10h.

0: Les cactus de Jacques Dutronc à 9h35.
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0: Et nous avons reçu plusieurs messages sur l'assurance invalidité pendant cette chanson, Frédéric.
2: Oui, avec des messages positifs quand même sur cette AI qui est assez compliquée à cerner et à comprendre. Martine nous dit « J'ai eu un très grave accident en 1992. L'AI m'a dirigée sur une reconversion. Je suis retournée sur les bancs d'école à 39 ans. J'ai reçu un diplôme et j'ai pu travailler durant 19 ans. Ça m'a donné un sacré coup de pouce. Merci l'AI. » Et puis, il y a aussi François qui nous a envoyé ce message. « J'ai 47 ans et je suis physiothérapeute du sport. Il y a 3 ans, j'ai subi un AVC, trachéotomie, fauteuil roulant, etc. Je retravaille depuis 5 mois à Nyon comme physiothérapeute du sport à 100%. Reconduit, première mondiale, un témoignage inspirant, je pense. » Voilà, donc c'est quand même une assurance qui, certes compliquée, apporte du positif dans plusieurs situations, Guy Geyser.
3: Alors, il ne faut pas oublier que l'assurance invalidité, un principe, c'est la réadaptation prime de droit à la rente. C'est-à-dire que lorsqu'une personne se retrouve effectivement dans l'incapacité d'exercer son emploi, eh bien, on va pouvoir l'aider à retrouver un emploi adapté. Ça peut être l'aider à rechercher l'emploi ou bien si c'est nécessaire, de le former. Après, il faut aussi penser que la solidarité présente aussi ou propose aussi des moyens auxiliaires. Comme on parlait tout à l'heure, de fauteuils roulants, d'appareils acoustiques, tout ça peut être pris en charge par la solidarité et puis qui peut faciliter pour la personne, par exemple, ses déplacements, les contacts, etc., etc. Donc, faut jamais oublier que la prestation rente, c'est vraiment la prestation de tout dernier ressort, parce qu'on n'a pas trouvé de solution et puis qui persiste un préjudice économique, donc une perte d'autonomie importante.
2: On a reçu une question de Marie de

0: à son deuxième pilier.
1: Ariane Ayer.
2: Je pense peut-être aussi la question de l'âge. Je ne dis pas quel âge a le fils, non. Parce que la LPP, ça, la cotisation commence à 25 ans. Mm-hmm. Donc avant, il n'y a pas d'obligation de cotisation, il n'y a pas de cotisation LPP.
1: Voilà, appelez-nous si vous voulez une réponse plus précise au 0800 108 208. On aime toujours bien vous entendre. On a reçu une question de Michel qui nous dit « Combien de temps faut-il attendre pour avoir une réponse de l'assurance invalidité après la demande, enfin le dépôt du dossier ?» Guy Geyser, c'est vrai qu'on entend souvent que ça peut prendre beaucoup de temps.
0: Alors, tout va dépendre de la complexité de la situation. Moi, j'ai en tête quelqu'un qui, une année après le dépôt de sa demande, eh bien, il s'est retrouvé avec, en l'occurrence, le droit, le versement d'une prestation rente. Après, si la situation est plus compliquée, qu'il faut demander plus d'informations médicales, celles-ci sont pas claires, il faut partir sur une expertise, bah, effectivement, ça peut prendre un certain temps.
1: Autre question de David qui nous dit « J'ai une rente AI à 100%. » ma question est, voilà, si je touche un héritage de mes parents, fortune ou bien immobilier, est-ce que ma rente peut être retirée ou est-ce que je dois rembourser quelque chose? Je touche également les prestations complémentaires. Ariane Ayer.
2: Alors, pour la rente AI, non. Ça dépend pas de, c'est pas à condition de fortune. Par contre, pour les prestations complémentaires, oui. Il faudra voir, il y a des seuils pour avoir les, à droit aux prestations complémentaires, à voir quelle est la grandeur ou l'ampleur de cette succession et du montant qu'il pourrait recevoir dans cette succession. Et ça, ce sera évalué par les prestations complémentaires.
1: Une question plus générale, si on est femme ou homme au foyer, est-ce qu'on a droit à une prestation de l'AI ou pas en cas d'invalidité ? Ariane Ayer ?
2: Alors oui, à certaines conditions, c'est que pour les personnes qui sont sans activité lucrative ou pour les personnes qui sont pour la partie non lucrative d'un temps partiel, on va dire ça comme ça, ce qu'on appelle des activités ménagères, je mets des guillemets parce que j'aime pas du tout ce mot, qu'on appelle les activités habituelles, il va y avoir une évaluation de la capacité de la personne à faire ses activités habituelles. De nouveau, comme tout le monde cotise hein, à l'AI, eh bien c'est aussi la personne qui est sans activité lucrative a aussi cotisé pour ses activités habituelles. Et là, s'il y a un empêchement, effectivement, il peut y avoir des prestations de l'AI dans ce contexte-là.
0: Et puis, j'aurais quand même précisé, c'est pas parce que je ne travaille pas, on fait abstraction du droit à la rente, cette personne pourrait bénéficier, par exemple, de moyens auxiliaires. Selon l'handicap, on pourrait adapter sa demeure si nécessaire, etc., etc.
3: 0800 108 208, c'est le guichet dont on parle. Il est question d'assurance invalidité ce matin. Nous avons également reçu un nouveau message écrit de Vincent. Il nous dit qu'une amie ayant subi plusieurs AVC ne touche pas de pension pour son enfant de la part de son ex, car elle percevrait déjà une prestation AI pour son enfant. Est-ce que ça peut pénaliser Ariane Ayer?
2: Alors ça, c'est plutôt un problème de divorce que de d'AI. Effectivement, la personne qui a droit à une rente AI pour elle-même a droit à une rente pour enfant, hein, si elle a des enfants à charge. Et donc, effectivement, elle va recevoir une rente pour son enfant, mais ça ne veut pas dire que ça justifie le non-paiement d'une pension par le père de l'enfant.
3: Mais ça peut rentrer dans le calcul, disons, des revenus déjà existants et peut-être que l'autre conjoint doit moins compenser, c'est peut-être ça?
2: C'est ça.
1: Un message d'un auditeur qui nous dit « Mon fils s'est retrouvé au chômage, puis en fin de droit, c'est-à-dire qu'il n'avait plus aucun revenu. C'est à ce moment-là qu'on lui a découvert une sclérose en plaques. Ne pouvant plus exercer sa profession très physique, il a entrepris des démarches auprès de l'assurance invalidité pour être pris en charge, soit par le versement d'indemnités, soit par des programmes de reformation lui permettant d'envisager une réinsertion professionnelle. Or, à son grand étonnement, l'assurance invalidité refuse de prendre en considération sa demande, arguant du fait que la maladie s'étant déclarée alors qu'il n'avait pas de revenus, elle ne l'a pas prétérité dans la mesure où elle ne lui a pas fait perdre du salaire. Est-ce normal? Qu'en pensez-vous? Guy Geyser.
0: La question est un peu compliquée dans le sens c'est qu'on n'a pas toutes les informations. Effectivement, moi, je m'interroge, c'est pourquoi cette personne n'a pas, en tout cas, on ne s'est pas posé la question, pourquoi il n'aurait pas le droit à une formation, peut-être sans indemnité journalière, parce qu'effectivement, au moment où il a eu ses problèmes de santé, il était sans activité lucrative. Puis encore, je crois qu'il était au chômage. Enfin, il y a

0: Il y a beaucoup d'inconnus pour pouvoir vous répondre clairement par rapport à cette situation.
1: Ok, on va prendre une autre question.
2: Un témoignage de Françoise, je crois, qui a appelé notre standard.
1: Alors, Françoise nous dit « Je réagis à la remarque concernant les rentes partielles. Votre intervenant dit que quand on a un handicap à 40%, c'est qu'on considère qu'on peut travailler à 60%. Si la personne a encore un pied dans le monde professionnel, c'est peut-être possible. Mais sinon, c'est compliqué de trouver un travail avec la fatigabilité accrue. Je suis devenue handicapée, j'ai pu continuer auprès de mon employeur, mais si on sort du monde du travail, c'est difficile. La théorie, c'est bien, la pratique, c'est autre chose. »
2: Moi, c'est vrai que garder son emploi auprès de son employeur, c'est la chance, en guillemets, qu'a eu Françoise. Mais si on se retrouve à devoir chercher un nouveau travail, la réalité, c'est que c'est quand même compliqué, Guy Geyser, de se faire embaucher.
0: Alors, ça peut être compliqué. Après, là aussi, il y a des prestations de l'assurance invalidité qui peuvent venir, qui peuvent aider la personne dans la recherche d'un emploi. On parle d'une aide au placement. On peut aussi organiser avec un employeur ce qu'on appelle un placement à l'essai, c'est-à-dire que la personne va travailler pendant 6 mois auprès de cet employeur pour voir si effectivement le poste correspond à ses compétences, par rapport à ses limitations. Tout ça pris en charge par l'assurance invalidité. Donc, il y a passablement une possibilité pour aider les personnes pour faire face, disons, effectivement à une conjoncture économique qui n'est pas toujours évidente pour trouver un emploi.
1: Mais on sait que ce n'est pas simple hein,
0: c'est
1: de trouver du travail.
0: Même pour les personnes de bonne santé.
1: Justement, donc Nicolas l'a dit dans son témoignage tout à l'heure, il évoquait le fait que certains pays imposent aux entreprises d'insérer des personnes invalides. Ariane Ayer, ce n'est pas le cas chez nous, mais c'est le cas dans d'autres pays.
3: Oui, alors effectivement, ça existe en Suède notamment, où en fait, mais c'est une vision du système de l'assurance chômage qu'il faudrait revoir hein, dans ce contexte-là, c'est-à-dire que le système de chômage suédois, mais je résume, hein, vraiment très résumé, prévoit que en fait, finalement, le travail, la tâche de l'assurance chômage, c'est de trouver un travail pour tout le monde, quelle que soit sa situation, c'est-à-dire toute personne qui réside doit avoir pouvoir trouver un travail en fonction de ses capacités, de ses possibilités. Et donc, il y a toute une partie de cette assurance qui place ou qui trouve des jobs pour des personnes qui sont en situation de handicap, quel que soit leur handicap, et puis qui fait en sorte qu'effectivement, il y a des personnes puissent travailler dans un système normal, hein, je mets entre guillemets aussi, par rapport au réflexe qu'on aura plutôt ici de dire, ah ben, ce sera plutôt un atelier protégé ou ce sera quelque chose qui n'est pas nécessaire intéressant. Par exemple, pour Nicolas qui est informaticien, c'est clair que ce ne sera pas en fonction... Il ne pourra pas vraiment mettre en évidence toutes ses capacités dans un atelier protégé, par exemple. Encore qu'ils font, il y a des choses informatiques qui se font, mais ce n'est pas du tout sûr qu'il trouve quelque chose qui lui convienne. Et tandis que sur le marché normal, de nouveau avec des guillemets, il y aura des postes qui pourront être adaptés pour ces personnes-là.
2: Merci pour cette précision. Voilà un autre modèle qui n'est donc pas le nôtre, on l'a bien compris.
0: Je ferais juste peut-être une toute petite précision. On a aussi la possibilité dans l'assurance invalidité d'adapter un poste de travail compte tenu de l'handicap de la personne.
2: Et ça peut être financé aussi.
0: Financé
2: également.
0: Par l'assurance invalidité, ça fait partie des moyens auxiliaires.
2: 9h47, nous écoutons un nouveau message vocal au 076 206 12 12.
4: Bonjour. J'aimerais savoir si la personne qui représente l'AI aujourd'hui est au courant de l'hécatombe de gens qu'ils reconvertissent dans des métiers qu'ils n'aiment pas, hein, qu'ils ont des métiers fourre-tout comme employés de commerce et autres, que ces gens après ne retrouvent pas de travail et doivent faire un autre métier. Donc je me demandais pour quelles raisons l'AI dépense des fortunes pour reconvertir des gens dans des métiers dont ils savent pertinemment qu'ils ne trouveront pas de travail.
2: C'était un message de Daniel de Sion, alors Guy Geyser.
0: Si on considère que la personne est capable d'exercer une activité lucrative et qu'on le forme dans ce métier-là, c'est qu'on pense quand même que la personne va pouvoir retrouver une activité et le salaire qui va avec.
1: Mais si elle fait une nouvelle formation hein, dans le but d'une reconversion et qu'elle ne trouve toujours pas de travail, qu'est-ce qui se passe ?
0: Alors, comme je l'ai dit, on peut aider la personne à la recherche d'un emploi pendant un certain temps, et puis après, ben, parfois la conjoncture elle est ce qu'elle est, puis la personne pourra encore bénéficier, si elle remplit les conditions, par exemple, de l'aide du chômage pour qu'elle retrouve un emploi. Parce qu'il faut aussi penser que l'emploi choisi serait le mieux adapté par rapport à l'handicap de la personne, puis qu'à la rigueur, il n'y aurait pas de particularité est-ce que par rapport à son handicap, et la personne pourrait travailler tout à fait normalement dans le métier qu'elle a appris.
2: Merci pour cette réponse, Guy Geyser, avec Ariane Ayer. Vous êtes encore avec nous un petit quart d'heure, le temps qu'il vous reste pour composer le 0800 108 208. On prendra les dernières questions juste après Bastoun.

0: Notre chanson de Bastoun à 9h51, suite et fin de notre guichet sur l'assurance invalidité avec Guy Geyser, juriste au sein du service Rente à l'Office AI du canton de Vaud, et Ariane Ayer, avocate spécialisée en assurance sociale à Fribourg. Et beaucoup de questions que nous avons accueillies au 0800 108 208, Frédéric Vollery.
1: Oui, et une question pour faire suite à la reconversion financée par l'AI et la nouvelle formation. Ariane Ayer, vous parliez pendant la musique de détection précoce, c'est-à-dire que si par exemple on a un apprenti en carrosserie, prenons au hasard, et que cet apprenti est allergique aux substances qu'il touche tous les jours, l'employeur peut détecter, peut signaler rapidement et ça aide pour une reconversion ?
2: Alors oui, la détection précoce, c'est un système qui est prévu par la loi, qui permet à l'AI en fait d'être alerté par très très vite, hein, même après un certain nombre de jours d'arrêt de travail, et où on voit comme employeur, ou souvent c'est aussi les assureurs pairs de gains qui le font, et puis qui peuvent, ou le médecin, qui peuvent tout de suite signaler qu'il y a un souci pour cette personne. Alors, peut-être l'exemple de l'apprenti dans la carrosserie est peut-être un peu difficile, mais dans une entreprise de plus grande ampleur, alors on serait plutôt dans une PME, eh bien, on va essayer de voir si on peut replacer la personne avec des moyens, et M. Geyser précisera peut-être les détails, avec des moyens qui sont aussi organisés par l'employeur pour pouvoir proposer une reconversion. Ce qui existe pour les apprentis, c'est une nouvelle formation en général, qui passe pas nécessairement par la détection précoce, mais qui peut être très vite mise en place avant, au fond, que l'invalidité en tant que telle se réalise et que on soit dans un système où justement on a de la peine à faire avec l'employeur, en fait.
1: On a reçu un autre message, celui de Vincent, qui nous dit « Existe-t-il des organes contrôlant la légalité du traitement d'employeur vis-à-vis d'une personne à l'assurance invalidité œuvrant dans leur société ? Certaines personnes fragilisées peuvent facilement être exploitées. Qui contacter si on a un doute ?» Guy Geyser, est-ce que vous savez ?
3: Comme ça, non. Alors après, s'il y avait des problèmes auprès d'un employeur, il y a la possibilité par les prud'hommes, j'imagine, ou enfin ça devient un litige qui a pas grand-chose à voir avec les assurances sociales. Hein. Après, c'est clair que si nous on apprend d'une manière ou d'une autre qu'il peut avoir un certain nombre de problèmes, on va essayer de gérer ça puisqu'on va quand même essayer de viser d'abord à sauver le poste de travail et puis essayer de trouver des solutions si c'était le cas. Et notamment, puisqu'on parlait avant de la détection précoce, ça peut être déjà à ce niveau-là qu'on pourrait se rendre compte quelle est la vraie problématique avec un employeur et puis de voir s'il y a déjà des possibilités d'arranger les choses avant d'en venir à déposer une demande à une demande AI et puis ensuite partir dans des prestations en tant que telles.
0: Mais là, on parle de cas où il y a reconversion, quelqu'un trouve un travail, ensuite il n'y a pas de contrôle derrière pour voir que tout se passe bien.
3: Alors, si on est en reconversion professionnelle, bien sûr, la reconversion, elle est suivie par un conseiller en réadaptation, et puis s'il s'avérait qu'il y avait des problèmes, bien sûr, le collègue va intervenir.
0: Donc c'est auprès de ce conseiller qu'on pourrait...
3: Ah, dans ce cas-là, oui.
0: Ouais, enfin, j'avais compris la question comme ça, en tout cas.
3: J'aurais compris d'une manière générale.
0: On a répondu aux deux, c'est pas plus mal. Ouais. Frédéric.
1: Une question de Marja qui nous dit « Je suis à l'AI à 100% avec les prestations complémentaires et je me demande ce que je vais toucher à l'AVS quand j'aurai 65 ans. » Ariane Ayer.
2: La même chose.
1: La même chose.
2: C'est-à-dire qu'en principe, la rente AI cesse au moment de la retraite. Et donc, à partir de l'âge de référence, la personne va demander sa rente AVS et puis toucher la rente AVS qui correspondra à la rente AI. Au niveau des PC, le système va continuer avec des autres modes de calcul. Mais je vous passe les détails, c'est pas... On pourrait faire une journée entière sur les PC, mais c'est pas le cas. Et donc là, il y aura des calculs différents entre le moment où la personne peut gagner sa vie ou pas. Là, en l'occurrence, elle ne pouvait pas, mais et la personne à la retraite où on a un système différent de calcul.
0: Donc on ne perd pas globalement, on peut dire, d'argent quand on passe de l'AI à la retraite.
2: Non.
1: Une autre question, Sophie, qui nous dit, c'est plutôt une remarque. Je suis ergothérapeute et je constate régulièrement que les évaluations pour certaines prestations comme l'allocation pour impotents sont devenues obsolètes. Les questions ne correspondent plus à la réalité des nouvelles difficultés des patients. Guy Geyser, est-ce que l'allocation pour impotents, est-ce qu'elle est adaptée à la réalité? Comment ça se passe?
3: Face à c'est l'avis de votre interlocutrice, mais il me semble que c'est toujours d'actualité. De nouveau, c'est fait par des spécialistes chez nous qui se rendent sur place, la majorité des cas, puis qui évaluent la situation en fonction de la situation dans laquelle se trouve la personne.
1: Une question encore de Stéphanie. Est-ce que le deuxième pilier peut compléter une rente? Alors, je ne suis pas sûre de bien comprendre la question. Est-ce que le deuxième pilier assurance qui peut compléter une rente s'aligne au pourcentage décidé par l'assurance invalidité? Ariane Ayer.
2: Alors, de nouveau, on ne peut pas répondre pour tous les cas parce que la LPP est une loi cadre et puis qu'après, les caisses de pension de chaque personne sont différentes, ont des fois des conditions différentes, mais en principe, oui. C'est-à-dire, s'il y a un 50% d'invalidité, il y aura 50%, enfin une rente LPP à hauteur de 50% ou 60%, enfin, etc. Donc, ça va s'aligner sur l'AI.
1: Une dernière question, celle de Roland qui nous dit, ça fait 9 ans... Depuis 9 ans, je connais une personne de mon entourage qui travaillait sur des chantiers, toujours heureux de travailler. Il a eu un accident de scooter, diverses opérations ont suivi, d'innombrables opérations. J'entends au tribunal qu'il ne fait pas assez d'efforts. Ouais, je suis désolée, mais je n'arrive pas. Alors, Yvalin, peut-être que vous pouvez m'aider.
0: Mais... Oui, c'est que la question a disparu parce qu'on reçoit des mails les uns derrière les autres. Mais peut-être rapidement, puisqu'on arrive au terme de l'émission, cette notion de faire des efforts dans l'AI, Guy Geyser, c'est quelque chose qu'on dit aux gens?
3: Alors, on ne leur dit pas de cette manière-là, mais on tient compte, en fin de compte, de ce qu'on estime que la personne est capable de faire. Alors, on parle d'efforts raisonnablement exigibles, effectivement.
0: Voilà, cette notion tout de même. 9h59, merci beaucoup, c'était la dernière réponse. Guy Geyser, juriste au sein du service rente à l'Office AI du canton de Vaud, et Ariane Ayer, avocate spécialisée en assurance sociale à Fribourg. On vous souhaite à tous les deux une bonne journée.
2: Merci.
0: Merci, merci d'avoir répondu à ces questions très variées venant de toutes les régions.
4: On en parle, Yves Alain Cornet.
0: Demain, dans notre guichet, les relations entre frères et sœurs. Et dans un instant, c'est CQFD. Bonjour, Bastien Confino.
5: Oui, bonjour, Yves Alain. Vous savez, parce que vous en avez parlé tout à l'heure, aujourd'hui, c'est la journée mondiale du cœur. Donc, on va aussi, dans CQFD, consacrer un dossier au cœur. On va parler des infarctus du myocarde, donc en termes un peu plus clairs, les crises cardiaques. Quels sont les signes d'une crise cardiaque, les signes avant-coureurs? Qu'est-ce qui se passe dans le cœur au moment d'une crise cardiaque? Et puis surtout, comment est-ce qu'il faut réagir? Et puis on verra aussi avec deux spécialistes quels sont les progrès dans la prise en charge qui ont été faits ces dernières années.
0: Et ce sera juste après les infos de 10h que voici.
4: Sandra Viscardi.
6: La FINMA tape sur les doigts de la banque Julius Baer suite à la débâcle du gestionnaire de fortune dans les crédits privés accordés au groupe Signa et dans une affaire de blanchiment d'argent. Le gendarme des marchés financiers impose à la banque d'augmenter ses fonds propres à hauteur de 250 millions de francs et Julius Baer devra consulter la FINMA avant de verser des dividendes à ses actionnaires. La FINMA a par ailleurs confisqué des gains d'environ 10 millions de francs que Julius Baer avait acquis avec les deux groupes de clients russes qualifiés de politiquement exposés. 14h cet après-midi à Berne, la ministre de la Santé Elisabeth Baumschneider nous détaillera la hausse des primes d'assurance maladie pour l'an prochain. Les experts s'attendent à une augmentation de l'ordre de 5%. Alors pour alléger votre douloureuse, l'assureur AXA, qui ne propose pas d'assurance de base, vous conseille de changer de caisse maladie. Vous avez jusqu'au 30 novembre pour le faire. La RTS et la Fédération romande des consommateurs lanceront dans la foulée des annonces du département de la Santé un comparateur de primes qui vous permettra de savoir quelle est l'assurance la plus favorable dans votre situation? Albert Rushdie devra s'expliquer demain devant le Conseil national sur la canicule. Les députés ont demandé et obtenu un débat urgent sur les conditions exceptionnelles de l'été que nous avons vécues. Et le nouveau directeur général de Stadler Rail se nomme Philippe Brunner. C'est un homme du Serail qui succédera au 1er janvier prochain à Markus Bernsteiner. Philippe Brunner travaille depuis 16 ans chez le constructeur de trains turgovien. Il a rejoint la direction du groupe en 2021 à la tête de la division Europe centrale et depuis depuis janvier dernier à la tête de la division Allemagne. Neuchâtel votera sur le droit de vote des personnes sous curatelle. Le Grand Conseil vient d'accepter en deuxième lecture de modifier la Constitution pour leur ouvrir ce droit de participer au scrutin sans restriction relative à une incapacité de discernement. Rappelons que Genève a déjà fait cette modification en 2020. Le canton de Vaud l'a refusé en novembre de l'année dernière. La France, des fonctionnaires dans la rue aujourd'hui, à deux jours de la présentation du budget 2021-2027 du pays. 170 manifestations dans tout le pays pour mettre la pression sur le gouvernement. Le ministre iranien des Affaires étrangères, Abbas Araghchi, a déclaré à différents médias qu'il s'attendait à recevoir dans la journée une réponse officielle des États-Unis aux conditions posées par Téhéran pour rouvrir le détroit d'Ormuz, suite à des discussions indirectes qui ont eu lieu sous médiation du Qatar en marge de l'Assemblée générale de l'ONU à New York. Certaines centrales à gaz syriennes ont dû interrompre leur production ce matin suite à un sabotage hier soir d'un gazoduc dans l'est du pays. L'explosion d'une valve de sectionnement a provoqué un incendie. Un incident qui survient alors que les Syriens étaient descendus dans la rue mi-septembre pour protester contre la hausse des prix des carburants dus à la guerre avec l'Iran. L'ouragan Polo et ses rafales de vent de 175 km/h a touché terre au Mexique ce matin avec une force de le classant en catégorie 3 sur 5. L'impact se fait dans la région de pêche et d'agriculture baignée par l'océan Pacifique, la Basse-Californie. Des coupures d'électricité ont suivi. La digue de protection érigée à Puerto San Carlos a été coupée à plusieurs endroits, permettant à la mer d'envahir les rues. Le soleil joue à cache-cache avec des voiles de nuages au nord. 26 degrés au maximum cet après-midi. Même programme plus ou moins demain, avec ensuite des gouttes possibles l'après-midi.
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0: Bonjour à toutes et à tous. 50% des femmes souffrent un jour ou l'autre d'infections urinaires. Les traitements existent, mais jusqu'à aujourd'hui, on ne comprenait pas bien comment ils fonctionnent. Bonjour Lucia Silig.
1: Bonjour Bastien Confino. C'est même plus que 50% et il y a aussi pas mal d'hommes qui en souffrent. Une étude montre comment, outre soutenir le système immunitaire, un traitement aide la vessie à éliminer les éléments indésirables et favorise l'action des antibiotiques. Une découverte qui pourrait être utile aussi contre d'autres infections.
0: C'est aujourd'hui la journée mondiale du cœur, l'occasion de faire un point sur l'infarctus du myocarde, Oumma Camis.
2: Oui, bonjour Bastien. On décryptera les signes d'un infarctus et puis aussi les avancées médicales dans la prise en charge.
0: Bonjour Sarah Dirène.
2: Mais bonjour Monsieur Confino.
0: Vous nous emmenez sous les tropiques ce matin, tout en restant en Suisse quand même.
2: Et oui, au Tessin et en particulier au jardin botanique des îles Brissago sur le lac Majeur. 2000 espèces végétales, confriées, bambou, enfin tout ce que vous voulez, y prospèrent grâce à un climat subtropical au cœur des Alpes.
0: Les infections urinaires, les infarctus du myocarde et les îles de Brissago, c'est le programme du jour. Soyez les bienvenus.
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0: Et donc on commence aujourd'hui avec une meilleure compréhension du traitement des infections urinaires, Lucia Silig.
1: Oui, vous savez Bastien, ces infections qui brûlent terriblement au moment d'uriner et qui peuvent vous pourrir la vie à répétition. Enfin, vous ne savez peut-être pas, parce qu'a priori vous êtes un homme et à ce titre moins sujet aux infections urinaires que les femmes, parce que votre urètre est plus long et plus éloigné de votre anus. Cela dit, si plus d'une femme sur deux aura au moins une infection urinaire au cours de sa vie, cela concerne en fait pas mal d'hommes aussi, semble-t-il. Et un des gros soucis, c'est qu'une bonne partie de ces infections, principalement dues à la bactérie Escherichia coli. Voilà, merci pour le cœur.
0: Voilà. On est fort tous.
1: Ouais, je vous engage. Vous me le refaites une fois.
2: Escherichia coli.
1: Merci. Bref, ces infections récidivent et impactent fortement la qualité de vie des personnes touchées. Alors, à part boire beaucoup d'eau et de jus de canneberge, il existe peu de traitements, mais il en existe quand même. Cela dit, bien qu'on les utilise depuis des décennies, on ne comprend pas toujours complètement comment ils fonctionnent. Une étude menée par l'EPFL, en collaboration avec l'entreprise genevoise Home Pharma, s'est penchée sur un traitement en particulier, connu pour soutenir le système immunitaire dans la lutte contre ces infections. Ces travaux publiés dans PLOS Pathogens ont permis de comprendre que le médicament aide aussi le système de voirie des cellules de la vessie, l'évacuation des déchets, à éliminer les bactéries qui sont pourtant très douées pour se planquer. Ce traitement, il favorise aussi l'action des antibiotiques. Comprendre ce mécanisme ouvre de nouvelles perspectives dans le traitement non seulement des infections urinaires, mais aussi d'autres infections aux poumons notamment.
0: Bonjour Christian Pasquali.
4: Bonjour, merci pour l'invitation.
0: Merci d'être avec nous dans nos studios des Cubes Blancs. Vous êtes un des auteurs de cette étude. Vous êtes également directeur scientifique chargé des relations scientifiques et ancien responsable de la recherche préclinique chez Home Pharma. C'est un gros problème, les infections urinaires?
4: Alors oui, la récurrence, en particulier les infections aiguës, reste un problème qui peut arriver que rarement ou de temps en temps, mais la récurrence, oui, ça c'est un gros problème. C'est une forme de cercle infernal, souvent pour des femmes, puisqu'il la récurrence en fait dérègle le système immunitaire et il installe une forme de chronicité, une forme de répétition, de dégradation de la vessie qui fait que le cercle tourne en queue avec des bactéries qui se multiplient et une perte de l'épithélium qu'on appelle urothélium.
1: Et alors comment est-ce que ces bactéries qui infectent la vessie arrivent à échapper au système immunitaire et aux antibiotiques qu'on utilise pour essayer de s'en débarrasser ?
4: Alors elles sont assez malines, en fait elles vont dans la vessie et quand vous prenez l'antibiotique comme on dit blanchit la vessie, donc élimine toutes les bactéries parce que c'est un bactéricide, mais pas mal de coquines se mettent dans les cellules ou entre les cellules pour échapper à l'antibiotique, il y en a un pourcentage non négligeable et en fait l'antibiotique rarement pénètre dans les cellules ou alors vraiment pour une durée très limitée. Quand l'antibiotique est parti, les bactéries reviennent dans la vessie et le cercle recommence.
0: Alors en plus de l'impact sur la qualité de vie, ces infections urinaires à répétition, c'est un problème parce que j'imagine que ça favorise la résistance aux antibiotiques puisqu'il faut à chaque fois reprendre des antibiotiques.
4: Alors c'est un très bon point, surtout qu'aujourd'hui on est face à cette résistance antimicrobienne. Oui, on a vraiment une grosse résistance à beaucoup d'antibiotiques qui est faite à cause de ces résistances. Oui, sur différents antibiotiques en plus.
1: Alors on le disait en introduction, ça fait des décennies, 40 ans qu'on utilise le traitement que vous avez étudié dans votre étude. parce qu'il aide le système immunitaire à faire son job. Mais qu'est-ce qui vous a fait penser qu'il y avait autre chose à comprendre, qu'il y avait d'autres mécanismes en action qui vous échappaient ?
4: Alors, ils ont produit ce lisa bactérien, on va dire, depuis 40 ans, oui, mais on a fait des études, dont une avec Pasteur, où on a démontré une diminution des récurrences chez des animaux, mais on ne comprenait pas pourquoi. Et après une année de travail, on n'a toujours pas compris pourquoi.
1: Mais juste
4: à
1: pour
4: cause
1: bien
4: du
1: comprendre...
4: système immunitaire.
1: Oui, parce qu'en fait, il est censé booster le système immunitaire, mais
4: booster, moduler, on va dire, le système immunitaire.
1: La différence, ça veut dire quoi ?
4: Balancer le système. Si vous faites que booster, vous augmentez même l'inflammation et tout. Donc il faut vraiment contrôler le système immunitaire. Mais on était focalisé sur le système immunitaire. Et là, ce qu'on a, pour répondre à votre question, ce qui est arrivé comme idée, c'est que j'ai vu deux conférences de l'EPFL sur des modèles pulmonaires et de la vessie. Et puis ben là, l'idée, ça a été de, ben, si ça marche, si on trouve rien que le système immunitaire, peut-être il fallait chercher dans l'organe.
1: Parce que le système immunitaire pouvait pas expliquer, enfin, aider
4: exact.
1: Le système immunitaire pouvait pas expliquer à lui tout seul que les récurrences soient diminuées par le traitement.
4: Exactement. Ouais.
1: Ok. Et alors, donc c'est comme ça qu'a démarré la... Donc vous avez commencé avec l'Institut Pasteur, et puis ensuite vous êtes arrivé à l'EPFL, vous êtes rendu compte que
4: on
1: quoi ?
4: On a eu une visite, une journée avec l'EPFL pour faire une synergie avec OM Pharma. Là, j'ai eu la présentation de deux postdocs du professeur John McKinney, et ils ont démontré en fait leurs travaux sur les organes. Et là, l'idée est venue de travailler sur les organes.
0: Et alors, qu'est-ce que vous avez découvert ? Quels sont ces nouveaux mécanismes que vous avez pu observer ?
4: Alors, visiblement, l'organe, il a son propre système de défense. C'est ce qu'on a découvert. Et la vessie, elle est capable, avec ce Turovaxum, là, ce OM89, elle est capable, en fait, de nettoyer elle-même les cellules. Comme vous l'avez dit à l'introduction, le produit, on a pu démontrer, c'est le travail de Catherine Tomasek, on a pu démontrer qu'il augmentait la voie de, on appelle des lysosomes, c'est-à-dire une voie de dégradation à l'intérieur de la cellule qui descend verticalement, et plus elle descend, plus elle va vers le gros conteneur. Et en fait, on a montré que le produit, il activait cette voie de manière forte, et quand vous mettez un antibiotique, c'est la deuxième découverte, ici, il y a un effet de synergie, c'est-à-dire il va encore plus vite et elle rentre dans la cellule et tue les bactéries. Donc on a un double effet et ça démontre que c'est pas l'immunité, mais que c'est sur le host, comme on dit en anglais, donc la cellule elle-même qui est activée dans sa défense. Et ça, on ne le savait pas.
1: Donc il y a un système d'élimination qui n'est pas le système général du système immunitaire. Il y a la voirie propre à la vessie et on va vraiment donner des moyens supplémentaires à la voirie. Et en plus, ça aide la voirie à collaborer avec les antibiotiques. Et concrètement, est-ce que ça va changer quelque chose à la façon dont ce traitement est administré, notamment à comment on le combine avec les antibiotiques, par exemple ?
4: Alors déjà, comme vous l'avez dit au début, le fait qu'on ait fait cette découverte permet d'utiliser ce produit avec l'antibiotique pour favoriser moins d'utilisation d'antibiotiques, parce que l'effet sera plus de courte durée. Et comme les bactéries sont tuées aussi à l'intérieur de la cellule, on n'aura pas ce phénomène de récurrence exacerbée qui arrive. Et on peut aussi imaginer que ce système existe dans d'autres cellules. Vous avez mentionné les poumons. On va tester ça aussi chez les poumons. Est-ce qu'il y a la possibilité de diminuer ? Donc ça ouvre surtout une aire thérapeutique où on peut cibler la voie de dégradation cellulaire.
0: Vous avez fait toutes ces études avec l'EPFL. Comment ça marche quand une entreprise privée et une haute école collaborent sur un sujet comme celui-là ? Qui paye quoi ?
4: Alors d'abord, on doit s'entendre. Avoir des mutuelles, enfin, c'est pas un prestataire, l'EPFL. Donc, il faut que le sujet que je lui propose, il rentre dans son scope. Et à partir de là, on a une discussion scientifique, et eux, ils vont avoir des moyens de grant, et nous, on a nos moyens, et on mélange les deux, et on fait une co-association financière pour mener ça sur 4 ans environ, avec des postdocs.
1: Et la prochaine étape, c'est quoi ? Est-ce que vous allez continuer à investiguer des nouvelles pistes, maintenant que vous avez découvert ça ?
4: Alors, on va essayer de voir si cette dégradation cellulaire, elle prend place aussi dans d'autres organes cibles des infections. Et puis, on va également proposer plus d'axes thérapeutiques sur ce ciblage intracellulaire plutôt que sur l'immunité en général.
0: Donc plein de recherches encore en perspective. Merci beaucoup Christian Pasquali. Je rappelle que vous êtes directeur scientifique chargé des relations scientifiques et donc ancien responsable de la recherche préclinique chez Home Pharma, co-auteur de cette étude avec notamment, vous l'avez cité, Catherine Tomasek du laboratoire de microbiologie et microtechnique de l'EPFL. Merci d'être venu dans nos studios pour décrypter tout ça.
4: Avec plaisir, merci de m'avoir reçu.
0: Merci. Encore quelques nouvelles scientifiques en bref, Lucia, et notamment une hérédité qui ne passe pas par les gènes.
1: Oui, vous savez, l'ADN, ce mode d'emploi avec des milliards de lettres d'instruction qui se nichent au cœur de chacune de nos cellules, eh bien, ça n'est pas la même partie du mode d'emploi qui est exprimée et, ou qui est mise en œuvre, si on veut, suivant si on se trouve dans une cellule de votre gros orteil gauche ou dans votre cerveau. Enfin, on espère pour vous, Bastien. Bref, ça s'appelle l'épigénétique et ça dépend notamment de la manière dont cet ADN est enroulé sur lui-même, mis en page, si vous voulez. Si vous avez surtout besoin de la partie qui traite de comment faire pousser des poils sur votre orteil, c'est plus pratique si le mode d'emploi est directement ouvert à cette page. Or, une étude de l'université de Genève, réalisée sur des petits vers qu'on appelle C. elegans, montre que même si elles ne sont pas inscrites dans, dans nos gènes, les modifications de cette mise en page peuvent se transmettre sur au moins 15 générations.
0: Les espaces verts et la musique classique réduisent votre pression sanguine quand vous êtes à l'hôpital.
1: Oui, sauf que votre lit d'hôpital est rarement dressé au milieu des chants ou d'un orchestre philharmonique, et encore moins des deux à la fois, ce qui est bien dommage parce qu'il n'est pas rare qu'il y ait des personnes avec une hypertension dangereusement élevée dans les unités de soins intensifs, et le côté anxiogène de la situation n'aide pas, mais des recherches ont montré que des lunettes de réalité virtuelle associées à des écouteurs jouant de la musique classique, une vue du fleuve Columbia au Canada qui s'écoule paisiblement, accompagné de Bach, Debussy ou Mozart, permet de faire baisser la tension en attendant que les médicaments fassent effet.
0: Et l'intelligence artificielle fait des découvertes en biologie.
1: Oui, enfin, on n'est pas vraiment sûr qu'elle ait fait ça toute seule. L'entreprise états-unienne Anthropic, qui a notamment créé Claude, a annoncé la semaine dernière que ses agents d'intelligence artificielle avaient découvert de nouvelles enzymes prometteuses en biotechnologie. Sauf que des scientifiques ont fait remarquer que leur équipe travaillait sur ce sujet-là depuis des années et que bien que leurs travaux n'aient pas encore été publiés, ces personnes utilisaient régulièrement les modèles d'intelligence artificielle d'Anthropic pour leurs recherches. Alors Anthropic se défend d'avoir donné accès à ce genre de données à son IA, mais ça fait planer comme l'ombre d'un doute sur l'indépendance de ses découvertes.
0: Et l'actualité du jour était présentée par Lucia Silig. Si je devais faire un infarctus, il vaudrait mieux que j'attende la fin de votre dossier que de le faire tout de suite, c'est ça?
2: Alors ça m'arrangerait que vous en fassiez pas du tout, mais heureusement on a deux cardiologues qui vont arriver autour de la table.
0: C'est parfait.

0: Un quart d'heure d'anonymat avec les voix de Pascal Obispo et Gaëtan Roussel. Chaque minute compte quand le cœur flanche, le cœur qui est au cœur de notre dossier du jour au Macamis.
1: Et oui, et si on l'évoque aujourd'hui, c'est peut-être, vous l'avez déjà entendu sur nos ondes, c'est à l'occasion de la journée mondiale du cœur qui se tient ce mardi 29 septembre. Le CHU organise une série de conférences gratuites à Beaulieu pour tout savoir sur l'infarctus du myocarde, autrement dit la crise cardiaque.
0: Et pour en parler, aujourd'hui nous accueillons deux spécialistes du domaine. Olivier Muller, bonjour.
2: Bonjour.
0: Vous êtes professeur à l'Université de Lausanne et médecin-chef du service de cardiologie du CHUV. Et Stéphane Fournier, bonjour.
3: Bonjour.
0: Vous êtes professeur également à l'Université de Lausanne et chef de l'unité de cardiologie interventionnelle dans ce même service. Ouma, on va faire ça en deux temps.
1: Exactement. Dans un premier chapitre, on va nous aider à comprendre les signes d'un infarctus du myocarde, et ce qui se passe au juste dans le cœur et savoir comment réagir. Et puis ensuite, dans un second temps, nous évoquerons les progrès dans la prise en charge.
0: Alors Stéphane Fournier, j'ai jamais vu une personne en train d'avoir une crise cardiaque, mais l'image que j'en ai, c'est ce qu'on voit dans les films, c'est-à-dire qu'un infarctus se résume souvent à une personne qui s'effondre d'un coup en se tenant la poitrine. Est-ce que c'est toujours aussi spectaculaire dans la vraie vie ?
3: Non, alors en fait les choses sont un petit peu différentes. La scène que vous décrivez, la scène de film où la personne s'écroule, fait référence à un arrêt cardiaque. Le cœur s'arrête, la personne s'effondre. Il y a différentes causes d'arrêt cardiaque. Les infarctus sont une grosse cause d'arrêt cardiaque, mais fort heureusement tous les infarctus ne font pas des arrêts cardiaques. Et la manifestation typique d'un infarctus, c'est pas une personne qui s'écroule, mais c'est une personne qui soudainement a des douleurs dans la poitrine.
1: Ce sont les seuls signes, les douleurs dans la poitrine? J'imagine qu'il y en a d'autres.
3: Alors effectivement, le signe cardinal, c'est ces douleurs dans la poitrine qui peuvent par ailleurs irradier ailleurs. Hein. Les douleurs peuvent partir dans le bras gauche, dans le bras droit, dans la mâchoire, dans les dents. Et chez beaucoup de personnes, ça peut être accompagné d'autres manifestations. Ça peut être des sudations, des nausées, un sentiment de faiblesse généralisée. Donc toute une série de manifestations qui vont dépendre d'une personne à l'autre, mais avec comme élément central des douleurs.
1: Ça peut être aussi une fatigue extrême. Enfin, c'est vraiment quelque chose qui doit nous mettre la puce à l'oreille, c'est qu'il se passe quelque chose qu'on n'a pas d'habitude, un symptôme qu'on n'a pas d'habitude.
0: Olivier Muller.
4: Oui, alors une fatigue extrême, c'est compliqué comme symptôme parce qu'on a souvent, on est souvent fatigué. Mais je dirais que oui, une faiblesse extrême, très anormale, subite, pourrait être un signe d'un infarctus.
1: Mm-hmm. Olivier Muller, combien de temps avant les symptômes apparaissent? Ça peut être plusieurs jours. On peut se dire, tiens, ça fait quand même 3 jours que j'ai de la peine à monter les escaliers. Il faut se poser ce genre de questions.
4: Oui, et c'est très important ce que vous dites, parce qu'en fait, la plupart des infarctus ont des signes précurseurs. C'est-à-dire qu'on a mal dans la poitrine une semaine avant ou 2 semaines avant. On laisse faire et puis tout d'un coup, 2 semaines après, on a un infarctus. Donc oui, des signes précurseurs, c'est très important. Et il faut signaler dès qu'on a une douleur.
1: Mm-hmm. On résume. La transpiration, les douleurs à la poitrine qui irradient dans le bras, dans la mâchoire. Stéphane Fournier, est-ce que c'est vrai que les femmes font des infarctus silencieux avec des symptômes qui sont très différents de ceux des hommes?
3: Oui, alors il y a des différences entre les hommes et les femmes. Et il faut quand même rappeler que dans la majorité des cas, les femmes vont avoir des symptômes qui sont similaires aux hommes. Donc douleur dans la poitrine, sentiment d'oppression, on décrit un étau, un poids. Par contre, il est vrai que les femmes vont assez fréquemment faire des symptômes atypiques, des manifestations différentes. Ça peut être des douleurs au niveau de l'estomac ou des douleurs qui sont interprétées comme étant d'origine digestive, ce qui peut entraîner un retard diagnostique à cause de la réaction de la patiente, ou alors au moment de la prise en charge par les professionnels de la santé, et il y a plusieurs études qui l'ont montré, qui peuvent être amenés à partir sur d'autres pistes, particulièrement quand les symptômes sont atypiques chez les femmes.
1: Le piège chez les femmes ménopausées ou en périménopause, c'est les bouffées de chaleur, les transpirations. À quel moment il faut se méfier ?
4: Oui, alors généralement c'est assez rare que ça se manifeste uniquement par une bouffée de chaleur, donc il faut quand même rassurer tout le monde, c'est une douleur thoracique ou une douleur au niveau du gastre, donc de l'estomac, mais c'est une douleur, c'est pas une bouffée de chaleur qui apparaît n'importe quand. Donc ça c'est quand même primordial, la bouffée de chaleur unique ne fait pas forcément penser à un infarctus.
0: Olivier Muller, est-ce que l'infarctus est uniquement une maladie de senior? Là, on parle de femmes en ménopause, 50 ans, 60 ans. Quel est l'âge typique des personnes qui font un infarctus?
4: Alors, en fait, dans la majorité de nos études, quand on étudie les infarctus, l'âge moyen est environ entre 60 et 65 ans. Donc oui, ça dépend de quel est l'angle de vue, mais disons que c'est une maladie de senior, mais il apparaît aussi chez des plus jeunes.
0: Mais quand on est plus âgé, il y a moins de risques d'infarctus à 80-85 ans?
4: L'âge est un facteur de risque, donc plus on avance dans l'âge, plus on a d'infarctus.
0: D'accord, mais pourquoi alors il y a un pic à 60-65 et pas plutôt à 80-85?
4: Oui, alors bon, il y a un peu moins de personnes à 85 ans en fait, on a tendance à décéder en fait, aussi d'autres causes, hein. Il y a le cancer, il y a les maladies neurodégénératives qui influencent aussi avec l'âge.
0: Stéphane Fournier, si on est témoin ou victime de ces symptômes, quel est le premier réflexe à avoir? On appelle le 144 ou est-ce qu'on tente d'aller soi-même aux urgences? Qu'est-ce qu'il faut faire?
3: Absolument, on appelle le 144, c'est un message important. On ne va pas soi-même, on ne prend pas sa voiture pour aller à l'hôpital. Pourquoi? En fait, quand le 144 va arriver avec une ambulance, avec un médecin, on va vous faire un électrocardiogramme sur place. Donc on va déjà pouvoir poser le diagnostic d'infarctus. On va pouvoir donc déclencher toute une série de décisions et d'organisations. Donc le CHUV va être prévenu déjà à l'avance qu'il y a un infarctus dans un appartement à Yverdon, à Lausanne, à Échallon ou que sais-je.
0: Enfin, le CHUV ou les HUG ou...
3: Absolument, pardon. Ouais. Parle pour notre expérience romande, locale dans le Cotentin. Et puis, c'était votre première question en fait. Un infarctus peut parfois faire un arrêt cardiaque. Et là, si vous êtes avec des professionnels de la santé, vous allez être réanimé. Et si vous êtes au volant de votre voiture, ça va être plus compliqué.
1: Mm-hmm. On va essayer de comprendre un petit peu ce qui se passe dans notre cœur quand on fait un infarctus. Alors, notre cœur, il fait à peu près la taille d'un poing. Vous m'avez dit un peu plus grand qu'un poing.
4: À peu près un poing, oui, ça dépend. Mm-hmm.
1: Et si on le pose au milieu de la poitrine, on le penche légèrement à gauche. Notre cœur est là.
4: Oui, exactement.
1: D'accord.
4: On le ressent, quand on a des palpitations, on ressent le cœur, donc on peut ressentir d'où vient. Mm-hmm.
1: Et c'est là, il part d'où cet infarctus?
4: L'infarctus du myocarde, en fait, c'est pas a priori une maladie du muscle, c'est une maladie des artères qui perfusent le muscle. Et donc, effectivement, l'infarctus, c'est une cicatrice du muscle parce qu'il n'est plus perfusé par les artères qui nourrissent le cœur. Mm-hmm. Ça, c'est l'origine de l'infarctus. Donc, c'est une occlusion d'une artère coronarienne. Tout d'un coup, il y a un caillot de sang qui se forme à l'intérieur et occlut l'artère. Et donc, le muscle qui est dépendant de cette perfusion, n'est plus nourri.
1: Donc on a trois artères coronaires qui entourent ce cœur,
4: oui,
1: pour l'irriguer correctement en fait, pour que ce muscle puisse se contracter.
4: Tout à fait, on a trois artères, une à droite, deux à gauche, et ça nourrit le cœur, et ce cœur a besoin de ces artères.
1: Et on
4: pour
1: peut faire un infarctus même si une de ces artères est bouchée?
4: Alors on fait, oui, alors c'est une très bonne question parce qu'en fait, chaque artère du cœur est une artère qui nourrit un muscle. Il n'y a pas de collatéral, donc on ne peut pas passer par un autre chemin.
0: Ah, c'est pas redondant en fait, ces trois artères?
4: Non, c'est pour ça que quand on bouche une artère, ça fait un infarctus, quelle que soit l'artère.
0: Sur une partie du coup du cœur.
4: Exactement.
1: Olivier Muller, on dit souvent, time is muscle, le temps c'est du muscle. Qu'est-ce qui se passe? Alors, l'artère est bouchée, le muscle n'est plus irrigué, mais qu'est-ce qui se passe ensuite?
4: Alors, quand un muscle n'est plus irrigué, il n'a plus d'oxygène. Quand un organe n'a plus d'oxygène, quel que soit l'organe d'ailleurs, il a une tendance à se nécroser et donc il laisse place à une cicatrice. Plus on attend et plus on aura une cicatrice qui est grande et moins on attend, plus la cicatrice sera petite. Donc, time is muscle est juste.
0: Mais on parle de combien de minutes? C'est-à-dire pendant combien de minutes, est-ce que, au bout de combien de minutes, le cœur va vraiment
4: tout
0: se dégrader?
4: C'est une très bonne question. Eh bien, à partir d'environ 15-20 minutes, on ne peut plus récupérer et la nécrose s'installe.
1: Donc la nécrose, c'est-à-dire que les cellules cardiaques meurent.
4: Sont en train de mourir.
1: Et qu'on a besoin de ce muscle pour continuer à pomper le sang dans notre, dans notre cœur. Stéphane Fournier, une fois que l'ambulance a été appelée, que doit-on faire? Il faut, j'imagine, allonger la personne ou bien lui donner à boire, lui faire prendre de l'aspirine. Qu'est-ce qu'on doit faire au juste?
3: Alors, première chose, évidemment, après avoir appelé le 144, c'est rester à côté de la patiente ou du patient, c'est l'installer dans une position où la personne est confortable. Ça peut être couché, ça peut être assis, ça peut être semi-assis. On propose aussi volontiers de les mettre à l'aise, donc de enlever tout ce qui sert. Ça peut être une ceinture, ça peut être une cravate, ça peut être des boutons de chemise. Concernant donner à manger ou donner à boire, non, on va pas aller. C'est des gens qui parfois ont vraiment des douleurs, de la difficulté à respirer, on va pas encore aller les gêner en faisant des choses qui ne sont pas utiles. Pour les médicaments, c'est le 144 précisément qui vous dira ce qu'il faut donner à la personne en fonction de ce que vous avez. Et puis enfin, on recommande aussi de s'assurer que l'accès à l'appartement ou à la maison est libre. Donc ça va être ouvrir la porte de l'appartement ou la porte de l'immeuble si nécessaire.
1: Vous disiez tout à l'heure que le risque c'était l'arrêt cardiaque, Olivier Muller. Si la personne perd connaissance pendant qu'on est avec elle et qu'on attend les secours, on a souvent peur de masser par crainte de faire mal. Qu'est-ce qu'on peut dire à ce niveau-là? Il faut toujours tenter un massage. On dit parfois le seul massage cardiaque raté, c'est celui qu'on ne fait pas.
4: Exactement, c'est tout à fait juste. Il faut masser. C'est un geste qui n'est pas anodin, qui est invasif, d'aller appuyer sur un thorax, c'est compliqué. Alors, il faut d'abord s'assurer qu'on ait un arrêt cardiaque, c'est-à-dire qu'il faut voir que la personne ne respire pas et puis qu'elle n'a plus de pouls. Mais si la personne ne respire pas et n'a plus de pouls, elle est en arrêt cardio-respiratoire, il faut commencer un massage cardiaque et donc appuyer sur le thorax 2 fois par seconde. Et puis, il faut quand même le faire de façon assez profonde. On peut casser des côtes, ça peut arriver, ça fait un effet un peu bizarre, mais disons qu'une côte, ça se répare, un cœur et un cerveau, ça se répare pas.
1: Comment on s'assure que la personne ne respire pas? Parce que dans la panique...
4: Ouais, c'est assez compliqué. Généralement, on essaie de regarder le thorax pour regarder s'il y a un mouvement du thorax. On peut mettre sa main, on peut effectivement mouiller sa main et la mettre devant son nez pour voir si ça la rafraîchit. C'est un signe. C'est pas ultra évident quand on est dans la panique, on est dans la rue, il y a du bruit, mais disons que ne pas faire de massage, eh bien, ça peut tuer quelqu'un, si j'ose dire ça comme ça.
0: Stéphane Fournier, on voit aussi de plus en plus de défibrillateurs dans les gares, dans les centres commerciaux, un peu partout. Est-ce que n'importe qui peut les utiliser, même sans aucune formation? C'est facile?
3: Absolument, c'est de cette manière que les appareils ont été conçus, pour des gens qui n'en ont jamais employé et pour des gens qui sont stressés. Donc dès que vous allez ouvrir l'appareil, il y a une voix qui va vous accompagner, qui va vous dire comment coller les électrodes, comment coller les patchs. Et puis c'est l'appareil qui a des algorithmes et qui va décider si oui ou non le rythme cardiaque de la personne nécessite de recevoir un choc électrique. Vous ne pouvez pas faire faux. La seule chose que vous pouvez faire faux, c'est de ne pas tenter.
1: Et avec le recul, on sait si ces défibrillateurs ont eu une vraie utilité? Ça a permis de sauver des vies? Vous avez des statistiques?
4: Oui, tout à fait. Alors, c'est extrêmement clair. Si on défibrille, eh bien, on sauve des vies. Ça a été étudié et on l'a démontré.
1: Olivier Muller, pour finir sur ce premier chapitre, est-ce qu'une immense colère, une mauvaise nouvelle ou un stress intense peuvent briser le cœur et déclencher un infarctus?
4: Oui, tout à fait. Tout stress, alors ça peut être même du sport. On a des gens qui font des infarctus lors d'un sport ou d'un stress émotionnel. Ça peut déclencher chez une personne qui a des artères coronaires malades. Eh bien, ça peut déclencher un infarctus du myocarde. Il faut faire attention. Quand vous dites briser le cœur, il y a une maladie qui s'appelle une maladie qui brise le cœur. C'est un syndrome qui s'appelle Takotsubo, qui est un vase japonais. Le cœur ressemble à ce vase. Et là, c'est des artères qui sont tout à fait normales, mais sous une grande émotion. On peut avoir une partie du cœur qui fonctionne moins bien et qui récupère de façon totale après.
0: Tout sur l'infarctus du myocarde aujourd'hui dans CQFD. On ouvre un deuxième chapitre dans quelques minutes. On parlera des progrès dans la prise en charge.

0: c'était Chahine, comme à l'occasion de la journée mondiale du cœur qui se tient donc ce mardi 29 septembre, le CHUV organise une série de conférences gratuites à Beaulieu pour tout savoir sur l'infarctus du myocarde, la crise cardiaque. Deux invités pour nous en parler ce matin, Olivier Muller, médecin chef de service de cardiologie du CHUV, et Stéphane Fournier, chargé de l'unité de cardiologie interventionnelle dans ce même service. Alors, on a évoqué il y a quelques minutes les signes qui peuvent nous alerter sur une crise cardiaque et les premiers réflexes à avoir pour aider une personne qui est en train de faire un infarctus. Parlons maintenant de la prise en charge. Stéphane Fournier, voyageons avec le patient. Dès que l'ambulance arrive sur le lieu de l'intervention, qu'est-ce qui va se passer ?
1: Alors la première chose, si les symptômes sont évocateurs d'un infarctus évidemment, va être de réaliser un électrocardiogramme et de l'interpréter, afin de regarder s'il y a des signes d'infarctus ou pas. Ensuite, il y a un téléphone qui va se faire avec le service des urgences de l'hôpital qui va prendre en charge l'infarctus, afin de confirmer le diagnostic. Et dès que le diagnostic est confirmé, le but va être d'amener le patient le plus rapidement possible à l'hôpital, puisque time is muscle, comme on a discuté tout à l'heure. Et en parallèle, il y a toute une logistique qui se met en place, une logistique qui est disponible 24 heures sur 24, 7 jours sur 7, on va s'assurer de pouvoir prendre le patient le plus rapidement possible dès son arrivée. Alors la nuit et les week-ends, on a un cardiologue, on a un infirmier, on a une équipe multidisciplinaire qui est prête et qui est sur place en 20 minutes. Et puis la journée, on va adapter notre programme opératoire, on va décaler des interventions pour pouvoir prendre sans délai ce patient en salle de cathétérisme cardiaque.
2: Mmh. La prise en charge passe aussi par de nombreuses prises de sang. On cherche quoi dans le sang au juste ?
1: Alors en fait, on a différentes sortes d'infarctus. On a un infarctus où l'artère est totalement bouchée. On le voit sur l'électrocardiogramme. Là, on ne fait pas de prise de sang. Le diagnostic est clair. Le but, c'est d'aller ouvrir l'artère le plus rapidement possible. On a, par contre, des situations où le vaisseau est extrêmement serré, où les gens ont peut-être mal au moindre effort, mais pas mal au repos. Et dans ces cas-là, on va suivre sur les prises de sang un marqueur de souffrance du cœur qui s'appelle la troponine, qui est un marqueur de nécrose. Et puis, on va regarder sa valeur. Si la valeur est très rassurante, qu'elle est normale, on va peut-être se poser la question d'un autre diagnostic. Si on revoit, en revanche, si on voit que la valeur est très élevée et qu'elle continue d'augmenter, alors à ce moment-là, on va partir plus rapidement sur la piste de l'infarctus et aller en salle de cathétérisme cardiaque pour déboucher ce

0: monter avec des cathéters qui sont des sortes de tout petits tuyaux de plastique souples. On va remonter à contre-courant la circulation artérielle pour aller jusqu'au niveau des artères coronaires pour identifier l'artère qui est bouchée et la déboucher.
1: Donc vous suivez ça, vous n'avez pas de caméra j'imagine au bout du cathéter, vous suivez ça
0: Non, alors on a un appareil qui fait des radiographies en continu, en fait on fait plusieurs images par seconde. Vous connaissez tous la radiographie que vous faites chez votre médecin généraliste où on voit le thorax, ben là c'est la même chose, mais on en fait à haute fréquence si bien qu'on voit les mouvements de notre cathéter qu'on manipule avec nos doigts et c'est comme ça qu'on peut le diriger.
2: Mais avec des rayons X en permanence, c'est pas mauvais ça?
0: Absolument. Alors les gens qui travaillent en salle de cathétérisme cardiaque sont protégés, on travaille avec un tablier de plomb. On travaille avec toute une série de protections. Pour le patient lui-même, on va minimiser la zone d'exposition, donc on va vraiment centrer sur le cœur ou sur le bras, par exemple, quand on est en train de monter avec notre cathéter. Il faut bien se dire que la personne va être exposée à ces rayons une fois, pendant quelques minutes, et puis pour une bonne action, on va aller déboucher son vaisseau. Donc le rapport risque-bénéfice est largement favorable.
1: Mmh. Olivier Muller, on entend souvent les patients et les patientes dire « on m'a posé un ressort ou un stent ». Qu'est-ce que c'est exactement et puis est-ce qu'on garde ça à vie ?
3: Oui, alors quand on traite l'artère, eh bien il faut déboucher l'artère, généralement elle est rétrécie, et on va rétablir la lumière de l'artère à l'aide d'un ballon qu'on gonfle à distance, et en gonflant le ballon, on rétablit la lumière de l'artère, mais l'artère a tendance à revenir sur elle-même, donc on place un petit ressort métallique qu'on appelle stent, qui permet de maintenir l'artère ouverte. Ce stent, on le garde à vie, en fait il s'incorpore dans la paroi. Si on allait en fait environ 6 semaines après l'intervention, on ne verrait même plus le stent à l'intérieur, il est incorporé dans la paroi, un peu comme une prothèse de hanche, on le garde à vie.
1: Mais donc on débouche l'endroit exact où l'artère est bouchée, ce qui ne veut pas dire qu'avoir un stent nous évitera de faire des infarctus
3: tout
1: par
3: à
1: la suite.
3: Tout à fait, donc un stent ne permet pas d'empêcher un nouvel infarctus, notamment même à l'intérieur du stent où la maladie pourrait revenir.
2: Olivier Muller, si on regarde 30 ans en arrière, comment est-ce qu'on soignait les infarctus à l'époque et qu'est-ce qui a changé aujourd'hui, qu'est-ce qui a révolutionné, on va dire, votre quotidien?
3: Alors, un peu plus de 30 ans, environ 40 ans, en fait, les gens, on les traitait un peu, on appelle ça un traitement par le mépris, c'est-à-dire qu'on le laissait dans un lit et puis on faisait rien du tout, on attendait que la cicatrice se fasse, avec des décès et des complications relativement importantes. Puis, c'est apparu dans les années 80, 90, des médicaments qui pouvaient dissoudre le caillot, ça s'appelle la thrombolyse, et puis est apparu le stent dans les années 90, qui a permis de montrer que c'était mieux que de dissoudre le caillot. Notamment le premier stent, dans une situation d'urgence, a été mis au CHUV à Lausanne. Mmh.
1: On entend parfois parler, en tout cas dans le temps, on entendait parler de pontage. Ça, c'est une intervention qui était beaucoup plus invasive.
3: Tout à fait. Le pontage, il faut ouvrir le thorax et puis faire une circulation extracorporelle. Ça marche extrêmement bien. Dans les phases aiguës, en fait, ça marche pas très bien parce que c'est trop long à mettre en place, donc on privilégie la pose de stent.
2: Mais on le fait encore. On fait encore
3: on
2: des
3: fait
2: pontages.
3: On le fait encore pour les maladies chroniques ou quand on a un rétrécissement qui est chronique et donc pas aigu. Eh bien là, on peut privilégier un pontage dans certaines situations.
1: Donc on va remplacer des bouts de coronaire ou on va en rajouter?
3: On va en rajouter. En fait, on dérive une artère qui est dans le thorax, qui s'appelle l'artère mammaire, et puis on la dérive, on la coupe au bout, et puis on la dérive sur l'artère qui est rétrécie ou bouchée chroniquement, et puis ça permet de suppléer le sang en aval de l'obstruction.
2: On pourrait pas mettre un bout de plastique, un petit bout, un tuyau en plastique?
3: Oui, on pourrait très bien, mais le corps est bien fait. En fait, prendre du tissu natif est beaucoup plus simple et évite toute réaction immunologique.
1: Mmh. Stéphane Fournier, la technologie évolue très vite. Est-ce que l'intelligence artificielle ou bien la robotique vous aide aujourd'hui à mieux analyser justement ces artères, ces coronaires et à vous guider dans la salle d'opération?
0: Absolument. Depuis plusieurs années, plusieurs mois, on voit très régulièrement des arrivées majeures liées à l'intelligence artificielle notamment. C'est à tous les stades en réalité que l'intelligence artificielle est apparue. On le disait tout à l'heure, quand vous appelez le 144 et que les professionnels de la santé arrivent, on fait un électrocardiogramme. Mm-hmm. On a même des applications d'intelligence artificielle qui vont nous aider à analyser cet électrocardiogramme, mm-hmm. qui vont proposer un diagnostic qui sera ensuite validé par un médecin. L'autre chose, c'est qu'en salle de cathétérisme cardiaque, on a également de l'intelligence artificielle qui va nous aider, quand on observe toutes ces artères, à identifier celle qui est bouchée, qui va nous aider à quantifier le degré de rétrécissement, qui va nous aider à observer, à prédire la quantité de débit qui est abaissé à cause d'un rétrécissement et qui va nous aider à prendre les bonnes décisions.
1: Mmh.

0: L'intelligence artificielle est partout, y compris dans les appareils connectés, en particulier les montres. Certaines marques nous promettent de pouvoir détecter les infarctus. Est-ce qu'on peut s'y fier ?
1: Alors pour l'instant, on ne détecte pas les infarctus du myocarde, on détecte des troubles du rythme, et ça marche relativement bien avec certains modèles de montres qui ont été étudiés. On peut détecter la fibrillation atriale, qui est une
0: fibrillation
1: atriale, qui n'a rien à voir avec l'infarctus, mais disons qu'il y a un trouble du rythme qui est très fréquent et qui peut être détecté. Alors l'infarctus du myocarde, actuellement on n'arrive pas à le détecter, mais pourquoi pas?
0: Donc on se méfie quand même de nos montres et on se réfère à nos propres symptômes.
1: Alors pour l'infarctus du myocarde, la montre ne sert à rien pour l'instant.
0: Justement, Olivier Muller, après la pose d'un stent, le traitement médicamenteux est aussi crucial pour éviter que l'artère ne se rebouche. Comment on adapte aujourd'hui ces traitements pour qu'ils soient à la mesure de chaque patient? Qu'est-ce qu'on regarde? Qu'est-ce qu'on doit faire au juste?
1: Alors c'est un traitement qui est finalement assez standard, mais personnalisé quand même, si j'ose dire. Donc on donne des médicaments contre le cholestérol, contre la pression, contre la cicatrice d'ailleurs, et puis des médicaments qu'on appelle anti-agrégants qui permettent d'éviter que le sang se coagule à nouveau. Et donc tous ces médicaments-là, ils sont assez standards, mais les dosages et le temps de traitement peut être adapté à la personne. Donc il est semi-personnalisé.
2: C'est ce qu'on appelle les statines ?
1: Tout à fait. Les statines, c'est contre le cholestérol, mais contre la plaque d'athérosclérose aussi. C'est un médicament qui est extrêmement utilisé, extrêmement efficace, après un infarctus surtout.
0: Et toute la prise en charge après l'infarctus a été traitée dans On en parle ce matin.
2: Absolument. Merci beaucoup Olivier Muller et Stéphane Fournier. Je rappelle que vous êtes respectivement donc médecin-chef du service de cardiologie du CHUV et chargé de l'unité de cardiologie interventionnelle dans ce même service. C'est un dossier qui a été préparé par Uma Camille, San Becher et Stéphane Gabiou. Et puis, on rappelle à nos auditeurs et auditrices que pour poser toutes les questions en direct et rencontrer les équipes de cardiologie du CHUV, rendez-vous donc ce mardi 29 septembre pour cette série de conférences gratuites à Beaulieu, à Lausanne, dès 17h30. Et puis, on va souhaiter à tout le monde de prendre soin de son cœur. Merci en tout cas d'avoir été avec nous.
1: Merci pour l'invitation.
2: Dans un instant, Sarah Dirène, les îles de Brissago au Tessin.
3: Oui, c'est une oasis subtropicale au cœur des Alpes. C'est assez fou.

0: C'était You, extrait du tout nouvel album du rappeur Stress How to Heal. Direction le Tessin à présent pour y découvrir avec vous, Sarah Dirène, le jardin botanique des îles Brissago, unique en Suisse. Ce jardin installé sur le lac Majeur abrite plus de 2000 espèces végétales sur à peu près 2 hectares et demi.
1: Oui, eucalyptus, confrier, arbres à macadamia ou bambou géant y prospèrent dans un étonnant climat subtropical. Alors, avant de devenir un jardin botanique, ces îles Brissago ont été tour à tour un ancien refuge de moines, ça c'était au XIIIe siècle, puis elles ont été abandonnées, elles ont failli devenir un dépôt de dynamite pour le percement du Gothard, avant d'être transformées en jardin exotique par la baronne Antoinette Saint-Léger, ça c'était à la fin du XIXe. Et puis dans les années 20, les îles passent aux mains de l'industriel et esthète Max Emden. Après sa mort, eh ben, que faire ? Un casino, un complexe luxueux réservé à une élite ? Ça faillit, hein ? Eh bien non, grâce au botaniste Albert Deniker, eh bien ce coin de paradis est devenu public depuis la fin des années 40. Aujourd'hui, dans l'hôtel néoclassique hérité de l'époque Emden et qui domine vraiment très beau jardin, se trouve le bureau du conservateur Alessio Macagni. Alors, un climat subtropical au cœur des Alpes, ça veut dire quoi ?
2: Alors, en général, il est caractérisé pour avoir des hivers, surtout, qui sont assez mites. Ils ont peu de gel. On a des stations aussi météo ici sur les îles. Et juste pour donner un exemple, il y a 2 années, on n'a pas enregistré des valeurs plus bas que 0 degré pendant l'hiver. On ne voit pas souvent dans les Alpes. Et tout ça, on le doit surtout au lac qui nous entoure. C'est cette immense masse d'eau. Ce qui fait, c'est que pendant toute la saison chaude, l'été, il va accumuler de la chaleur, il va se chauffer. Et après, pendant l'hiver, ce qu'il va faire, c'est qu'il va faire l'envers. Donc, il va relâcher cette chaleur lentement et va nous créer cette microclimat qui est vraiment très spécial et très unique. Donc, on aura une partie dédiée plutôt à la végétation subtropicale européenne, un endroit plutôt dédié à la végétation subtropicale du Sud-Afrique et comme ça de suite pour tous les différents continents.
1: On va voir, on descend.
2: On va voir.
1: Donc ici, il y a une exposition, et ça, c'est des photos de l'hôtel de l'époque, début du XXe.
2: Oui, c'est un peu mélange des images de la baronesse. Donc on est plutôt vers la fin du 1800, début 1900. Et on voit encore, par exemple, l'ancien serre qu'elle avait en style victorien, à l'anglaise. Par exemple, on voit vraiment la distorsion, et où il y avait encore une ancienne église. Aussi, ces deux îles, ils ont aussi des noms qui sont de Santa Polinare, pour la tout petite. Et il y a encore une petite église qui reste, qui date de 1100.
1: Il y a la petite île et la grande île. La petite île, c'est Saint-Apollinaire. On la voit hein, quand on arrive sur ces îles Brissago, on va descendre. Et là, vous laissez le jardin tel qu'il est. Vous n'intervenez pas.
2: Oui, alors là, c'est vraiment une direction qui a été choisie principalement autour du 1960. Et ce qu'on a commencé à voir, c'est que si cette typologie de végétation spontanée qu'on trouvait dans la basse altitude du Tessin, ça commençait à se perdre parce qu'il y avait des constructions, des déforestations, des changements d'habitat. Et donc, ils ont choisi de garder ce type de végétation sur la petite île. Cette façon de laisser la nature s'exprimer de soi-même, une nature plutôt régionale comparée à la partie exotique qu'on a sur l'autre île. Aussi parce qu'on a trouvé dans les dernières années beaucoup d'espèces qui sont très rares, très menacées au niveau régional, mais aussi au niveau national. Par exemple, on a trouvé quelques petits mousses. On était convaincus qu'ils étaient étangs en Suisse et paf, ils sont apparus de quelques coins sur les îles. Donc ils cachent encore quelques secrets, ces îles.
0: Sur l'île, on fait...
1: Ah, c'est les hélicoptères qu'on entend.
2: Oui, ça c'est le Tessin. Hein.
1: Pourquoi ? C'est un mode de transport ?
2: Ouais, c'est clairement un mode de transport. Derrière nous, on a la vallée Maggia, on a des gros vallées. Et clairement, transporter surtout du matériel à l'aide d'un hélicoptère, ça va changer vraiment les choses.
0: Sur l'île, on fait aussi appel donc aux hélicoptères.
1: Oui, il n'y a pas de voiture, une situation finalement presque aussi étonnante qu'à la fin du 19e siècle, lorsque la baronne a transformé ce bout de terre en veille de ronces, de vipères, en jardin exotique. Elle faisait cheminer par bateau des tonnes de terre fertile pour y planter des séquoias, des palmiers. Alors, parmi ces trésors du jardin botanique, des palmiers, une impressionnante collection, dont le fameux palmier du Tessin, qui vient en réalité d'Asie. Il a été introduit au 19e siècle. Ce palmier chanvre colonise aujourd'hui les forêts tessinoises. Il est vraiment considéré comme une espèce exotique envahissante. Il est évidemment interdit d'en planter au Tessin. On écoute Alessio Macagni.
2: Les palmiers, ils ont aussi en valeur, parce que c'est une famille qui est très importante, surtout au niveau tropique. C'est peut-être l'un des seules familles qui peuvent donner vraiment une immense palette de services aussi à l'être humain, au niveau de protection, de nourriture, matériel de construction, et comme ça. Donc c'est quelque chose qui a du valeur, et il y a aussi beaucoup des espèces qui peuvent, si on veut, les planter, et ils n'ont pas de problème au milieu naturel. C'est aussi quelque chose qui nous aide à thématiser aussi cet aspect pour les visiteurs, en disant, ok, il y a palmier et palmier, mais c'est pas parce que c'est un palmier que c'est méchant.
1: On sent une affection particulière pour les palmiers. Alors, le palmier tessinois qui ont été plantés ici, certains ont dû être arrachés, non pas parce qu'on les aime pas, parce qu'ils sont méchants, mais parce qu'il y a eu le papillon du palmier. Papillon?
2: Ouais, ça c'est un problème qui était apparu dans la région de Brissago il y a quelques années. Malheureusement, on l'a trouvé aussi sur les îles, ça fait maintenant 2 années déjà. On avait tout en lignée de Trachycarpus, que probablement il était planté encore à la période de Max Emden.
1: Donc ça veut dire années 40.
2: Ouais, autour années 30. Et on a dû les couper parce qu'on avait trouvé cette papillon, la larve de cette papillon qui se nourrit du cœur vraiment du palmier. Et on a dû les couper surtout pour limiter la dispersion de cette papillon, pour protéger les palmiers qu'on a de majeure valeur ou plutôt plus rares ou historiques. Et maintenant, ce qu'on est en train de faire depuis 2 années, c'est aussi de traiter les palmiers avec des produits bio. On emploie des champignons et des nématodes qui vont faire chasser la larve. Ils vont se nourrir de cette larve. Pour l'instant, elle a l'air de bien marcher. On n'a plus observé de symptômes, mais clairement, ça prend du travail et ça prend de l'argent. Et après, qu'est-ce qu'on va planter? On avait perdu ces 12 palmiers le long de cette promenade de lac, et on dit, ok, on va les remplacer avec quoi? Parce qu'on doit trouver des autres palmiers qui soient pas envahissantes, qui peut-être ils soient résistantes aussi à cette papillon. Et là, alors, on a commencé à lancer ce projet en collaboration avec le WSL, et on est en train maintenant d'essayer de trouver, d'élaborer une stratégie pour aller sélectionner des alternatifs qui peuvent être utilisés aussi après pour le large public, qui ne vont pas donner dans le futur des problèmes.
1: On prend un petit chemin avec entouré de palmiers magnifiques. On traverse les continents finalement avec les palmiers.
2: Alors avec les palmiers, clairement, on traverse les continents. C'est un de ce genre de collection qui n'est pas nécessairement lié à une des continents. Et par exemple, là, on est en train de marcher vers la plantation du thé. Mais ce qu'on voit par exemple ici sur la gauche, c'est tout une grosse collection de chicas. Donc ils ne sont pas vraiment des palmiers, c'est un peu plus ancien que des palmiers.
1: C'est plus bas qu'un palmier. Il y a une grande envergure, il y a des feuilles qui sortent du tronc.
2: Et la particularité de ça, c'est même pas trop l'espèce, parce qu'on le trouve assez facilement aussi dans les pépiniéristes, mais c'est que c'est toutes des plantes qui sont arrivées ici sans papier. Commerce illégal des plantes, mais c'est quelque chose qui arrive aussi chez les plantes. C'est pas que les rhinocéros ou les éléphants qui sont traités par cette convention de Washington ou la CITES. Et si on achète certains groupes de plantes, qu'ils sont menacés au milieu naturel parce qu'ils sont trop exploités par des bouts commerciaux comme ça. Et si ces gens de plantes, ils sont pas accompagnés de ces papiers, bof, simplement à la douane, ils vont rester bloqués. Et après, ça passe au niveau de confédération. Donc au final, c'est des plantes qu'on voit ici devant qui appartiennent toujours à la confédération, mais c'est géré par nous. Et après, surtout ce genre-là, c'est un des gens qui est vraiment le plus touché de cette problématique. Aussi, c'est l'un des principaux causes d'extinction en milieu naturel. C'est vraiment l'arrachage illégal en milieu naturel.
0: Merci à Alessio Macani, donc conservateur du jardin botanique des îles Brissago au Tessin, qu'on retrouvera demain, Sarah.
1: Oui, pour voir comment certaines plantes, par exemple les Banksia australiens, s'adaptent au feu.
0: CQFD, c'est terminé pour aujourd'hui. Demain, vous retrouverez Stéphane Gabiou à ce poste. Et puis, dans quelques minutes, ce sera Tribu. Bonjour, Julien Magnolet.
3: Bonjour.
0: Vous allez parler d'un concept au cœur de notre métier de journaliste.
3: Oui, la curiosité. La curiosité qui n'est pas curieux a peut-être la peine dans ce métier, mais pas que dans celui-là. On va voir un peu le rôle qu'a eu la curiosité, même dans peut-être la survivance de l'espèce humaine. Tout ça à l'heure de l'IA. On en parle à 11h04.
0: Voilà, ce sera juste après le Flash Info que voici. 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Il est 11h.
4: Sandra Viscardi.
5: En ce jour d'annonce des primes maladie pour 2027, le Conseil national décide de plafonner les rémunérations des membres des organes dirigeants des assureurs actifs dans l'assurance obligatoire. Un vote à 157 voix contre 27 et 8 abstentions sur l'initiative parlementaire du socialiste neuchâtelois Baptiste Urny. Les hausses de primes seront donc rendues publiques à 14h par Elisabeth Baumschneider à Berne. Vous pourrez comparer les primes des différentes caisses dès cet après-midi grâce au comparateur de primes élaborée par la RTS en collaboration avec la Fédération romande des consommateurs. Sous la coupole fédérale, le Conseil des États a commencé ce matin le débat sur la protection des salaires dans le cadre des bilatérales 3 avec l'Union européenne. Il suit jusqu'ici le gouvernement et ses 14 mesures pour protéger les salaires sur le territoire national. Le vote n'aura lieu que demain. Le national, lui, s'est penché sur les rémunérations des soins prodigués par les proches aidants. Il a demandé au Conseil fédéral de légiférer afin d'empêcher une explosion des coûts, en fait que l'argent ne finisse pas dans les poches des entreprises qui emploient ces proches aidants. Drame de nouvel an à Crans-Montana, les auditions des personnes inculpées se poursuivent. Le pool de procureurs a entendu ce matin le conseiller communal en charge de la sécurité de Crans-Montana entre 2017 et 2020. L'homme a accepté de répondre aux questions. C'est durant son mandat que le bar où un incendie s'est déclaré à nouvel an a été contrôlé en 2018 et 2019. C'est un coup de pouce pour les entreprise individuelle qui vient d'être votée dans le canton de Vaud. Cela concerne les aides perçues durant le Covid. Jusqu'à présent, les entreprises qui avaient reçu une aide et qui cessaient leurs activités en réalisant un bénéfice de liquidation devaient rembourser l'intégralité de l'aide perçue. Excusez-moi. Petits aléas. Alors, c'est désormais plus le cas. Elles n'ont plus besoin de rembourser cette aide. Les parlementaires se sont appuyés sur la motion Gapani, classée la semaine dernière par les deux chambres au niveau fédéral. Neuchâtel votera sur le droit de vote aux personnes sous curatelle. Les députés ont accepté en deuxième lecture de modifier la Constitution pour leur ouvrir ce droit de participer au scrutin sans restriction relative à une incapacité de discernement. Le comité international de la Croix-Rouge demande de protéger en urgence la population civile de Cisjordanie. Des dizaines de personnes ont été tuées cette année. Les colonies se propagent, les restrictions augmentent. Il y a également des centaines de blessés pour le CICR. Les autorités israéliennes doivent protéger la population, y compris lorsque les violences sont perpétrées par des colons. Et puis le chef de la branche armée du Hamas dans le nord de la bande de Gaza a été tué ce matin dans une frappe aérienne de l'armée israélienne. Genève Servette devra patienter un peu plus longtemps avant de voir la glace de sa future patinoire. La patinoire du Trèfle Blanc à Lancy ne sera finalement pas livrée avant 2032, soit un nouveau retard de 2 ans. À terme, ce nouveau nid des aigles offrira 8500 places et 2 surfaces de glace pour un coût total de plus de 275 millions. Du soleil, des voiles de nuages parfois denses, 26 degrés, encore pas mal de soleil en Valais demain, mais plus de nuages ailleurs et des gouttes en deuxième partie de journée, 23 à 26 degrés.
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3: La curiosité est un vilain défaut, dit-on, et pourtant, que ferions-nous, que serions-nous sans cette soif d'apprendre? Alors, certaines personnes disent ne pas être curieuses du tout, d'autres, au contraire, ont besoin de tout comprendre. Alors, comment expliquer cette différence? D'où vient la curiosité? À quoi sert-elle? Bonjour Yves Citon.
9: Bonjour Julien.
3: Vous êtes professeur de littérature et médias à l'Université Paris 8 et co-directeur de la revue Multitude. Et vous signez ce livre « Cultiver la curiosité à l'ère de la délégation algorithmique ». C'est paru aux éditions de l'Aube. Pour vous, Yves Citon, c'est quoi la curiosité?
9: Alors, c'est d'abord quelque chose de compliqué que je prétends pas du tout définir une fois pour toutes, ni avec un petit livre d'une centaine de pages. Je crois que chacune a sa propre définition, sa propre méfiance ou sa passion pour la curiosité. Moi, je dirais que c'est quelque chose qui, depuis l'intérieur de nous, nous donne envie de sortir. De sortir de ce qu'on sait faire, de sortir de ce qu'on sait, de sortir un petit peu de ce qu'on est. Et si j'ai fait ce livre-là, c'est parce qu'il me semble que ce besoin, cette pulsion, ce désir, on pourrait voir, il est particulièrement important de le cultiver aujourd'hui parce qu'on doit sortir d'une certaine façon de consommer, d'acheter, de travailler, de vendre, etc., etc., de financer. Et donc, pour moi, il y a un enjeu écologique et politique dans cette culture de la curiosité définie comme le besoin de sortir des ornières, d'ouvrir un petit peu les œillères. Voilà.
3: Vous pensez, Yves Citon, qu'on est égaux et égal en matière de curiosité? Je disais en introduction, certaines personnes disent n'être pas très curieux, d'autres ont envie de tout savoir tout le temps. C'est quoi les conditions? Est-ce qu'il y a des conditions? Est-ce que c'est un environnement? Est-ce que c'est une prédisposition, la curiosité?
9: Ouais, là de nouveau c'est très compliqué. Moi j'ai envie de pas choisir entre, hein, c'est le vieux débat entre l'inné et l'acquis. Est-ce qu'il y a des gens qui sont nés curieux et ça serait, je sais pas, dans leur gène ou dans leur neurone, et puis d'autres qui seraient pas curieux? Peut-être. Moi je n'étudie pas ça, donc je peux pas me prononcer là-dessus. Peut-être que c'est vrai. Ce que je sais être vrai en tout cas, c'est que indépendamment de ces tendances de traits de caractère plus ou moins innés, les milieux dans lesquels on évolue, les milieux dans lesquels on grandit, le comportement de nos parents, de nos maîtresses et maîtres d'école, etc., conditionnent notre... alors, de nouveau, ce désir, ce besoin, cette capacité à poser des questions, à sortir de soi, à prendre un petit peu des risques. Et c'est plutôt ça qui m'intéresse dans le livre, de nouveau, sans préjuger du fait que... est-ce qu'on est tous égaux à la base? Peut-être, mais je ne sais pas, et pour moi, ce n'est pas très intéressant. J'ai parlé de cultiver la curiosité parce que, comme un champ, ben, si on arrose, on a plus de plantes que si on n'arrose pas. Si on met un petit peu de fumier, ben, ça va peut-être sentir un peu mauvais, parce que dans la curiosité, des fois, c'est très ambivalent, mais ça va peut-être pousser un peu mieux aussi. Donc, c'est plutôt ça qui m'intéresse, c'est comment on la cultive, en partant de l'idée qu'on doit tous avoir été quand même un peu curieux. Quand on observe les enfants à partir d'un certain âge, voilà, ils se promènent, ils mettent les doigts à la bouche, ils reniflent, ils vont là où on ne voudrait pas trop qu'ils aillent. Et il me semble, comme ça, intuitivement, qu'il y a quelque chose en nous qui nous pousse à être curieux et que c'est ça qui se cultive ou au contraire peut s'inhiber malheureusement dans la suite du développement.
3: Effectivement, on peut l'observer avec les enfants, la curiosité comme base d'apprentissage, mais vous le signalez aussi, il faut une certaine sécurité, comme il faut se sentir en sécurité pour pouvoir être curieux. Même l'enfant, j'imagine que s'il ne se sent pas en sécurité, s'il est sanctionné chaque fois qu'il essaye d'être un peu curieux ou qu'il est complètement délaissé, et ben, sans sécurité, pas de curiosité.
9: Oui, tout à fait. Là, il y a un très très beau livre que j'ai aimé d'une psychologue didacticienne aux États-Unis qui s'appelle Susan Engel, qui a fait vraiment tout un beau livre là-dessus pour aller depuis la toute petite enfance dans le rapport aux figures parentales, puis à l'entrée à l'école et jusque voilà jusqu'à la fin de l'école obligatoire pour vraiment tester, observer comment se comportent les enfants, comment et quel type de symptômes de curiosité on peut voir, comment l'environnement réagit. Et comment, de nouveau, deux salles de classe voisines peuvent, dans l'une, complètement développer la curiosité et en capacité, renforcer, cultiver la curiosité des enfants. Et la salle voisine, de par l'attitude de l'enseignant ou de l'enseignante, peut au contraire un petit peu la mutiler, la traumatiser, etc. Donc la première chose que vous avez dite est très très importante, à savoir que la curiosité, ça implique une sorte de danger. Quand je disais sortir de ses habitudes, sortir de ce que je sais, eh ben voilà, je suis dans l'ignorance, je ne sais pas, peut-être que je vais faire une bêtise, peut-être que je vais dire une bêtise, etc. Donc, il y a une prise de risque dans la curiosité. Et pour être capable de prendre ce risque, il faut que l'enfant, en effet, soit sécurisé. Qu'on lui dise, c'est OK de te tromper, c'est pas grave si tu fais certaines choses. Et certaines choses qu'il faudrait vraiment pas faire, mettre les doigts dans la prise électrique, etc. Donc là, soit tu vas t'apercevoir que c'est pas une bonne idée, soit c'est à nous de te protéger d'une certaine curiosité qui peut être dangereuse, mais c'est aussi à nous de ne pas te surprotéger et de te dire que c'est OK de faire des erreurs. Et là, donc moi j'enseigne depuis pas mal de temps en France, j'ai été éduqué en Suisse, j'ai fait toutes mes écoles en Suisse, et il me semble qu'il y a quand même une différence culturelle, même si on est très proche, hein, la frontière c'est quelques kilomètres. Mes études à moi à Genève, il me semble qu'on m'a toujours encouragé voilà, à essayer de comprendre des choses que je ne comprenais pas, à dire que je ne comprenais pas, à peut-être dire des âneries de temps en temps. Alors que ce que je comprends du système éducationnel français, il faut vraiment être parfait, il faut dire la vérité, il faut dire ce qu'on doit dire, il faut dire ce que le maître nous a appris à dire. Et dire une ânerie, dire qu'on ne sait pas, ça ne se fait pas. Mmh. Et encore pire, la figure de l'enseignant, moi je vois mes collègues, pas tous, hein, là je généralise bêtement, mais il y a quand même une formation des maîtres en France qui font qu'ils doivent toujours tenir une position de maîtrise. Et moi, ce que je dis à mes collègues, c'est si vous croyez à quelque chose comme la curiosité, commencez par dire au moins une ou deux fois par classe que vous ne savez pas.
3: Effectivement.
9: Que vous ne savez pas. Oui. Et qu'on va trouver ensemble. C'est ça l'idée de la curiosité, c'est je ne sais pas et je ne suis pas forcément capable de le faire, mais on va chercher ensemble.
3: Donc des écoles qui doivent être aussi des lieux où on cultive l'incertitude et pas forcément que la certitude et la performance.
9: Voilà, il faut transmettre un savoir, c'est clair, mais si on ne fait que transmettre un savoir sur le mode de ce qu'on sait, on n'apprend pas ce geste qui est de se confronter à son ignorance, de s'avouer son ignorance et de chercher comment sortir de cette ignorance de nouveau, en tâtonnant, en bricolant, en n'étant pas sûr du tout, en étant dans cette incertitude. Je dis quelque part dans le livre, apprendre à habiter l'incertitude, je crois que c'est une précondition du déploiement de la curiosité.
3: Yves Citon, un mot quand même sur la mauvaise réputation que peut avoir la curiosité. Vous le rappelez, hein, ça va de Ève à Pandore, en passant par la femme ou les femmes de barbe bleue. C'est comme si la curiosité, c'était pas bien, c'était comme c'était se mêler de ceux qui nous regardent pas. Ça imprègne encore la culture populaire, ça.
9: Je crois, et pas, alors ça dépend de ce qu'on appelle culture populaire, mais il y a pendant tout le Moyen-Âge, hein, toute la chrétienté a été organisée autour de quelques phrases et de quelques principes qui viennent de saint Augustin, qu'on retrouve après dans différents pères de l'Église, et ça reprend quand même cette vieille histoire d'Ève, qui nous disent il y a certaines choses qu'on n'est pas censé savoir, hein, l'arbre de la connaissance, etc. C'est quand même un peu tabou, on n'est pas censé manger certaines pommes. Et qu'il y a des gens qui transgressent cet interdit du savoir. Et il se trouve que ces gens, c'est souvent des femmes, et que dans une culture qui était dominée par les hommes, on sentait une sorte de méfiance envers des femmes qui en saurait trop, qui voudrait en savoir trop, qui poserait trop de questions, etc., etc., et qui sortirait un petit peu de leur rôle. Donc là, pendant des siècles et des siècles, il y a eu ce discrédit posé sur la curiosité comme un désir de savoir ce qui ne nous concerne pas, une association de ce vilain défaut à ce qui serait une sorte de nature féminine qui, justement, ne respecte pas les règles, ne reste pas à sa place, etc. Et après, il s'est passé plein de choses, et à partir des années 1970, 80 et 90, là, on a des féministes qui revendiquent une curiosité féministe, donc justement qui renverse le stigmate et qui disent « Ah ben non, justement, nous, on va poser des questions à l'ordre masculin, on va poser les questions qu'on n'est pas censé poser, et c'est en faisant ce travail-là qu'on est véritablement féministe. » Donc une curiosité féministe qui se retourne là contre.
3: Yves Citon, on l'aura compris, vous êtes un adepte de la curiosité, mais vous relevez aussi dans votre ouvrage qu'il y a quand même une part obscure de la curiosité, cette envie de toujours savoir davantage, de toujours aller plus loin. Il y a aussi un côté sombre.
9: Alors moi, je dirais qu'il y a peut-être un côté sombre dans l'absolu, comme ça. Peut-être, effectivement, qu'il y a certaines choses qu'on ne devrait pas savoir. Moi, je n'ai pas tellement envie de savoir exactement à quel moment et en quel endroit je vais mourir, par exemple. Même si on me disait qu'on me donne ce savoir-là tout à l'heure, je pense que ça m'inquiéterait et que ça me terrifierait et que ça me pourrirait les dernières années de ma vie. Donc, voilà, en ce qui me concerne, moi, je n'ai pas trop envie de savoir ça. Maintenant, pour moi, le problème, ce n'est pas tellement, de nouveau, une question individuelle. Est-ce que moi, je vais trop loin en voulant savoir ceci ou cela, c'est plutôt une question de symétrie ou d'asymétrie dans les rapports de force. On vit dans une société aujourd'hui 2026 où il y a certaines positions, en particulier des gens comme Elon Musk ou des gens qui sont un peu au cœur des dispositifs de communication numérique, qui peuvent savoir des quantités astronomiques de choses sur nous. Donc eux, ils peuvent être très très très très curieux. Et nous, on peut être curieux aussi. Leurs outils nous donnent des moyens de satisfaire notre curiosité, mais c'est pas symétrique du tout. À savoir que moi, je peux pas savoir quel est l'algorithme que M. Musk utilise ou met en place pour régir les communications à l'échelle mondiale dans sa plateforme X. Et on connaît toute une série de phénomènes comme ceci. Alors, en général, on parle de surveillance. La surveillance, c'est soit la propriété des États, soit aujourd'hui une capacité qu'ont des grandes entreprises privées. Et là, cette asymétrie de curiosité me semble en effet potentiellement très dangereuse.
3: Mmh. Vous évoquez aussi l'extractivisme, le colonialisme. Ça aussi, ça peut être vu comme une forme de côté obscur de la curiosité.
9: Oui, oui, tout à fait. Et là, ça complète un petit peu la petite histoire que j'esquissais tout à l'heure, à savoir, on a une condamnation de la curiositas comme libido sciendi, une libido, une sorte de pulsion de savoir qui a été condamnée par les pères de l'Église, puis se passe, et de nouveau associé aux femmes, puis se passe quelque chose autour de la Renaissance avec ce qu'on peut appeler la révolution scientifique, où tout d'un coup, toute une série de choses que les humains n'étaient pas censés se poser comme question sur la vie, sur le corps humain, sur on dissèque un corps pour voir comment ça fonctionne, sur l'origine de l'univers, sur toutes ces choses-là. Là, on se pose toutes ces questions, donc on est très curieux, et moi je trouve que c'est plutôt rigolo. La philosophie, la science, tout ça a été mané de ceci. Et donc, la curiosité se retourne depuis un vilain défaut des femmes à une sorte de propriété héroïsée chez alors, les scientifiques, les grands découvreurs, Newton, etc. Mais aussi, ces découvreurs, ça peut être Marco Polo, ça peut être Christophe Colomb, ça peut être des gens qui découvrent pas directement du savoir ou des concepts ou des calculs ou quelque chose comme ça, mais qui découvrent des territoires. Et on sait que historiquement, quand ils ont découvert ces territoires, c'était peut-être très curieux à la base, mais ça a eu des effets assez néfastes pour les populations qui faisaient l'objet de cette curiosité. Et donc, je crois qu'il faut, parmi les ambivalences de la curiosité, non seulement alors réfléchir à des questions d'asymétrie, mais de se demander aussi quels sont les effets de ma curiosité sur les autres. Et là, j'essaye aussi de réfléchir à ça dans le livre, on s'aperçoit que, effectivement, ça peut être tout à fait néfaste et c'est toujours ambivalent. Peut-être l'exemple que je prendrais de ceci, c'est une expression qui est celle de cabinet de curiosité, qui est en gros l'ancêtre de nos musées. Hein, quand on va à un musée d'art et d'histoire, un musée ethnographique, etc., c'est un endroit dans lequel on a rassemblé des choses qui viennent un peu de plein d'endroits différents. Et là, au XVIe, XVIIe siècle, ça s'appelait des cabinets justement de curiosité et c'était des choses qu'on qu'on ne pouvait pas expliquer. Donc là, c'est parfait pour moi, parce que c'est précisément notre ignorance. C'est des choses qui existent, mais on n'avait jamais vu, on ne sait pas quoi en faire, on ne sait pas ce que c'est, et on admire, on a une sorte de plaisir à sortir des connaissances qui préexistaient. Sauf qu'on sait aujourd'hui, avec les questions de musée, de réparation, de restitution, etc., que souvent ces choses qu'on fait venir dans les cabinets de curiosité, ben on les a un peu volées, on a un peu tué les gens pour s'en emparer, etc. Et qu'il y a toute cette face sombre aussi, effectivement, de la curiosité comme potentiellement coloniale.
3: Nous parlons de curiosité ce matin dans Tribu, votre émission de société qui aime se montrer curieuse avec vous, Yves Citon, curieux parmi les curieux. On va se demander ce que devient notre curiosité à l'heure de l'intelligence artificielle. Ça sera juste après KD Lang. Yeah.

0: Curiosity, c'était l'artiste canadienne K.D. Lang. On vous retrouve, Yves Citon. Nous parlons justement de curiosité avec vous ce matin. Il y a quelque chose qui a quand même massivement changé, allez quoi, depuis une trentaine d'années, l'arrivée d'Internet d'abord et aujourd'hui de l'intelligence artificielle. Quasiment, on peut se poser une question et avoir la réponse 15 secondes plus tard en regardant notre téléphone portable. C'est une bonne nouvelle pour notre curiosité, pour étancher notre soif de savoir, ou c'est une mauvaise nouvelle ?
1: Alors, c'est compliqué et ça demande, je crois, de raisonner en termes d'étapes. Vous avez très bien articulé dans votre question l'époque de l'Internet, voilà, qui a commencé autour des années, disons, 1990, et ce qu'on est en train de vivre maintenant avec l'époque, alors, du capitalisme de plateforme depuis 2010 et de l'intelligence artificielle, là, depuis 2020 ou 2022. Et je crois qu'il faut vraiment distinguer les choses. À la fois, c'est, voilà, c'est des serveurs, c'est des câbles, c'est des informations, des bits binaires qui passe à droite et à gauche. Et en même temps, je crois qu'il est en train de se passer des choses assez différentes. Donc d'un côté, on pourrait se dire, et je crois que ça serait absolument vrai, il s'est passé quelque chose dans les années 1990 où on a eu accès à toute une série de documents, de savoirs, etc., qui étaient peut-être disponibles avant, mais ça aurait pris des années et des années, alors que là, on peut l'avoir à la seconde ou à la minute près. Donc, si la curiosité, c'est le désir de savoir, le désir de sortir de ce qu'on sait, de découvrir autre chose, c'est absolument inimaginablement génial ce qui s'est passé dans les années 1990 avec ce qu'on va appeler Internet. Le fait que plein de choses puissent être mises en commun, mises à disposition, que finalement accéder à ces choses, ça coûtait pas grand chose, et voilà. Donc ça, c'est à mon avis un gain absolu pour la curiosité. Maintenant, qu'est-ce qui est en train de se passer ? Alors, de nouveau, capitalisme de plateforme et maintenant intelligence artificielle. Là, je crois qu'on peut réfléchir à ça avec ce qui s'est passé cet été. Hein, peut-être vous avez vu, si vous êtes utilisateur du moteur de recherche de Google, que jusqu'à l'été, on posait une question à Google. Alors, Google dirigeait déjà un petit peu notre curiosité parce qu'on posait le début de la question, puis ça auto-complétait la fin de la question. Donc, peut-être que ce n'est pas vraiment ce qu'on voulait demander, mais il nous aide à savoir ce qu'on veut. Bon, ben, d'accord. N'empêche que, à ce moment jusqu'au mois de juin, on pose une question ou on fait un mot-clé et on a une série de sites, des hyperliens vers des sites qui permettent à notre curiosité d'être un peu dirigée. Parce que si j'avais dû me promener dans tout Internet pour voir qu'est-ce qui pouvait être pertinent pour ma réponse, forcément, ça n'aurait pas du tout été possible. Donc ça, de nouveau, c'est très bien. Les engins de recherche, c'est très bien. Parce que ça nous relance, ça fait rebondir notre curiosité sur un site. Et après, quand je vais dans le site, bah, de nouveau, je me pose des questions. Je trouve des choses, ça me plaît pas, je reviens, etc. Qu'est-ce qui se passe avec l'IA depuis juillet de cette année dans le moteur de recherche de Google ? Vous avez un truc qui s'appelle Gemini, qui est, je crois, l'IA de Google, qui tout en haut vous donne la réponse de l'intelligence artificielle. Et là, ça fait quoi ? Ça fait, c'est pas un site qui vous dit quelque chose, situé quelque part dans le monde avec une idéologie, avec, voilà, on peut s'en méfier, c'est la synthèse. Hein, la synthèse des vérités éparses dans tous les sites que Gemini a pu pomper. Et ça donne en quelque sorte la réponse. Et vu qu'on n'a pas beaucoup de temps et vu qu'on est un petit peu flemmard, etc., en général, cette réponse, elle est bien faite et ça nous suffit. Et donc, ce qui est en train de se passer, c'est la mort du web, hein, c'est la mort d'Internet parce qu'on va... probablement, après il faut voir comment on peut réagir à ça, mais on va avoir une satisfaction de notre curiosité qui nous donne la réponse. Et alors moi j'ai envie de dire, c'était l'âge d'or, hein, on vit l'âge d'or de la curiosité depuis les années 90 parce qu'on peut avoir accès à tout ceci, on risque de vivre l'âge de plomb de la recherche parce que la recherche c'est justement relancer soi-même des questions, poser des questions, aller chercher, sortir de soi pour aller chercher quelque chose, et là c'est comme une réponse qui nous bouge, c'est un petit peu comme le truc qu'on met dans dans la bouche des bébés pour pas qu'ils pleurent, on leur met ça, ça leur bouche, ça leur donne la réponse et en fait ça les empêche de poser d'autres questions.
0: Et c'est intéressant parce que ce qu'on a vu, et c'était un étonnement pour de nombreuses personnes, et c'est vraiment récurrent, c'est qu'à la fin de la réponse, l'intelligence artificielle pose deux nouvelles questions. Est-ce que vous voulez que je vous explique plus ceci et cela ? Et on pourrait se dire, ben voilà, il m'a déjà tout expliqué, mais c'est intéressant le fait qu'en plus, effectivement, là, notre curiosité est devancée. Même les questions qu'on pourrait se poser, l'IA les pose à notre place.
1: Voilà, et donc ça, pour moi, c'est vraiment l'enfer sur Terre de se dire que... alors, c'est merveilleux de pouvoir avoir plein de connaissances qui viennent à nous. Dans le livre, j'axe tout le livre, en quelque sorte, sur la distinction entre la méthode pull et la méthode push. Le push, c'est les gens qui font de la publicité, qui nous envoient des messages qu'on n'a pas vraiment envie de connaître, les recommandations, etc. Pull, ça veut dire je vais tirer quelque chose. Je vais en bibliothèque, je prends un livre, c'est moi qui choisis d'aller voir ce film, etc. Et là, ce que vous décrivez, c'est que... Je fais une demande et j'ai même plus besoin de faire les demandes ultérieures, elles sont poussées vers moi. Donc c'est mes propres questions qui sont poussées vers moi. Et ça, on pourrait assez facilement se dire que c'est vraiment... dangereux sans doute, désespérant peut-être, abrutissant pourquoi pas, et que là il y a quelque chose qui est en train de se passer et je crois qu'on n'est pas idiot, donc on va pas forcément tomber dans le panneau.
0: Mais alors que faire, Yves Citon, que faire pour cultiver notre curiosité à l'heure de l'intelligence artificielle?
1: Alors là, le livre a 50 propositions à la fin, et donc je vais pas toutes les dire ici, et je vais laisser la curiosité des lecteurs aller voir, mais il y a justement une cinquantaine de propositions qui essayent de se demander si on veut cultiver cette valeur précieuse qu'est la curiosité, qu'est-ce qu'on pourrait faire? Et là, donc, d'abord, il y a justement de créer des conditions qui permettent à cette curiosité de se déployer. Et là, c'est justement de réformer, par exemple, la façon dont on enseigne, la façon dont on invite les étudiants à montrer leur ignorance, à faire face à leurs incertitudes, à leur ignorance et à travailler ensemble sur cette ignorance plutôt qu'à leur boucher la bouche en leur donnant la réponse toute faite. Donc ça va du côté des écoles, ça va du côté de symétrisation justement des rapports à la connaissance et symétrisation des curiosités, donc que nous on puisse un petit peu comprendre comment fonctionnent les algorithmes, mais aussi bien dans mon entreprise, si je suis salarié, les chefs d'entreprise, les financiers, etc., ils savent plein de choses sur moi, pourquoi moi est-ce que j'aurais pas le droit d'être un peu curieux face à leurs décisions, face aux investissements de capital, etc., et de symétriser les curiosités à l'intérieur des rapports du capitalisme. Donc il y a toute une série de propositions qui vont d'un revenu universel, parce que pour être curieux, il faut pouvoir manger et avoir un revenu un petit peu assuré. Donc voilà, une cinquantaine de propositions très diverses pour cultiver la curiosité à l'âge de la délégation algorithmique.
0: C'est effectivement le titre de votre ouvrage paru aux éditions de l'Aube. Un grand merci Yves Citon d'être venu nous voir ce matin. Je rappelle que vous êtes professeur de littérature et médias à l'Université de Paris 8 et co-directeur de cette revue Multitude. Une toute bonne suite de journée à vous.
1: Merci à vous, bonne journée.
0: Et à Technique ce matin, il y avait Sophia Muller. Demain, nous parlerons de rangement avec un anthropologue, vous le verrez, qui fait le constat que ranger son logement, c'est quasiment une forme de thérapie. Ça aide aussi à ranger nos idées. Ça, c'est pour demain. Tout de suite, les décodeurs avec Marie Riley à la baguette. Je vous souhaite à toutes et à tous une excellente suite de journée à l'écoute de RTS Première.
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6: Nous sommes le mardi 29 septembre, vous écoutez les décodeurs sur RTS Première, bienvenue. Si vous aimez les assemblages, vous êtes au bon endroit. On aurait pu parler par exemple du fait qu'en assemblant une femme et un homme, on a créé l'humanité. Mais cette semaine, c'est un festival qu'on s'intéresse, le festival Assemblage, qui a décidé de mélanger les genres, cirque, théâtre, danse ou encore musique. Il y en a pour tous les goûts ici à Troisnay. Il semblerait que ça plaît au public puisque dès jeudi, c'est l'ouverture de la 15e édition. On en parle aujourd'hui encore avec son fondateur, Patrick Hess, qui est également directeur artistique et qui quittera ses fonctions à ce poste-là après cette édition. Bonjour Patrick Hess.
7: Bonjour.
6: À vos côtés, deux décodeurs, deux décodeuses, format bonjour.
8: Salut Troisnay.
6: Nathalie Devanté, bonjour.
9: Mais bonjour.
6: Bonjour Frédéric Gérard.
7: Bonjour Marie, bonjour Promet.
6: Et bonjour Thierry Romanens qui fête son anniversaire aujourd'hui.
8: Oh, bonjour tout le monde.
7: Mais que tu es beau.
6: Vous voulez qu'on chante ou bien après 60 ans on chante plus?
8: Alors ça c'est non mais avançons.
6: Vous dites, hein.
8: On veut pas se mettre de nuit.
6: Non, on est d'accord. Patrick S, cet été, donc vous êtes allé à Avignon avec Camille Bingener, on l'a dit hier, elle sera seule directrice artistique pour la prochaine édition. Vous, vous restez quand même à la tête de l'association Assemblage.
9: Mais l'association a fondé ce festival et puis le festival lui-même a une direction, j'allais dire exécutive, et l'association chapeaute en fait l'ensemble, puisque c'est l'interlocutrice notamment des personnes qui nous soutiennent, qu'elles soient privées ou publiques, oui, mais, pour l'instant.
6: Voilà. Mais après 2027, vous ferez quoi?
9: Alors ça, Dieu seul le sait. Mais je fonctionne toujours sur des projets depuis tout le temps.
6: Oui.
9: Et donc, je pense que j'aurai d'autres projets encore.
6: Parce que vous avez un petit peu tout fait quand même, hein, Patrick.
9: Ah bon?
6: S. Bah oui, vous avez été enseignant. Mm-hmm. Vous avez été réalisateur pour la télévision, pour le cinéma. Vous avez monté un festival. Qu'est-ce que vous vous voyez faire pour la suite? Aller sur la Lune?
9: Ça ne m'intéresse pas trop, non. Mais
7: pas le vignoble. Le vignoble, après l'assemblage, je préfère un vignoble.
6: Il faudrait une cuvée, d'ailleurs, Festival Assemblage.
7: Ah, voilà, j'étais pas loin.
9: Non, mais j'aime bien réunir les gens, faire des choses avec les gens, m'entourer de compétences que je n'ai pas. Et voilà, je crois que je vais rester curieux malgré mon grand âge. Et puis, les projets, j'en ai plein la tête, mais ils ne sont pas encore très définis pour l'instant.
6: Qu'est-ce qui a été le plus compliqué à la naissance de ce festival il y a 15 ans? Où ont été les embûches, s'il y en a eu? Peut-être qu'il n'y en a pas eu.
9: Je ne sais pas s'il y a eu des grandes embûches. C'était un peu un pari, un défi un peu fou, parce que de faire un festival dans une commune qui n'est pas très excentrée, mais qui n'ont pas complètement au centre-ville, dans un lieu qui n'est pas un lieu culturel reconnu, inviter des artistes pas connus, c'était un peu un risque assez élevé. Et contre toute attente, la première édition en 2012, on avait besoin de se faire connaître un petit peu, c'est Yann Lambiel qui a ouvert les feux. Pour nous
6: qui
9: faire un peu de pub. Un monsieur qui fait un peu d'humour. Qui fait tellement d'humour que quand il a voulu contrôler le son depuis la scène, il a crié dans la salle « Il est où le vieux monsieur qui dirige le truc ?» On est tout de suite de rester copains. Non, il n'y a pas eu vraiment de contraintes, il y a eu des défis à relever, de la persévérance. Les seuls écueils qu'il y aurait pu avoir et qui n'ont pas eu lieu, c'était le Covid. Et on est un des rares festivals à Genève, je crois, à cause de la période peut-être, avoir passé entre les gouttes. On n'a jamais dû renoncer à une édition. Et l'édition 2021 ou 2020, je ne sais plus, c'était extrêmement émouvant parce qu'on a accueilli des artistes qui venaient aussi de l'étranger avec toute une série de, pas de passe-droit, mais de, comment on appelle ça, d'autorisation spéciale, parce qu'ils n'avaient pas le droit d'être... de jouer à l'étranger selon les pays desquels ils venaient. Et on a eu, par exemple, une troupe dirigée par Kader Atou, qui est un des fondateurs de hip-hop en salle, si on peut dire, qui est un chorégraphe très connu en France. Et il n'avait pas joué depuis 7 mois. Il y avait une émotion, je vous jure, que tout le monde avait des frissons dans le dos, parce qu'au salut, on saluait pas seulement la performance, mais le fait d'être ensemble.
7: Le bonheur, simplement.
9: Le bonheur.
6: La joie.
9: La joie.
7: La joie, il faut le dire.
9: Et franchement, tout le monde s'en rappelle. Et on est toujours en contact avec ces artistes qui vont peut-être pouvoir revenir avec d'autres spectacles. Mais c'est vraiment un moment quasiment inoubliable pour le public, pour les artistes et pour nous, les organisateurs.
6: On ouvre une nouvelle journée de jeu avec Frédéric Gérard, qui est en charge aujourd'hui de chanter pour vous, Patrick S. Frédéric Gérard, vous allez nous chanter une chanson en scat, si j'ai bien compris.
7: Quoi? Tout à fait.
6: Voilà, ouais. Vous allez scatter et avec une mission pour notre invité.
7: Oui, la mission, elle est de... Enfin, il y a 4 couplets et c'est de savoir combien de faux couplets il y a.
6: D'accord. Combien il y a de faux couplets sur 4 et vous êtes accompagné par...
7: Alors attendez, oui, il faut que j'explique juste un tout petit peu. C'est une chanson qui a pour titre Drague lourde. Et donc, ça, c'est une chanson entre un monsieur un peu lourd et une dame qui est indisposée, si j'ose dire.
6: Olivier Magarotto au piano avec Frédéric Gérard.

0: Moralité, quand c'est non, c'est non.
1: Mon Dieu.
2: Ah, il y a des moments, il faudrait l'image quand même. C'est sympa de faire de la radio, mais des moments comme ça, on aimerait vous voir.
3: Les yeux de Frédéric Gérard.
2: Les yeux de Frédéric Gérard, c'était quelque chose.

0: répond tout à fait correctement. Une belle leçon de scat par Frédéric Gérard. Un grand habitué.
1: Oui.
0: On reprend maintenant notre fil rouge, là où on l'a laissé hier. Cette semaine, on se demande quelle est la particularité du palais Lakshmi Villas. Hier, on a eu droit à un premier sketch, celui de Nathalie Devantet, où elle nous parlait de la plus grande résidence privée au monde. Aujourd'hui, eh bien, on écoute le sketch de Thierry Romanens, qu'il interprète avec l'aide de Frédéric Gérard. Quelle est la particularité du palais Lakshmi Villas, Thierry Romanens?
2: Ça n'arrête pas de monter et de descendre.
3: T'es essoufflé, dis donc. Tu vois, je t'avais dit que ça valait le coup.
2: Ouais, c'est sûr, ça vaut le coup. Hein,
3: ah bah c'est comment dire.
2: Il fait peut-être un petit peu chaud, non?
3: Ouais, bah, mais je t'avais dit de pas mettre un pull, c'était pas nécessaire.
2: Ouais, mais je l'aime bien ce pull.
3: Oui, mais à New Delhi en septembre, on n'allait pas avoir de la neige.
2: Ouais, mais avec ce dérèglement climatique, on sait jamais.
3: Enfin, mon poteau, quand même. Quand même. Mais dis-moi, alors.
2: Quoi?
3: Mais ce palais là.
2: Oui, le palais.
3: Oui, mais tu te rappelles de son nom?
2: Lakshmi Villa.
3: Non, Lakshmi Villa. C'est quelque chose quand même, hein.
2: Oui. C'est gris, quoi.
3: Gris. Bon, oui, bah c'est de la pierre, quoi. Oui, c'est de la pierre.
2: Oui, bah enfin c'est de la.
3: Et alors?
2: C'est.
3: Mais enfin, c'est fou, non?
2: Fou. J'aurais pas dit ça.
3: Enfin, tu remarques rien de spécial.
2: C'est... Non.
3: Regarde bien.
2: Bah, c'est grand et... C'est grand et gris.
3: Mais, enfin, ça saute aux yeux. Attends, mets voir tes lunettes, peut-être.
2: Oh, nom d'un chien.
3: Et alors?
2: Oh, nom d'un chien.
3: Quoi?
2: Y a pas de fenêtre.
3: Ah bah, quand même, nom de Dieu. Quand même. Et tu sais pourquoi?
2: Ils craignaient les courants d'air. Et ils avaient pas de pull.
3: Non.
2: L'architecte était bourré.
3: Non. Ah, tu retrouves tes esprits, ça fait plaisir, mon poteau.
2: Oui.
3: Non, le Maharaja, écoute, c'est de l'histoire, c'est de la vraie histoire. Le Maharaja Rama Varana le 4 était aveugle et voulait que tous ceux qui l'entouraient soient dans la même condition de vie que lui, et c'est ainsi qu'il se fit construire le palais. Le palais de...
2: Lakshmi Villa.
3: Presque. Voilà.
0: Donc, pour vous, Thierry Romanens, ce palais, ce serait une maison construite par un Maharaja aveugle, donc sans fenêtre, pour que tout le monde se retrouve dans la même condition que lui.
3: Dans le noir, oui.
0: Dans le noir. Palais Lakshmi Villas. On en saura plus demain. Et puis jeudi, réponse à cette question. Donc, fil rouge de la semaine. Et bien, on va écouter un petit peu de musique, puisqu'elle est bel et bien de retour, Céline Dion. Elle n'est pas venue à Troisnay encore, hein.
4: On n'en a pas du tout entendu parler.
0: Elle repart en tournée, pourrait peut-être venir par ici. Non, elle est bel et bien de retour. Malgré ses soucis de santé qui l'ont contrainte à s'arrêter quelques années, elle a pu donner des concerts premiers à Paris. La voici avec Bonjour, Pardon, Merci, un titre qui s'inspire d'une prière hawaïenne. On se retrouve juste derrière pour la suite des décodeurs.

0: On retrouve les Decodeurs avec Marie Riley.
1: Patrick Cass, on continue. Oui.
2: Très belle chanson, hein, super.
1: Ouais. Beau toujours, Céline Dion.
2: Bah, ça impressionne, quoi.
3: Non, oui. c'est impressionnant.
2: Ouais. C'est touchant aussi, je trouve touchant.
1: Vous êtes allé à Bercy la voir ?
2: Non, c'est pas votre truc.
1: C'est très intéressant.
2: Non,
1: hein.
2: C'est pas que c'est pas mon truc. Spontanément, j'y serais pas allé, mais si j'avais eu la chance d'avoir des billets, j'y serais allé avec un immense plaisir.
1: Vous payez pas pour Céline Dion.
3: Oui. C'est une bête de scène, quand même.
1: Très bien.
3: Une bête de scène.
1: Quelqu'un d'autre veut nous parler de son amour pour Céline Dion ?
4: Non.
3: Moi, j'étais très ému aux Jeux Olympiques, à la cérémonie d'ouverture. Ça, c'était très touchant. Ça m'a foutu les larmes, sans déconner. Ouais.
2: Mais toi, t'es sensible, t'es insensible.
3: Ouais. Surtout quand j'ai
1: Est-ce
3: pas mes lunettes.
1: Est-ce que vous feriez ça après ? Ça vous embête pas, on avance.
2: Oui, très
4: bien, avançons. C'était la
1: Alors,
4: suite
1: on
4: du
1: continue,
4: sketch
1: mais oui. Non, mais
2: c'est le sens du rythme avec Fredo, ça nous connaît.
1: On continue de jouer cette fois-ci avec un mot, la stéréognosie.
3: Ah, mon Dieu.
1: Bon, il souffle, Patrick S.
5: La stéréognosie.
1: Stéréognosie, avec un G au milieu. Les décodeurs, les décodeuses répondent pour vous. On commence avec la définition de Frédéric Gérard.
3: Ah, c'est encore moi, mon Dieu. C'est un honneur. La stéréognosie est un mot scientifique synonyme de castration. Voilà. Sujet qui n'évoque pas forcément le bonheur, ni la joie, ni la plénitude charnelle, et qui ne fait pas envie. Ben, c'est le moins qu'on puisse dire. La stéréognosie est pratiquée chez les animaux d'élevage, mais aussi chez les animaux errants, nous dit-on, pour éviter qu'ils se reproduisent. Quick, tu peux plus, coquin. Elle était pratiquée il y a fort longtemps sur les hommes, ouais. Soit pour qu'ils continuent à chanter aigus, hein, les fameux castrats, bah si, c'est vrai, hein. Soit pour qu'ils surveillent les dames dans les harems, hein, les eunuques. Oh, nous dit-on aussi, ce n'était pas facile pour les eunuques au milieu de toutes ces dames. Ils faisaient souvent des burn-out.
1: Oh, mais vraiment!
3: Pour conclure, je vais dire deux bêtises pour alléger un peu le propos, parce que quand même, la castration, c'est pas terrible. D'abord, un proverbe d'eunuque, pour faire un omelette, il faut casser des œufs. Oui. Et enfin, un constat linguistique, n'est-ce pas ? Ne pas vouloir dire coucou en russe, ça a une connotation sexuelle. Bah oui, coucou, niette.
4: Ah, ouais !
2: C'est un festival.
3: J'ai donné le meilleur de moi.
2: C'est un feu d'artifice.
1: Et on est que mardi.
4: J'adore.
1: Nathalie Devantet.
6: Alors moi, quand je me suis mariée, il y a quand même pas mal de temps, j'avais bien précisé au major de table qui s'occupait de l'animation de la soirée, j'ai dit je veux pas de ces jeux un peu con-con, hein, qu'on a parfois dans les mariages, comme t'es dos à dos, t'as une pancarte, lui, elle, puis qui c'est qui remplit de la vaisselle ? C'est lui, ah ouais, non, c'est elle. Ou alors on t'attache une carotte et puis tu dois faire rentrer la carotte dans, tu sais, dans le goulot d'une bouteille. Ça sera peut-être pour le mariage de format, hein, mais... Et puis surtout, j'avais aucune envie de soulever ma robe pour exhiber ma cuisse et puis qu'on soit on vende ma jarretière aux enchères. Enfin, mais j'ai eu droit à tout ça. Et même plus. Ouais. J'ai même eu ce fameux jeu où vous savez, on bande les yeux de la mariée et qui doit reconnaître les mollets de son mari en tâtant les mollets de quelques autres mâles. Surtout en général, les mollets que t'as pas du tout envie de tâter dans la vie, hein. Ceux de tonton Marcel, du cuisinier. Il y avait même ma belle-mère qu'ils avaient mis dans le tas pour me piéger. Et ça a failli parce qu'elle est plus poilue que mon ex-mari. Mais le problème, c'est que moi, je n'ai aucune stéréognosie, hein. La stéréognosie, c'est la capacité à reconnaître les choses uniquement grâce au toucher. Alors bon, avec la pression que j'avais sur les épaules, je me suis évidemment trompée en étant absolument sûre d'avoir raison. Et en tâtant les mollets du collègue de boulot de mon mari, sûr de moi, je les ai embrassés et j'ai crié « Voilà, ça c'est l'homme de ma vie !» Eh ben ça, jetez un froid.
3: Ouais, mais c'est du quoi.
1: Format.
4: La stéréognosie, c'est une maladie qui fait qu'on a besoin qu'on nous répète tout deux fois avant de comprendre. Ouais. La première fois, ça rentre pas. Je pense qu'on en connaît tous, oui. Mais assez parlé de Frédéric Gérard.
3: Oui.
4: Alors,
3: comment ?
4: Une étude menée par moi-même a montré que ce sont majoritairement les hommes qui souffrent de stéréognosie. Chérie, tu penseras à sortir les poubelles en descendant au garage ? Alors ça, du coup, c'est sûr, c'est pas rentré la première fois. Chérie, j'ai touché la voiture. Ah, ça, c'est rentré la première fois. Alors oui, attention, les enfants, c'est pas deux fois. Eux, il faut leur répéter 150 fois, donc c'est pas la même maladie. Eux, c'est plutôt le rien à foutrisme, à ne pas confondre. Et toutes ces définitions servent juste à justifier pourquoi les femmes parlent deux fois plus que les hommes.
3: C'est vrai, ça.
1: Et Thierry Romanence, pour terminer.
2: Oui, quand on dit... bon, stéréognosie, il faut faire un peu d'étymologie. Il y a gnosie. Donc, quand on dit quelqu'un qu'il est agnosique, ça veut dire que cette personne considère qu'il est impossible de savoir ou de prouver l'existence de Dieu ou d'une puissance divine.
3: Tout à fait.
2: Par conséquent, c'est hors sujet. Hein, c'est l'agnosie à privatif sans Dieu. Voilà. Alors, stéréognosie, c'est le fait de penser qu'il y a deux canaux d'accès vers le Seigneur. C'est plus rassurant. Voilà. Si les voies du Seigneur sont impénétrables, eh bien, vous avez une deuxième chance.
1: Ah.
2: Ça fait plaisir, quand même, non ?
1: Bah oui.
3: C'est chouette.
1: Merci.
2: Je vous en prie.
1: Alors, qu'est-ce que la stéréognosie pour Frédéric Gérard, c'est le nom scientifique de la castration, finalement.
3: Oui, oui.
1: Nathalie Devantet, vous nous parlez de la capacité à reconnaître les choses rien qu'en les touchant.
6: Mm-hmm.
1: Pour Format, c'est plutôt une maladie qui impose qu'on répète les choses à la personne qui en est atteinte.
6: Ouais.
1: Et puis pour Thierry Romanence, la preuve qu'il y a deux canaux d'accès vers Dieu. Voilà.
7: Magnifique. Je pense que comme Nathalie a utilisé ses deux mains pour essayer de reconnaître quelque chose, je penserais plutôt pour sa découverte.
3: Oh, il y avait de la sincérité dans cette affaire.
1: Oui.
3: C'est vrai.
1: La stéréognosie ou gnosie tactile. Voilà, on peut l'appeler comme ça aussi. C'est la capacité qu'a une personne à reconnaître la forme et le volume d'un objet en utilisant la sensibilité tactile, donc uniquement au toucher, les yeux fermés. C'est pratique pour le bandit, le handball avec les yeux bandés. Est-ce que c'est vrai cette histoire qui vous est arrivée, Nathalie Devantet ?
6: Non.
1: Oh,
6: non.
1: J'aurais adoré.
8: Oh là là.
1: Dommage.
2: C'était pas le collègue de bureau.
6: Mais par contre, alors pas le non, mais par contre ces jeux-là, oui, certains
1: les
6: mariages. Ouais. Mais pas à mon mariage, non. J'avais été très claire.
1: À d'autres. Voilà. Très bien.
3: Je vais fermer les yeux. Je vais tenter de reconnaître Marie dans l'obscurité.
1: Oui, essayez seulement. Non, mais je vous jure. La suite.

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1: Patrick S., 15 ans que ça dure ce festival Assemblage. Quel est le public du festival Assemblage? Est-ce qu'il change au fil des années? Est-ce que vous en glanez de nouveau ou c'est toujours un petit peu les gens qui sont là autour à Troinet?
2: Alors, ce n'est pas que les gens qui sont là autour à Troinet. Il y a beaucoup de fidèles et ça s'élargit chaque année. Mais il y a beaucoup de personnes qui reviennent depuis le début. On se rend compte au niveau de la réservation en ligne. Mais il y a des gens qui viennent bien sûr de Troinet, qui viennent d'ailleurs à Genève, de France voisine. Il y a même des spectacles pour lesquels les gens viennent du Jura ou voire de Berne. Mais voilà, c'est un petit festival, mais qui a petit à petit pris ses assises. On a eu dernièrement dans la presse une remarque que je trouvais très flatteuse, qui disait « Après les grands festivals de l'été, le petit bijou de l'automne ».
1: Ah,
2: et ça nous a fait très plaisir.
1: Joli. Très, très joli. Un petit festival qu'il faut quand même faire tourner avec, j'imagine, de plus en plus de bénévoles. Vous avez besoin de bénévoles? Est-ce qu'on doit lancer un appel? J'adore faire ça. J'adore imposer aux gens le bénévolat. Vous savez que c'est très, très important dans les sociétés locales. Est-ce qu'il y a besoin de bénévoles à Troinet?
2: Eh bien, au risque de fâcher certains qui en ont besoin, on en a toujours besoin. Moi, j'ai la chance, on a la chance, depuis plus de 15 ans, d'avoir une équipe incroyable de bénévoles, plus de 70 bénévoles qui travaillent avec nous et dont la plupart sont là depuis le début. Il y en a chaque année un ou deux ou trois nouvelles. Mais oui, on est bien équipés pour l'ensemble des tâches et c'est vraiment un grand privilège d'avoir ça.
1: Il n'y en a pas besoin, mais on peut applaudir ceux qui sont là, ouais, par exemple. Exactement. Bravo les bénévoles du Festival Assemblage. C'est vous qui posez la prochaine question, c'est votre nouveau défi. Les décodeurs et les décodeuses ont 2 minutes pour vous répondre.
2: Donc j'ai fait allusion tout à l'heure que quand vous avez parlé des Suisses allemands, que j'avais quelques origines de ce côté-là, même si je suis né à Genève. Et en Suisse allemande, dans certains villages de Suisse qu'on dit primitives, on sert souvent le café fertig, ou le café lutz, ou le café krüter.
3: Genau.
2: Also, il y a une recette, il y a plusieurs recettes, mais une recette ancestrale, très populaire, qui consiste à préparer ce café très spécial en 3 étapes. C'est quoi ces 3 étapes?
3: Ben, le café, la pomme, donc l'alcool, hein, bien sûr, et puis ensuite les herbes. On fait mariner les herbes dans l'alcool et puis ensuite on rajoute le café.
2: Alors, il y a du juste, mais la façon, je dirais pour plus préciser, la façon de le servir, de le préparer, si vous le servez, vous êtes serveuse et vous le servez.
3: On va mettre les petites herbes dans le fond de la tasse, et puis ensuite on va verser le café, puis ensuite la pomme.
4: Il y a les herbes ou pas? Il y a pas toujours les herbes.
2: Bon, les herbes, elles sont dans l'alcool, souvent, déjà.
3: On infuse. C'est une infusion, en fait.
4: C'est une infusion.
3: Mais oui, tout à fait, c'est très bon pour la fessée.
4: C'est un peu comme une verveine, ça aide à dormir.
3: C'est ça. Voilà.
5: Est-ce que c'est ce café qu'on sert dans une espèce de cafetière en bois, là?
2: Non, ça c'est...
4: De l'autre côté, ça.
2: C'est Val d'Ost, ça. Ah.
6: C'est dans la façon de le servir?
2: C'est dans l'ordre dans lequel on fait les choses pour être sûr que ça soit un café fertig.
3: On vomit d'abord. Et après, on met la pomme.
2: Alors,
3: on met la
2: ça se sert dans un verre, un grand verre transparent.
4: Oui, un
2: pour
4: grand
2: vous aider.
4: Verre, voilà.
6: Oui, c'est la transparence.
3: Alors, et puis après, on met un petit peu de crème fouettée dessus, des fois aussi.
2: Non, c'est clair, Benit.
4: C'est pas l'idée du sucre, on doit pas mettre n'importe quand pour que ça se mette, je sais pas quoi. Il y a une chose avec le sucre, non?
5: Est-ce qu'il y a un moment où il y a de la compote de pommes
4: et pâtes? Non, laisse tomber la compote de pommes.
3: Moi, je trouve qu'on a quand même bien répondu.
5: Ouais, je trouve qu'on était pas loin.
2: Ouais, c'est
6: pas
2: mal.
6: On doit bénir la boisson, non?
2: Peut-être, dans certains cantons. La manière de faire la plus populaire et la plus traditionnelle qui date de longtemps, c'est de prendre un verre transparent, de mettre une pièce de monnaie au fond du verre, de verser du café jusqu'à ce qu'on ne voit plus la pièce, et de reverser du schnapps jusqu'à ce qu'on la revoie.
5: Ah,
2: et ça, c'est la recette.
3: Cool. Joli, joli.
6: Ah, ça, c'est chouette, alors. Ah, je vais essayer à la maison. On peut mettre, à la place du schnapps, on peut mettre du Ricard.
3: Vous savez, ça traîne, les pièces. Il n'y a que moi que ça dégoûte.
6: C'est dégoûtant.
3: Non, mais il y a suffisamment d'alcool pour que tout le monde
2: ait
3: un
4: Il n'y a pas de gerbe là-dedans.
3: Ça tue tout.
2: Non, mais c'est une très ancienne tradition qui date de l'époque où les autorités suisses essayaient de limiter la consommation de l'alcool, surtout dans les domaines ruraux. Je ne sais pas s'ils y sont parvenus, mais c'était une manière de camoufler l'alcool dans le café. et de ne pas avoir la bouteille de schnapps ouverte sur la table.
1: Eh bien, merci Patrick S. On va tenter. Hein
5: oui.
1: On va tenter.
6: Ah, mais ça, moi, je suis alors partant à fond.
1: Mais oui, toujours Frédéric Gérard. Bah, vous avez 6 minutes, Frédéric Gérard, pour vous faire un café fertique. Parce que c'est les infos qui arrivent. C'est exactement le temps que prennent les informations. Vous avez le temps d'aller faire du café, de trouver une pièce. J'en ai une vieille qui traîne au fond du sac. Vous la prêtez. Vous revenez juste après, s'il vous plaît, pour la suite des décodeurs.
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8: Sandra Viscardi.
9: Le vote proprement dit aura lieu demain, mais le Conseil des États a poursuivi ce matin son débat sur les bilatérales 3, ces accords âprement négociés avec Bruxelles pour régler les relations entre Berne et Bruxelles. Elias Baïf, vous avez suivi ces joutes verbales ce matin. Il était question de protection des salaires.
10: Oui, on a parlé de toutes ces mesures pour faire face à la concurrence des entreprises européennes. Grâce à ces accords, ces sociétés pourraient envoyer plus facilement des travailleurs dans notre pays, des travailleurs détachés, c'est comme ça qu'on les appelle. La question sensible ce matin, c'était: que fait-on des entreprises européennes fraudeuses, celles qui font de la sous-enchère salariale, qui ne respectent pas les lois suisses? Dans le traité négocié avec Bruxelles, ces organisations, après avoir fraudé, elles doivent déposer une caution si elles entendent travailler à nouveau en Suisse. Mais une partie des sénateurs voulait rendre cette caution obligatoire pour tout le monde, comme c'est le cas aujourd'hui dans plusieurs branches. Finalement, ces sénateurs se sont retrouvés en minorité. La majorité, elle, a suivi le projet du Conseil fédéral, suivi le compromis trouvé entre partenaires sociaux. Petite victoire. Victoire pour le gouvernement dans cette longue bataille où il risque de ne pas gagner à chaque fois face à un Conseil des États bien déterminé à revoir certaines de ses propositions.
9: Elias Baïf en direct de Berne. Et en ce jour d'annonce des primes maladie pour 2027, le Conseil national a décidé de plafonner les rémunérations des membres des organes dirigeants des assureurs actifs dans l'assurance obligatoire. Un vote à 157 voix contre 27 et 8 abstentions sur l'initiative parlementaire du socialiste neuchâtelois Baptiste Urny. Les hausses de primes seront rendus publics dans 2 heures par Elisabeth Baumschneider à Berne. Vous pourrez comparer les primes des différentes caisses cet après-midi grâce au comparateur de primes élaboré par la RTS en collaboration avec la Fédération romande des consommateurs. Un comparateur qui sera réactualisé après la publication des futures primes. Le Conseil national veut aussi mieux encadrer les soins prodigués par les proches aidants et surtout les coûts de ces soins. Ils sont rémunérés par l'assurance de base lorsque ses proches sont salariés d'entreprises de soins, eh bien ces dernières multiplient ses engagements pour encaisser de l'argent. Un exemple, les proches aidants sont rémunérés 32 à 38 francs de l'heure à Zurich, alors que le montant à charge de l'assurance décommunée du patient est de presque 83 francs. Le Conseil fédéral est donc prié de légiférer pour diminuer les coûts. La FINMA clôt son enquête contre la banque Julius Baer, une enquête ouverte après le scandale retentissant lié à l'homme d'affaires autrichien René Benko et à son empire immobilier qui a fait faillite. Le financier a d'ailleurs été condamné à une peine de prison l'an dernier. Sylvie Belzer, c'est une affaire qui avait mis la banque zurichoise dans de graves difficultés.
11: Oui, et Julius Baer se fait clairement taper sur les doigts par la FINMA, l'organe de surveillance des marchés financiers. La banque n'a pas fait preuve des mesures de contrôle nécessaires et elle a négligé des risques lorsqu'elle a accordé des crédits privés à l'homme d'affaires autrichien. Et cela lui avait d'ailleurs coûté très cher. La faillite de l'empire immobilier de René Benko s'était soldée par un amortissement de plus de 600 millions de francs pour la banque. Ainsi, Julius Baer doit augmenter ses fonds propres. Elle devra détenir 250 millions supplémentaires pour renforcer sa solidité financière. Mais elle se voit désormais aussi strictement contrôlée en ce qui concerne le versement de ses dividendes. La banque ne pourra plus décider librement avec ses actionnaires du montant des redistributions. Elle devra les faire valider par la FINMA, une forme de tutelle. En 5 ans, la FINMA a dû mener 5 procédures contre Julius Baer, signe d'une culture du risque défaillante au sein de la banque, selon l'autorité de surveillance.
9: Sylvie Belzer, de notre rubrique économique. Les personnes sous curatelle de portée générale doivent pouvoir voter dans le canton de Neuchâtel. Le Grand Conseil a accepté ce matin en deuxième lecture une proposition de modification de la constitution cantonale. La population devra donc trancher lors d'une votation. Lors des débats, la droite s'est inquiétée de possibles captations ou influences du vote de ces personnes sous protection pour cause d'incapacité de discernement. Mais le conseiller d'État Frédéric Méry relativise ce risque.
8: La question est plutôt de savoir si aujourd'hui déjà, parmi toutes les personnes qui ont le droit de vote, est-ce que le risque de captation des votes peut être considéré comme nul ? À notre avis, ce n'est pas le cas. Il y a des tas de situations où on peut imaginer que des électrices ou électeurs sont influençables et influencés peut-être. Et pour nous, il n'est pas juste de faire une distinction entre les personnes qui sont aujourd'hui en capacité d'être électeurs ou électrices et celles qui, demain, on l'espère, retrouveront cette capacité-là. Par contre, ça ne veut pas dire qu'il faut minimiser ce risque. Il y a un travail d'accompagnement qui doit être fait auprès des personnes elles-mêmes, auprès de leur entourage, de rappeler que le fait de vouloir influencer un vote est passible de sanctions. Donc pour nous, le risque n'est pas nul, mais il peut être maîtrisé. Et surtout, c'est une question d'équité avec l'ensemble de la population.
9: Frédéric Méry avec Romain Bardet. En Suisse, seuls 3 cantons, dont Genève, permettent aujourd'hui aux personnes sous curatelle de portée générale à voter. Vaud l'a refusé en novembre dernier. Les grands patrons de l'intelligence artificielle ont rendez-vous à la Maison Blanche aujourd'hui pour rencontrer Donald Trump et le président de la Chambre des représentants. Ils vont évoquer la supervision de l'intelligence artificielle. Une rencontre alors que OpenAI renonce au lancement d'un nouveau modèle d'intelligence artificielle de pointe. La société estime que ce modèle sort trop souvent de son cadre et qu'il cherche à tromper ses évaluateurs. En France, Jordan Bardella dénonce une opération très certainement préparée depuis plusieurs mois pour tuer sa carrière politique. Le président du Rassemblement national dénonce les prémices d'une guerre totale et d'une tentative de déstabilisation de la campagne présidentielle après la publication d'un article de Mediapart l'accusant d'avoir tenu des propos antisémites en 2013. Soleil drapé de voiles de nuages élevés cet après-midi, 26 degrés. Demain, surtout du soleil en Valais, ailleurs des nuages, des gouttes en deuxième partie de journée, 23 à 26 degrés.
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0: Nous sommes de retour à Troisnay avec notre invité Patrick Hess, fondateur et co-directeur artistique du festival Assemblage. On joue avec deux décodeurs et deux décodeuses cette semaine. Format Nathalie Devantet, Thierry Romanon, c'est Frédéric Gérard qui signe ici le portrait de notre invité.
1: Cher Patrick, c'est un honneur, un véritable honneur. Et comme vous avez un nom qui résonne à nos oreilles comme une lettre de l'alphabet, S, je vous ai donc fait un petit portrait alphabet. Voilà. J'innove là. Donc, pas très bien ce que ça va donner. A, comme assemblage. B, comme Brigitte Rosset. C, comme Camille Mangenère. D, comme des fois que vous auriez oublié les dates, c'est du 1 au 4 octobre. E, comme mais ça va être trop chouette. F, comme foule. G, comme j'ai trop envie de venir. H, comme Hachtoum. Venez, même si vous êtes enrhumé.
2: Franchement.
1: I, comme intense. J, comme je viens le premier et j'y retourne le 2. O, comme oh, c'est déjà fini. P, comme Patrick S. Q, comme votre vie privée ne nous regarde pas. R, comme il ne faut pas oublier le R d'impétrant. S, comme est-ce bien raisonnable de ne pas venir. T, comme Troisnay. U, comme une fois je jouerai dans ce festival. V, comme voilà, c'est bientôt fini. W, comme voilà, c'est bientôt fini. X, comme Xavier, mais qui est ce Xavier. Y, comme youpi. Z, comme zéro. Il est nul ce portrait.
0: On va maintenant jouer au Dico Rapido.
1: Oh mon Dieu.
0: Patrick S. Aïe, aïe. Et il y a une nouveauté hein, depuis quelques semaines. Nos invités jouent aussi maintenant au Dico Rapido. Avant, ils pouvaient désigner un décodeur ou une décodeuse qui les représentait. Maintenant, vous jouez aussi. C'est même vous qui commencez ce Dico Rapido avec comme thème les assemblages. Dico Rapido préparé comme tous par Gérard Mermet. Si ça explique quelques blagues, peut-être. Je ne sais pas s'il y en aura ici. Thème, les assemblages, vous pose cette question. Ils sont souvent assemblés par deux. Qui est l'autre? D'accord? Vous direz quelqu'un, vous me donnez l'autre.
3: Ouais.
0: Ah, okay, un peu des duos.
3: Genre Laurel.
0: Par contre, c'est une question de rapidité. Si vous hésitez, ne serait-ce qu'une seconde, vous êtes éliminé.
1: Oh non, bah non.
0: Bah oui, c'est comme ça.
1: Okay. Oh là là, fasciste.
0: On commence donc... Pardon. On commence avec vous, Patrick S. Laurel.
4: Hardy.
0: Forma.
2: J'ai peur.
0: Bonnie.
2: And Clyde.
0: Oui. Roméo.
5: Juliette.
0: Adam.
3: Eve.
0: Tristan.
1: Ise.
0: Dupont.
1: La joie.
0: C'est pour vous, Patrick S. Dupont.
4: La joie.
0: Non, vous êtes éliminé. C'était Dupont et Dupont. Il est éliminé,
2: non,
0: Patrick
2: non.
0: S. Mais c'est dur. On continue avec vous, Forma.
2: J'ai peur.
0: Bernard et
2: Hardy.
5: Non, pardon. Non, non. Bernard, j'adore Bernard et Milou. Allez, Bernard et Milou.
0: Bernard et Bianca, vous êtes éliminés, Format. Qu'est-ce qui se passe?
2: Qui sont ces gens, là, aussi?
0: Mais non, Tintin et...
5: Milou. Mais Milou, bien sûr, pardon.
2: Allez, éliminez-le, maître.
0: Non, je ne pouvais pas l'éliminer parce qu'il faisait une blague, c'est
5: oui,
0: juste,
5: bah oui,
0: quand
5: bah,
0: même.
5: Bah,
0: on continue. Ouais, bon,
5: oui.
0: Samson et...
3: Robespierre.
0: Dalida, vous êtes éliminés. Mais c'est pas possible. Non mais vraiment.
5: Non mais
0: allez,
5: Mermet, il a pas besoin de mettre des blagues. C'est...
0: Oui, oui.
5: On les a tous.
0: Il nous reste Thierry Romanon, c'est Frédéric Gérard.
1: Okay. Ouna d'un chien.
0: Tarzan et...
1: Jane.
0: Marc-Antoine et...
5: Qui c'est déjà ça?
0: Léopâtre.
5: Ouais. Ouais.
0: Éliminé.
5: Oh, mais vous me le dites pas.
0: On termine avec Frédéric Gérard qui nous confirme sa victoire éclatante. Delma et...
1: Louise.
0: Starsky et...
1: Soch.
0: Simon et...
3: Garfunkel.
0: David et...
3: Goliath.
0: Beyoncé.
5: Non, David et Jonathan, j'aurais mis.
0: Jay-Z, merci monsieur. Ouais, voilà, bon, on s'arrête ici parce que vous êtes nuls.
5: Non,
0: mais Bernard et Bianca, ça me choque. Vous vous rappelez pas les deux petites souris sur un
3: goéland? On a le droit d'être
5: c'est
3: un
5: toi,
3: peu
5: nuls. C'est toi la souris, c'est toi.
0: C'est vous le goéland. Voilà. Le Dico Rapido, on applaudit les forts et surtout monsieur qui était le dernier à répondre. Par ici, je ne sais plus où.
1: Ouais, mais c'est quand même moi qui ai gagné. Non, mais...
0: Alors, un Dico Rapido spécial assemblage, parce qu'ici, je vous le rappelle. Donc, on est à Troisnay pour le festival assemblage qui commence ce jeudi avec Brigitte Rosset, qui ouvrira cette 15e édition du festival assemblage. Et puis, il y aura Blonde, Blonde et Reblonde. Blonde, Blonde and Blonde, je crois que c'est comme ça qu'ils s'appellent, des Suédois. Ce sont des Allemands qui joueront samedi soir. Et puis, dimanche, des bulles. Il y aura des bulles.
1: Oh, oui,
0: donc, on a du cirque, on a de la musique, on a du théâtre, de l'humour... Et la danse?
4: Pas cette année.
1: avec un
4: La danse peut prendre différentes formes. Elle est en partie intégrée dans le spectacle de Salut Salon samedi soir. Mais la danse, à proprement dit, d'ailleurs, c'est un art qui est très, très difficile à programmer pour un festival comme le nôtre, parce que nous ne sommes pas du tout un lieu dédié à la danse. Il y en a plusieurs à Genève. Par contre, il y a beaucoup de danseurs et danseuses et de compagnies de danse et d'écoles de danse à Genève. On l'a fait quasiment chaque année. Cette année, ça ne se prête pas comme ça. On essaye toujours de faire des choses auxquelles les gens ne s'attendent pas trop, que ce soit en musique, en jazz ou en théâtre. Mais je dis toujours qu'on essaye de mettre le pied à l'étrier au spectateur, mais il ne faut pas que la marche soit trop haute. Parce qu'en fait, si on fait un spectacle de danse extrêmement, entre guillemets, contemporain, avec toutes les connotations que ça peut avoir, ouais, c'est sympa, ça peut passer, c'est très clivant souvent. Mais quelque part, ce n'est pas notre rôle. Il y a l'ADC, il y a la Maison de la Danse, il y a d'autres choses. Donc cette année, pas de danse, mais beaucoup de choses.

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1: Un bonus, vous répondez toutes et tous ici dans la salle si vous avez la bonne réponse ou si vous voulez hurler quelque chose, profitez, on est à la radio. Les décodeurs, les décodeuses aussi, et puis vous, Patrick S., vous répondez à cette question. Au 19e siècle, oui, les centaines de danseuses sont mortes. Oh. Cette période tragique de l'histoire de la danse est parfois surnommée par les historiens l'holocauste des danseuses. Mais que leur est-il arrivé à toutes?
2: Mon Dieu, elles ont été tuées?
1: Elles ont été tuées, mais comment? Elles sont mortes, quoi.
3: Mais elles ne mangeaient pas assez pour être toutes minces, pour pouvoir faire des pointes.
2: Elles sont tombées de la scène?
1: Non.
4: Est-ce qu'on les considérait comme des sorcières? On les a brûlées?
1: Alors, il y a du juste, mais ce n'est pas parce qu'on les considérait comme...
2: Mais elles étaient tuées, donc elles ne sont pas mortes de mort naturelle?
1: Elles sont mortes dans un accident.
2: Ah, dans un accident?
3: Oh my God!
1: Un accident qui partait du même endroit. Les lumières qui ont fait quoi, monsieur?
5: Qui ont enflammé les habits.
1: Qui ont voulu enflammer les tutus des danseuses. Bravo.
3: Ah, bravo.
2: Oh là là.
3: Mais quelle horreur.
1: C'est affreux. Ah, c'est l'enfer. Elles ont pris feu à cause de leurs tutus et de l'éclairage au gaz qui a été introduit au 19e siècle dans les théâtres.
3: Mon Dieu,
1: et qui posait donc
3: horreur
1: sur des rampes de lampes à flammes nues situées au sol. Et ces pauvres danseuses donc prenaient feu pendant qu'elles dansaient. Emma Livry, c'est le cas le plus emblématique en France, étoile montante de l'Opéra de Paris. Son tutu a pris feu en 1862 pendant une répétition à l'Opéra, alors qu'elle s'approchait d'une lampe à gaz. Clara Webster, ballerine britannique réputée, est morte à Londres après que son costume a frôlé les lumières. Je vous ai dit que c'était une émission humoristique.
3: Hein.
1: Et puis, alors le pire, le drame de Philadelphie. 1861, lors d'une répétition, le tutu d'une danseuse de la compagnie Continentale s'est enflammé en voulant lui porter cours, ses partenaires ont également toutes pris feu.
3: Oh, mais quelle
1: 8 ballerines qui sont mortes des suites de leurs blessures.
3: Mais c'est pas possible.
1: Et c'est peut-être mieux qu'il n'y ait pas de danse.
6: On ne met pas de tutu au décodeur, nous on a.
1: Oui, non, mais plus de tutu. Mais je suis étonnée que, donc, 19e siècle, ils ont continué avec les tutus. Bah, longtemps. Ouais, ils ne se sont pas dit peut-être ça c'est dangereux.
6: Non, mais je pense qu'ils ont dû unifuger la matière après parce que c'était une nouveauté. C'est l'éclairage qui a dû poser problème.
1: Oui, ils ont changé l'éclairage.
3: Voilà. Ouais, peut-être, oui.
1: Le fun dans cette émission.
3: Alors,
1: voilà, on a parlé de danse.
3: Est-ce que je peux dire quelque chose de beau?
1: Attention.
3: Non, c'est beau.
1: Oui.
3: Vous savez ce qu'a dit Nougaro sur la danse?
1: Non.
3: Il a dit « La danse est une cage où on apprend l'oiseau ». C'est beau, ça.
1: Voilà. Oui,
3: c'est
1: beau. Patrick S., comme directeur artistique et fondateur du Festival Assemblage, j'imagine que vous recevez beaucoup de pourriels ou de spam. Mais d'où vient le mot spam, utilisé donc pour décrire un courrier électronique indésirable? C'est une nouvelle question à laquelle vous répondez grâce à nos décodeurs et nos décodeuses. Autour de vous, on écoute la proposition de format.
4: Cher public, est-ce que vous connaissez les Monty Python?
3: Oui. Oh my God.
4: Voilà, super, c'était juste un test pour prouver à nouveau qu'on a une émission pour les jeunes. Ouais. Alors, Monty Python, fondé en 1969.
3: Ouais, ça n'a pas vieilli.
4: En gros, c'est une troupe d'humoristes anglais qui ont fait plein de trucs devenus cultes, notamment un sketch dans un restaurant qui met du spam dans tous ses plats. Le spam, c'est une espèce de viande en boîte.
3: Oh.
4: Puis ils répètent ça pendant tout le sketch, spam, spam, spam, spam, spam, spam, spam. Et c'est resté comme mot pour désigner les messages envahissants et indésirables, les spams. Et des spams, je sais pas vous, mais moi j'en reçois tous les jours, c'est un enfer. Et voici le dernier en date. Salut, c'est Michael Jackson. En réalité, je ne suis pas mort. Je me suis simplement exfiltré au Bénin pour m'éloigner des médias. Aujourd'hui, j'ai besoin d'argent pour rentrer aux USA. Peux-tu m'aider en me donnant ton numéro de visa, sa date de péremption et le petit chiffre magique? Tu serais mon plus grand fan. Il y a tellement d'arnaques sur Internet, faut faire attention. Alors si jamais, envoyez-moi 50 balles et je vous dirai comment les éviter.
1: Frédéric Gérard.
3: Oui, c'est un vendeur d'olives grecques que l'on doit le mot spam. En effet, Nikolaos Spamarakis, dans les années 70, parcourait toutes les îles grecques et surtout toutes les plages grecques, pleines de touristes, en hurlant avec sa voix aigrelette et insupportable « Achetez mes olives! Achetez mes olives !» Il hurlait dans toutes les langues et il allait vraiment partout, à Mykonos, à Paros, Antiparos, à Morgos, Syros, et même sur les îles bizarres comme Septicphos, hein, connue pour son odeur pestilentielle, et même à Nonos, hein, l'île aux chiens, et à Vieux Kalos, l'île des retraités. Partout, je vous dis, partout, il est devenu indésirable avec sa publicité outrancière. Un jour, il est arrivé sur une plage de nudistes, ouais, la célèbre plage d'Apellos, et là,
5: t'es content,
3: le pauvre,
5: je
3: sens que c'est pas vrai, quoi. Il s'est fait entièrement dévêtir, on l'a enduit de son huile d'olive et on l'a attaché au soleil. Voilà. Depuis, on n'a plus jamais entendu parler de Nikolaos Spamarakis, mais on a gardé le spam de son nom, ce qui est somme toute un bel hommage. Voilà.
1: Thierry Romanens.
6: Oui, c'est un édito du Times, fleuron de la presse britannique, qui en 1993 nous fera découvrir ce mot, un néologisme que l'on doit donc à Harold Stipper, le journaliste, qui se plaignait du nombre croissant de messages invasifs et publicitaires non désirés qui encombraient sa boîte mail. Et il les désigna par cet acronyme SPAM, Stupid, Pointless, Annoying Message, ce qui veut dire message stupide, inutile et ennuyeux. Voilà. Et donc on a gardé ce nom-là et ils font plaisir ces Anglais. Voilà.
5: Bravo.
1: Et Nathalie Devantet pour terminer.
2: Ah, c'est vrai que c'est un acronyme, mais c'est pas du tout ce que vient de dire Thierry, comme d'habitude. C'est un acronyme qui permet de se rappeler les quatre choses auxquelles il faut faire attention quand on reçoit un mail pour savoir s'il est sûr ou pas. Donc, stranger, est-ce que ça vient de quelqu'un qu'on connaît ou pas? Promises, est-ce que ça vous promet des choses un petit peu irréalistes? Amazing, donc est-ce que c'est des choses incroyables? Et money, est-ce qu'il y a de l'argent en jeu? Spam. Moi, j'ai en fait le contraire dans ma boîte mail. Tous les spams, je fais en sorte qu'ils arrivent dans ma boîte mail. Et tous les autres mails vont dans les spams. Parce qu'en fait, les autres mails, c'est tout des trucs sérieux, chiants. Tandis que les spams, mais ça fait rêver. Ouais. Mais c'est génial, tout à coup, voilà un oncle dont je ne connaissais même pas l'existence et qui me lègue toute sa fortune. Un concours auquel je n'avais même pas participé, mais que j'ai quand même gagné, ouais. Une pilule qui me promet des nuits de folie. Et la gentillesse de ma banque qui m'avertit que mon compte a été piraté et va être bloqué, mais elle peut me sauver si je donne vite mes identifiants. Et quelle chance, hein. J'aurais pu être à ça de me faire vider mes comptes.
1: Alors, on cherche l'origine du mot spam, donc ce mot qui est utilisé pour décrire vos courriers électroniques les plus indésirables. Format, vous nous dites que ça vient d'un sketch des Monty Python.
2: Oui.
1: Le spam, Frédéric Gérard, pour vous, c'est plutôt originaire du... Ça vient d'un vendeur d'olives grecques, enfin de son nom. Thierry Romanens, c'est d'un journal britannique qu'on a obtenu cet acronyme qui veut dire « Stupid, Pointless, Annoying Message ». Pour Nathalie Devantet, c'est un autre acronyme qui nous sert à contrôler la sécurité d'un message. Est-ce que il y a un étranger, stranger, des promesses, premises? Est-ce que c'est amazing, incroyable?
2: Amazing.
1: Est-ce que ça parle de money, d'argent, spam? Voilà, pour Nathalie Devantet. D'où vient ce mot spam, Patrick S?
7: Partagerai l'avis de Thierry.
1: Non. Voilà. Oui, c'est l'humour britannique,
6: c'est l'humour
1: mais pas
6: britannique
1: le même.
6: Quand même, mais pas celui-là.
1: Oui, mais pas celui-là. Le mot spam est à l'origine une marque déposée par Hormel Foods. En 1937, on a l'image avec Frédéric Gérard qui nous sort une petite boîte de viande en boîte, donc du spiced ham, du jambon épicé, largement utilisé notamment par l'armée américaine pendant la Seconde Guerre mondiale, ce qui a contribué à sa diffusion dans le monde. Le sens actuel de spam comme message indésirable provient d'un sketch des Monty Python.
3: Ah oui.
1: 1970, où le mot est répété de manière excessive et envahissante dans un restaurant, symbolisant quelque chose d'imposé, de répétitif. Avec les débuts d'Internet, cette référence a été reprise dans des forums par des utilisateurs fans du sketch jusqu'à désigner progressivement ces messages indésirables, donc envoyés en masse. Et c'était la naissance du terme spamming.
3: Ouais.
1: On spam, voilà. Vous nous avez amené une petite boîte de spam.
3: Mais je vous ai amené parce que non, vous avez
1: amené dans les années 70. Vous l'avez acheté. Elle m'a l'air un peu vieille. Hein.
3: Je ne l'ouvrirai pas, disons, si j'étais moi. Même. Mais non, je suis très touché parce qu'en fait, on a créé ce sketch à Boulimie avec Lovin, Golovtiner et Martine Jandret parce qu'on a créé le premier spectacle des Monty Python en français. Et donc, on chantait Spam parce qu'à la fin, il y a une grande chanson Spam, Spam, Spam. Voilà. Et donc, j'étais assez touché par cette question. Et je remercie la production.
1: Mais c'était juste pour vous. Hein,
3: je crois que c'était juste pour moi. Ouais.
1: Et puis alors. C'est à vous quand on écrit les questions.
3: Format disait que c'est un humour de. Mais c'est pas un humour de vieux, les Monty Python. Ça n'a pas vieilli et les idées sont toujours extraordinaire. Je ne crois pas qu'on ait fait beaucoup mieux. Donc avec un film des Monty Python, on peut faire 12 comédies françaises à peu près.
1: Oh. Mais je suis assez sûre aussi.
3: Ah bah si, c'est vrai.
1: Patrick S, les Monty Python, c'est votre genre d'humour?
7: Les Monty Python ou d'autres. Je trouve que les Anglais ont une particularité, une capacité d'aborder des sujets sérieux avec un humour pas du tout moqueur, mais avec une autodérision incroyable. Mm.
1: Pas d'anglais cette année, mais alors des Suédois, des Allemands. Bon, Brigitte Rosset qui est du coin. vous avez des contraintes pour faire venir des gens. Il faut qu'ils poursuivent leur tournée pas trop loin d'ici, j'imagine. Vous ne pouvez pas les faire venir juste de Suède pour un spectacle, ou c'est possible?
7: Si, c'est possible. Alors, on essaye de faire en sorte qu'ils ne jouent pas trop loin plus tard ou pas trop longtemps avant. On essaie surtout de faire en sorte qu'ils ne jouent pas à Genève 15 jours avant. Mm-hmm. Mais non, il y a des Habe et Mike, par exemple, c'est un instrument qui me vient à l'esprit, qui sont venus du fin fond de l'Allemagne pour un spectacle. Salut Salon, qui tourne dans le monde entier, mais qui vient de Hambourg ou des États-Unis, mais enfin, ils viennent pour un soir. Et puis, non, il n'y a pas de contrainte. On essaye de faire en sorte, ne serait-ce que pour mutualiser les frais et faciliter la vie des tourneurs ou des agents, de faire en sorte qu'ils jouent par exemple à Fribourg ou à Lausanne ou en France voisine. Mais ce n'est pas une contrainte, non.
1: Non, mais puis tout le monde rêve d'aller jouer à Fribourg. Hein. Très bien, il nous reste un jeu aujourd'hui. Ici, on parle d'une partition de musique. Qu'est-ce qu'on doit faire s'il est indiqué « sul ponticello » sur notre partition de musique? On écoute format.
4: Sul Ponticello, c'est une indication qu'on trouve exclusivement dans les partitions de Guggen Musik. Ça veut dire, à ce point de la partition, la bouteille doit être finie.
1: D'accord, merci. Format, Thierry Romanos.
8: Oui, Sul Ponticello se traduit par « sur le petit pont », et s'inscrit dans les traditions des musiciens d'orchestre. Ça voulait dire « aller s'embrasser sur le petit pont le plus proche ». Ça ne s'utilise plus beaucoup, je trouve, tout le monde le regrette. Voilà.
1: Oui, Nathalie Devanter.
2: Allora, che cosa devi fare se è scritto sul ponticello? Ehi, dai, dai, bellissima, che carina. Eh bien, vous devez distribuer des boules qui est au public. Parce qu'en fait, sul ponticello, cela indique aux instruments à cordes qu'il faut jouer le plus près du chevalet pour produire un son qui rappelle un peu celui que l'on produit lorsqu'on se coince un doigt dans une porte. Aïe. Ou celui que je pousse quand je vois une araignée.
1: Wow. Oh, wow. On est un peu proche de vous pour ce genre d'exercice.
2: Qu'est-ce que vous dites? Je ne vous entends plus.
1: On entend plus non plus. On termine avec Frédéric Gérard.
3: Alors le cello, c'est le violoncelle, n'est-ce pas? Ponti, c'est le pont, et soul, c'est la soul musique. Quand on lit soul ponticello sur une partoche, c'est qu'il faut faire groover le violoncelle pendant le pont.
1: Pendant le pont.
3: Oui, vous savez, il y a toujours des ponts dans la musique.
1: Ah d'accord.
3: Oui, le bridge, comme disait James Brown.
1: Oui, alors merci pour ces définitions à nos décodeurs, nos décodeuses. Qu'est-ce qu'on doit faire si, sur une partition de musique, il est écrit « sul ponticello » Format, vous nous dites qu'il faut que la bouteille soit finie. C'est une annotation spécialement dédiée au Guggen Musik. Thierry Romanos, il faut aller s'embrasser sur le prochain petit pont, le plus proche. Nathalie Devantet, pour vous, eh bien, c'est jouer plus proche possible
2: du
1: chevalet. Et puis Frédéric Gérard, il faut faire groover
3: Le violoncelle pendant le pont.
1: Oui. Voilà, c'est ça que ça voudrait dire, sul ponticello, qui dit vrai, Patrick S.
7: Alors, c'est complètement au pif, mais j'aime bien l'accent italien de Nathalie, donc je vais voter Nathalie.
1: Le terme italien sul ponticello indique qu'il faut attaquer et jouer les cordes près du chevalet pour le violon, l'alto, le violoncelle ou la contrebasse. Ça produit un son très très aigu et sifflant. On peut même dépasser le chevalet et jouer les petites cordes qui sont dessous. Mais là, c'est vraiment inaudible et on ne crée pas de notes. Mais voilà, c'est comme ça qu'il faut jouer. Si vous voyez sur votre partition écrit sul ponticello, je sais qu'il y a plein de gens qui se posaient la question. Eh bien, on vient de répondre. Vous êtes sauvés. Vous savez quoi faire avec votre violon ce soir. Vous n'avez pas fait de musique, vous?
7: Patrick Malheureusement Gaz. Pas, non, mais j'en écoute pas mal, oui.
1: Vous en écoutez beaucoup, vous en programmez également, puisque jusqu'à maintenant, vous étiez seul le directeur artistique ici au Festival Assemblage. Vous allez laisser votre place demain à celle qui deviendra directrice artistique, notamment pour l'édition 2027, Camille Bingener, qui va nous rejoindre. Vous partez, mais vous revenez vendredi, s'il vous plaît, comme invité.
7: Avec grand plaisir.
1: Génial. On s'arrête donc ici avec les décodeurs pour aujourd'hui. Je vous rappelle qu'on passe la semaine à Troisnet, dans le canton de Genève. Ce jeudi, c'est le début de la 15e édition du Festival Assemblage. Patrick Hesse, donc directeur artistique de la manifestation, était notre invité depuis lundi. Il laissera sa place à Camille Bingener, elle aussi directrice artistique, mais donc pour 2027. On se retrouve vendredi avec vous et elle pour clôturer cette semaine de transition du Festival Assemblage. Demain, les décodeurs, les décodeuses reviennent. Là, on ne je fais pas de changement dans l'équipe.
2: Ah non, on reste.
1: Format Nathalie Devantet, Frédéric Gérard et Thierry Romanens. Et puis vous, eh bien vous filez sur internet à l'adresse assemblageavecs.ch pour acheter vos billets s'il en reste. On se retrouve demain à Troinet. Bonne journée.
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1: Le journal de la mi-journée vous est présenté par Marielle Savoie. Bonjour.
10: Bonjour et merci d'être avec nous à la une aujourd'hui. Le nouveau paquet d'accords avec l'Union européenne, toujours sous la loupe du Conseil des États ce matin. Au cœur des débats du jour, la protection des salaires et une toute nouvelle taxe sur l'immigration. Nous retrouverons Elias Baïf à Berne. C'est un marronnier de l'automne, l'annonce des primes maladie. Le Conseil fédéral nous dira cet après-midi à quelle sauce nous serons mangés, mais que pouvons-nous faire, chacun et chacune, pour préserver notre porte-monnaie? Nous poserons la question à une experte de la Fédération romande des consommateurs. Faut-il accorder le droit de vote aux personnes sous curatelle? Après Genève et Vaud, la population neuchâteloise devra se prononcer. Le Grand Conseil, lui, en tout cas, dit oui. Dans ce journal, on vous racontera aussi comment le gendarme financier tape sur les doigts de la banque zurichoise Julius Baer. On se rendra à Prilly, où un nouveau casino s'apprête à ouvrir ses portes. Et en Écosse, où l'équipe de Suisse de football dispute ce soir son deuxième match de Ligue des Nations. La Dolce Vita, vous avez peut-être connu cette salle de concert mythique de Lausanne. Edgar Cabrita lui a immortalisé de nombreux artistes qui y sont passés et sa fille a décidé de redonner vie à ses photos. Résultat, un livre sorti l'an dernier et maintenant une exposition au Docks. Ils seront avec nous pour en parler dans une vingtaine de minutes. Encore une journée plutôt ensoleillée aujourd'hui avant le retour progressif d'un ciel plus nuageux. Bulletin météo complet en fin de journal. Nous sommes ensemble pour la prochaine demi-heure. Bienvenue. Suite ce matin au Conseil des États, des débats sur l'Europe. Les sénateurs sont en plein examen du paquet d'accords entre la Suisse et l'Union européenne. Elias Baïf, vous avez suivi ces joutes verbales tout au long de la matinée. Ce matin, il était question, entre autres, de protection des salaires.
11: Oui, on a parlé de toutes ces mesures pour faire face à la concurrence des entreprises européennes. Grâce à ces accords, ces sociétés pourront envoyer plus facilement des travailleurs dans notre pays, des travailleurs détachés, c'est comme ça qu'on les appelle. La question sensible ce matin, c'était que fait-on des entreprises européennes fraudeuses, celles qui font de la sous-enchère salariale, qui ne respectent pas les lois suisses. Dans le traité négocié avec Bruxelles, ces organisations, après avoir fraudé, elles doivent déposer une caution si elles entendent travailler à nouveau en Suisse. Mais une partie des sénateurs voulait rendre cette caution obligatoire pour tout le monde, comme c'est le cas aujourd'hui dans plusieurs branches. Finalement, la majorité a suivi le projet du Conseil fédéral contre cette caution obligatoire. Une petite victoire pour le gouvernement dans cette longue bataille où il risque de ne pas gagner à chaque fois.
10: Et dans quel domaine, par exemple?
11: Notamment sur l'immigration, ça s'est joué il y a quelques minutes. La majorité des États est favorable à une nouvelle taxe sur l'immigration. Andrea Caroni, PLR Appenzellois.
12: Elle crée de véritables incitations à savoir qu'elle amène les employeurs suisses à se demander s'ils ne pourraient pas mieux exploiter le potentiel disponible sur le territoire national. Elle crée également des incitations pour ceux qui immigrent et elle compense dans une certaine mesure les éventuels inconvénients subis par la population du fait de la migration.
11: Une proposition qui a hérissé le poil d'un autre PLR, le vaudois Pascal Broulis, symbole des désaccords au centre droit.
13: C'est archaïque, voire même baroque. Parce que c'est antilibéral. On va mettre une taxe qui va créer de la bureaucratie. La taxe, elle n'est pas anodine, hein, 4000 francs.
11: 4000 francs pour les ressortissants de l'Union européenne qui viendraient travailler en Suisse, 2000 francs pour les membres de leur famille qui les rejoindraient. On le voit sur l'immigration, le Conseil des États durcit le ton contre l'avis du gouvernement.
10: Le récit d'Elias Baïf en direct de Berne. C'est comme une rengaine chaque année, l'annonce des primes maladie. C'est pour cet après-midi à Berne. Les observateurs s'attendent à nouveau à une hausse de plusieurs pourcents l'an prochain. Alors, que fait le gouvernement? Eh bien, pas mal de choses en réalité. Étienne Cochère, depuis l'an dernier, de nouvelles mesures ont bel et bien été prises pour tenter de maîtriser les coûts de la santé.
14: D'abord, il y a les vieilles réformes qui aboutissent enfin. Pour limiter les prestations médicales injustifiées, le Conseil fédéral est sur le point de mettre en œuvre le deuxième volet d'un programme de maîtrise des coûts lancé par Alain Berset, ça fait bientôt 10 ans. Il y a 2 ans, ensuite, l'actuelle conseillère fédérale en charge, Elisabeth Baumschneider, lançait une nouvelle table ronde, 38 mesures qui se déploient depuis janvier. Numérisation, médicaments moins chers, objectif 300 millions de francs d'économies chaque année, 1% des primes. Cette année aussi, dit, le contre-projet à l'initiative pour un frein au coût est entré en vigueur, des objectifs périodiques, un monitorage, plus de transparence, arrivée aussi d'un nouveau système de tarifs médicaux, TARDOC, plus adapté à la médecine moderne. N'oubliez pas enfin le financement uniforme, là aussi en consultation, mais pour entrer en vigueur dans plus d'un an. Autrement dit, les grandes réformes prennent du temps, elles permettent peut-être à vos primes de ne pas augmenter encore plus, même si elles ne pèsent pas lourd face au vieillissement de la population, aux innovations médicales et au remboursement de nouvelles prestations.
10: Et de son côté, le Conseil national aussi prend des mesures. Il appelle ce matin à mieux réglementer les soins prodigués par les proches aidants dans le cadre de l'assurance maladie. Comme le Conseil des États, la Chambre du Peuple estime que les coûts doivent être mieux encadrés, car les proches aidants peuvent être rémunérés pour autant qu'ils soient employés par une organisation de soins à domicile. Selon la fêtière des assureurs pris aux Suisses, la facture s'élève à au moins 350 millions de francs par an. Voilà pour l'action politique. Mais nous, que pouvons-nous faire pour limiter l'impact de ces primes sur notre quotidien? On va en parler avec vous, Manon Renaud. Bonjour.
15: Bonjour.
10: Vous travaillez au service juridique de la Fédération romande des consommateurs, FRC Conseil. Qu'est-ce que vous conseillez alors à celles et ceux qui nous écoutent et qui vont encore voir leurs primes augmenter cet après-midi?
15: Alors, ce qu'on peut faire pour essayer un petit peu de diminuer le poids que peut représenter une augmentation de primes, il y a plusieurs choses. On peut regarder, est-ce qu'il y a un modèle alternatif qui nous correspondrait mieux, si on a déjà, par exemple, un modèle alternatif, ou si on est dans un modèle de base, donc le modèle de base étant celui où on a le total libre choix de son prestataire de soins, eh bien de passer dans un modèle alternatif qui permet d'avoir une réduction en fait sur sa prime. Après, du coup, ces modèles alternatifs, ils ont des conditions qui doivent être suivies. C'est pour ça qu'on a une économie, mais de l'autre côté, il y a des potentielles restrictions.
10: Ces conditions, c'est par exemple de devoir passer par son médecin traitant ou par une ligne téléphonique d'assistance avant d'aller chez un spécialiste.
15: Oui, exactement, c'est ça. Souvent, donc, on a les trois grands modèles. C'est le modèle médecin de famille, donc où là, on doit tout le temps passer par son médecin de famille avant de pouvoir se rendre chez un autre prestataire. Le modèle de réseau de soins, donc là, c'est que dans la mesure du possible, tous les soins doivent être faits au sein d'un réseau. Donc, on est plus restreint, en fait, dans le choix des médecins. Et puis, il y a un autre modèle encore, c'est la télémédecine, effectivement, où là, on doit d'abord prendre contact par téléphone avant de pouvoir se rendre physiquement chez un prestataire.
10: Alors, vous parliez, Manon Renaud, du changement de modèle d'assurance maladie. Il y a aussi la possibilité de changer de franchise, prendre une franchise plus haute pour payer moins cher. C'est une bonne idée?
15: Alors, ça peut être une bonne idée, effectivement. Plus on prend une franchise élevée, plus la prime est basse. Après, il faut juste faire attention parce que la franchise actuelle plus élevée, c'est 2500 francs. Donc, ça permet une économie sur ses primes. Mais par contre, si malheureusement, tout d'un coup, on a un souci de santé dans l'année, eh bien, les 2500 premiers francs sont à notre charge, plus le montant de la cote-part qui est de 700 francs. Donc, ça veut dire qu'on doit être prêt à débourser quand même 3200 francs. Donc, voilà, c'est clair que ça permet une économie, mais juste attention d'avoir, si jamais, quand même un peu de côté au cas où.
10: Et puis, l'autre possibilité, le grand classique, c'est de changer carrément d'assurance. Est-ce qu'on peut vraiment économiser beaucoup en passant par ce biais-là?
15: Alors là, en fait, ça va dépendre du modèle qu'on va choisir parce que chaque assureur a différents modèles alternatifs qu'il propose. Et en fait, finalement, ce qu'il faut regarder, c'est chez chaque assureur, quel modèle alternatif propose, à quelle prime. Donc effectivement, parfois, en fait, l'assureur chez qui on est actuellement n'est peut-être pas celui qui propose la meilleure prime, la plus avantageuse pour nous par rapport à ce qu'on souhaite comme modèle pour l'année suivante. Donc oui, ça peut être une solution aussi.
10: Alors, pour démêler un peu tout ça, la FRC et la RTS collaborent pour fournir un comparateur en ligne qui permet de trouver l'alternative la moins chère, la plus adaptée à notre situation. Comment ça fonctionne?
15: Alors, il faut se rendre sur le site internet et puis là, on doit renseigner quelques critères. Donc, le code postal de son lieu de domicile, son âge, sa situation familiale, donc est-ce qu'on vit en ménage, personne seule, qu'on a des enfants, le montant de la franchise que l'on souhaite, si l'on souhaite, enfin si on a besoin ou pas de la couverture accident, et le modèle d'assurance qu'on souhaite. Donc là, soit on peut choisir qu'on est ouvert à tout type de modèle, ou alors on peut sélectionner typiquement, par exemple, un médecin de famille ou télémédecine. Et puis là, après, en fait, ça va nous sortir toute la liste des modèles qui correspondent à nos critères, avec le montant de la prime, et puis les conditions aussi qui sont détaillées pour chaque modèle.
10: Manon Renaud, juriste à FRC Conseil, merci d'être venue nous éclairer sur le moyen d'atténuer un peu l'impact de cette nouvelle hausse des primes à venir. Et bon après-midi.
15: Merci à vous aussi.
10: Et le comparateur de primes mis à jour sera disponible quelques heures après la publication des nouvelles primes. Vous pourrez le retrouver bien sûr sur les sites de la RTS et de la FRC. Et à moins de 2 heures de l'annonce des primes maladie, il y a aussi d'autres coûts qui augmentent. Comparis indique ce matin que les prix du logement et de la mobilité se sont accrus de 2,4% en août, comparé au même mois de l'année passée. C'est 3 fois plus que le renchérissement global qui s'élève à 0,8%. En France, journée de grève et de manifestation dans la fonction publique aujourd'hui, à 2 jours de la présentation du projet de budget 2027. Les syndicats réclament des hausses de salaire et davantage de moyens pour les services publics. Benjamin Louis, on vous retrouve à Paris

0: 5% depuis 2017, alors que l'inflation cumulée approche 24%.
1: Et cette mobilisation va être très suivie.
0: Oui, les autorités attendent entre 20 et 40 000 manifestants au total, sans compter les pompiers. La CGT, le syndicat, promet une journée noire. Sa secrétaire générale, Sophie Binet, appelle le gouvernement à revoir un budget qu'elle juge dangereux. La mobilisation touche aussi les écoles. 40% de grévistes sont annoncés dans le primaire. En revanche, ça ne sera pas la Bérézina côté transport qui devrait rester seulement ponctuellement perturbé aujourd'hui.
1: Benjamin Louis, en direct de Paris. Et puis en France toujours, Jordan Bardella dénonce une tentative d'assassinat politique pour tuer sa carrière. Le président du Rassemblement National s'est exprimé ce matin en marge d'une réunion des parlementaires de son parti. Il est revenu sur l'article de Mediapart qui l'accuse d'avoir tenu des propos antisémites en 2013. Jordan Bardella dit s'attendre à de nouvelles accusations dans le cadre d'une opération très certainement préparée depuis plusieurs mois. Ce sont ses mots. Le manque de financement de l'aide internationale menace plus de 8 millions de réfugiés et de déplacés. Le Haut Commissariat des Nations Unies pour les réfugiés tire la sonnette d'alarme ce matin. Fin juillet, le HCR n'avait reçu que 32% des 8 milliards 500 millions nécessaires pour l'année. L'agence onusienne ne peut plus répondre aux besoins sur le terrain et les conséquences, Virginie Guérard, sont désastreuses.
2: Et le Tchad, où près d'un million de réfugiés ont fui. Le Tchad, donc je disais, où près d'un million de réfugiés ont fui le Soudan voisin en guerre, est un très bon exemple. À cause du manque d'argent, plus de 300 000 réfugiés subissent des retards d'enregistrement à la frontière, ce qui les prive de documents nécessaires pour accéder aux aides. Et sans aide, pas de logement d'urgence, pas de nourriture et encore moins d'école pour les enfants. Pire, les réfugiés deviennent exposés à des violences, de l'exploitation et des abus. Alors pour faire face, le HCR a décidé de prioriser ses activités les plus cruciales, mais l'agence prévient que celles-ci ne peuvent pas être réduites indéfiniment. En deçà d'un certain seuil, ces services cesseront totalement de fonctionner.
1: À quoi est due cette baisse des aides financières, Virginie ?
2: Elle s'est accentuée en 2025 après le retour de Donald Trump à la Maison-Blanche. Les États-Unis, premiers donateurs du HCR, ont réduit leur contribution. Elle est passée de 2 milliards en 2024 à 812 millions l'année dernière, soit une baisse d'environ 60%. Dans la foulée, plusieurs autres pays, comme la France par exemple, ont également décidé de couper dans l'aide humanitaire. Une aide qui baisse alors que les besoins, eux, explosent face à la multiplication des conflits, au déplacement de population et au choc climatique.
1: Virginie Guérard, merci beaucoup. L'autorité de surveillance des marchés financiers clôt son enquête contre la banque Julius Baer. La FINMA avait ouvert cette enquête après le scandale retentissant lié à l'homme d'affaires autrichien René Benko et à son empire immobilier qui a fait faillite. Le financier a d'ailleurs été condamné à une peine de prison en appel la semaine dernière. Sylvie Belzer, l'affaire avait mis la banque zurichoise en grande difficulté.
3: Oui, et Julius Baer se fait clairement taper sur les doigts par la FINMA. La banque n'a pas effectué les contrôles nécessaires et elle a négligé les risques lorsqu'elle a accordé des crédits privés à l'homme d'affaires autrichien et cela lui avait d'ailleurs coûté très cher. La faillite de l'empire immobilier de René Benko s'était soldée par un amortissement de plus de 600 millions de francs pour la banque. Ainsi, Julius Baer doit aujourd'hui augmenter ses fonds propres. Elle devra détenir 250 millions supplémentaires pour renforcer sa solidité financière, mais elle se voit désormais aussi strictement contrôlée en ce qui concerne le versement de ses dividendes. Une forme de tutelle, la banque ne pourra plus décider librement avec ses actionnaires du montant des redistributions, elle devra les faire valider par la FINMA.
1: Et puis l'autorité de surveillance remet aussi la banque au pas dans le cadre d'un autre volet lié à cette procédure.
3: Dans ce cas, il s'agit de deux groupes de clients russes considérés comme politiquement exposés. La FINMA confisque 10 millions de francs que la banque avait engrangés avec ses clients. Trois anciens salariés sont aussi visés pour violation du devoir de surveillance et non-respect des directives internes. En 5 ans, la FINMA a dû mener 5 procédures contre Julius Baer, signe d'une culture du risque défaillante au sein de la banque, estime encore l'autorité de surveillance.
1: Sylvie Belzer de notre rubrique économique. Merci beaucoup. Les personnes sous curatelle de portée générale devraient pouvoir voter dans le canton de Neuchâtel. Le Grand Conseil a accepté ce matin en deuxième lecture de modifier la constitution cantonale. Le dernier mot reviendra à la population lors d'une prochaine votation. Romain Bardet, Neuchâtel pourrait ainsi devenir le 4e canton suisse à modifier sa législation.
4: Oui, car actuellement dans le canton, comme au niveau fédéral d'ailleurs, les personnes sous curatelle de portée générale ou sous mandat pour cause d'inaptitude ne peuvent pas participer aux scrutins cantonaux et communaux. En Suisse, seules Genève, Appenzell Rhodes-Intérieur et Zoug octroient ce droit de vote aux personnes faisant l'objet de mesures de protection en lien avec une incapacité de discernement. Dans le canton de Vaud, la population avait refusé en novembre dernier de modifier les règles du jeu.
1: Et Romain, pourquoi Neuchâtel souhaite ce changement?

0: Eh bien, selon la gauche qui a porté le projet, il faut mettre fin à une inégalité de traitement, avis partagé par le gouvernement. Frédéric Méry, conseiller d'État.
1: Des personnes qui se trouvent sous curatelle de portée générale peuvent être des personnes atteintes d'une maladie dégénérative comme Alzheimer par exemple. Le moment où elles vont être placées sous curatelle est peut-être un moment où effectivement on estime qu'elles sont incapables de discernement pour un grand nombre d'actes quotidiens de leur vie, mais pas pour avoir un avis sur des objets qui les concernent elles ou qui concernent la société en général.
0: Mais lors des débats, la droite s'est inquiétée de possibles captations ou influences de vote de ces personnes. Un risque à relativiser, selon Frédéric Méry.
1: La question est plutôt de savoir si aujourd'hui déjà, parmi toutes les personnes qui ont le droit de vote, est-ce que le risque de captation des votes peut être considéré comme nul? À notre avis, ce n'est pas le cas. Il y a des tas de situations où on peut imaginer que des électrices ou électeurs sont influençables et influencés peut-être, aujourd'hui déjà.
0: Mais le gouvernement le concède, hein. Des mesures devront être mises en place pour minimiser ce risque chez les personnes sous curatelle. Ce sera dans tous les cas à la population neuchâteloise de trancher.
2: Romain Bardet, notre correspondant à Neuchâtel. Des décennies de travail et quelques rebondissements, et puis ça y est, un nouveau casino va voir le jour à Prilly dans le Grand Lausanne, le 7e casino de Suisse romande. Il ouvrira ses portes ce jeudi. Geneviève Danton, on vous retrouve sur place. Vous avez pu assister à la visite en primeur ce matin. Alors, à quoi ressemblent les lieux ?
3: Oui, je me trouve ici dans le premier espace du casino. Alors face à nous, un dédale de jeux d'argent, 280 machines à sous, 20 roulettes électroniques, 8 tables de jeux réparties sur 3 étages. Alors ici, on plonge vraiment dans l'ambiance des casinos, des lumières qui clignotent tout partout, des écrans qui promettent toutes sortes de jackpots. Installé au cœur de Malais, dans une zone en pleine métamorphose, le casino entend dépasser le simple univers du jeu pour devenir un véritable espace de divertissement, comme l'a souligné son directeur ce matin.
2: Mais avant de pouvoir rouvrir, le casino de Prilly, on le disait, Geneviève, a fait face à quelques rebondissements.
3: Oui, la saga du casino de Prilly tient surtout à la bataille pour obtenir la concession. À l'origine, 3 projets étaient en concurrence. Lausanne, Romanelle-sur-Lausanne et Prilly. Après le retrait du projet lausannois, c'est finalement la commune de l'Ouest lausannois qui avait décroché la concession auprès du Conseil fédéral fin 2023. Mais le projet avait suscité aussi des critiques au sein de la commune, notamment concernant les risques d'addiction. Pour que le projet se concrétise, les responsables du casino se sont engagés dans un partenariat avec le centre du jeu excessif du CHUV. Alors son ouverture aujourd'hui soulève toujours des craintes. Les milieux de prévention des addictions s'inquiètent de son implantation dans cette zone populaire de l'Ouest lausannois. Il rappelle que les personnes en situation de précarité consacrent une part plus importante de leurs revenus aux jeux d'argent. Les premiers visiteurs sont attendus ce jeudi.
2: Geneviève Danton en direct de Prilly. Genève Servette devra patienter un peu plus longtemps que prévu pour voir sa nouvelle glace. La patinoire du Trèfle Blanc à Lancy ne sera finalement pas livrée avant 2032. C'est un nouveau retard de 2 ans. Le permis de construire vient d'être accordé, mais des recours sont encore possibles. À terme, ce nouveau Nid des Aigles offrira 8500 places et 2 surfaces de glace pour un coût total de plus de 275 millions de francs. Eux, c'est une pelouse qu'ils s'apprêtent à fouler à Glasgow. Les footballeurs de l'équipe de Suisse sont en Écosse pour leur 2e match de Ligue des Nations. Après une victoire samedi dernier en Macédoine du Nord. Bernardin Alemann, vous allez suivre cette partie. Que vaut cette équipe d'Écosse ?
4: Ben écoutez Marielle, c'est une équipe de plus en plus intéressante. Elle est loin, cette Écosse devenue pendant des années incapable de se qualifier pour une Coupe du Monde ou pour un Euro. L'Écosse reste sur 2 participations à l'Euro, même si c'est plus simple depuis qu'il y a 24 équipes. Et puis elle reste sur la Coupe du Monde 2026 aussi, avec une victoire à son actif. Elle est loin aussi, cette équipe qu'on résumait à des tacles appuyés et des longs ballons ensuite expédiés dans les 16 mètres adverses. Il y a du jeu, des joueurs techniques, seuls l'Écosse peine à marquer, aucun but inscrit sur ses 3 derniers matchs. Et ce soir, voilà, il y a un bel enjeu parce que la Suisse peut conserver la tête du groupe et prendre 5 points d'avance sur l'Écosse qui devrait être a priori son adversaire principal dans cette campagne.
2: Alors l'Écosse joue dans son stade national, Hampden Park, un stade qui est une référence en Europe.
4: Oui, l'histoire d'Hampden Park est magnifique. Le stade possède le record d'affluence pour un match de football en Europe. Bon, ça remonte à 1937, 149 000 spectateurs, un certain Écosse-Angleterre. Et le record ensuite aussi pour un match officiel de l'UEFA, Celtic-Leeds en Coupe d'Europe, c'est en 1970, 136 000 personnes. Bon, le stade, les normes de sécurité ont changé. Le maximum désormais, c'est 51 000 spectateurs. Il y aura peut-être un petit peu moins ce soir, mais ça suffira à donner du rythme aux Flowers of Scotland, ce fameux hymne, et qui les vibrations, l'émotion toujours folle, les frissons garantis. On se souvient de cette Écosse-Suisse lors du dernier Euro à Cologne et des chants de la Tartan Army, c'est ainsi qu'on appelle les supporters écossais. Tartan, c'est cette étoffe de laine typiquement écossaise.
2: Écosse-Suisse, coup d'envoi à 20h45, c'est à suivre sur les vecteurs RTS, bien sûr, prise d'antenne à 20h sur RTS Première.
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2: 12h presque 51 sur RTS Première. On va peut-être réveiller les souvenirs de certaines et certains d'entre vous.
6: À l'origine, c'est un hangar pour tram désaffecté, prêté gratuitement aux jeunes de la ville. Il faudra des mois de travaux, d'efforts bénévoles pour le transformer en haut lieu de la vie nocturne lausannoise, bar, discothèque et salle de concert. Autogéré, la Dolce Vita devient vite le lieu de ralliement des amateurs du rock.
7: C'est un des rares endroits où, avec mon look, je suis accepté. Les discours et compagnie, ça m'intéresse pas.
8: Pourquoi vous venez à la Dolce Vita ?
9: C'est le seul endroit à Lausanne qui masse.
8: C'est bien, c'est branché.
10: Pour la musique. Puis tant mieux s'il y a des copains, j'y reste pour boire un verre ou pour danser un peu. D'abord pour la musique.
2: La Dolce Vita, dans l'émission Table Ouverte de la RTS de la fin des années 80 à la fin des années 90, cette salle a reçu des centaines d'artistes emblématiques. Une exposition à voir actuellement au Docks nous permet de replonger dans cette époque. Bonjour Edgar Cabrita.
11: Bonjour.
2: Vous êtes documentaliste sonore à la RTS. Vous avez été un habitué de la Dolce Vita. Ce sont vos photos qu'on retrouve dans cette exposition. Et bonjour Céleste Cabrita.
12: Bonjour.
2: On vous retrouve en direct de Paris où vous vivez, vous êtes la fille d'Edgar, vous êtes graphiste et c'est vous qui avez décidé de donner une nouvelle vie aux photos de votre père. Alors comment vous les avez découverts ces clichés célestes ?
12: Alors je les ai découverts en rentrant d'une soirée de l'espace autogéré, qui était du coup anciennement la Dolce Vita. J'ai partagé ma soirée à mon père et il m'a dit « mais tu sais qu'avant c'était la Dolce Vita » et il m'a sorti une boîte avec ses négatifs où il prenait justement des photos des artistes qui passaient à Dolce Vita et ça m'est resté en tête et à la fin de mes études j'ai décidé en fait de faire mon travail de diplôme sur ces photos.
2: Edgar Cabrita, vous la Dolce Vita, elle a marqué votre jeunesse, c'est quoi l'histoire de ces photos pour vous ?
11: Oh, c'est un endroit qui est un peu, qui reste à tout jamais gravé dans ma mémoire. C'était une sorte d'échappatoire pour moi. J'y allais parce que je travaillais dans une banque à l'époque. Et puis c'était une sorte d'espace de liberté et de découverte pour moi. Et j'allais découvrir plein de groupes. Je travaillais aussi en tant que bénévole, comme responsable du bar là-bas. Donc j'avais tout loisir d'aller découvrir même des groupes que je connaissais pas et d'y aller souvent.
2: Alors, Céleste le disait, hein, Céleste Cabrita, c'est vous qui avez eu l'idée de faire d'abord un travail de diplôme, puis qui est devenu ensuite un livre avec ces photos, aujourd'hui une exposition. Vous, Edgar, ça vous a tout de suite plu, cette idée de redonner vie à vos photos ?
11: Oui, j'étais d'abord touché que ma fille me propose cette idée et que ça vienne d'elle et pas de moi, le père qui vient un peu pousser sa fille. T'as vu les photos que j'ai faites, elles sont chouettes. Hein. Et ça venait de ma fille, donc ça m'a touché d'autant plus. Et après, je me suis dit oui, pourquoi pas. Et en plus, c'était pour son travail de diplôme, donc je l'avais pas refusé.
2: Céleste Cabrita, vous êtes née juste après la fermeture de la Dolce Vita. Mais c'est quoi votre image de ce lieu à travers les photos de votre père ?
12: Pour moi, c'est un lieu qui me fait rêver. Moi, quand je vois les photos de mon père, j'ai l'impression que c'était comme la liberté. Il y avait une forme de proximité entre les artistes et le public que j'ai l'impression qu'on ne retrouve pas actuellement. Et du coup, moi, j'aurais tellement aimé pouvoir découvrir la Dolce Vita en vrai et être aux côtés de mon père à ce moment-là.
2: Et Edgar, vous, quand vous avez raconté à Céleste ce qu'était la Dolce Vita, vous lui avez dit quoi ?
11: Je lui ai dit que c'était un endroit où il y avait toutes sortes de groupes, plein de styles différents. Comme je disais en fait en introduction, c'était un endroit pour moi de liberté et où tout était possible un petit peu.
2: Toutes sortes de groupes et notamment des groupes mythiques. On a pu entre autres entendre ça à la Dolce Vita. 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

0: Les Red Hot Chili Peppers à la Dolce Vita en 1998, vous y étiez, Edgar Cabrita, mais vous n'avez pas pris de photo.
1: Exactement, ouais. J'ai choisi vraiment de ne pas prendre d'appareil de photo, j'avais envie de profiter à fond de ce concert. Je savais que c'était un groupe de scène assez incroyable, déjà à l'époque, et j'en ai profité du début à la fin.
0: Alors, Céleste Cabrita, vous aviez eu l'idée de faire un livre avec les photos de votre père. L'exposition qu'on peut voir actuellement au Docs, c'est aussi votre idée ?
2: Non, c'est une idée de mon père, pour le coup, et je suis très heureuse qu'il l'ait faite, parce que je pense que, justement, que je ressorte ces photos, il a pu percevoir, justement, la valeur qu'elles avaient, et justement, le fait qu'elles faisaient du bien aux gens de se replonger dans ce souvenir, et du coup, je pense que ça lui a donné l'idée de faire cette exposition de photos.
0: Edgar, comment vous les avez sélectionnées, cette vingtaine de photos qu'on peut trouver dans cette exposition ?
1: Bon, je les ai sélectionnées aussi avec Céleste, qui a vu les photos et qui a fait une première sélection. Et il y avait énormément de photos, donc c'était assez difficile, mais en même temps, assez difficile et assez facile, parce qu'il y en avait certaines qui ressortaient directement au point de vue de l'éclairage, au niveau de la prise de vue, comment elles étaient faites. Donc, on a fait une sélection et puis on a sorti cet ouvrage de 80 pages.
0: Et vous, Céleste, si vous aviez un coup de cœur parmi toutes les photos qu'on peut voir dans cette exposition au Docs, on a dit hein, il y en a une vingtaine, ce serait laquelle, votre photo coup de cœur ?
2: Pour moi, c'est celle de Dominique Dalcan. Justement, je parlais de cette proximité entre l'artiste et le public, et ben là, je la sens vraiment très fortement entre mon père et lui, parce que c'est une photo très cadrée, très proche sur son visage, et j'aime l'expression qu'il a. On a l'impression qu'il est en train de rêver, et on sent le moment qu'il est en train de vivre sur cette scène de la Dolce Vita. Et j'aime la composition où son visage est sur la gauche en bas, et en fait, il y a tout un espace noir comme ça, et c'est vraiment une de mes photos préférées.
0: C'est aussi une photo qui vous a marqué quand vous l'avez faite à l'époque, Edgar ?
1: Oui, elle m'a marqué. Après, en la revoyant aussi, je l'ai trouvée. C'est vrai, elle était prenante. C'est une photo assez lunaire, comme ça. Il y a son visage. Et en plus, il a un crâne chauve. Et avec le fond noir, ça fait un contraste et c'est assez étonnant, oui.
0: Et vous, alors, si vous deviez citer un de ces clichés pour un moment fort, peut-être que vous avez vécu à la Dolce Vita, Edgar, ce serait laquelle, lequel, lesquels, peut-être ?
1: C'est assez difficile. C'est vrai qu'il y a la photo d'Henry Rollins qui est sur l'ouvrage. Je prendrais peut-être son dos, où il y a vraiment un gros tatouage, c'est marqué « Search and Destroy », et qui est assez impressionnante. Le personnage lui-même était impressionnant déjà sur scène, et vu que j'étais collé à la scène, ça l'était d'autant plus.
0: Très belle photo, effectivement. Que vous pouvez retrouver donc dans cet ouvrage qui s'appelle La Dolce de Regard et dans cette exposition qui porte le même nom. Elle est actuellement au Docs à Lausanne. À découvrir si vous assistez à un concert, sinon sur rendez-vous les soirs de semaine entre 17h et 18h. C'est jusqu'au 1er novembre. Et puis on rappelle donc aussi l'existence de ce livre La Dolce de Regard, une sélection plus large de clichés et une plongée dans cette salle de concert mythique qu'a été La Dolce Vita. Merci Céleste et Edgar Cabrita d'être venus nous en parler et bonne journée à vous deux.
1: Merci.
2: Merci.
0: Et on va donc passer à la météo. La journée s'annonce une fois encore assez ensoleillée, même s'il faudra compter avec quelques voiles de nuages denses par moment et par endroit. Cet après-midi, les thermomètres afficheront jusqu'à 26 degrés en pleine. Demain, les nuages prendront le dessus, mais le soleil continuera à briller en Valais. Quelques précipitations au menu, surtout en deuxième partie de journée, 14 à 26 degrés sur le thermomètre. Jeudi, le soleil se fera cette fois très timide, beaucoup de nuages et de la pluie par intermittence. Il fera jusqu'à 23 degrés et le vent soufflera sur le plateau.
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0: C'est la fin de ce journal. Merci pour votre fidélité. Merci aussi à celles et ceux qui y ont contribué. Josiane Perret à l'édition, Kianou Combeau-Naguémon et Nathan Vissa en régie et Nadine Altiner à la rédaction en chef. Dans un instant, place à Vacarme sur RTS Première. Le prochain grand rendez-vous d'information, c'est Forum ce soir, présenté par Coralie Claude et Guillaume Rey. Et puis demain, vous retrouverez Pauline Rappa à la présentation du 12-30. En attendant, eh bien, je vous souhaite une excellente après-midi à l'écoute d'RTS Première. Il sera 13h d'ici quelques secondes.
4: Pierre-Étienne Joie. Opération Papyrus à Neuchâtel. Les députés neuchâtelois approuvent la mise en place d'un dispositif temporaire. Ils permettent aux personnes en emploi d'obtenir une régularisation de leur statut. Cela concerne des personnes vivant depuis 10 ans sur le territoire du canton de Neuchâtel et sans autorisation de séjour. L'UDC désapprouve. Le parti voulait suspendre le projet. Le Conseil des États veut aller plus loin que le gouvernement en matière de clauses de sauvegarde liées à l'immigration. Il a validé ce mardi une taxe d'incitation comme mesure de protection supplémentaire. La gauche et quelques élus bourgeois romands étaient sceptiques. La taxe doit s'élever à au moins 4000 francs pour les ressortissants de l'Union exerçant une activité salariée. Des gens qui travaillent comme indépendants et qui n'ont pas d'activité lucrative en Suisse. Concernant les membres de la famille, les personnes majeures venues en Suisse au titre du regroupement familial doivent être soumises à une taxe d'au moins 2000 francs. Les soins prodigués par les proches aidants doivent être mieux réglementés, mieux régis dans le cadre de l'assurance maladie. Le Conseil national demande au gouvernement de légiférer afin d'empêcher une explosion des coûts. Et au niveau national, les hausses de primes seront rendues publiques tout à l'heure à 14h par Elisabeth Baumschneider à Berne. Vous pourrez comparer les primes des différentes caisses dès cet après-midi grâce au comparateur de primes élaboré par la RTS en collaboration avec la Fédération romande des consommateurs, la FRC. En France, Jordan Bardella dénonce une opération très certainement préparée depuis plusieurs mois pour tuer sa carrière politique, c'est ce qu'il a dit. Le président du RN, le Rassemblement national, dénonce les prémices d'une guerre totale, une tentative de déstabilisation de la campagne présidentielle. Déclaration faite par Jordan Bardella après la publication d'un article de Mediapart, l'accusant d'avoir tenu des propos antisémites en 2013. Focus sur l'OSCE, la Suisse met à profit sa présidence de l'Organisation pour la sécurité et la coopération en Europe pour promouvoir la cyberdiplomatie. À Zoug, le ministre de la Défense Martin Pfister a ouvert une conférence consacrée à la désescalade dans le cyberespace. À Zoug encore, se penchant sur les instruments à améliorer pour éviter que les cyberincidents ne dégénèrent en crise. Un Roumain arrêté à Saint-Gall, âgé de 30 ans, il était visé par un mandat d'arrêt européen. L'homme soupçonné d'avoir tué une femme en Roumanie doit être extradé. Le suspect restera en détention jusqu'à ce qu'une décision soit prise. Des ossements d'une trentaine de victimes découverts au Nigeria, des crânes et d'autres bouts de squelettes appartenant à 28 victimes présumées d'enlèvement ont été découverts. Cela lors d'une opération de police menée au cours du week-end dans le sud-est du Nigeria. Aucune arrestation n'a été effectuée, les suspects ont pris la fuite. La météo en partie ensoleillée avec un ciel voilé, mais pas de pluie en perspective, 27 degrés. Demain, mercredi, dans l'ouest et au nord des Alpes, très nuageux, faible pluie possible, en particulier en seconde partie de journée, le long du Jura, autour du Léman, 25 degrés, en moyenne tout de même.
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10: Si on suit cette ligne imaginaire, ça nous fait réfléchir à ce que c'est en fait le politique. Et puis comment est-ce que les États font un effort extraordinaire d'infrastructure, que ce soit sur le terrain, mais que ce soit évidemment toutes les institutions qui vont avec, pour faire exister quelque chose qui est abstrait finalement, qui est l'idée d'un territoire national.
11: Vacarme. Vacarme.
8: frontière bien plus qu'une simple ligne.
9: Raphaël Bouchet et Laurence Di Félix.
8: 260 000 km, c'est à peu près la distance à parcourir si l'on souhaite suivre toutes les frontières des 197 pays qui forment le monde. Mais à partir de quand a-t-on décidé de borner les territoires, de mettre le monde en frontières? Quand on y pense, ces lignes qui structurent nos vies et nos visions de l'espace semblent presque absurdes. D'ailleurs, les fourmis ou les oiseaux les traversent sans se poser aucune question, alors que les humains doivent montrer patte blanche. Il faut attendre le XVIIe siècle et le traité de Westphalie pour voir les premières frontières entre États. Avant ça, les lignes entre royaumes sont souvent assez floues, ce qui génère d'ailleurs pas mal de conflits. Le développement des États-nations et le perfectionnement de la cartographie ont fixé l'idée d'un découpage des terres immergées de notre planète avec des contours précisément identifiés. Pour ce qui est de la Suisse, c'est essentiellement le traité de Vienne en 1815 qui a décidé des frontières extérieures que nous connaissons. Mais nous allons le voir aujourd'hui, ce que l'on prend pour acquis ne l'est pas. Nous sommes dans le village frontalier de Soral, dans le canton de Genève, en compagnie de la géographe Juliette Faul. Ici, 8 hectares ont récemment changé de pays pour permettre la construction du viaduc de Bardonnay.
10: On a tout à coup, au milieu de nulle part, un drapeau suisse. On commence à sentir en fait dans le paysage certains indices qui nous font penser qu'on a peut-être on approche de la frontière. Bah, typiquement ces bâtiments qui ont cette espèce d'esthétique des années 20 sont des bâtiments de douane maintenant utilisés par la douane et les gardes-frontières.
8: Dépasser les bornes, reportage Rodolphe Beauchaud, réalisation Mathieu Ramsauer.
10: Si on regarde ici, en fait on la voit sur une petite plaque en laiton sur la route. Et qui nous indique, donc là c'est écrit frontière dessus, avec là c'est écrit S et F, dans ce cas-ci le S c'est pour Suisse et le F c'est pour France, parfois le S ça indique Savoie, mais pas ici. Et puis au milieu on a un point et puis on a deux lignes qui indiquent vraiment la direction. Et donc si on suit cette ligne, on va retrouver un autre marqueur sur le terrain, une autre borne. Et donc celle-là elle a été, en gros, il y aurait eu à une certaine époque une pierre, mais comme on a probablement élargi la route, on a remplacé ça par un petit morceau de laiton. Et puis on remarque aussi que le goudron change, en fait. Donc de manière indirecte, on a la ligne qui est aussi peut-être suggérée par un changement de goudron. Donc là, si on cherche la suivante, en gros, il suffit, comme une chasse au trésor, de suivre la ligne, la direction de la ligne qui nous indique par là.
11: Ok, bah allons-y alors. Puis encore aussi ce vieux panneau Zoll, douane.
10: Voilà. Qui a un peu pris la mousse, là, c'est écrit douane, et puis en allemand, qui nous indique qu'en gros là, on ne peut pas passer avec n'importe quelle marchandise, que tout à coup on est soumis à un régime de contrôle des marchandises. Mais par contre, nous on peut passer, parce que là on est dans deux pays qui font partie de Schengen, et donc on peut passer.
11: Alors là, on longe la route, il y a quand même pas mal de circules, des plaques genevoises et des plaques françaises.
10: Donc voilà, au bord d'une route, quelque chose on ne verrait pas si on passe tout droit. Et puis celle-là, donc on a une pierre en granit qui est à moitié enterrée dans le bord de la route. Déjà une petite mousse, mais quelque part elle est toute récente, elle date de 2000. Et donc dans ce cas-ci, elle date de 2000 parce qu'à cet endroit-là, en fait, la frontière elle a changé. Donc d'un côté, on a donc l'année. Sur une face, on a un F qui là nous indique que c'est une face française. De l'autre, on a le S qui nous indique la Suisse. Et puis, on a le numéro, si j'enlève un peu les feuilles en grattant la terre, parce qu'elle est un petit peu enterrée là, c'est écrit 41. Donc là, on a la 41. Donc là, en fait, on a eu un changement. Ça a pris plusieurs décennies de négociations entre la Suisse et la France. Mais en gros, dans ce village, on avait un problème parce que la frontière passait au milieu du village. Ça créait une complication pour le quotidien des habitantes et des habitants. Et ça arrangeait la Suisse de récupérer une partie du territoire, donc tout le village. Et en échange, il y a eu un échange de territoire. Dans ce cas-là, c'était à Bardonnay. Donc une partie a été donnée à la Suisse. Et donc la surface exactement équivalente a été donnée à la France. Alors ça paraît évident, mais c'est évidemment des longues négociations. Et dans ce cas-là, en gros, c'est le bureau à Genève qui est délégué par la Confédération pour organiser en fait toute cette espèce de géométrie du politique qui négocie directement avec Paris, parce qu'en France, c'est un autre pays qui est très centralisé. Donc c'est des longues discussions pour savoir quel serait le meilleur scénario, hein, une meilleure géométrie. Et puis dans ce cas-là, en fait, c'était lié à la construction d'un viaduc. Il ne fallait pas que depuis le pont, qui soit dans un pays, on puisse en fait jeter quelque chose sur l'autre pays qui aurait été dessous. Donc en fait, on aurait eu quelque chose qui ne prêtait pas à une bonne gestion pragmatique et facile. Donc voilà. Là, je propose qu'on continue à suivre cette ligne. Là, on était à 41, on va aller chercher la 40.
11: Ces bornes, elles sont disposées autour du canton de Genève, tous les combien de mètres à peu près ?
10: En fait, c'est tout autour de la Suisse, et c'est chaque fois qu'il y a un changement de direction. Donc en fait, on peut suivre à la trace cette ligne imaginaire de borne en borne. Chaque fois que la ligne change de direction, ça sera marqué sur le terrain. Ou alors, il y aura une indication qu'à partir d'un certain point, la frontière va suivre un cours d'eau.
11: Ce bornage, finalement, il a été fait en quelle année et depuis quand ça a plus tellement bougé ?
10: Alors, c'est très particulier dans les différentes régions de Suisse, hein, mais là, ici, cette frontière à Genève, ça date vraiment du début du 19e, donc le traité de Turin, le traité de Paris, donc on parle de 1816, 1815, en particulier cette partie où on est maintenant. Et ça a finalement très peu bougé depuis, même s'il y a eu des petits ajustements.
11: Parce que là, dans le cas de Sorel, on parle de quelle superficie qui a été échangée entre la France et la Suisse ?
10: Alors, on a échangé 8 hectares. Ouais. Et là, en fait, on, dans notre promenade, on vient de tomber sur une des anciennes bornes. Donc, quand il y a eu cet échange, ici, on a choisi de garder, en fait, presque de patrimonialiser comme un monument historique les anciennes bornes. Donc, celle-là, elle est... Elle est là, c'est clairement une borne, hein, c'est écrit G d'un côté et puis S de l'autre. Ouais. Pas S pour Suisse, là, c'est S pour Savoie, Royaume de Savoie-Sardaigne.
11: Donc Genève-Savoie.
10: Voilà, c'est ça. Donc là, maintenant, c'est une borne, mais elle ne sert plus de repère pour le territoire suisse.
11: Elle doit peser une bonne tonne, cette pierre.
10: Alors, je ne sais pas son poids, mais effectivement, là, on devine même qu'il y a toute la partie souterraine, en fait, qui dépasse. Donc, c'est un peu comme un iceberg, on a la pointe émergée. Et puis, l'idée, c'était de faire quelque chose qui soit très difficile à déplacer, puisque à l'époque, c'était vraiment ça qui faisait foi. Alors maintenant, c'est plutôt des repères qui sont numériques, hein, avec une cartographie sur ordinateur, etc., géoréférencée. Mais c'était vraiment ça qui faisait foi. Donc, la déplacer, c'était un crime. Ah. C'est là aussi qu'on se rend compte à quel point il y a quelque chose... on investit presque du sacré dans un territoire. Alors que, finalement, c'est des mêmes populations, c'est un territoire très intégré. Mais en fait, il y a quelque chose qui est vraiment d'une espèce de force de cette idée abstraite du territoire national.
11: Là, le petit bout de chemin qu'on a parcouru... anciennement, il était en France, c'est ça ?
10: Exactement, anciennement, il était en France. Donc on comprend bien que dans un petit village ici, dans une zone rurale, d'avoir une frontière qui traverse, ce n'est pas forcément trivial au quotidien. Alors maintenant, c'est plus facile puisqu'on on fait partie de cette zone Schengen, mais c'est clair qu'avant ça, c'était compliqué d'avoir cette ligne où on devait déclarer tout ce qu'on transporte directement et puis en fait, on n'avait pas cette libre circulation. Quand on fait des promenades comme ça, on passe parfois avec précaution dans les terrains privés.
11: Oui, parce que finalement, cette borne, elle peut se trouver à peu près n'importe où.
10: À peu près n'importe où, oui.
11: Parce que quand on est dans un bureau, on tire ses lignes, mais on n'a pas vraiment conscience de la réalité du terrain.
10: Mais en fait, ce qui se passe dans le traçage d'une frontière, hein, souvent on identifie trois moments, la définition, la délimitation et la démarcation. La définition, la première, ce serait généralement le texte qu'on trouve dans un traité. Typiquement ici, on est sur une ligne qui est définie par le traité de Turin. Donc en fait, il y a des phrases générales qui disent, par exemple, du pied de la colline jusqu'à quelque part. Ensuite, on a une phase de délimitation qui est un moment cartographique où on trace des lignes sur une carte. On essaye de vraiment trouver quelque chose. Et puis ensuite, on a ce dernier moment de la démarcation, qui ne se fait pas toujours dans tous les contextes, mais ici ça s'est fait. Et puis en fait, dans ces deux moments, entre la délimitation et la démarcation, il y a souvent vraiment ce passage par le terrain. Et dans les anciens traités, on trouve ces textes qui nous racontent « Ah, ils ont parlé avec les villageois ». Et puis quelque part, on essaie de trouver ce passé du vécu humain aussi qui explique où se trouvent et où passent ces lignes. On voit cette espèce de pratique des paysages par ces arpenteurs, par ces cartographes, ces géomètres. Et c'est assez chouette, en fait, de refaire cette même marche qu'ont fait ces personnes au tout début du 19e siècle. Mmh. Mais là, on est dans quelque chose de contemporain, puisque là, c'est une qui a
11: Voilà, on est arrivé vers une borne, donc là, à 2000.
10: La 40. Et puis, donc ça, c'en est une moderne, donc qui date de 2000. Et ben, là, on a typiquement, là, on a une vigne qui est traversée par la frontière. Et donc évidemment, ça, pour le quotidien de l'agriculteur, c'est compliqué. Parce que dans ce cas-là, probablement qu'il doit déclarer la moitié de sa production d'un côté et l'autre moitié de l'autre. Donc c'est clair que ça a une vraie conséquence.
11: Quand vous parlez de la frontière et des gens qui habitent autour de la frontière, vous dites que la frontière nous fabrique. Qu'est-ce que vous voulez dire par ça?
10: En fait, on finit par croire à quelque chose de l'identité nationale. Hein, comme on sait que c'est quelque chose d'être suisse, c'est quelque chose d'être français. Mais en fait, si on s'imagine que cette ligne, elle bouge, les populations n'ont souvent pas bougé, dans, en tout cas dans ce contexte-ci. Donc c'est ça qui fabrique hein, cette identité nationale. À partir de, on n'est pas en train nécessairement de tracer une ligne entre deux populations qui seraient fondamentalement différentes. Dans ce cas-ci, c'est la frontière qui nous a fabriqué, d'un côté les Genevois, d'un autre côté les Savoyards, devenus ensuite Français. Donc c'est aussi cette, cette manière de penser, je trouve, qui nous fait un petit peu... peut-être nuancer ce que ça serait une appartenance nationale. Et moi, ça me paraît assez puissant comme idée, en fait.

0: Excusez-moi, bonjour. J'ai vu qu'il y a des bancs qui passaient au milieu des vignes. Et je ne sais pas si une de vos vignes est concernée et se retrouverait entre la France et la Suisse.
1: C'est celui qui est en bas le village, Batia.
0: Batia.
1: Batia, ouais. Oui, là, il a. Bah, tu vois la vigne juste au-dessus là, du parc des vaches.
0: Ouais, là, ouais.
1: Lui, elle est séparée en deux.
0: C'est ça.
1: Ou alors, lui, il est plus tout seul.
2: Le bas du village. Ça doit être ici. Bonjour, monsieur Batia.
3: Bonjour, bienvenue.
2: Qu'est-ce que ça implique pour vous d'avoir une frontière qui passe au milieu de vos vignes?
3: Alors, c'est vraiment assez compliqué. Cette situation, elle s'est venue en l'an 2000, quand il y a eu la correction de la frontière avec la douane de Bardonnay qui est construite sur le territoire suisse. Et il y a eu un échange de terrain.
2: La ligne frontalière, elle existe pour de vrai pour vous?
3: Oui, alors tout à fait. Et puis alors avant, on avait des petites douanes où il y avait toujours des douaniers. Et puis, ils contrôlaient ce qu'on passait. Il n'y avait aucun souci. Maintenant, il n'y a pratiquement plus personne dans les douanes. Mais 2 heures avant qu'on passe, qu'on importe des marchandises qui sont produites sur nos terrains, on doit envoyer un mail à la douane pour leur dire « Dans 2 heures de temps, je vais passer à la douane Soral numéro 1 avec environ 3000 ou 4000 kilos de raisins ou 4000 kilos de blé. » Et si on n'a pas fait cette déclaration, c'est vraiment une catastrophe. On nous prend pour des gens qui ont importé de la marchandise en fraude. Et c'est vraiment devenu compliqué depuis ces dernières années. Il y a eu un contrôle incroyable. Et quand on pense tous les milliers de tonnes qu'on importe en Suisse par rapport à ça, des moments on est un peu révolté.
2: Vous dites quels milliers de tonnes
3: La Suisse est un importateur de raisins. Le 70% du raisin qui est bu en Suisse est du vin étranger. On importe aussi du blé du Canada, on importe tout. Et puis là, on prend les gens des fois pour des malhonnêtes parce qu'ils ont oublié de faire une petite déclaration. Ou oublié d'envoyer le mail dans les douanes.
2: Parce que vous, vous faites un point d'honneur d'être dans les clous pour vous déclarer tout. Mais est-ce que ça se fait de passer avec son char avec quelques dizaines de tonnes à minuit, 2 heures du matin pour éviter les contrôles?
3: Non, non, absolument pas. Parce que alors ça, c'est pire que tout. C'est pire que tout. Si vous le passez dans la journée, je pense que vous aurez une chance sur 100 de vous faire contrôler. Mais faut pas s'amuser, surtout pas aller passer à des heures impossibles. Mais dans la journée, vu qu'il y a pratiquement pas de contrôle, mais si vous avez le contrôle et puis que vous avez pas fait votre déclaration, vous passez pour quelqu'un qui a importé de la marchandise sans déclaration. Ça nous révolte un petit peu, cette rigidité par rapport à ça.
2: Donc pour vous, cette frontière, que des milliers de pendulaires passent chaque jour facilement, pour vous, c'est pas si simple en fait?
3: Non, et ça c'est beaucoup compliqué ces dernières années. Si vous déclarez que vous allez passer dans 2 heures de temps un char de vendange, tout d'un coup, vous n'avez pas pu vendanger cette vigne. Si vous déclarez trop tard que vous n'avez pas passé le raisin, avant les 2 heures qui étaient là, c'est comme si on avait passé le raisin. C'est quelque chose d'incroyable, incroyable. Il n'y a aucune confiance au producteur. Il n'y a aucune confiance au producteur.
4: Dépêchez-vous.
2: Faut qu'ils fassent quoi?
4: De passer, parce qu'il y avait...
5: Ils profitent de rentrer chez eux avant de faire de
2: C'est quoi, 18h, c'est ça?
4: Je sais pas. Ouais, 18h, ils ont dit. C'est moins combien? Moins de quart?
2: Oh, moins de quart, ouais. Donatella Del Vecchio, porte-parole des douanes suisses. Qu'est-ce qui se passe maintenant, là, à Irmans?
6: À l'occasion du G7, il y a un dispositif sécuritaire maximal qui doit être mis en œuvre en amont pendant le sommet et après le sommet. Et pour pouvoir garantir la sécurité de ce sommet, le canton de Genève a pris la décision de fermer certains postes frontières. Des plus de 30 postes frontières qui existent entre la France et le canton de Genève, 7 vont rester ouverts. Et aujourd'hui, à Hermans, on commence par ce poste, on ferme la frontière et il ne sera donc plus possible de passer entre la France et la Suisse à ce poste-ci.
2: Ça fait un moment que vous habitez à Hermans.
4: Oui, oui, bien sûr.
2: Vous avez connu des douaniers ici.
4: Bien sûr.
2: Vous avez connu la Suisse qui était hors Schengen.
4: Oui, bien sûr. Hein?
2: C'était comment à l'époque?
4: Bon, pour nous, en tout cas, nous vivions à côté des douaniers, il n'y avait aucun souci. Hein? Aucun problème, ça se passait très très bien.
2: Vous les connaissiez personnellement ?
4: Oui, oui, bien sûr. Ils habitaient le village. Ils habitaient même dans la maison qui est ici et ici. Voilà. Du reste, c'était des immeubles qui appartenaient à la Confédération qu'ils ont vendus.
2: Comment est-ce que vous percevez justement cette douane qu'on peut ouvrir, fermer finalement comme ça ?
4: Écoutez, on vit en 2026, je trouve ça complètement inutile, contre-productif, et ça sert absolument à rien, sinon à créer une psychose chez les gens. On ferme la douane comme s'il y avait des drames épouvantables qui allaient se produire, et c'est tout ce que ça répercute. Alors qu'on ferme encore la douane la nuit, je pourrais le comprendre, mais qu'on laisse au moins passer les gens la journée, au minimum à pied et à vélo, pour décharger les autres douanes. Ça, c'est complètement contre-productif, aussi bien au point de vue sécurité qu'au point de vue déplacement des travailleurs, parce que là, on est en train d'embêter les travailleurs, et c'est tout.
2: Elle passe où exactement la ligne frontalière ?
4: Au milieu du pont, exactement au milieu du pont. C'est l'Hermance et puis le milieu du pont.
7: Il passait par Agnières, c'est fermé. Ben maintenant, il faut faire demi-tour et passer par Agnières. Oui. Maintenant tout de suite à l'instant, mais après c'est fini, on ne peut plus passer ni à pied, ni à vélo, ni en voiture, ni rien du tout. Désolée. Bon courage.
8: Ouais. Vous avez vu, monsieur ? Il est 18h, on ferme.
9: Il ferme. Ouais, bon. Avec des blocs de béton, on ne pourra pas passer, ni à pied apparemment. Donc moi qui suis à Hermance, mais j'ai une amie en France, j'étais obligée de faire un grand tour si je veux aller la voir. Bon, c'est un détail, c'est pour moi. Mais c'est vrai que c'est un peu disproportionné, je trouve. Hein. Après, les gens du coin qui connaissent, ils passent dans les bois. Hein. Donc voilà, si vraiment on a besoin, pendant le Covid, il y en a plein qui passaient dans les bois. Bon, allez, je vais prendre des photos, en fait. Quand même, je vais prendre les photocamps qui me prennent en photo.
2: Vous deviez passer, monsieur ?
8: Bah oui, j'habite juste à côté, là. Mon fils, il va à l'école à Hermance, il ne pourra pas aller à l'école pendant une semaine. Non, mais c'est... Puis pourquoi on doit supporter tout ça, ici ? Bah, je sais pas, je comprends pas. Je comprends pas, il faut qu'on m'explique, quoi. Quand il y a eu...
2: Le Covid.
8: Voilà, le Covid, on a vécu la même chose, mais c'était un enfer. Il fallait partir à 4h du matin de la maison pour faire tout le tour, pour arriver peut-être à la frontière à Mons à 8h. Vous vous rendez compte ?
2: Voilà, la dernière voiture qui passe sur le pont, fermeture des barrières.
10: C'est moi qui est dernière. Merci, bonne journée.

0: Tulette Fall, dans votre ouvrage Borné, vous avez parcouru cette campagne genevoise en suivant cette ligne imaginaire qu'est cette frontière, qui n'est pas si imaginaire que ça, on le voit. Ça s'est passé pendant le Covid, donc c'était une période particulière, c'était en 2020, où là, toutes les frontières étaient littéralement fermées. Et ça, ça vous a un peu remué, d'après ce que j'ai compris dans votre ouvrage.
1: En fait, j'ai l'impression que cette période du confinement, et puis aussi d'autres événements politiques qui tout à coup font que la frontière se referme, elle nous fait surgir cette ligne qu'on avait oubliée. Et donc, le travail que j'ai mené, qui était un travail vraiment qui est sorti de cette période particulière, qui en fait, dans le paysage, cette frontière est réapparue. C'est-à-dire qu'on l'a matérialisée par des blocs, on a vraiment essayé, donc quand je dis « on », c'était délégué notamment à la police, aux gardes-frontières, de tout à coup faire ressurgir cette ligne. Et puis ça nous a rappelé son existence, parce qu'on a tendance justement à la considérer comme quelque chose qui serait effacé, mais c'est là tout à coup qu'on se rend compte que cet objet de l'État qu'on a minutieusement construit, il est très loin d'être trivial. C'est lui qui a le monopole de la violence, et c'est lui qui peut fermer ses lignes. Et ça, on a tendance à l'oublier justement parce que dans le régime de notre quotidien, on peut généralement passer. En fait, c'est cette espèce de vertige du Covid qui semblait être un moment complètement différent, où on a été chercher des blocs de béton quelque part pour fermer ces frontières. On se rend compte peut-être qu'on est rentré dans un régime où nos anxiétés sociales et politiques, elles continuent de se projeter sur cette ligne imaginaire. Et donc, quand on fait face à une situation inconnue qui nous inquiète, ce réflexe de refermer la ligne réapparaît. Alors qu'on est quand même dans quelque chose d'assez illusoire. On est dans un paysage transfrontalier. Alors certes, on peut fermer tous les chemins avec des blocs de béton, mais c'est un petit peu mécomprendre quel est notre quotidien, notre vécu vraiment de ce paysage. Donc il y a une forme de violence comme ça qui réapparaît et qui, personnellement, moi, me fait un petit peu un effet de vertige.
0: Est-ce qu'on irait voir
1: la suivante?
0: Voilà.
1: On peut aller voir, en gros, on va peut-être pas forcément... Donc là, la borne là nous indique qu'on devrait traverser perpendiculairement les vignes. Ça va être compliqué, on va peut-être faire un petit détour.
0: Alors je vous suis.
1: Et là on approche de la borne 39. Là je me trouve à la borne 39. Si on trace la ligne, en fait on voit tout de suite qu'on arrive sur des maisons. Et c'est justement ces maisons-là, donc là, il y a deux bâtiments qui ont changé de pays lorsque la frontière a été redessinée en 2000. Et là, c'est assez drôle, les habitants ont visiblement la propriété, évidemment, jusqu'à la frontière, et ils ont voulu mettre un mur autour de leur terrasse. Et donc, le mur, ils l'ont fait de manière assez astucieuse pour enjamber la borne. Alors normalement, selon la loi, on est censé laisser 2 mètres autour des bornes, mais en fait, ça ne s'applique plus. C'est intéressant de penser en fait à tous ces échanges parce qu'on n'y pense pas. On se dit que la Suisse, il y a quelque chose d'éternel, enfin dans la manière de se présenter le territoire national. Et le fait qu'en fait ça se passe avec paix et fraternité, même si c'est long et c'est des procédures un peu bureaucratiques.
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1: Mais c'est plutôt intéressant comme exemple de comment est-ce qu'on peut finalement gérer ce rapport avec ses voisins avec une bonne dose de pragmatisme et pas mal de bureaucratie, mais dans la paix.
3: Dépasser les bornes, c'était un reportage de Rodolphe Beauchaud. Qu'en avez-vous pensé? Dites-le-nous au 058 134 134 0. Vous vivez près d'une frontière? Fermeture, déclaration de douane, école des enfants, à quoi ressemble la vie dans ce lieu particulier? 058 134 134 0.
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0: 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Elle patrouille sur les bords, sur demande du Conseil fédéral, c'est ça?
4: Alors, je pense qu'on sera très souvent dans ce qu'on appelle la subsidiarité. 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Et puis, si on devait arriver à quelque chose de symétrique, entre un adversaire qui est effectivement à la frontière avec des chars, là les responsabilités basculent avec un général.
3: 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Là, il est 13h30, restez avec nous, c'est Histoire vivante.
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3: L'histoire mondiale, c'est très tendance aujourd'hui. Cette fois-ci, c'est au tour de la Suisse, traversée par le monde et projetée aux quatre coins de la planète. Pour 10 épisodes, Histoire vivante vous emmène faire un tour dans cette histoire mondiale de la Suisse, comment le monde lui parle et comment elle l'interpelle. 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Épisode 2, comment la polenta est devenue suisse.
6: Moi, c'est la troisième année.
7: Ah oui? Et qu'est-ce que tu fais à l'alpage?
6: Oh, je fais les repas.
7: Les repas, c'est toi qui les fais?
6: Oui.
7: Mais qu'est-ce que tu fais comme repas?
6: Oh bien, je fais le moitié à la polenta.
7: Tu fais comment pour faire la polenta?
6: Je me cuire de l'eau. Quand je cuis l'eau, je mets le sel, puis après, je mets la polenta. Puis je remue avec un bateau.
3: La Suisse, c'est un patrimoine qui parle à l'estomac. Ses fromages, sa viande séchée, ses carax, ses rösti, le chocolat, la tarte aux pruneaux, le toché, la cuchole et la moutarde de Bénichon. Et parmi tout ça, on trouve bien sûr la polenta. Comment la polenta est devenue suisse et jaune? Un voyage dans le temps avec l'historien Sandro Guzzi-Ebe. Et pour commencer, sans maïs, pas de polenta. Et ces épis arrivent de notre côté de l'Atlantique entre le XVIe et le XVIIe siècle.
8: Il arrive dans deux régions assez précises. D'un côté, au sud des Alpes, dans le Tessin actuel, qui n'était pas encore le Tessin, mais dans cette région. Et de l'autre côté, dans la vallée du Rhin, actuellement du canton de Saint-Gall, qui sont deux zones aussi climatiques assez favorables au maïs, qui a besoin d'un climat assez chaud. Et donc, l'implantation classique, disons, avec cet avènement de la polenta, c'est au Tessin, et notamment au Tessin vraiment du sud, actuellement aux frontières avec l'Italie. Mais à l'époque, c'était des territoires sujets à la Suisse, donc ce n'était pas encore la Suisse comme nous l'imaginons maintenant. Et surtout, du point de vue économique et agraire, c'était tout à fait une région appartenant à la Lombardie. Il n'y avait pas de grande différence. À l'intérieur, après, de cette région, il y avait aussi des différences importantes entre les territoires vraiment de plaine, qui étaient bien adaptés à la céréaliculture, donc au froment, mais après au maïs aussi. Les zones plutôt de collines, jusqu'à 500 mètres à peu près, où l'on cultivait aussi des céréales, mais plus aussi davantage de vignes ou de châtaignes, en principe aussi d'autres produits où il y avait plus d'élevage. Et puis les zones vraiment des vallées, de montagnes, où là, alors naturellement c'était plus difficile pour la céréaliculture, et où on élevait le bétail à la base, avec aussi des cultivations de seigle, d'autres produits, mais naturellement le poids de l'élevage était bien supérieur. Donc il y a justement cette adaptation du maïs qui arrive, il arrive d'abord vraiment dans les plaines, dans les zones qui étaient déjà traditionnellement de céréaliculture, où on cultivait essentiellement le froment et le seigle.
3: Avant d'arriver jusqu'aux plaines du Tessin, le maïs a fait un long voyage depuis le Mexique. Christophe Colomb est réputé pour l'avoir rapporté dans les soutes de ses expéditions américaines, mais il n'était pas le seul à s'aventurer dans ces régions-là.
8: On sait que Colomb connaît déjà et décrit déjà le maïs. Et en tout cas, il arrive à cette époque-là avec d'autres produits, les tomates, la pomme de terre, qui changeront avec le temps l'histoire de l'Europe. Et il arrive d'abord dans les ports de la Méditerranée, donc en Espagne, et dans les ports italiens, notamment à Venise, où il est adopté dans les territoires sujets à Venise assez rapidement. Et jusqu'à maintenant, c'est vraiment la zone d'élection de la polenta, du maïs, où il a trouvé une popularité, et disons, il a été adopté assez rapidement. Il se répand assez rapidement dans d'autres régions de l'Italie, mais là aussi avec des différences. Par exemple, dans la région de l'autre grand port de la Méditerranée, Gênes, il n'a pas beaucoup de succès parce que c'était pas vraiment, la Ligurie n'est pas vraiment une région de céréaliculture. Mais il se répand assez rapidement dans la plaine du Pô, dans le nord de l'Italie, un peu moins au sud. Et il devient là l'un des piliers, disons, de l'alimentation, notamment des paysans. Le trajet qu'il fait pour arriver dans la vallée du Rhin est probablement un peu différent. Il passe aussi par Venise, mais probablement il passe aussi par le Tyrol, par les territoires autrichiens. On ne sait pas très bien quel est le parcours, mais probablement indépendant justement de la diffusion en Italie du Nord.
3: Difficile de donner une date inaugurale pour la culture du maïs au Tessin. Mais dans la région, cette nouvelle culture répondait à un problème.
8: Il y avait en effet dans les territoires du Tessin actuel un problème de, disons, pénurie relative de céréales parce que ces territoires, qui étaient en grande partie des territoires de montagne, ne produisaient pas eux-mêmes beaucoup de céréales et donc devaient importer, on disait au 19e siècle, à peu près 2/3 du besoin alimentaire de la Lombardie essentiellement. Et donc, naturellement, c'était intéressant de pouvoir augmenter la production de céréales. D'autant plus que, surtout au 17e et surtout au 18e siècle, les prix des céréales montaient grâce à la croissance des centres urbains, des villes, donc plus de consommateurs, un certain développement démographique aussi, augmentation de la population. Donc, pour les propriétaires qui pouvaient se le permettre, ça devenait de plus en plus intéressant de revendre ces produits sur les marchés, notamment les marchés des villes, et réaliser un profit.
3: Et vous parlez même de révolution agricole.
8: C'est une demi-révolution, en fait, parce que c'est une révolution du point de vue des cultures, parce que dans l'espace d'un siècle, un siècle et demi, le maïs révolutionne les habitudes alimentaires, justement. Il va entrer dans l'alimentation et dominer l'alimentation, surtout des paysans, des paysannes, des classes qui travaillaient la terre. En ce sens, il a vraiment changé. Il a permis aussi une certaine augmentation de la disponibilité de nourriture, hein, parce que le maïs a des rendements supérieurs au seigle et au froment. Donc, il a permis, à court terme, de se remplir le ventre. Mais à long terme, justement, il n'a pas vraiment changé le système. Donc, il n'a pas eu les mêmes conséquences que les révolutions agricoles dont on parle pour l'Angleterre, pour les Pays-Bas, qui ont vraiment changé le système, les rotations agraires, le système d'organiser la terre, d'y intégrer aussi plus de fumier, plus de
3: ce qu'on appelle des intrants aujourd'hui.
8: Là, ça a vraiment permis une croissance durable. Alors que le maïs, justement, ça a permis une certaine croissance pendant le XVIIe siècle jusqu'au milieu du XVIIIe, selon les régions. Mais après, ça s'est un peu arrêté parce que justement le système était saturé, pour ainsi dire. Et les céréales, justement, ont la tendance à extraire les substances nutritives du terrain. Donc le terrain, en principe, doit se régénérer. Et si ce n'est pas le cas, justement, il a la tendance à s'appauvrir.
3: Et il s'épuise.
8: Oui, il s'épuise, surtout si on a peu d'engrais, peu de fumier, justement, ce qui était le cas dans le Tessin actuel, mais dans une grande partie de l'Italie. Et donc, c'était effectivement la tendance. On voit que les rendements, en fait, la productivité de ces produits n'augmente pas, mais stagne après un certain palier, parce que justement on n'a pas les innovations techniques ou les engrais qui seraient nécessaires pour vraiment augmenter durablement la production.
3: Si le maïs procure d'appétissants profits aux propriétaires de la terre, il n'améliore pas longtemps la vie de celles et ceux qui la travaillent, cette terre.
8: Il améliore la vie des paysans et des paysannes à court terme, mais ça permet un

0: hombre. Vamos, vamos, que pase de un teléfono urbano y lo maté.
1: ¡Eh, lo
0: maté! Lo maté.
2: ¿Y qué es que vos mangez encore à l'Alpay?
3: Bon, ben, à midi, on mange du pain, puis du lait, du fromage.
2: Le soir?
3: Le soir, on fait des pommes de terre avec du sérac.
2: Qu'est-ce que c'est, le sérac?
3: Sérac, c'est ce qui sort après le fromage, ce qui sort après le petit lait.
2: Ah, voilà. Et puis c'est bon?
3: Oui, c'est bon.
4: Sandro Guzzi Abe, historien.
5: Pour les propriétaires, le problème, c'était que les grands propriétaires de cette région, ils étaient intéressés plus au froment et au seigle, qu'on pouvait vendre plus convenablement sur les marchés des villes. Le maïs, c'était la partie, en principe, qui restait aux paysans. Les paysans, c'était la plupart du temps dans cette région des métayers, donc des paysans dépendants, qui devaient payer des redevances. Et ces redevances, ils les payaient surtout en froment et en seigle, en vin aussi, en raisin en partie, mais surtout justement avec cette partie de céréales qui était très convoitée parce qu'on pouvait les vendre très convenablement sur les marchés urbains. Et donc le maïs, c'était la partie dans la pratique qui restait aux paysans. C'est la partie qui était moins convoitée par les propriétaires et donc les paysans ont essayé d'exploiter cette marge qu'ils avaient pour s'alimenter, pour améliorer en partie cette nourriture. Mais c'était justement un peu une illusion.
6: Le maïs, avec ses rendements supérieurs aux autres céréales, ne profite pas tant que ça à la prospérité du monde paysan, parce que la terre qu'ils cultivent ne leur appartient pas. En général, les propriétaires vendent eux-mêmes les récoltes sur le marché alimentaire.
5: Mais le problème, c'est qu'à plus long terme, le maïs contient peu de vitamines. Et donc, la diffusion du maïs et la concentration de l'alimentation sur ce produit, à long terme, a causé des maladies qui sont liées justement à des carences de vitamine B3, si je ne me trompe pas, et qui causent la pellagre, ce qui est une maladie assez grave, voire qui peut devenir mortelle, qui était justement liée à ces problèmes alimentaires. Et c'est une maladie qui suit de près justement la diffusion du maïs dans toute l'Italie du Nord et qui a fait des ravages considérables, surtout au 18e jusqu'au 19e siècle.
6: La pellagre provoque des inflammations de la peau et des diarrhées massives, la démence et, en l'absence de traitement, la mort dans les cas les plus graves. Elle a disparu en Europe, mais on la trouve encore dans les régions où la précarité alimentaire surgit.
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6: Arrivée en même temps que le maïs en Europe, la pomme de terre fait l'objet d'une méfiance immédiate. On ne l'introduit massivement dans l'alimentation qu'à partir du XVIIIe siècle, près de deux siècles après son débarquement. Longtemps suspectée d'être toxique ou de transmettre la lèpre, sa culture est même franchement interdite par le Parlement de Paris pendant près de 15 ans. Si la pomme de terre n'a pas grand-chose à voir avec la polenta, comparer l'acclimatation de ces deux cultures en Europe nous raconte une histoire bien au-delà de nos estomacs. Sandro Guzzi Abe.
5: L'idée du livre, c'était justement l'histoire internationale de la Suisse, donc de voir un peu réfléchir sur comment des facteurs extérieurs ont influencé la vie des populations suisses. Et mon souci en tant qu'historien social, disons, c'est de voir un peu ce qui se passe dans les majorités de la population, dans les classes qui travaillent, etc.
8: L'eau est chaude. Chaude et salée. Et je commence à verser très lentement. Comme ça ne fait pas des grumes. Du moment qu'elle fait les grumes, c'est parti. Il reste.
9: Et vous la faites encore comme ça, le chaudron?
8: Rarement. Parce que c'est très fatigant d'un côté. Et chaud, surtout.
9: Et ces polenta rouges, en fait, c'est vraiment une variété.
8: Les grumes.

0: C'est une vieille variété, oui, qui est...
1: C'est polenta rouge, en fait, c'est vraiment une variété de...
2: Donc, le maïs, la pomme de terre, comme le maïs, c'est un produit américain et qui change fondamentalement la vie de la grande majorité des personnes, notamment, justement, employées dans l'agriculture. Elle a des conséquences un peu différentes parce que elle se répand un peu partout selon des logiques différentes, mais elle apporte effectivement, pour la grande partie des populations qu'elle adopte, plus de stabilité dans la production parce qu'elle est résistante au climat, au changement de climat, etc. Et une amélioration de la situation alimentaire qui, surtout dans les zones justement de cultivation des céréales, était fortement dépendante des céréales, du maïs, mais en partie aussi du seigle et d'autres céréales, mais qui était une alimentation qui tendait à être pauvre. Donc la pomme de terre a aussi contribué à enrichir l'alimentation. Aussi, non seulement dans les zones plutôt riches, mais aussi dans les vallées, dans les zones de montagne, où la production présente plus de problèmes, mais où la pomme de terre s'est bien adaptée. Et donc, on peut voir en Suisse que dès que la pomme de terre arrive et s'installe vraiment, la population augmente et augmente de façon stable. C'est pas comme avec le maïs dans le sud de la Suisse où on voit aussi quand même à moyen terme une détérioration des conditions de vie de la population parce que la population augmente bien sûr, mais elle augmente plus que les ressources à disposition et donc ça emmène justement une sorte de détérioration des conditions de vie. Avec la pomme de terre, c'est différent. C'est vraiment un plus, un surplus qui intervient et qui permet une augmentation plus stable de la population.
3: Alors, si vous avez bien entendu, il vaudrait mieux manger des gnocchis que de la polenta.
2: Mais l'idéal serait de faire les deux, en fait, d'enrichir l'alimentation avec des produits différents.
3: Le maïs est toujours cultivé au Tessin. Un peu moins qu'avant, mais surtout, il nous raconte une autre histoire qui dépasse le patrimoine gastronomique suisse. Le monde paysan n'a pas profité des avantages de la culture du maïs, parce qu'il n'avait pas la main sur ce qu'il vendait et sur ce qu'il mangeait, et si les vitamines font partie du problème, la propriété de la terre aussi.
2: Ça, c'est le gros problème de ces régions italiennes, disons, économiquement italiennes, du moins, qui a justement, ces intermédiaires, toujours, entre les producteurs ou les productrices et le marché. Et donc, cela a des effets en partie paradoxaux parce que l'augmentation de la population, justement, si cette population n'a pas accès à la propriété, peut avoir des conséquences négatives dans le sens où la position relative des propriétaires se renforce et donc ils peuvent imposer des contrats de métayage, par exemple, plus durs, défavorables à la population qui travaille, ou partager les terres, justement, ce qui arrive aussi au XVIIIe siècle, pour en tirer des lots plus petits à louer différemment. Donc, la tendance qu'on voit, c'est effectivement à une certaine stagnation de la production et une détérioration des conditions des paysans et des paysannes. De l'autre côté, le problème lié à cette situation, c'était que les métayers, les locataires de terres n'avaient pas vraiment un intérêt à investir dans l'amélioration de la production. Parce que les contrats étaient à court terme, 6 ans ou 9 ans. Et donc, ils n'avaient pas un gros intérêt à investir parce que après les 9 ans, ils pouvaient tout perdre s'ils devaient quitter la terre.
3: Ça n'était pas leur patrimoine.
2: Ce n'était pas leur patrimoine. Donc, justement, ça contribuait aussi à cette stagnation. De l'autre côté, il faut dire aussi que, avec le temps, le maïs se répand aussi en dehors des zones vraiment de plaine. Dans les zones de collines aussi, jusque dans le fond des vallées. Et là, la situation est différente et les problèmes sont aussi différents parce que là, il y a d'un côté des propriétaires qui sont indépendants, donc qui possèdent la terre, mais qui possèdent des petits lopins, en fait. Donc, ils ne possèdent pas, ils n'ont pas assez de terres pour vraiment changer le système de production, pour pouvoir investir. Ça, c'est le grand problème du 18e, du 19e siècle, la fragmentation, le morcellement de la propriété dans les vallées, ce qui produit une grande pauvreté. L'essor de tout ça, c'était une forte émigration. Dans le Tessin, surtout dans les parties du sud du canton, le Mendrisiotto actuel, la zone de Lugano, les vallées. Depuis la fin du Moyen-Âge, sont caractérisées par une très forte émigration, masculine surtout, saisonnière. Et cette émigration contribuait aussi à pouvoir après importer, avec les gains réalisés à l'étranger, pouvoir importer des produits aussi de la Lombardie, de l'Italie du Nord, qui pouvaient justement contribuer à la survivance de cette population dans ces vallées de montagne.
3: Aujourd'hui, la polenta est partout. Dans les rayons de la Coop, de la Migros, dans les restaurants, dont certains spécialisés ne font que ça. Elle fait partie de ces plats qui racontent l'histoire de la Suisse et des Suisses.
2: D'abord, il faut dire que justement, la polenta n'a pas été toujours la polenta qu'on connaît aujourd'hui, la polenta jaune. Que justement, avant l'arrivée et l'entrée sur scène vraiment massive du maïs, il y avait des bouillies de céréales, mais qui étaient faites avec d'autres types de céréales. Donc, ce n'était pas encore la polenta jaune. C'est la polenta qu'on connaît aujourd'hui, c'est effectivement un produit du 18e siècle, avec cette domination du maïs. Le passage, disons, dans le folklore, dans l'imaginaire suisse, c'est beaucoup plus tardif, je pense. C'est lié à l'arrivée d'immigrés italiens, italiennes, depuis la fin du 19e siècle en Suisse, mais encore plus, peut-être, avec la découverte touristique du Tessin, avec le tunnel du Gotthard, notamment, dans les années 1880. Et les années successives, il y a un boom du tourisme, l'implantation d'hôtels, d'offres pour les touristes. Et on commence à vendre aussi une représentation des Tessinois, des Tessinoises, comme un peuple heureux, simple, mais heureux, avec les ocolis, avec la polenta, avec des caractéristiques un peu exotiques, mais pas trop pour ne pas effrayer les touristes. Parce qu'on est quand même en Suisse, on est à la sécurité de la Suisse, on ne doit pas s'exposer aux incertitudes d'un voyage à l'étranger. Mais quand même qu'il y a cette Sonnenstube, cette terrasse ensoleillée, ouverte sur la Méditerranée, qui offre quand même des côtés exotiques.
4: On va donc confectionner un plat d'apparence facile à réaliser, une polenta. Facile, certes, mais qui nécessite une grande attention, comme la fondue du reste. Une recette simple aussi si on s'en tient à sa version de base. Farine ou semoule, de maïs, un peu de sel et de l'eau. Et déjà là, plusieurs écoles s'affrontent. Une polenta, un polenta. Bon, il n'y a rien à voir, mais on pourrait quand même traduire par extrapolation par un peu lente la polenta. La lenteur de cuisson pour un résultat onctueux.
3: Vous l'aurez compris, la polenta n'a pas sorti le monde paysan tessinois de la pauvreté. Mais elle s'est avérée un excellent produit marketing.
2: Alors effectivement, elle n'a pas changé vraiment le sort des paysans et des paysannes. Avec le vin, avec d'autres produits, elle est entrée un peu dans l'imaginaire collectif du Tessin, oui. Avec le côté positif, le côté négatif. Les Tessinois et Tessinoises n'aiment pas beaucoup ça, cette image qui est un peu figée. Il y a un grand débat là autour aussi. Mais c'est un fait que ça fait partie un peu de cet imaginaire collectif. De plus en plus, ça a été aussi perçu comme un regard un peu colonial, d'un peuple, riche, industrialisé comme ça, qui regarde cette Sonnenstube du Sud avec un peuple simple, heureux, un peu comme on regardait les bons sauvages des îles plus éloignées. Cette image un peu simplifiée et figée qui ne correspond plus en effet à ce que le Tessin est devenu avec le temps.
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4: Ça pousse partout le maïs. Une célèbre firme baloise a innové il y a quelques années avec une gamme de maïs hybride adaptée au terroir du monde entier. Le maïs, c'est une plante qui pousse sur la terre entière. Pas de polenta sans maïs, ni de cornflakes au petit déjeuner, encore moins de pop-corn au cinéma sans maïs. Et pour lier une sauce, on prend quoi ? De la farine, très fine, de maïs. Oui, c'est la fameuse marque déposée, la Maizena. Il peut être de toutes les couleurs, parfois sur un seul épi. Jaune, bien sûr, mais aussi blanc, rouge, même bleu. Le maïs a ensuite voyagé. Les Canadiens l'appellent parfois blé d'Inde. Ça vient de Christophe Colomb qui a cru qu'il avait découvert l'Inde. L'Inde d'aujourd'hui en produit d'ailleurs aussi beaucoup de maïs. Les champions sont les États-Unis, suivis de la Chine, du Brésil, de la Russie. Au Tessin, ça va de soi. Et notamment la Rossa del Ticino, ancienne variété indigène de grains rouges à l'extérieur. Cher, mais pas autant que d'autres produits de luxe.
3: 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Histoire vivante, c'est Anaïs Quien, avec la collaboration de Daniel Zacker et Andrea Pinto, et Rodolphe Beauchot à la réalisation.

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1: Pierre-Étienne Joie.
2: L'Office fédéral de la santé publique, l'OFSP, vient de dévoiler le montant des primes d'assurance maladie pour 2027. La hausse moyenne s'établit à 5% avec 6,6% de hausse. Le canton du Jura est le plus touché. Vaud s'en sort le mieux avec une hausse moyenne de 3,5%. Le Conseil des États veut aller plus loin que le gouvernement en matière de clauses de sauvegarde liées à l'immigration. Il a validé une taxe d'incitation comme mesure de protection supplémentaire. En ligne de fond, les bilatérales 3. Le Conseil fédéral a donc adopté plusieurs mesures nationales de protection. La clause de sauvegarde en fait partie. Celle-ci doit pouvoir être activée sur la base de critères indiquant la présence de difficultés sérieuses d'ordre économique ou social. Drame de Nouvel An à Crans-Montana, les auditions de personnes inculpées se poursuivent. Le pool de procureurs a entendu le conseiller communal en charge de la sécurité de Crans-Montana entre 2017 et 2020. L'homme a accepté de répondre aux questions. C'est durant son mandat que le bar où un incendie s'est déclaré à Nouvel An a été contrôlé entre 2018 et 2019. L'hôtellerie bénéficiera du taux réduit de 3,8% jusqu'en 2031. Le Conseil des États s'est tacitement rallié au compromis adopté la veille par le National. Le projet initial prévoyait le taux spécial jusqu'en 2035, mais il a été clairement rejeté. Ce taux réduit représente une perte de 300 millions de francs par an pour la Confédération. La FINMA clôt son enquête contre la banque Julius Baer, une enquête ouverte après le scandale lié à l'homme d'affaires autrichien René Benko et à son empire immobilier en faillite. L'affaire avait mis la banque zurichoise dans de graves difficultés. La faillite de l'empire immobilier de René Benko s'était soldée par un amortissement de plus de 600 millions de francs pour la banque. Julius Baer devra détenir 250 millions supplémentaires pour renforcer sa solidité financière, une forme de tutelle. Le comité international de la Croix-Rouge demande de protéger en urgence la population civile de Cisjordanie. Des dizaines de personnes ont été tuées cette année. Les colonies se propagent, les restrictions augmentent. Les violences ont fait également des centaines de blessés. Pour le CICR, les autorités israéliennes doivent protéger la population, y compris lorsque les violences sont perpétrées par des colons. Nouveau bouleversement dans le paysage médiatique biennois, le journal gratuit bilingue Bill Bien, propriété de Gassman Media, cessera de paraître le 31 décembre de cette année. À partir de janvier 2027, une nouvelle publication hebdomadaire bilingue devrait être lancée en collaboration avec la ville de Bienne. La baisse des recettes publicitaires, les coûts de distribution, l'évolution des habitudes de lecture rendent impossible la publication du journal gratuit l'année prochaine. Football féminin, Livia Peng reste la numéro 1 dans les cages de l'équipe de Suisse. Le sélectionneur Rafael Navarro mise à nouveau sur la gardienne de Chelsea pour les deux matchs de barrage de la Coupe du Monde contre Israël. Soleil drapé de voiles de nuages élevés cet après-midi jusqu'à 26 degrés. Demain, surtout du soleil en Valais. Ailleurs, des nuages, des gouttes en deuxième partie de journée, 23 à 26 degrés. Jeudi sera plus gris et humide.
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3: La prudence est toujours de mise sur l'A12 Fribourg-Vevey car la police signale la présence d'objets entre Bulle et Vauru en direction de Vevey.
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3: Bonjour, et toute cette semaine, nous nous questionnons sur les cartes à jouer, d'où viennent-elles? On a vu ça hier, on continuera leur histoire d'ailleurs aujourd'hui, des cartes traditionnelles aux cartes modernes, et puis dans cette semaine, on verra qu'est-ce que c'est que ces histoires de Pokémon, pourquoi est-ce que des influenceurs les collectionnent, où va-t-on? Comment ça se fait qu'on puisse prédire l'avenir, ou en tout cas essayer de le faire avec des cartes? Voilà, les cartes, ça semble être un objet anodin, mais en fait, si on réfléchit, c'est dans nos vies, c'est partout. Et on parlera, il me semble que c'est aujourd'hui, des origines du YAS et pourquoi est-ce que le YAS s'est si bien implanté en Suisse. Pour découvrir tout ça, on est avec Selim Krishan, c'est notre expert, directeur du musée suisse du jeu à la Tour de Paix, où en ce moment même se déroule d'ailleurs une exposition sur les cartes à jouer. Et puis sinon, bien notre programme est toujours le même, mais si on ne le change pas, c'est parce qu'on l'affectionne, ce programme. Dans une vingtaine de minutes, Céline Auclin se pose beaucoup de questions, mais c'est pas grave, elle a aussi beaucoup de réponses. Et dans une quarantaine de minutes, une chronique. Grâce à Nicole Fontana, chaque jour, on vous présente des cartes, ça a le format de cartes à jouer, mais ce ne sont pas des cartes à jouer, cartes de visite, cartes à puce. On va tout un peu les découvrir cette semaine. Voilà. Puis en fin d'heure, si on a le temps, on a un beau texte libre de droit. C'est du Rabelais, c'est un beau texte. On verra si on a le temps en fin d'heure. Mais nous commençons, c'est une tradition, par une modeste fiction en lien avec le thème de notre confection. Rose McGregor n'aime pas le futile et le mercantile. Elle a 4 ans et demi, Rose, mais elle n'aime pas le consumérisme à tout crin. Elle n'est pas dupe sur la société qui a pris la route du cul-de-sac du non-retour écologique. Ouais, elle est tellement à contre-courant, Rose, que des fois elle a l'impression d'être un saumon en bas les chutes du Niagara. Non, en fait, elle n'est pas comme les autres de la crèche, Rose. Et c'est pour ça que ça lui fait même pas mal de ne pas avoir réussi à choper un booster Pokémon de l'édition pour les 30 ans des Pokémon. Ça lui fait... Non, elle n'a pas eu de booster, mais ça lui fait pas mal du tout. Pas du tout, du tout. Et puis, de toute façon, c'est nul. Lui a expliqué son papounet et sa mamounette. C'est du chenil, c'est cartes, dit papounet. Les vrais jeux de cartes, c'est 1000 fois mieux. On a 52 cartes et on peut jouer à des centaines de jeux passionnants, dit son papounet, comme le rami. Viens, dit son papounet, on va faire un rami en famille. Alors Rose, elle voit que mamounette, elle fait une tête un peu bizarre, mais bon, ils s'assoient les trois autour de la table du salon. Il y a une horloge qui fait tic-tac et c'est tout chou parce qu'avec ses parents, il joue au rami. C'est un peu lent comme jeu. C'est un peu pénible, c'est le rami. Et Rose, elle voit bien que Mamounette, elle puise dans ses dernières ressources quand Papounet, tout content, après 5 minutes de réflexion, il dit 50 points. Mais c'est quoi ce jeu de décérébré? Explose d'un coup Mamounette, qui avoue, elle aussi, elle est trop deg de ne pas avoir eu des cartes des 30 ans des Pokémon. Parce que, dit Mamounette, en allant chercher un classeur, je collectionne, j'ai un Charizard première édition. Ok, d'accord, les Pokémon, c'est toute ma vie, je mérite, et j'ai pas eu de booster, et je suis toute déçue. Et là, Papounet et Rose, mais ils regardent Mamounette, Rose, elle se dit, ouais, quand même, hein, c'est un peu pathétique tout ça. On va rester à la bataille. Maman, maman.

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1: Sam Sauvage sur RTS Première avec le titre « Je suis pas beau ». Sam Sauvage qui sera en concert le 27 novembre prochain au Docks à Lausanne. Vous écoutez « Dis pourquoi ?» Pourquoi les cartes à jouer toute cette semaine? Qu'est-ce que c'est que ces trucs? Comment ça se fait qu'on puisse faire autant de jeux? Pourquoi il y a des grelots en Suisse alémanique et des piques en Suisse romande? Quels sont les jeux de cartes à collectionner? Pourquoi est-ce que les magiciens aiment les cartes à jouer? Quel est le futur des cartes? Quels sont les meilleurs jeux de société avec des cartes aujourd'hui? Voilà. Plein de questions et un expert pour répondre à toutes ces questions, c'est Selim Krishan, il est directeur du musée suisse du jeu. Mais il y a une question à laquelle il ne peut pas répondre, c'est la question du jour qu'on vous pose au 078 206 73 32. Alors on va essayer de poser cette question toute cette semaine. Le Ya, c'est vous? Est-ce que vous avez des souvenirs? Est-ce que vous jouez en famille? Voilà les cartes. Est-ce que voilà, c'était une tradition peut-être au chalet, mais peut-être ailleurs qu'au chalet? Voilà, est-ce que vous avez beaucoup joué aux cartes? Est-ce que vous jouez encore aux cartes? Si oui, est-ce que vous avez des trucs pour gagner? Comme hier, un auditeur, auditrice nous expliquait comment tricher, en disant bien que cette personne ne triche pas. Moi, je ne triche pas, mais si jamais, je sais comment faire. Voilà, donc des petits trucs. Voilà, n'hésitez pas. Et puis, si vous avez un conseil pour un jeu, pourquoi pas, avec des cartes. Essayons cette question, hein, on verra si ça marche. En tout cas, ça se passe au 078 206 73 32. Est-ce que vous faites à tout si vous avez, par exemple, vous avez le nel, l'as et un 10 en trèfle? Vous faites à tout trèfle ou 1, par exemple? Ça, voilà, ça c'est aussi une question pas du tout confuse, précise et constructiviste. Au 078 206 73 32. Hier, l'émission était riche et notamment nous avons appris ceci.
2: Alors, le jeu appelle nécessairement la triche. Les jeux de cartes permettent aussi le pari. C'est-à-dire la structure même des jeux de cartes avec leur distribution de l'incertitude fait qu'on peut parier parce qu'on ne sait pas ce qui va sortir du tas de cartes, on ne sait pas ce que j'ai dans la main, ce que vous avez dans la vôtre. Donc très rapidement, il y a des jeux d'argent.
1: Hier par contre, on n'a pas du tout entendu ça. Selim Krishan, vous êtes directeur du musée suisse du jeu où en ce moment même se trouve une exposition sur les cartes à jouer. Rappelez-moi le titre officiel de l'exposition.
2: L'exposition s'intitule très sobrement « Cartes à jouer ».
1: Ah bah c'est bien, c'est facile. Voilà.
2: Sous-titré « Des origines aux cartes à collectionner ».
1: Musée suisse du jeu qui est à la Tour de Paix, tout à côté du lac. On parle donc des cartes à jouer. Ce qu'on a vu hier déjà, c'est qu'elles arrivent en Europe, elles ont du succès. Et on le verra cette semaine, en 2026, elles ont encore du succès et on se demandera pourquoi, dans le fond, l'humain semble aimer les cartes. Qu'est-ce que ça veut dire? Mais là, on continue à dérouler la pelote historique. Vous nous disiez hier, si on voyageait dans le temps, on retrouverait des grandes logiques de jeu, mais pas forcément des règles spécifiques. Mais dans le fond, comment on sait à quoi on jouait au XVIe, XVIIe siècle? Il y avait des précis, il y avait des livres de règles, comment on sait?
2: Alors, les livres de règles, et notamment les académies universelles de règles, elles apparaissent plutôt au XVIIe siècle. Donc, avant le XVIIe siècle, c'est plus compliqué. On a des idées. Alors, par exemple, Rabelais, dans son Gargantua au XVIe siècle, fait un listing des jeux de son époque. On trouve plus de 200 jeux. Et ce qui est intéressant, c'est que ce listing commence par 30 jeux de cartes. Qu'il nomme. Alors, il ne présente pas évidemment les règles de ces jeux, mais ça dit bien la place et l'importance des cartes à jouer dans la société du XVIe siècle et la place qu'il leur accorde notamment au sein des jeux de cartes. Donc voilà, avant le XVIIe siècle, on a des traces où on peut, à partir d'informations postérieures, faire des hypothèses sur des règles de jeu plus anciens. On a différents jeux dont on a encore des traces ou qui existent encore aujourd'hui. Par exemple, le tarot. Le tarot apparaît en Italie au XVe siècle avec cette idée d'ajouter une nouvelle série de cartes, les triomphi, les atouts, qui seront au-dessus des autres séries de cartes. On a des règles, les règles du tarot écrites sont beaucoup plus tardives, mais on sait que ce jeu apparaît au XVe siècle. Et on a énormément de jeux, hein, ce qui est fantastique. Je pense que c'est une force des cartes à jouer comme objet ludique. C'est un objet, on l'a dit déjà hier, qui garde une certaine stabilité historique dans le temps. Mais à partir d'une structure, d'une forme, on peut jouer à des dizaines et des centaines de jeux différents. Donc il y a à la fois les cartes à jouer et les jeux de cartes auxquels on peut jouer grâce à cet objet.
1: Et puis on verra cette semaine, on peut même faire autre chose que jouer avec des cartes à jouer. On peut notamment prédire l'avenir. Bon, on verra ça un autre jour. Est-ce que notre bon vieux Yas, qui est dans le fond de la même famille que le tarot ou la belote, c'est-à-dire c'est des jeux de plis par équipe, il vient d'où et pourquoi est-ce que les Suisses l'aiment bien?
2: Alors le Yas, on sait qu'il apparaît en Suisse à la fin du XVIIIe siècle. Il vient vraisemblablement des Pays-Bas. Donc il aurait été amené par des mercenaires suisses de retour de Hollande ou par des recruteurs hollandais qui sillonnaient la Suisse dans cette période. Et on sait qu'avant l'arrivée du Yas, les Suisses ou en Suisse, on jouait majoritairement au tarot. Donc il y avait déjà des pratiques de jeux de cartes qui étaient très, très présentes, avec notamment le tarot. C'est un jeu qui est intéressant parce que c'est un exemple de jeu, alors c'est pas le premier, mais qui joue sur une inversion des figures. On place le valet avant le roi. On retrouve ça dans quelques jeux du Moyen-Âge. Il y a potentiellement un geste politique dans cette inversion de l'ordre social. Quand on joue au Yas, pardon, on n'a pas le sentiment nécessairement de faire un geste politique ou subversif, mais dans le contexte de l'époque, c'est pas rien. On a une première trace qui date de 1796, donc on est vraiment à la toute fin du XVIIIe siècle, avec un document écrit des autorités d'un village de Schaffhouse, près de Schaffhouse, où voilà, quatre villageois paysans sont convoqués par les autorités parce qu'ils ont été surpris en train de jouer pendant toute une soirée, toute une nuit dans une taverne au Yas, en buvant du vin. Et donc, ils ont été dénoncés par le pasteur à ce moment-là.
1: Parce qu'ils n'avaient pas le droit de jouer ?
2: Ils n'avaient pas le droit de jouer toute la nuit en buvant du vin, certainement pas. À ce nouveau jeu, en plus, que personne ne connaît. C'est louche.
1: Exact. Mais pourquoi alors est-ce que l'IAS est devenu, est-ce qu'on sait, pourquoi c'est devenu lié à la Suisse? Pourquoi il y a ces subtiles différences avec la belote? Pourquoi est-ce que les Alémaniques ont des grelots? Ça, on l'a vu un peu hier. Et puis les Romans, eux, ils jouent avec les jeux français. On sait tout ça? Il y a eu des études sérieuses sur le Yas?
2: Alors, il y a des études sérieuses sur le Yas, sur l'histoire du Yas. Après, savoir pourquoi un jeu s'implante sur un territoire, c'est très compliqué. C'est pourquoi la Shkopa en Italie, pourquoi la belote ensuite qui descend du Yas en France. Il y a aussi des jeux plus régionaux hein, dans certaines régions, que ce soit en Suisse, en France ou ailleurs. Donc c'est très compliqué de savoir pourquoi à un moment donné un jeu va s'implanter, va être transmis de génération en génération de manière orale. On n'en a pas l'explication.
1: Mais c'est intéressant de voir qu'aujourd'hui encore, en tout cas en Suisse alémanique, il y a une émission de télé à succès qui voyage de village en village avec... Il y a de l'engouement, enfin voilà. C'est une tradition qui, on pourra encore en parler vendredi, mais le Yas, tradition qui perdure selon vous?
2: Ouais, tradition qui perdure. Et c'est génial de voir que... C'est ça qui est fascinant aussi avec les cartes à jouer, c'est-à-dire que malgré la diversification des jeux, l'explosion des jeux de société au XXe siècle, l'arrivée des cartes à collectionner, la carte traditionnelle, elle est toujours présente dans le paysage ludique. Elle est toujours là. Et c'est ces jeux traditionnels qui se transmettent. Je pense qu'il y a quelque chose de très fort dans cette transmission générationnelle, que ce soit le Yas, la belote ou le tarot, suivant ou la Shkopa. Mais il y a quelque chose de très fort qui se joue identitairement dans cette transmission. Et c'est des traditions qui persistent.

0: Adriano Celentano sur RTS Première avec le titre Il ragazzo della Via Gluck. Voilà, je crois que ça se prononçait à peu près comme ça. Vous écoutez 10 pourquoi les cartes à jouer toute cette semaine. On est avec le directeur du musée suisse du jeu, Selim Krishan, où se déroule en ce moment même une exposition sur les cartes à jouer. On est dans encore un peu l'histoire des cartes. Il nous a parlé des origines du Yass, notamment. Et au 078 206 73 32, on est content parce qu'on vous a un peu lancé aux oreilles une flopée de questions, si vous me passez l'expression, mais vous êtes inspiré et vous écrivez surtout sur le Yass, d'ailleurs, au 078 206 73 32. Ce message vocal que j'essaye de résumer d'une auditrice qui nous explique que c'est les grands-parents qui ont appris à jouer au Yass, puis ses parents, et puis elle-même a transmis à ses neveux, à ses petits-neveux, et puis une fois par mois, elle joue avec des copines, il y a une cagnotte, et au final, un bon resto ou un voyage, et elle va au match aux cartes. Donc là, on a vraiment une joueuse de Yass, je dirais semi-professionnelle. Cet auditeur nous dit ce que j'aime avec le Yass, c'est les expressions bien de chez nous qui en sont issues, comme, ouvrez les guillemets, être pomme avec le bourg. C'est marqué être pommé avec le bourg. Moi, je connaissais être pomme. Je ne sais pas si c'est une coquille ou pas. Peut-être qu'on peut dire les deux. Moi, je connaissais être pomme avec le bourg, mais peut-être qu'on peut aussi dire être pommé avec le bourg. Voici une autre passionnée. Passionnée de cartes, je joue chaque semaine au Yass. Elle m'a dit qu'on pousse en l'air. Et aussi au Sky Joe pour rigoler. Il me dit qu'on clin d'œil. Je ne sais pas ce que c'est. C'est un jeu de cartes, le Sky Joe. Assez simple, style Uno, mais pas vraiment. Voilà. Donc, si jamais. Merci. Je ne jouais pas au Yass en famille, nous dit cette auditrice, étant française, mais au tarot. De longues parties avec mon père qui m'a tout appris et j'adorais ça. Je me suis mise au Yass depuis 2 étés avec des amis suisses patients. Patients, car on ne joue pas du tout pareil par rapport au tarot. Il faut changer son état d'esprit pour être une partenaire de cartes valable. Voilà. Tarot qui est très sympa comme jeu de cartes. D'ailleurs, petite parenthèse, je ne sais pas si c'est utile, mais si jamais... Le tarot, très sympathique. Et puis, j'ai encore des messages. J'ai encore des messages que je vais bien sûr lire. Et vous, si vous avez aussi envie de parler de vos souvenirs de match aux cartes, de jeux de cartes, eh bien, n'hésitez pas au 078 206 73 32. On va retrouver Céline Auclin, mais juste avant, un détour par la route.
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0: Soyez vigilants si vous circulez sur l'A12 Vevey-Fribourg, car des objets sont signalés entre la Vère et Châtel-Saint-Denis en direction de Fribourg. 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
2: Parce que.
0: C'est Céline Auclin.
2: Pourquoi c'est toute une aventure de se lancer dans un jeu de cartes? Parce qu'il faut connaître le jargon. Et rien que cela prend 2 minutes au moins. Ainsi, on parle d'atout, de pli, d'annonce, de mise, de pioche, de levée, de défausse, de brasser, de couper, de distribuer. Et parce qu'en plus, on a plusieurs vocables pour dire la même chose. Non, si, non, pli, levée, c'est pareil. Battre ou brasser les cartes aussi, non, si. Et c'est un geste dont je raffole, battre les cartes. Et montrer comment on le fait bien, ah, c'est déjà tout un art. Et aussi, une compète entre les joueurs et joueuses. On se la pète. Certaines et certains en font des tonnes. Ils, elles et elles parviennent à manier ces rectangles de carton souple comme le font les jongleurs avec leur accessoire de jonglerie. Il y a du magicien dans l'art de manipuler les cartes. Mais je m'éloigne. Pourquoi c'est toute une aventure de se lancer dans un jeu de cartes? Parce que user du vocabulaire approprié est un véritable apprentissage. Il a la main, c'est dire ou signifie qu'il est le premier à jouer et non pas qu'il a gagné. Alors que faire la main, c'est prendre le pli. Ou si vous préférez, lever les cartes jouées. Et hop, c'est ajouter à celles que j'ai déjà. Youpa! Et lever la main, maîtresse? Oh, très drôle. Je vois qu'on nous écoute. Pourquoi? Parce qu'il est vrai qu'aux cartes, il arrive que l'on suive ou pas, que l'on coupe ou surcoupe, voire sous-coupe de tasses de thé. Et je me marre, non oui, mais pourquoi? Parce qu'il bluffe, parce qu'il n'a pas la paire, qu'il dit qu'il a ni elle la quinte, ni lui le carré. Alors il ou elle y elle enchère, surenchère, ou on se couche. Je vous avais bien dit 2 minutes. Pourquoi? Pourquoi c'est toute une aventure de se lancer dans un jeu de cartes? Parce qu'il faut connaître les termes, et rien que cela prend du temps, déjà beaucoup de temps. Comme lorsqu'il y a mal donne, erreur dans la distribution des cartes et qu'il faut recommencer. Ah, la déconvenue, la désillusion, le jeu semblait si bon. Pour une fois en ta faveur. Et puis il y a les éléments idiomatiques propres aux régions linguistiques. Ce truc typique qu'on se transmet de famille en famille, personnalisé, approximatif, mais propre à chaque clan, qui fait l'ADN de ta façon de jouer. Les cartes deviennent transmission, héritage, cérébral, physique et verbal. T'as le nel, le bourg, le roi d'atout, elle est boc, et toi, tu poutes. Et ce moment où tu lâches la dame d'atout ou le roi, lève la carte en l'air et la pose sur le tapis en la faisant claquer, ch'tuck, voilà pourquoi se lancer dans une partie de jeu de cartes est toute une aventure. Parce que.
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1: La Suissesse Mila avec le titre Le bruit du temps, elle sera en concert au Planétarium de Sion pour un concert acoustique sous les étoiles, nous indique Stéphanie Jovanovic à la programmation musicale. Et puisque on dénonce les collègues, c'est Sacha Unger à la technique et à la réalisation de cette émission. C'est dit pourquoi on est en direct toute cette semaine, comme toujours entre 14 et 15 heures. Et cette semaine, on parle des cartes à jouer. Pourquoi est-ce qu'elles sont là depuis des centaines d'années? Pourquoi est-ce qu'elles continuent de vivre? Pourquoi est-ce que des cartes Pokémon se vendent des milliers, pourquoi pas un million de francs? On verra ça un autre jour. Et c'est un peu une tradition de cette émission quand il y a une visite. Eh ben je dis qu'il y a une visite dans la régie et je fais coucou, là c'est une classe, je regarde s'ils me répondent. Ah, timidement, voilà, ah, ils répondent. Je vais profiter de leur poser une question. Est-ce que vous jouez aux cartes? Ça vous arrive de jouer aux cartes classiques, le vieux jeu avec les dames, les rois, le trèfle, les piques, par levage de main? Si, ils sont. Est-ce que vous jouez au Yas ou pas trop? Non, alors ils jouent aux cartes, mais pas au Yas. Est-ce que vous avez des cartes Pokémon quelque part chez vous? Et aussi. Voilà. Donc, ouais. Non, un petit tiers. Donc, c'est un sujet qui concerne la jeunesse, très bien. Mais c'est aussi un sujet qui concerne, en fait, tous les âges. C'est ce qu'il me semble, vu que je vous ai posé la question 078 206 73 32. Les cartes et vous. Et on reçoit plein de messages, comme par exemple cet auditeur, auditrice. Je crois que c'est une auditrice qui nous dit « Bonjour, à Oron-la-Ville, on peut venir jouer au Yas tous les mardis et un jeudi sur deux après-midi, jeu de société. » Voilà, émoticône content. Ça, c'est chouette. Alors, voilà, ben, Oron-la-Ville, si jamais vous avez envie de jouer au Yas, c'est quand tous les mardis. Voilà, tous les mardis. Le Yas, et c'est ce que nous rappelle cet auditeur, auditrice, il y a des choses quand on apprend à jouer au Yas qu'on apprend assez vite. Hein. Il nous dit, il y a une chose que j'ai appris grâce aux cartes, c'est que si tu fais atout et que tu as le bourre, il faut le poser. Et si tu as trois couleurs, tu fais atout, un point, c'est tout. Et si tu déroges à ces règles, tu risques de créer un conflit intercontinentaux-familial d'ampleur 1000 sur l'échelle du chibre. Sur l'échelle du Yas. Donc ça, c'est vrai que le Yas en famille, c'est des super souvenirs, mais c'est aussi de vertes engueulades, si vous me passez l'expression. Et puis, ce souvenir d'auditeur, auditrice, enfant, c'est à Noël que nous jouions au Yas avec nos parents. Notre papa travaillait quasi 7 jours sur 7. Le 25 décembre, il faisait une exception pour notre plus grand bonheur. Adulte, je n'ai plus joué au Yas. Émoticône, haussait les épaules. Mon mari n'aime pas ça. Émoticône tête à l'envers. Ah oui, alors petite précision, hein, toute cette semaine on parle des cartes à jouer, n'en dit pourquoi. Les gens qui n'aiment pas jouer sont bienvenus, évidemment. Les gens qui n'aiment pas le Yas sont bienvenus, cette émission est pour tout le monde. Parce que c'est quand même intéressant, cet objet qui traverse les siècles. Et c'est ce qu'on explore avec notre expert Selim Krishan, directeur du musée suisse du jeu. Et je lui fais remarquer qu'au 19e siècle, les cartes vont se diversifier.
2: Oui, alors effectivement, il y a une diversification des types de jeux. Il y a aussi toute une série d'innovations en fait, qui vont arriver dans ce contexte de l'industrialisation. Des innovations qui sont toujours présentes aujourd'hui. Donc, par exemple, les coins arrondis. On a l'habitude aujourd'hui des coins arrondis, des cartes à jouer. Mais en réalité, pendant des siècles, les cartes étaient rectangulaires. Et c'est une innovation du 19e siècle, cette idée d'arrondir les coins de cartes. Et la raison, c'est qu'on cherche de la sorte à lutter contre la triche, parce qu'un coin droit, on peut facilement le marquer, le corner. Donc c'est une manière d'éviter qu'on puisse marquer les cartes pour tricher. Il y a aussi les figures en double tête, c'est-à-dire que jusqu'au 19e siècle, le roi, il est présenté de tête en pied, l'ensemble des figures, on va les couper au buste à partir du 19e siècle et les dédoubler. Donc rendre ces figures symétriques, si on veut, c'est une manière d'éviter que les joueurs joueuses aient à tourner leurs cartes dans la main, ce qui donne une indication aux adversaires.
1: Ah, c'est une figure et pas un pauvre 8. Voilà, c'est ça.
2: Alors ça pourrait aussi être un motif de bluff, évidemment. Je tourne mon 2 pour te faire croire que c'est un roi. Mais enfin, la double tête est là pour ça, pour éviter ces manipulations. Les indices en coin des cartes aussi, pour éviter qu'on ait trop à éventer les cartes ou à les montrer. Donc toutes ces innovations, c'est des innovations qui vont être brevetées et déposées et qui font partie de l'histoire des cartes au 19e siècle. Et puis ensuite, effectivement, on est dans un contexte aussi de l'arrivée des grands magasins, de l'apparition des jeux nouveaux, de la fabrication massive et industrielle de jeux et de jouets en toutes sortes. Donc on a fait des fabricants de jouets de plus en plus qui vont aussi imprimer des cartes à jouer. Et on va voir l'apparition on va sortir en fait du modèle traditionnel des quatre séries de cartes hiérarchisées pour voir apparaître des nouveaux jeux, comme le jeu des sept familles, une grande diversité de jeux pédagogiques. Donc on a la carte à jouer pour la première fois historiquement qui va vraiment s'ouvrir à toute une diversité de formes ludiques.
1: Et même hors des jeux, hein, je sais pas, des cartes juste où il y a des personnages dessus, est-ce que ça existe aussi, des cartes comme juste objet de collection?
2: Oui, alors il y a en tout cas des sortes de jeux un peu encyclopédiques, comme ça, avec des figures de l'histoire par exemple, donc des jeux comme support pédagogique qui n'ont pas forcément de système de règles spécifiques.
1: Et puis là, il y a des jeux qui vont apparaître, qui sont des jeux de cartes, mais une fois de plus, pas avec roi, pique, cœur, carreau, dame, et qui sont encore des classiques aujourd'hui. Vous avez dans l'exposition un Milbourne qui est en fait un jeu américain, c'est ça?
2: Ouais, alors là, on est au début du XXe siècle. On est en 1906 avec effectivement la première édition du jeu Touring, qui est un jeu de course automobile, mais un jeu de cartes, qui ensuite, au début des années 50, va inspirer le Milbourne. Donc en fait, ce qui se joue au 19e siècle va s'intensifier et se poursuivre au 20e siècle, avec où la carte à jouer finalement rencontre le jeu de société moderne, devient un élément au sein du jeu de société, où là, cette diversification des jeux, elle va exploser tout au long du 20e siècle.
1: Et c'est vrai que là, autant la carte, comme vous le dites, s'invite dans d'autres jeux, comme dans le Monopoly avec la carte chancellerie, mais autant il y a des jeux qui sont purement des jeux de cartes, qui sont eux-mêmes ensuite devenus des classiques, comme le Uno par exemple.
2: Oui, tout à fait. Ouais, d'une part, effectivement, la carte devient... En fait, c'est relativement difficile aujourd'hui de trouver un jeu de société qui ne mobilise pas la carte d'une manière ou d'une autre. Enfin, oui, quand vous jouez au Monopoly, il y a des cartes. Au Loup-Garou, il y a des cartes. Si vous jouez à Ark Nova, la carte est devenue un support de jeu au même titre que le plateau, le dé, qu'on trouve dans de très nombreux jeux de société. Et puis, à côté de ça, il y a des jeux de société de cartes, en un sens, ou des jeux de cartes qui mobilisent principalement, voire uniquement, le support de la carte pour fonctionner, mais qui sont édités par des éditeurs de jeux de société et distribués par des distributeurs de jeux de société. Et là, on en compte beaucoup. On présente une sorte de frise chronologique dans l'exposition avec une sélection de 25 jeux à peu près qui nous semblaient emblématiques de cette production du 20e siècle. Et on a beaucoup de nouveautés. On a des jeux qui amènent des nouvelles mécaniques, des choses qui sont relativement inédites. Et on a des jeux comme le Uno que vous mentionniez, donc il y a un jeu qui est inventé par un barbier américain de l'Ohio au début des années 70, qui en fait est une réinvention d'un jeu traditionnel américain, le Crazy Eight. Ce barbier en fait crée des cartes spécifiques, revoit la numérotation des cartes avec des effets spécifiques, mais c'est une réinvention, une adaptation d'un jeu traditionnel.
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Maggie Reilly et Mike Oldfield avec le fameux Moonlight Shadow. Je me permets de dire fameux parce qu'il me semble que c'est un tube, comme on dit en français. Il est 14h41, paf, là maintenant, tout de suite, là c'était 14h40.

0: traduction pour personne âgée, il a appris le yas à une dame de 90 ans qui ne parlait que gaélique. Émoticône, rire. Chapeau, parce que même si c'est un langage universel, pour expliquer les règles, ça ne doit pas être facile. Mais généralement, les jeux de société sont, c'est vrai, un bon langage qui rapproche. Si vous savez jouer au même jeu, ça peut, ça saute les générations. Un enfant peut jouer avec un senior. On n'a pas besoin de parler la même langue tant qu'on comprend les mêmes règles. Voilà. Et c'est ce qui est beau. Hein, soyons un peu premier degré parfois. Cet auditeur, lui, est un puriste. Attention, j'adore le yas, ou plutôt Shiba, a-t-il marqué. C'est une coquille, je ne sais pas. Shiba. Pourtant, j'ai découvert le Septica, un jeu roumain. C'est sympa aussi. Et puis, il dit pomme avec le bourg. Justement, c'est pas au yas, mais à la pomme. Émoticône fâché. Mais oui, la pomme est... Sinon, il y a aussi la dame de pique ou le tas de merde. Émoticône rire. Et puis, on dit pas shtok, mais on dit shtokre. Nom de bleu. Voilà, je vous dis, c'est un puriste. Mais c'est vrai, ça, on va en parler cette semaine avec notre expert Selim Krishan. C'est assez fou parce qu'on a 36, 48, 52 cartes et on a des centaines de jeux. Il y a aussi le Roi Barbu, il y a aussi la Shkopa avec un autre jeu de cartes. Et ça, ça reste assez fascinant. Il me semble que j'ai... Voilà, ce message. Ce message, si... vous allez voir, pour certaines personnes, c'est cauchemardesque, pour d'autres, pas du tout. Février 2024. On s'est fait cambrioler et les cambrioleurs avaient sorti ma collection de cartes Magic, mais n'avaient rien pris. J'ai 20 cartes qui valent 50 000 francs. Maintenant, elles sont au coffre à la banque. Émoticône goutte de sueur. Des petites cartes en carton qui valent 50 000 francs? Comment est-ce possible? Je crois qu'on répond à cette question demain avec notre expert Selim Krishan. Puis il y a d'autres, messages que je lirai sans faute d'ici la fin de l'émission. Parce que là, j'ai déjà beaucoup parlé. Puis en plus, vous savez ce qu'il me reste à faire? Une puissante chronique.
1: Bonjour tout le monde. Aujourd'hui, je fais mon écureuil.
2: Alors, pourquoi l'écureuil? Eh bien...
3: Petit écureuil dans l'arbre, cueille des noisettes.
4: Très gentil, mais ça ne m'intéresse pas du tout, en fait.
5: Et pourquoi?
4: Eh ben, parce que...
6: Ça pourrait être les hérissons aussi.
7: Je vais dire au revoir, à mon avis, l'écureuil. Par ici.
0: Comme on parle cartes toute cette semaine, les cartes à jouer dans tous les sens et en détail, Nicole Fontana est allée chaque jour chercher des cartes qui ont la taille des cartes à jouer, qui sont même parfois en carton, mais qui ne sont pas du tout. Mais alors, pas du tout des cartes à jouer. Et aujourd'hui, c'est vraiment, vraiment pas du jeu. C'est vraiment pas ludique comme objet. La carte d'identité moderne. Voilà, encore un type de carte qui n'est pas une carte à jouer. Une fois de plus, les cartes d'identité. On ne joue pas avec les cartes d'identité. Voilà. Les cartes d'identité et les passeports. Alors, d'où ça vient? Pourquoi est-ce qu'on a cette carte d'identité qui a justement ce format de carte à puce, de carte? Il faut savoir que les cartes d'identité et les passeports, dans leur usage actuel, parce qu'il y en a depuis longtemps des passeports, mais dans l'usage actuel du passeport et de la carte d'identité, ça vient de la naissance des nations, des pays. Avant qu'il y ait des nations, des pays, il n'y avait pas tellement ce genre de papier d'identité. Les premiers papiers d'identité nationale pour l'ensemble d'une population, par exemple, c'était mis en place par l'Empire Ottoman en 1884. À quoi ça sert ces papiers d'identité pour toute une population? Eh bien, ça sert à contrôler la population, savoir pourquoi les membres voyagent, ça sert à empêcher les déserteurs à la frontière, ça sert à pouvoir distinguer les étrangers, à renforcer la capacité de l'État à surveiller, mais aussi à administrer. Voilà, c'est à ça que ça sert, une carte d'identité. Et puis en Suisse, il faut attendre 1915. Pour avoir un document national, là on parle du passeport. Il n'y avait pas de passeport en Suisse national avant 1915. Avant c'était cantonal. C'est-à-dire qu'on était glaronnais avant d'être suisse, qu'on était valaisan avant d'être suisse, qu'on était genevois avant d'être suisse. Bon, ça c'est encore le cas aujourd'hui. Et jusque dans les années 50, je rigole, le passeport du mari pouvait inclure sa femme et ses enfants mineurs. Voilà. Mais là, on parle donc du passeport et pas de la carte d'identité. Parce que la carte d'identité nationale suisse arrive en 1955. Et avant cela, il y avait une carte d'identité, mais vous avez deviné, elle n'était pas nationale, elle était cantonale. C'est quand même assez la classe d'avoir sa carte d'identité vaudoise, je ne sais pas ce que vous en pensez. Et selon Wikipédia, la Suisse est le premier pays à avoir proposé en 1994 une carte d'identité en polycarbonate au format carte de crédit. Le saviez-vous? En régie, on le savait que c'était 1990. Non, on ne le savait pas et on a appris. Alors, on le sait aussi, quand les Suisses font une carte d'identité, un passeport ou un billet de banque, ils aiment bien être les meilleurs du monde. Eh bien, la carte d'identité modèle 2023 a gagné des prix, comme le Best New National ID Card. Si vous savez, il y a un prix pour le Best New National ID Card. Qui c'est qui donne ça? C'est le MEMEA. J'ai appris. Finalement, puis après on arrête de parler de cette drôle de carte, on s'est dit, mais c'est marrant, pourquoi est-ce qu'on a une carte d'identité et un passeport? Quelle est la logique derrière tout cela? Eh bien, la logique, c'est que la carte d'identité à la base, c'est plutôt

0: pouvoir s'identifier dans son pays. Par exemple, vous avez une démarche administrative, vous devez vraiment prouver que vous êtes Jean Dupont, domicilié à Carouge. Et bien là, vous donnez votre carte d'identité. Vous pourrez aller au coffre de la banque, la carte d'identité. Et tandis que le passeport, c'était plus l'idée de voyager. Même si on peut aller à la banque aussi avec son passeport pour s'identifier. Et même si avec la carte d'identité, on peut voyager dans l'espace Schengen. Voilà, c'était intéressant et c'est surtout terminé. On écoute les Womack Sisters avec le titre « If I Let You ».
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0: 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On parle des cartes à jouer toute cette semaine. Les cartes, pourquoi est-ce qu'elles existent depuis si longtemps? Pourquoi est-ce qu'elles existent encore? Les cartes, elles sont en pleine forme. C'est une tradition de l'émission. Et même si c'est la deuxième fois aujourd'hui que ça se passe, on ne va pas déroger à cette tradition. Quand il y a une visite, on fait un coucou. Et c'est de nouveau des élèves. Et ils me font coucou. Et je vais leur poser juste une question. Est-ce qu'il y en a d'entre vous qui possédaient des cartes Pokémon par hasard, par levage de main? Ah, bah, c'est la maîtresse qui a des cartes Pokémon? Bah, c'est bien, c'est la seule génération. Oui, alors je dirais un bon trois quarts. Bon, on en parlera demain des cartes Pokémon. Aujourd'hui, on est plus dans les jeux récents. Et puis vous, parce qu'on pose des questions aux auditeurs, auditrices, au 078 206 73 32. Vous êtes plutôt Yas, vous, auditeurs, auditrices, en tout cas celles et ceux qui écrivaient. Comme par exemple ce message, comme ça juste. J'ai appris ce week-end qu'on pouvait jouer au Yas à 5. Mais non, j'ai envie de réagir. Mais non, mais alors. Au Yas, pas au chibre. La personne qui coupe, nous dit cet auditeur, ne doit pas regarder le cul de la servante, entre guillemets, soit la dernière carte qui sera retournée pour indiquer l'atout. Voilà, bah écoutez, j'ignorais qu'il y avait une expression pour dire « regardez la dernière carte » et en plus une expression grivoise dont je vais me souvenir. Et puis il y a ce message qui parle de peut-être pourquoi est-ce que les humains aiment les cartes. Cette auditrice nous dit « ce que je préférais dans les cartes, c'était de les battre, ce plaisir physique. D'ailleurs, comme le piano, ce qui me manque le plus de ne plus en jouer, ce n'est pas la musique, mais le jouissif sensoriel des mouvements des doigts pour atteindre les différentes touches où on jouait plusieurs à la fois et les touches qui s'enfoncent. Et se relève avec des résistances différentes suivant les pianos. Et dans la même veine, en poussant un peu plus loin le goût sensoriel des choses, dans l'école musique et mouvement où j'enseignais, un sondage auprès des enfants pour savoir ce qu'ils préféraient dans leurs leçons de piano, eh bien, un des enfants avait répondu « monter et descendre du tabouret ». Monter et descendre le tabouret. Vous voyez, c'est les tabourets... Je suis en train de faire un geste avec la main, c'est pas très radiophonique, mais les tabourets qu'on peut visser, dévisser. Voilà, ça c'est tous vos messages, il en reste quelques-uns que je lirai d'ici la fin de l'émission, mais je vous laisse en compagnie de notre expert, Selim Krishan, directeur du musée suisse du jeu. Je lui ai demandé si les cartes actuelles qu'on aurait peut-être dans un jeu de société contemporain, et les premières cartes arrivées en Europe au 15e siècle, qu'est-ce qui les unit?
1: Entre les cartes traditionnelles et ces nouveaux jeux, bah je pense qu'on est face au même objet, en tout cas matériellement, et on est face à un objet qui permet, en un sens, les mêmes choses. C'est-à-dire que ce que la carte amène dans le monde du jeu, c'est de permettre la mise en place de systèmes à information incomplète. Et ça, c'est très nouveau, en fait, dans l'histoire des jeux, jusqu'à la carte. Finalement, ou en tout cas dans les grandes familles de jeux qui sont présentes jusqu'au Moyen-Âge, quand on joue à un jeu, tout le monde a toutes les informations. Je joue à un jeu de plateau, je joue aux échecs par exemple, je sais précisément, j'ai l'ensemble des informations ludiques qui sont partagées par l'ensemble des joueurs. La carte permet cette logique d'information incomplète où on peut construire des systèmes de règles et des systèmes de jeux où toutes les informations ne sont pas connues et où il y a une distribution asymétrique des informations entre les différentes personnes qui jouent. Et ça, c'est une révolution dans le jeu. Et cette spécificité, qu'on joue finalement au Yas, où je vais me demander ce que mon partenaire a dans sa main et faire des calculs et sur cette base et sur la base de ce qu'ont les autres, etc., ou de ce qui va sortir, ou au Uno, d'une certaine manière, ou un jeu de cartes moderne, cette logique-là, cette structure-là, finalement, cette architecture de la défausse, de la pioche, des mains, du tirage de cartes, elle reste.
0: Et est-ce qu'elle aurait aussi le rituel de mélanger, faire couper? Il y a tout aussi un décorum.
1: Il y a tout ça, ouais. C'est aussi des gestes, vous avez raison. C'est aussi les cartes, c'est aussi des gestes. Alors, on a parlé des gestes des tricheurs, mais il y a aussi les gestes de jeu, effectivement, ouais. De couper, de brasser, etc. C'est toute cette... Il y a une sensualité des cartes à jouer. Il y a quelque chose de matériel, effectivement, et ça traverse les siècles.
0: Et peut-être pour clore cette histoire des cartes, ce qu'on peut voir, Selim Krishan, qui est aussi intéressant, c'est que quand arrive le jeu vidéo, il y a des jeux vidéo de cartes. On reproduit les cartes en jeu vidéo avec des immenses classiques comme « Pourquoi faire une patience en vrai alors que j'ai sur mon Windows, c'était quoi, Windows 95 ?»
1: Oui, tout à fait. Ouais, à partir de 1990. Ouais, c'est ça qui est aussi assez fascinant, c'est que la carte a survécu à la transition numérique. Et alors l'exemple, on présente l'exemple du solitaire, effectivement, qui est en fait un des jeux de cartes qui a été le plus diffusé et utilisé dans l'histoire du jeu vidéo. C'est un grand jeu vidéo, si on regarde d'une certaine manière quantitativement sa place dans l'histoire des jeux vidéo. C'est une adaptation directe du jeu de patience ou de la réussite. Donc c'est assez génial de se dire qu'un des... Un des monuments de l'histoire du jeu vidéo, c'est en fait une adaptation numérique d'un jeu de cartes du 19e siècle. Et au-delà de ça, même dans le jeu vidéo contemporain, on a toute une série de jeux vidéo, notamment de studios indépendants, qui vont mobiliser la forme de la carte pour différentes raisons et de différentes manières, mais en jeu vidéo.
2: Comme Balatro, par exemple, qui est presque, on commence presque avec un jeu classique.
1: Ouais, tout à fait. Balatro, donc jeu indépendant qui a eu beaucoup de succès, qui a fait beaucoup de bruit ces dernières années, qui a une sorte de, enfin, qui mobilise des mécaniques de variantes du poker chinois, donc un jeu de combinaison ascendante avec une logique de score qui est très présente et qui va aussi puiser dans la grammaire du jeu vidéo, les logiques du roguelike, donc ces jeux où on recommence en fait perpétuellement par essais successifs. C'est un jeu fantastique dont on parle dans l'exposition notamment, mais il y en a d'autres. Alors ça parlera peut-être aux joueurs-joueuses de jeux vidéo, mais Slay the Spire, qui est aussi un magnifique jeu qui reprend la logique du deck building, donc des jeux de construction de deck, mais en jeu vidéo. Il y a aussi plein de jeux vidéo de cartes qui sont narratifs, donc qui se servent du support de la carte pour raconter des histoires. Donc ces usages en jeu vidéo sont très variés.

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0: Renaud avec On s'en lasse pas, laisse béton. Bonjour Mélanie Croubalian.
1: Bonjour Lucas Torrent.
0: Qui vous recevez dans Drôle d'époque ?
1: On reçoit Jonah Nido, c'est le créateur de Humus Records. Bon, il a perdu un M en cours de route, ils ont enlevé un N, ça donne Humus. Mais enfin, c'est bien aussi. C'est un label de discret à la chaux de fond. Et puis, il fait aussi accessoirement partie du groupe Les Coil Guns. Super groupe de rock. Il est guitariste. Donc, il va nous parler de tout ça.
0: Ce sera chouette. Ce sera dans Drôle d'époque avec Simon Matédoré aussi. Et ce sera après les infos sur RTS Première. Il est 15h.
2: Pierre-Étienne Joie.
3: Nouvelle envolée des primes maladie, c'était prévu. Les primes augmenteront encore de 5% l'année prochaine, à 412 francs par mois en moyenne. L'Office fédéral de la santé publique invoque surtout la multiplication des traitements, les progrès médicaux et le vieillissement. La hausse était de 4,4% l'année passée et cette nouvelle hausse prolonge une série déjà lourde. Après 6,6% en 2023, plus 8,7% en 2024 ou 6% en 2025. Aucun signe ne laisse actuellement présager un ralentissement de la tendance, souligne l'OFSP. Les écarts restent marqués entre cantons. Le Jura subira la plus forte hausse du pays, soit 6,6%. Devant notamment le Valais et Neuchâtel, Genève restera parmi les cantons les plus chers, tandis que le Tessin conservera la prime moyenne la plus élevée de Suisse. Une explosion a eu lieu ce mardi dans un immeuble de Neuchâtel, faisant 4 blessés, dont un grave. Une intervention est en cours. La police parle d'une situation assez grave. Le secteur est bouclé. En France, Jordan Bardella dénonce une tentative d'assassinat politique pour tuer sa carrière. Le président du Rassemblement National s'est exprimé en marge d'une réunion des parlementaires de son parti. Il est revenu sur l'article de Mediapart qu'il accuse d'avoir tenu des propos antisémites en 2013. Jordan Bardella dit s'attendre à de nouvelles accusations dans le cadre d'une opération très certainement préparée depuis plusieurs mois. Ce sont ses mots. De son côté, Marine Le Pen a réaffirmé sa confiance absolue envers le président de son parti. Focus sur l'OSCE, la Suisse met à profit sa présidence de l'Organisation pour la Sécurité et la Coopération en Europe pour promouvoir la cyberdiplomatie. À Zoug, le ministre de la Défense Martin Pfister a ouvert une conférence consacrée à la désescalade dans le cyberespace. À Zoug se penche sur les instruments à améliorer pour éviter que les cyberincidents ne dégénèrent en crise. Premier casino en région lausannoise, 7e en Suisse romande, 21e en Suisse, le Grand Casino de Prilly ouvre ses portes demain à 10h. Sur 3 étages et 1500 m², il accueille 300 machines à sous, 8 tables de jeu, 110 employés. Son coût, 69 millions de francs. Ses propriétaires tablent sur environ 300 000 entrées par an et un chiffre d'affaires annuel de 40 millions de francs pour commencer, dont la moitié sera reversée au fonds de l'AVS. Le festival Chocolatissimo revient à Neuchâtel, lui, du 31 octobre au 7 novembre. 13e édition qui met à l'honneur le chocolat et revêt une saveur particulière puisqu'elle s'inscrit dans le programme spécial organisé à l'occasion du bicentenaire de Suchard. Concours d'apprentis, dégustation, démonstration, atelier pour enfants, plaque originale et aussi, grande nouveauté de cette 13e édition, 200 tickets d'or seront dissimulés parmi les plaques vendues au péristyle de l'hôtel de ville et dans les boutiques qui participent au festival. Quelques voiles de nuages denses par moment, par endroit, jusqu'à 26 degrés en pleine. Le menu météo de cet après-midi encore. Demain, mercredi, les nuages prendront le dessus. Mais le soleil continuera à briller en Valais. Quelques précipitations au menu, surtout en deuxième partie de journée, 14 à 26 degrés. Jeudi, soleil aussi, mais timide. Des nuages en grand nombre, de la pluie par intermittence, jusqu'à 23 degrés et du vent qui va souffler sur le plateau.
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7: Une émission réalisée par Sacha Unger, qu'on a toujours plaisir à retrouver derrière la vitre. Soyez les bienvenus dans cette drôle d'époque, bienvenue à vous, chère Mélanie.
1: Merci Simon.
7: On va parler musique, en matière de musique, on évoque souvent telle ou telle scène, la scène new-yorkaise, la scène berlinoise, la scène parisienne, j'en passe, et pas forcément des meilleures. Cet après-midi, nous allons nous plonger dans une des plus stimulantes scènes de Suisse, c'est la scène chaudefonnière, qui nous envoie régulièrement de grands talents dans cette émission, à commencer par vous, Jonas Nido. Bonjour.
8: Mais bonjour.
7: J'ai dit scène chaudefonnière, mais vous êtes descendu au bord du lac il y a quelques années, vous.
8: C'est vrai qu'il y a 7 ans, je me suis expatrié, tout à fait.
7: À Neuchâtel, on en parlera. Jonas Nido, merci d'être avec nous. Vous aviez reçu il y a juste 4 ans le prix des musiques actuelles de la ville de La Chaux-de-Fonds. Vous êtes musicien, guitariste, fondateur en 2012 du label Humus Records, dont font partie les Coil Guns, votre groupe. Alors Humus Records, on peut citer entre autres Baby Volcano, Elisoé, Lou Jucker, Anna Aron, Laure Bétry, Stéphane Bloch, Abstral Compost, il y en a plein d'autres. Il y a combien de références sur le label actuellement ?
8: Là, on va sortir le 180e disque en novembre.
7: 180 ouais. Vous y aviez songé un jour en 2012, 180 disques ?
8: Non, moi je voulais boire des coups et faire de la guitare. Après, un heureux accident nous a amené à monter un label à la base pour nous-mêmes. Et puis finalement, on bosse pour plein d'autres gens et c'est super aussi, c'est une belle aventure.
7: J'évoque le mot de scène chaudefonnière. Ça veut dire quoi pour vous, la scène chaudefonnière ? Elle existe, oui, et si oui, comment ?
8: Elle existe depuis bien avant qu'on commence, hein, avec Humus évidemment. Nous, on a été inspiré beaucoup par un ami qui s'appelle Babs, qui avait monté un label qui s'appelle Burning Sound Records, plus orienté garage rock, qui a fait... Lui, il organisait des concerts à l'époque et il n'avait pas le droit d'assister à ces concerts parce qu'il était mineur. Donc ça, c'était bien avant Humus. On a le même âge, mais il a commencé bien plus tôt.
7: Il avait le droit d'être sur scène, mais pas dans le public.
8: Ouais, mais je sais même pas s'il avait le droit d'être sur scène à ce moment-là. Je crois qu'il organisait seulement. C'est pas très clair. C'est peut-être des vieilles légendes. Mais...
1: Est-ce qu'il demandait le droit?
8: Hein?
1: Est-ce qu'il le demandait, ce droit?
8: Non, bon, alors il y a plein de fois où il n'a pas demandé le droit, c'est sûr, et c'est bien ça qu'on aimait, et qu'on aime toujours d'ailleurs. Et ça, c'est quelqu'un qui nous a beaucoup inspiré aussi, dans sa façon de faire les choses. Puis avant ça, y a aussi toute l'équipe qui a monté Bikini Test, le magasin de disques The Rock, qui est un magasin de disques associatif qui existe depuis plus de 30 ans, je crois, maintenant. 35 ans, peut-être. Donc il y avait tout un terreau qui était là, qui était assez inspirant. Donc voilà, tout un tas d'artistes aussi. C'est une ville où la vie est peu chère, donc pendant longtemps, ça a été un pôle où les artistes qui n'avaient plus les moyens de vivre dans les grands centres, comme Lausanne d'ailleurs aussi, se déplaçaient, sont commencés à se déplacer. C'est un petit peu moins le cas maintenant peut-être, mais je sais pas, parce que ça tourne quoi. J'ai le sentiment, après ça fait 7 ans que je vis plus là-bas, même si on a encore nos locaux là-bas, je suis plus impliqué à 200% dans la scène là-bas.
7: Vous êtes tous copains au sein de cette scène chaudefonnière, ou est-ce qu'il y a des petites jalousies entre amis ?
8: Non, c'est un écosystème, c'est une cour de récré comme les autres. Il y a des tensions peut-être, mais globalement, nous, quand on a commencé à devenir visible, en tout cas en Suisse, puis qu'on allait à droite à gauche pour chercher des conseils ou du mentorat, quoi, d'autres gens de l'industrie, il y avait vraiment ce truc où on disait « Ah, mais à Chaux-de-Fonds, vous faites les choses comme ci, comme ça ». Enfin, c'est fou, vous êtes vraiment très solidaires. Puis c'est vrai qu'il y a une grande entraide. Puis je pense qu'une des raisons principales, c'est qu'il n'y avait pas d'argent. Ah. Donc c'était difficile de faire les choses par intérêt parce qu'il n'y avait pas d'argent.
7: Donc beaucoup de créativité ?
8: Beaucoup de créativité dans tous les styles, dans toutes les disciplines, pardon. Et donc c'est vrai que on traîne au bar avec les gens qui font de la danse contemporaine, ceux qui font du black metal, ceux qui font du jazz expérimental. Tout le monde est au même endroit tout le temps. Ça, c'est quelque chose qui m'avait marqué.
7: Et ça se retrouve chez Humus Records, parce qu'il n'y a pas qu'un seul style musical, on s'en fout, il y en a plein.
8: En effet, et je pense que notre direction artistique, c'est le style poubelle.
7: Oh non, vous êtes dur.
1: Vous pourriez dire l'éclectisme.
7: Le style éclectique, le style passionné, touche à tout peut-être, mais pas poubelle.
8: Non, c'est vrai, mais c'est parce qu'on voit toujours la poubelle comme quelque chose de négatif, alors que...
1: Tout le monde en a une.
8: Merci de me sauver, Mélanie. Oui, exactement, c'est ça que je voulais dire.
7: Ouais, mais la poubelle, c'est ce qu'on jette et qu'on garde pas forcément sur l'ordinateur. La petite poubelle, c'est ce qu'on veut plus, non ?
8: Non, mais c'est clair que...
1: Mais c'est là qu'on trouve des trucs marrants quand on va faire dedans.
7: Ah, c'est juste.
8: Je dis peut-être ça parce que Louis, donc le chanteur de Colgan, la dernière année, il avait une folle habitude de finir dans les poubelles sur les derniers concerts. Là.
7: Ah, ça, c'est les à côté ou les après-concerts. Humus Records, Jonas Nido, Records en français, ça veut dire le disque, le support physique, en l'occurrence le vinyle. Comment se porte le vinyle dans cette drôle d'époque ?
8: Pas génial en ce moment. il y a eu donc il y a eu un gros regain un gros retour au vinyle. Mais presque en même temps que presque en même temps que les plateformes de streaming, quand les plateformes de streaming sont arrivées, donc il y a
7: ceci étant un peu la réponse à cela, non, d'avoir des vinyles comme une sorte de contre-proposition aussi.
8: Bah en tout cas, ce qui est sûr, c'est que effectivement, quand il y a les plateformes de streaming, c'est sûr que les plus grands consommateurs de streaming, c'est aussi les gens qui avaient des vinyles,
7: ouais.
8: Beaucoup. De le fait de pouvoir avoir toute cette musique avec soi, etc., tout le temps. Enfin, moi, j'étais un des premiers. J'ai directement eu un abonnement payant, puis je crois que ça a été le cas de beaucoup de gens qui avaient des vinyles.
1: Mais c'est les gens qui aiment la musique, simplement.
8: Exactement.
7: Ouais, c'est ça.
8: Donc, c'est sûr que maintenant, avec forcément la plus jeune génération qui n'a eu que accès aux plateformes de streaming, avec un petit peu moins de moyens, peut-être, et puis moins ce truc sur l'objet, ben voilà, ça crée forcément des problèmes au niveau du marché. Mais. Je crois que ouais, le vinyle il est revenu bien fort pendant longtemps, puis je crois que ça fait que quelques années que maintenant les ventes de vinyle ont vraiment recommencé à baisser. Puis nous on le voit clairement, la post-Covid c'est vraiment difficile quoi. C'est vraiment très difficile, là on est en train même au niveau du label de devoir revoir un petit peu notre modèle économique pour se dire que là on peut plus compter que sur les ventes de vinyle de vinyle ou de CD d'ailleurs d'objets
1: ouais. Concrets.
8: Exact, ouais.
1: Parce que ça coûte cher aussi hein, un truc comme ça.
8: Ça coûte cher à produire, il y a tout qui coûte plus cher de toute façon maintenant, puis les gens ben ils ont d'autres priorités forcément. Enfin je crois qu'on subit tous l'inflation et puis enfin tout ce qui se passe quoi, c'est compliqué de payer son loyer, c'est compliqué de payer tout et puis donc mettre 30 balles dans un vinyle parce qu'aussi c'est ça hein, il y a 10 ans un vinyle on le vendait 15 balles. Maintenant, on le vend 30, facile.
7: Pourquoi ça a augmenté ?
8: Bon, les coûts, les matières premières, d'une part...
7: C'est x2 c'est carrément x2, vous dites 15 francs, 30 francs, ça a doublé ?
8: Ça a presque doublé, ouais. Ouais. La production, ouais, c'est clair, ouais.
7: Ouais, donc là, on comprend que... Donc quoi, vous allez prendre une autre direction vers le streaming ? Éventuellement.
8: On est assez nul en streaming en vrai.
7: Ouais.
8: On a essayé de mettre en place toutes les stratégies qu'il faut, mais en fait, on a des artistes qui sont... Enfin, on est une sorte de maraîcher, quoi. Enfin, les gens, du coup, qui nous suivent s'en foutent un petit peu du streaming. Donc, on a beau mettre en place des choses, on n'a pas vraiment d'artistes qui streament beaucoup. Puis, c'est pas trop grave, parce que je trouve aussi... Je trouve qu'il y a un truc assez malsain avec ces chiffres qui sont rendus publics, qui fait qu'on se compare beaucoup, qui crée pour moi une espèce de biais aussi au niveau de la créativité qui est assez insidieux, parce que même sans vouloir, ben, on est influencé par ces trucs-là. Donc, ça me dérange pas trop. Je pense pas qu'on va se rediriger dans le streaming. Je sais pas encore. C'est là, je prends 2026-2027 pour un petit peu réfléchir. Voilà, voir si peut-être, par exemple, créer un espace ou un lieu de résidence pour se rencontrer. Ça pourrait être quelque chose qu'on préfère avec le label.
7: Rencontrer le public.
8: Rencontrer le public ou aussi se retrouver entre artistes aussi peut-être, parce qu'il y a de moins en moins de lieux, il y a tout qui coûte beaucoup d'argent, donc voir si on peut rezoomer un petit peu sur quelque chose de plus local et puis moins essayer de courir après Paris, Londres et Milan et voir qu'est-ce qu'on peut faire de ça. Mais je sais pas encore, c'est vraiment, je suis en pleine réflexion là-dessus quoi.
1: Ben justement parce que vous dites qu'il y a de moins en moins de lieux et Simon commençait l'émission en disant ben, la Chaux-de-Fonds c'est là que ça se passe, il parlait on a parlé aussi de l'histoire finalement de la créativité dans cette ville-là, dans la ville de la Chaux-de-Fonds avec la création de Bikini Test qui est née quand même dans un mouvement global en Suisse de mouvements alternatifs qui ont créé différents centres de création, que ce soit à Genève l'usine, la Casa Choc à Neuchâtel, Bikini Test à la Chaux-de-Fonds, je ne vais pas tous les citer. On en est où justement par rapport à ça, à la Chaux-de-Fonds ? Est-ce que c'est différent du reste de la Suisse ou ces endroits ont tendance à perdre leur vocation première ?
8: Eh ben, je pense que la Chaux-de-Fonds, c'est comme partout. C'est pas que un lieu comme Bikini Test, je ne sais pas s'il a perdu sa vocation première. Enfin, dans tous les cas, c'est sûr que dans le cas de Bikini Test, on voit qu'il y a peut-être une soirée par mois. Donc c'est difficile aussi de plus en plus difficile de gérer des lieux culturels, forcément.
7: C'est beaucoup moins qu'avant.
8: Ah ouais, c'est énormément moins. Hein. Mais pour n'importe quel club, je pense une soirée par mois, c'est vraiment très
1: c'est
8: peu, effectivement.
1: Assez, ouais.
8: Et c'est sans doute pas assez. Après, on n'est pas à l'interne pour savoir qu'est-ce qui se passe au niveau des équipes et tout ça. Et puis, au niveau des lieux, ben, quand je disais que la Chaux-de-Fonds, il y a un moment où c'était vraiment très, très, très, très visible, et il y avait beaucoup de lieux, effectivement. Plein de lieux alternatifs, des sortes de centres autogérés, avec des soirées à prix libre, enfin c'était vraiment génial. Là il y en a moins, c'est des lieux qui se sont fermés, qui ont été repoussés de plus en plus en dehors de la ville. En plus il y en a un qui a brûlé l'année dernière, sauf erreur. Donc là il y a moins de lieux qu'avant, c'est clair. Donc là je pense que la Chaux-de-Fonds subit le même sort que tous les autres.
7: Oui, j'étais en train de faire ce constat en vous écoutant, Jean Anido, la Chaux-de-Fonds est en train de devenir une ville comme les autres. C'est terrible d'entendre ça. Bon, le vinyle va pas si bien. Et vous, c'est une question qu'on pose à tout le monde, vous le savez, comment allez-vous dans cette drôle d'époque?
8: Eh bien, ma foi, c'est un tout petit peu bittersweet, comme on dit.
1: Doux amer.
8: Je me suis toujours demandé, je réfléchissais à ça aujourd'hui dans ma douche, puis je me demandais si, ça, si on disait aigre-doux. Mais ça n'a pas tellement de sens de dire ça comme ça.
7: Aigre-doux, on dit, non ? Bah oui, aigre-doux.
8: Ben, c'est un peu compliqué. C'est évidemment compliqué de répondre à ça. Je suis traversé par tout un tas de choses. Moi, cette année, j'ai fêté mes 40 ans. Je me réjouissais énormément. Enfin, j'avais une espèce de plan dans ma tête qui s'est un peu déroulé finalement, bon an, mal an, comme je l'imaginais. Et du coup, je rentre dans une période de ma vie que j'adore. Tout est super, je suis bien entouré, j'apprends le lâcher prise. Les projets qui sont en cours fonctionnent, etc. Et puis, voilà quoi. Puis de l'autre côté, ben évidemment... puis en plus de ça, j'ai l'impression de vivre dans un pays où... Quand tout aura définitivement cramé, j'ai l'impression que la Suisse, ce sera un petit bout de caillou qui va flotter dans l'espace où les gens vont jouer au beach volley dessus, parce que voilà, c'est ça le feeling que ça donne. Puis avec l'anxiété du monde qui nous entoure, je me dis que je suis peut-être au bon endroit. Après, c'est dur de se sentir, de pas se sentir coupable forcément, dans un monde où forcément on égorge des bébés à peu près en Palestine et puis dans tous les autres pays dans lesquels des génocides sont en cours.
7: Coupable ou simplement privilégié?
8: Ben, un peu les deux, quoi, parce que je sais pas bien quoi faire pour tout ça, puis ça me fait me sentir vraiment hyper mal d'avoir accès à tous ces privilèges, donc j'essaie d'être reconnaissant, j'essaie d'être bienveillant, je vais tous les jours me baigner en me disant, waouh, c'est beau la vie, quelle chance on a de vivre ça, quoi. Puis en même temps, ben, je vois les problèmes qu'on a ici, notamment avec cette loi qu'on vient de voter sur l'initiative sur l'alimentation, tu vois, ben, je sais pas, pendant qu'il y a effectivement tout ça qui se passe dans le monde, qu'il y a un gros bébé qui gère la plus grande puissance du monde, tous ces trucs-là, quoi. Puis nous, pendant ce temps, on doit se taper des posters avec des gros cervelas qui disent « attention au dictat vegan ». Enfin, je veux dire, on est dans une autre réalité, quoi. Puis des fois, je trouve que c'est dur de se sortir la tête de cette bulle. C'est, reconnaître ses privilèges, c'est une chose, mais être conscient qu'on vit dans une réalité complètement folle ici en Suisse. Puis c'est un mantra pour moi tous les jours de me dire ça à voix haute quand je vais me baigner pour me rappeler que j'ai vraiment de la chance, puis que du coup je dois en faire le max, puis que chaque personne que je vais croiser, ben je vais essayer de faire un sourire puis d'être gentil, quoi, parce que c'est la moindre que je puisse faire dans ces conditions, parce que j'ai gagné au loto en naissant déjà ici, quoi.
7: Vous êtes devenu sage à 40 ans à peine?
8: Non.
1: Est-ce que vous plaignez parfois encore?
8: Oui, évidemment. Évidemment que je me plains, tout à fait. Mais je choisis les personnes à qui je me plains. Donc ce sera forcément des personnes proches, etc. Puis encore, je m'excuse de me plaindre après, parce que j'ai quand même vraiment pas grand-chose à me plaindre. On a tous nos parcours, puis il s'est passé des choses dans la vie qui n'étaient pas rigolotes, mais globalement, c'est vraiment OK.
7: Bon, vous êtes vraiment sage. Allez, Jonanino, musique, parce que les Koi Guns sont en pleine forme. J'ai vu que vous aviez donné 85 concerts dans le monde entier l'année dernière, je ne sais pas combien en 2026, donc le groupe est en pleine forme, a priori.
8: Ben oui, c'est vrai, on est en pleine forme. Il y a des gens qui font du yoga le matin, d'autres qui vont nager, d'autres qui vont courir. On doit se maintenir en forme, c'est plus comme avant, mais on est en pleine forme.
7: Ouais. Une jolie bande de cadras. Et vous nous avez fait un joli cadeau, Jonanino, avec ce tout dernier titre inédit. Platform Decay, c'est un nouvel album ?
8: C'est pour un nouvel album, ouais, qui sort le 6 novembre, qui s'appelle Everything We Love We Destroy, qui est notre cinquième album studio. Ouais.
7: Tout ce qu'on aime, on le détruit. Je traduis. Hein.
8: C'est ça, c'est un peu plus une question de pourquoi tout ce qu'on aime, on le détruit. Ouais. C'est ça, tout à fait.
7: Alors, on écoute, et puis après, vous nous raconterez un peu du façonnement de cet opus. On y va. Platform Decay, en exclusivité sur RTS Première, c'est Drôle d'Époque.

0: Ah, ça, c'est ce qu'on appelle une fin nette. Hein. J'aime beaucoup ça.
1: Ça se coud, hein.
0: Ça se coud. Quel bonheur d'entendre ça. Tout dernier single, tout prochain single, on va dire, qui sort le 9 octobre. L'album à venir au mois de novembre. Coil Guns, c'était vous. Platform Decay. Alors, où et comment l'avez-vous enregistré, Jonah Nido?
2: Alors, celui-là, on l'a fait chez nous, à la Chaux-de-Fonds. Dans nos locaux, donc avec Humus Records et Cold Guns, on a des locaux, on a trois étages, on a une petite tour comme ça, pas loin de trois étages, pas loin de la gare.
0: Bah dites donc, c'est pas
1: chic,
0: mal
1: hein.
0: Ça.
1: Et ça oui, c'est la Chaux-de-Fonds.
2: C'est, ben oui, en vrai c'est le cas, après il n'y a plus d'endroits comme ça évidemment, c'est ce qu'on peut appeler une espèce de friche un peu culturelle, hein. C'est un bâtiment qui appartient à un magasin d'électroménager, où il y a le magasin dans ce bâtiment qui est considéré un peu vétuste mais qui n'affecte, enfin c'est bien pour les, c'est parfait pour les musiciens, c'est en centre-ville, et puis voilà, c'est quelque chose qui nous tient à cœur, ce bâtiment, on y est depuis, enfin moi j'y suis depuis presque 25 ans, donc il a vu plein, il y a plein de groupes qui répètent dedans, dans le bâtiment il y a d'autres artistes.
0: Attendez, je fais lequel que vous dites, vous y êtes depuis plus de 25 ans, si vous avez 40 ans, vous y étiez déjà à 15 ans.
2: Ouais. Exactement, c'est mon local depuis. Enfin, c'est mon local, c'est un local que j'ai avec plein de gens, mais ça fait autant longtemps que j'y suis, ouais.
0: Ah ben c'est pas mal. Vous racontiez aussi, vous nous racontiez hors antenne que ça a été enregistré, non pas dans la plus totale urgence, mais quand même avec une certaine urgence, vous n'avez pas eu un max de temps pour pondre tout ça, et c'est très bien comme ça.
2: Eh ben oui, en l'occurrence, on a fait avec le temps qu'on avait, à savoir l'année passée, comme tu l'as mentionné, on a fait 85 concerts, et du coup, en rentrant d'une tournée au Mexique, on avait 14 jours avant de repartir en Europe pour 5 semaines.
0: Donc pour tout faire.
2: Pour tout faire. Ben, on avait écrit quand même un petit peu avant, mais pour la première fois, on n'avait jamais joué les morceaux ensemble. Donc on est arrivé, atterri du Mexique, 2 jours pour mettre en place le studio. On a fait venir depuis la Californie un producteur qu'on adore, qui s'appelle Scott Evans.
0: Et vous aviez déjà eu pour un album enregistré en Norvège.
2: Exactement, l'album d'avant.
0: On en parlera.
2: Très bien.
0: Ouais, ouais.
2: Alors, bon, du coup, on s'est retrouvé à avoir 10 jours pour faire ce disque avant de repartir en tournée. Puis là, c'est vrai que bah, pendant qu'ils enregistraient des batteries, moi, j'étais en train de réapprendre mes morceaux à la guitare, puis après faire les enregistrements de guitare. Et puis, dans ces moments-là, ce qui est assez bien, c'est qu'il n'y a pas de... On n'a pas le temps de réfléchir trop, quoi. Du coup, on prend des décisions très, très rapides. Ce qui ne fonctionne pas, ça ne fonctionne pas. On passe à autre chose. Du coup, le résultat est assez urgent, mais très organique. Puis ça, c'est quelque chose qui nous définit bien et qui est en complète opposition avec l'album qu'on avait fait avant où, Covid oblige, on avait pris plusieurs années pour travailler dessus.
0: Un groupe de rock, c'est une démocratie ou pas du tout?
2: C'est complètement une démocratie, ouais. Enfin, à étage, je dirais. C'est-à-dire que...
0: nouveau concept, ça.
1: La démocratie à étage.
2: En plus, j'ai dit à étage, je ne sais pas ce que ça veut dire, mais je vais me lancer dans une théorie à l'emporter.
0: Ouais, il faut que vous y arriviez.
2: Non, en gros, c'est... on va jamais rien faire au nom du groupe, on va jamais rien jouer, on va jamais jouer une note sur laquelle on n'est pas tous d'accord, on va jamais diffuser une image, une photo ou se mettre, enfin quoi que ce soit sur lequel on n'est pas tous d'accord. Maintenant, par exemple, comme moi j'ai la charge d'avoir un peu le management au quotidien, la coordination avec tous les partenaires, donc c'est, faut savoir qu'un groupe de rock, même à notre échelle, c'est vite une équipe de 15-20 personnes réparties un peu dans le monde, entre les attachés de presse, les managers, les agents, les gens qui impriment le merch, les gens qui font de la sérigraphie, tout ça, ça fait beaucoup de gens, et donc là il y a un peu des rapports de confiance qui s'installent, et puis je prends des décisions, si je décide de dépenser de l'argent du groupe pour faire un truc, pour engager quelqu'un, je dois pas demander la validation aux autres, disons. C'est ça. Je sais pas, ça définit pas du tout la démocratie à étage. C'est juste que, voilà, moi j'ai des responsabilités pour lesquelles on me laisse faire, pour lesquelles on me donne de la confiance. Voilà.
0: Vous êtes un peu comme Jack White, en fait. Vous êtes le patron du label et en même temps le musicien du groupe. Wow. Vous aimez la comparaison avec Jack White?
2: J'adore.
0: Ah, j'étais sûr.
1: Vive flatteur.
0: Bah, écoutez, mais je le pense aussi. Non, vous êtes un peu vrai. Le Jack White c'est de vrai. La Chaux-de-Fonds. C'est assez vrai. Bon, 15h25, Jonah Nido. Il est grand temps qu'on écoute ce qui se trouve dans votre portrait concocté par Mélanie, réalisé avec la complicité experte du guitariste Sacha Unger. On y va? Vous êtes prêts?
2: Oui.
1: Voilà maintenant plus de 2 semaines que Jonah n'a pas vu la nuit. Il est confortablement installé dans une maison avec vue sur l'eau, dans cet incroyable village au nord du monde, Giske, au nord-est de la Norvège. Jonah est heureux et fatigué. C'est qu'il n'est pas là pour des vacances, mais pour un projet qui a englouti toutes ses économies et sur lequel reposent pas mal de rêves et d'espoirs. Il est venu au studio Ocean Sound pour enregistrer un album dans le lieu de ses rêves, avec le groupe de ses rêves, pris en charge par le producteur de ses rêves, sous le label de ses rêves, et qu'il a d'ailleurs lui-même créé. Jonah a le regard perdu dans l'immensité de la mer de Norvège qui s'étend devant ses yeux, Il fredonne la mélodie du morceau qu'ils viennent d'enregistrer et il pense à Michel, son chat égyptien aveugle, qui doit se demander où est passé son pote, assis comme un prince sur le lit de son appartement de Neuchâtel. Jonas se dit que Michel lui manque, et en voyant le bleu qui s'étend devant lui, il pense au lac de sa ville, celle où il est descendu s'installer du haut des montagnes neuchâteloises qui l'ont vu grandir, un lac de couleur plus verte que cette mer du Nord, et plus calme aussi. Un lac qu'il a adopté comme on tombe éperdument amoureux. Un paysage qui est devenu son refuge, son endroit préféré dans tout l'univers, n'en déplaise à l'élégante étendue marine qui paraisse devant ses yeux. Comme pour confirmer sa pensée, une nuée de mouettes passe devant la fenêtre dans un boucan strident.
3: Alors ça, ce sont donc d'authentiques mouettes norvégiennes.
4: Vous voyez, elles arrivent à couvrir le bruit des bateaux. Les mouettes pullulent en Norvège, c'est surtout à Andenes, le petit port au nord de la Norvège, que nous en avons trouvé des quantités. Le port était couvert de mouettes, il y avait des mouettes dans tous les coins du ciel, des mouettes qui venaient se gaver de tous les morceaux de poisson que les pêcheurs rejetaient à la mer.
1: Scott, le producteur de rêve, passe la tête par la porte de la pièce où est installé Jonas. Il est l'heure de retourner au boulot. Jonas saisit l'une des nombreuses guitares qu'il a embarquées avec lui dans la voiture qui l'a menée ici avec ses complices musiciens et se souvient du road trip inoubliable et parfois périlleux qui les a menés de Neuchâtel à Giske, au fin fond de la Norvège.
5: On part en virée !
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0: avez reconnu le film. Hein.
1: Very Bad Trip.
0: Bah oui.
1: C'est la scène avec le tigre dans les toilettes.
0: Oui.
1: Oh mon Dieu, je crois que c'est la scène où j'ai le plus ri de ma vie dans un film.
0: Jonah vérifie autour de lui. Heureusement, aucun tigre ne pointe son museau. Mais il repense aux soirées à chanter ensemble, à boire, à fumer des trucs et à rire. Il ne se souvient pas de tous les détails, mais il sait que ce voyage les transformera à jamais et que les Coil Guns seront un autre groupe au retour de cet enregistrement légendaire. Jonah prend son temps pour rejoindre les autres studios. Il sent le parquet norvégien craquer sous ses pieds, pense à la chanson des Beatles qui parle de bois norvégien. Puis sans transition, il se retrouve enfant, dans l'appartement du Locle qu'il a vu grandir, entouré des instruments de musique et des disques de son cher papa. Il se voit tout petit déjà dans son magasin de la Chaux-de-Fonds, les yeux tout brillants devant les alignements de guitare, les acoustiques avec leurs nuances de blond et de brun, et les électriques, rouges, vertes, noires, bleues, et même parfois avec un dégradé de roux. Sa guitare préférée en main, il revit le choc artistique éprouvé devant la télé, ce jour de 1998, quand il était tombé par hasard sur un reportage où un gars jouait du Nirvana au coin du feu. Depuis ce moment, Jonah n'a pas cessé de vouloir faire de même, et il a réussi, répétant sans relâche les notes de ses morceaux préférés, passant son adolescence à gratter des cordes et à rouler des joints. Le crépuscule s'est installé sur la mer de Norvège. La lumière a baissé, mais ne disparaîtra pas complètement. Jonah se prépare à une longue nuit d'enregistrement et de montage. Il entend les autres qui l'appellent, et en jetant un dernier regard au paysage du dehors, il pense au pasteur de la ville où il a grandi, qui fort heureusement, se dit-il, ne chante pas avec eux dans les Coil Guns.
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0: de bon. Mais ce soir, dans une bonne ambiance, avec Michel Deneria, nous chantons, et c'est une chance, notre Locle, vive le Jura neuchâtelois.
1: Voilà, c'était Robert Jacquier en 1980.
2: C'est la version unplugged.
1: Ouais, exact. Quelques heures plus tard, au sous-sol, les troupes sont fatiguées. Scott est heureux, on enregistre un nouveau morceau. Jonah a mal au bras et aussi aux zygomatiques. Il n'arrive pas à arrêter de sourire. Il est en train de réaliser un rêve de gosse et repense à ses heures de tournée dans des conditions précaires avec le collectif berlinois qu'il a rejoint un jour avide de nouvelles expériences musicales. Son regard croise celui de Luc, le batteur, qui se frotte les biceps. Ils se sourient et pensent tous deux à leur première rencontre, quand Jonah jouait dans son tout premier groupe, Switchback. Un ronflement interrompt cette complicité silencieuse. C'est Louis qui s'est endormi sur le canapé du studio. Jonah regarde sa chevelure broussailleuse éparpillée sur la coudoir, croise le regard malicieux de Luc et de Kevin, et tous se demandent s'ils ne vont pas reproduire un souvenir de fin de soirée à Bikini Test ici, au fin fond de la Norvège, en mode very bad trip.
3: Oh bah moi aussi j'ai eu le crâne rasé, une fois, mais parce que je m'étais endormi sur un canapé après un concert, et je me suis réveillé et j'avais... Et le pote qui était à côté de moi, il avait comme une sorte de petit canyon rasé au milieu des cheveux. Et je me suis un petit peu moqué de lui. Et lui, il s'est aussi moqué de moi. Et là, j'ai réalisé que j'avais aussi le même petit canyon. Alors, c'était une sorte de... une petite moquerie comme ça, parce qu'on ne s'endort pas sur un canapé impunément. Alors, du coup, il a fallu élargir le canyon et enlever tout le reste. Ça ressemblait... Ça avait un petit truc un peu bizutage. Hein. Je raconte ça avec le sourire, mais sur le moment, je peux te dire que ça ne m'a pas beaucoup plu. Hein. Non, j'en menais pas large. Surtout que mes cheveux, j'y tenais pas mal. Hein.
2: Merci beaucoup, Mélanie, pour ce portrait. Jonah Nidau, vous vous mariez.
1: C'est la voix de Louis Jucker. Hein,
2: c'était Louis Jucker, hein. qu'on connaît avec sa grande toison.
1: Bah oui.
2: Alors, que le coupable se dénonce, c'était qui le coupable?
4: Eh bien, figure-toi que c'était pas Colguns.
2: Ah,
4: c'était un autre groupe. Moi, je pense à ce moment-là, je connaissais pas Louis. Luc le connaissait déjà. Mais c'est marrant parce qu'en rangeant le local, l'autre fois, j'ai retrouvé des photos de groupe de 2006. Et en fait, il y a cette photo où Louis a pas de cheveux. Puis j'étais là, c'est trop bizarre, quoi. Et en fait, c'est parce que cette histoire, c'est ça.
1: Ah oui.
4: Mais je me rappelle plus le nom du groupe, mais c'était pas nous.
1: Ah, il s'est endormi sur le canapé.
4: Voilà. Mais il s'est endormi sur. Ouais, un peu cette règle aussi dans les tourbus où faut pas. Si on s'endort dans le salon du tourbus, il faut enlever ses chaussures. Si t'enlèves pas tes chaussures, du coup, tout est permis.
2: Tout.
4: Voilà, ça veut dire que tu t'es endormi parce que t'avais peut-être trop bu ou je sais pas quoi. Que si t'enlèves tes chaussures, c'est que tu voulais t'endormir, alors on t'embête pas. Mais si tu laisses tes chaussures et que tu t'endors avec tes chaussures, là, en tu te réveilles avec plein de trucs sur le visage.
2: Et ouais. C'est toujours comme ça à 40 ans passés. On fait toujours autant les imbéciles à plus de 40 ans. Et c'est ça, non?
4: Oui, dans une certaine mesure, oui. Ouais, non,
1: vous n'allez pas jusqu'à les tatouer comme dans Very Bad Trip sur
4: non,
1: le visage.
4: Non, on ne fait pas ça, évidemment. On est plutôt assez respectueux, mais par contre, on est quand même toujours assez bête. En fait, on fait le même truc depuis l'âge. Enfin, on a fait de notre métier ce qu'on faisait quand on avait 20 ans. Donc, des fois, c'est un petit peu dur de se dire qu'on a grandi.
2: Vous arriveriez à caractériser l'esprit rock'n'roll ou ça ne vaut même pas la peine d'essayer de trouver une définition?
4: Non, c'est un peu difficile, je pense, parce que je crois que ça prend tout un tas de formes selon les gens, tu vois. Enfin, je crois que peut-être pour moi un truc un peu plus large, la définition, c'est la liberté. C'est une forme de liberté, mais c'est très large parce que ça va jusque dans tout plein d'aspects de notre vie, pas juste la musique.
2: Mmh. Ouais, c'est une attitude, c'est un rapport au monde.
4: C'est ça, mais pas forcément sexe, drogue et rock'n'roll et je sais pas quoi. Hein, c'est vraiment une voilà, c'est juste une forme de liberté. Ouais.
2: Ben non, vous êtes des artistes, vous composez plein de belles choses. Alors, à 12 ans, le jeune Jonah, paraît-il, voit à la TV un reportage avec un mec, je reprends les mots de Mélanie, hein, qui jouait du Nirvana au coin du feu. Alors, c'était qui et qu'est-ce qui s'est passé? Est-ce qu'il s'est produit un déclic à ce moment-là?
4: Oui, Et puis, je sais pas si je suis fier de ce déclic, c'était de ce que j'arrive à me rappeler, c'était un reportage sur M6, pour être précis. Je crois que c'était sur un campus, puis il y avait un jeune hippie comme ça qui faisait de la guitare au coin du feu, puis il y avait des gens qui le regardaient avec des yeux tout pétillants. Donc ça, c'était mon premier contact, je me suis dit, waouh, c'était génial.
2: Je veux faire ça.
4: Voilà.
1: Puis bon, mais c'était quoi qui vous a plu ? C'était la musique, le fait qu'il joue de la guitare ou les yeux pétillants qui le regardaient ?
4: Eh ben, ça j'arriverai pas à dire maintenant. Ou alors, j'ai pas envie de dire, parce que peut-être qu'à ce moment-là, c'était le fait que les gens regardaient avec des yeux pétillants, puis que j'avais besoin de. Enfin, je me suis dit, ouais, ça doit être super pour l'ego. Enfin, je sais pas, j'avais 12 ans, donc difficile à dire. Mais j'ai vu beaucoup mon papa sur scène, donc j'avais aussi ce truc-là. Je crois que. Ouais, en tout cas, c'est sûr, c'est que je sais qu'il jouait un morceau de Nirvana.
2: Votre papa était musicien de bal, patron d'un magasin qui s'appelait Euromusique, donc on était déjà dans le domaine.
4: Mazette, oui.
2: Mazette,
4: c'est vrai. Oui, c'est très vrai.
2: J'ai passé toute mon adolescence, à jouer de la guitare et à fumer des joints.
4: Oui, c'est vrai.
2: Dans quelle proportion ?
4: Beaucoup. Dans des proportions, beaucoup. Ouais. Moi, j'ai pas bu d'alcool jusqu'à ce que j'ai 21 ans, quand j'ai fait ma première vraie tournée internationale. Donc avant, je buvais pas d'alcool.
2: C'est l'âge légal aux États-Unis, 21 ans. Vous avez entendu d'avoir l'âge légal ?
4: Oui, aux États-Unis, sans être là-bas. C'est fou. Hein. Non, c'est juste fou, que j'aimais pas du tout le goût de l'alcool. Donc, même
1: en revanche, les joints, c'était avant.
4: Ouais, à fond. Mais puis vraiment tôt. Enfin, trop tôt pour le monde dans lequel on vit maintenant, je pense. Maman, si tu nous écoutes. Oui, à 13
2: ans. Elle savait, maman ?
4: Ou assez vite. Assez vite. Et ils étaient cool, mes parents. Ils sont cool. Mais ouais, j'ai commencé à fumer des joints à 13 ans, mais j'ai arrêté quand j'ai commencé à boire.
1: Voilà. C'était l'un ou l'autre. Ouais.
2: Très bien, je ne me remets pas de cette affirmation. Et si on écoutait Nirvana, vous en dites quoi ? L'Unplugged de 1994, par exemple.
4: C'est mon top 3 de mes albums préférés de l'univers. Je l'écoute au moins une fois par semaine, donc oui.
2: Et par exemple, la chanson All Apologies.
4: Bon. Vous allez me faire pleurer.

0: All Apologies, c'était Nirvana, la fameuse tournée Unplugged, dans l'occurrence c'était la soirée new-yorkaise, rien que pour vous, Jonah Nido. Cet album vous rappelle votre sœur Mélodie, qui est une personne qui compte beaucoup pour vous. C'est elle qui vous avait offert le bouquin de tablature de cet album, aux alentours de 96, vous n'êtes pas tout à fait sûr. Hein. Ça vous ramène à votre sœur.
1: Oui, tout à fait. Ouais. C'est plus très clair quand, mais c'est vraiment avec ça que je suis allé chez mon premier prof de guitare. Ouais.
0: Donc, avec ce 10 ans, vous aviez 10 ans ? 10-11 ans.
1: Ouais, 10-11 ans, ouais, exactement. C'est là que j'ai commencé à jouer. Ouais,
0: donc vous avez l'album de tablature, puis vous allez sonner à la porte du prof en disant « Apprends-moi ».
1: Bon, ouais, plus, on peut dire ça comme ça, ouais, tout à fait. Moi, j'avais un papa dans la musique, donc forcément, il y avait des connaissances.
2: Vous avez grandi au milieu des guitares, en fait.
1: C'est ça, ouais. Mais je me suis pas intéressé. Bon, quand même, finalement, c'était assez tôt, mais je me suis pas intéressé tout de suite à la guitare. D'abord, j'ai essayé les platines. Voilà, c'était nul. Donc, puis du coup, après, je suis passé sur la guitare, ben, grâce à, enfin, à cause de ces deux événements, quoi.
0: Et ouais. C'est vraiment Nirvana qui vous a donné envie de faire ça.
1: À fond. J'ai été immédiatement touché par, sans pouvoir les

0: J'ai senti une émotion dans ce disque. Enfin voilà, il est plein d'imperfections. Il y a plein de notes qui sont fausses. Ça sonne un peu foireux. Enfin, c'est loin des disques unplugged qui ont été faits par la suite, très produits, très lisses, etc. Puis quand on connaît le contexte aussi de ce concert, voilà, un des derniers de Kurt Cobain avant qu'il meure, quoi. Enfin, il y a tout un tas d'anecdotes sur ce concert qui sont intéressantes, qui le rendent encore plus vivant. Et puis voilà, puis j'étais là, waouh. C'est fou, la musique, ça peut faire ça.
1: Et là, est-ce que vous décidez déjà à ce moment-là, en tout cas vous rêvez, j'imagine, de devenir musicien et d'en faire votre parcours de vie?
0: On m'a posé plusieurs fois la question, je ne sais pas si j'arrive à répondre précisément. J'ai vu mon premier concert de rock, c'était le groupe français de rock Dolly, si ça rappelle quelque chose à quelqu'un.
2: Ça me dit rien.
0: Mais non. Pour les gens en Suisse romande aussi, il y avait Favez ce soir-là aussi.
1: Ah, bah alors là, oui.
0: C'était à Mont-Soleil, précisément. Je crois que c'est le premier concert que j'ai fait hors les trucs de balle de mon papa, quoi.
1: C'est drôle parce qu'on était avec le créateur du festival de Mont-Soleil la semaine dernière.
2: Patrick Tanner.
1: Mais oui, vous voyez.
2: C'est un festival très collector parce qu'il n'y a pas eu beaucoup d'éditions.
1: Ah non, tout se tient dans cette émission.
0: Mais j'aurais adoré le rencontrer.
1: Bah écoutez, on va vous mettre en contact. Il est super. Donc Favez à Mont-Soleil.
0: Première un peu expérience comme ça. Et puis après, je crois que très vite, j'ai vu des concerts de métal, quoi. Je suis parti dans ce truc-là. Des groupes assez obscurs qui m'a fallu des années à comprendre leur musique, qui sont devenus parmi mes groupes préférés après, avec lesquels on a tourné aussi plus tard, genre 20 ans plus tard. Donc ça, c'était trop beau. Et puis oui, assez vite, effectivement. Mais j'arrive pas à me rappeler c'est quand je me suis dit, tiens, voyager, ça pourrait être super, je sais pas.
2: Mais qu'est-ce qui vous plaisait dans le métal plus particulièrement? Pourquoi vous vous êtes dirigé vers ce style-là très vite?
0: L'imagerie, je crois. L'imagerie, un petit peu.
2: Que vous avez sur les bras tatoués, il me semble.
0: Ouais, alors là, je suis pas mal tatoué, j'ai pas mal de trucs qui donnent l'impression que je suis quelqu'un de tourmenté et de très sombre. C'est pas du tout le cas.
1: Bon, vous avez pas les cheveux très longs pour un métalleux, mais vous êtes pas un métalleux, ce serait une étiquette bien trop réductrice. Mais vous avez pas les cheveux très longs.
0: Je les ai coupés il y a pas si longtemps que ça.
2: Vous avez la coupe à la Kurt Cobain, si je peux me permettre.
0: Et voilà, le grand retour.
1: Ah oui. Et vous avez l'œil, Mélanie.
0: Non, mais c'est effectivement, en rentrant dans Nirvana, dans les albums un peu plus durs que l'Unplugged, donc Nevermind, In Utero, tout ça, découvrir ce que c'est une guitare saturée, apprendre, ça c'est vraiment des disques que j'ai appris par cœur d'oreille quand j'étais gamin, et puis après j'ai cherché de plus en plus fort et de plus en plus, enfin c'est ça un petit peu, un truc un peu plus fort, puis je crois que le truc qui m'a fait rentrer vraiment dedans c'est malheureusement un artiste pas ok maintenant, mais à l'époque c'était Marilyn Manson, ça a été un peu ma porte d'entrée. Je me rappelle ce nouveau, je crois que mes parents regardaient beaucoup trop M6, donc je me rappelle de reportages sur M6 où c'était avant 2000, hein, c'était 1999, ils faisaient sa tournée qui s'appelait The Last Tour on Earth, donc la dernière tournée sur Terre, qu'annonçait l'apocalypse et tout, puis moi j'étais quand même, j'avais 13 ans quoi à ce moment-là, donc ça me fascinait à fond, ça me faisait peur, puis ce disque c'était une croix chrétienne en feu, faite de fabriquée de télé en feu, puis ça m'attirait à fond. Puis ça me faisait hyper peur, j'ai mis des semaines à aller l'acheter au magasin des Arcades, à La Chaux-de-Fonds, qui était un super magasin de disques. Jusqu'au moment où je suis allé l'acheter, mais presque honteux, quoi. Et puis avec ça, j'ai découvert toute la scène un petit peu américaine qu'on appelle néo-metal, donc des trucs qui sont énormes maintenant parmi les plus gros groupes de rock du monde, quoi. On pense à Slipknot, Korn, Limp Bizkit, enfin tous ces trucs un peu nouvelle vague de metal des années 2000.
1: Linkin Park un peu.
0: Eh ben ça, j'étais trop cool à ce moment-là écouter Linkin Park quand ils sont arrivés. C'est un peu con hein, parce que du coup je suis passé à côté de ce groupe, j'ai rien du tout contre Linkin Park, mais c'est juste j'ai pas grandi avec. C'était le moment où ils arrivaient juste un petit peu après, donc du coup moi j'étais là ouais.
1: Avez parlé de guitare.
2: C'est pas des vrais.
0: Ouais, exactement.
1: Vous avez parlé de guitare saturée, alors pour celles et ceux qui sont pas musiciens, c'est quoi une guitare saturée?
0: Oula, l'explication technique, je ne saurais pas dire. Imaginez une guitare, c'est agréable, quand vous l'écoutez, quand elle est saturée, c'est pas agréable. Donc si vous voyez quelqu'un jouer de la guitare que ça fait mal aux oreilles, c'est sans doute que la guitare est saturée.
1: C'était comme ça que sonnait Switchback, ce groupe chaudefonnier dont vous avez dit qu'il était méga violent et ultra technique, dans lequel vous avez fait vos débuts.
2: Votre premier groupe?
0: Oui. Alors ça, c'était vraiment pour le coup assez inécoutable. Mais voilà, c'est de la musique qui est effectivement très technique. C'est un courant, c'est un genre qui est vraiment devenu très très grand dans les années 2010, le genre qu'on faisait avec ce groupe-là.

0: Donc maintenant, il y a des groupes qui font toujours ça et qui jouent dans des immenses salles.
1: Mais ça sert à quoi de faire de la musique inécoutable ?
0: C'est-à-dire que... Non, mais c'est une excellente question. Bah, déjà, la même question, pourquoi est-ce qu'on fait du théâtre d'objets, par exemple ? Enfin, c'est... ou pourquoi est-ce qu'on peint des monochromes ? C'est... Il y a un peu de... Enfin, voilà. J'ai pas de justification particulière pour ça, mais c'est que c'est... Disons que c'est des musiques pour lesquelles il faut avoir certains codes. C'est, voilà, c'est simplement ça, c'est comprendre la musique inécoutable. Ben, si on fait de la guitare 10 heures par jour, ben, on sait ce que ça demande de faire de la guitare, de la musique inécoutable pour le commun des mortels.
2: Oui, ce qu'il faut préciser, moi qui ne suis pas musicien, c'est que vous êtes extrêmement bon techniquement. C'est pas juste n'importe quoi. Il faut probablement certains codes, mais comme les peintres, vous citiez plus ou moins Rothko, je ne sais pas, c'est un peintre sublime. Donc il faut peut-être des codes pour comprendre ce qu'il fait au début, mais techniquement, c'est excellent. Vous êtes excellent. Les musiciens de métal ou de new metal sont des musiciens virtuoses.
0: Peut-être pas tous, ça dépend des styles, mais on va pas rentrer dans le détail. Mais oui, effectivement, il y a cette partie-là, ouais. C'est des genres où la technique est importante, en tout cas.
2: Oui, c'est pas les Sex Pistols qui connaissaient un accord et demi, quoi.
0: Non, mais ça n'a pas... Enfin, il n'y a pas de jugement de valeur sur ces choses-là.
1: C'est bien aussi, après. Les Sex Pistols.
0: Ben, c'est carrément plus mieux, mais si on peut dire. Mais,
2: c'est voilà. Autre chose.
0: Moi, c'est après, je trouve que le bagage technique, il est bien dès le moment où il est mis au service de la musique, puis que ça devient un vocabulaire. Si après la technique, c'est une fin en soi... C'est ok, mais là ça devient des choses très spécifiques et très spécialisées, et puis c'est pas surprenant que ça parle pas au plus grand nombre, c'est normal. La musique c'est censé être quelque chose de fédérateur, enfin c'est pas censé, comment dire, ça peut être quelque chose de fédérateur, pour autant que ce soit, faut que ce soit compréhensible pour que ça le soit.
2: Votre public, c'est un public d'initiés ou c'est plus large du coup ?
0: Avec Colgan c'est assez surprenant, parce que c'est assez large. Alors évidemment, à l'échelle du monde, on parle quand même d'une niche, évidemment, mais on a, je pense qu'on a cultivé une image assez douce et inclusive, notamment à travers les concerts qu'on donne, qui sont hyper énergiques, mais dont on essaie justement de rendre les codes accessibles. Pas avoir ce côté un petit peu élitiste et avoir que des quadras qui comprennent ce qu'est le noise rock.
1: Le concept,
0: voilà.
1: Derrière.
0: Il n'y a pas de concept. Le concept, c'est que justement, on aime voir à nos concerts... pas juste des garçons avec des vestes à patch. On trouve que c'est bien que ce soit accueillant pour les filles, pour les enfants, pour les personnes plus âgées aussi. Et puis ça, c'est quelque chose sur lequel on a beaucoup travaillé à travers la façon dont on aborde les concerts. Et puis c'est quelque chose qui paye, quoi. On a un public très éclectique. Je pense que les gens qui achètent nos disques, c'est principalement des garçons qui écoutent de la musique rock entre 30 et 40 ans. Mais en concert, les gens se passent le mot, et puis...
2: Il y a des enfants.
0: Il y a des enfants, de plus en plus. L'année passée, il y avait des enfants quasi tous les soirs.
2: Ah, mais ça, c'est quand on a gagné, quand il y a des enfants.
0: Des enfants et beaucoup de personnes en fauteuil roulant aussi. Trop fou. Et dans des clubs qui ne sont pas aménagés pour, donc du coup, des personnes qui sont tout devant, puis c'est trop beau de voir les gens, justement, aménager de l'espace, nous aussi, adapter la performance pour que ces personnes-là puissent aussi profiter du concert. Trop beau.
1: Vous avez parlé du Mexique, vous êtes parti faire une tournée au Mexique. Comment c'est reçu là-bas, votre musique ? C'est différent d'ici ou pas ?
0: Oui, mais je pense que c'est de par la nature, du tempérament des personnes mexicaines, quoi. C'est vraiment... Je pense pas qu'on fait la bonne musique pour s'implanter sur ce marché-là. C'est peut-être un petit peu trop avant-garde comme ça. Mais il y a un public, et puis c'est vrai que j'utilise cette expression, je sais pas si c'est ok, mais de dire que pour une personne mexicaine, ça vaut 10 européens. Alors que c'est super les concerts en Europe, mais là c'est vrai qu'on a joué quand même devant peu de monde, c'était nos premières tournées, puis les gens sont hyper, enfin ils débordent quoi, un peu comme leur nourriture, il y a tout qui est trop sucré, trop salé, trop piquant, trop acide, puis les gens ils ont cette attitude, et du coup ils sont hyper généreux. Et donc qu'il y a du monde ou pas, c'était à chaque fois super. Et puis c'est aussi hyper enrichissant forcément de voir, on avait déjà beaucoup voyagé avant, mais de voir de nouveau, se dire bon bah nous on a grandi ici, on a ces privilèges-là, on peut faire de la musique, on peut appeler ça un métier, là-bas, c'est les mêmes personnes, sauf qu'ils n'ont pas du tout le même contexte social, et du coup se confronter à ça, ça fait un petit peu du bien, puis ça fait un petit peu du bien de pouvoir amener aussi cette musique là-bas.
2: Voilà. Julien Didot, on a parlé de ce groupe Switchback, méga violent et ultra technique. C'est néanmoins avec, à travers ce groupe que vous rencontrez quelqu'un qui vous est très cher. Il s'appelle Luc S. Il joue depuis quasiment 20 ans dans tous vos projets. Il est encore dans Coil Guns. Juste avant d'écouter le prochain titre de Coil Guns, justement, il faut quand même nous parler 2-3 minutes de cette expérience berlinoise. On a entendu quelques accords de Nick Cave tout à l'heure dans le portrait. Nick Cave aussi s'est fait connaître à travers...
1: Merci Sacha,
2: à travers la scène berlinoise au début des années 80. Vous êtes parti, vous, à Berlin, avec le collectif The Ocean. Vous avez postulé en ligne, on vous a dit non, la place n'est pas libre, et puis vous avez insisté, vous avez mis le pied dans la porte en disant non, moi je suis le meilleur, il faut me prendre. Vraiment, hein ?
0: Littéralement, oui, tout à fait. J'ai dit, si je dois dormir dehors à Alexanderplatz, je fais ça.
1: Je viens, de toute façon, je dormirai dehors, si vous me prenez.
0: C'était ça, genre noir sur blanc.
2: Et ils vous ont pris, quoi ? Ils n'avaient pas le choix ?
0: Bah, du coup, ils m'ont dit, la personne qui s'occupait du groupe m'a dit, on a déjà quelqu'un, mais du coup, c'est ok, on fait... C'était un peu horrible parce qu'il a dit bon, vous faites une demi-tournée chacun et puis on choisira après quelqu'un pour le plus long terme, quoi. Après, ça a toujours été une sorte de collectif où il y a des gens qui vont, qui viennent. Donc ça faisait aussi partie un peu du concept, hein,
1: qui est logique, des membres. Et ils ont choisi qui à la fin ?
0: Moi.
2: Bah oui, parce que c'est le meilleur.
1: Je le savais.
2: Il l'a dit. Bon, ça, c'est une très très bonne expérience musicale. Vous partez en tournée partout, vous êtes nourri et logé. Mais vous l'avez dit aussi dans une interview, je rentrais plus pauvre à chaque fin de tournée, quoi. Donc ça nourrissait pas son homme, ni son groupe.
0: C'est vraiment, c'était nul. On était, le groupe était managé d'une manière qui faisait que l'argent, c'était assez mal managé. Et effectivement, on gagnait pas d'argent aussi parce qu'on acceptait ça. Et puis la personne le savait, en l'occurrence. Donc, parce que l'argent, peut-être, il y en avait. Mais c'est vrai que jusqu'à 27 ans, j'ai eu un appartement quand j'ai eu 20 ans. Et puis, très vite, j'ai commencé à tourner. J'avais plus du tout d'argent. Et mes parents m'ont dit, ils étaient trop choux, ils m'ont dit, écoute, on veut bien t'aider, mais on veut pas payer un loyer dans le vide. Donc, reviens à la maison. Ils m'ont rien demandé. Ça a toujours été super. Et donc, j'ai vécu jusqu'à 27 ans chez mes parents. Mais j'étais pas là 6 mois par année.
2: Ouais. Ah oui, à moitié chez vos parents.
0: Exact.
2: Alors, 2011, c'est la fondation de Coil Guns. Là, c'est un titre de 2024, si je ne m'abuse.

0: Vanishing Blinds. Alors là, oui, en parlant de guitare saturée, il y en a quelques-unes dans ce titre de Cold Guns. Enregistré où?
1: Enregistré à Yiske, comme l'a mentionné Mélanie. Oui,
0: vous avez traversé l'Europe pour aboutir dans ce studio en Norvège. Vous êtes allé en train, c'est juste?
1: Non, on est allé, on avait l'envie de faire ce road trip, puis de prendre un peu de matériel avec nous, puis de s'arrêter à des endroits. Du coup, on est monté en une semaine en voiture.
0: En voiture, oui. Oui, parce que le train, c'est peut-être un peu compliqué pour aller là-bas en Norvège.
1: Bah, surtout avec la dose de matériel qu'on
2: voulait prendre. Beaucoup de guitares, déjà?
1: J'avais pas mal de guitares, quelques amplis, enfin tout ça. On était quand même 5 au total, donc voilà.
0: Pourquoi être parti en Norvège pour en plus inviter un producteur américain? Pourquoi la Norvège?
1: En plus, en sachant qu'on a nos propres studios.
0: Oui, c'est ça, on pourrait ajouter ça, à la chaux de fond.
1: Le truc, c'est que il y avait eu Covid, on a travaillé pendant 2 ans sur ce disque, on a écrit ce disque, et puis après, on s'est dit, mais on sait qu'on travaille mal, enfin on travaille mal à la maison, c'est toujours compliqué, parce qu'il y a tout notre quotidien, etc. Donc on avait déjà compris qu'on bossait très bien en immersion, donc on avait déjà eu des expériences dans d'autres studios, ou même on avait loué des maisons qu'on avait nous transformées en studio en Allemagne ou comme ça, on avait déjà fait. Puis là on s'est dit, mais est-ce qu'une fois, on se libérerait pas de toute la partie technique et qu'on...
0: Ah oui.
1: Voilà, c'était surtout ça. Et là Luc envoie un truc et dit, en rigolant, il dit on pourrait aller dans ce studio, qui est un studio de rêve, dans plein de groupes qu'on adore enregistrer. Puis j'ai regardé les tarifs, puis en fait, j'étais là, c'est faisable.
0: C'est pas plus cher qu'en Suisse ou que chez nous à la chaux de fond.
1: En tout cas pas, non.
0: En tout cas pas. Bon, on va quand même raconter la suite avec vous, Jonan Ido, parce que là, vous entendez ce petit jingle, ce sont les Liminianas, avec Laurent Garnier au passage, pour celles et ceux qui nous demanderaient le jingle. Ben voilà, on va écouter les infos, et juste derrière, on va reprendre toute cette histoire avec vous. 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
3: Pierre-Étienne Joie.
4: Le poids des primes est très élevé, trop élevé pour de nombreux payeurs de primes. Réaction d'Elisabeth Baumschneider après l'annonce des primes maladie. Pour l'an prochain, la ministre de la Santé a appelé tous les acteurs à prendre leurs responsabilités. Les coûts augmentent d'année en année, ce qui se traduit à chaque fois par une hausse des primes, a concédé la jurassienne. Chaque personne a accès à un système de santé de qualité, ce qui a son coût, selon elle. La ministre voit 3 raisons à la hausse des primes. Le vieillissement de la population, les progrès médico-techniques et la hausse du nombre de traitements par patient. Ce dernier point s'observe depuis déjà une dizaine d'années. Concrètement, les primes augmenteront de 5% l'année prochaine à 412 francs par mois en moyenne. Le Jura subira la plus forte hausse du pays devant le Valais et Neuchâtel. Genève restera parmi les cantons les plus chers, tandis que le Tessin conserve la prime moyenne la plus élevée de Suisse. Groupe E supprime, dans le cadre de sa réorganisation, le groupe énergétique fribourgeois a annoncé 12 licenciements. 9 d'entre eux concernent des cadres. Fin juin, groupe E avait annoncé cette réorganisation et évoqué ses répercussions possibles sur les salariés, sans toutefois préciser le nombre exact de licenciements. Ces 12 licenciements sont désormais définitifs. Groupe E justifie la réorganisation par les changements intervenus dans le secteur de l'énergie et la pression croissante en matière d'efficacité, notamment. Il faut assouplir les règles concernant les exportations d'armes, parole du gouvernement suisse. But, garantir la capacité de défense du pays et sauver des emplois. Le Conseil fédéral appelle le peuple à voter oui à la révision de la loi sur le matériel de guerre le 29 novembre. Pour rappel, aujourd'hui, il est interdit d'exporter du matériel de guerre suisse vers des pays impliqués dans des conflits internes ou internationaux. Selon Berne, depuis le début de la guerre menée par la Russie contre l'Ukraine, l'industrie suisse de l'armement est peu attractive en raison de ses règles d'exportation strictes et subit des pressions. Le Grand Conseil vaudois souhaite une étude urgente sur la présence d'entreprises à risque majeur dans les agglomérations peuplées. Postulat déposé après l'incendie au centre de recyclage Thévenin-le-Duc à Écublens. Proposition adoptée ce jour à l'unanimité par les parlementaires. Le gouvernement espagnol prévoit une remise de 20 centimes par litre sur l'essence et le diesel en octobre en raison de l'explosion des prix de l'énergie dans le cadre d'un nouveau plan d'aide pour limiter les répercussions économiques des hostilités au Moyen-Orient. Cette remise sera par la suite diminuée progressivement à 13 centimes en novembre et 6 centimes en décembre. Un tableau représentant Rome, réalisé par l'artiste britannique William Turner, a été exposé pour la première fois aujourd'hui dans la capitale italienne. Sa vente aux enchères est prévue en décembre, à Londres. Rome, vue de l'Aventin, exposée pour la première fois en 1836, n'a été vendue que deux fois depuis et porte encore les empreintes digitales de l'artiste, ainsi que des poils de son pinceau. Le tableau de Turner est particulièrement bien conservé. En partie ensoleillé avec un ciel voilé, mais pas de pluie en perspective. 27 degrés demain mercredi dans l'ouest et le nord des Alpes, très nuageux, faible pluie possible. En particulier en seconde partie de journée le long du Jura et autour du Léman, 25 degrés en moyenne tout de même. Jeudi, hormis de brèves éclaircies en Valais centrale le matin, ciel couvert avec de faibles pluies intermittentes.
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0: Une émission réalisée par Sacha Unger, deuxième partie de Drôle d'époque en musique aujourd'hui avec Jonas Nido. Il nous vient à la base de la Chaux-de-Fonds, il habite Neuchâtel depuis quelques années. Il est musicien au sein du groupe Coil Guns, dont nous entendions un titre juste avant les infos. Il a fondé avec ses copains en 2012 le label Humus Records. On va raconter tout ça dans le détail, la création de ce label. Moi j'ai quand même envie, Jonas Nido, de parler un peu du haut et du bas. C'est très intéressant ça quand il s'agit des évoqué le canton de Neuchâtel. Vous êtes le Clois, Chaux-de-Fonnier, et vous êtes descendu à Neuchâtel, et vous êtes heureux. Qu'est-ce qui se passe? Racontez-nous, vous baignez même tous les jours dans le lac.
1: C'est très vrai. Ben, disons que j'ai déménagé par amour à la base. Le point de rendez-vous, c'était Neuchâtel. Et puis, ensuite, l'amour est parti. Et puis je suis resté à Neuchâtel parce que j'étais tombé amoureux du lac. Voilà, j'ai eu l'impression de déménager en Toscane, pour être tout à fait honnête. Je suis arrivé en été, j'avais un appartement pas cher sur gare, avec une superbe vue lac, j'avais un petit parasol sur ce balcon qui était trop beau. Et puis j'ai eu le sentiment d'être en vacances puis, tout le temps. Et puis mes parents allaient pas, on descendait pas beaucoup dans le bas, on a beaucoup voyagé mais on pas jusqu'à Neuchâtel. Donc puis je crois que c'était plus, enfin voilà, on allait pas au lac. Et puis je suis tombé amoureux, ça a vraiment été un truc hein, parce qu'il y avait un moment aussi je savais pas si j'avais les moyens de rester là en bas ou pas.
0: C'est quand même plus cher que les appartements à la Chaux-de-Fonds.
1: Alors largement ouais. Et puis en fait je suis resté et puis vraiment c'est inexplicable à quel point je suis. C'est mon ancrage total. Et oui, je vais me baigner tous les jours. Maintenant, j'ai décidé de. Enfin, j'ai eu l'opportunité d'aller vivre vraiment à 2 minutes à pied du lac, en ville. Et puis, c'est. Je sais même pas par où commencer, quoi. C'est vraiment. C'est mon reset tous les jours, au moins une fois par jour, d'aller me baigner pour faire ma liste de choses à faire à haute voix, pour être reconnaissant de ce qui se passe et puis de ce qui m'arrive. Et puis, la chance que j'ai de juste devoir aller me baigner dans le lac, voir les Alpes, les Alpes, les Préalpes. C'est trop beau, quoi. C'est trop beau. Puis vraiment, c'est.
6: C'est que le lac ou c'est aussi la ville qui vous plaît? Parce que Neuchâtel et la Chaux-de-Fonds sont très, très différentes.
1: Tout à fait.
0: À la Chaux-de-Fonds, il n'y a pas de lac.
6: Il n'y a pas de lac, puis les constructions, le plan d'urbanisme, tout est différent.
1: Alors, c'est sûr qu'avoir une espèce de centre-ville un peu médiéval, piéton, c'est autre chose que forcément que l'avenue Léopold-Robert qui traverse toute la Chaux-de-Fonds.
0: Mais qui a un énorme charme aussi, toute l'histoire industrielle, horlogère, etc., des migrations, la Chaux-de-Fonds, c'est cette histoire-là.
1: Alors, c'est sûr. C'est une histoire. Après, à vivre au quotidien, c'est autre chose. Puis après, c'est, bon, voilà, c'est aussi des préférences, évidemment, quoi. Mais ouais, là, je sais pas, j'ai trouvé un truc. La ville, je sais pas. Oui, je trouve très beau. J'adore m'y balader. Forcément, après 7 ans, je commence à voir un petit peu les endroits où j'aime aller, que je trouve joli, inspirant. Mais c'est vraiment le lac plus qu'autre chose. Ce lac-là en particulier, puis l'endroit où je suis en particulier, c'est vraiment C'est, je pourrais, le monde pourrait se limiter à ça, ce serait OK, quoi.
0: Vous êtes de ceux qui se baignent tous les jours de toutes les saisons?
1: J'aimerais bien. Généralement, je commence plutôt en mars, ce qui est déjà bien assez, c'est déjà bien assez froid. Cette année, j'ai commencé début février et j'aimerais bien essayer de faire tout droit. Mais le problème, c'est qu'il y a toujours un moment où il y a 2 semaines de pluie. Puis j'aime pas trop aller me baigner quand il pleut trop, si je suis tout seul en tout cas. Et après, ben, on n'a plus envie d'aller parce qu'il fait trop froid.
0: C'est bon pour le corps ou bon pour la tête de se baigner dans une eau assez froide?
1: Ben, je crois les deux. C'est vraiment... Après, il n'y a pas une recherche de performance particulière dans se baigner dans le froid pour moi. Là, par exemple, en février, il y a eu cette semaine qui était incroyable. Il a fait beaucoup trop beau.
0: Oui.
1: Et puis, je sais pas, j'étais là, il faut que j'aille me baigner. Genre, il faut que j'aille me baigner. C'était vraiment... j'arrivais pas à l'expliquer. Puis j'étais là, j'ai mis mes petits chaussons, mes petits gants, parce que quand même, sinon, il fait trop froid. Puis je suis allé me baigner, quoi. C'est vraiment...
0: Mais il y a une forme de purification, vous le vivez comme ça?
1: Ben ouais, tous les jours. Et genre vraiment, je peux me mettre en retard volontiers. Je suis plutôt quelqu'un de fiable dans le travail, mais je peux volontiers me mettre en retard parce que je dois aller me baigner avant de faire un meeting ou un call. J'hésite pas du tout à mettre un message pour dire que je serai en retard de 15 minutes parce que je suis en train de me baigner.
6: Et vivre au bord de la mer, dans un endroit plus chaud, ça vous tenterait?
1: Non. Non, les grandes étendues d'eau, ça me terrorise. Les trop grandes étendues d'eau.
6: Faut un lac.
1: Les lacs, c'est bien, c'est calme.
0: Quand vous regardez celui qu'il y a derrière vous, parce qu'on le voit un peu près de la vitre du studio, le beau lac Léman, là on n'est pas trop loin de la plage de Saint-Sulpice. Vous êtes déjà baigné dans ce lac-là?
1: Tout à fait.
0: Et?
1: Très beau.
0: Très beau, mais très beau. Pas aussi beau que le lac de Neuchâtel?
1: Non. C'est-à-dire les lacs en Suisse sont de manière générale assez beaux. Ce que j'aime à Neuchâtel, c'est la... par exemple, je dirais à Montreux, ben, les montagnes sont très proches. À Lausanne, elles sont à une distance, elles sont un petit peu plus proches qu'à Neuchâtel. C'est très beau aussi. Moi, j'aime bien ce dégagement. Enfin, voir autant loin, je trouve que c'est trop beau.
0: Ah, je comprends la comparaison avec la Toscane.
1: Alors, peut-être tu peux m'expliquer.
0: Ben oui, vous parliez de la Toscane, parce qu'effectivement, il y a un peu plus de dégagement qu'à Montreux ou qu'à Vevey, Villeneuve, quand on a directement la masse de montagnes françaises devant soi. C'est pas toscan du tout, pour le coup.
1: Alors, c'est ça.
6: Bon, ouais, il y a aussi la pierre jaune, la fameuse pierre de Haute-Rive qui compose beaucoup de bâtiments à Neuchâtel, qui dégage cette couleur jaune et chaleureuse.
1: Mmh. Exactement, puis du coup, ben, la lumière du printemps à la fin de l'automne, je trouve que c'est trop beau. En fait, oui, j'aime aussi la ville, j'aime aussi comment elle est construite, j'aime cette pierre.
6: C'est pour ça que je vous posais la question.
1: Ouais, non, oui, alors effectivement, ça c'est une spécificité qui fait tout, puis notamment dans centre-ville piéton. Enfin, ouais, je sais pas, j'ai vraiment un amour fou pour cette ville.
6: Salutations à tous ceux qui nous écoutent
0: bien
6: à Neuchâtel et à la Chaux-de-Fonds aussi, parce qu'on adore la Chaux-de-Fonds et le Lot aussi, c'est très beau.
0: Et la Côte-aux-Fées aussi, enfin, oui, on adore tout. Le canton de Neuchâtel. Et cette tension entre le haut et le bas, elle existe forcément, elle se manifeste chaque fois qu'il y a un vote politique. Vous la vivez comment, vous, cette tension? Bah, vous êtes l'illustration qu'elle peut bien se résoudre en partant habiter dans le bas et en étant très heureux, mais il y en a encore des manifestations de cette tension.
1: C'est ça. Puis en plus, de manière assez ordinaire, c'est toujours un petit peu le petit gag.
0: Ouais, quand petit on gag dit, un peu mesquin.
1: T'as trahi, t'es
0: descendu. On vous dit ça?
1: Oui. Ouais, mais voilà, moi je suis content que... Parce que nous, il y a le soleil tout l'hiver, puis je suis là, puis c'est pas que, enfin, je trouve ça chou, mais en fait quelque part ça me saoule aussi, parce que ça fait que perdurer des trucs dont on s'en fout, quoi. En gros, moi j'ai l'impression que le haut, le bas, on s'en tape, quoi. J'ai vécu des très bons moments dans le haut, après je suis descendu dans le bas, c'est génial, il y a du brouillard des fois, surtout il fait beau, enfin on s'en fout, quoi.
6: Vous avez parlé de préférence tout à l'heure, Jean Anido, donc c'est peut-être juste ça, c'est, il y a des gens qui préfèrent être à la montagne avec le soleil tout le temps.
1: Exactement. Après c'est forcément une discussion un petit peu, mais moi j'y prête pas trop attention.
0: Oui, mais on vous reproche quand même d'avoir trahi la patrie. C'est vrai qu'on parlait de scène chaudefonnière, bah, du coup, vous y êtes plus, là. Enfin, vous y êtes encore un peu, mais plus totalement.
1: Bah, c'est-à-dire que moi, j'habite à Neuchâtel. Après, tout ce qu'on a construit et puis les modèles sur lesquels on l'a construit, c'est des choses qui nous ont inspirés et puis qu'on a vécu à la Chaux-de-Fonds. Les locaux du label sont à la Chaux-de-Fonds. Le label est... Alors, c'est clair que maintenant, on se labellise un petit peu aussi, et le groupe et le label comme entité neuchâteloise, quoi, du canton de Neuchâtel, disons. Mais
6: ça veut dire que vous montez dans le haut tous les jours pour aller travailler?
1: Non. Non. Non, nos locaux sont à la Chaux-de-Fonds, mais moi je travaille depuis la maison la plupart du temps.
0: Et les idées naissent en se baignant, voilà, on l'a compris.
1: Entre autres, oui.
6: Bon, bah, y a un lien au moins internet entre Neuchâtel et la Chaux-de-Fonds.
0: Je crois qu'ils l'ont installé récemment, oui. Jonathan Nido, vous êtes notre invité dans cette drôle d'époque, on vous en remercie jusqu'à 17h. D'ici quelques minutes, la chronique d'Anne Flamand, elle sera musicale à nouveau pour le coup, et on peut vous saluer, Anne. Et là, on va écouter quelqu'un que vous connaissez bien.

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0: Ça s'appelle Murmure et c'était Stéphane Bloch qui est chez vous, par chez vous j'entends chez Humus Records. Jonan Ido, vous étiez en train de nous parler de la relation que vous avez avec Stéphane Bloch. C'est son dernier titre, son dernier album qui vient de sortir ou qui est en train de sortir?
1: Oui, qui est sorti officiellement le 4 septembre, City 8047, en référence à Zurich.
0: Comment l'avez-vous rencontré, Stéphane Bloch?
1: Eh ben, lors d'un live incroyable entre RTS et Espace 2, je crois, qui a duré 3 heures, qui était dans l'appartement de Louis Jucker. C'était juste avant le Covid. 3 heures de concerts et d'interviews dans sa cuisine avec des concerts dans le grenier, etc. Puis moi, j'étais là en tant que... Je jouais pas, j'étais là en tant que label. Puis je travaillais sur mon ordinateur et je buvais des absinthes.
0: Des absinthes, hein.
1: Oui, alors, oui, évidemment. Et tout d'un coup, il y a ce mec, Stéphane, qui jouait avec son espèce de... Donc, il faut savoir qu'il joue une guitare un peu étrange. Enfin, il a une technique bizarre avec une guitare étrange. Chanter en français, enfin, tout ce que j'aimais pas à ce moment-là. Puis il vient s'asseoir à côté de moi.
0: Oh, parce qu'on est très loin du new metal.
1: Complètement, oui. Ouais, ouais. Alors, c'est sûr. Et en plus, il vient s'asseoir à côté de moi après son concert. Ça avait l'air mortel. Puis il m'a dit, ben voilà, j'ai fait plein de trucs de mon époque avec différents labels en France. Puis maintenant, ben, ça fait un moment que je fais tout seul. Puis si je devais faire des trucs avec quelqu'un, ben, j'aimerais que ce soit avec vous. Et sinon, si c'est pas vous, ben, ce sera personne d'autre. Un joint aidant l'absinthe, je me suis fait avoir et j'ai dit, ok, faisons l'apéro et on verra bien. Et du coup, il est venu chez moi à Neuchâtel, on a fait l'apéro et depuis là, maintenant, c'est devenu vraiment un ami proche, quoi.
2: Oui, tout ça grâce à l'absinthe, en fait.
1: Oui. C'est ça. Ben oui, c'est beau l'absinthe, non? Ça réunit.
2: Avec modération, toujours, évidemment.
0: Oh oui, ah, c'est si. Vrai, c'est vrai.
1: Mais c'est fou les liens qu'on peut créer. Là, c'est vraiment devenu un ami, quoi. Proche. Et puis, je trouve que c'est trop bien aussi de montrer sur ce catalogue, avoir autant... voilà, on vient de signer des groupes neuchâtelois qui font du punk, qui ont 20 ans. Et puis, de l'autre côté, ben, on visibilise aussi des artistes comme Stéphane. Et puis, tout ça, le fil rouge, c'est que c'est une petite famille de gens qui s'aiment bien.
0: Compositeur aussi de la précédente Fête des Vignerons. Ça, a priori, c'est pas tout proche de votre univers, la Fête des Vignerons?
1: Non, ni même ce qu'il a fait. Il a composé pour je sais plus quelle église, des Passions récemment. Enfin, c'est vraiment quelqu'un d'extrêmement talentueux. Il écrit beaucoup de poésie, il écrit des bouquins, tout ça. Voilà, c'est trop bien de pouvoir d'avoir des artistes qui ont autant de cordes à leur arc. C'est vraiment, on a vraiment envie de défendre ça très fort. Ouais.
0: Il a été invité dans cette émission, Stéphane Bloch. Je ne vous la présente pas car vous la connaissez déjà. C'est Anne Flamand. Bonjour Anne.
3: Bonjour tout le monde. Et aujourd'hui, forcément, vu la personnalité de notre invité, j'ai évidemment préparé un blind test, c'était un peu obligé.
0: Le retour du blind test.
3: Le retour du blind test.
2: Il est terrorisé, Jonan Ido.
3: Bah, vous ne devriez pas, parce que c'est un blind test un peu taillé sur mesure pour vous, hein, Jonan Ido.
2: C'est de la triche.
3: C'est de la triche, ouais. Tous les titres que vous allez entendre font écho soit à un moment de votre vie, ou alors à un truc qui vous parle. En tout cas, ça, si j'ai bien fait mes devoirs. Donc, n'hésitez pas non plus à nous raconter ce à quoi ce titre fait référence pour vous, si vous en avez envie.
0: Et mais nous, on a le droit de jouer aussi.
3: Vous avez même l'obligation de jouer. Je compte sur votre esprit de compétition. Sinon.
2: On va se planter complètement.
3: Voilà, ouais, oui, les dés sont un peu pipés, mais effectivement, tout le monde joue, vous aussi, Mélanie et Simon. Alors, comme d'habitude, pour marquer un point, vous pouvez soit me donner le titre, soit le nom de l'interprète. 2 points si vous avez les deux. Et aujourd'hui, on joue de nouveau pour des peanuts. C'est comme ça, à la fin, celui ou celle qui marque le plus de points remporte cette incroyable boîte de cacahuètes au wasabi qui vont très bien pour l'apéro.
0: Notre invité est en train de regarder et de vérifier pour voir si c'est vraiment un paquet de cacahuètes. Mais oui,
3: c'est vraiment
0: vous le confirme.
3: Un paquet de cacahuètes.
1: Mais je suis à fond là, faites gaffe.
2: Mais c'est très bonne celle-ci, entourée de vos habits.
3: Donc tout le monde est prêt?
0: À peu près, oui.
3: Il y a 2-3 trucs qui vont taper un peu fort aussi, je vous préviens.
1: Oh mon dieu, Switchback, Angel of Mine. Je pense.
3: Quel titre?
1: C'est sur l'album Angel of Mine, mais il s'appelle. Bah, je sais plus comment il s'appelle, ça c'est trop vieux.
2: Bon, mais c'est son propre
3: c'est
2: groupe.
3: C'est Switchback, effectivement.
1: Oui, ça c'est ça.
3: Le morceau s'appelle Teenage Dance Floor Garden.
1: Ah voilà. Oh mon dieu.
0: C'est doux.
1: Waouh.
2: Vous aviez dit que c'était inécoutable.
1: Ouais, mais puis ça c'était encore avant. Ça c'était encore écoutable comparé à ce qu'on a fait après.
2: Quand on est très énervé, ça peut fonctionner.
1: Ça doit être 2005.
3: Je
1: 2005,
3: crois,
1: 2006.
3: Ouais. Quelque chose comme ça. Effectivement, Switchback, votre premier groupe.
1: Les débuts de la guitare, bravo.
3: Voilà. C'est vous qui jouez?
1: Oui.
3: Ouais, parce qu'effectivement, j'écoutais la guitare, j'étais là, mon Dieu, qu'est-ce que ça joue vite.
1: Oui, je ne pourrais plus jouer ça, je crois.
3: Ouais. Okay. Alors, 1 point pour Jonas, 0 pour Simon, 0 pour Mélanie. Effectivement, je vous avais prévenu, c'est de la triche aujourd'hui. 2e extrait.
1: Marilyn Manson, Last Tour on Earth, puis c'est... Antichrist Superstar.
3: Antichrist Superstar.

0: Extrait donc effectivement de Last Tourneur, c'est un album qui comprend des extraits de plusieurs tournées de Marilyn Manson enregistrées entre 98 et 99, et c'est une source bien renseignée qui m'a dit que vous aviez beaucoup, beaucoup, beaucoup écouté cet album, vu que vous avez trouvé en exactement 4 secondes, je pense que c'est vrai. Qu'est-ce qui a de spécial pour vous cet album, Jonas ?
1: J'expliquais tout à l'heure que justement c'était c'est à l'époque il y avait toute cette imagerie de fin du monde, notamment avec la promo de ce disque là avec cette croix faite en télé et en feu, puis je crois que ça me fascinait à fond.
2: Sauf que lui était un vrai méchant.
1: Et du coup il s'est avéré que c'est un vrai méchant, voilà, et ça il faut
0: le savait
1: dire.
0: Pas encore à l'époque.
1: Non, il était bien dans la provocation, mais forcément ça a mal tourné. Et puis, par contre, au niveau musical, c'est clair que quand j'ai découvert ça, c'était... Moi, je connaissais pas les trucs avant, l'espèce de rock un peu industriel, tout ça, je connaissais pas. Puis j'ai découvert avec Marilyn Manson, et ça m'a beaucoup accompagné, puis c'est revenu dans les années 2010, comme ça.
2: Et maintenant que on sait que c'est un vrai méchant, pardon, je vous coupe, vous arrivez à le réécouter sans état d'âme ou ne l'écoutez plus ?
1: Eh ben, je me suis fait la réflexion l'autre soir, parce que j'ai changé de plateforme de streaming récemment, j'ai refait mes playlists, et je n'ai pas mis de Marilyn Manson dedans. Ah, ouais. Et je peux pas dire que... Enfin, je pense pas que c'est le moment d'avoir un débat là-dessus particulièrement.
2: Si, pourquoi pas,
3: on peut
2: pas,
3: juste rappeler ce qu'il a fait.
1: Marilyn Manson.
0: Il y a 16 personnes qui l'ont accusé de comportement problématique à divers degrés, parmi lesquelles 5 agressions sexuelles, et notamment Evan Rachel Wood, qui a été sa fiancée, qui l'a accusé de mauvais traitements pendant toute leur relation. Voilà.
1: Donc,
0: les charges ont été abandonnées en 2025, ceux qui pensent que la justice fait son travail.
1: Exactement. Et donc, du coup, c'est... moi, j'ai aucun doute sur...
0: 16 personnes, quand même.
1: Voilà. Ouais. Mais bon. Et donc, du coup, c'est vrai que j'ai pas réécouté sa musique depuis longtemps. Mmh. Voilà. Mais alors, je la connais toujours par cœur. Je sais pas si au détour d'une soirée avec un bon pote et qui en écoutait ça il y a 20 ans, je peux pas dire qu'on ne l'écoutera pas un coup, mais voilà. C'est pas... en tout cas, j'en fais... ni la promotion, ni... non, j'écoute pas, plus vraiment.
2: C'est le vieux débat, peut-on séparer l'homme de l'artiste ?
0: Enfin,
2: l'œuvre de l'artiste. Avec une tronçonneuse.
1: Voilà, je pense qu'Anne a la réponse.
2: Vous êtes d'accord avec ça ? On ne peut pas séparer l'un de l'autre ?
1: Non.
2: Non, voilà, bon.
0: On va passer à la suite.
2: Queens of the Stone Age.
1: Breach, Lost Crew de l'album Collapse.
3: Moi, je sais même plus, Simon, vous êtes vraiment un très bon élève. Moi, je suis sur la banquette arrière et j'écoute, c'est super.
1: T'as dit quoi, Simon ?
2: Moi, j'ai dit Queens of the Stone Age. Mais...
1: Ah, mais ça aurait pu.
0: Comme
1: intro, oui.
0: Ah,
2: vous êtes magnanime.
0: Il y avait quelque chose dans l'intro, effectivement. Ouais. Il paraît que c'est un morceau absolument fondateur pour Colin Guns.
1: Tout à fait, c'est un morceau autour duquel on se retrouve tous dans le groupe, donc surtout Louis, Luc et moi qui avons fondé le groupe ensemble. Puis ce groupe-là, de manière générale, il nous a énormément influencés, mais celui-là en particulier, ouais, c'est...
2: On rappelle le nom ?
0: C'est le groupe s'appelle Breach et le morceau c'est Lost Crew.
1: Groupe suédois qui n'existe plus, qui a joué son dernier concert en... je sais même plus, 2008 peut-être.
0: Mm. Ouais. Mais c'était suffisant pour marquer votre histoire.
1: À fond, ouais.
0: Alors,
3: Faites écouter encore un peu ?
0: Peut l'écouter encore un peu ? Est-ce qu'on peut monter le son, Sacha ?

0: Voilà, donc je rappelle, ça s'appelle Bridge. Le morceau, c'est Lost True. Ça aussi, c'est, je crois que c'est sorti avant les années 2000, mais il y avait déjà tout là-dedans. C'est incroyable.
1: C'était, mais c'est peut-être le tout début des années 2000. Ouais, je sais plus.
0: En tout cas,
1: c'était vraiment l'école suédoise de comment faire de la musique intense et qui fait vraiment peur pour le coup, sans avoir toute l'imagerie de Marilyn Manson, par exemple.
0: Exactement.
1: C'est vraiment. Puis c'était, ils ont une histoire un petit peu, enfin il y en a un qui est en tôle, ils étaient tous dans l'héroïne, enfin voilà, il y a un peu cette histoire-là aussi, il y a vraiment cette substance de, ils foutaient vraiment les jetons sans en faire des caisses, ils n'avaient pas besoin parce qu'ils foutaient les jetons de base quoi.
0: Exactement, ils n'avaient pas envie, ils n'avaient pas besoin de sortir des vampires du placard pour faire peur.
1: Non.
2: Et on rappelle qu'on est bien sur RTS Première.
0: Tout à fait, je pense que
2: c'est... Il est 16h25 en direct dans Drôle d'époque.
1: Pardon.
2: Mais non, tout va bien, tout va bien.
0: Voilà, alors c'est le blind test que j'ai préparé aujourd'hui sur mesure pour Jonah Nido. Question 4 s'il te plaît Sacha.

0: C'est la perplexité la plus absolue autour de la table.
1: Si même notre invité ne sait pas, imaginez-nous.
2: Attention, ça va commencer là.
1: Baby Volcano, non ?
0: Non, pas Baby.
3: Lana Del Rey ?
0: Pas Lana Del Rey. C'est une artiste suisse aussi.
2: Non.
0: C'est une artiste suisse qui vient aussi de la Chaux-de-Fonds.
3: Ah, Julia Dabala.
0: Julia Dabala, exactement.
3: Ah, wow.
0: Julia Dabala, exactement.
3: Trop bien. C'est son dernier disque ?
0: Non, c'est un plus ancien qui s'appelle Gold. Je crois que c'est 2022 ou 2023.
3: Excellent, ouais. J'ai la pochette dans la tête maintenant. Très bien.
2: Vous savez que Simon vient de me faire en playback lip sync. C'est vachement bien.
1: Oui. C'est vachement bien.
0: C'est vachement bien. Ben, d'ailleurs, elle a été prix des musiques actuelles de la Chaux-de-Fonds en 2021. Ah, ben voyez, avec ce morceau.
3: Eh ben, ouais. Excellent. Purée, il va falloir que je me repenche sur sur cet album. Ça sonne trop bien.
0: Il sonne hyper bien. Ouais. Il y a quelque chose de très, très profond comme ça dans ce morceau.
3: Ouais, du coup, ouais, moi, j'étais sûr que c'était un truc de grosse prod un peu alt-pop que j'adore écouter, mais j'aurais pas pensé. Enfin, ouais, trop bien.
0: Et vous aussi, vous l'avez eu ce prix des musiques actuelles de la ville de la Chaux-de-Fonds.
3: C'est vrai.
0: L'année suivante. Elle l'a eu en 2021 et vous en 2022.
3: Et
0: il vous a rapporté quoi ce prix, à part la gloire et des paillettes, évidemment ?
1: Francs. Attendez, mais j'ai un extrait d'interview, parce qu'il faut toujours citer ses sources.
0: Mais je vous
1: Anne,
0: en prie.
1: Ce prix est un super élan de la ville, mais à part ça et la petite subvention de Bikini Test, ça ne verse pas un centime à la scène musicale alternative, pourtant réputée loin à la ronde. C'est dommage qu'il n'y ait pas davantage de reconnaissance. Vous aviez dit ça, Jonah Nido.
2: Donc c'est doté de 4000 francs et basta.
3: Oui. Oui, bah, c'est déjà cool, hein, évidemment.
1: Mais peut mieux faire, on comprend, dans vos déclarations de l'époque.
3: Oui, c'est-à-dire que c'est un petit peu la récompense du petit soldat, mais je veux pas cracher dans la soupe, quoi. Évidemment qu'il y a tout un tas d'autres choses que la culture elle-même rêve. Maintenant, je peux pas parler pour la Chaux-de-Fonds, mais peut-être qu'on préférerait pouvoir avoir des barrières Vauban quand on en a, puis que ça soit pas tout un flanc quand il faut avoir des choses comme ça. Je dis pas que la ville fait pas ça maintenant. Ça,
2: c'est quoi des barrières Vauban?
3: Des barrières que quand il y a des manifestations, par exemple, si tu veux faire une manifestation, je sais pas quoi, puis que tu dois demander des infrastructures, ben, c'est toujours un petit peu compliqué avec l'administration de ce genre de truc-là. Donc, je pense que pour une ville comme la Chaux-de-Fonds, puis même pour toute autre ville, avoir accès à des infrastructures, par exemple, c'est quelque chose que la culture aurait des fois besoin plutôt que une somme d'argent pour quelqu'un, par exemple.
1: Ponctuel.
3: S'il y a les moyens de faire tout, autant faire tout, parce que c'est super. On sait bien que les artistes vivent dans une précarité compliquée. Puis du coup, ben, ça fait pas du mal quand ça rentre comme ça. Ouais.
0: 7 points pour Jonah, rien pour Simon, rien pour Mélanie. Je vous avais prévenu. La suite. Ah, j'ai mis quelques trucs où il faut un peu chercher quand même.
3: Oui, c'est bien. Maybe
1: I'm Anna Aron ?
0: Non. C'est canadien.
3: But I know Aldo Sardine ?
0: Non, pas Aldo Sardine.
1: C'est pas Arcade Fire, non ?
0: Non, c'est pas Arcade Fire non plus.
1: C'est vachement bien aussi.
0: C'est vachement bien aussi, effectivement.
3: C'est pas... Aura ?
0: C'est presque ça.
3: Ostra. Ah oui, c'est à ça que je pensais, pardon.
0: C'est Ostra, exactement.
3: La voix me disait quelque chose. Je connais pas bien, mais il y a quelques morceaux que j'adore, en effet. Ouais.
0: Voilà, bah celui-là s'appelle Future Politics. Moi, c'est celui-là que j'aime bien. Ostra, donc un groupe canadien de musique électronique originaire de Toronto. Sa figure de proue s'appelle Cathy Stelmanis. Et là encore, c'est une source proche du dossier qui m'a confié que vous appréciez ce genre de musique.
3: Absolument, absolument. Ouais.
0: Qu'est-ce qui vous plaît dans ce genre de réalisation ?
3: Je sais pas, je suis rentré vraiment dans la musique avec des voix plutôt féminines avec Lana Del Rey en 2011, je crois, avec le premier album Born to Die qui m'a... ça m'a complètement fait revoir toute ma discographie.
1: Mais ça aussi, c'est pas tout à fait new metal, hein, Lana Del Rey.
3: Non, pas du tout.
1: C'est plutôt l'univers de David Lynch, langoureux, assez subversif sur l'Amérique contemporaine, mais rien à voir avec des guitares saturées.
3: Non, mais quand même avec une tristesse, une
1: mélancolie,
3: qui est pour moi l'essence de ce que j'aime en musique principalement. Donc puis après ça, ça a été l'ouverture, ça a été la porte ouverte à des choses comme Agnès Obel. Aurora aussi, plus récemment, une artiste norvégienne. C'est passé par Ostra évidemment aussi. Alors, un peu moins. Mais vraiment, le trio Lana Del Rey, Agnès Obel, Aurora, pour moi, c'est tout ce que j'aime. Donc, la grosse pop mélancolique.
0: Ça fonctionne. Alors ça nous fait 8 points pour Jonas, je vais même pas me fatiguer à donner votre score.
2: Vous retournez le couteau dans la plaie.
0: Oui, j'aime bien de temps en temps. Mais je continue. Ça, c'est encore des Suisses.
3: Glass Cats.
0: Bravo, Jonas.
3: Je connais pas le nom de l'album, mais la voix d'Alexandre direct.
0: Mm. Ouais. C'est un morceau qui s'appelle Force Supper. Glass Cats, donc un groupe de rock indépendant originaire du canton de Fribourg, et il paraît qu'ils ont failli signer sur Hummus et que ça s'est pas fait.
3: Comment les gens sont au courant de cette histoire?
0: Je vous ai dit, j'ai une source bien informée.
3: Ah mon Dieu. Oui, tout à fait. Moi, j'aurais adoré les signer. Et c'est trop cool parce qu'ils étaient venus.
1: On dirait une discussion autour de joueurs de foot.
3: Non, mais franchement, c'était fou.
0: Les montants sont moins fous quand même, normalement.
3: Ils sont
1: probablement.
2: Je suis tout aussi larguée.
3: La bassiste Amélia, je crois qu'elle doit. Maintenant, elle doit peut-être 20 ans, je ne suis pas sûr. Mais il y a quelques années, quand ils nous ont approchés, c'était un concert de Louis Jucker à Bulle. Et ils sont venus nous approcher, nous dire est-ce qu'on peut vous envoyer une démo? Puis j'étais là, ben oui, bien sûr. Ils m'ont envoyé le truc. J'étais là, c'est fou. Je suis allé les voir dans la maison de leur papa. C'est leur papa qui enregistrait leur disque et ils jouaient dans la maison de leurs parents. Et je suis allé chez eux et on a discuté. Puis après, j'ai même fait un zoom avec leur papa aussi, qui pensait que les labels c'était là pour enfiler les artistes et tout. Puis j'étais là, bon, on n'est plus tellement dans les années 80, ça ne fonctionne plus exactement comme ça. Et puis après, c'était trop beau parce qu'ils ont, bah, ils ont décidé de ne pas vouloir bosser avec un label, de faire tout eux-mêmes, ce que j'apprécie énormément. C'est comme ça que nous on a fait. Et finalement, ils ont remporté la Démoté, qui est le concours du M4 Music, donc un concours pour les artistes émergents. C'est un festival qui est financé par la Migros, qui est un peu rendez-vous des pros, quoi, des professionnels de la musique. Et ils ont remporté ce concours de démo. Et puis, ils m'ont engagé comme mentor pendant une année pour apprendre à s'autonomiser, à gérer un peu la partie un peu plus business, le label, les demandes de subventions et tout ça. Donc voilà, je les vois régulièrement. C'est trop cool, j'adore ce groupe, ils sont trop forts.
1: C'est génial. Donc vous les avez pas signés, mais vous êtes devenu leur mentor.
3: Sur une année, ouais.
1: Sur une année.
0: Comme quoi, dire non, c'est pas toujours la fin d'une histoire.
3: Non.
0: La suite.
3: Burr.
0: Oui, Burr, absolument. Un morceau qui s'appelle Lord Grief. Burr, un groupe absolument délicieux qui vient de sortir son deuxième album chez vous, chez Hummus Records. Ils étaient la semaine dernière au château de Grandson dans le cadre d'un de vos événements. Hummus and Wine.
3: Tout à fait, j'y étais.
0: C'était bien. Enfin, j'imagine que c'était super.
3: Mais... trop bien. Ouais. Château de Grandson, trop beau. Et il se trouve qu'en plus, le copain qui accueillait, qui gère la partie événement de Château de Grandson, ben, c'est aussi quelqu'un qui joue dans un groupe. Dans un groupe lausannois à la base, de rock aussi. Et donc c'est vraiment la petite famille qui se rejoint. C'était trop beau. Et dans Burr, le batteur, c'est donc Lucas qui est mon âme sœur totale dans la vie. Donc le batteur de Cold Guns aussi.
1: Et on en a parlé tout à l'heure.
3: Oui. Ouais. Donc trop bien. C'est un groupe vraiment très très viscéral aussi. Pas facile d'accès, surtout en disque pour les gens qui ne sont pas initiés, mais... si vous leur tombez dessus dans un festival, c'est vraiment une expérience à voir.
0: Moi, j'avais pas mal écouté leur premier album et ça provoquait chez moi des émotions assez contrastées que jamais aucune musique n'avait provoquées chez moi.
1: On rappelle le nom du groupe ?
0: Burr.
1: Burr, comment ça
0: comme
1: s'écrit ?
0: Comme le Burr.
1: Comme le Burr, B-E-U-2-R-E.
0: Voilà, exactement. Je vous conseille d'aller jeter une oreille.
1: Vous savez, j'ai pris plein de notes depuis quelques minutes.
0: Je vous donnerai mes petits papiers à la fin. Huitième question.
3: Il a Jeanne.
0: Il a Jeanne, exactement.
1: Bon, Mélanie, on va aller faire un tennis, non?
0: Il y en a plus que deux.
3: C'est, je sais plus le nom du morceau.
0: C'est Dawn.
3: Dawn, exactement. Oh là là.
1: C'est de la dream pop, ça.

0: Voilà, donc Illa Jan, un groupe également signé sur Humus Records. C'est là qu'elles viennent de sortir leur deuxième album Ronce, qui est sorti en novembre dernier. Et c'est donc dans cet album qu'on entend cette merveille baptisée Dawn. Et j'aimerais qu'on mette en perspective juste ce qu'on vient d'entendre avant avec la musique d'Illa Jan, et qu'on tombe d'accord pour leur dire que le spectre que dessinent les artistes signés sur Humus, c'est quand même une perspective plutôt large de la musique.
1: Ah bon, on a entendu en plus Stéphane Bloch tout à l'heure.
2: Oui. Ben ouais, c'est trop beau. Franchement, c'est assez, ça m'émeut pas mal d'écouter tous ces morceaux à la suite avec vous. C'est trop beau. Enfin voilà.
3: Joli kaléidoscope. Hein.
2: Ben, je sais pas, c'est ça la. Bon, ça, Illa Jan en plus, c'est vraiment ça la musique que j'écoute moi tout seul à la maison, la plupart du temps. Et mettre ça en contraste avec Beurre, c'est. Parce qu'en fait, ils font la même chose quelque part. Pour moi, c'est ça que je vois. Aussi, parce que c'est une affaire de valeur aussi. Donc moi, les gens, je les rencontre, on sait ce pourquoi ils se battent, c'est quoi le message qu'ils font passer. Puis. La façon de le délivrer est différente, enfin la livraison est différente, disons,
0: mais le message,
2: le cœur est le même, la fibre punk subversive, elle est là partout. Enfin, c'est. Ouais, c'est trop beau.
0: Alors, carton plein pour Jonah, mais peut-être une chance maintenant pour vous de marquer un point, Mélanie et Simon.
1: Moi, il a déjà trouvé,
3: non,
1: moi, j'abandonne.
3: Pas, attendez.
4: Je suis incapable de
3: faire... Zoé de Sagazan.
0: Zao de Sagazan.
1: Zao de Sagazan. J'ai dit Zoé. Je
0: vais... Oui, allez, un point chacun.
2: Non, non, moi je prends pas de point là.
0: Le morceau qui s'appelle Les Garçons. Voilà. Et je l'ai choisi, Zao de Sagazan, parce que vous jouiez en même temps au Paléo Festival l'été dernier. Elle sur la grande scène et vous au Club Tent. C'était peut-être plutôt un coup de chance pour vous, puisque vous n'avez pas été interrompu par l'orage.
2: Non, au contraire, l'orage a fait. Enfin, la tente était déjà pleine, mais l'orage a fait qu'il y avait plein de gens aussi. Petite anecdote sympathique. Et pour les gens qui voudraient faire des réclamations qui étaient à Paléo, il pleuvait. Et puis on vend des vestes qui sont des coupe-vent.
3: Oui,
2: mais les gens pensaient
3: que
2: c'était des kawaii. Donc quand je suis descendu de scène après le concert, je suis allé vers la personne qui vendait le merch qui m'a dit on a tout vendu. Puis j'étais là. Mais c'est pas des kawaii, ça tient pas la pluie en fait. Donc s'il y a des réclamations, veuillez écrire à vous si ça.
3: Ah, voilà. Mon Dieu.
2: Les autres Sagazan, trop bien. Elle a fait trois années de suite, Paléo. Mm-hmm. Je me rappelle qu'on avait fait avec Baby Volcano, dont je m'occupais. On avait fait Paléo et Zao Sagazan était la tête d'affiche de la Club Tent. Puis ensuite, elle a fait l'année d'après la Vega, puis après la grande scène. Quoi.
3: Club Tent, ouais. C'est 2500 places.
2: C'est ça.
3: Ouais. Et mais quand même, par rapport à Paléo, pardon Anne, j'avais prévu d'en parler. Grande consécration, Club Tent, 2500 places. N'empêche, vous l'avez dit, on a dû défendre notre cachet. La première proposition en 2025, c'était de vous payer le même cachet qu'en 2016. Et c'est pas terrible ça, hein?
2: Non, c'est assez nul en effet.
3: C'est quand même comme ça qu'on vous a traité.
2: Oui, après, c'est aussi pour un peu dédiaboliser le truc, c'est aussi que, bon, ben, ils ont des budgets à tenir. Après, voilà, j'ai pas la tête dans les budgets de Paléo. Moi, j'ai trouvé que c'était trop bas. On a communiqué ça à notre agent, qui a communiqué avec la personne qui faisait le booking, puis ça n'a pas été une grande négociation. C'est juste qu'on a dû dire, on a dit, ben non, nous, à ce tarif-là, on le fait pas.
3: Mais ça veut dire qu'il faut chaque fois se battre?
2: Bah, c'est quand même toujours un petit peu une négociation. Après, je pense que on est dans la négociation avec les grands festivals, c'est compliqué parce qu'ils n'ont pas vraiment besoin de nous pour vendre des billets. Puis nous, ben, ça reste non seulement une vitrine, mais c'est aussi l'occasion justement de. Enfin, c'est aussi comme ça qu'on gagne notre vie. Donc, on peut pas non plus dire oui juste parce que c'est Paléo. Puis en même temps, on leur est pas vraiment utile. Puis en même temps, ben, je pense qu'ils avaient envie de nous avoir parce qu'ils nous aiment bien. Donc, il y a une vraie volonté de programmation artistique. Mais c'est juste des échanges. Ouais, donc je vois pas, il y a pas d'immenses problèmes. Après, je sais pas comment ça s'est passé avec d'autres artistes. Nous, on a en tout cas pu dire, ben ça nous convient pas. Puis ils ont dit, ok, on peut se retrouver là. Puis c'était correct, quoi.
1: Mais c'est le côté business de la musique.
3: Mais sans musicien, il y a plus de festival, non?
2: Ouais, alors ça c'est tout un truc effectivement. Moi, j'ai la chance de pouvoir m'exprimer parfois devant des artistes émergentes, pour parler de comment ça se passe ou donner des clés de compréhension sur ce qu'est le management ou la recherche de fonds ou avoir un label ou être un artiste, quoi. Et puis, j'essaie de rappeler à tout le monde, pour que tout le monde se sente légitime, qu'en fait, sans personne qui crée, ben, il n'y a pas d'agent, il n'y a pas de gens même qui donnent de l'argent dans des fondations, il n'y a pas de radio, il n'y a pas, y a rien, quoi, en fait. Donc, voilà.
3: C'est bien de le rappeler.
0: Mon jeune Anido, vous avez d'ores et déjà remporté ce blind test haut la main, mais j'ai un dernier morceau à vous faire écouter.
3: Quelqu'un avait un doute ?
2: Ça, c'est donc une reprise de Nirvana.
0: Ouais, par...
2: Ah bah c'est Lana Del Rey.
0: C'est Lana Del Rey.
2: Mazette, je savais pas que ça existait ça.
0: Je vous laisse l'écouter un petit peu.

0: Hot Shade Box, interprété donc par Lana Del Rey, c'était pendant sa toute première grosse tournée en 2012. Voilà, c'était pendant ses concerts qu'elle reprenait cette chanson. Donc inutile de vous dire que le public entier est ressorti avec la chair de poule.
1: Dites donc.
2: Génial, merci.
1: Bon, donc alors, on s'est passé le paquet de cacahuètes autour de la table. Je vous le donne, Jonathan Hido, il est pour vous.
0: Ouais, pour le prochain apéro.
1: Oui.
0: Je ne sais pas ce que ça vaut avec de l'absinthe, mais j'imagine que ça
1: doit passer. Ça
2: tout fonctionne avec de l'absinthe.
1: Ça doit passer.
2: Avec modération.
3: Évidemment. Toujours.
1: Merci beaucoup, Anne. Moi, j'ai quand même envie de reprendre ce que vous nous avez écrit à propos de vos compagnons de route. Il y a Luc Hess, le batteur de Coil Guns, entre 2000 et 2002. Vous l'avez rencontré. Il y a Louis Jouquet, on en a parlé plusieurs fois dans cette émission. Kevin Galland. Vous dites... Nos liens sont plus forts que ceux de l'amitié. L'amour ou la famille, c'est quelque chose de plus grand et chacun d'entre eux a eu et a toujours une influence immense sur moi. Ce sont les personnes les plus inspirantes que je connaisse et celles avec qui je me sens le plus moi et le plus sécure. Je les aime profondément. Mais c'est magnifique.
2: C'est moi qui ai dit ça ?
1: Oui, c'est vous qui nous avez écrit ça pour parler de vos copains.
2: Oui. Oui, parce qu'on se dit pas assez qu'on s'aime entre copains déjà.
1: Et vous le dites directement parce que là, on dit ça à la radio, vous nous avez écrit ça. Moi, je vous dénonce, mais vous leur dites en face, je t'aime. Ils vous le disent.
2: Ouais, on leur dit. Bah, on passe beaucoup de temps ensemble. Hein, puis nous, on est très dans la communication. Donc en tournée, on fait

0: de ça, de se dire qu'on s'aime, puis on se le dit, quoi. On se fait, moi, je me fais des vocaux avec Luc tous les deux jours. On se dit, je t'aime fort à la fin d'un message. Ouais.
1: C'est beau.
0: C'est trop beau.
2: On est loin du cliché, quand même, groupe de rock ou de métal.
1: Vous êtes des tendres.
2: Tout le monde se tape dessus.
0: C'est vraiment pas le sujet. Au contraire.
1: Le label Humus Records n'est qu'un accident, selon vous. En fait, il a été créé parce que vous trouviez personne pour distribuer les Cold Guns. C'est comme ça que ça s'est passé?
0: Précisément, oui. Ouais. Tout à fait. Contacter les gens comme groupe avec mon adresse à l'époque, coldguns666@gmail.com. Je me suis dit que...
1: Vous avez encore l'adresse.
0: J'ai toujours l'adresse, mais ce n'est plus celle que j'utilise pour travailler. Mais je me suis dit qu'avoir une adresse qui donnait l'impression qu'on avait un label, ça aiderait. Et donc, on a monté un label, mais comme on ne sait pas trop faire à moitié, le groupe était déjà un petit peu visible dès le début. Puis, la scène locale, les gens se sont dit « Ah, mais vous êtes un label, vous sortez des disques. Nous, on a un disque, est-ce que vous savez le sortir ?» Puis, on a dit « Ben oui, mais on ne savait pas. » Puis, après en avoir fait 20, on savait toujours pas bien, mais c'était déjà mieux que les gens qui savaient pas faire du tout. Puis après 50, on a commencé à savoir. Puis après 100, on était 4 dans l'équipe. Puis maintenant, on est à 180, puis on est un label, quoi. Un vrai label.
1: Alors, vous l'avez aussi précisé, j'ai pas de troisième pilier, mais une quarantaine de guitares que je vendrai le moment venu. C'est une boutade?
0: J'ai un troisième pilier depuis 2 ans.
2: Vous avez eu 40 ans entre deux.
0: Oui, exactement. Je m'intéresse à la prévoyance. J'en fais même la promotion à travers les conférences et les trucs que je fais pour les artistes maintenant, parce que c'est un vrai sujet de discussion. Mais j'ai aussi effectivement un gros parc de matériel qui, je pense, sera plus important que mon troisième pilier.
1: Allez, à propos d'amour, Jonah Nido, nous allons écouter cette sublime chanson.

0: To Build a Home, c'était Cinematic Orchestra en 2007 sur l'album Ma Fleur en français avec ce merveilleux chanteur qui est Patrick Watson, tout jeune à l'époque, il y a 20 ans, et qui faisait un featuring sur 3 titres de cet album. Jonah Nido, vous avez souhaité écouter ça parce que ça vous rappelle votre chat décédé.
1: Tout à fait, tout à fait.
0: Une histoire d'amour inconditionnel.
1: Absolument. C'est vraiment difficile, c'est difficile à définir. Le lien. C'est-à-dire que moi, les chats, c'était pas quelque chose que j'avais dans le radar. Puis après, à travers une relation, on a eu des chats pendant le Covid. Puis c'est devenu mes bébés directement. Et puis après, rupture oblige, les chats sont partis. Et c'était la double rupture. Et puis, je cherchais un chat. Et puis, je voulais m'approcher d'un refuge local. Et puis, en fait, je suis allé dans ce refuge pour voir comment il travaillait. Et puis, en fait, je suis allé dans ce box où il y avait ces deux chats aveugles. Qui se faisait taper par les autres, parce que quand même, ils foncent dans tout, tout le temps. Et puis, moi, je voulais prendre une maman avec son petit. Et puis, ce refuge, il était là, en fait, vous habitez trop proche d'une route, il faut que vous protégiez tout votre balcon, là, là, là, là, là. Puis moi, j'avais pas trop les moyens de faire ça à ce moment-là. Puis en fait, je me suis dit, peut-être le petit aveugle, il avait l'air tout chou, est-ce que je peux revenir? Donc, du coup, je suis retourné là-bas. Bref, j'ai passé une demi-journée. Le chat, il a dormi sur moi pendant 2h30. Puis en fait, je l'ai pris. Et puis, dès la première nuit, il est venu, il a dormi dans mon lit, sous le duvet, dans mes bras. Et puis, il a jamais dormi ailleurs que dans mes bras. Il a d'ailleurs jamais dormi seul, même malgré les tournées, tout ça. J'ai toujours eu des gens qui dormaient à la maison pour dormir avec lui. C'est un chat aveugle, donc il a besoin de contact. Beaucoup besoin de contact. Du coup, c'est devenu très, très fusionnel.
2: Sinon, les amours, ça va?
1: Les amours, ça va. Tout
2: donc,
1: à fait.
2: Faut accepter que vous dormez avec un chat, quoi.
1: Maintenant avec deux.
0: Ah,
1: tout à fait. Mais oui, c'est clair. Et d'ailleurs, ma copine à l'époque, j'ai une amoureuse après qui m'a dit, vous prenez trop de place avec ton chat. Si un jour on emménage ensemble, il faut qu'on ait un plus grand lit. J'avais déjà un grand lit, donc maintenant j'ai un vachement plus grand lit. Puis j'ai découvert cette espèce d'amour inconditionnel, étrange. Ça m'a vraiment changé, quoi. Changé. Et c'est un chat qui venait d'Égypte. Voilà.
0: Il s'appelait Michel ?
1: C'est moi qui l'ai rebaptisé Michel. Oui.
2: Il s'appelait comment en Égypte ?
1: Kid.
2: Voilà. D'Égypte, c'est pas un chat égyptien, c'est pas une race, c'est un chat qui vient d'Égypte.
1: C'est un chat qui vient d'Égypte parce que, contrairement à ce qu'on croit, les chats sont pas très bien traités là-bas. Il y en a aussi beaucoup, donc c'est un peu des nuisibles. Il y a beaucoup d'animaux errants, chiens et chats, puis les gens les traitent assez mal. Donc il y a beaucoup de refuges. Les chats sont dans des très mauvais états. Donc là, moi, je travaille avec un refuge qui a, 70% des chats sont soit paralysés, soit il leur manque des pattes, soit ils n'ont pas tous les yeux, soit tout ça. Et donc, Michel venait de là-bas. Il avait été récupéré par une infirmière qui avait un refuge ici en Suisse, Marilyn d'ailleurs, une femme incroyable. Et puis, quand Michel est mort, ça m'a traumatisé. Vraiment, j'ai passé 6 mois, j'ai pleuré tous les jours. Je suis parti en vacances un mois après. J'ai vraiment le jour avant la pièce où il allait tout le temps. J'ai le privilège de pouvoir dire je change toute la pièce. Comme ça, quand je rentre des vacances, ça va être super. Je suis rentré de vacances, je me suis effondré. C'était l'enfer. Voilà, c'était mon deuil à moi. Et puis du coup, j'ai rappelé cette personne au refuge à Neuchâtel pour lui dire mon chat est décédé en fait. Puis j'aimerais reprendre un chat aveugle, peut-être plusieurs. Puis elle m'a dit il y en a peu en Suisse. Peut-être qu'il faut aller de là d'où il vient en Égypte. Alors du coup, j'ai dit super, j'ai pris l'avion, je suis allé au Caire, avec des valises pleines de médicaments, des sous, et puis du cash donc pour le refuge. Et puis je suis arrivé, puis j'ai rencontré cette femme qui a sorti ce chat de la rue, qui elle-même a commencé à faire du sauvetage de chat parce qu'elle avait perdu son premier chat, puis que ça l'avait traumatisé. Puis qu'elle s'est dit, je vais faire ça de ma vie, je vais aider les chats. Puis du coup, on a pleuré ensemble dans cette voiture, sur le chemin depuis l'aéroport, c'était trop beau. Et voilà, et maintenant je vais au Caire 2 fois par année, là je repars dans 2 semaines. Et puis je vais là-bas, j'amène des médocs, de l'argent. Puis généralement, je repars avec des chats qui sont adoptés, mais dont les adoptants ne peuvent pas voyager au Caire. Puis du coup, on me dit, là, il y a 5 chats à amener en Belgique ou aux Pays-Bas ou en Allemagne. Puis du coup, je fais le crochet pour faire de la livraison de chats handicapés. Quoi.
0: C'est facile d'importer un chat d'Égypte ?
1: Le refuge s'occupe de tous les papiers. C'est pas plus compliqué.
2: Il faut les vacciner a priori.
1: Il y a des choses à respecter. Il y a des analyses de sang à faire par des laboratoires agréés, etc. Voilà. Mais en Suisse, c'est assez intéressant parce que pour ramener un chat par voie aérienne, il faut être allé le voir une première fois avant. Ah, donc quand on ramène le chat, il faut pouvoir montrer son billet d'avion de la fois où on est déjà allé le voir.
0: quand même.
1: C'est vrai, parce qu'ils veulent pas qu'il y ait de commerce de chats, ce que je trouve super.
0: Allez, dernier titre de musique après cette magnifique histoire d'amour. Encore une, Jonathan Hideau. On en a parlé durant cette émission. C'est Josh Homme et sa bande, Queens of the Stone Age, Feel Good Heat of the Summer.

0: Jonah Nido, vous me disiez, ah bah c'est programmation parfaite pour RTS première à cette heure-là, les Queens of the Stone Age.
1: Ce morceau-là en particulier, en tout cas.
0: Pourquoi celui-là?
1: Bah parce que, pour ceux qui comprennent les paroles, en gros, ils listent un petit peu toutes les drogues.
0: Ouais.
1: Voilà.
0: On avait un peu compris, ouais.
1: Ouais.
0: Ça vous rappelle autre chose, ce titre, en 40 secondes?
1: En 40 secondes, oui, ça me rappelle le jour où j'ai fait ma vasectomie, puis que le médecin il m'a dit il faut rester calme à la maison et pas faire de bêtises, ce que j'ai fait exactement pas dans les 24 heures qu'on suivit ça. Résultat des courses, je me suis tapé une septicémie de l'enfer, j'ai failli crever.
0: Ah oui, là, en 20 secondes, c'est puissant, là, ce
2: c'est
0: que vous venez
2: nous raconter.
1: C'était vachement plus rapide que 20 secondes.
0: Ah oui, oui.
1: Et bien.
0: Une vasectomie, c'est rare qu'on en entende parler aussi directement à la radio.
1: Ok, eh ben, je pense que...
0: C'est bien de le faire, c'est bien de le dire que ça existe, qu'on peut le faire, qu'on peut décider qu'on doit le faire. Voilà.
1: Bah, dans une époque...
0: Que les mecs prennent ça sur eux, quoi.
1: Bah, exactement, c'était un petit peu ça le truc. Moi, j'ai des relations qui sont arrêtées en partie à cause de ça. Pas que, évidemment, mais l'histoire de la projection des enfants. J'ai toujours su que je voulais pas d'enfants. Et je pense que... Voilà, pour nous c'est facile, pour les hommes c'est facile, ça n'a pas de douleur, ça coûte pas grand chose, contrairement aux femmes, voilà, parce qu'évidemment on s'en fout des femmes, donc du coup c'est, tout est compliqué, toujours, puis ouais. Tout coûte cher, parce que ben, voilà, le patriarcat fait que c'est comme ça. Et puis du coup je me suis dit, ben, en fait c'est juste plus honnête et...
2: C'est cohérent.
1: C'est cohérent de faire ça, ouais, tout à fait. Donc là maintenant je peux rentrer dans une relation disant je ne peux pas avoir d'enfant car je n'en veux pas et je ne peux pas.
0: Voilà. Merci infiniment Jonah Nido, musicien des Coil Guns, album à suivre en novembre.
1: Oui, et du coup, le 12 décembre, au Romandie,
0: concert qui est déjà complet,
1: mais nouvelle date, pas encore annoncée, le 13 décembre, 13-12,
2: ah, c'est un scoop.
1: Au Romandie, voilà, on va annoncer ça très bientôt.
0: Faut aller vous voir, merci d'avoir été des nôtres. On embrasse Willy Deslul, coupable de cette magnifique programmation musicale, et Sacha Unger qui était derrière la vitre, on se retrouve demain, Mélanie.
2: Oui, bah demain, hasard du calendrier, on restera un peu à Neuchâtel, puisqu'on sera avec Ludovic Maggioni, qui est le directeur du muséum de Neuchâtel, ils ont des expos absolument dingues. Vous êtes déjà allé, je pense,
1: oui.
2: Jonah Nido.
1: Tout à fait.
0: Allez, on part quelques secondes sur la route.
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0: Circulation dense et ralentie sur l'axe Lausanne-Pontarlier entre les Clés et le Creux en direction de Pontarlier et sur le contournement de Lausanne entre la Blécherette et le tunnel de Belmont en direction de Vevey.
3: Infotrafic RTS en collaboration avec les CFF et le TCS.
0: Pardon Pierre-Philippe, vous avez 15 secondes.
4: Daphné Kritaras, magnifique chanteuse franco-grecque, et Eric Truffat, magnifique trompettiste de Paris 6, sont nos invités pour les 30 ans du festival Jazz Contrebande et des chroniques fabuleuses qui vous attendent juste après les infos de 17h. À tout de suite.
0: Vous n'avez pas besoin de plus de 15 secondes.
2: 15 secondes,
0: ça suffit,
2: hein.
0: C'est parfait.
2: Ah bah, très précis.
0: Merci.
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6: Pierre-Étienne Joie.
7: Des réactions aux hausses de primes maladie annoncées ce mardi. Médecins, hôpitaux, assureurs réclament des mesures pour freiner la progression des coûts. La Fédération Suisse des Médecins veut moins de bureaucratie. La fêtière des hôpitaux H+ demande de poursuivre la mise en réseau. Tandis que l'association d'assureurs exige d'accélérer la planification hospitalière. En chiffres, la douloureuse se présente comme suit. La hausse moyenne s'établit à 5% avec 6,6% de hausse. Le canton du Jura est le plus touché. Vaud s'en sort le mieux avec une hausse moyenne de 3,5%. Et notamment, malgré une hausse de 5,2%, la prime moyenne fribourgeoise reste inférieure à la moyenne suisse avec un montant de 385 francs 60. Cette prime est la plus basse des cantons latins. Et l'augmentation de 5% en moyenne des primes d'assurance maladie appelle à une réponse à tous les niveaux, selon le vice-président de la conférence des directeurs cantonaux de la santé, Pierre Maudet. Les cantons doivent utiliser pleinement les leviers dont ils disposent, selon lui. Il mentionne notamment la planification, la qualité et la prévention. Une explosion grave à Neuchâtel. 4 personnes ont été blessées, dont l'une grièvement. Une explosion suivie d'un incendie dans un immeuble au nord de la gare de Neuchâtel. Les causes du sinistre ne sont pas connues. Une dizaine de locataires ont dû être relogés. Opération Papyrus à Neuchâtel encore. Les députés neuchâtelois approuvent la mise en place d'un dispositif temporaire permettant aux personnes en emploi d'obtenir une régularisation de leur statut. Cela concerne des personnes vivant depuis 10 ans sur le territoire du canton de Neuchâtel et sans autorisation de séjour. L'UDC désapprouve. Le parti voulait suspendre le projet. En France, Jordan Bardella dénonce une opération très certainement préparée depuis plusieurs mois pour tuer sa carrière politique. Le président du RN, le Rassemblement National, dénonce les prémices d'une guerre totale, une tentative de déstabilisation de la campagne présidentielle. Déclaration faite par Jordan Bardella après la publication de l'article Mediapart, l'accusant d'avoir tenu des propos antisémites en 2013. La Suisse est toujours le pays le plus innovant au monde, selon l'ONU. Plus largement, l'IA fait progresser les investissements dans le capital risque et dans la recherche. L'Organisation mondiale de la propriété intellectuelle l'a dit ce jour à Genève. Les dépenses réelles dans la recherche atteignent 3 400 milliards de dollars. Celles des entreprises, 1 500 milliards. Nouveau record, selon l'OMPI. Le président de la Confédération Guy Parmelin a reçu à Berne le prince héritier du Koweït, Sheikh Sabah Al Khaled El Sabah, est venu pour renforcer les liens entre les deux pays. La visite marque les 60 ans de relations diplomatiques, a indiqué la Confédération. Ce soir et cette nuit, le ciel sera souvent fortement voilé, mais un temps sec. Demain mercredi, nuageux, faible pluie possible, 15 degrés le matin, puis maximum 25 degrés, 0 degré vers 3700 mètres, et puis jeudi, ciel couvert, de faibles pluies intermittentes proches des 20 degrés, selon le thermomètre.
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4: Et toute l'équipe de Vertigo, bonjour à toutes, bonjour à tous et bienvenue. Bonjour autour de la table. Bonjour Florence Grivel, comment ça va?
2: Ah oui, ça va très très bien.
4: Oui, vous
2: mais
4: avez
2: juste
4: l'air.
2: Un peu plus. Ouais, pardon.
4: Vous avez l'air d'aller bien.
2: Oui, c'est un peu le hall de le début d'automne.
4: C'est ça, exactement. Leïla Chansky est là également avec nous. Bonjour Leïla, ça va?
11: Bonjour Pierre-Philippe, ça va super.
4: On va vous retrouver d'ici quelques instants pour l'édito de Vertigo. Fred Facio est en régie également. En régie également, un petit peu plus loin à Paris, il y a Alexandre Lemierre. Et face à vous, Alexandre, il y a Daphné Critaras. Bonjour Daphné Critaras, comment allez-vous?
12: Bonjour, très bien, merci beaucoup.
4: Merci d'être avec nous. Vous êtes chanteuse franco-grecque et vous êtes présente dans ce festival Jazz Contrebande qui fête ses 30 ans, on va y revenir. Également avec nous à Genève cette fois, c'est Éric Truffat. Bonjour Éric Truffat, comment ça va?
13: Bonjour, tout va bien, merci.
4: Eh bien écoutez, on est ravis aussi de vous accueillir. Je ne sais pas si vous vous connaissez, Daphné et Éric.
13: Non, on va se connaître par le son.
4: Et ben voilà, c'est merveilleux, c'est une rencontre.
12: Moi je connais votre merveilleuse musique, Éric.
13: Merci Daphné.
4: Éric, vous pourriez répondre quelque chose un peu plus, je sais pas, ah bah écoutez, moi aussi.
12: Mais non.
4: Mais non, bon d'accord.
13: J'ai le mérite d'être absolument honnête.
4: Oui c'est vrai, vous êtes d'une honnêteté.
12: Pour...
4: Oui c'est mieux, effectivement c'est mieux. On va revenir sur vos parcours respectifs et les concerts que vous allez proposer dans le cadre de ce festival Jazz Contrebande. Tout d'abord, Florence, de quoi nous parlerez-vous?
2: Alors on monte en altitude à la Fondation Opal à Lens et on va découvrir une assez extraordinaire peintre aborigène australienne dont je ne dirai pas le nom tout de suite parce que c'est difficile, je vous laisserai le faire tout à l'heure.
4: Oui, je sais que c'est à moi que reviennent les nobles tâches après Lens. Nous irons à la rencontre avec vous, Leïla, d'un plasticien qui s'appelle Hamza Shamian.
11: Vous avez déjà tout dit, non, mais c'est un artiste hyper intéressant. Non, mais c'est un artiste hyper intéressant et je lui ai demandé pourquoi la source d'inspiration de son art, c'est sa mère. Et vous verrez, c'est très intéressant.
4: Et tout de suite, dans Vertigo, c'est l'édito.
14: Certaines idées sont peut-être à garder. L'éditorial ici, par exemple, ça n'est pas mal.
4: Et c'est à vous de commencer, Leïla.
11: À quoi ressemble notre rapport aux images? Si je suis parfaitement honnête, le mien est frénétique. Entre les images de mon iPhone, entre les images de mon iPhone, de ma télé et de mon ordi professionnel et personnel, bref, j'en regarde toute la journée, c'est gargantuesque et presque un peu flippant. Alors, quand un festival de cinéma m'invite simplement à prendre son temps, pour moi, c'est pas juste un slogan bobo. Non, c'est un acte de désobéissance civile. Ce festival, c'est Animatou qui lance à Genève sa 21e édition ce jeudi. Au programme, 10 jours de cinéma d'animation, de l'Alhambra au Spoutnik, ce sont des lieux de projection, avec notamment le chef-d'œuvre « Mon voisin Totoro » de Miyazaki, offert gratuitement sur grand écran. Mais surtout, ce sont 10 jours consacrés à des plans fabriqués image par image, avec de la pâte à modeler ou des traits au crayon. Imaginez, pour donner vie à quelques secondes d'émotion, il faut parfois consacrer une semaine entière de dur labeur. Je trouve ça génial et ça prouve que ce qui est lent reste super cool. Et finalement, selon moi, le luxe suprême proposé par le festival Animatou, c'est peut-être pas le cinéma, mais c'est de passer 10 jours à regarder des images sans avoir envie de passer à la suivante.
4: Merci Leïla pour cet édito. Ça vous parle, Daphné Critaras et Eric Truffat, cet éloge de la lenteur que prône Leïla. On pourrait rapporter ça à la musique aujourd'hui, non? La consommation frénétique.
13: Qui va parler en premier puisqu'on n'est pas face à face?
12: C'est ce que je me posais aussi comme question. Je me disais que je vais laisser
13: la
12: parole à Eric.
13: Je vous en prie, un peu de galanterie de ma part.
4: À vous, Daphné.
13: Daphné, pardon.
12: Bon, je ne sais pas si ce que je vais dire sera si plus intéressant. Je ne pense pas. C'est drôle parce que justement j'étais en train de courir un peu partout aujourd'hui après avoir passé de merveilleuses vacances en août en Grèce, dans mon pays où effectivement le temps avait l'air de s'arrêter et dès qu'on revient dans la ville, tout va trop vite et on n'a plus le temps de rien, tout tombe comme une pluie qui nous étouffe un peu et je me disais tiens... Le fait d'être tout le temps sur mon portable aussi, on devient un petit peu l'esclave et on doit être constamment disponible, ouais. Même en tant qu'artiste, qui nous prend aussi du temps pour créer. Donc oui, ça me parle.
4: Et vous, Eric, ça vous parle?
13: Alors moi, ça me parle absolument et je le mets en application. Pourquoi? Je regarde très peu d'images, à part quand je vais au cinéma ou que je regarde des films. Donc, je choisis mes images. Je commence ma journée par de la fasciathérapie, c'est-à-dire du tai chi. Donc, je ralentis les mouvements pour trouver la substance énergétique à l'intérieur de moi-même. Et j'ai sorti un disque, on a sorti un disque, une vingtaine d'amis, s'appelle The Walk of the Giant Turtle. Oui. Et ce titre m'a été inspiré par le livre de Kundera qui s'appelle La Lenteur. Voilà. Donc je suis pas. Ne pensez pas que je sois un escargot, mais ça me touche l'éloge de la lenteur.
4: Merci beaucoup. Pour faire un petit peu mieux connaissance avec vous, j'ai un quiz à vous proposer. Mais tout d'abord, un medley de vos travaux respectifs. Écoutez ceci.

0: Voilà, Eric Truffat, vous venez de faire connaissance avec la voix de notre invité, Daphné Critaras. Absolument. Ça vous parle ?
1: Ah ben je... Bravo Daphné pour votre timbre, votre élégance, et la prochaine fois que je joue au Half Note à Athènes, je vous invite pour chanter un titre avec moi.
0: Ah oh ben quelle bonne idée.
2: Ce serait un immense honneur.
1: Et bravo au monteur parce qu'il a réussi à trouver les bonnes tonalités pour que ça sonne.
0: Exactement.
1: Bien. Ce qui n'est pas si facile.
0: C'est pas si évident. Il s'appelle Fred Facio, le monteur en question.
1: Ben, bravo Fred.
0: Place au quiz.
3: Qui a dit ça ?
4: C'est toi.
5: C'est moi.
3: Ah oui, c'est ennuyeux.
4: Qui a dit ça ?
0: Qui a dit ça ? Lequel de vous deux a dit la phrase que je vais vous donner ? Il y en a quelques-unes, ça nous permettra de faire un petit peu mieux connaissance. Qui de vous deux a dit « Quand je parle, c'est pas toujours génial ?»
2: Ça, c'est moi.
0: Oui, c'est vrai. Mais je complète la phrase. Quand je chante, en revanche, on comprend qui je suis. Voilà, je complète. Pourquoi ce constat, Daphné Critaras ?
2: Je suis très nerveuse. Là, par exemple, derrière le micro, okay. Je suis très nerveuse. J'ai peur d'avoir... En fait, la nervosité me bloque complètement, me paralyse le cerveau. Parfois, je ne sais plus comment répondre. Mmh. Et aussi, j'ai jamais été très douée pour ça. Et j'ai remarqué que le chant a un pouvoir de communion, c'est-à-dire qu'on se met à chanter et tout d'un coup, on parle directement au cœur. Et donc, c'est plus facile pour moi.
0: Mmh. De chanter que de parler, finalement.
2: Oui.
0: Mmh. Qui s'est déclaré émerveillé d'être reconnu à Athènes ?
1: Oh ben, c'est moi, ça.
0: Oui, ça, c'est vous. Absolument, Eric Truffat.
1: Moi, de toute façon, je suis toujours émerveillé d'être reconnu, que ce soit à Athènes ou à Genève, à plein palais. Je suis étonné encore.
0: Ouais. La personne qui vous a reconnu, c'était la personne chez qui vous logiez à Athènes avant un concert. Quelqu'un qui loge des gens. Enfin, voilà, c'était pas forcément quelqu'un en lien avec le milieu de la musique et dont on ne pouvait pas soupçonner qu'il vous connaissait. Et pourtant, ça a été le cas. Comment est-ce que vous vivez cette reconnaissance? Justement, au-delà de l'émerveillement, bien sûr.
1: Moi, je vis ça comme un cadeau de la vie. Je suis très reconnaissante envers la vie. Et je vis ça comme un cadeau de mes comparses qui m'ont donné tout leur génie pour qu'on collabore et qu'on réussisse à faire cette musique qui touche de manière internationale. Je suis étonné d'être connu à Istanbul, d'être connu à Tokyo.
0: On vous reconnaît dans la rue, on vous arrête dans la rue, Eric Truffat ?
1: Oui, on m'arrête un peu dans la rue en Turquie et un peu à Paris. Mais je vous avoue qu'on fait des petits concours avec ma compagne et elle gagne quand même.
0: Oui, votre compagne c'est Sandrine Bonner, donc bon, effectivement c'est un petit peu plus compliqué. Elle est un peu plus présente à l'image que vous. Encore que ça pourrait se discuter, elle fait beaucoup
1: de
0: choses.
1: Mais bon, ça dépend. On est à peu près égalité. Hein.
0: En Turquie ou ailleurs ?
1: Non, en Turquie, là-bas, à plate couture. Ouais.
0: Le matin, en faisant du tai chi, j'aime écouter les préludes de Debussy. Qui a dit ça ? Vous l'avez déjà un petit peu dit tout à l'heure.
1: Ça, c'est pas moi, parce que moi, j'écoute plutôt du chant grégorien.
0: Menteur.
1: Ah oui, non, mais je vous prie de m'excuser. Mais ça, c'est pas un prélude de Debussy que vous passez. C'est ça qui me perturbe.
0: Si, si, c'est un prélude.
1: Ah oui, alors j'écoute des préludes très, très, très, très lents. D'accord. Qui correspondent au mouvement.
0: Celui-ci, c'est voile. C'est pas le mouvement lent, justement. Ça fait pas partie des mouvements les plus lents, mais on l'a choisi parce qu'effectivement, il y avait une suite d'accords qui pouvaient faire penser que Debussy, au fond, sans le savoir, aurait inventé le jazz. Mais cette petite blague mise à part, l'histoire du tai chi, c'est aussi en raison de la santé physique des musiciens dont on commence à parler un petit peu plus qu'auparavant. Et c'est Mathieu Michel qui vous avait conseillé certains exercices afin de rester un trompettiste, comment dire, résistant, c'est juste ?
1: Ah, il ne m'a pas fait que me conseiller, il m'a ressuscité, Mathieu Michel. J'avais des problèmes physiques. Le plus gros problème des trompettistes, c'est les lèvres. C'est le muscle le plus sollicité. Et je suis allé le voir et il m'a donné une voix directe, sage et efficace. Quel qu'il est d'ailleurs. C'est quelqu'un de direct et efficace et absolument formidable.
0: Il ne s'embarrasse pas de fioritures pour vous soigner, visiblement.
1: Non.
0: Non. Qui a dit « Je n'ai pas envie de me mettre dans une case, l'objectif est de mettre la musique en valeur » ?
2: Je l'ai dit.
0: Oui, vous l'avez dit. Oui, c'est juste. C'est vous, Daphné.
2: De mettre effectivement la chanson le plus en valeur sans essayer de me dire « Je vais être dans tel style ou tel style, j'aime bien ». piocher dans plusieurs styles différents et puis les marier. Et l'important, c'est est-ce qu'on va ressentir plus d'émotion quand on va écouter cette chanson comme ça, quoi.
0: Donc, voyez, vous arrivez à répondre.
2: Pas très bien, mais...
0: Si, si, c'était une excellente réponse. Merci à tous les deux d'avoir participé à ce quiz. On va maintenant prendre un petit peu de hauteur, si j'ose dire, physiquement, bien sûr, et pas intellectuellement, puisque nous allons partir en vallée, quelque part, là-haut, dans une fondation.
5: Dis-moi, qui es-tu ? Qui êtes-vous ?
0: Nous partons à Lens, au-dessus de Sierre, où se niche la fondation Opal, dédiée à l'art aborigène australien. Et on précise, puisque les aborigènes ne sont pas qu'australiens. Une question dans votre besace, Florence Grivel. Qui est Émilie Cam-Noirey ? Élément de réponse avec la directrice des lieux, Bérangère Prima.
6: Émilie Cam-Noirey est une artiste qui vient du désert central australien, donc une femme aborigène qui commence à peindre à plus de 70 ans. Elle peint jusqu'à la fin de sa vie, tous les jours de sa vie. Et immédiatement, de son vivant, elle est reconnue en tant qu'artiste.
0: Voilà, Émilie Cam-Noirey, une artiste aborigène à la renommée internationale. Mais alors, de quoi est faite son œuvre, Florence ?
7: Alors, d'abord, elle va apprivoiser le batik au sein de la communauté d'Utopia, en Australie centrale, avant de s'emparer et de faire éclore son talent sur la toile. La Fondation Opal nous embarque dans sa cartographie sacrée, territoire dessiné par des réseaux de pointillés. Il y a aussi ces nappes de couleurs en mouvement incroyables qui nous happent. Il y a aussi d'autres paysages où vibrent ces motifs de rites féminins. Les femmes se peignent sur le corps et elle reprend ces peintures qu'elle met sur les toiles. Et puis, elle peint aussi les sinuosités de l'igname, je ne sais pas comment on dit l'igname, je crois, légumes racines phares de cette cosmogonie d'Australie. Et côté technique, comment l'artiste s'y prend ? Eh bien, on écoute Bérangère Prima.
6: Un des outils, si on peut appeler ça comme ça, pour les femmes aborigènes, c'est le bâton à fouir. Donc un bâton pour l'aider à creuser dans la terre. Et elle utilise ça depuis son adolescence. Et là, quand elle se met à la peinture, elle peint sur le sol. Donc les toiles sont posées sur le sol. Et elle utilise son pinceau comme il utilisait certainement son bâton à fouir, avec une précision parfaite. Et elle s'amuse souvent à tremper son pinceau dans plusieurs couleurs à la fois, et ce qui donne ces effets. Quand vous voyez ces œuvres, vous sentez une sorte d'énergie vitale qui se dégage. On peut imaginer même le cycle de la vie, et c'est ce qu'elle essaye de représenter, Émilie.
0: Et apparemment, c'est une œuvre qui attire beaucoup de monde, Florence.
7: Oui, alors je le disais, c'est une œuvre qui nous aimante, qui nous captive. Et puis nous, public occidental, évidemment, on fait des parallèles. Et puis, on a l'impression que ce sont de merveilleuses abstractions impressionnistes. À tort, évidemment. Le curateur Samuel Gross nous éclaire sur ce malentendu.
8: L'impressionnisme, c'est l'idée de combler un vide dans un instantané, alors que Émilie, si on comprend son propos, c'est donc de signifier que tout est vibration, mais que c'est une vibration qui va vous traverser, de nous inclure dans une durée.
0: Une artiste à l'aura internationale, reconnue de son vivant, dites-vous, et avec, en revanche, une apothéose
7: oui,
0: posthume.
7: Oui, c'est ça. Sa participation, une année après sa mort à la Biennale de Venise en 1997, va marquer un tournant, mais historique, pour la reconnaissance de l'art aborigène contemporain. Un impact prolongé en 2015, lorsque son chef-d'œuvre monumental Earth Creation célèbre le renouveau de la Terre après la pluie, et la propulse définitivement, cette artiste, parmi les géants de l'art mondial. Une artiste inspirante pour d'autres artistes. On écoute Samuel Gross.
8: Quand le pavillon ouvrira, il y aura beaucoup de réceptions internationales, puisqu'on sait qu'à la Biennale, il y a aussi beaucoup d'artistes qui se baladent et qui se renseignent. Et on a le témoignage de Sol Lewitt qui va voir ces tableaux et qui va être complètement traversé par le propos de ces tableaux, qui sont ces tableaux très précis qu'on a pu voir dans la salle centrale avec ces lignes horizontales et verticales qui reprennent des motifs de peinture corporelle. Et effectivement, la réception de l'art aborigène, il s'est fait aussi dans le contexte artistique, à un moment de bascule pour pas mal d'artistes qui avaient une pratique conceptuelle ou minimale et qui étaient en recherche d'une voie supplémentaire, ce qu'on appellera prétentieusement le post-minimal ou le post-conceptuel, mais en fait, qui est cette idée de réinjecter un peu du réel ou réinjecter du narratif dans une pratique qui se veut assez stricte. Du coup, ça nous importe aussi à la Fondation Opal de renvoyer aussi à l'espace de réception, puisque rien n'est vraiment un hasard. Et on fera à Art Paris, par exemple, un stand qui évoquera un autre espace de réception de l'art aborigène, et ça presque plus tôt dans son histoire, puisque fin des années 70, début 80, en Australie, où beaucoup d'architectes, dans le registre du brutalisme architectural, vont être très intéressés par ce type de, d'émergence d'images, puisque c'est toujours les artistes qui regardent les premiers.
0: Émilie K. Mengaware, c'est une expo rayonnante, et vous ferez en savoir jusqu'au 8 novembre. C'est à la Fondation Opale à Lens. Allez la voir, rien que la Fondation vaut le coup d'œil.
7: Ah oui, ça c'est clair.
0: Déjà, le bâtiment est
7: c'est
0: absolument...
7: Clair. Et on y mange très bien aussi.
0: C'est toujours bon, ça vaut.
7: Je le dis.
0: Nous sommes toujours avec nos invités, avec la mer d'un côté, la montagne de l'autre. À ma gauche, la Méditerranée, avec la chanteuse franco-grecque Daphné Kikitaras. Du haut de ces trois disques, eh bien, ce sont 3000 ans d'histoire qui nous contemplent. Et puis à ma droite, Eric Truffat, le trompettiste qui a fait de la fusion des genres, non pas un slogan, mais bien une réalité. Et tous deux, donc, vous êtes nos invités à l'occasion du festival Jazz Contrebande qui fête ses 30 ans. Eric Truffat, c'est pas la première fois que vous passez à Jazz Contrebande, puisqu'en 1997, vous en étiez l'un des tout premiers invités. Quel souvenir gardez-vous de ce moment, si vous en avez encore un souvenir ?
1: Ah oui, j'ai un souvenir très précis de ce moment, parce qu'en deuxième partie, il y avait Kenny Garrett.
0: Oui.
1: Kenny Garrett, un sax que j'aime beaucoup. Et il a fini le concert, il finissait le concert et chaque fois il arrêtait un musicien, et il finit tout seul, il traverse la scène et il se dirige exactement où était postée ma compagne, il va en face d'elle et lui fait un grand clin d'œil. Et donc j'ai ce souvenir de Kenny Garrett finalement draguant ma femme, quoi.
0: Avec son saxophone.
1: Donc c'est un souvenir, on va dire, double. Voilà.
0: C'est une joie et une souffrance, c'est ça comme on dit le dernier métro.
1: La souffrance finalement, c'est que ma compagne a dormi après pendant 4 ans de suite avec un portrait Kenny Garrett dans la chambre que je voyais chaque fois en m'endormant. Et finalement, ça me fait du bien d'en parler.
0: C'est bien. Écoutez, on est content que ça vous fasse du bien. Daphné Kitaras, pardon, vous avez, vous, un souvenir marquant d'un concert comme ça que vous avez, vous, vécu, évidemment, sur scène?
2: Oui, c'était... Une fois, j'étais invitée à Jazz à Vienne, mais pas du tout avec mon projet. C'est André Manoukian qui m'a invitée comme ça. Et c'était un peu fou pour moi, c'était il y a 3 ans. Et j'avais jamais fait de scène aussi grande. Et je me retrouve là et je commence à chanter. Je vois ce mur de public. Vous savez, c'est un amphithéâtre très grand, de 5000 personnes, qui monte jusqu'au ciel. C'était la nuit. Et comme il y avait beaucoup de fumée, j'avais l'impression que j'étais vraiment en train de flotter dans le ciel, dans une espèce de vaisseau céleste magnifique. Vous parliez tout à l'heure de Miyazaki dans les informations. Et je sais pas, ça me fait penser à quelque chose comme ça. Et je crois que j'ai jamais ressenti quelque chose d'aussi fort. J'ai chanté une chanson qui était en grec, en arménien et en français. Et vraiment, ouais, c'est l'émotion la plus forte que j'ai jamais ressentie. De
1: Mais
2: voir
1: peux,
2: tous les gens
1: Daphné,
2: qui volaient comme ça devant moi.
1: Chère Daphné, tu peux encore amplifier ton émotion parce que c'est 8000 personnes.
2: C'était 8000, oh là là.
1: Ouais. Donc c'est encore pire.
2: Heureusement qu'on ne me l'a pas dit, j'aurais été morte de trac encore plus.
0: 5000 ça va, voilà. Mais 8000, non, c'était trop, c'est ça. J'ai du mal à conceptualiser le trop là, dans ce cadre-là. Jazz à Vienne, c'est, vous le disiez, c'est effectivement un amphithéâtre. Vous pensez que ça a aussi une résonance en vous, vous qui êtes moitié grec, célébrez la Grèce, avez aussi des liens très très forts avec ce pays dans lequel vous retournez très régulièrement, évidemment.
2: Oui, c'était bien sûr le théâtre antique, donc on ne peut pas s'empêcher de penser à ça, bien que ma musique n'ait pas grand rapport avec l'Antiquité aujourd'hui. Mais mon troisième album, qui sont donc mes compositions, parfois évoque, parce que dans la langue grecque elle-même, il y a des mots comme, je dis comme exemple, charopalevi, il agonise. Et en grec, si on décompose le mot, ça veut dire il lutte contre Charon. Charon, c'est celui
0: qui vous emmène au royaume des morts.
2: Voilà, exactement. Donc, malgré tout, effectivement, on est malgré nous reliés à la Grèce antique. Mais c'est vrai que, oui, je ne peux pas m'empêcher d'y penser, bien sûr, bien que je ne chante pas du tout des chants antiques.
0: Oui, en effet, mais en revanche, vous chantez dans une multitude de langues. Vous chantez en français, vous chantez en grec, vous chantez également en judéo-espagnol. Qui est la langue des séfarades. En hébreu, séfarades, c'est l'Espagne. Les séfarades ont quitté l'Espagne. Ils ont emmené avec eux cette langue étrange, mélange d'hébreu peut-être et d'espagnol. D'où vous vient cet attrait pour les langues ?
2: Alors le judéo-espagnol, c'était une de mes cousines qui en avait des origines et qui, quand on était petite, nous berçait en nous chantant ces chants-là, Baya al-Bacha. Donc elle était d'un grand-père musulman et d'une grand-mère qui était d'origine juive égyptienne. Et donc je les ai entendus, ils étaient un peu comme dans mes veines. Et puis je chante aussi en bosniaque, en arménien, en kurde, en turc, parce que ce sont des langues qui, pendant 400 ans, ont cohabité. Ce sont des ethnies aussi qui ont cohabité sous la domination ottomane, qui n'avait pas beaucoup qui, malgré les aspects négatifs, a eu pour ce que je trouve de beau, de parfois relier toutes ces ethnies et tous ces peuples en une seule mélodie qui est chantée dans toutes ces langues-là. C'est pour ça que ça m'intéressait beaucoup, en tout cas pour le premier et le deuxième album. Pour le troisième album, c'est vrai que c'est du grec et du français, ce sont vraiment des compositions personnelles. Mais c'est vrai que je trouve ça beau, parce que ça permet de créer des portes invisibles entre ces peuples et de tisser une toile où ça peut paraître un peu niais, ce que je veux dire, où on se tire la main. Et pour moi, ma religion, c'est la musique. Et je trouve que ça pourrait régler beaucoup de choses.
0: On est bien d'accord. On va vous écouter, Eric Truffat, on va écouter d'ailleurs. On vous écoutera un petit peu plus tard, Daphné, mais on va écouter Eric Truffat avant les actus culturelles de Vertigo. Voici In Heaven. C'est avec le chanteur Bertrand Belin.

0: Deux voix et deux souffles. Quel souffle vous entendez? In Heaven, c'était Eric Truffat en compagnie de Bertrand Belin. Eric Truffat qui est notre invité. Je vous rappelle son passage au festival Jazz Contrebande. C'est le 1er octobre au Château Rouge à Annemasse, en création avec l'Orchestre des Alpes et du Léman. On y reviendra avec vous sur cette création, Eric Truffat. Notre invité également, c'est Daphné Critarias. Elle sera, elle, le lendemain, le 2 octobre, à l'espace Vélodrome de Plan-les-Ouates, 17h31 dans Vertigo. Que se passe-t-il dans le reste du monde de la culture? Écoutez.
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0: La Confédération débloque 1 950 000 francs pour que les musées suisses enquêtent sur l'origine de leur collection. 26 projets soutenus entre 2027 et 2028 en collaboration avec des institutions dans les pays d'origine des œuvres. Je vous donne un exemple, il y a plus de 6300 artefacts du Cameroun conservés dans 9 musées suisses. Et puis, ça devrait vous intéresser, Daphné Critarias, le musée d'art et d'histoire de Genève mènera avec l'association Hellas et Roma une recherche sur l'ensemble de la collection de cette dernière, une association genevoise dont le but est de promouvoir l'étude et le rayonnement de l'art grec, étrusque et romain avec environ 1250 objets. Je ne parle pas des frises du Parthénon, mais allez savoir, ça pourrait intervenir. L'Italie a expulsé un rappeur moldave. Mais pourquoi donc? Eh bien parce qu'il avait bloqué un axe routier majeur près de Milan, quasiment une autoroute, pour tourner un clip. Nikolai Novachenko, dont le nom d'artiste est Bratan, a bloqué la route en roulant en moto avec un groupe d'une trentaine de personnes. Une vidéo diffusée, c'est ballot, sur sa page Instagram. Compte tenu de la menace qu'il représente pour la sécurité publique, son permis de séjour a été révoqué et il a été mis sur le premier vol pour retourner dans son pays d'origine. C'est ce qu'a déclaré le ministre italien de l'Intérieur. Petit problème, c'est qu'il est marié avec un enfant en Italie et qu'il est vit depuis qu'il a 17 ans. Un clip et des claques, donc c'est une tendance lourde aussi chez les rappeurs d'aujourd'hui, bloquer des voies ferrées ou des autoroutes pour y tourner un clip. Quelles sont les grandes villes suisses qui consacrent le plus d'argent public à la musique par habitant? Je vous pose la question à vous, Eric Truffat, qui connaissez bien le paysage musical ici. Que diriez-vous?
2: Moi, je dirais Genève.
0: Ouais, bravo. Genève et Lausanne sont les deux villes qui consacrent le plus d'argent public à la musique par habitant parmi 6 grandes villes suisses. Genève arrive largement en tête avec 374 francs par habitant en 2024, soit un budget total supérieur à 78 millions de francs, à comparer avec Bâle et ses 57 francs par tête. Mais Bâle investit aussi ailleurs. La Suisse romande, en fait, investit nettement plus dans les musiques actuelles que la Suisse alémanique. De fait, par exemple, Genève consacre 43 francs 50 par habitant à la pop, au rock, au jazz et au hip-hop, tandis que Lausanne alloue à peu près 30 francs. En Suisse alémanique, eh bien, c'est la musique classique qui draine la quasi-totalité des deniers publics alloués au secteur culturel. À Zurich, par exemple, la catégorie de musique classique absorbe 94,8% des 105 millions de francs du budget musical de la ville.
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0: Nous sommes toujours avec Daphné Critarias, je vous rappelle son concert le 2 octobre à l'espace Vélodrome de Plan-les-Ouates, et Eric Truffat qui aura joué la veille au Château Rouge d'Annemasse en création avec l'Orchestre des Alpes et du Léman. Dites-nous un petit peu plus, Eric Truffat, de cette collaboration avec cet orchestre qui, je crois, est né justement, on parlait tout à l'heure de Jazz à Vienne, lors d'un Jazz à Vienne cet été, c'est juste?
2: Absolument, l'idée était de rassembler deux orchestres, un qui s'appelle l'Orchestre des Pays de Savoie, et un autre qui est l'Orchestre de Genève, qui est anciennement le Collegium Academicum, ouais, à laquelle j'ai joué il y a peut-être 40 ans. Et j'ai écrit les musiques. Il y a une soliste qui s'appelle Estrella Besson, qui est chef d'orchestre et jeune pianiste. Il y a comme invité Stefano Di Battista, qui est un sax romain absolument formidable. Et la musique s'articule entre la musique contemplative, la musique minimaliste américaine, le jazz et la musique romantique. Voilà. Et j'ai invité aussi l'orchestre à l'école, qui ce sont des jeunes musiciens d'Annecy, ici de quartiers plutôt défavorables, qui s'inscrivent sur un morceau un peu répétitif qui s'appelle Nina, qui est dédié à ma fille. Voilà. J'espère que j'ai réussi en quelques mots à dresser un tableau du programme.
0: Et alors pourquoi est-ce que ça s'est pensé, conçu, joué pour la première fois à Jazz à Vienne et pas par exemple en Suisse, dans un festival, disons, de renom?
2: Bon, ce qui se trouve, c'est que le coup plateau de deux orchestres, c'est peut-être il y a une soixantaine de musiciens, c'est très très cher, donc ils ont eu la bonne idée de se réunir avec Jazz Contrebande. Voilà. Mais j'ai déjà fait ce projet avec différentes compositions, avec l'orchestre, par exemple, de chambre de Lausanne.
0: Oui.
2: Pour le festival La Cité.
0: Mais je faisais référence à Jazz à Vienne en pensant aussi au festival de jazz en Suisse, outre Jazz Contrebande bien sûr, mais on pense évidemment à Montreux, à Villisa,
2: Montreux, festivals comme ça. Mais maintenant ils préfèrent accueillir des artistes de pop. Mm-hmm. Ils font plus tellement de jazz, donc ils vont pas mettre de l'argent dans une création comme ça qui ils préfèrent. Donc le Stravinsky doit se remplir, donc. Mais ça me fait penser justement à ce quand on demandait à Stravinsky s'il avait influencé le jazz, il répondait non, c'est si le jazz l'avait influencé,
0: oui.
2: Et il répondait non, c'est le contraire.
0: Sacré lui. Cela dit, lorsqu'on parle avec des musiciens de jazz, les pianistes en particulier, et si l'on pose les noms de Stravinsky, Ravel ou Debussy, par exemple, il est clair qu'il y a débat pour savoir qui peut-être, sans le savoir, est à l'origine du jazz entre ces trois musiciens. Donc, c'est peut-être une discussion.
2: Il est clair que Bill Evans, le pianiste de Kind of Blue,
0: est
2: profondément influencé par Debussy. Les accords tels qu'il les égrène, c'est vraiment les partitions de Debussy.
0: Daphné Critarias, lorsque vous entendez parler de genre musical, c'est compliqué pour vous, non? Parce qu'au fond, vous êtes au centre des musiques méditerranéennes. Vous nous l'avez dit tout à l'heure, vous pouvez chanter dans une quantité de langues absolument invraisemblables. Mais tout en ce point commun, c'est la Méditerranée, c'est cette culture méditerranéenne. Ces débats autour du genre musical, ça a lieu également dans votre entourage proche, ou est-ce qu'au fond, entre un musicien arménien, un musicien bosnien, un grec, un turc, par exemple, au fond, on pratique la même langue d'une certaine manière?
3: Oui, c'est la dernière réponse, je dirais. Mais je pense que... En fait, moi, petite, j'ai été influencée par plein de disques différents. Ma maman, elle écoutait beaucoup de musique du monde, musique soufie, tzigane, de la musique classique aussi. Mon père adoptif m'a fait découvrir le jazz, que j'ai tout de suite adoré. J'étais fascinée par les improvisations. Alors, j'aimais beaucoup Ella Fitzgerald et j'aimais beaucoup le masque de soleil qu'elle mettait sur son chant, alors qu'elle avait vécu des choses terribles dans sa vie. Pardon, vous pouvez répéter la question.
0: Est-ce que finalement, quelle que soit la nationalité des musiciens avec lesquels vous jouez, issus tous de la Méditerranée, vous avez une langue commune qui est cette musique de la Méditerranée,
3: oui, alors,
0: d'une certaine façon?
3: Oui, ça peut être la Méditerranée, le Caucase, le Moyen-Orient. Ouais. La musique, c'est une musique en fait qui est de tradition orale et qui a pour qualité, c'est qu'il y a une expertise de l'écoute dans ces pays-là. Récemment, j'étais allée en Macédoine du Nord l'été dernier et j'étais un peu allée à la recherche des musiciens de Talava. C'est des gitans qui chantent beaucoup avec tziganes turcs, en fait, qui parlent turc. Et où qu'on aille, dans les petits villages, tout ça, et ben, les enfants, si on commençait à jouer de la musique, ils se mettaient à chanter, ils chantaient merveilleusement. Et puis à un moment, on était invité par une famille gitane qui font de la musique Talava. Et la grand-mère, elle se mettait à danser. Et le petit garçon, il se mettait à jouer sans aucun problème des 9 ans, des 7 ans. Ouais. Et il y avait son oncle qui était là et qui le regardait. Il était saxophoniste, son oncle, mais il trépignait de ne pas avoir son saxophone avec lui. Et il disait au petit garçon... en fait, on jouait ensemble avec le petit garçon. Et je voyais les petits gestes que son oncle lui faisait. Et il lui disait, en gros, attention là, il y a ce petit changement. Mais juste par quelques petits gestes. Et lui était extrêmement attentif et écoutait. Et en fait, ils ont développé cette expertise de l'écoute qu'en Occident, on n'a pas du tout, parce que tout est écrit sur des partitions. Moi, c'est vrai que je ne sais pas du tout lire la musique, mais ça, c'est parce que j'étais nulle. J'ai fait 2 ans de solfège, j'étais la pire élève, je ne comprenais rien. Et pourtant, à l'oral, c'est comme si mes veines, elles absorbaient tout quand j'écoute quelque chose. Et je pense que ça s'entend aussi peut-être dans ma musique, c'est vraiment un mélange de plein de styles différents, surtout dans le troisième album,
0: ouais.
3: qui est un peu comme mon premier album, je dirais, parce que c'est là où j'exprime vraiment mes propres compositions. Et voilà quoi, donc c'est... aujourd'hui, effectivement, tout à l'heure, Eric Truffaz a raison, disait qu'il y avait quasiment plus d'artistes de jazz qui étaient programmés dans les grands festivals de jazz parce qu'il fallait remplir les salles, et c'est vrai. Et c'est vrai aussi que... il y a une confusion peut-être, le jazz, c'est quoi? C'est l'improvisation, le rythme, c'est pas que ça, mais on parlait de Debussy qui a inventé le jazz. Je pense que, je suis pas du tout une experte, mais il y a des accords, tout ça, qui ont inspiré énormément de grands musiciens de jazz. Mais c'est avant tout l'improvisation et le rythme. Et c'est ce qu'on peut retrouver dans ces musiques de tradition orale, dans tous les Balkans, au Moyen-Orient, pas que autour de la Méditerranée, mais au Moyen-Orient en général aussi, et jusqu'en Inde d'ailleurs, et qu'on n'a pas trop en France, quoi, la culture de l'improvisation, à part dans le style du jazz. Mais c'est beaucoup plus... en fait, c'est beaucoup plus large, quoi. Mmh. Et effectivement, il y a des musiques de pop qui s'inspirent parfois de dans lesquels on peut retrouver parfois du jazz, c'est-à-dire de l'improvisation, mais tout est un peu mélangé, comme tout est mondialisé aussi. Et ça a ses inconvénients, comme ses qualités, quoi.
0: Oui, mais en tout cas, malgré cette mondialisation de la musique dont vous parlez, Daphné Kritaras, on se rend compte aussi que ces musiques-là, localement, restent très très très vivaces. Et si un petit garçon chante aux côtés d'un vieux saxophoniste qui n'a pas son saxophone, mais c'est pas très grave, on se dit que tout ça n'est absolument pas perdu, effectivement, et que ces musiques, elles continuent de vivre, et de vivre bien, semble-t-il. Dans cette émission, vous le savez, vous l'avez sans doute constaté, on a bien posé des questions. On en a encore une à poser.
4: J'ai juste une petite question à vous poser.
5: Oui. Une question très importante.
0: Et cette question, Leïla Chansky, c'est vous qui l'avez posée au peintre et plasticien Hamza Shamian.
6: Oui, Hamza Shamian, qui est suisse mais qui réside à Berlin et qui présente aujourd'hui sa première expo ici en Suisse, à l'ancien cinéma L'Eldorado à Lausanne. Je l'ai rencontré à Launay, près de Morges, où il stocke ses peintures, qui, il faut le dire, m'ont impressionné par leur taille. Les plus grandes mesurent 2,20 m sur 1,80 m de large. Il m'a confié que sa principale inspiration, c'est sa mère. Je lui ai demandé pourquoi.
7: L'énergie qu'elle a donnée pour moi, toute sa vie, où elle a travaillé dur en tant que femme, elle m'a donné toutes ces

0: Hamza Shamian, votre œuvre s'inspire de votre mère. Elle est originaire d'Afghanistan. Depuis le retour des talibans en 2021, le droit des femmes ont été quasi abolis. Est-ce que c'est une manière pour vous de donner la voix aux femmes?
1: Oui, exactement. C'est l'installation que j'ai faite, qui s'appelle What We Venerate. C'est une pierre de lapis lazuli, enchaînée. Et elle est recouverte, notre couvert, mais elle est encerclée par des montagnes de café. Des montagnes de café que j'ai récupérées. Il y avait 1,3 tonnes de café que j'ai récupéré pendant 2 mois dans Berlin. Moi-même, en allant dans des cafés, en sentant la mare des cafés et en les séchant. Et ensuite, j'ai créé cette installation où il y avait cette pierre de lapis lazuli, qui est une magnifique spécimen qui vient des montagnes d'Afghanistan, qui est enchaînée par des chaînes et qui est suspendue par le plafond. Et elle représente le cœur des femmes afghanes, le cœur des Afghans, qui sont toujours sous l'emprise du régime extrémiste en Afghanistan.
0: Quelles sont les réactions que vous attendez? Vous voulez que le public reçoive quoi ici en Suisse, de votre travail, de votre regard?
1: Exactement, c'est le regard. C'est en fait, j'aimerais amener les gens à consommer de l'art de manière différente. Et on a cette habitude dans ce monde, je trouve, de trop consommer les choses, comme la musique, la nourriture, les films. J'aimerais amener les gens à prendre le temps à regarder une peinture. Et donc dans ces peintures, vu qu'elles sont abstraites, elles ne se positionnent pas sur un narratif, elles ne se positionnent pas sur une image dite, donnée par moi, donc l'artiste. Elles donnent l'ouverture aux gens de se donner à leur perception, à leur propre imagination, et à regarder à l'intérieur de soi.
2: Une installation de Hamza Shamian à voir donc ainsi que ses peintures du 1er au 5 octobre. C'est à l'ancien cinéma Eldorado à Lausanne, un bâtiment absolument incroyable.
3: Mais rien que pour ça, faut y aller.
2: Oui, allez-y, c'est Place Chaudron, une expo appelée Regards croisés, la perception comme gratitude. Merci Leïla pour ce conseil culturel. On a entendu, la question s'adresse à vous Eric Truffat, parce que je trouve qu'il y a peut-être des liens à faire entre le travail de ce peintre Hamza Shamian et votre musique, à vous, lorsqu'il parle de contemplation, de se laisser dériver d'une certaine manière,
4: de lenteur.
2: D'abstraction et de lenteur, ça vous parle?
4: Absolument, absolument. Je me rendrai à cette exposition. Mais je vais faire une petite digression.
2: Digresser.
4: J'ai deux choses à vous dire. La première chose, c'est que je peut dire à Daphné qu'elle n'a plus de soucis à se faire, elle parle très bien.
2: C'est vrai.
4: Tout ce qu'elle a dit sur la forme musicale et la vie qu'on peut retrouver dans certaines régions d'Europe, notamment de l'Est, est absolument juste. Et ça m'a touché, parce que finalement, le fond est plus important que la forme. Et la deuxième digression, c'est que je veux quand même rendre hommage à la radio suisse, parce que je suis assis à quelques centaines de mètres où j'ai enregistré mon premier album, qui était produit par la radio suisse, dans le même bâtiment. C'est quand même cet album qui m'a permis d'en faire un deuxième et qui m'a permis d'être là où j'en suis à vous répondre.
2: Voilà. Eh ben écoutez, on est ravis. Vous étiez donc à Genève, dans un studio d'Espace 2, non?
4: Absolument.
2: Ouais, voilà. Exactement. La radio, ça sert aussi à ça. Ça aide les artistes, ça produit les disques. On fait ça tous les jours. Pas seulement nous ici sur la première, mais évidemment sur Couleur 3, sur Espace 2. Et of course, sur Option Musique. Il me semble que tout cela participe d'un même élan vers les arts et la culture. Merci de le signaler, Eric Truffat. Et puisqu'on en est à cette question-là de la place des médias, de la radio, des concerts, des tournées. Comment est-ce que tous les deux, vous vivez ce moment assez particulier que vivent les musiciens? C'est-à-dire que là, vous savez qu'il y a eu ce scandale, entre guillemets, appelons-le encore comme ça, entre guillemets, lié à l'intelligence artificielle utilisée pour écrire potentiellement le roman de Télisson Aurélien, cet auteur québéco-haïtien dont tout le monde parlait en bien par ailleurs et qu'évidemment tout le monde parle en mal aujourd'hui. Comment est-ce que cette irruption de l'IA et au fond cette omniprésence des plateformes musicales et des algorithmes, comment est-ce que ça touche votre métier aujourd'hui? Comment est-ce que ça touche votre travail au quotidien? Et quelles sont les difficultés auxquelles vous devez faire face justement en raison peut-être du désintérêt de beaucoup de radios ou de médias dans la musique d'une certaine façon? Daphné Critarias, est-ce que vous ressentez ce genre de choses?
5: Oui, je le ressens. Et ma plus grande peur, c'est qu'on utilise ma voix pour la mettre dans des logiciels d'IA et qu'après, elle soit reproduite sans mon consentement. En fait, j'ai pas très peur. Par exemple, pour ce qui est des concerts, j'ai la chance de faire beaucoup de concerts. Et tout à l'heure, Eric Truffat parlait de l'émerveillement. Moi, je suis émerveillée qu'il y ait des gens qui viennent m'écouter alors que je fais une espèce de musique incompréhensible. Enfin, de...

0: à l'écrit, c'est, on comprend pas trop ce que je fais.
1: À l'écoute, donc, ça va, je vous rassure.
0: Mais à l'écrit, on se dit, mais qu'est-ce qu'elle fait de la chanson française, grecque, ouais. On va rien comprendre. Et voilà. Donc ça, c'est génial. Et je me dis, bon, bah, j'ai la chance aussi de faire quelque chose qui est un peu, entre guillemets, niche. Ce qui fait que je me dis que j'ai pas très peur que d'être remplacée, en tout cas pour les spectacles vivants, par l'intelligence artificielle. Et en revanche, je pense que ça nous pousse encore plus dans nos, dans notre désir de créer, et surtout de créer avec des vraies personnes, faire un album sans, enfin, qui se rapprocherait plus encore de la musique live, ce qui n'a pas été le cas de mon troisième album, qui est vraiment très, beaucoup plus produit, par exemple. Et surtout, quel est l'intérêt de créer de la musique avec de l'IA. Enfin, moi, je ne le vois pas, puisque tout l'intérêt de la musique, de mon point de vue, c'est de me relier. C'est pour ça que j'ai la musique, c'est ma religion, avec les gens, bah et oui. De communier avec les gens.
1: C'est de jouer ensemble, c'est de partager.
0: À mes heures, dès que je n'ai pas de concert, je vais jammer avec des amis toute la nuit, de partout, des musiciens de partout.
1: Mais vous menez une vie de barreau de chaise, comme on disait ma grand-mère.
0: Qu'est-ce que ça veut dire, barreau de chaise?
1: Bah, toujours sur la brèche, dehors toute la nuit,
0: oui,
1: jamais assise, c'est ça.
0: C'est un peu vrai, ouais. Mais c'est parce que je suis accro à la musique, et surtout accro à écouter de la musique et aller découvrir des nouveaux artistes. J'écoute quasiment pas de musique chez moi, mais je vais beaucoup, beaucoup à des concerts, et j'adore... parler, alors j'ai peur de parler à la radio, mais j'adore échanger avec des gens dans la réalité. Il n'y a pas la pression du direct.
1: Ouais. Votre troisième album s'appelle Prayer and Sin, j'ai oublié de le mentionner tout à l'heure. Éric Truffat, c'est cette question de l'algorithme et de la potentielle disparition, dilution des artistes dans le numérique.
2: Moi, j'ai toujours eu l'impression qu'il valait mieux être un gros poisson dans un petit aquarium qu'un petit poisson dans la mer. Et dans la musique de niche qu'on fait, je pense pas qu'on va disparaître. Vous savez, l'IA, c'est une grande intelligence, mais elle n'a pas l'intelligence de l'âme. Et puis, ce qui transparaît dans la voix de Daphné ou dans ma trompette, c'est l'âme. Mais par contre, la technologie, j'adore utiliser ça. Je vais jouer dans 2 heures, à 20 heures, je vais jouer au portail de la science, au CERN, avec Corbal. Et c'est Michael Strudisky qu'on est allé dans le CERN, il a enregistré des sons, après il a remis ça dans des synthétiseurs. Lola Bastard, elle est rechantée par-dessus. Et c'est des créations organiques. Donc l'électronique et l'intelligence de l'informatique ne me fait pas peur. Et je pense qu'on va arriver à un moment où les gens, où le public, va se lasser de tout ça, et on n'est pas prêt de remplacer les musiciens et les journalistes.
1: Eh bien écoutez, on est ravis de vous entendre. Pourvu que ce soit une prophétie.
0: Oui.
1: N'est-ce pas, Florent?
0: Oui, oui.
1: On va vous écouter, Daphné Kritaras. Voici Là-bas.

0: Alors, je sais pas vous en voiture qui nous écoutez, mais alors nous ici, on était partis là.
1: Ah ouais.
0: Hein, on a failli pas revenir.
1: Non mais tous les paliers que j'ai réussi à.
0: Exactement.
2: Dans cette c'est magnifique. Extraordinaire. Bravo Daphné.
1: Magnifique, ouais. Ça, des frissons.
0: Ça s'intitule Là-bas et c'est un extrait de votre troisième album Daphné Kritaras qui s'appelle Prayer and Sin. La prière et le péché, c'est ça?
3: Oui, Prosefik et Amartia en grec, c'est l'un des titres de chansons. C'est une chanson d'ailleurs sur le pardon, enfin pas celle-ci, mais celle qui a donné le titre à l'album. Et celle-là, bah, c'est une des rares chansons en français. En français, il y en a trois dans l'album. Et elle peut évoquer, bien sûr, ben, ce qui m'a hanté quand on a coécrit cette chanson avec mon âme sœur musicale, Paul Barrère. On a coécrit cette chanson parce que ben, ce qui se passait à Gaza, le génocide à Gaza, me hantait terriblement. Les voix silencieuses, notre indifférence et aussi, en même temps, leur résilience sur place. Ils sont toujours là, donc il ne faut pas se taire, il faut continuer à en parler. Et le clip, on l'a tourné avec ma sœur, avec un tout petit appareil photo comme ça en noir et blanc et dedans il y a des Ouïghours aussi, il y a des danseurs, des danseuses congolais et congolaises, une maman Ouïghour avec ses deux filles
0: et, donc les Ouïghours qui sont cette minorité musulmane de
3: voilà,
0: Chine
3: qui est aussi génocidée en Chine et c'est aussi silencieux et il y a aussi d'autres ethnies de Soudanais, Soudanaises et on a essayé de, parce que cette chanson voilà elle parle un peu de notre indifférence par rapport à tout ce que tous ces peuples opprimés subissent. Et voilà, qu'on essaie de faire comme on peut en tant qu'artiste d'en parler. C'est une chanson qui est vraiment une vraie chanson, assez produite. Donc c'est pas, on s'éloigne du jazz là, c'est vrai. Mais par contre, j'avais besoin de délivrer ce que je ressentais. Et parfois l'indifférence dans laquelle on se terre et ce contre quoi, de mon point de vue, il faut lutter car c'est à mon avis la source de tous les maux. L'indifférence.
0: Et vous serez Daphné Kritaras le 2 octobre à l'espace Vélodrome de Plan-les-Ouates dans le cadre du festival Jazz Contrebande qui fête ses 30 ans. Et Eric Truffat, vous serez vous la veille au Château Rouge d'Annemasse en création donc avec l'orchestre des Alpes et du Léman pour cette musique que vous avez composée spécialement pour la réunion de ces deux orchestres, l'OCG et l'orchestre des pays de Savoie. Festival Jazz Contrebande donc qui va démarrer bientôt, 30e anniversaire, vous trouverez tout le programme évidemment sur le site du festival. On est très très très en retard, je sais que vous avez une recommandation à nous faire, Eric Truffat, c'était de lire La maison vide de Laurent Mauvignier aux éditions Mauvignier. De Minuit.
2: Voilà.
0: Ouais, c'est le roman qui vous a frappé l'an passé.
2: Non, je l'ai fini hier soir.
0: Ah ben, ça vous a...
2: Je l'ai fini hier soir et très franchement, ça fait partie des romans où on a, vraiment envie qu'il n'y ait pas un tremblement de terre avant qu'on l'achève.
0: Oui, effectivement. Merci en tout cas à tous les deux d'être venus nous voir dans Vertigo. On va se quitter avec le coup de cœur de notre programmatrice Nadia Mitic. On va complètement changer d'univers. Nous partons pour la Nouvelle-Zélande avec Juni Boy. Merci beaucoup à tous les deux, à très bientôt.
2: Merci beaucoup.

0: Johnny Boy avec Too Late pour conclure cette émission. C'est le coup de cœur de notre programmatrice Nadia Mythique.
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0: On ralentit sur les tronçons qui mènent aux douanes de Valorbe et de Bardonnay. En ville de Neuchâtel, il y a des bouchons qui s'étendent entre les vols et la Maladière dans les deux sens. Et on ralentit sur le contournement de Lausanne entre l'échangeur de Villers-Sainte-Croix et le tunnel de Belmont en direction de Vevey.
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0: Et toute l'équipe de Vertigo, merci de nous avoir suivis. 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
0: Merci de nous écouter. Il est 18h, voici Forum.
3: Bonsoir, bienvenue dans Forum. Plus 5%, le couperet est tombé. Nous dépenserons en moyenne 412 francs par mois pour nos primes maladie l'année prochaine, soit une vingtaine de francs de plus. C'est dans le Jura que le choc est le plus grand. Alors faut-il désormais agir sur les primes plutôt que sur les coûts en les indexant aux revenus? Une conseillère fédérale, deux élus et un assureur nous répondent.
4: Le verdict était attendu. Il est tombé, le tortionnaire de Moudon et Cop de 13 ans de prison en première instance, assorti d'une mesure thérapeutique en milieu fermé. Vous entendrez que le président du tribunal n'a pas mâché ses mots en rendant son jugement.
3: Ça s'est passé cet été dans le Gros de Vaud, une conférence d'extrême droite retransmise sur les réseaux sociaux. Ce soir, nous vous révélons que la justice vaudoise a ouvert une enquête pénale en cause, ce qu'il s'y est dit.
4: En football, un nouveau test pour l'équipe de Suisse ce soir, toujours orpheline de Xhaka et Mbolo. Elle affronte l'Écosse dans l'ambiance surchauffée de Glasgow où on rejoindra notre envoyé spécial.
3: Au sommaire ce soir aussi, ce matériel de guerre comme le Conseil fédéral aimerait pouvoir vendre plus facilement à l'étranger. Et puis toutes ces choses que nous ne finissons pas ou plus, nous avons un problème avec la faim, nous dira notre invité de faim.
4: Merci d'écouter Forum. On est ensemble jusqu'à 19h sur RTS Première et l'application Play RTS.
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3: La douloureuse est donc connue. La prime moyenne coûtera 412 francs par mois l'année prochaine.
4: Ouais, pour la première fois, la barre des 400 francs est franchie. C'est une hausse de 5% par rapport à 2026. Cynthia Racine, vous avez suivi cette annonce des primes avec bien évidemment des différences en fonction des cantons.
5: En effet, le canton de Vaud ne fait pas partie des plus malchanceux, par exemple. La hausse des primes y sera de 3,5% en moyenne, ce qui est proche de l'augmentation la plus faible, de 3% à Glaris. La hausse la plus importante est dans le Jura, avec 6,5% en moyenne. Le Valais, Neuchâtel et Fribourg sont également au-dessus de la moyenne nationale. Genève reste en dessous à 4,4%.
4: Et comment on explique cette hausse ?
5: Eh bien, comme d'habitude, le vieillissement de la population et les progrès médicaux essentiellement. En même temps, le nombre de traitements augmente pour l'ensemble de la population, alors que la fréquence des maladies reste relativement stable. Selon l'Office fédéral de la santé publique, environ un tiers de l'augmentation des dépenses est liée à la démographie et deux tiers aux coûts supplémentaires par patient. Enfin, depuis 2024, il y a aussi la hausse des coûts de l'énergie, des loyers et des salaires qui finissent par peser eux aussi sur les dépenses de la santé.
4: Et alors, que faire, Cynthia ?
5: Notre système de santé doit rester finançable. La conseillère fédérale en charge de la santé, Elisabeth Baumschneider, l'a répété en conférence de presse cet après-midi. Elle a aussi invité la population à faire des efforts, à se responsabiliser face à ces augmentations. Les autorités misent aussi et surtout sur plusieurs réformes pour freiner cette dynamique, en particulier le financement uniforme des prestations. Une phrase un peu barbare pour une réforme qui veut favoriser l'ambulatoire plutôt que les séjours à l'hôpital. Elisabeth Baumschneider en attend un effet sensible sur les primes.
4: Est-ce que ce sera suffisant ?
5: Eh bien, c'est la question que tout le monde se pose. Interrogée sur la pérennité du système, la conseillère fédérale a dit qu'il n'était pas question de mettre la malle à la poubelle. Notre système de santé reste excellent. Repartir à zéro n'est pas une option parce que ça ferait tout simplement plus de mal que de bien.
4: Cynthia Racine en direct de Berne. Et nous avons pu interroger tout à l'heure notre ministre de la Santé, Elisabeth Baumschneider.
3: Bonsoir, Madame la conseillère fédérale.
6: Bonsoir.
3: Qu'est-ce que vous dites ce soir aux Suisses? Désolé ou ça aurait pu être pire?
6: Ok. Ah, je crois ni l'un ni l'autre. Je crois que c'est pas la grande surprise que d'avoir cette augmentation moyenne de l'ordre de 5%. Mais par contre, ben, je leur dis qu'effectivement, on a un bon système, qu'ils ont accès à véritablement une large palette de prestations, mais nous sommes responsables de maîtriser ces coûts. Et c'est pas possible que chaque année, on arrive avec 5%. Donc, on doit véritablement avoir une approche politique concertée avec tous les partenaires pour partout où c'est possible maîtriser l'augmentation, économiser.
3: Justement, ces maîtrises, c'est agir sur les coûts. Qu'est-ce qu'on peut faire encore aujourd'hui?
6: Alors, l'année prochaine sera une année un peu particulière parce qu'on aura la mise en œuvre d'EFAS, donc avec ce financement pour toutes les prestations qui sera équilibré entre les cantons et les payeurs de primes avec une plus grande participation des cantons, mais c'est surtout une valorisation de l'ambulatoire. Et là, on comprend qu'à terme, si on mise plus, si on investit plus sur l'ambulatoire, ça coûtera moins cher que le stationnaire, des hospitalisations.
3: Donc mais là, ça ne fera pas baisser les primes.
6: Alors, ça les fera augmenter de manière moins importante, parce que si les coûts baissent, effectivement, on a les primes qui baissent. On a aussi la nécessité de revoir et de mieux réguler, maîtriser la situation des proches aidants. On a vu que dans certains cantons, il y a des modèles économiques qui désormais facturent aux caisses maladie des montants importants, alors qu'ils rémunèrent de manière beaucoup plus modeste les proches aidants en question. On a aussi des rabais de quantité. Enfin, on a différentes mesures, mais en même temps, il faut aussi être, comment dire, pragmatique. La population vieillit, on a des possibilités de nouveaux traitements, on peut vraiment s'en réjouir, mais tout cela a un coût.
4: Elisabeth Bomschneider, vous le dites, la population vieillit, la médecine évolue. Est-ce que vous avez l'espoir qu'un jour on puisse arriver à endiguer, à ne plus annoncer des hausses de primes?
6: Alors franchement, je suis pas persuadée qu'on ne puisse plus, que je puisse annoncer qu'il n'y a plus d'augmentation de primes. Mais comme je le dis, je fais tout pour éviter que l'année prochaine, les années suivantes, on soit toujours avec ces 5%. Parce que ça ne va pas. On doit véritablement prendre nos responsabilités avec les cantons, avec les différents partenaires, que ce soit bien sûr tous les prestataires de soins, également la Confédération, pour montrer où on peut économiser, pour éviter les doublons, pour avoir des soins plus intégrés. On voit des modèles comme le modèle Beluga à Genève, on voit différentes possibilités aux propositions où il y a véritablement une volonté de maîtrise des coûts.
4: Mais il faudrait des milliards pour stopper la hausse des primes. Est-ce qu'il ne faudrait pas des mesures plus radicales?
6: Alors, je ne crois pas qu'on peut dire qu'il faut des milliards pour stopper la hausse des primes. Par contre, quand on peut, par exemple, mieux rétrocéder les ristournes ou les rabais dont bénéficient les médecins pour les assurer, c'est quelques millions. Par contre, quand on diminue également le prix des médicaments sur des médicaments qui ont été vendus en grande quantité et avec des revenus, entre guillemets, des bénéfices très importants, on est aussi dans quelques millions. L'année passée, à la table ronde, on a dégagé 300 millions. C'est presque c'est 0,78% de prime. Donc, ça peut paraître petit, mais toutes ces mesures amènent à maîtriser l'augmentation.
3: Mais est-ce qu'on ne va pas devoir tout de même opter pour des mesures plus radicales, voire revoir le catalogue de l'Alamal qui est peut-être trop généreux aujourd'hui?
6: Alors, c'est vraiment une question sensible et presque éthique, parce que ce qui arrive dans le catalogue de l'Alamal est discuté, doit correspondre à une certaine économicité, mais aussi correspondre à une efficacité, à ce que des soins de meilleure qualité puissent être garantis. Et pour ma part, je vois plus la nécessité de voir qui paye quoi, plutôt que de se dire on va retirer des prestations du catalogue. Chaque fois qu'on se dit on pourrait peut-être renoncer à un traitement ou un médicament, les personnes sont très vite soit inquiètes, soit extrêmement fâchées avec le système, parce que vous avez déjà toutes et tous entendu que ma caisse maladie n'est pas tout de suite entrée en matière pour tel traitement, je ne comprends vraiment pas, ça joue pas. Et c'est très sensible de diminuer le catalogue des prestations. C'est vraiment une assurance sociale qui doit amener des prestations à l'ensemble de la population, mais effectivement, pas à n'importe quel prix. Et effectivement, les doublons doivent aussi être véritablement maîtrisés.
4: Elisabeth Baumschneider, la hausse de primes annoncée aujourd'hui, elle diffère forcément d'un canton à l'autre. Si on prend votre canton, le Jura, c'est la hausse la plus marquée de Suisse, plus 6,6%. À l'inverse, on a le canton de Vaud avec 3,5% de plus, seulement entre guillemets. Comment on explique de tels écarts? Et qu'est-ce que vous dites aux jurassiens, jurassiennes aujourd'hui?
6: Alors, bien sûr que je ne peux pas être ravie de l'augmentation dans le canton du Jura, mais le dispositif, il est vraiment très compliqué. Ce qui est aussi important, c'est de mettre de la transparence, de pouvoir expliquer pourquoi, dans le canton du Jura, l'augmentation est plus importante, parce qu'en fait, c'est toujours une projection des coûts estimés pour l'année prochaine et qui doivent être couverts par ces primes. Alors, par exemple, je ne sais pas, l'année passée, peut-être que beaucoup de jurassiennes et jurassiens ont changé de caisse, et ça a amené à, par exemple, pas suffisamment de cotisations payées dans le système, et il y a une compensation cette année. Ça, c'est un premier élément. Il y a d'autres éléments qui sont, bien sûr, sur la consommation des soins. Et puis, par exemple, le canton de Vaud, qui a peut-être une moins grande augmentation, il faut regarder le niveau de la prime. Donc, c'est vraiment chaque canton, et là, par contre, c'est important de le dire, l'Office fédéral de la santé publique tient à disposition toutes les données utiles pour comprendre d'où vient l'augmentation. Il suffit aussi qu'un canton ait décidé d'augmenter un point tarifaire pour une prestation de santé ou bien pour un type de prestataire. Et là, ça augmente aussi les coûts. Et si les coûts augmentent, la prime augmente. Mais bien sûr que je suis vraiment extrêmement consciente que pour les familles ou pour les personnes seules, ces primes représentent une échéance financière qui est très compliquée et il ne faut pas hésiter à demander des subsides pour caisse maladie dans les cantons dans lesquels on vit.
3: Alors, il se trouve que votre parti, le Parti Socialiste, lance aujourd'hui une initiative pour fixer la prime en fonction du revenu. Qu'est-ce que vous en pensez en tant que conseillère fédérale? Est-ce que ça rendrait les primes plus supportables?
6: Alors, je crois que c'est une question qui a déjà été abordée plusieurs fois, de se dire est-ce que la prime par le revenu est plus juste? Quelque part, avec les subsides, on voit qu'on prend en considération indirectement le revenu. Avec le contre-projet indirect, c'était aussi une initiative du Parti Socialiste. On voit maintenant les cantons qui devront définir une prestation sociale pour définir le taux de subsides. On verra comment cette initiative, traversera l'appréciation du Conseil fédéral, puis des chambres fédérales et probablement de la population.
3: Merci Elisabeth Baumschneider.
6: Merci beaucoup à vous.
4: Et ces primes maladies, on va continuer à en parler avec deux conseillers nationaux et un représentant des assureurs, Christophe Kempf, porte-parole de Prio Suisse, Valérie Piller-Carrard, conseillère nationale socialiste fribourgeoise, et Cyril Hélène, conseiller national PLR Genevois, tous deux vice-présidents, le précise, de vos partis respectifs. Bonsoir à tous les trois.
7: Bonsoir.
8: Bonsoir. Bonsoir.
4: Valérie Piller-Carrard, on l'a dit, on l'a entendu, votre parti annonce aujourd'hui une initiative pour fixer les primes en fonction du revenu. Il faut vraiment agir maintenant sur le porte-monnaie des assurés?
7: Oui, je pense que c'est plus que nécessaire. On voit que c'est la cinquième année consécutive que les primes augmentent, qu'on n'arrive pas à stabiliser aujourd'hui ces coûts. Ces primes d'assurance maladie étranglent le pouvoir d'achat de la population, des familles. Alors certes, les subsides entrent en ligne de compte, mais aujourd'hui, on voit que ce système atteint aussi ses limites parce que des cantons agissent aussi au niveau des subsides pour maintenir ou réduire les montants qui sont donnés à la population. Et je crois qu'aujourd'hui, avec l'initiative qu'on propose, avec une réduction très claire des primes, avec deux primes qui seraient offertes, qui seraient gratuites pour les adultes, six primes qui seraient gratuites pour les enfants, on veut clairement agir sur ce niveau des primes et faire en sorte que ces primes reflètent la situation du ménage, qu'elles soient fixées vraiment en fonction du revenu de ce ménage.
4: Justement, comment elle fonctionnerait concrètement cette initiative? Comment elle serait financée?
7: Alors cette initiative, chaque adulte recevrait une bonification de deux primes par an, deux primes moyennes. Donc ça équivaut à, si on prend le niveau de 2026, ce serait environ 930 francs. Ça c'est pour les adultes. Il y aurait six primes pour les enfants, ce qui correspondrait à environ 735 francs par année pour les enfants. Le système des subsides serait maintenu. Et puis on n'aurait pas droit notamment à des primes je dirais, négative. Il n'y a personne qui pourrait gagner, en fait, avec le système. Et puis, le financement, enfin, ces bonifications seraient entièrement financées par un supplément d'impôt sur le revenu des plus hauts, des personnes qui payent le plus, qui gagnent le plus, de revenus, donc des personnes physiques, ainsi que sur le bénéfice des grandes entreprises. Mmh. Donc, c'est vrai que ce serait un supplément qui serait uniforme sur l'ensemble de la Suisse, puisqu'il dépendrait directement, en fait, de la base de calcul de l'impôt fédéral direct. Et là, on aurait 90% de la population qui profiterait de ce système.
3: Cyril Hélène, un système où 90% de la population est gagnante, nous dit Valérie Pilaire-Carrard. Ponctionner les plus hauts revenus via l'impôt fédéral direct pour payer, subventionner les primes de la classe moyenne, qu'en pensez-vous ?
8: Qu'on nous propose de réduire la prime à 90% des gens pour augmenter les impôts de 100% de ceux qu'on paye. Ça va prendre dans la poche gauche des uns pour la mettre dans la poche droite des autres ou l'inverse, c'est comme vous voulez. C'est peut-être pas toujours les mêmes, mais en réalité, c'est dire les coûts de la santé augmentent plus que de raison. On ne fait rien, mais on répartit la facture différemment. Moi, je pense qu'il faut agir sur l'augmentation des coûts, parce qu'à un moment donné, cette question-là, elle se pose clairement.
3: Alors, on va y venir plus tard, hein, à l'augmentation des coûts. Mais sur les subventions actuelles, est-ce qu'elles suffisent à soulager le porte-monnaie des ménages? 412 francs par mois en moyenne l'année prochaine.
8: En réalité, ça dépend des cantons. Il y a des cantons qui font beaucoup, d'autres qui font moins, très clairement. Dans le canton de Vaud, par exemple, c'est plafonné à 10%. Donc, c'est quelque chose qui fera que beaucoup de gens ne verront pas leur prime d'assurance maladie concrètement augmenter. C'est aussi le cas à Genève, où les subventions sont très largement distribuées. Il y a presque 200 000 personnes qui touchent ces subventions. Et puis, effectivement, il y a des cantons où...
3: l'initiative du PS aurait l'avantage de mettre tout le monde sur un pied d'égalité, c'est ça ?
8: Non, pas forcément, parce que la disparité entre cantons resterait, si j'ai bien compris l'initiative du PS. Vous l'avez vu, hein, les montants des primes d'assurance, qui dépendent beaucoup des coûts des cantons, hein. Il y a beaucoup de manettes qui sont au sein des cantons, sont très différents.
4: Christophe Kempf, vous qui représentez les assureurs, agir sur les primes, vous en dites quoi ? Ça changerait pas grand-chose finalement pour vous ?
9: Alors ça change pas grand chose, je pense qu'il faut vraiment s'attaquer au cœur du problème qui est l'augmentation des coûts de la santé. Là on change finalement la façon dont on prend en charge les primes, mais au final évidemment qu'il faut qu'il y ait quelqu'un qui les paye, que ça soit par les primes d'assurance maladie ou par les impôts. Donc en fait on fait que repousser le problème et on s'attaque pas vraiment aux causes de l'augmentation des primes, qui est l'augmentation des coûts de la santé.
4: Ouais, et jouer même sur les primes, ça pourrait dissuader les acteurs de faire des efforts même.
9: Alors c'est le risque. Le risque, c'est qu'on risque de dissoudre la transparence des coûts. Aujourd'hui, on a une prime par tête qui donne quand même une certaine réalité de l'augmentation des coûts à l'ensemble des payeurs de primes, quelle que soit leur catégorie de franchise. Ces primes sont prises en charge majoritairement par l'impôt, donc subventionnées via l'impôt pour une grande majorité des assurés, il y a un risque qu'on perde de vue la nécessité d'agir sur les coûts de la santé.
3: Valérie Pilaire-Carrard, c'est un jeu dangereux finalement cette initiative du Parti Socialiste. On va repousser le problème, c'est tout.
7: Non, je crois pas. Je crois qu'on prend une partie du problème. Alors c'est vrai que la question des maîtrises des coûts, elle doit persister, elle est là. Mais aujourd'hui, on voit aussi que le système atteint ses limites avec cette prime par tête qui est totalement inéquitable. On le voit, un millionnaire va payer la même prime que quelqu'un qui survit tout juste avec son revenu à la fin du mois. Les propositions qu'on a aujourd'hui sur la table, elles ont le mérite de vouloir maintenir. Alors, un système avec des assurances, on ne va rien chambouler. On veut un système qui soit simplement applicable et puis qui permette aux gens de pouvoir souffler à la fin du mois. On ne peut pas continuer à faire augmenter ces primes d'assurance maladie ad aeternam. J'entendais encore, il y a quelques jours, 120 secondes qui expliquait qu'il fallait se réjouir. 2027, c'était la dernière année qu'on allait payer des primes aussi basses. Et c'est un peu ça la réalité aujourd'hui. On ne peut pas non plus avoir la tête dans le sable. Je crois qu'on doit aussi prendre nos responsabilités et reconnaître que le système de prime par tête a atteint ses limites, puis qu'aujourd'hui, on doit clairement rediscuter. La proposition qui est sur la table aujourd'hui, c'est d'avoir un système qui soit plus juste, plus cohérent, qui se fixe par rapport aux revenus. Il y a des demandes, il y a aussi des attentes de la population qui veulent qu'on change ce système. Aujourd'hui, malheureusement, il n'y a que le Parti Socialiste qui fait ces propositions-là. Quand je vois les propositions du PLR, c'est d'augmenter les franchises minimum, c'est d'introduire encore une taxe supplémentaire, et c'est des charges qui sont toujours portées sur les assurés. Donc aujourd'hui, certes, on doit agir sur les coûts, mais on doit aussi prendre en considération que ce système atteint des limites. Les gens en peuvent plus. Et je crois qu'on doit être conscient de ça ici autour de la table. Même des revenus plus que corrects commencent à se dire, mais maintenant, ça suffit. On atteint nos limites.
5: Ça, c'est le système de la prime aux revenus que vous préconisez au Parti Socialiste. Cyril Hélène, venons-en au coup. Ce matin, le Conseil National a décidé, par exemple, de plafonner les salaires des dirigeants des caisses maladie. Il a aussi adopté une motion pour davantage contrôler l'efficacité des prestations remboursées par la LAMAL. Ça fait que des petites mesures comme ça, des mesurettes peut-être, diront certains, qu'on va réussir à endiguer les coûts de la santé.
8: Bon, le plafonnement des salaires, c'est effectivement des mesurettes sur un plan quantitatif, mais c'est symbolique. En revanche, la gestion des proches aidants, ce n'est pas des mesurettes. C'est un potentiel d'augmentation de 2 à 3 milliards, hein, le financement des proches aidants. Quand on parle aussi des psychothérapies qui ne sont pas clairement liées à un aspect médical, c'est un demi-milliard. Quand on parle de la concrétisation de l'initiative sur les soins, c'est de 1 à 2 milliards. Et c'est toutes des choses-là dont il faut parler. Je crois qu'il faut dire la vérité à vos auditeurs. Je crois que c'est important. Aujourd'hui, la classe politique, elle n'est pas à la hauteur parce qu'elle vote sans arrêt des dépenses supplémentaires, un élargissement du catalogue. Et à un moment donné, moi, je pose la question aux gens, est-ce que vous êtes vraiment plus à l'aise avec le catalogue d'aujourd'hui par rapport au catalogue de 2022? La réponse est non, et pourtant c'est des milliards de différences et c'est des points de pourcentage extrêmement importants de vos primes d'assurance maladie. C'est de cela dont on parle.
10: Christophe Kempf, jouer sur le catalogue, c'est clairement une piste à vos yeux. Il faut revoir ce catalogue.
9: Alors c'est une piste à nos yeux, on a évoqué les proches aidants, hein. On a aussi soutenu un certain nombre de mesures qui ont été discutées aujourd'hui au Parlement pour mieux encadrer les activités des organisations de soins à domicile qui emploient des proches aidants, qui peuvent dégager des marges assez confortables parce que finalement il est prévu que les assureurs rémunèrent de la même façon les proches aidants que du personnel professionnel et qualifié. Donc voilà, nous on aimerait qu'il y ait un certain nombre de garde-fous, non pas pour diminuer la rémunération des proches aidants, mais pour réduire les marges de certaines de ces organisations qui ont pu finalement s'enrichir sur le dos des payeurs de primes. Un autre élément important, c'est...
5: Allez-y.
9: Oui. Un autre élément important, c'est effectivement de voir si chaque prestation qui est prise en charge par la LAMAL est vraiment pertinente. Et c'est aussi pour ça que nous, assureurs maladie, on a déposé un certain nombre de 7 demandes auprès de l'Office fédéral de la santé publique pour une réévaluation de certaines prestations dans le cadre de son programme ATA. Ça veut dire Health Technology Assessment, c'est-à-dire qu'on évalue si certaines prestations sont encore pertinentes.
5: Comme lesquelles? Vous en avez une à nous citer, par exemple?
9: Par exemple, on aimerait évaluer la substitution systématique de certains anti-inflammatoires qui coûtent très cher par des génériques. On aimerait faire évaluer ça dans le cadre de ce programme scientifique de l'OFSP et ça permettrait de réaliser des économies. Les 7 prestations qu'on a soumises à évaluation auprès de l'OFSP permettraient de dégager une économie de 70 millions de francs.
5: Valérie Pilaire-Carrard, touchée au catalogue de la LAMAL, on a l'impression qu'on ne va pas y couper, on va devoir y passer. On sait que le PLR est très offensif sur le remboursement de la psychothérapie. Il va falloir faire des choix pour payer moins.
7: Alors, je pense qu'il y a des choix qui doivent être faits. Je pense qu'il n'y a pas une proposition phare qui va résoudre le problème de la maîtrise des coûts. Je pense que chaque acteur, aujourd'hui, doit faire des efforts, doit participer à ce que ce système de santé puisse continuer. Alors, moi, je vous dis clairement, toucher au catalogue des prestations, c'est pas du tout le domaine qui m'interpelle le plus. Je pense qu'il y a certaines mesures qui avaient été proposées dans plusieurs paquets de mesures d'économie. Il y en avait 38 au départ. On en a mis en place quelques-unes. On voit que certaines mesures ont apporté zéro économie aujourd'hui. Il y avait une mesure phare qui concernait l'industrie pharmaceutique qui avait pour objectif d'économiser entre 300 et 400 millions par année. Qu'est-ce qui se passe lorsqu'on traite de ces mesures phares? Il y a un lobby qui se met en place dans les commissions, au Parlement, pour éviter qu'on mette en place et qu'on applique des mesures qui ont concrètement un effet sur les coûts. Et c'est vrai qu'aujourd'hui, ces lobbies, notamment l'industrie pharmaceutique, sont extrêmement forts. Moi, je n'ai jamais vu un changement, un revirement en commission suite à une discussion qu'on a eue avec l'industrie pharmaceutique. Et ça, c'est problématique. Et je pense que les gens doivent être conscients qu'on essaye de mettre en place des mesures d'économie dans ce domaine-là. Mais il y a tellement d'intérêts financiers derrière toutes les discussions qu'on a, dès qu'on touche à l'industrie pharmaceutique, aux médecins spécialistes, un autre domaine, on voulait revaloriser les médecins généralistes. On voit qu'aujourd'hui qu'on n'atteint pas notre objectif.
11: Donc il faut faire table rase finalement. Elisabeth Bonhomme-Schneider nous disait qu'il ne faut pas jeter la malle à la poubelle. Vous en pensez quoi, vous ?
7: Moi, je pense qu'il y a des aspects dans ce système de santé aujourd'hui qu'il faut avoir le courage de remettre à zéro. Je ne mettrai pas complètement la lame à la poubelle, mais je pense qu'on voit aujourd'hui que la facturation à l'acte, la facturation au forfait, n'atteint pas du tout ses objectifs, bien au contraire. Et on le voit avec le changement de tarification, il y a 10% de plus de facturation. Donc on voit bien que tant que ce système, il est orienté sur un système de concurrence entre des hôpitaux publics, des cliniques privées, entre des médecins généralistes, des spécialistes, où ce système est voué à faire du profit, alors que la santé devrait être un système de service public. Et aujourd'hui, on se rend compte que on continue. On veut maintenir des concurrences, on veut maintenir cette tarification à l'acte, cette facturation à l'acte, et on n'arrive pas à stabiliser les coûts. Et c'est pas uniquement le catalogue de prestations qui est responsable de la situation dans laquelle on est aujourd'hui. Et je pense qu'il faut avoir à un moment donné le courage politique de dire stop et de repartir avec d'autres façons de fonctionner.
10: Christophe Kempf, si on en revient à ce catalogue que vous évoquez pour une réduction, est-ce qu'il n'y a pas le risque, au final, d'aller vers un système de santé à deux vitesses? Ceux qui ont les moyens pourront se permettre certains soins via des complémentaires?
9: Non, c'est pas le but, mais on voit qu'il y a un certain nombre de prestations nouvelles qui doivent être prises en charge par l'assurance maladie. On a évoqué auparavant, par exemple, les proches aidants, l'accès facilité à la psychothérapie, par exemple. Et on voit qu'il y a jamais rien qui sort du catalogue. Et pourtant, avec l'évolution de la médecine, il y a un certain nombre de prestations qui sont peut-être plus d'actualité ou qui sont peut-être plus aussi efficaces et adéquates qu'elles l'étaient quand elles ont été quand on les a insérées dans le catalogue, puis qu'on a décidé qu'elles devaient être prises en charge par les assureurs maladie. C'est pour ça que nous on aimerait une évaluation beaucoup plus systématique de ces prestations, ce qui permettrait de réaliser des économies. L'idée, c'est pas de faire une médecine à deux vitesses, c'est de prendre en charge vraiment ce qui est utile aux patients.
11: Cyril Hélène, selon vous, sur quoi il faut agir en priorité aujourd'hui? Le libre choix du médecin, le libre choix de l'hôpital, le catalogue de la malle? S'il fallait retenir une mesure ce soir?
8: Je vais en retenir deux, très courts. La première, c'est rendre obligatoire le dossier informatique de santé pour qu'on puisse lutter contre le gaspillage. Puis la deuxième chose, on s'était engagé à ce que le changement de tarification soit neutre. Et là, je suis d'accord avec Valérie Pilaire-Carrard. Il faut que ça le soit. Et si à la fin de l'année, ça ne l'est pas, le Conseil fédéral doit impérativement reprendre le dossier et convenir d'une réduction pour qu'on arrive à cette neutralité.
10: Vos propositions, Cyril Hélène. Merci beaucoup d'avoir participé à cette page sur la hausse des primes maladies. Conseiller national PLR Genevois, on le rappelle. Merci à vous également, Christophe Kem, porte-parole de Prio Suisse, l'association des assureurs maladies. Et merci à vous, Valérie Pilaire-Carrard, conseillère nationale socialiste.
11: Bonne soirée à vous trois.
9: Bonne soirée.
8: Bonne soirée. Bonne soirée.
11: Merci. Et puis si vous avez envie de réagir sur ce sujet très chaud, très politique des primes maladies, un numéro 076-251-234, vous nous laissez votre message vocal. La matinale vous écoute tous les matins à 7h27. On passe à autre chose.
10: Avec l'exportation de matériel de guerre. On votera sur ce sujet le 29 novembre. Le Conseil fédéral veut assouplir les règles. Il a lancé sa campagne cet après-midi à Berne. Il s'agit de réviser la loi, une modification voulue par le Parlement, mais combattue par un référendum par la gauche. Gabriela Cabré, cet après-midi, le Conseil fédéral a voulu chasser la crainte que des armes suisses se trouvent sur des champs de bataille.
12: Oui, et c'est le conseiller fédéral Guy Parmelin qui était devant la presse pour le faire, pour dire « Attention, pas question avec cet assouplissement d'envoyer du matériel de guerre dans un pays qui est impliqué dans un conflit armé ou s'il viole gravement les droits de l'homme. Pas question non plus d'envoyer des armes qui pourraient être utilisées contre la population civile. » Et puis, selon le conseiller fédéral Guy Parmelin,
13: dans tous les cas, il y aura nécessité d'une autorisation du SECO. Et il faut bien voir que le cas échéant, le droit international, les principes de la politique étrangère de la Suisse et ses obligations internationales doivent être respectés. Donc il faut pas... J'ai l'impression parfois qu'on croit qu'avec cette révision de loi, on va ouvrir les vannes. C'est pas du tout le cas.
10: Alors Gabriela, qu'est-ce qui serait possible avec cette modification ?
12: Prenons un exemple concret. La Suisse a suspendu en mars dernier ses exportations d'armes vers les États-Unis. Elle les a suspendues en vertu du droit de la neutralité que la Suisse doit appliquer. C'est un engagement international. Elle ne peut pas soutenir militairement des parties à un conflit et les États-Unis sont en guerre contre l'Iran. Mais en modifiant la loi, la Suisse ouvre une petite porte pour pouvoir à nouveau envoyer des armes aux États-Unis, à une condition que ce matériel ne soit pas utilisé dans le conflit contre l'Iran ou tout autre conflit d'ailleurs, mais à d'autres fins. Par exemple, pour la fabrication de leur avion de combat, tiens, les F-35 que la Suisse veut acheter, pour ça, des entreprises helvétiques pourraient à nouveau vendre des pièces détachées. Autre point de cet assouplissement, aujourd'hui, les États qui achètent du matériel à la Suisse et qui veulent le réexporter à d'autres pays doivent demander une autorisation. Si cette modification de loi est acceptée, ce ne serait plus nécessaire, mais là encore, le Conseil fédéral pourrait stopper une vente si cela va à l'encontre du droit international. Pour les opposants, le fait que le Conseil fédéral puisse décider seul d'autoriser par dérogation des exportations d'armes vers un autre pays est un problème démocratique.
10: Et l'objectif de ces exportations, il est économique, cet assouplissement, il doit venir en aide aux entreprises suisses.
12: Alors, ces entreprises ont plusieurs fois fait savoir que leur industrie tirait la langue, que des règles trop strictes d'exportation leur étaient défavorables. Mais le Conseil fédéral a insisté cet après-midi plutôt sur un autre objectif, maintenir la fiabilité de la Suisse comme partenaire d'exportation pour plusieurs pays, leur dire « vous pouvez compter sur nos armes, même si vous êtes en conflit, tout cela avec quelques conditions ». Et ça, selon le Conseil fédéral, c'est un plus pour la sécurité de la Suisse.
10: Merci Gabriela Cabré en direct de Berne. Dans quelques minutes, on parlera de football dans Forum avec la Suisse qui se déplace en Écosse ce soir. On reviendra aussi sur l'affaire Bardella qui agite la classe politique française. Mais d'abord, le verdict dans l'affaire du tortionnaire de Moudon.
11: Oui, il était très attendu. Hein. Le tortionnaire de Moudon est jugé coupable en première instance. Il écope de 13 ans de prison assorti d'une mesure thérapeutique en milieu fermé. Le tribunal criminel de Renon a rendu sa décision. Aujourd'hui, il met ainsi un terme à un procès éprouvant tant par le nombre de victimes concernés que par la gravité des faits reprochés. On parle, on le rappelle, de sévices infligés pendant une dizaine d'années sur une quinzaine de victimes. Esther Coco, vous étiez sur place tout à l'heure. Le président du tribunal n'a pas mâché ses mots en rendant son jugement.
14: Une culpabilité écrasante, des sévices qui glacent le sang avec des mises en scène macabres, une durée dantesque de ces actes criminels. La conclusion du jugement était en effet cinglante et retient une responsabilité à peine atténuée du prévenu par ses troubles psychologiques. Le président du tribunal a également relevé le manque de remise en question de celui qu'on appelle le tortionnaire de Moudon. Il a contesté une grande partie des faits, il a menti aux experts et face à la cour, sa mémoire s'est révélée à géométrie variable. Un prévenu qui en plus a démontré dès le premier jour du procès qu'il n'avait rien appris, ou presque, puisqu'il a menacé une de ses victimes dans le fourgon qui le menait au tribunal. Au final, le tortionnaire de Moudon est reconnu coupable de viol qualifié, de séquestration avec cruauté et de lésions corporelles graves. Son risque de récidive est jugé élevé.
11: Et de nombreuses personnes attendaient ce moment.
14: Oui, toutes les chaises du public étaient occupées. Une cinquantaine de personnes, familles et amis, étaient suspendues à la longue lecture sur 2h30 des considérants du jugement. On notera le père du tortionnaire de Moudon debout à l'arrivée de son fils au tribunal pour l'encourager, mais parti avant la fin. Des victimes en pleurs, puis le public qui applaudit la décision de la mesure thérapeutique en milieu fermé qui prolonge la détention. Des applaudissements jugé indigne d'un tribunal par l'avocat de la défense, comparant cette attitude aux réjouissances du passé face à l'échafaud du condamné à mort.
11: Et ce verdict met donc un terme à un procès hors norme, Esther.
14: Par l'ampleur et la gravité des faits d'abord, 9 ans de sévices infligés à un groupe de jeunes marginaux sous l'emprise d'un seul des leurs, des victimes, femmes et hommes, tous nés en Suisse. Par la longueur exceptionnelle du procès aussi, 7 jours pour attester de torture abjecte. Et puis, un ministère public mis en cause pour sa lenteur à traiter l'affaire. Le coupable a déjà effectué plus de 8 ans de détention avant jugement. C'est un record en Suisse qui seront déduits, donc ces 8 ans, de sa peine, ainsi que 5 ans déjà retirés pour tenir compte de ce préjudice. Et ce n'est pas fini. Les révélations de nouveaux faits durant le procès doivent encore être instruites. Et l'avocat de la défense, Albert Habib, annonce déjà un recours. On n'a donc pas tout à fait fini d'entendre parler du tortionnaire de Moudon.
11: Merci beaucoup, Esther Coco. Tout autre chose à présent, enfin accroché par Glasgow pour parler football.
10: Oui, l'équipe de Suisse de football qui affronte l'Écosse à 20h45 ce soir. On parle de Ligue des Nations. Un match que vous suivrez pour nous, Bernardin Lehmann. Bonjour.
15: Bonjour.
10: Alors, l'ambiance promet d'être chaude à Glasgow, où vous vous trouvez. L'adversaire, l'Écosse, il s'annonce bien plus coriace que la Macédoine du Nord que la Suisse a affronté il y a quelques jours.
15: Oui, c'est vrai qu'on a été, il faut être honnête, déçu par la Macédoine du Nord l'autre jour. 0 tir cadré, c'est très rare dans un match. Eh bien, voilà, Gregor Kobel, le gardien suisse, il est toujours dans les buts ce soir, pourra, c'est clair, garder les mêmes gants qu'il avait il y a 3 jours à Skopje. Aujourd'hui, ce sera autre chose parce que cette équipe d'Écosse a pris vraiment du galon depuis les dernières années. Alors, c'est vrai que c'est une équipe qui ne marque pas beaucoup, aucun but marqué sur ces 3 derniers matchs. Mais on l'a vu il y a 3 jours en Slovénie, 0-0, mais 17 tirs de la part des Écossais qui n'ont étonnamment pas réussi à marquer, mais il y a vraiment des joueurs de talent devant. McGinn, le joueur d'Aston Villa, Yor, le joueur de Séville, tous ces joueurs jouent dans des grands clubs. Vous avez Gilmour à Naples, Ferguson à Bologne, tous des joueurs qui sont titulaires ou presque dans des grands clubs européens. Donc c'est vrai qu'aujourd'hui la Suisse s'attend à une autre partie dans un stade où il y aura aussi une grosse ambiance. On connaît les Écossais, ils mettent de l'ambiance dès le départ, dès leur fameux hymne Flowers of Scotland qui sera forcément chanté par les plus de 40 000 spectateurs réunis ce soir au Hampden Park.
10: Grosse ambiance, effectivement. La Suisse, elle joue 4 matchs en très peu de temps. Il faut s'attendre à beaucoup de changements dans la composition d'équipe de Murat Yakin.
15: Alors on va le savoir bientôt, je pense pas qu'il y aura beaucoup de changements parce que ce match-là est pris très très au sérieux, c'est a priori le plus gros adversaire des Suisses dans ce groupe, l'Écosse, et l'Écosse joue à la maison, donc Yakin n'a pas besoin, on va dire, par rapport au dernier match en Macédoine du Nord de faire beaucoup de changements. L'équipe a répondu présent, il n'y a personne, aucun joueur n'est vraiment passé à travers. Alors après, c'est vrai, vous l'avez dit, il y a 4 matchs, donc cela signifie qu'il faut aussi, il y a des trajets, tout n'est pas simple. On a vu les Suisses hier qui ont dû s'arrêter à Zurich, qui ont perdu 3 heures parce que une question malheureuse de poids, l'entraîneur Yakin qui a eu quelques soucis à son oreille, donc tout se passe pas, on va dire, idéalement. Donc il faut aussi ménager les manteaux, le moral, mais aussi le physique de ses joueurs. Donc peut-être qu'il y aura ou 2 changements, mais pas trop certainement ce soir sur la pelouse. Et puis voilà, on peut être devant, on va pas changer Zeki Amdouni qui a marqué 2 buts, qui a réalisé un assist l'autre jour. Derrière, ça a tenu bon aussi, donc a priori on partira plus ou moins avec la même équipe.
11: Ah, parce que l'enjeu sportif est quand même important, Bernardin. La Suisse veut retourner en Ligue A de cette Ligue des Nations. Est-ce que c'est bien parti pour ?
15: Oui, et puis si ce soir la Suisse gagne, il faut être honnête, on ne va pas dire que tout est fait, mais ce serait 2 matchs, 6 points et déjà 5 points d'avance sur l'Écosse. Donc la Suisse aurait fait un pas de géant vers la promotion. Si elle termine première, elle est promue. Si elle est deuxième, elle a un barrage. Mais ensuite, la Suisse va aller à la maison. Elle aura 2 matchs samedi et mardi prochain à Lucerne. Donc la Suisse, là, c'est elle qui va faire voyager ses adversaires. Donc c'est vrai qu'une victoire aujourd'hui et la Suisse serait bien partie pour retrouver, c'est vrai, la première division. Pour la Suisse, on sait que c'est important de jouer contre de gros adversaires. D'abord parce que ça attire plus de monde dans des gros stades. Vous générez aussi plus de revenus et puis parce que vous jouez contre des gros adversaires. Et si la Suisse désormais réussit à aller plus loin dans les grands tournois, c'est aussi parce qu'elle a pris avec la Ligue des Nations l'habitude de jouer contre des grosses équipes. Et ça c'est vrai que c'est une possibilité qu'offre à la Suisse cette Coupe des Nations. La Suisse a été reléguée, elle va tout faire maintenant pour remonter.
10: Merci beaucoup Bernardin Lehmann. On vous retrouvera au commentaire de ce match Écosse-Suisse dès 20h dans Direct Sport. Ce sera sur RTS Première. Puis le match sera à suivre également en images sur RTS 2 dès 20h45. À 18h, bientôt 39, on ouvre un chapitre sur l'extrême droite en Suisse et en France. En France d'abord, où Jordan Bardella, le président du Rassemblement National, entre en guerre contre Mediapart.
11: Oui, le média d'investigation attribue au président du Rassemblement National des propos antisémites et complotistes tenus dans des conversations privées en 2013. À cette époque, il avait 17-18 ans, il militait déjà pour ce qui était alors le Front National. Benjamin Louis, on vous retrouve à Paris. Jordan Bardella dément tout en bloc.
16: Oui, on a le sentiment que tout ça n'est que le début d'un feuilleton à haut risque politique. Alors effectivement, hier soir, tout de suite après la publication par Mediapart, Jordan Bardella nie tout catégoriquement. Marine Le Pen vole aussi à son secours et elle dénonce une barbouzerie, un faux grossier. Et puis ce matin, Jordan Bardella monte encore d'un cran. Il martèle qu'il s'agit d'une opération, un complot destiné à l'abattre politiquement. Écoutez.
17: Cette opération a très certainement été préparée dans le scénario où j'étais candidat à l'élection présidentielle. Soit Mediapart a mis en œuvre une opération de barbouze, soit une opération de barbouze s'est montée à l'extérieur et Mediapart lui-même s'est fait enfumer, aveuglé par la haine qu'il porte pour le Rassemblement National.
11: On l'entend, c'est une ligne de défense frontale.
16: Absolument. Alors il dit en substance, je n'ai jamais tenu ce type de propos, c'est même à l'opposé de qui je suis. Une ligne de défense qui est quand même assez risquée, parce que si Mediapart apporte de nouveaux éléments matériels, de nouvelles preuves, ce que l'on ne peut pas exclure, alors Jordan Bardella va devoir tenir cette ligne de défense. D'ailleurs, il dit lui-même s'attendre à d'autres articles. Il annonce donc une riposte judiciaire et écoutez, il déplace l'affrontement sur le terrain politique.
17: Ce média est un journal d'extrême gauche, composé de fanatiques qui useront de tous les moyens, y compris les plus déloyaux, pour nous empêcher de gagner l'élection présidentielle. Ils sont dans une guerre qui est une guerre totale.
11: C'est une affaire qui peut potentiellement devenir très embarrassante pour le Rassemblement National.
16: Oui, et au premier chef pour sa candidate à la présidentielle, Marine Le Pen, la favorite des sondages, parce que ça fait 15 ans que Marine Le Pen s'efforce de rompre avec l'héritage raciste et antisémite de son père, Jean-Marie Le Pen. C'est la fameuse dédiabolisation du Rassemblement National. Et Jordan Bardella, eh bien, c'est son dauphin, celui qu'elle envisage comme Premier ministre si elle accède à la présidence de la République. Donc ce soir, le parti fait bloc derrière le jeune politicien, mais comme on l'a dit, ça n'est que le début de l'histoire.
11: On vous réentendra sur le sujet peut-être. Merci Benjamin Louis.
10: Et quel peut être l'impact de ces révélations sur la présidentielle française ? C'est ce qu'on va voir avec vous Alexandra Schwartzbrod. Bonsoir.
18: Bonsoir.
10: Vous êtes journaliste, essayiste, directrice adjointe de la rédaction de Libération, quotidien plutôt marqué à gauche. Est-ce que vous diriez que la dédiabolisation du RN, elle est morte avec la publication de cet article de Mediapart ?
18: En tout cas, elle a pris un gros coup, la dédiabolisation entamée, enfin que Marine Le Pen essaye de mettre en place depuis des années. Alors Mediapart, il faut bien voir ce que c'est. C'est un site d'information qui, en général, est béton. Je veux dire, Beniaparte ne sortirait pas un truc pareil s'il n'avait pas vérifié tout au moins 10 fois. Donc moi, je pense que Mediapart a des éléments très sérieux. C'est normal que Jordan Bardella et Marine Le Pen soient dans l'offensive et démontent et soient dans l'offensive. Tout ça est normal. Ils ne peuvent pas faire autrement. Mais c'est quand même très très mauvais pour Jordan Bardella. Et en même temps, c'est pas très surprenant parce qu'il y avait une très mauvaise séquence qui s'était ouverte pour Jordan Bardella depuis quelques semaines avec cette rentrée politique, parce qu'on a bien vu que Jordan Bardella se voyait comme le candidat à la présidentielle jusqu'à mi-juillet, quand Marine Le Pen tout à coup a voulu repartir à l'assaut de l'Élysée après en avoir eu la possibilité après ses déboires judiciaires. Et là, je crois que Jordan Bardella a pris un gros coup, et encore plus gros coup, parce que Marine Le Pen a voulu réintroduire dans ses pattes, si je puis dire, Marion Maréchal, sa nièce, qui est une ennemie jurée de Jordan Bardella. Bref, tout ça pour vous dire qu'au sein du RN, tout le monde se tire dans les pattes. Il y a des règlements de compte à tous les étages et c'est une tradition au RN. Au RN, les numéros 2 ont souvent été tués très vite. On se souvient du numéro 2 du vieux Le Pen et du numéro 2 de Marine Le Pen, Florian Philippot, qui ont un jour disparu totalement de la circulation.
10: Mais tout de même,

0: c'était finalement Marine Le Pen qui porterait les couleurs du RN pour cette élection, et je pense qu'il continuait à miser un peu sur Jordan Bardella. Donc si Jordan Bardella est affaibli, tout ce volet, cette partie de la société française très importante, cette élite économique que Marine Le Pen, enfin que le RN avait commencé à séduire, et même avait séduit en partie, bah, risque de la perdre. Et puis, vous savez, en France, il y a le socle dur du RN, mais ce qui peut la faire gagner, Marine Le Pen, ce sont tous ceux qui hésitent et qui se disent, bah, finalement, à droite, il n'y a pas grand monde, on peut peut-être essayer l'extrême droite. Mais avec une affaire pareille, qui salit quand même considérablement l'extrême droite, je pense que beaucoup risquent de renoncer à voter extrême droite. Donc, c'est vraiment un gros, gros coup dur pour Marine Le Pen.
1: On le comprend. Alexandra Schwarzbrod, journaliste, essayiste, directrice adjointe à la rédaction de Libération. Vous restez avec nous un moment encore, puisqu'on va parler de l'extrême droite, mais d'une actualité suisse, cette fois. Avec vous, Claude Olivier Velu, dans le canton de Vaud, le ministère public a ouvert une enquête pénale après la diffusion sur les réseaux sociaux d'une conférence d'extrême droite organisée cet été dans le Gros de Vaud. Son contenu avait été révélé par notre pôle enquête il y a deux semaines, et certains propos tenus lors de cette conférence sont potentiellement constitutifs d'une infraction. Comment le ministère public justifie l'ouverture de cette enquête, Claude Olivier?
2: Le ministère public vaudois a dit avoir des soupçons qu'une infraction a été commise lors de cette conférence. Il a ouvert une instruction pénale le 18 septembre. Le point d'appui de cette enquête, c'est la norme pénale antiraciste qui punit notamment la discrimination religieuse et l'incitation à la haine. Si une infraction est établie, les personnes reconnues coupables encourent jusqu'à 3 ans de prison ou une peine pécuniaire.
1: Et Claude Olivier, qu'est-ce qui va être examiné dans cette enquête?
2: Eh bien, ce sont les vidéos des orateurs. Leurs exposés ont été enregistrés puis diffusés sur les réseaux sociaux par l'organisateur de la conférence, le groupuscule nationaliste suisse Résistance Helvétique, avec un certain succès, puisque les vidéos les plus populaires dépassent les 25 000 vues.
1: Et dans ces vidéos, justement, il y a des propos qui pourraient tout particulièrement intéresser les enquêteurs?
2: Absolument. Il y a deux semaines, nous révélions les propos tenus par l'un des orateurs, Jérôme Bourbon, directeur de l'hebdomadaire Rivarol, créé en 1951 par les nostalgiques de la collaboration. Il a été plusieurs fois condamné en France, notamment pour contestation de crimes contre l'humanité. Lors de cette conférence, il a qualifié de judéo-servile les enfants conduits au camp de concentration d'Auschwitz ou au mémorial de la Shoah dans le cadre de visites scolaires. Il n'a pas donné suite à nos sollicitations, tout comme l'organisateur de l'événement Résistance Helvétique.
1: Et en France aussi, ces orateurs sont dans le viseur des autorités.
2: Effectivement, le 19 septembre, un autre orateur de cette conférence, Vincent Renoir, devait s'exprimer à nouveau lors d'une réunion à Toulouse, mais l'événement a été interdit par la préfecture. Cette autorité redoutait que des propos à caractère antisémite et négationniste soient tenus lors de cet événement. Nous avons pu nous procurer une copie de l'exposé que l'intéressé avait préparé pour cette réunion. Son contenu est sans ambiguïté. Il entendait notamment revenir sur sa volonté de susciter le débat autour de l'existence des chambres à gaz.
1: Merci Claude Olivier Velu de notre pôle enquête.
3: Alexandra Schwarzbrod, éditorialiste à Libération. On le rappelle, vous êtes resté avec nous. Ces orateurs français qui s'exportent en Suisse, ça vous surprend ou alors pas vraiment?
0: Non, pas tellement, parce qu'on les connaît, ces groupes, enfin on en connaît certains, à Libération, ces groupuscules d'ultra-droite, on dit l'ultra-droite, mais en fait c'est l'extrême-droite, mais simplement ils sont pas liés directement aux élus RN, mais certaines de nos enquêtes, on a beaucoup de gens qui enquêtent sur eux en permanence à Libération et qui montrent bien qu'il y a des liens, malgré tout, entre certains du RN et certains de ces groupuscules d'ultra-droite qui tiennent des propos monstrueux et qui, en effet, tombent sous le coup de la loi.
3: Alexandra Schwarzbrod, éditorialiste, journaliste, essayiste, directrice adjointe de la rédaction de Libération, on le rappelle. Merci beaucoup d'être passée dans ce 12-30. Une belle soirée à vous.
0: Merci.
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1: 18h48, vous écoutez Forum. Restez jusqu'à la fin, s'il vous plaît, puisqu'on parlera de notre rapport à la fin, de toutes ces choses qu'on ne finit pas ou plus, avec notre invité qui consacre un livre au sujet dans l'immédiat séquence cinéma.
3: Oui, avec un des films choc de cet automne, le documentaire NASA, qui sort demain dans les salles romandes. NASA décrit le massacre de civils palestiniens dans la bande de Gaza sur la base de témoignages d'anciens membres des renseignements israéliens. Ce film a été ovationné pendant 25 minutes. minutes à la Mostra de Venise, mais il est très mal reçu en Israël, où ses réalisateurs sont accusés de trahison.

0: Jérôme Janin, vous avez assisté ce matin à une projection de presse à Lausanne. Est-ce que ce film est aussi affreux, sulfureux, pardon, que la rumeur le suggère?
1: Oui, c'est un film fort, courageux, indispensable pour ce qu'il nous révèle des méthodes employées à Gaza. Mais c'est un film presque insoutenable pour ce qu'il décrit, un programme d'élimination, de destruction quasiment systématique et d'autant plus déshumanisé qu'il est en partie piloté par l'intelligence artificielle. Selon un témoin, c'est elle, l'IA, qui recommande les cibles, qui décide qui doit vivre, qui doit mourir. Et à s'y dire, ce serait beaucoup mieux que de laisser cette décision à une personne humaine. Formellement, ce malaise est renforcé par l'ambiance sombre, oppressante. Il y a un bruit de fond permanent avec des avions qui passent. Le point de vue choisi également, les témoins sont anonymisés par la pénombre sur les toits de Tel Aviv, ce qui place le spectateur dans la peau d'un voyeur qui assiste à des scènes interdites.
0: Et qui sont les personnes ciblées?
1: Alors, ce sont des agents du Hamas, mais leur élimination implique des victimes collatérales. Ce sont justement les NASA qui ont donné leur titre à ce film.
2: Nazé NASA.
3: Nazé Kagavi. Kamuta Anashim Sholchim Lamut pa Motkifa.
1: Qu'est-ce qu'un NASA, demande le réalisateur Yuval Abraham. C'est le nombre de victimes civiles potentiellement tuées lors d'un bombardement.
2: מה המספר הכי גבוה שזוכר שהיה לתקיפה אחת?
3: אבל היה אישור של 500 כאילו, על בן אדם אחד.
1: Pour éliminer une seule personne, l'état-major aurait donné son feu vert au bombardement de 500 civils. Au dire d'un témoin, la quantité comptait plus que la qualité. Il n'y a pas de distinction entre un terrorisme armé, une femme, un enfant ou un bébé.
4: Mais est-ce que les témoins interrogés expriment des regrets?
1: Alors le malaise se ressent surtout dans des détails. Il y a des gorges nouées, des voix qui chevrotent. L'un d'entre eux ose le mot « génocide », mais tous évacuent leurs responsabilités, expliquant avoir simplement et techniquement joué leur rôle et rempli la mission qui leur était donnée. Il y a aussi l'adrénaline. Un témoin raconte, reconnaît qu'il a pris un plaisir insensé. Je n'ai jamais compris comment les nazis avaient pu commettre tant de massacres avec un tel détachement. Aujourd'hui, bien, je le comprends parfaitement.
0: Les réalisateurs osent donc la comparaison avec le régime nazi.
1: Disons qu'ils la suggèrent par le montage, en juxtaposant ces témoignages avec des archives, celles du film Shoah notamment, comme pour nous dire « n'oubliez pas ». Et puis il y a une autre archive qui nous montre le Premier ministre Benjamin Netanyahou, encore jeune, qui donne une définition du terrorisme qui correspond exactement à ce que le film vient de montrer.
4: Et quel sera l'impact de ce film en Israël?
1: Alors pour l'instant, il n'est pas présent dans les salles. Les cinémas ont refusé de le programmer parce qu'il est considéré comme une menace pour la sécurité du pays. Les médias dénoncent un manque de rigueur journalistique. Selon eux, des témoins anonymes ne sont pas crédibles. Pour toucher le public, il reste les réseaux sociaux. Les réalisateurs ont prévu de mettre leur film en ligne gratuitement sur YouTube dans un mois. Les Israéliens devraient donc avoir l'occasion bientôt de se faire leur propre opinion.
0: Merci Jérôme Janin. Vous revenez, on le rappelle, d'une projection presse de ce film NASA qui sort donc demain dans les salles romandes. Et après le cinéma documentaire, un peu de lecture et une réflexion sur la fin, ou plutôt ce qu'on ne termine plus.
4: Oui, ne jamais finir un livre, scroller sur son compte Instagram sans jamais s'arrêter, ne jamais terminer d'aménager son appartement ou de remplir ce formulaire que pourtant vous deviez avoir envoyé. Peut-être qu'on se reconnaîtra dans l'un ou l'autre de ces comportements. La fin nous pose visiblement problème et Blanche Léridan lui consacre un essai, Nos inachèvements aux éditions du Seuil. Bonsoir Blanche Léridan.
5: Bonsoir.
4: Vous êtes en ligne avec nous depuis Paris. Pour vous, l'inachèvement est un phénomène largement partagé dans la société actuelle. On a basculé dans le règne de l'inachèvement. Pourquoi ?
5: Alors effectivement, il y a tout un tas d'éléments très contextuels qui expliquent cette difficulté que nous avons à finir. Il y a bien sûr l'univers des réseaux sociaux avec le scrolling sans fin où on vit avec l'illusion qu'un certain nombre de choses ne doivent jamais finir. Puis il y a aussi toute l'industrie du divertissement qui a de plus en plus de difficultés à mettre le mot fin. Je ne sais pas si vous avez remarqué, mais on voit presque plus de mot fin à la fin des
4: projections de films.
5: Exactement, tout n'est que suite, prequel, spin-off, et donc ça crée tout cet environnement qui nous rend un petit peu finophobes, pardon pour ce néologisme.
4: Mais on le faisait moins avant, on terminait davantage les choses.
5: Alors, ce que j'essaie de montrer dans le livre, c'est que certes, il y a des éléments très contemporains qui ravivent ce phénomène, mais qu'en réalité, il est beaucoup plus ancien. beaucoup plus pérennes et qui traversent les époques. Il vous suffit de relire des textes d'il y a un siècle pour vous rendre compte que l'inachèvement n'est pas du tout un mal purement contemporain. Moi, je relisais Proust, évidemment, parce que c'est une référence indépassable en la matière. Quand vous voyez le personnage de Swann qui est engagé dans la rédaction d'une biographie de Vermeer qu'il est incapable de mener à son terme, qui n'arrive même pas à répondre aux sollicitations sociales d'un certain nombre de ses amis. J'ai retrouvé aussi un petit texte de Valéry qui est formidable, Propos sur l'intelligence de 1925, où il écrit ceci: l'homme d'aujourd'hui ne cultive guère ce qui ne peut point s'abréger. Donc on voit bien à quel point, certes, ce mal contemporain est réactivé, ravivé par un certain nombre d'éléments très contextuels, mais qu'en réalité, il est infiniment plus ancien et qu'il est d'ailleurs indissociable, en quelque sorte, de notre humanité.
0: Et Blanche Léridon, selon vous, pourquoi on a peur de la fin? Pourquoi on fuit cette fin?
5: Alors, il y a tout un tas d'explications. Évidemment, peut-être une des plus évidentes, c'est l'assimilation de la fin à l'univers du morbide, de la mort, de la finitude, et donc notre appréhension très généralisée face à cette perspective-là. Mais il y a tout un tas d'autres éléments. Il y a aussi parfois l'absence de volonté de finir des choses qu'on n'aurait jamais dû commencer. Le courage de reconnaître qu'il ne faut pas aller au bout d'un mauvais début. Et donc, il y a aussi pour moi une question un petit peu de liberté, de libre arbitre, à se dire qu'on n'est pas obligé de tout terminer et qu'il y a un certain nombre de choses, un certain nombre d'endroits qui sont des territoires privilégiés pour l'inachevé.
4: Par contre, professionnellement, ne pas terminer quelque chose, ne pas finir son travail, ça ne peut pas être perçu autrement que comme un échec aujourd'hui.
5: Oui, effectivement. Et pour autant, il y a un certain nombre de subterfuges qui sont imaginés par les uns et les autres. Il y a une époque, souvenez-vous, on parlait du quiet quitting, qui était cette façon de quitter votre travail sans véritablement le quitter. Donc, je montre un petit peu aussi dans le livre comment on a réussi à créer chacun ses petits stratagèmes pour éviter cette fin, et ça en faisait effectivement partie. La sphère professionnelle n'est pas la sphère que j'aborde le plus dans mon livre, mais elle est riche de réflexions de cet ordre-là également.
0: Mais au fond, est-ce que sociétalement, c'est vraiment un problème de ne pas finir les choses?
5: C'est exactement ce que j'essaie de montrer dans le livre, c'est que non, c'est pas toujours un problème. Moi, la vocation du livre, c'est vraiment de réhabiliter cette idée d'inachèvement. Alors, évidemment, l'idée n'est pas de totalement tolérer l'inachevé partout dans nos vies, mais de regarder avec un peu plus de générosité là où l'inachèvement peut être justifié, là où, encore une fois, il peut être synonyme de notre libre arbitre ou juste de la reconnaissance lucide et courageuse qu'il y a un certain nombre de choses qu'on n'aurait tout simplement pas dû commencer ou qui sont tout à fait en capacité d'être interrompues à un moment donné. Donc moi, c'est vraiment ce que j'essaie de montrer dans le livre, c'est nous réconcilier avec nos inachèvements, essayer de voir ce qu'ils montrent de notre humanité. Et pour ça, d'ailleurs, je me base sur des travaux d'anthropologie. Vous savez, en anthropologie, on dit de l'homme qu'il tire son humanité de son incomplétude. Pourquoi ? Parce que nous, quand nous arrivons au monde, nous savons, et nous sommes les seuls êtres vivants à le savoir, que nous sommes incomplets. C'est-à-dire que c'est pour ça qu'on va sans cesse apprendre, rencontrer d'autres gens, parce qu'on veut sans cesse nous compléter, on veut sans cesse apprendre, sans cesse progresser. Et c'est ça qui fait notre humanité, c'est notre désir, notre soif de nous améliorer constamment. Et donc, à partir du moment où on estimerait qu'un jour, on pouvait être totalement achevé, eh bien, on irait en quelque sorte notre humanité. Et ça, c'est quand même un argument assez fort pour nous réconcilier avec nos inachèvements.
0: Et vous alors, Blanche Léridon, quels sont vos inachèvements à vous?
5: Je crois que là où j'excelle le mieux en termes d'inachèvement, c'est évidemment la lecture. Et je pense que je ne suis pas la seule dans ce contexte-là. Là, on est en pleine rentrée littéraire en France, où les tentations d'entamer de nouveaux livres sont immenses. Et donc, la tentation de les abandonner aussi. Mais j'essaie d'entretenir un rapport plus apaisé à ces inachèvements littéraires-là. Et je peux grappiller certaines choses ici et là, terminer bien sûr ce qui doit l'être, revenir sur d'autres lectures abandonnées peut-être un peu plus tard.
4: Il nous reste 30 secondes. Il y a un épilogue dans ce livre-là, Nos inachèvements.
5: Il y a un épilogue, et d'ailleurs qui aurait dû être le tout premier chapitre pour vous donner un petit peu des dessous de l'écriture du livre, parce que c'est un chapitre sur l'enfance et sur ces enfants qui... petit refuse la fin de l'histoire le soir et demande obstinément
4: une nouvelle histoire.
5: On re-raconte sans cesse les mêmes histoires. Et donc, oui, je finis par l'enfance, ce qui était une façon de ne pas véritablement finir.
4: Ou de boucler la boucle, c'est selon. Merci beaucoup.
5: Exactement.
4: Blanche Léridon.
5: Merci à vous.
4: Nos inachèvements, un livre à lire jusqu'au bout aux éditions du Seuil. Bonne soirée à vous.
5: Bonne soirée, merci.
4: Merci, on passe à la météo.
0: Demain, un ciel souvent nuageux dans l'ouest et au nord des Alpes avec de faibles pluies possibles, en particulier en seconde partie de journée. Il fera au maximum 25 degrés. Et puis jeudi, hormis de brèves éclaircies, en Valais centrale le matin, on aura droit à un ciel couvert.
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0: Des retards d'une demi-heure environ sont toujours signalés sur les tronçons qui mènent aux douanes de Valorbe et de Bardonnay.
4: C'est tout pour Forum ce soir. Merci Antoine Weissenbach, Thierry Delisle, Alexandre Davoine, Kianou Cambotte, Naguémon, Renaud Malik et Valérie Lepage. Dans quelques secondes, il sera 19h sur RTS Première. Vous avez rendez-vous avec Le Grand Soir. Bonne soirée.
0: Bonne soirée.
8: Benoît Cornu.
9: Le système suisse d'assurance maladie reste excellent, même s'il existe encore de nombreux endroits où on doit et où on peut mieux contrôler. La déclaration de la conseillère fédérale Elisabeth Baumschneider devant la presse au moment où l'on apprend que les primes augmenteront de 5% en moyenne en 2027, passant à 412 francs par mois. Selon l'Office fédéral de la santé publique, environ un tiers de l'augmentation des dépenses est liée à la démographie, les deux tiers restant aux coûts supplémentaires par patient. Suisse, où près de deux tiers des gares ferroviaires sont désormais accessibles aux personnes à mobilité réduite. La mise en conformité a toutefois pris du retard, notamment pour les bus, où moins de la moitié des arrêts sont équipés. Berne débloque 250 millions de francs pour accélérer les chantiers d'ici 2029. Les éleveurs vaudois touchés par la sécheresse en 2026 vont bénéficier d'une aide exceptionnelle de 30 millions de francs pour maintenir leur exploitation. Les députés ont accepté le renvoi direct au Conseil d'État d'une initiative issue des rangs du PLR. L'aide se veut ciblée et contrôlée, répartie en trois volets. 6 millions pour un montant forfaitaire par exploitation, 9 millions pour un soutien en fonction des surfaces fourragères, et puis les 15 millions restants doivent aller aux exploitants ayant subi les pertes les plus importantes sur la base de justificatifs. 200 000 personnes dans les rues en France aujourd'hui selon le ministère de l'Intérieur, 300 000 selon la CGT. À l'appel d'une large intersyndicale, les manifestants réunis pour protester contre le recul du pouvoir d'achat dans la fonction publique. Augmenter les salaires, blocage des prix, des hôpitaux aux assauts, même attaque, même combat, pouvait-on lire sur les pancartes dans la manifestation parisienne. France toujours, où Mediapart dénonce la violence sidérante du Rassemblement national après les attaques virulentes de ses dirigeants. Visé par une enquête lui attribuant des propos antisémites en 2013, Jordan Bardella a évoqué une guerre totale, tandis que Marine Le Pen conseillait au journal d'enfiler son costard en Kevlar. Une députée écologiste a annoncé saisir la justice pour menace. Le Conseil de sécurité de l'ONU a prolongé de 6 mois le mandat de la force de répression des gangs en Haïti, alors que seuls 1500 des 5000 membres prévus sont actuellement déployés. La résolution adoptée sans opposition appelle à accélérer les renforts, à protéger les enfants enrôlés de force et rétablir la sécurité pour organiser des élections. En football, Manchester City reconnu coupable de la quasi-totalité des plus de 100 accusations d'irrégularité financière. C'est la communication ce mardi de la Première Ligue dans ce qui constitue l'un des plus grands scandales de l'histoire du football anglais. Manchester City, c'est de son côté dit innocent, va contester ses conclusions. Ce soir et cette nuit, ciel souvent fortement voilé, mais en restant généralement sec. Demain, un ciel souvent très nuageux avec de faibles pluies possibles, en particulier le long du Jura et autour du Léman. Tandis qu'en Valais centrale, ce sera assez ensoleillé. Température minimum de 15 degrés, au plus chaud de la journée, ce sera 25, avec une tendance au fun dans les vallées alpines. Et puis jeudi, un ciel couvert avec de faibles pluies intermittentes et un temps un petit peu plus frais, maximum 21 degrés.
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12: Bienvenue à l'instant un peu de Tiakola, artiste d'origine africaine en vue comme Fally Ipupa ou Gims, enfin lui c'est carrément devenu une superstar. On en causera de cette Afrique qui crée, qui exporte sur place ou alors là où sont toutes ces diasporas avec Luc Mayitoukou de Zou Culture au Sénégal. Tout à l'heure il sera accompagné de Wally, artiste de Montréal d'origine haïtienne qui partait avec ses potes écouter du rap à 6h de chez lui en descendant en voiture sur New York City. Là, on file dans l'immédiat à Chicago sur les traces de Chaka Khan, oui, la même qu'il y a très longtemps. Une reine funk aujourd'hui dans la septantaine qui s'est imaginé faire un duo avec Snoop Dogg. Eh ben, bonne idée. Il existe, il est là, il est titré Boogies in My Soul.

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0: Oula, excusez-moi, j'étais en train de faire des roulades carrément à l'autre bout du studio. Tellement ce morceau est entraînant, j'espère que vous n'êtes pas tamponné la glissière centrale si vous êtes en train de rentrer chez vous par l'autoroute. Nous déclinons toute responsabilité, c'est de sa faute à Chaka Khan. Cet album, Chaka Zilla, ce morceau, Boogies in My Soul avec Snoop Doggy Dogg. Incroyable ce duo. On va partir en Afrique, il nous fallait évidemment un pilote pour nous emmener, tant qu'à faire. On a pris le plus valeureux, Tiken Jah Fakoly.

0: Deux invités dans ce grand soir, Luc Mayitoukou, qui fait dans l'ingénierie culturelle au Sénégal, on aura l'occasion de développer, et puis Wally, qui fait dans les musiques du vaste monde, inspiré tant par l'afrobeat que par les rythmes d'Haïti, là-bas, chez lui, au Canada, à Montréal. Bonsoir à tous les deux, bonsoir Wally.
1: Bonsoir, bonsoir.
0: Bonsoir Luc.
2: Bonsoir, bonsoir.
0: Vous êtes un fin connaisseur des scènes africaines. On peut vraiment les mettre au pluriel. 54 pays, un nombre record de francophones qui fait que dans les années à venir, si on veut vraiment parler français, il faudra descendre un peu plus au sud. Et une méconnaissance totale en ce qui nous concerne de ce qui constitue ces marchés. Alors, dans les festivals d'été, on a beaucoup vu Maître Gims, des Booba, des artistes comme ça, qui ont l'air de bien plaire au public africain et de s'implanter dans un certain nombre de festivals. C'est un petit peu comme ça qu'on connaît l'Afrique par l'intermédiaire du regard des artistes européens qui y descendent. Mais ce qui serait plus intéressant, c'est de savoir comment ce qu'on la quitte pour se faire découvrir par les Européens. Et ça, c'est précisément votre travail.
2: Oui, c'est mon travail et c'est mon travail avec toutes les catégories de jeunes artistes sur le continent de pouvoir développer leur métier, développer leur carrière et de postuler pour l'international. Aujourd'hui, quand on voit tous ces artistes, Maître Gims, Booba, que ce soit Tiakola, que ce soit, et qui viennent tous un peu du même coin et qui ont réussi justement à imposer cette musique en Europe. Et même quand ils reviennent, ils sont aussi populaires en Europe qu'en Afrique. Et donc, oui, c'est le métier que nous faisons avec les jeunes découvertes, à travers des résidences, à travers beaucoup de formations. Donc, pour ceux qui vont travailler autour de ces artistes, je veux parler des managers, des agents, des techniciens. Et donc, on essaie de construire un écosystème qui soit compétitif et qui permettent justement à ces jeunes qui arrivent de pouvoir vraiment développer leur carrière sur l'international, en commençant bien sûr par l'Afrique.
0: C'est un peu le Africa number one du management artistique, quoi. Vous faites en sorte que ça réunisse tout le monde pour briller à l'international.
2: Mais on a quand même développé un réseau intéressant sur le continent, puisque voilà, avec mon cabinet d'ingénierie culturelle Zoo Culture, qui est basé à Dakar au Sénégal, c'est juste le point de départ, mais on intervient dans beaucoup de pays sur l'Afrique, et grâce à des mécanismes qu'on a mis en place, des mécanismes de financement, qu'ils soient internationaux ou quelquefois locaux, on arrive justement à trouver quelques moyens pour pouvoir professionnaliser des artistes, les faire monter en compétences et de pouvoir les préparer à l'export. Les préparer à l'export tout en n'oubliant pas de commencer à se faire connaître chez eux. Et donc voilà, et ce sont des artistes aujourd'hui qui collaborent avec les plus grands. Collaborer avec les plus grands, puisque ces plus grands, ces plus connus aujourd'hui, viennent quand même, reviennent en Afrique assez régulièrement, et il y a un beau brassage.

0: Alifa, c'est le titre. Fally Ipupa. Et DJ Maphorissa, Fally Ipupa, une véritable star aux Zaïre, un artiste encore, on va dire, émergent sur RTS Première, même si je sens que de l'autre côté du poste, vous avez déjà envie qu'on le remette. Allez, on le remet. Non. Nous sommes avec l'artiste Wally et puis Luc Mayitoukou, entrepreneur culturel basé à Dakar.
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0: assez facile de se balader en Europe, à part en Angleterre, où je me souviens avoir beaucoup peiné à obtenir un visa. Et je me suis dit, oh là là, pauvres Africains qui doivent venir au Lausanne Afrofusion Festival qu'on aime bien. Et à chaque fois, j'entends les mêmes histoires. C'est une sorte de cauchemar. Et vous avez tout un tas d'anecdotes, par exemple, entre les deux Congos. Je vous laisse raconter.
1: Oui, oui, ce n'est pas évident de... Bien que l'Afrique, elle est plurielle, mais les distances sont rallongées par les difficultés et les coûts des transports internationaux. Pas simplement ça, mais aussi les questions administratives. Quelquefois, je parle toujours de cette anecdote, j'espère que ça va permettre à ce qu'elle se casse un jour, cette relation entre le Congo-Brazzaville et le Congo-Kinshasa, où il n'y a un accord qu'entre les deux pays pour circuler. Donc, de Brazzaville à Kinshasa, on peut prendre un laissez-passer et vice-versa. Mais de Pointe-Noire, qui est du Congo-Brazza, pour aller à Kinshasa, il faut prendre un visa. Et donc, il n'y a pas d'accord vraiment entre les deux pays, mais il n'existe qu'entre les deux villes les plus proches du monde. Ce sont les capitales les plus proches du monde, séparées juste par un fleuve. Mais ça, on a des situations comme ça dans quelques pays d'Afrique où c'est difficile d'y aller, pas simplement à cause des moyens de transport, mais à cause aussi des visas qui coûtent cher. Pas qu'ils sont difficiles à avoir, mais ils coûtent surtout très très cher. La difficulté administrative même du visa, c'est sur les visas européens où il faut beaucoup de conditions, il faut montrer carte blanche, etc. Mais sur l'Afrique, en plus de la cherté des transports, il y a quelquefois ces freins dus au visa. Et bon, ça avance petit à petit. Je pense qu'il y a une nouvelle volonté politique qui est en train de se mettre en place où certains pays africains commencent à donner le visa gratuit. En tout cas, pour tous les autres pays, on a quand même 3 ou 4 exemples comme ça en ce moment.
0: Qu'est-ce qui fait le lien entre ces différents pays africains francophones en termes de médias, particulièrement, parce qu'il faut des médias pour construire des artistes. Et voilà, quand on est au Congo, au Sénégal, en Mauritanie, enfin, il y en a tellement de ces pays qu'on pourrait passer 10 minutes à les énumérer. Comment est-ce qu'on se retrouve? Autour de quoi est-ce qu'on se retrouve, finalement? J'ai l'impression que ça ne peut pas être autour de gros festivals comme Coachella aux États-Unis ou Paléo en Suisse, parce que comme vous le dites, ça coûte cher de se déplacer, donc on va pas aller dans un pays voisin prendre un visa pour aller écouter un artiste. Enfin, voilà le point commun, en fait.
1: Ben, si je fais le rapport, c'est vrai que le nombre d'habitants qu'il y a en Afrique et le nombre d'artistes qu'il y a et la demande qu'il y a, en tout cas, il y a quelques élus qui peuvent aller sur des gros événements comme le MASA, le marché des arts du spectacle d'Abidjan, qui se fait tous les 2 ans, comme le Festival panafricain de la musique à Brazzaville, comme des festivals qu'il y a Congo River en RDC, ou encore au Sénégal, en Côte d'Ivoire, le FEMUA, qui est organisé par Magic System, qu'on a vu se produire. Et donc, il y a quand même des artistes qui viennent dans ces événements-là. Et ça, tout ça, je viens de citer que des pays francophones. Que des pays francophones où la francophonie, en fait, aujourd'hui, elle est tellement diverse. Et c'est ça la beauté, parce que ces pays se sont appropriés tant au niveau de l'accent, mais au niveau même du langage, au niveau de nouveaux mots. Le français parlé à Abidjan est un peu différent du français parlé à Kinshasa. Il est différent de celui parlé à Brazzaville. Et donc, avec des nouveaux mots qui rentrent avec des expressions toutes nouvelles. Mais c'est ça la beauté de la francophonie. Et c'est là toute l'essence de la francophonie. On le sait, le plus grand pays francophone en termes de population, c'est la RDC. Et c'est justement à travers des événements comme ça qu'on retrouve cette symbiose où on se mélange, où on ressort de nos expressions et surtout les collaborations artistiques. On a des collaborations artistiques qui nous font découvrir de nouveaux termes, de nouvelles phrases, de nouvelles anecdotes, en tout cas tout autour de la francophonie. Mais c'est formidable à vivre quand on est dans ces événements-là. C'est vraiment une pluralité exceptionnelle que nous avons.
0: Est-ce que les artistes de la diaspora, un Maître Gims par exemple, sont de vrais challengers pour les artistes africains? J'entends par là, est-ce qu'ils vendent moins parce que les publics africains sont plus enclins à aller acheter du Maître Gims que la star congolaise?
1: Mais alors, si je donne de vrais exemples, de plus en plus, oui, la concurrence, elle vient du Sud maintenant. Elle vient du Sud et on le voit, hein, tous ces jeunes qui remontent, les Dadju, son petit frère, que ce soit les Taiké. Non, la concurrence, elle est là, elle est challenge. Et l'anecdote, c'est que beaucoup de ces grands artistes qui sont en Europe utilisent des prods faites par des jeunes qui sont encore au Congo. Ils commandent des prods là-bas. Booba commande des prods là-bas. beaucoup commandent des prods là-bas. Et donc, il y a une collaboration qui se met. Ce n'est pas forcément une concurrence, mais c'est la fierté, tous ensemble, de porter le continent. De porter le continent, on le voit avec Fally Ipupa, aujourd'hui, qui est exceptionnel, mais qui nous présente une musique qui vient du centre de la RDC, le Mutuashi, toute cette danse-là, et qui l'apporte. Et aujourd'hui, beaucoup de jeunes, c'est vrai, s'identifient à cela, et il y en a beaucoup qui arrivent. Et eux-mêmes, en tout cas, ils encouragent les jeunes à les suivre, parce qu'il y a une relève, mais je pense qu'on est parti pour 200 ans encore de créativité concurrentielle mondiale. Et ce qui est intéressant, c'est que ces artistes qui arrivent viennent avec un autre bagage, avec des équipes de plus en plus qui commencent à se former. Et je pense que ouais, on va encore être présent pendant longtemps, en tout cas, sur les événements et les gros événements. Regardant le Maître Gims devant, les jeunes s'en inspirent.
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0: Ah, c'est signé...
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0: Quand il y a du booba. Tout à l'heure, je découvrais Fally Ipupa, un nom qui n'est pas du tout étranger à Wally.
2: Non, pas vraiment. Si vous prenez cette émission autour de route, ouais. Nous sommes avec Luc Mayitoukou et Wally, qui vient donc du Montréalistan, comme l'appellent certains groupes de rap là-bas. Ce Montréal extrêmement métissé, un peu comme Renan chez moi. Je crois qu'on a plus de communauté que vous quand même chez nous parfois. Ouais. Mais il y a une diaspora. Finalement, toute l'Afrique est aussi, et vous venez d'Haïti, mais enfin voilà, à Montréal.
3: Ouais, à Montréal, parce qu'il y a une très grande... je suis né à Montréal, de parents d'origine haïtienne. Et puis, à Montréal, il y a une très, très grande population haïtienne. Je pense qu'elle est la première, et aussi francophone aussi. Et puis, il y a eu trois générations qui sont venues s'établir au Québec dans les années 60. Les professionnels, et en 70, ceux qui ont quitté le pays pour des raisons politiques et tout, et en 80. Donc, ça fait que la communauté haïtienne de diaspora est très présente au Québec, et aussi le Congolais aussi, très présent aussi au Québec. Et sinon, je sais pas, c'est la deuxième, mais très près d'être la communauté la plus large au Québec, non? C'est vraiment jumelé avec le Haïti. Ouais.
0: En termes de métissage, vous vous posez là un peu beaucoup aussi, puisque donc vous avez des origines haïtiennes. C'est plutôt le hip-hop au sens large qui vous intéresse, comme plein de jeunes de votre génération au début des années 2000. Ouais. Vous intégrez un collectif qui s'appelle Nomadic Massive. Ouais. Vous vous rendez compte que pour des problèmes de visa dont on parlait tout à l'heure avec Luc Mayitoukou, c'est pas si simple de se balader à neuf. Donc vous partez un peu sur un projet solo, et c'est une nouvelle aventure qui débarque.
3: Ouais, c'est une nouvelle aventure qui débarque depuis 2018, avant la pandémie et tout. Mais je pense que je viserais plus de 2022, parce que la pandémie a vraiment freiné le projet solo. Et en 2022, c'est là que vraiment que les ailes du projet ont commencé à s'envoler, et puis à commencer à voyager et exporter le projet dans plusieurs autres pays. Et oui, les visas, dans le temps, c'était toujours un problème d'avoir. Et encore maintenant, aujourd'hui, c'est encore plus compliqué. Moi, j'ai baigné dans la culture hip-hop américaine parce que, bon, à Montréal, on n'est pas loin de New York. On est à 5-6 heures de voiture, donc c'est très facile d'accès. Et aussi, la diaspora haïtienne, on est partout. Donc, on a de la famille en Haïti, à New York, à Miami. Donc, il y a souvent le voyage de Montréal à New York. Donc, oui, on a eu beaucoup d'opportunités pour jouer aux États-Unis. Et les visas, surtout à ce jour, comparé à une dizaine d'années, c'est très différent. Maintenant, l'attente pour un visa aux États-Unis, c'est 10 mois. Donc, il faut vraiment planifier en avance pour pouvoir avoir accès. Et qu'est-ce qui est difficile? Il faut avoir des promesses de spectacle ou des confirmations ou des lettres. Et ce n'est pas toujours évident d'avoir des dates confirmées à 10 mois d'avance. Donc, c'est un peu compliqué. Donc, on essaie de trouver d'autres pays ou d'autres endroits, d'autres villes où on peut exporter le projet, dont moi solo. Puis c'est plus simple aussi avec mes musiciens. On est 4 présentement, donc c'est un peu plus facile de voyager. Et puis de s'exporter.
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0: passé.
1: Wally, haïtien de Montréal, un de nos invités dans ce grand soir. Quand vous êtes arrivé dans le film, dans le clip, le Queens, tout ça, première fois à New York, ça devait être fou, quoi. Vous avez acheté 200 t-shirts.
2: Ah ouais. Moi, c'est drôle, je viens de l'ère des cassettes. Donc, quand j'étais à New York en tant plus jeune, on allait là-bas pour soit des baptêmes, des mariages, ou voir la naissance d'un cousin. Mais j'allais à New York vraiment pour acheter des cassettes. C'était des mixtapes que je me retrouvais soit à Queens, parce que j'ai la famille à New York, sur Flatbush, on marchait, mon frère et moi, pour aller chercher des cassettes vendues par des DJ qui rassemblent des compilations de plusieurs artistes du moment et tout. Et je revenais à Montréal et je partageais ça avec mes amis et tout. Et puis, c'était toujours aussi un moment d'exclusivité qu'on revenait avec une cassette qu'on a trouvée nous-mêmes et puis qu'on partageait avec nos amis à Montréal. Et puis, je pense aussi, c'est ça qui a fait aussi que le hip-hop aussi a développé aussi au Québec, à Montréal. C'était beaucoup aussi l'opportunité d'aller aux États-Unis, de revenir au Québec avec de la musique et inspirer les gens à Montréal. Parce que beaucoup de gens rappaient en anglais avant, au Québec. Mm-hmm. Et le rap francophone tel qu'on le connaît aujourd'hui est venu après l'anglais. Donc c'est très intéressant aussi. C'est comme... Donc ouais.
1: C'est fort quand même au pays de Gilles Vigneault et de Robert Charlebois de réussir comme ça à imposer sa culture et plein d'autres cultures, parce que s'il y a bien un pays qui semble un peu impénétrable culturellement parlant, c'est cette année, c'est maudit québécois quand même.
2: Non, c'est clair. Bon, il y a des artistes comme Plume Latraverse, Jean Leloup, oui. Harmonium, Michel Rivard, Félix Leclerc, les grands poètes, là, bon, c'est comme... Mais on sait que la culture hip-hop, c'est une culture pour les jeunes, très populaire chez les jeunes, et qu'il est encore aujourd'hui très populaire chez les jeunes, et c'est les jeunes qui tiennent le flambeau de cette culture. Donc, chaque génération, une nouvelle génération de jeunes qui adhèrent à la culture hip-hop, et maintenant, c'est en français au Québec, il y a beaucoup plus de place au rap francophone au Québec. Et ça se voit, ça s'appelle le rap keb, il dit le rap keb, rap québécois, rap keb, c'est très présent. Et donc il y a plusieurs styles, ça va de la pop à underground, c'est très très présent. Ouais.
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0: Courage par Wally, W-A-A-H-L-I. Son dernier album s'appelle Soapbox. Si vous avez envie d'aller réécouter de ses morceaux juste après ce grand soir, il est notre invité avec Luc Maïtoukou.
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0: Luc Maïtoukou, dans l'ingénierie culturelle au Sénégal. Je réduis un petit peu votre CV pour qu'on gagne du temps. En vous parlant, je me dis, eh ben voilà, ce serait quelque part logique que la musique africaine explose partout dans le monde, puisque le monde entier, finalement, écoute quand même depuis très longtemps que de la musique faite par les Africains, de Marigny à James Brown, en passant par Coltrane et Chuck D de Public Enemy. Finalement, 64% de la musique qu'on aime est conçu par des gens qui avaient des ancêtres en Afrique.
2: Exactement, mais c'est le socle. Quand on parle de la rumba avec tous les grands Franklin, Rochero, etc., et que le relais a été repris par des orchestres comme Orchestra Baobab, comme Youssou N'Dour, aujourd'hui Ismaëlo, qui prennent le relais. Bon, ça c'est des artistes sénégalais, mais aujourd'hui on a cette génération qui continue à s'approprier des musiques anciennes qui se sent un peu réparties dans le monde. Et aujourd'hui on a quand même beaucoup de jeunes qui font de la musique qui continue à s'appuyer sur le terroir. Un artiste dont je m'occupe qui est Centric, qui lui est très très ancré dans les musiques du terroir. La rumba, il reprend des artistes comme Franklin Bukaka avec Manu Dibango, parce qu'il a dans son dernier album, il y a Manu Dibango qui a fait du sac

0: Combat Pokora, qui chante maintenant Lingala avec Fally, oui. Quand je vois les, ces collaborations qui se font de plus en plus, eh ben, moi, c'est... Et voilà pourquoi il faudrait qu'on continue à transmettre. Qu'on continue à montrer ces valeurs aux jeunes artistes qui arrivent. Et c'est le travail que nous faisons avec Zoo Culture et Centric à travers des résidences sur tout le continent.
1: On parle de diversité musicale avec Luc Mayitoukou et Wally. Luc qui parlait il y a quelques instants du compas haïtien. Vous qui avez toujours sans doute une passion pour Fela et les rythmes nigérians, afrobeat, et voilà. On voit bien à quel point tout ça se croise, quoi. Voilà.
2: Oui, c'est clair. Et puis, you know, des groupes comme Fela Kuti, définitivement une grande inspiration, Nigeria et tout, Tony Allen au drum et tout, avec les polyrythmes et tout, qui est vraiment inspirant et tout. Et puis le hip-hop, c'est ça accaparé. Et puis aussi, moi, je sors de l'art de sampling. Mais la musique haïtienne, le compas est très présent aussi dans mes compositions. Tu sais, des groupes comme Tabou Combo, il y a Mano Charlemagne, un grand chansonnier, quoi. T-Vice, Sweet Mickey, en tout cas, on en passe. Et c'est des groupes qui ont bercé mon enfance à la maison, et puis que c'est des musiques qui étaient très présentes aussi. Donc, ça fait partie aussi de mon fort intérieur, de mes compositions aussi, quand ça se passe dans la composition, que mélange avec le hip-hop aussi, tout le monde, je veux dire. Parce que cette influence est mélangée dans mes compositions, tant dans le hip-hop, mais aussi dans la sauce, ma signature musicale, qui est aujourd'hui, qui est à la base hip-hop, mais qui a du reggae, qui a du musique traditionnelle compas haïtienne, qui a de l'afrobeat et tout. Donc c'est ma signature, et en trois langues aussi, français, anglais et créole haïtien, que je m'exprime aussi.
1: Ça, c'est vraiment les bons côtés de la mondialisation, on va dire. C'est Fela qui, dans des interviews à l'époque, disait toujours c'est terrible parce que mes frères partent étudier, par exemple, en Angleterre, et ils reviennent avec une mentalité d'anglais, et ils oublient tout ce qui faisait leur force au Nigeria. Et le truc aussi, c'est de s'imprégner jusqu'à un certain point en gardant quand même ses racines aussi.
2: Ouais, mais exactement. Surtout quand, à la maison, au domicile, ma première langue, c'était le créole haïtien. Et après, j'étais à l'école en français. Et après, le hip-hop m'a donné l'anglais. Donc, c'est bien, non? C'est fou. Et moi, j'ai été obligé d'aller, pas obligé, mais j'ai volontairement voulu aller à l'école en anglais pour comprendre ce que j'écoutais.
1: Ah ouais.
2: Parce que je n'arrivais pas à comprendre, c'était français et créole haïtien. Donc, au niveau cégep, je pensais, je ne sais pas, c'est avant l'université, je ne sais pas c'est quoi l'équivalent ici en Europe, mais c'était d'aller en école anglaise pour pouvoir comprendre tout ce que j'avais écouté pendant les 5-10 dernières années. Et effectivement, j'ai fait des bons choix parce que ce que j'ai écouté, les paroles étaient bonnes.
1: Hein? Et vos rappeurs préférés, c'était qui?
2: C'était De La Soul. De La Soul, c'était de Native Tongue, vraiment, eux autres qui m'ont ouvert les yeux sur un hip-hop qui est alternatif, mais qui peut aussi parler des vraies choses et puis être rassembleur aussi. T'sais. Mais gros, des gros groupes comme Public Enemy aussi, c'est des groupes qui m'ont marqué aussi. Eric B. and Rakim, KRS-One, on en passe et tout.
3: Hey, how are you doing? 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
2: Ouais, exactement. C'est les grands des grands. Tu sais, pour moi, c'est les autres qui m'ont formé beaucoup, beaucoup, beaucoup dans la culture hip-hop. Parce que la culture hip-hop avait un sens revendicateur. Que je ne dis pas qu'elle est complètement disparue, parce que je pense que ceux qui ont encore cet esprit-là, on ne les entend pas à l'échelle mondiale, mais ils existent. Mais avant, il y avait beaucoup cet esprit revendicateur et puis de faire quelque chose avec pas grand-chose, comme de créer quelque chose avec rien. Et puis c'est le hip-hop a cette force que quand ça a commencé dans les années 70-80, les gens étaient laissés à eux-mêmes, les jeunes étaient laissés à eux-mêmes, et ils ont créé cette belle culture avec ce mouvement qui est maintenant un phénomène global à l'échelle mondiale. Donc c'est ça, de faire quelque chose de gros avec rien, c'est magnifique. Moi, je trouve ça extrêmement inspirant, puis je pense que c'est le même.
0: Totalement. En Afrique, ouais. Non, totalement. Et tu parlais des langues. Mm-hmm. C'est cette richesse de pouvoir parler plusieurs langues. Mm. Et c'est ce qu'on développe partout. Et en Afrique, les jeunes, ils switchent.

0: du français de leur pays à l'anglais parce qu'ils écoutaient pour comprendre au départ, mais aussi les langues maternelles dans laquelle on puise tous les petits mots qu'on rajoute au français. Et ça, c'est incroyable parce que moi, j'ai un artiste centrique, lui, sur une phrase, il peut te parler du lingala, du français, de l'anglais, du wolof.
1: Et voilà.
0: Et voilà, il est compris par tout le monde. Et ça, c'est vraiment une richesse que nous avons avec les artistes africains. C'est cette capacité qu'ils ont, cette facilité qu'ils ont à naviguer entre les dialectes, les langues internationales, pour faire passer leur message. Et ça, pour moi, c'est inestimable comme richesse dans la création.
2: Comme la communauté haïtienne, okay, au Québec, c'est comme le français qui est parlé. Tout le monde, les jeunes, se sont appropriés de plusieurs mots. Un mot arabe, un mot créole, haïtien, un mot français, et ils ont créé leur propre langage. Hein? Et c'est fascinant de voir comment les gens, comme un mot qui a tellement voyagé, et puis la culture hip-hop réussit à faire ça, parce qu'à travers la musique, les gens l'écoutent, ça voyage et tout. Et comme le mot bail, les bails. En créole haïtien, c'est les bagailles. Bagailles, c'est les choses. On fait les bagailles, on fait les bails, mais c'est un mot qui a voyagé, mais on
0: Mais
2: s'entend que.
0: on a chez nous,
2: Ouais,
0: quand
2: c'est
0: on
2: ça.
0: parle, bon, mes bails, on sait ce que ça veut dire.
1: Ouais.
0: Donc, ça vient de là-bas, et
1: Ouais.
0: c'est à Abidjan, à Dakar, à
1: Ouais.
0: Brazza, à Kinshasa, on se l'est approprié
1: C'est
0: aussi,
1: ça,
0: parmi
1: exact.
0: les jeunes.
1: Ouais.
0: Mais c'est vraiment une grosse richesse, toutes ces langues qui voyagent aujourd'hui. La technologie le permet, puisqu'on enregistre et on peut. Et c'est ça aussi, c'est qu'on a su s'approprier. On ne parle plus de fracture numérique. Aujourd'hui, les jeunes africains sont connectés à Haïti, sont connectés à New York, sont connectés à Paris. Et au jour le jour, ils ont les informations, donc ils ont le langage. Et des mots comme ça voyagent, ils vont très loin. Ils vont très très loin.
1: C'est vrai.
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Histoire qu'il raconte sur son deuxième album W.M. Tiakola, deuxième album sous le signe de ses origines, ses racines africaines. On restait dans le thème. Et d'ici à 20h, je vous propose qu'on découvre une artiste franco-congolais, Dany Bumba, et puis quoi encore ?

0: Par Danny Boumba demain. Dans ce grand soir, nous causerons de Laurent Garnier avec Mathilde Ramanier qui a écrit un livre sur lui, Garnier, dans la collection Icônes aux éditions Les Pérégrines. Et puis quoi encore dans l'immédiat ? Eh bien, c'est Juste Mesure avec Stéphane Thiébaud de l'autre côté de ces infos de 20h. Bonne soirée.
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0: Ta-da-da, 20h.
2: Benoît Cornu.
3: Hockey sur glace, soirée complète de National League au programme ce soir. À Porrentruy, le HC Ajoie accueille le Lausanne HC. Un match que vous suivez, Grégoire Rogier. Est-ce qu'une équipe a pris les devants dans cette partie ?
4: Non, pas pour l'instant. C'est toujours 0-0 dans cette partie. Mais Lausanne va vivre deux minutes compliquées puisque Lefel vient d'être pénalisé. Ajoie va donc jouer avec un homme de plus sur la glace. Ajoie qui a mieux débuté cette partie. Le gardien lausannois Evan Huette a été à deux reprises à la parade devant son filet, notamment il y a quelques instants face au Finlandais Turkulainen. Avantage donc Ajoie pour l'instant au point, mais pas au totomate. Toujours 0-0 dans cette partie. Il y a d'autres matchs qui se disputent ce soir en ce moment même. C'est toujours 0-0 également entre Ambry et Davos. C'est un but partout entre Fribourg et Berne. Toujours 0-0 entre Genève et Kloten. Lugano mène 1-0 à Langnau. 0-0 entre Rapperswil et Zug. Enfin, Zurich, le leader, mène déjà 3-0 contre Bienne.
3: Merci Grégoire Rogier. On vous retrouve dans une heure pour un pointage sur ces nombreux matchs. Et alors qu'en football, la Suisse défie l'Écosse ce soir à Glasgow. Après leur victoire 3-0 en Macédoine du Nord, les hommes de Mouratiaki devront confirmer leur bon démarrage en Ligue des Nations. Toujours orphelins de Granit Xhaka et Brel Embolo, les Suisses évolueront avec le même 11 de départ qu'il y a 3 jours. Seul changement, Michel Ebischer remplace Fabian Rieder. La rencontre est à suivre à 20h45 sur RTS2 et sur nos prochains rendez-vous d'information également. Les primes d'assurance maladie poursuivront leur ascension 2027 à un rythme plus soutenu. La prime moyenne en Suisse augmentera de 5% à 412 francs par mois. La multiplication des traitements, les progrès médicaux et le vieillissement de la population alimentent cette nouvelle poussée. La facture suit de près l'évolution des dépenses de l'assurance obligatoire des soins. Environ un tiers de cette progression est liée à la démographie, tandis que les deux tiers restants proviennent de dépenses supplémentaires par patient, selon l'OFSP. La Suisse, toujours le pays le plus innovant au monde, selon l'ONU. Plus largement, l'intelligence artificielle fait progresser l'investissement dans le capital risque et dans la recherche. L'Organisation mondiale de la propriété intellectuelle l'a dit ce jour à Genève. Les dépenses réelles dans la recherche atteignent 3 400 milliards de dollars. Celles des entreprises, 1 500 milliards, un nouveau record. C'est désormais la plus haute éolienne du monde en Allemagne, à Schipka, où un mât géant a atteint sa hauteur finale de 365 mètres ce mardi, grâce à une tour télescopique innovante culminant presque au niveau de la tour de la télévision de Berlin. Cette installation doit capter des vents d'altitude plus réguliers et produire le double d'électricité d'un modèle classique. Météo, ce soir et cette nuit, un ciel souvent fortement voilé, mais un temps restant généralement sec. Demain, ciel nuageux, faible pluie possible, en particulier le long du Jura et autour du Léman, et des températures qui iront jusqu'à 25 degrés.
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5: Sur le contournement de Lausanne, des travaux provoquent un bouchon entre la Blécherette et le tunnel de Belmont en direction de Vevey.
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5: Bonsoir, l'équipe de Suisse de football affronte l'Écosse à Glasgow ce soir pour son deuxième match de la Ligue des Nations. Elle a remporté le premier, 3-0, c'était samedi en Macédoine du Nord, et elle peut conforter sa première place du groupe ce soir. Direct Sport spécial avec Aline Blanchard en régie et Bernardin Alemann à Lambden Park de Glasgow. Bonsoir Bernardin.
7: Bonsoir Stéphane, bonsoir tout le monde.
5: Bon, dites, stade mythique, public passionné, Scotland of Flowers, vous êtes un homme chanceux ce soir.
7: Ouais, effectivement, on s'attend à avoir quelques poils qui se hérissent tout à l'heure sur le moment de 20h42, quand les hymnes vont rugir dans cet Hampden Park, l'hymne suisse évidemment, et puis cet hymne écossais. Alors c'est vrai que l'hymne officiel en Écosse, c'est bien sûr le God Save the King, mais depuis quelques années, 2-3 décennies, c'est vrai qu'il y a cette autorisation d'utiliser cet hymne, on va dire inofficiel, Flowers of Scotland, qui a été assez extraordinaire. On a déjà eu l'occasion de l'entendre à l'Euro il y a 2 ans, puisque la Suisse avait joué contre l'Écosse à Cologne. Souvenez-vous, ce magnifique but de Sheridan Shaqiri pour l'égalisation. Et c'est vrai que c'est toujours quelque chose. C'est vrai que c'est un stade magnifique. C'est un stade qui a plus de 120, 130 ans, même 140. Je crois que l'Écosse a toujours eu son centre ici même. C'est le stade qui a à peu près tous les records. C'est ici qu'il y a eu le plus de spectateurs dans un match en Europe. C'est en 1937 entre l'Écosse et l'Angleterre. C'est aussi dans les matchs officiels de l'UEFA, le match qui a eu le plus de monde, c'était en 1970 en Coupe d'Europe entre Celtic et les Anglais de Leeds. Mais évidemment maintenant le stade est plus petit, surtout il y a des places assises, la sécurité évidemment est autre, les conditions aussi, et donc désormais ce stade ne peut que contenir que entre guillemets 51 000 spectateurs. C'est un peu moins que le Celtic Park qui est pas loin et où joue le Celtic Glasgow, et puis c'est à peu près pareil que l'Ibrox Stadium où jouent les Glasgow Rangers. Glasgow est une ville de football, l'Écosse est un pays qui aime le football, et c'est vrai qu'on est chanceux effectivement d'être ce soir. Le stade ne sera pas entièrement rempli, mais tout de même, hein, pour un match de Ligue des Nations, on annonce 40-45 000 personnes qui vont venir. Le stade est encore en train de se remplir. Par contre, c'est un stade qui est assez évasé, avec une piste d'athlétisme aussi. Enfin, on n'est pas tout proche de la pelouse, mais voilà, c'est un stade dans lequel il y a de l'ambiance, dans lequel des matchs assez mythiques se sont déroulés. Et voilà, pour l'instant, là, pas peu de monde sur la pelouse, que les gardiens qui sont en train de s'échauffer, Grégor Kobel qui sera encore une fois dans la cage suisse ce soir.
5: L'Écosse qui n'a pu faire mieux que 0-0 en Slovénie samedi et qui se retrouve, Bernardin, déjà un peu sous pression quand même.
7: Oui, l'Écosse qui est un peu, on va dire, l'outsider numéro 1 de la Suisse. Et si on prend les classements FIFA des 4 équipes, on rappelle qu'il y a évidemment la Macédoine du Nord, contre qui la Suisse a déjà joué. Il y a également la Slovénie. Et c'est vrai que l'Écosse a fait match nul malgré 17 tirs en direction de la cage slovène il y a 3 jours. Mais l'Écosse n'a pas réussi à marquer. C'est un peu le problème de l'Écosse qui reste sur 3 matchs sans marquer. Les 2 derniers d'ailleurs c'était à la Coupe du Monde, puisque l'Écosse était à la dernière Coupe du Monde. Donc effectivement l'Écosse est sous pression, et la Suisse a l'occasion ce soir de faire un bon pas déjà vers la qualification. Voilà, c'est vrai que c'est important pour la Suisse, parce que si elle termine première de son groupe, elle retrouvera la première division de la Ligue des Nations. Si elle est deuxième, elle devra faire un barrage toujours dangereux face à une équipe de première division. Et puis on rappelle que c'est aussi important pour les qualifications, pour les Euros, pour les Coupes du Monde, parce que cette Ligue des Nations permet d'être repêché. Si on n'arrive pas à se qualifier, ça permet d'être repêché ou en tout cas de faire ensuite des barrages. Donc il y a tout intérêt vraiment à réaliser de gros résultats. Ça permet aussi d'avoir un meilleur indice pour être mis dans les pots avant les tirages au sort de qualification. Donc la Suisse n'a pas de question à se poser. D'ailleurs, elle ne s'en pose pas à ce propos. Elle veut remonter en première division. Elle veut remporter ses matchs cet automne.
5: Alors l'Écosse sera évidemment galvanisée par son public ce soir à l'Hampden Park, mais la Suisse reste favorite.
7: Oui, très clairement, la Suisse reste favorite. Enfin, très clairement. On va dire clairement, elle reste favorite. C'est vrai que samedi, la Suisse a vraiment été bonne face à une équipe de Macédoine du Nord qui a été décevante. Mais c'est vrai que c'était une belle soirée. Il y a eu 3-0. Il y a eu le doublé de Zeki Hamdouni et un assist aussi d'Hamdouni qui a donné à Freuler de la tête pour l'ouverture du score. Hamdouni qui, on le sait, était à la Coupe du Monde, n'a pas beaucoup joué, mais il revenait d'une longue année de blessure avec les ligaments du genou. Et c'est vrai que ça fait plaisir de voir Hamdouni revenir à ce niveau-là. Il y a eu trois premières sélections, c'est énorme. Atekame, le Genevois, Botelli, encore un autre Genevois, et puis Bridge Guy, le Lucernois. Une Suisse qui a été voilà, séduisante, qui était offensive, qui s'est créé des possibilités, quoi, qui a touché le poteau. Il y a également le gardien qui est macédonien qui a fait une très très belle performance, avec notamment ce tir de Joan Monzambi qu'il a réussi à sortir en première période. Voilà. Maintenant, c'est vrai que ce soir, c'est un adversaire qui a priori sera de meilleure qualité que la Macédoine du Nord. Olivier Dominique a rencontré David Ekala, l'assistant de Murat Yakin. C'était dimanche après le match. On l'écoute, l'assistant David Ekala.
8: Voilà, avec trois débutants, avec trois points, avec trois buts, dans le signe du 3. Donc on est très très content, très satisfait surtout de la performance et après notamment du résultat.
9: L'introduction de jeunes, il y a une sorte de cure de jouvence. J'imagine que ça fait partie de ces sources de satisfaction.
8: Oui, absolument. Ils ont porté beaucoup d'énergie positive. Ils se connaissent aussi, hein, les jeunes. Il y a des joueurs qui ont déjà joué ensemble dans les juniors. Ça se voit, il y avait une très bonne ambiance. Et après, ça s'est vu aussi sur le terrain. L'ambiance, on l'a transmis aussi dans la performance.
9: Un terrain difficile à jouer, est-ce que ça met encore plus en exergue la performance de l'équipe de Suisse?
8: Absolument. Ça permet de me dire que quand même l'équipe, elle a dit, bon, le terrain, il est comme il est. Et puis, c'est égal. Nous, on joue notre match. Donc, c'était une prestation très mûre, vraiment, aussi des jeunes. Parce qu'il n'y avait pas de discussion par rapport au terrain. C'est clair qu'on aurait préféré de jouer sur une pelouse meilleure. Mais je pense qu'à Glasgow, il n'y aura pas ce problème.
9: Le fait de gagner sans Granit Xhaka, est-ce que ça apporte aussi une source rassurante quelque part? Parce qu'on sait l'impact que Granit Xhaka a sur l'équipe.
8: C'est clair, il a un grand impact. Et puis nous, on aimerait bien avoir toujours les meilleurs avec nous. Mais ça peut arriver dans le foot. Hein. Il y a des blessures, il y a des suspensions ou des autres choses des fois. Et donc ça, c'est aussi toujours une possibilité pour des autres joueurs pour se montrer. Et ils ont fait ça. Hein. Je suis très content de la performance de Hardon, mais aussi de Sacha quand il est rentré. Zach, il a joué comme s'il avait déjà 100 matchs avec l'équipe suisse. Wins devant, il est rentré, il a apporté de l'énergie positive, donc très très positif, très très content de ça.
9: Un rôle compliqué pour Hardon Jashari, parce que quand on joue à domicile, là où il y a les racines de ses parents, c'est forcément différent. Quand on est comparé à Granit Xhaka, ça l'est encore plus. Comment analysez-vous la partie d'Hardon Jashari?
8: Il faut faire gaffe parce que Hardon, c'est vrai qu'il joue au même poste comme Granit, mais ils font pas trop comparer les joueurs parce qu'ils interprètent le rôle complètement différemment. Et puis Hardon, c'est un autre joueur. Il a fait pour moi un super match. Il était dans presque toutes les actions, très présent, très positif, avec beaucoup d'énergie. Donc on est très très satisfait de lui.
9: Les statistiques assez impressionnantes, hein. 10 tirs cadrés à 1 pour l'équipe de Suisse, 22 tentatives, certes face à un adversaire assez modeste, mais c'était aussi important de marquer le territoire dans l'optique de terminer premier du groupe.
8: Oui, absolument, mais c'est aussi vrai que peut-être l'adversaire, il était modeste parce que nous, on a fait vraiment un très bon match. On était très, très concentrés, très, très déterminés. Par contre, il faut peut-être améliorer un petit peu l'efficacité. Mais je suis content. Moi, je pense que certains joueurs, ils ont gardé quelques buts pour le prochain match à Glasgow.
9: Ce sera une ambiance complètement différente, un adversaire complètement différent. On ne change pas une équipe qui gagne?
8: Ça, on va voir. Il faut d'abord aussi regarder parce qu'il faut trouver aussi un équilibre. C'est vrai que les joueurs, ils sont habitués à la charge, aussi au niveau physique. Mais après, il y a aussi le niveau psychologique. Et là, le coach, il va faire ses choix. Ils sont tous prêts. Je pense qu'il faut pas motiver quelqu'un parce qu'on joue dans un super stade. La pelouse, elle va être formidable. Un super adversaire. Donc, on se réjouit très de ce match.
9: Le fait d'enchaîner 4 matchs, en quoi est-ce que c'est un avantage dans cette période? C'est nouveau, hein?
8: Oui, c'est nouveau. Franchement, j'aime bien. Il y a aussi certains joueurs qui aiment aussi bien ça parce que ils sont pas obligés de s'entraîner trop. Donc c'est vrai que non, c'est joli de jouer les matchs parce qu'à la fin, c'est bien et c'est important de s'entraîner, mais la chose la plus importante après, c'est le match et on est content d'avoir cette possibilité.
9: Avec un match au sommet, on peut le dire, hein, face à l'Écosse, supposé être l'adversaire le plus coriace de ce groupe.
8: Oui, c'est vrai, sur le papier, c'est clair que ça va être peut-être le match le plus important pour nous, mais aussi pour eux, et nous on veut absolument faire une grande performance. Et on est conscient que ça va être dur pour nous, mais aussi pour eux.
5: Alors, est-ce que Murat Yakin a décidé de faire confiance aux mêmes 11 joueurs qui ont entamé la rencontre samedi à Skopje, Bernard Alemán?
7: Presque, effectivement, c'est le même 11, simplement Ebischer aujourd'hui est sur la feuille de match. Voilà, on ne sait pas encore exactement si la manière de jouer sera la même. C'est Fabian Rieder qui ne l'est pas, donc Ebischer remplace Rieder. Rieder qui jouait comme, plutôt comme ailier droit l'autre jour. Voilà, Michel Ebischer, on sait que c'est un joueur qui peut jouer un peu partout, mais c'est le seul changement. C'est vrai qu'on ne s'attendait pas pour ce match au sommet, comme vient de le dire Olivier. On ne s'attendait pas forcément à avoir beaucoup de changements. Il y en a donc un. Et puis voilà, on s'attend évidemment à avoir des changements. Pourquoi pas le retour aussi de Botelli qui a montré des choses intéressantes l'autre jour. Celui de Bridgeby aussi. Bref, il y a de quoi faire. Mais a priori, donc voilà, c'est, à part ce changement, c'est exactement la même équipe. Il y a trois changements par contre du côté écossais. C'est une belle équipe, cette équipe d'Écosse emmenée par. Alors certes, il manque McTominay, le joueur de Naples qui est blessé depuis un certain temps. Mais il y a à côté de lui Billy Gilmour qui lui aussi joue à Naples, aux côtés de Ferguson, le joueur de Bologne. C'est vraiment les deux joueurs au milieu très importants. Robertson à gauche, on le connaît parce qu'il a fait tant d'années à Liverpool, désormais il est à Tottenham. Et puis devant, vous avez McBurney qui est un joueur de Hull City, néo-promu en Première Ligue. L'an dernier, il marquait un but tous les deux matchs en Championship, donc en deuxième division anglaise, joueur très important, attaquant incontesté de cette équipe d'Écosse. À ses côtés, c'est Bowie, là, il y a un changement par rapport à l'autre jour. Voilà, bref, au but, c'est également un gardien Angus Gunn, qui est là depuis longtemps et qui est bien établi. Lui qui joue désormais en MLS à San José. Donc une très belle équipe d'Écosse qui aujourd'hui va faire face donc à l'équipe de Suisse.
5: Merci Bernardin, on continue à parler de ce match dans quelques instants avec vous, le temps de revenir sur une thématique développée aujourd'hui dans Potogol, c'est le nouveau podcast foot de RTS Sport et Couleur 3, avec Fantin Moreno. On a reçu ce matin le défenseur central de Stade Lyonnais, Samuel Fankhauser, qui a deux passeports, un Suisse et un Belge. Il devra peut-être un jour faire le choix qu'a fait Winsley Botelli de représenter la Suisse au détriment de la République démocratique du Congo. Alors qu'est-ce qui peut faire pencher la balance pour l'une ou l'autre sélection ? L'argent, la passion, le sportif, extrait du Potogol du jour. Tu as deux passeports, on l'a dit Samuel.
10: Exactement.
5: Passeport belge, passeport suisse. Tu fais partie des binationaux du Stade Lyonnais. Il y en a 20 des binationaux sur les 28 de l'équipe. C'est pas mal quand même. Ouais. Est-ce que toi, tu as déjà été approché par une des deux sélections, la sélection suisse ou la sélection
10: belge? Non, malheureusement, jamais. Même pas en jeune. Jamais été dans les cracks de ma génération. J'ai toujours été un bon joueur, mais dans la constance, dans la continuité. Et bah, j'espère que ça pourra arriver un jour en équipe première. C'est
11: parce
10: le plus important.
11: C'est les cracks qui sont pris? Ou il y a un truc de mérite des fois, ou quand même les types qui juste bossent et sont constants arrivent à être pris en sélection aussi?
10: Bah, c'est les deux. Il faut mériter, mais être un des meilleurs joueurs de l'équipe aussi. Sinon, t'as moins de chance.
12: Des fois, t'as des sélectionneurs qui font des tests. Hein. Alex Rai, il expliquait... quand il est devenu chef des M21 Suisse, que son premier rassemblement, il voulait tester quelques joueurs de challenging, tu vois. Donc il n'a pas cherché forcément à prendre des cracks. Et il s'est notamment passé sur son premier rassemblement de mars 2026 d'un certain Romano. Donc peut-être qu'on en parlera plus tard, le cas Romano.
11: On va en parler.
12: Mais voilà, parfois, ce n'est ouais, c'est pas toujours les cracks qui sont ciblés.
11: Et quelle sélection tu choisirais en Suisse et Belgique?
10: Pour la première qui m'appelle.
11: Grouillez-vous.
12: La Brabanson, tu connais?
10: Ouais, faut que j'apprenne un peu.
11: Ah, c'est l'hymne?
12: L'hymne belge, okay. J'adore.
10: Bon, l'hymne suisse aussi, je le connais pas par cœur. Mais...
11: ouais. Bah, je te rassure, nous non plus. Hein. Sur nos monts, comme le soleil annonce un brillant voilà. Réveil. Et
13: deux,
11: voilà.
13: Deux strophes et c'est terminé, effectivement.
5: Est-ce que tu prendrais la décision seule ou est-ce que tu en discuterais en famille aussi? Parce que
10: non, je pense
5: le papa
10: que...
5: est un petit peu belge et la maman est suissesse.
10: Je pense que je pourrais la prendre seule. Bah, c'est une question que mes parents me posent aussi. Qu'est-ce que je choisirais? Donc, je pourrais leur demander leur avis, mais dans tous les cas, ils seraient contents, je pense. Ouais. Je pas d'histoire de... Non. Donc, voilà.
11: Il respecte dans les deux cas quoi.
10: Ouais, ouais.
13: Couteau sous la gorge. Tu préfères ton père ou ta mère?
11: Ouais, c'est ça. C'est clair. Mais ton père est aussi suisse. C'est
10: ouais,
11: ça.
10: Ouais.
11: T'es genre un quart belge en fait, c'est ça.
10: Ouais, à peu près. Ouais.
11: Je grossis le trait. Ouais. Je me rappelle de Jürgen Klinsmann quand il était sélectionneur des États-Unis. Lui, il visait les binationaux qui étaient nés en Allemagne, en ciblant spécifiquement les fils de militaires américains basés en Allemagne pendant la guerre froide. Donc Julian Green, John Brooks, c'était ça. Walid Regragui, l'ex-coach du Maroc, c'était un autre style. Lui, il s'invitait à la table familiale d'Amin Adli, qui est franco-marocain, pour manger avec les parents, avec les grands-parents. Samuel, toi, en tant que joueur, c'est quoi les arguments qui te parleraient le plus pour choisir un ou l'autre des pays, peut-être ça marche aussi avec les clubs d'ailleurs, mais est-ce que c'est du temps de jeu? Est-ce que c'est des arguments financiers? Est-ce qu'on joue sur ton cœur, sur la connexion culturelle avec le pays? Qu'est-ce qui te driverait le plus?
10: Je pense que c'est beaucoup le cœur aussi quand même. Ça peut être aussi un peu les projets sportifs, voir un peu quelle équipe nationale fait en ce moment, quels joueurs sont. Parce que si à ton poste, il y a une concurrence où il y a 4-5 joueurs et...
14: Bon, en Suisse, t'as Akanji Elvedi chez toi.
10: C'est ça. En Belgique, il y a moins de monde. Mais ouais, c'est vrai qu'en Suisse, il y a quand même des très bons centraux. Donc ouais, bon, pour l'instant, c'est pas... De toute façon, je suis pas appelé, mais si un jour je le suis, il y a plein de choses à prendre en compte quand même. Ouais. Mais je pense que c'est surtout le cœur.
11: C'est beau. Le choix de Romano...
10: Surtout que ces deux équipes, entre guillemets, justement, qui sont maintenant au même niveau un peu, les deux ont fait quart de finale à la Coupe du Monde, donc... Sportivement, franchement, c'est la même chose.
11: Intéressant, ouais. Mais ça, c'est une question qu'avait Stéphane, justement. Est-ce que tu n'aimerais pas avoir le passeport d'une nation du foot un peu moins grosse?
14: Bah, de ton coéquipier de club.
11: Ouais. Termoncier avec Haïti.
14: Quito Termoncier qui part avec Haïti, quoi.
10: Bah, franchement, ça, c'est génial pour lui, quoi. La Coupe du Monde, c'est quand même.
14: Et toi, t'as le choix entre deux grosses équipes, puis lui, il a Haïti, la Suisse, il a pris Haïti, il est sûr de jouer. Et... Ouais. T'es un peu jaloux des fois, tu dis mince.
10: Non, pas jaloux, mais c'est très bien pour lui. Mais non, c'est jamais quelque chose que je me suis dit. Je suis fier de mes deux nations, donc...
11: T'as pas une grand-mère ou un grand-oncle pour gratter un autre passeport?
10: Je crois pas.
13: Luxembourg, un truc. Ouais.
14: Et ça me fait penser, tu te rappelles, Ilias Suarez?
11: Oui, joueur du FC, à Malte.
14: Qui joue à Malte. Ouais. Parce que la fédération maltaise l'a appelé, ils ont trouvé un arrière-grand-père que lui ne connaissait pas, que sa famille ne connaissait pas non plus. Et du jour au lendemain, tu te retrouves international à Malte.
11: Quoi. Titulaire, quoi.
12: Magnifique.
11: Ouais, c'est trop beau.
14: Fais ton arbre généalogique, tu sais jamais où tu vas finir.
11: Tu citais Romano et tu citais le fait qu'il y a une grosse concurrence à ton poste en équipe suisse et que ça peut aider dans le choix. Moi, on a beaucoup parlé de Romano, mais le milieu de terrain suisse, il est quand même un peu bouché. Enfin, moi, ça m'étonne pas aussi sportivement qu'il ait choisi l'Italie, qui est en train de se reconstruire et où il va avoir la place au milieu. Enfin, je sais pas ce que t'en penses, Cédric.
12: Ce qui est intéressant, c'est qu'il a donné une interview au Blick où il a expliqué c'est vraiment le cœur. C'est Mancini est venu me parler, Yakin est venu me parler, les deux fédérations, voilà. Mais à la fin, c'est juste moi qui décide avec mon cœur, et c'est ce qui a fait la différence.
13: Puis déjà, oralement, t'as du suisse-allemand et de l'italien à l'oreille. C'est l'italien qui te fait craquer, quoi. Bien sûr. Bah, bien sûr, t'as envie de venir tout de suite. Tout de suite.
14: Il a beaucoup évoqué sa famille aussi, je pense, ça a beaucoup compté. C'est pour ça qu'il y a le cœur qui parle. Ouais. Et puis bon, puis on lui propose quand même de jouer en équipe A tout de suite, quoi.
11: Justement, il y a le projet sportif intéressant. C'est intéressant. Voilà.
14: Quand tu vois où est l'Italie, tu
12: crash test, hein. Et puis il fait une erreur, il se fait désinguer par la presse transalpine derrière, il commence remplaçant le match d'après. Exact. Là, il a un vrai moment, en tout cas. Lui, certainement, c'est un super footballeur, mais mentalement, là, il a face à lui un test énorme.
11: Alessandro Romano, mais est-ce que la Suisse, ça c'est un débat que tu voulais qu'on aborde?
14: Ouais, je voulais poser la question, Cédric. Est-ce que la Suisse fait tout juste au niveau des binationaux? Il y a une stratégie qui a été mise en place, depuis les M15, on discute beaucoup avec les parents des joueurs, il y a un suivi, on offre la possibilité à tout le monde, à tous les binationaux, de pouvoir atteindre l'équipe de Suisse. Tu penses que la Suisse fait tout juste aujourd'hui?
12: Si t'écoutes nos confrères, nos collègues de RSI.
14: Et surtout, c'est peut-être la chose la plus essentielle. La Suisse ne met pas la pression sur les joueurs et leur laisse la possibilité de choisir selon leur cœur, justement. Voilà. Est-ce qu'il faudrait pas peut-être plus.
12: L'ASF a été très critiquée sur le dossier Romano. Et moi, de l'extérieur, comme ça, tu peux dire on n'en fait pas assez. Et je ne sais pas si tu as vu sur nos collègues de RSI, Valon Berami, qui est devenu consultant là-bas, l'ancien milieu de l'équipe de Suisse, qui estime que ça a été très mal géré, qu'une pépite comme ça, tu dois... Il a fait tous les échelons, hein. Les 16, les 17, les 18, 19, 20, il n'est juste pas allé en 21. Et puis Alex Frey, il a été questionné là-dessus lors du rassemblement des moins de 21 ans. Il a dit, j'avais un plan pour Romano. Mon premier rassemblement, je voulais tester des joueurs de challenging, mais à ce moment-là, dans ma tête, c'était qu'il venait au rassemblement maintenant, du mois de septembre, pour que je l'installe dans mon 11. Après, il a eu une progression tellement rapide de la série B à directement s'imposer à Calgary. Et puis voilà, puis à la fin, il a dit, dans le cœur, il avait l'Italie. Voilà. Mais Alex Frey, il s'est posé la question quand même. Faudra voir après pour lui comment ça va. Mais bien sûr que tu peux toujours critiquer dès que tu perds un talent. Là, par exemple, la presse alémanique, elle commence à beaucoup parler de Vazovic, qui était à Lucerne, qui est parti au club Bruges, qui joue pas encore à Bruges. Et là, sur le premier match des M21, il était même pas convoqué dans le groupe. Donc, on parle beaucoup. Après, ils sont tous très jeunes. Tu vois, même Lutfi Dalipi, la nouvelle pépite, le Fribourgeois qui joue à Vaduz, faut quand même leur laisser le temps. Il y a des finalement être binational maintenant dans ces équipes de jeunes.
14: Ouais, il faut laisser le temps, mais en même temps les autres te laissent pas forcément.
13: Il est pas quadrinational d'ailleurs en plus, il me semble.
12: Oui, il y a l'Albanie de Kosovo qui s'est intéressé. Ouais. Je crois qu'il a encore un parent d'origine portugaise. C'est une réalité, mais tu peux toujours critiquer quand t'en perds certains. Après, historiquement, quand tu regardes tous les joueurs qui ont fini dans l'équipe A, bien sûr que tu peux dire la Suisse en a perdu, mais il n'y en a pas non plus. Ça ne se compte pas des, vraiment des gros joueurs sur les deux doigts de la main.
14: On a posé la question à nos potos sur Insta, parmi tous les joueurs que l'équipe de Suisse a laissé filer, entre guillemets, quel est le plus gros regret ?
11: Devinez qu'ils ont dit en tête de liste.
12: Rakitic.
11: 75% ont dit Ivan Rakitic. On sent que ça les a marqués.
13: Quand tu vois la carrière
10: c'est
13: le plus
10: connu, je pense aussi.
11: Ouais, c'est aussi celui qui a fait la plus grosse carrière. Ouais, c'est ça, je pense. Effectivement, les amis sur Insta, vous nous avez dit ça. 75% Ivan Rakitic. Donc lui, il avait été jusqu'à Suisse Monde 21. Puis en 2007, à 19 ans, il avait switché pour la Croatie. Pour rejoindre l'homme qui arrive en deuxième position du sondage, 15%, Mladen Petric, que vous avez donné en nombre aussi, qui est né, lui, pour le coup, en Yougoslavie, mais il a été formé à Neuenhof, à Baden. Suisse moins de 21 aussi, il a switché en 2001, à 20 ans. Après, il y a d'autres noms qui ont été notés, qui étaient assez chouettes. Oliver Neuville, né à Locarno, lui, à 25 ans, il est parti avec l'Allemagne.
14: Lui, il n'a jamais joué avec les sélections juniors.
11: Junior, exactement. Ouais. Albian Haidari, qui est récemment parti, après une sélection avec la Suisse quand même, du côté du Kosovo, formé à Bâle. Diogo Costa, on oublie toujours qu'il est né à Rotrist, quand même.
13: Ah oui, c'est vrai.
11: Mais lui, je ne sais même pas sûr s'il aurait le droit de jouer. Je ne suis pas sûr, je ne crois pas qu'il a le passeport. Hein. Il ne suffit pas d'être né en Suisse, sauf erreur. Mais lui, de toute façon, formé à Porto toute sa vie. En 2021, à 22 ans, il avait switché pour le Portugal, ce qui était on ne peut plus logique. Vous avez cité Alessandro Romano aussi, et vous avez cité, ça c'est pour les anciens, Roberto Di Matteo.
13: Ah waouh.
11: Né et formé à Schaffhouse quand même.
13: C'est vrai.
11: Et lui, il a switché en 94 à 24 ans. Il jouait à la Lazio, en fait, dès qu'il est parti à l'étranger, paf, l'Italie. Donc voilà, et il y a plusieurs personnes d'entre vous qui ont dit aucun regret, parce que c'est pas un choix, c'est un privilège. Voilà. Wow. Donc ceux qui n'ont pas choisi la Suisse, vous êtes là, ben, tu sais quoi, tant pis. Mmh. Voilà. Et moi, je sais pas ce que t'en penses aussi, Samuel, mais s'il y a eu la polémique Botelli, la pression des Congolais qui voulaient trop le prendre, alors que lui, il était juste là, les gars, je suis suisse, je sais pas, j'ai grandi là, j'ai fait les juniors là. Moi, ce qui me vient quand je vois, et même Romano, un joueur fait ce qu'il veut, en fait. Ouais. Il ne vous doit rien. Ouais. Je te jure, moi, je comprends pas ça. Même si c'est pour l'argent. Moi, j'ai aucun problème à ce qu'il choisisse une autre sélection. Mmh. En fait, il fait ce qu'il veut. C'est sa vie, c'est sa carrière. Pour le cœur ou pour l'argent, c'est égal. Et en plus, on dit « Ouais, mais il a été formé chez nous. » Personne n'a forcé l'ASF à mettre de l'argent dans la formation d'un binational. Ils savent, l'ASF, en mettant de la thune, qu'ils prennent un risque. Dès le départ, ils savent. Donc, des fois, ça marche, côté pile. Des fois, ça marche pas, côté face. Mais foutez la paix un peu aux joueurs, quoi. Enfin, je sais pas, Samuel, je suis trop drastique. Donc...
10: Non, t'as raison. Je pense que... Bah ouais, je pense... Il a fait le bon choix, de toute façon c'est lui qui décide, comme tu as dit.
11: Mais oui.
10: Et il a vécu à Genève, il a été formé à Servette, il a toujours été avec l'équipe de Suisse, il est parti en Allemagne, il parle allemand, donc peut-être ça peut aider aussi faire le lien avec les Suisses allemands. Donc non, je pense qu'il peut avoir un très bon rôle aussi à jouer dans cette équipe de Suisse. Donc voilà.
11: Tu l'as croisé en équipe jeune lui ou pas?
10: Ouais, j'ai jamais joué avec lui, mais juste au-dessus. Ouais.
11: Ok.
14: Moi, je suis d'accord avec tout ce que tu as dit, mais je pense que la Fédération Suisse fait juste maintenant. Et puis le cas Rakitic était intéressant, parce que c'est ça qui a déclenché une réflexion au sein de l'ASF.
11: Certes.
14: À l'époque, c'était quoi? Hans-Rudi Hasler, qui était le président, extrêmement fâché du cas Rakitic, et qui dit maintenant, il faut faire quelque chose. Et c'est là qu'ils ont instauré le dialogue avec les parents, c'est là qu'ils ont mis en place toute cette infrastructure et cette structure au niveau national. Et je pense que tu as raison, le joueur est libre de choisir. Mais les fédérations doivent faire leur lobbying, et je pense que la Suisse le fait à sa manière.
11: Non, enfin, un lobbying poli un peu.
14: Mmh. Ouais, mais c'est assez intéressant.
11: Ouais, ouais, mais c'est OK.
12: Et pour terminer sur Romano, t'as quand même RSI qui a posé la question à l'ASF. Est-ce qu'il doit rembourser environ 100 000 francs dans le cadre du projet du programme Futuro, où l'ASF, elle investit de l'argent sur des jeunes à très haut potentiel susceptibles de finir en équipe de Suisse. Et donc, t'as quand même cette question qui n'a pas encore été répondue par l'Association Suisse de Football. Mais voilà, c'est des questions qui entrent en ligne de compte.
11: Moi, je trouve ça malsain de demander à un joueur de rembourser.
10: Je trouve que c'est surtout les réseaux sociaux qui alimentent.
12: Il y a beaucoup de bruit.
10: Surtout pour Botelli, c'était surtout sur les réseaux qu'on voit ça.
13: Mais Botelli, c'est lunaire parce que tous ces Congolais qui s'insurgent, qui lui souhaitent les ligaments croisés, mais ça, c'est hallucinant. Et t'es là, mais les gars, en fait, s'il avait pas planté je sais pas combien de buts en je sais pas combien de matchs, délivré je sais pas combien de passes décisives en je sais pas combien de matchs,
11: vous l'auriez pas réclamé.
13: Mais vous en parleriez même pas de ce gars. Vous direz même, mais reste en Suisse, reste bien chez la réserve de Sion.
14: Ah bah ça, là, c'est bien, on parle surtout des joueurs qui cartonnent.
11: C'est clair.
14: C'est clair.
13: Et puis là, maintenant, à chaque fois que Botelli poste un truc, il y a toujours des mecs qui viennent commenter. Moi, j'ai pas pu m'empêcher une fois de lui dire, mec, si jamais nous, on est très très content que tu sois là. Il y a des gens qui m'ont répondu en lingala, je sais pas trop quoi. Je suis un petit peu largué.
5: 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Avant de retrouver Bernardin Lehmann, un petit saut par la patinoire de Porrentruy parce qu'il y a du hockey également ce soir. Foot et hockey, c'est une belle soirée que l'on s'apprête à vivre. Vous êtes sur place, Grégoire Rogier, à Joie reçoit le Lausanne Hockey Club. Le premier tiers est terminé. Où en est-on dans cette partie ?
4: Oui, le premier tiers est terminé depuis une bonne dizaine de minutes. Maintenant, c'est toujours 0-0 dans cette partie. Pas de but jusqu'à présent. Une légère domination jurassienne. Ajoie a mieux débuté ce match. Ajoie s'est créé les meilleures chances de but. Mais dans la cage lausannoise, Evanué a été jusque-là parfait. Il s'est notamment imposé dans un 1 contre 1 face à Jerry Turkulainen. Lausanne a attendu la fin de la première période pour vraiment se montrer dangereux. Il y avait un joueur à jouer qui était pénalisé pour 2 minutes. Il y a notamment eu un tir dans la ligne bleue de la part de Romain Lefel. La meilleure chance des 20 premières minutes est à mettre au compte des Jurassiens avec l'ailier Livio Christen qui a touché la transversale des buts lausannois. Mais voilà donc, à l'issue des 20 premières minutes, c'est pour l'instant toujours 0-0 entre Ajoie et Lausanne.
5: Et puis tout le monde joue ce soir. On va faire un petit peu le tour des patinoires avec notamment le derby d'Etzeringen, Fribourg-Gotteron-Berne. Et visiblement, ça se passe bien pour Fribourg.
4: Oui, Fribourg a concédé l'ouverture du score dans la première minute, mais Fribourg a ensuite très bien réagi. Fribourg mène 2-1 à l'issue du premier tiers-temps. Ça se passe bien également pour Genève, qui mène à domicile 2-0 face à Kloten. C'est en revanche plus compliqué pour le HC Bienne, qui se déplace ce soir sur la glace des Zurich Lions, le leader pour l'instant invaincu dans cette National League. Zurich mène déjà 4-1 après seulement 20 minutes. Et dans les autres rencontres de la soirée, c'est toujours 0-0 entre Ambry et Davos. Lugano mène 1-0 sur la glace de Longnon. Même score pour Zug sur la glace de Rapperswil. Voilà 7 rencontres au programme de cette National League ce soir. Vous dire également qu'en Swiss League, pour l'instant, c'est un but partout entre Chaudefonds et Turgovie, alors que Sierre est mené sur sa glace par Bellinzone 2-1.
5: Merci Grégoire, on vous retrouve tout au long de cette soirée en alternance avec le football pour des pointages sur cette soirée hockey sur glace. Il est 20h31, plus que 14 minutes avant le coup d'envoi du Écosse-Suisse, comptant pour la Ligue des Nations de football. Vous êtes en direct de Lambden Park, Bernardin Lehmann. On se réjouit de voir les Suisses à l'œuvre et notamment le double buteur de samedi, Zeki Hamdouni.
7: Ouais, double buteur et auteur de la passe décisive sur le premier but. Il a vraiment été omniprésent, Zeki Hamdouni. Il aurait même pu marquer un ou deux autres buts parce qu'il a eu quelques occasions, mais franchement on va pas chercher non plus la petite bête. Gros match de sa part et ça fait plaisir. C'est vrai qu'il a été tellement longtemps absent, le malheureux Zeki Hamdouni, sa blessure qu'il a laissée sur le carreau pendant presque une année alors qu'il était en train de s'apposer. Il est en Angleterre, il est passé au Benfica, il est retourné en Angleterre à Burnley a été malheureusement relégué, le voilà désormais en championship, donc en deuxième division, avec un début de saison qui est intéressant de sa part. Il joue beaucoup. Il a déjà joué 10 matchs, 8 de championnat, 2 de coupe, et puis 2 buts, 1 assist. Donc ça se passe bien, franchement, et on sent qu'il est en confiance, Zeki Hamdouni. Il a besoin de ça comme tous les joueurs, mais c'est vrai que les joueurs offensifs ont encore plus besoin de cela, peut-être, de confiance pour réussir à mettre les ballons au fond des filets, pour réussir à donner le meilleur d'eux-mêmes. Et Zeki Hamdouni faisait vraiment plaisir. Il avait le sourire l'autre jour. Ça faisait plaisir de le voir. D'ailleurs, je vous propose de l'écouter. C'était son interview d'après la rencontre de samedi. Zeki Hamdouni, le jeune joueur.
15: Je reviens de loin. J'ai une longue saison, une longue blessure. Aujourd'hui, je pense que pour moi, le plus important, c'est d'être décisif, de remontrer que mon football, il est là. Et que j'aimerais retrouver du plaisir, rejouer au foot et juste être décisif, gagner, c'est tout ce que je veux, ouais.
7: C'est vrai que vous étiez à la Coupe du Monde, vous avez joué aussi à la Coupe du Monde, mais là d'être titulaire aujourd'hui, comment vous vous êtes senti ?
15: Non, bien sûr, j'étais à la Coupe du Monde, je pense que j'étais dans un autre rôle à la Coupe du Monde aussi, je revenais de blessure, j'avais pas fait énormément de matchs, je pense que mentalement je me disais être prêt sûrement, à 100, à 200%, mais peut-être que physiquement, etc., j'étais pas encore prêt. Maintenant, en enchaînant les matchs aussi en championship, qui est une division assez difficile, et depuis le début de saison, en ayant déjà fait 11-12 matchs, je pense que pour moi, c'était le plus important, c'était de jouer cette saison. Et là, en enchaînant les matchs, comme on a pu le voir aujourd'hui, ça me fait du bien de jouer, de me trouver entre les lignes, de combiner et d'être décisif, bien sûr.
7: Tu sais qu'il y a beaucoup de premières sélections ce soir, enfin trois, ce qui est assez rare. Et puis une animation offensive aussi qui a changé. Comment vous avez trouvé cette animation offensive de l'équipe de Suisse?
15: Non, je pense que l'animation offensive, elle a été super bien. Même dès le début du match, je pense qu'on avait énormément d'occasions. Je pense qu'on n'arrivait juste pas à trouver le chemin des filets. Mais après, on a continué, on a persévéré. Le plus important, comme on sait, sur ce genre de match, ce genre d'équipe, c'est de ne pas craquer, d'être toujours concentré du début à la fin. Et de quand on a l'opportunité de marquer et garder la cage inviolée comme on l'a fait, c'est parfait.
7: Le but de la verticalité aussi?
15: Ouais, bien sûr, on sait que quand on récupère la balle, j'étais disponible, il y a Jo aussi qui est disponible entre les lignes, même Fabou qui rentre dans l'axe, Dan aussi qui rentre de temps en temps. On a de la vitesse sur les côtés, de la vitesse, et l'important c'était d'avancer le plus vite possible.
5: Ouais, ça a très bien fonctionné. 3-0 samedi, franchement Bernard Alemann, c'était le tarif minimum pour la Macédoine du Nord.
7: Ah oui, c'était le tarif minimum. C'est vrai qu'encore une fois, au début de match, on s'est dit « Ah, c'est dommage, il y a des possibilités pour l'équipe de Suisse, pour Dan Endoy qui a quelquefois un peu, voilà, qui dans la finition a des ratés. » Là, c'est vrai qu'il a eu 2-3 possibilités sur l'ensemble de la partie qu'il n'a pas réussi à concrétiser, même s'il a plutôt été bon dans le jeu, il n'y a pas de souci avec ça. Il y a eu le danger qui est venu de Manzambi, un tir absolument magnifique où quand il peut s'avancer, Manzambi, il est assez inarrêtable. Et le gardien de la Macédoine du Nord a fait un immense arrêt. Le danger vient vraiment de partout. Il y a bien sûr les latéraux. Alors on a peut-être moins vu Rodriguez, mais on a vu surtout son remplaçant sur le côté gauche, Sacha Bridgey, très intéressant, qui aime beaucoup monter, puis qui monte pas seulement collé à sa ligne à gauche. Par moment, il était vraiment en position presque d'avançant dans les 16 mètres. Donc il s'est créé des possibilités. Il aurait presque pu marquer aussi, Sacha Bridgey. De l'autre côté, que dire de Atekame, prestation XXL de sa part. C'est lui qui délivre les deux passes décisives sur les buts de Zeki Hamdouni. Donc voilà, c'est vraiment magnifique ce que cette équipe de Suisse est capable de faire avec au milieu Freuler et Yachari. Yachari, bien sûr, l'absence de Granit Xhaka. Voilà, la prestation de Yachari a plutôt été bonne, même en première mi-temps, plus qu'en deuxième. Mais en deuxième, tout le monde a un petit peu baissé d'un demi-ton, on va dire, surtout dans la première partie de la deuxième mi-temps. Mais Yachari a plutôt été bon. Je vous propose d'écouter Sacha Bridgey, justement, le Lucernois, qui joue donc à Parme désormais. C'est sa deuxième saison à Parme où il est titulaire comme latéral droit, même si en Suisse, il joue plutôt comme latéral gauche, voilà, qui a été impressionné la semaine dernière de rencontrer ses idoles de jeunesse, comme par exemple Manuel Akanji.
16: Je suis arrivé là le soir et après j'ai vu les grands joueurs comme Akanji, Kobel, Rodriguez, que j'ai toujours vu dans la télé. Et là, je suis maintenant avec eux, je suis vraiment content, je suis fier et je suis là pour donner tout sur le terrain.
7: Vous êtes déjà un joueur expérimenté, vous êtes quand même un peu impressionné quand vous voyez ces joueurs-là, parce que c'est vrai que vous êtes jeune. Rodriguez, vous aviez quoi, 5-6 ans quand il a commencé en équipe de Suisse?
16: Non, vraiment, c'est un rêve là. Alors là, j'ai déjà joué l'année passée en Serie A, j'ai déjà vu des joueurs comme Akanji, comme Freuler, j'ai déjà parlé avec eux. Et après, on se parlait vite fait, mais là, je suis là avec eux et je suis vraiment content. Et ils m'ont pris vraiment comme un joueur d'eux.
7: Vous profitez aussi, peut-être vous avez des idées de questions peut-être, ou de conseils que vous pouvez leur demander?
16: Oui, sûrement, il y a beaucoup de conseils à demander. Comme Akanji, lui, il a déjà une expérience d'un joueur qui est vraiment élité, classe. Et je peux lui demander tout, je pense, parce qu'il y a une réponse pour tout. Avec sa carrière qu'il a fait partout, à Dortmund, Man City, Inter, là. Et c'est un bon truc pour avoir les joueurs comme lui ici.
7: Mais là, vous êtes parmi les joueurs sélectionnés. Vous dites quoi? Le but, c'est vraiment de prendre le plus de minutes possible, parce qu'il y a 4 matchs, il y a clairement de la place pour aller gratter des minutes.
16: Non, je pense le but est de gagner les matchs d'abord, pour aider l'équipe déjà à l'entraînement, pour montrer qu'est-ce que je peux, ma intensité sur le terrain, mes qualités. Après, je pense les minutes de jouer, c'est le coach qui décide, mais je suis déjà content pour être ici.
7: Comment ça se passe à Parme? En tout cas, c'est votre deuxième saison, ça va plus vite que vous pensiez, vous êtes déjà un joueur très important.
16: Ouais, c'est vraiment, c'était vite. L'année passée, je pensais pas que ça devait être comme ça. Et là, j'ai joué beaucoup de matchs. Et là, je suis prêt, je suis fier pour être ici. Et Parm, c'est une équipe qui forme les jeunes. Et ça, c'est une bonne équipe.
5: Et on se réjouit de le revoir sur la pelouse ce soir, Sacha Bridgui, qui a été bon samedi, comme les deux autres néophytes d'ailleurs. Zachary Atekame, vous en avez parlé, Bernard Alemán. Et puis Winsley Botelli, qui a peu joué, mais qui a quand même failli marquer.
7: Oui, effectivement, un petit quart d'heure, on va dire, au total. Winsley Botelli, qui a, c'est vrai, peut-être un peu raté là, sur un centre venu de la droite, je ne sais plus qui c'était. Et il a vraiment très très bien joué. Et il aurait peut-être pu, à ce moment-là, marquer. Ça aurait été absolument exceptionnel qu'il marque comme joker là, en arrivant sur la pelouse de Skopje. C'est son premier but en équipe de Suisse. Tout ne peut pas aller non plus tout si vite hein, pour Winsley Botelli. Donc son premier but est peut-être pour dans quelques sélections. Et pourquoi pas, peut-être ce soir, il n'est pas titulaire, mais il y a quand même de fortes chances qu'il soit de nouveau sur la pelouse.
5: 20h40 bientôt, un petit saut qui est sur glace à Porrentruy, 30 secondes et ensuite l'entrée des joueurs à Hampden Park. Grégoire Ogier à Joie, Lausanne Hockey Club.
4: Et vous tombez très bien mon cher Stéphane, puisque Ajoie vient d'ouvrir le score dans ce derby roman. 25e minute dans cette partie, Ajoie à 5 contre 4 et c'est Julius Nettinen, très bien servi, qui a pu allumer la lucarne. Début d'Evan Huet, 1-0 donc pour le HC Ajoie, qu'il aura fallu seulement 9 petites secondes à 5 contre 4 pour ouvrir le score. Donc 1 pour Ajoie, 0 pour Lausanne dans cette partie.
5: Merci Grégoire. Retour à l'Hampden Park de Glasgow. Ça y est, les joueurs vont faire leur entrée sur la pelouse. Ils sont dans le couloir. Bernard Alemán, on va écouter quand même l'ambiance, le public et puis surtout les hymnes dans quelques instants. On en a parlé en début de reportage. C'est toujours quelque chose en Écosse, l'hymne écossais.
7: Exactement, le Flowers of Scotland qui va être chanté par ce stade qui s'est bien rempli. Hein, c'est vite rempli là, depuis trois quarts d'heure. Les Écossais répondent présents pour ce match, les habitants de Glasgow, mais pas seulement. Et voilà, c'est les joueurs qui vont venir sur cette pelouse. C'est évidemment jamais facile de venir s'imposer ici. D'ailleurs, la Suisse n'a que 3 victoires en 29 matchs. Alors pas seulement en Écosse, mais sur l'ensemble, on va dire, des îles britanniques. Contre l'Angleterre, le Pays de Galles, l'Écosse, et voilà, et c'est vrai que cette équipe d'Écosse-là, elle ne sera pas facile à prendre, elle sort d'une Coupe du Monde, elle sort de 2 euros, alors qu'auparavant elle ne se qualifiait pas pour les euros. La Coupe du Monde précédente, c'était celle en France en 1998 ou peut-être encore 2002, mais après elle n'est plus du tout venue, l'Écosse, et cette fois-ci là, elle réussit de nouveau à se qualifier. Là, elle est clairement une équipe à prendre en considération pour l'équipe de Suisse. Voilà, les joueurs sont alignés, on n'est plus en rond comme à la Coupe du Monde, les joueurs sont alignés. L'équipe de Suisse en rouge ce soir et l'Écosse a sa couleur bleu foncé originale. Alors écoutez donc l'hymne de l'équipe visiteuse, la Suisse.

supporters suisses qui ont fait le déplacement de Glasgow et maintenant les Flowers of Scotland.

grosse ambiance, vous l'aurez constaté, Hampden Park, et quelques gentillesses envers le voisin anglais, puisque c'est aussi cela, cet hymne Flowers of Scotland, référence à l'armée du prince Édouard renvoyée par les Écossais pour qu'ils réfléchissent encore un peu. Voilà, les joueurs sont donc sur le point d'ici quelques instants de commencer cette rencontre Écosse-Suisse. La Suisse n'a pas souvent gagné contre l'Écosse. Elle a même d'ailleurs un bilan qui est négatif. Et la dernière rencontre, c'était, on l'a dit, à l'Euro 2024. Ce 1 partout, l'autogol de Fabian Scheer, puis le but de Sherdan Shaqiri, super but. Mais c'est la 18e confrontation et les Suisses n'ont gagné que 5 fois contre les Écossais.

Manuel Akanji, qui est le capitaine ce soir. De l'autre côté, évidemment, faut-il le préciser, c'est Andy Robertson qui est le capitaine de cette formation. Andy Robertson, toujours sur son côté gauche, joueur si important. Et puis lui qui compte désormais 99 sélections en équipe d'Écosse. Il y a John McGinn qui est là, le joueur d'Aston Villa qui fête sa 91e présence. Celui qu'on a le plus, eh bien, c'est Kenny Dalglish, la légende écossaise, 102. Donc Robertson n'est pas loin, ce sera le cas normalement durant cette Ligue des Nations, n'est pas loin de le dépasser. Et ce sera une sacrée marque tout de même. Voilà, la rencontre va commencer. On précisera également que cette équipe d'Écosse est entraînée par un Belge. Et oui, il n'est pas arrivé souvent que les Écossais soient entraînés par un non-écossais. C'était le cas avec Bertie Fox, l'Allemand, dans les années 2000, durant deux ans. Mais voilà, c'est Sébastien Pocognoli qui est venu, qui a remplacé Steve Clark à l'issue d'une Coupe du Monde qui, avec une victoire et deux défaites, n'a pas été jugée convaincante par les autorités de la Fédération écossaise. Voilà la clameur du public d'Hampden Park pour le début de cette partie Écosse-Suisse, avec déjà Manzambi qui touche un premier ballon et qui va se heurter à la défense adverse. Manzambi qui vient gêner également les Écossais, Jack Hendry notamment, pour renvoyer ce ballon. Les Suisses qui s'attendent certainement à une équipe écossaise qui va venir très très fort en début de partie. Les Écossais ont le ballon avec cette touche. Ricardo Rodriguez peut placer sa tête et puis Endoy. Ballon renvoyé par les Écossais. Tout de suite, le Bowie qui vient effectuer le pressing sur Manuel Akanji. Les Écossais, en tout cas en ce début de match, ne vont pas attendre les Suisses tranquillement dans leur camp. Rodriguez pour la sélection de Murat Yakin, qui va mieux. Il y a eu quelques soucis hier, on était un peu surpris de ne pas le voir arriver en salle de presse. C'est son adjoint David Ekala qui est venu. Il a un souci à l'oreille depuis des années. D'ailleurs, il avait eu une opération, Murat Yakin. Et hier, le fait de devoir en plus s'arrêter à Zurich, de faire deux vols, a mis son oreille en difficulté. Il avait de l'écho lorsqu'il parlait, il entendait mal. Et donc, il s'est reposé hier soir. Il est, semble-t-il, en forme aujourd'hui. En tout cas, il est là, au bord du terrain, pour voir son équipe, qui a le ballon avec Grégor Kobel. Kobel, à côté de lui, Akanji. Rodriguez. Rodriguez, qui voit Patterson foncer sur lui. On rappelle les Suisses qui jouent dans la même composition qu'il y a trois jours, à l'exception de Fabian Rieder qui est remplacé par Michel Ebischer, le joueur fribourgeois désormais à l'Union Berlin. Yachari avec Akanji. Yachari, encore une fois, qui remplace Granit Xhaka. Oula, Kobel qui prend quelques risques, qui réussit à glisser sur la gauche à Rodriguez. Et Akanji qui part vers l'avant. Manuel Akanji en profondeur. Ebischer, le ballon est dévié, remplacé par McBurney qui glisse derrière lui à Gilmour. Gilmour à côté de lui, ça repart sur la droite avec Hendry. Hendry en profondeur, ça ne parviendra pas à son destinataire et le ballon va revenir à l'équipe de Suisse avec une touche qui sera effectuée sur le côté gauche, certainement par Ricardo Rodriguez. Là c'est Manuel Akanji qui va chercher ce ballon pour le glisser dehors, simplement parce qu'il y avait deux ballons sur la pelouse. Rodriguez, on a déjà un, lui, dans les mains pour effectuer cette touche. 2 minutes 34 à Hampden Park. Toujours 0-0 à Akanji avec Kobel. Grégor Kobel sur le côté droit. Les Suisses qui essayent de partir là-bas. Il y a peut-être un peu d'espace avec le cuir. Il n'y a pas de faute. Manzambi se retrouve au sol. Et l'arbitre va tout de même venir redonner le ballon à l'équipe de Suisse. Il a signalé une faute. Bichère qui pour l'instant a été touché. Et il reste au sol, le joueur fribourgeois. Kanji qui vient également discuter avec l'arbitre. On a vu déjà Atekame se projeter là-bas sur le côté. Alors il peut se relever, le joueur Suisse, le joueur fribourgeois, et les Suisses, voilà, font à nouveau circuler le ballon, coup franc rapidement joué. Yachari à côté de lui avec Freuler. Freuler, on voit déjà Atekame qui attend le ballon sur le côté droit. Akanji, Rodriguez avec Endoy.

0: Ndoye encore, Ndoye qui revient au centre, c'est bien joué de la part du Vaudois. Ndoye sur le côté droit, ah, c'est dommage, c'est mal joué pour Atekame, très mal joué, la passe est mauvaise, Atekame doit faire l'effort de revenir. Elvedi qui récupère sans faute, et cette fois-ci la bonne passe de Ndoye sur la droite pour Ebicher et Manzambi. Manzambi qui va entre les 16 mètres, Manzambi encore, Manzambi, le centre de Manzambi, le ballon est touché par Gilmour et dégagé par McGinn. Bonne intervention des Suisses, Akanji avec à côté de lui Amdouni. Amdouni, Manzambi, les jeunes voix, Elvedi maintenant. Avec retour à Akanji. Akanji, Elvedi. Elvedi sur le côté droite. Le ballon qui circule avec Ebicher. Ebicher qui vient souvent derrière. Hein, parce que, évidemment, Atekame a beaucoup de liberté. Et donc, le rôle d'Ebicher, qui est aussi un joueur qui fait son travail défensif, c'est venir remplacer Atekame lorsque celui-ci monte vers l'avant. Et là, nouvelle faute écossaise. Faute de Ferguson, le joueur de Bologne sur Johan Manzambi. Qui montre bien qu'il a mal. L'arbitre ne vient pas vers lui, il lui fait signe de se relever. Ce qu'il va faire, Johan Manzambi, touché là par Ferguson, qui va peut-être marcher un peu sur le pied. Le ballon qui est de nouveau dans les rangs suisses avec Yachari. Ballon en profondeur. Regardez Gunn qui va sortir à bon escient. Angus Gunn, le joueur des San Jose Earthquakes, tremblement de terre de San Jose. Avec le dégagement de la part de Cobel maintenant, directement sur Gunn, les gardiens qui se passent le ballon. Là, on est un peu au tennis entre ces deux hommes. Et c'est Ferguson maintenant qui va pouvoir récupérer avec Robertson à côté de lui. Et puis derrière, c'est McKenna, défenseur du Dynamo Zagreb. Patterson devant lui en profondeur, c'est pour McGinn. Il ne passera pas. McGinn, redoutable joueur d'Aston Villa, ça fait 8-9 ans qu'il est à Aston Villa. McGinn, donc coéquipier de Johan Manzambi depuis le début de cette saison. Oh, c'est très très bien joué là de la part des Écossais avec ces balles en profondeur de Gilmour. Attention pour Bowie. Bowie face à Elvedi. Bowie réussit à passer. Le centre de Bowie et le dégagement des Suisses en catastrophe. C'est Atekame qui a réussi à écarter le danger. Et les Suisses vont obtenir un coup franc. La faute sur Ricardo Rodriguez. Ouais, Elvedi qui a été surpris, c'est la première fois, enfin pas la première fois, mais ça lui arrive pas souvent, Nico Elvedi, là son duel avec Bowie. Bowie, très bon jeune joueur, et là le centre de Bowie, mais Atekame était parfaitement attentif pour effectuer son travail défensif. Toujours 0-0 à Hampden Park, deuxième match de la Ligue des Nations. La Suisse à 3 points, l'Écosse 1. Ricardo Rodriguez dans son camp avec Manuel Akanji. Akanji, ce sera pour Freuler qui va chercher le ballon juste devant sa surface de réparation. Ndoye qui a fort à faire face au pressing adverse. Le ballon va sortir en faveur des Suisses qui vont perdre pendant quelques mètres dans la profondeur du terrain. On va retrouver Ricardo Rodriguez qui a beaucoup de touches effectuées en ce début de match. L'arbitre lui demande de reculer un peu. Voilà, c'est joué avec Akanji. De l'autre côté, Atekame. Atekame de sa surface encore. Atekame, transversal d'Atekame. C'est très mal joué. D'être sur McGinn, et malheureusement, mal joué de la part de McGinn et Yachari peut hériter du ballon. Akanji. Akanji. Devant lui, Manzambi qui peut dévier ce cuir. C'est peut-être intéressant avec Ndoye qui part en profondeur. Ndoye qui réussit à passer. Il est seul, Ndoye. Ndoye encore, il est poussé dans le dos. Et l'arbitre va intervenir. L'arbitre, qu'est-ce qu'il va décider? Ouais, c'est un penalty. C'est un penalty pour l'équipe de Suisse. Et le carton jaune pour le joueur écossais qui a poussé dans le dos. Dan Ndoye qui a fait preuve de vitesse, là, c'était à 100 mètres entre Dan Ndoye et Jack Hendry. Hendry qui a poussé Dan Ndoye dans le dos. C'est penalty indiqué par l'arbitre serbe, M. Nenad Minaković. 9 minutes de jouer et déjà cette passe en profondeur. C'était vraiment très, très bien joué. Là, c'est peut-être Ebicher qui a fait cette passe en profondeur. Et Dan Ndoye qui a parfaitement joué le coup, mais qui s'est retrouvé au sol, l'a poussé dans le dos par Jack Hendry. Faute tout juste à l'intérieur de la surface de réparation. Il tombe facilement, Ndoye, mais ouais, il est poussé dans le dos, il tombe. Donc il n'y a pas de raison que l'arbitre revienne sur ça. décision, même si c'est contrôlé. Mais ce n'est pas contrôlé pour la faute, c'est contrôlé où. Il y a check-in de la VAR pour contrôler où la faute a eu lieu. Si elle a eu lieu à l'intérieur ou à l'extérieur. En tout cas, elle a commencé à l'extérieur, mais elle s'est prolongée ensuite à l'intérieur. C'est la VAR qui est en train de contrôler cela. Donc ça veut dire qu'il y aura soit un coup franc, mais par contre, s'il y a un coup franc, ce serait normalement un carton rouge pour le joueur écossais. Ce sera soit pénalty et jaune, soit parce qu'il est seul Endoy. Donc si la faute est confirmée, c'est soit pénalty et jaune, soit un coup franc et un carton rouge pour Jack Endoy, l'arbitre qui est toujours en train de discuter. Ça prend du temps un peu. Ouais, ça se joue à quelques centimètres cette faute. On voit Monsieur Minakovic en train de discuter avec Monsieur Markovic qui est le responsable de la VAR. Alors, l'arbitre qui va faire signe à Robertson de s'écarter. Il appelle Robertson et Akanji près de lui, les deux capitaines. Il met la main encore une fois à l'oreille. Suspense total à Hampden Park. Quelle sera la sanction? Est-ce qu'il y a pénalty? Nous, l'information qu'on a, c'est que c'est vraiment où a eu lieu la faute. Est-ce que c'est aussi la teneur de la faute? Alors, l'arbitre va indiquer. Ah, c'est un coup franc. C'est un coup franc, finalement. Ouais, c'est un coup franc. Ça ne joue pas à grand-chose. Et l'arbitre qui va appeler le joueur écossais, ouais, Endoy, parce que là, normalement, oh ouais, effectivement, c'est bien ce qu'on disait, il est expulsé, Endoy, si la faute est commise à l'extérieur et que c'est une faute de tout dernier recours, comme on dit, eh bien, et là, effectivement, c'en était une, parce qu'Endoy était seul face au gardien, eh bien, c'est un carton rouge, et donc, Jack Endoy est renvoyé, la Suisse poursuit à 10, mais n'a pas de pénalty, c'est un coup franc. Voilà, les règles sont respectées. On espère avoir été assez clair avec cela. Et donc, coup franc à venir pour l'équipe de Suisse qui va jouer à 11 contre 10. C'est un gros coup du sort quand même déjà pour cette équipe écossaise. Ouais, Endoy qui a quand même fait preuve d'un peu de naïveté. Parce que là, il a vraiment montré qu'il commettait la faute avec ses deux mains là pour pousser derrière Dan Endoy. Et donc, Endoy qui va être expulsé. Il a un peu d'expérience, Jack Endoy, 31 ans. Et là, Dan Endoy permet à la Suisse de se retrouver à 11 contre 10. Et coup franc donc avec Rodriguez ou Amdouni pour tirer à la 12e minute. 0 à 0, coup franc pour la Suisse. Rodriguez prend son élan. Rodriguez et but. Et Ricardo Rodriguez qui permet à la Suisse de mener déjà au score à la 12e minute. Magnifique coup franc de Ricardo Rodriguez. Du pied gauche, un pied gauche qui a si souvent fait plaisir à la Suisse, même si ça fait longtemps qu'il n'a plus marqué Ricardo Rodriguez. Et donc 1 à 0, la Suisse mène 1 à 0. Et en plus, elle va jouer à 11 contre 10. C'est donc un début idéal, vous en conviendrez Stéphane, pour la formation de Mourad Yakin.
1: Absolument, c'est absolument parfait pour l'équipe de Suisse. Scénario idéal, vous l'avez dit. Il reste 1 minute 30 avant les infos. On fait un petit tour à Porrentruy. Grégoire Auger, vous suivez la partie de hockey sur glace entre Ajoie et Lausanne. Petit pointage.
2: C'est toujours 1 à 0 pour le HC Ajoie qui est devant depuis la 25e minute. Et cette réussite est signée Julius Nettinen. Un but inscrit à 5 contre 4 depuis cette ouverture du score du HC Ajoie. C'est très clairement Lausanne qui domine. Mais pour l'instant, Noah Patnaud est parfait dans la cage jurassienne. Encore 4 minutes 14 à disputer dans cette deuxième période. Et Ajoie tient pour l'instant ce succès 1 but à 0.
1: Merci beaucoup Grégoire. Dans les autres rencontres, Fribourg mène face à Berne 3 à 2 et Genève mène face à Kloten 3 à 0. Le point complet avec tous les autres matchs, c'est dans quelques instants dans le Flash Info. Et évidemment, la suite de cette partie avec l'équipe de Suisse. Vous l'avez entendu et vécu en direct avec Bernard Nalemann qui a ouvert le score, qui mène 1 à 0, but à la 12e de Rodriguez sur un magnifique coup franc. Et surtout l'équipe de Suisse en plus qui va désormais jouer à 11 contre 10 durant les prochaines minutes. Situation donc intéressante pour la troupe de Mourad Yakin et un bon coup à jouer ce soir à l'Hampden Park pour cette formation. Merci d'être avec nous en ce mardi soir sur RTS Première. C'est un direct sport, spécial foot, spécial hockey sur glace. Mais là, à 21h, c'est spécial information.
3: Benoît Cornu.
4: L'équipe suisse de football défie l'Écosse ce soir à Glasgow. Après leur victoire 3-0 en Macédoine du Nord, les hommes de Mourad Yakin peuvent confirmer leur bon démarrage en Ligue des Nations. Bernardin Alemann, vous êtes au Hampden Park. Le match a commencé depuis un petit peu moins de 15 minutes. Et je crois pouvoir dire sans divulgâcher qu'on a eu un tournant là.
0: Oui, exactement, puisque l'équipe de Suisse a marqué et elle joue à 11 contre 10. Dan Endoy est parti seul affronter le gardien Angus Gunn. Il a été poussé dans le dos par Jack Hendry, juste en dehors de la surface de réparation. Ça a donc été un coup franc pour l'équipe de Suisse que Ricardo Rodriguez a transformé et l'expulsion logique pour Jack Hendry. Donc effectivement, on va dire que c'est bien parti dans cette rencontre pour l'équipe de Suisse qui continue à se créer maintenant des possibilités avec Dan Endoy qui effectue pour l'instant un beau début de match.
4: Bernardin Lehmann, merci. Donc on vous retrouve au prochain flash d'information. La rencontre est aussi à suivre sur RTS2. On joue également en hockey sur glace ce soir en National League. Une soirée complète se dispute depuis 19h45. Grégoire Ogier, vous êtes à Port-en-Truy pour le match entre Ajoie et Lausanne. Qui domine cette partie ?
2: Eh bien, c'est Ajoie qui mène 1-0 depuis la 25e minute et une réussite du Finlandais Julius Nettinen. Un but inscrit à 5 contre 4. C'est un avantage logique et mérité pour les Jurassiens. Dans les autres rencontres de la soirée, Fribourg mène pour l'heure 3-2 face à Berne. Genève mène 3-0 contre Kloten. C'est plus compliqué pour Vienne qui est mené 4-2 sur la glace de Zurich. 1-0 pour Davos sur la glace d'Ambry. Lugano mène 2-0 à Longnau. Enfin, Zug mène pour l'heure 3-1 sur la glace de Rapperswil.
4: Grégoire Ogier, merci. On vous retrouve également dans une heure. Au sortir de l'annonce d'une nouvelle hausse moyenne de 5% des primes maladie pour 2027, la presse suisse tire la sonnette d'alarme sur le pouvoir d'achat. Pour les éditorialistes romans comme alémaniques, le ras-le-bol des ménages et de la classe moyenne pourrait faire sauter les derniers tabous et ouvrir la voie à des solutions radicales comme la caisse unique. C'est une première historique au Maroc. Le roi Mohamed VI a nommé Fatima Azara Al-Mansouri à la tête du gouvernement. La dirigeante du parti libéral PAM, victorieux au législatif de la semaine dernière, a salué une fierté pour toutes les femmes du royaume. Sans majorité absolue, cette avocate de 50 ans doit désormais bâtir une coalition face aux défis du chômage et du pouvoir d'achat. Le Brexit a fait plus de mal que de bien au Royaume-Uni. Les mots du Premier ministre britannique Andy Burnham aujourd'hui avant de promettre de présenter cette année différentes options pour les relations à long terme avec l'Union européenne. Le Royaume-Uni a officiellement quitté la zone commune il y a 6 ans en 2020. Météo ce soir et cette nuit, le ciel sera fortement voilé mais le temps restera sec, ce qui ne sera pas forcément le cas demain où on aura des nuages et de faibles pluies qui sont possibles notamment autour du Jura et du Léman. Température au plus doux 15 degrés voire 25 au plus chaud, tendance au fun dans les vallées alpines.
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1: Du hockey sur glace et du football ce soir sur RTS Première. Le hockey sur glace, c'est la soirée évidemment de National League. Grégoire Ogier suit notamment la partie entre Ajoie et Lausanne à Port-en-Truy. Il vient pour des pointages réguliers. On vous rappelle que Ajoie mène 1-0. Et puis Bernardin Lehmann, lui, est à l'Hampden Park de Glasgow. Il suit cette partie de Ligue des Nations de football entre l'Écosse et la Suisse. On l'a vécu en direct. Bernardin, avec vous, l'ouverture du score pour la Suisse grâce à Rodriguez à la 12e et la Suisse qui en plus évolue à 11 contre 10. Scénario idéal, le score n'a pas bougé.
0: Exactement, et le changement a été effectué. Attention à McBurney, tout de même, les Écossais qui partent sur la gauche avec Andy Robertson. Andy Robertson, derrière lui, Gilmour. Les Écossais ont effectué un changement avec l'entrée de Welsh, le Stephen Welsh, le défenseur, qui avait fêté il y a trois jours sa première sélection écossaise. Et il remplace un attaquant, forcément, c'est Bowie, Kieron Bowie, qui espérait être titulaire ce soir, qui l'a été, mais qui n'a pas pu rester malheureusement pour lui longtemps. Mais c'est normal, voilà, quand il y a un carton rouge, il faut un peu corriger ensuite l'effectif. Et ce sont souvent les attaquants qui en font les frais. 1-0 donc pour l'équipe de Suisse, effectivement, 19e minute. Dan Endoy, c'est de lui qui est venu l'étincelle de ce pénalty qui a parfaitement joué le coup. Dan Endoy, attention à Manzambi. Manzambi encore. Manzambi, très très belle passe de la part de Manzambi pour Freuler. Freuler pour Endoy. Dans les 16 mètres, le centre d'Endoy, il n'y a personne. Dommage. Il avait fait de centrer Endoy parce que pour marquer, c'était difficile. L'angle était fermé. Il pensait trouver Hamdouni. Mais ça n'a pas fonctionné et le ballon va sortir. Évidemment, il va y avoir de l'espace pour les Suisses. On ne s'attend pas forcément à ce que les Suisses déroulent. Mais c'est vrai qu'à 1 à 0 et à 11 contre 10, on s'attend maintenant à ce que l'équipe de Suisse aille vraiment chercher la verticalité à laquelle elle nous a habitués. Avec un ballon au milieu du terrain, les Écossais réclament une faute. Ils ne l'obtiendront pas. Patterson sur le côté droit. Patterson avec McGinn. McGinn pour Gilmour. C'est très bien joué ce qu'il fait Gilmour. Il glisse à Robertson sur le côté gauche. Le centre de Robertson et de sauvetage devant McBurney de Nico Elvedi. Oh que c'était chaud. McBurney, il faut le surveiller comme le lait sur le feu. Et là, Nico Elvedi, le défenseur de Leeds, a été vraiment impeccable. Et Gilmour aussi au milieu du terrain, c'est magnifique ce qu'il a fait le joueur de Naples pour éliminer Remo Freuler. Gilmour qui a marqué un très joli but avec Naples juste avant la pause des équipes nationales. Avec le corner venu de la gauche désormais pour les Écossais. Attention parce que les balles arrêtées, les Écossais, ils savent les tirer, ils savent les utiliser. Alec, c'est parti pour ce corner de la 21e minute, 1-0 pour la Suisse. Au corner avec le dégagement et attention, qui sera le premier sur le ballon? C'est un Suisse qui peut sortir le ballon. Nouveau corner et pas de faute. Signale l'arbitre parce qu'évidemment la pression de Hamden Park sur l'arbitre. Parce qu'évidemment ça bouge, ça chauffe dans les 16 mètres. Il y a eu quelques embrassades là, notamment entre Rodriguez et McGinn. À mon sens, il n'y a pas de faute du tout de la part de Rodriguez. C'est même plutôt McGinn qui le pousse au sol. Corner donc sur le côté droit, mais l'arbitre qui intervient parce qu'il faut un peu calmer tout le monde. Là évidemment les Écossais sont à 10, ils sont menés 1-0, ils savent que sur ce genre de possibilité il y a un coup à aller jouer. Il n'y aura pas forcément dans le jeu, mais sur les coups de pied arrêtés. Elvedi à la lutte avec Luis Binks. Avec le corner qui est tiré ce coup-ci de la droite par McGinn. Le joueur d'Aston Villa et son pied gauche, premier poteau, ballon dévié une fois et finalement un tir écossais, mais alors largement au-dessus de la cage. C'est Robertson qui n'était pas vraiment en position de tirer, le capitaine qui a quand même voulu tirer, il l'a fait. Et le ballon part largement au-dessus de la cage de Grégor Kobel, pas mis en danger en cette circonstance. Les Suisses ont réussi à écarter le danger après ces deux corners écossais. Ça repart pour les Suisses avec Akanji à côté de lui, Nico Elvedi qui va fêter demain ses 30 ans. Nico Elvedi, présent en équipe de Suisse depuis un certain temps, mais depuis deux ans on va dire, il a vraiment passé encore un cap. Il était déjà titulaire vraiment avant, il a perdu un peu sa place à l'Euro, après Fabian Scher est parti, mais assez exceptionnel tout de même ce que Nico Elvedi fait depuis deux saisons, une Coupe du Monde notamment absolument exceptionnel. 1-0 donc ici à Hampden Park et je crois que le deuxième tiers est terminé à Port-en-Trui, Grégoire Rogier.
2: Exactement, et après 40 minutes, le HC Ajoie mène 1-0. Un but tombé après 25 minutes par la crosse de Julius Nettinen. Ajoie évolué à 5 contre 4. Et il a fallu seulement 9 petites secondes aux Ajoulots pour trouver la faille. C'est Stéphane Ruexeger qui était sur le banc des pénalités côté lausannois. Lausanne qui a bien réagi depuis l'ouverture du score jurassien. Lausanne qui a touché le poteau début jurassien. Mais pour l'instant, c'est bien Ajoie qui fait la course en tête dans cette partie. Après 40 minutes, les Jurassiens qui mènent donc 1-0 contre Lausanne.
0: Et les Suisses mènent 1-0 donc à Hampden Park face à l'Écosse. Les Suisses à 11 contre 10. Manzambi pour Endoy. Intervention défensive de la part de Patterson. Le ballon va revenir dans les rangs de l'équipe de Suisse. Freuler à côté de lui. Le ballon sur Akanji. Elvedi, il y a Tekame qui réclame, c'est pour lui. Zakaria Tekame va remettre derrière avec Bicher. Les deux font la paire là-bas sur le côté. Rodriguez à gauche. Ricardo Rodriguez qui revient dans l'axe. Rodriguez encore, l'auteur du 1-0 tout à l'heure sur coup franc. Ndoye maintenant. Ndoye encore qui va chercher à rentrer de la surface. Il le fait sans Ndoye. C'est bien joué. Et l'intervention défensive de Steven Welsh qui va concéder le corner. Corner qui sera tiré sur la gauche par Michel Bichère qui remplace aujourd'hui Fabian Rieder. C'est aussi pour... Voilà, c'est aussi lui donc qui effectuera les cornes, qui effectue normalement les corners, puisque généralement ce travail est dévolu à Rieder, Bichère. Pour Yachari, c'est bien joué en deux temps, mais c'est intéressant parce qu'avec l'espace, Ndoye de la surface sur la gauche. Oh, Ndoye qui a tenté un petit coup là, petit intérieur du pied pour tromper le gardien au premier poteau. Il s'excuse après de ses coéquipiers parce que le ballon qui est passé finalement à côté, c'était pas tout à fait bien réussi de sa part, et donc le ballon va revenir à l'équipe écossaise ici à Hampden Park, qui sera l'un des stades du prochain Euro en 2028, seul stade d'ailleurs écossais. Il y aura un stade gallois Cardiff, un stade irlandais Dublin, et puis les autres stades, ce sera des stades anglais, Birmingham, Newcastle, le stade d'Everton à Liverpool, le stade de Manchester City à Manchester, Wembley et le stade de Tottenham à Londres. Les qualifications auront lieu évidemment l'année prochaine, et si la Suisse remporte son groupe de Ligue des Nations, ça lui assurera d'être dans le pot 2. Le pot 1, c'est plus possible, mais dans le pot 2 en tout cas, et donc ça augmentera bien sûr ses chances de se qualifier pour l'Euro. Yachari pour Akanji qui est dans le rond central avec Nico Elvedi. Elvedi, Yachari pour Ebichère. Les Suisses à 11 contre 10, c'est 1-0 pour la Suisse grâce à Rodriguez qui a le ballon dans l'axe. Rodriguez qui s'avance, qui va glisser à Manzambi qui a glissé sur le côté gauche. Manzambi encore, Manzambi face à Patterson, il est dans les 16 mètres, Manzambi. Ouais, c'est bien joué, Manzambi, le centre, ça échappe à tout le monde, mais c'est très bien joué de la part de Manzambi, le petit crochet et puis le centre, c'était pour le deuxième poteau là-bas pour son copain, son ancien copain d'école, Zachary Atekame, les deux joueurs du quartier de la Servette. Et ouais, ce ballon qui malheureusement échappe à Zachary Atekame, 27e minute de jouer dans ce stade, le dégagement de la part d'Angus Gunn. Et le ballon qui va revenir peut-être aux Suisses. Oui, avec Yachari qui a de l'espace. Yachari, Ndoye. Ndoye qui entre dans la surface. Ndoye encore. Ndoye. Ndoye derrière lui pour Manzambi qui se retourne et qui tire. Et ça passe à côté. Le tir de Manzambi. C'est peut-être un peu ambitieux là parce qu'il fallait vraiment prendre et utiliser son pied gauche comme pivot pour tourner. Il a bien réussi à le faire, sa frappe était assez puissante, mais n'était pas cadrée. Et peut-être la possibilité, parce qu'il y avait Freuler juste derrière, et Freuler aurait vraiment été une bonne possibilité. La Manzambi était un peu gourmand, un peu égoïste sur cette occasion-là. Il a confiance, c'est très bien, mais là, il y avait peut-être mieux à faire que ce qu'il a fait en la circonstance. Johan Manzambi, on ne peut pas toujours dire que du bien de lui, évidemment, avec un ballon sur Grégor Kobel, qui va laisser... Akanji, Yachari. C'est bien joué la part de Yachari à côté de lui pour Rodriguez. Rodriguez, les Suisses sont toujours dans leur camp. Rodriguez avec Manuel Akanji. Akanji qui lève la tête et qui va chercher là-bas en profondeur. Et Bichère qui est précédé de la défense. C'était Binks, je crois. Et le gardien Gunn qui va dégager. Angus Gunn. Et puis la faute de Ricardo Rodriguez sur le solide John McGinn, des mascottes d'Aston Villa. Et le coup franc à venir donc pour l'équipe d'Écosse, qui va être effectué par Ferguson, qui en connaît quelques-uns des Suisses, Ferguson, parce qu'il joue depuis plusieurs saisons à Bologne. Et donc il a joué avec Remo Freuler, il a joué avec Dan Ndoye, il a joué avec Michel Ebichère. Trois Suisses qui désormais sont partis, qui sont partis quand même quitter d'ailleurs l'Italie. Mais Ferguson, lui, est toujours à Bologne. Attention, avec McBurney qui entre dans les 16 mètres. McBurney, la faute de Freuler. Pas de faute, a dit l'arbitre. Ouais. De toute manière, ça aurait été en dehors de la surface de réparation. Mais ça aurait été un coup franc intéressant pour les Écossais. L'arbitre ne reviendra pas dessus. Il n'y aura pas de raison de revenir dessus. Puisque la faute se trouvait a eu lieu où la faute ou pseudo-faute a eu lieu à dehors la surface de réparation. Donc la VAR ne va pas intervenir. Avec une basse en profondeur pour Hamdouni. Hamdouni battu de la tête par la défense. Ferguson. Ils prennent des risques les Écossais. Freuler peut récupérer. Pas pour longtemps. Ferguson maintenant. Ferguson. Le ballon qui va arriver à Binks. Binks qui dégage directement sur Elvedi. Qui remet de la tête à côté de lui à Ebischer. Retour maintenant à Manuel Akanji. Manzambi qu'on retrouve sur la droite. Manzambi encore. Manzambi toujours. Manzambi qui se retrouve au sol. Ouais, un peu ambitieux de nouveau là, Joan Manzambi. Il n'y a pas une grosse faute sur lui, mais Manzambi là qui va vers l'arbitre assistant pour lui montrer. Voilà, mais vous avez vu, il y a la faute. Pas qu'il sorte de son match. Manzambi aurait pu donner le ballon avant, très clairement, sur cette occasion. Dommage pour la Suisse. Binks qui repart avec Robertson. Retour à Binks. Binks derrière lui. Ça circule dans les rangs. Mais McKenna. McKenna. Il y a Welsh sur le côté également. Et puis les Suisses vont récupérer le ballon avec Ardoin Yachari. Yachari encore au milieu du terrain. Akanji. Akanji encore. Akanji de l'autre côté. Ce sera pour Ebischer. Ebischer, c'est bien joué là. Transversal. Il y a Tekame qui se propose. Ebischer encore. Il revient derrière lui avec Freuler. Freuler et Bichère, on va chercher le centre ou peut-être revenir dans l'axe. Freuler, Akanji dans l'axe à 35 mètres des buts. Et ouais, finalement, Akanji qui donne le ballon à Monsieur Minakovic, l'arbitre qui dévie ce ballon. Et donc, l'arbitre se sent obligé, enfin, être obligé d'intervenir et de siffler. Il va redonner le ballon à l'équipe de Suisse. Ça ne plaît pas tout à fait à McBurney. L'attaquant, le solide attaquant de Hull City. Qui a plutôt bien commencé la saison, Hull City, le néo-promu, qui est dans les 10 premiers pour l'instant en première ligue. Elvedi à côté de lui, Freuler et puis Ebischer. Les Suisses sont à droite en ce moment. Ebischer encore. Ebischer en profondeur pour Manzambi. Ça ne passe pas. Et dégagement. Et McBurney qui va pouvoir récupérer avec McGinn. McGinn pour McBurney. Et très bonne intervention d'Elvedi. Ça ne suffit pas encore. Le ballon va être repris par l'équipe écossaise. Attention, Patterson sur le côté droit. Patterson, McBurney. McBurney derrière lui pour Gilmour. Et puis Robertson, le centre. Et ça ne donne rien directement sur le gardien. Grégoire Kobel qui peut intervenir. Voilà qui est bien joué de la part des Suisses. Et ça repart maintenant pour la sélection de Mourad Yakin, qui mène 1-0 depuis une vingtaine de minutes, qui joue en 11 contre 10, qui ne s'est pas encore mis à l'abri. Rodriguez sur le côté gauche, Manzambi qui a beaucoup de liberté. Il part à gauche, à droite, il en profite. Endoy, Yachari, Freuler encore avec Ebischer. Les Suisses qui font circuler ce ballon mais qui n'arrivent pas à s'approcher des buts d'Angus Gunn. Le tir revient sur Elvedi. Elvedi, attention, c'est bien joué, peut-être en profondeur pour Freuler. Freuler à Tekame. À Tekame encore. Zachary à Tekame. Que va-t-il faire? Il va glisser de côté de lui. Freuler, le centre. Et la tête d'Endoy. Ouais, finalement, le ballon va être dégagé. Et l'arbitre estime qu'il y a faute de la part de Dan Endoy qui a un peu grimpé sur son adversaire. Il préfère en rire. Le joueur vaudois de Nottingham Forest de cette décision de l'arbitre. C'est vrai qu'il a un peu poussé son adversaire. Et l'arbitre a préféré intervenir avec ballon qui va revenir maintenant à l'équipe écossaise. La Tartan Army fait moins de bruit maintenant. La Tartan Army, c'est le nom qu'on donne hein, aux supporters écossais. Tartan, c'est ce morceau d'étoffe typiquement écossais, avec les lignes horizontales et verticales, notamment cette étoffe qui sert à faire les kilts et d'autres choses. Le ballon va revenir à l'équipe écossaise qui bénéficie d'un nouveau coup franc avec Ferguson qui devrait s'en occuper. On est loin encore des buts de Grégoire Kobel. Pas de danger immédiat, mais les Suisses, évidemment, vont venir créer une ligne là, 25 mètres des buts de Kobel. Le coup franc en faveur de l'équipe écossaise, 1-0 pour la Suisse. Le but de Rodriguez à la 12e minute sur coup franc suite à l'expulsion de Hendry. Le coup franc, c'est parti pour les Écossais avec un ballon dans les 16 mètres, une tête, ça ne passe pas à la tête de Welsh qui a un rôle assez offensif, le défenseur. Et attention, nouveau centre de la gauche, c'est mal joué et Freuler va pouvoir dégager ce ballon, le sortir de la tête en touche. Touche pour l'équipe d'Écosse qui met un peu de pression, là, qui réveille justement la Tartan Army. Et la touche que Patterson va venir effectuer. Nathan Patterson, le joueur de Turin, qui se retrouve souvent face à Ricardo Rodriguez, qui lui aussi est de retour à Turin cette saison. Pas la Juventus, mais le FC Torino. Avec un ballon justement que peut récupérer Ricardo Rodriguez. Rodriguez face à Patterson, justement. Yachari, Akanji et Elvedi qui a de l'espace. Les Suisses en sortent bien. Peut-être un peu quelques coups à jouer là sur le côté droit avec Atekame Koliasaline qui se propose. Yachari encore. Yachari qui regarde à gauche, à droite, qui va glisser à Elvedi. Elvedi à Kanji dans le rond central. Akanji qui va monter. Manuel Akanji encore à 40 mètres des buts. Endoy sur le côté gauche. Dan Endoy encore. Endoy face à Patterson. Endoy qui revient dans l'axe. La mauvaise passe d'Endoy. Dommage. Directement sur Ferguson qui joue très mal lui aussi. Ça permet aux Suisses de récupérer. Et on retrouve Elvedi avec Freuler à côté de lui. Freuler, le relais avec Zeki Amdouni. Amdouni encore, le tir d'Amdouni. Oh là, le shoot assez surprise là, de la part de l'attaquant genevois. Le gardien Nkusgun qui a dû s'y prendre à deux fois. Il n'a pas finalement laissé le rebond, une deuxième balle pour les Suisses. Manzambi, c'est bien joué de la part de Manzambi qui conserve ce cuir dans le camp écossais. Freuler à Tekame, Zachary à Tekame, qui va glisser à Manzambi. Elvedi maintenant dans le rond central. À côté de lui, ce sera pour Akanji. De nouveau Elvedi, Freuler, légèrement sur le côté droit. Freuler à Tekame. À Tekame encore, qui revient dans l'axe. Centre à Tekame pour Amdouni. Amdouni Endoy. Et le tir et le renvoi du gardien. Ah, dommage. Ah, ça nous avait pensé au deuxième but l'autre jour. Le centre d'Atekame pour Amdouni. Et finalement, Amdouni a laissé derrière lui à Endoy. C'est très bien joué, il a fait semblant de tirer. Il a laissé passer le ballon entre les jambes et Endoy derrière lui. Et Endoy, le tir n'était pas assez précis, il était appuyé, mais pas assez précis pour battre le gardien Angus Gunn. Dommage. Ça aurait été un très joli but. Et de nouveau, Atekame très précis sur le côté droit. On va le retrouver, Atekame, qui va bénéficier de la touche. Ça ne plaît pas au public qui estime qu'Atekame a poussé Robertson hors du terrain, qu'il l'expédie au sol. Ce n'est pas l'avis de l'arbitre. Et ça repart pour l'équipe de Suisse sur le côté gauche. Rodriguez, quel espace Rodriguez. En profondeur pour Endoy, mais c'est mal donné. Oh là là, de Rodriguez qui s'excuse auprès de Dan Endoy. Pourtant, il n'y a pas l'excuse de la pelouse aujourd'hui. Il y a trois jours, c'est vrai qu'elle n'était pas bonne du tout à se copier. Les Suisses s'en sont pleins. Alors aujourd'hui, par contre, il y a qui ne l'a bien dit. Hein. Franchement, c'est un billard ici. Il n'y a aucun souci. C'est vrai qu'elle est magnifique, cette pelouse de Lambden Park. Il y a clairement un savoir-faire. Et on voit Murat Yakin déjà en train de discuter avec son assistant, Davide Kala. Le ballon sur McBurney. Bien pris par les Suisses. Endoy, et le ballon va sortir. Là, c'est bien joué de la part d'Endoy qui joue intelligemment. Le ballon va sortir et ce sera en faveur des Suisses. Il n'y a pas grand chose à faire là, pas beaucoup de solutions d'un Endoy et il a parfaitement joué. Allez, le ballon va revenir à l'équipe de Suisse avec Remo Freuler. Freuler à côté de lui pour Elvedi. Les Suisses qui mènent 1-0. Que 1-0, a-t-on envie de dire, parce que la Suisse est à 11 contre 10 depuis la 13e minute. Elle mène 1-0 en plus. Donc les Écossais sont à 10 et obligés quand même d'essayer d'aller chercher le but de Grégoire Kobel. Ce que les Écossais ont réussi à. Un but que les Écossais ont réussi à approcher à quelques reprises avec une nouvelle faute écossaise. Ferguson réclame beaucoup les Écossais. Akanji qui joue rapidement. Freuler, Atekame sur le côté droit. à Tekame. Yachari dans l'axe, ou presque, légèrement décalé sur la droite, à 40 mètres des buts. Yachari légèrement sur sa droite, Freuler, retour à Yachari. Attention, Yachari attaqué par McBurney, Oliver McBurney. Et puis maintenant, on retrouve Akanji, Akanji et Bichère sur la droite à Tekame, qui va centrer de la surface. Le ballon n'est dévié ni par Manzambi, dommage, ni par Endoy. Et donc, c'est un ballon qui va échapper à tout le monde. L'idée était bonne, mais dans le dernier geste, ça ne fonctionne pas. Et là, on voit l'arbitre qui va discuter avec Robertson, capitaine de l'équipe d'Écosse. Là, je pense qu'il en a un petit peu marre, l'arbitre, d'être systématiquement rabroué par les Écossais dès qu'il prend une décision contre eux. D'ailleurs, Robertson fait signe à ses coéquipiers. Alors, on se calme. Et dommage, en tout cas pour cette occasion suisse venue de la droite, de nouveau par Zachary Atekami. Le dégagement, le ballon qui va arriver à Ebisha Rodriguez. Et les Suisses remportent les duels grâce à Yachari. Et maintenant, Elvedi. Atekami, à nouveau Elvedi qui a de l'espace devant lui. Elvedi doit en profiter, c'est lui qui avait amené le deuxième but l'autre jour. Et là, on retrouve sur la droite Manzambi. Manzambi avec Freuler, Manzambi et Bichère. Non, Manzambi conserve le ballon, va glisser à côté lui, ce sera avec Yachari. Encore Yachari et Bichère. Et Bichère sur le côté, c'est un ballon perdu par l'équipe de Suisse. C'était Bichère là-bas sur le côté. Et ce sera une touche en faveur de Andy Robertson. Dans le transfert à Tottenham, n'est pour l'instant pas couronné de succès. Tottenham avait raté sa dernière saison et est déjà dernier du championnat de Première Ligue cette saison. Manzambi encore. Manzambi qui va faire monter Rodriguez. Les Suisses installent à nouveau leur jeu de puissance, si je puis dire. Manzambi dans l'axe. Manzambi à côté de lui. Elvedi en profondeur. Hamdouni, le shoot d'Hamdouni. Et ça passe à côté. Ambitieux là aussi ce tir de Zeki Hamdouni qui était à 22-23 mètres. Tir du pied gauche, pas cadré. Les Suisses font preuve parfois d'un peu d'impatience. Ils n'y arrivent pas vraiment. Mais là, l'idée était bonne. Et parce que le gardien aurait été battu si la frappe avait été plus cadrée. En tout cas, il aurait eu de la peine à la sortir. Là, Angus Gunn, dégagement de la part de Gunn, justement, l'arbitre intervient. Nouvelle faute écossaise, ça ne va pas calmer évidemment le public écossais. Mouratiakin va remettre lui-même du pied droit ce ballon sur la pelouse. Et c'est reparti pour l'équipe de Suisse. Il reste 3 minutes à jouer avant le temps additionnel de cette première mi-temps à Hampden Park. La Suisse pour l'instant fait le travail, elle mène 1-0 à 11 contre 10. On attend vraiment désormais d'elle qu'elle aille marquer ce deuxième but. Le gardien Kobel qui a le ballon dans sa surface. Il attend un peu pour attirer quelque peu McBurney et McGinn. Rodriguez derrière lui, Yachari qui passe entre deux, trois joueurs, c'est bien joué de la part de Yachari. Yachari encore, Yachari qui poursuit son effort, qui glisse à Hamdouni sur la droite, Freuler à 25 mètres des buts, retour à Hamdouni, Freuler, les Suisses n'ont pas profité là de l'espace créé par Ardon Yachari, et finalement le ballon revient à Freuler, décalé sur le côté droit, et Atekame maintenant, Atekame qui va essayer de passer peut-être le centre d'Atekame, le ballon est dévié, il est renvoyé de la tête par McKenna. Les Écossais qui se précipitent et ce ballon va sortir là-bas. Une remise en jeu pour la Suisse. Atekami qui court pour récupérer ce ballon, mais l'arbitre siffle. Non, c'est pas là que le ballon est sorti. Il faut reculer, monsieur Atekami. Voilà, Atekami qui s'exécute. Le jeu qui a pu reprendre. Le cuir qui circule. Manuel Akanji. Ardon Yachari sur la gauche avec Rodriguez. Rodriguez s'avance. Rodriguez encore. Rodriguez. Ouais, le centre-tir de Rodriguez. Mais c'est pas précis. L'idée était bonne, mais c'est pas précis et c'est facile. Trop facile pour Angus Gunn qui va pouvoir récupérer ce ballon. Angus Gunn qui a rejoint la MLS, mais surtout une grosse carrière en Angleterre, Southampton, Norwich, Nottingham Forest. Il était l'an dernier le coéquipier de Dan Endoy qui donc le connaît bien. un ballon dans les 16 mètres de l'équipe de Suisse, Grégoire Kobel qui peut intervenir. Il n'a pas eu de gros arrêts à faire, Grégoire Kobel, depuis le début, on va dire, de cette Ligue des Nations. Aucun tir cadré il y a 3 jours. Et pour l'instant, ce soir, le ballon est plus souvent vers lui, mais il n'a pas eu de gros arrêts à faire. Manzambi derrière lui pour Elvedi. Et un Suisse, c'est Ebischer qui reste au sol. Est-ce que c'est Ebischer? Un Suisse là qui ne s'est pas relevé. Non, c'est Freuler qui est resté au sol. Remo Freuler qui montre, qui touche son ventre, qui va se relever. Remo Freuler qui a tout à l'heure été, qui courait à vive allure et qui est venu, qui a été un peu chargé là par Louis Binks qui a arrêté sa course et qui a un peu chargé Freuler comme. Ça doit se passer maintenant entre Ajoulo et Lezanois. Et d'ailleurs, en parlant de ça, apparemment, il y a eu un but du côté de Porrentruy, Grégoire Rogier.
2: Totalement, c'est désormais 2-0 en faveur du HC Ajoie qui a entamé cette troisième et dernière période avec un homme de plus sur la glace puisque Damien Ria était sur le banc des pénalités et c'est le Finlandais Anthony Onka qui, très bien servi par Netinen, a pu inscrire le 2-0 en faveur de l'équipe jurassienne qui va devoir évoluer maintenant pendant un petit peu moins de 2 minutes avec un homme de moins sur la glace, mais pour l'instant le HC Ajoie tient le bon bout dans cette soirée et à 17 minutes du terme, Ajoie mène donc 2-0 face à Lausanne.
0: Et 1-0 donc pour la Suisse, le temps additionnel, 3 minutes de temps additionnel à Hampden Park. La Suisse toujours à 11 contre 10. Il y a une belle ambiance à Porrentruy aussi, c'est pas la même qu'Hampden Park, mais elle est pas mal du tout l'ambiance de la patinoire. Ajoulotte, McGinn qui s'en va, Amdouni qui récupère. Fautivement indique Monsieur Minakovic, dont les décisions ne sont pas vraiment comprises ce soir. Et surtout, alors carton jaune, pour qui était ce carton jaune? Est-ce que c'était pour le banc peut-être de... Et pour Sébastien Pocognoli, je pense que c'est pour lui l'entraîneur belge de cette équipe écossaise. Ouais, effectivement, c'est pour lui, Sébastien Pocognoli, pour avoir réclamé, alors que la faute a quand même été donnée contre son équipe. Alors... C'est Cosset qui sont un peu frustrés avec l'arbitre. Allez, le ballon en profondeur. Akanji pour Kobel. Encore 2 minutes dans le temps additionnel de cette première mi-temps. On va retrouver Nico Elvedi. Kobel directement pour Akanji. Akanji qui s'avance. Manuel Akanji encore en profondeur pour Manzambi qui contrôle. Manzambi hein, qui contrôle, c'est, il manque quelques centimètres là pour conserver le ballon. L'image de l'attention d'Akanji était bonne, mais le ballon n'était pas facile là, à négocier pour Johan Manzambi. On va retrouver Nico Elvedi à côté de lui, Akanji. Et maintenant Dan Endoy sur le côté gauche. Endoy qui va essayer de créer quelque chose, utiliser sa vitesse. Il entre dans les 16 mètres. Endoy avec Rodriguez. Rodriguez, Yachari à 25 mètres. Yachari encore. Yachari, Endoy en profondeur. C'était pour Manzambi. Ça ne passe pas. Le ballon est renvoyé. Il va revenir à Akanji. Manuel Akanji. Dan Endoy. Endoy encore. Endoy, Akanji. C'est pas facile de passer là face aux Écossais bien regroupés qui ferment les lignes de passe. Akanji, Elvedi qui s'avance dans les 16 mètres. C'est peut-être pour Endoy, le centre d'Endoy, mais le ballon était sorti. Et le ballon va donc revenir à l'équipe écossaise. Il reste 25 secondes encore à jouer avant la fin de cette première mi-temps. Pour l'instant, c'est 1-0. Le but de Rodriguez, 12e minute. Les Suisses à 11 contre 10. Pour l'instant, ils n'arrivent pas à les marquer ce deuxième but. Il faudra le marquer parce que sinon, les Écossais à 10 sont capables d'aller égaliser. Ça, c'est une certitude. Et voilà, l'arbitre qui va mettre un terme à cette première mi-temps. Non, pas encore. Il siffle encore une faute écossaise. Ça fait même sourire encore Ardon Yachari. Il siffle encore une faute écossaise, donc le jeu va continuer. C'est Ferguson, là, le joueur de Bologne. Et voilà, cette fois-ci, la coup franc n'a pas été tirée. Et l'arbitre renvoie tout le monde au vestiaire. 1-0 donc pour la Suisse. Le but de Ricardo Rodriguez à la 12e minute. La Suisse à 11 contre 10 depuis l'expulsion de Andrew.
1: Merci beaucoup Bernardin Lehmann. On vous laisse récupérer durant la pause. On vous signale que dans le même groupe que la Suisse, il y a l'autre match qui se dispute au même moment. Slovénie-Macédoine du Nord, c'est 0-0 à la mi-temps. Dans quelques instants, retour à Porrentruy pour y retrouver Grégoire Augier et parler hockey sur glace. Mais avant cela, petite respiration musicale avec une chanteuse qui est helvético-irlandaise. Elle s'appelle Ella Malherbe. Elle interprète Landlocked.

0: C'est tout chill, c'est calme, c'est ce que nous disait Aline Blanchard en régie. C'est vrai que c'est très agréable à écouter. Ella Malherbe, Landlock, ça fait du bien. Dans cette soirée sport, on a vécu la première mi-temps du match que joue l'équipe de Suisse à Glasgow contre l'Écosse. Elle qui mène 1-0, but de Rodriguez à la 12e. Et là, on va se focaliser un peu plus sur le hockey sur glace maintenant durant la mi-temps. Avec vous, Grégoire Augier, vous êtes à Porrentruy, à Joie, à Lausanne. Il y avait 2-0 il y a quelques minutes de cela. Est-ce que le score a bougé?
1: Non, le score n'a pas évolué, c'est toujours 2-0 pour le HC Ajoie. Et début de Netinen à la 25e minute et de Onka, Anthony Onka à la 41e minute. C'était en tout début de troisième période. Depuis, Lausanne a tenté de montrer une réaction, mais il faut souligner la très belle prestation de Noah Patnaud dans la cage jurassienne ce soir. Et pour l'heure, eh bien, les hommes de l'entraîneur Ville-Peltonen tiennent leur os. Ils mènent 2-0 alors qu'il reste un petit peu plus de 12 minutes à disputer dans cette rencontre.
0: Au début de saison, on le disait déjà samedi, intéressant pour Ajoie qui pourrait, qui devrait quand même essayer une fois de remporter un match dans le temps réglementaire.
1: C'est exactement ça. Ajoie pointe au 6e rang de National League avant cette soirée complète. Mais petite surprise hein, de voir Ajoie si haut dans le classement, sans compter le moindre succès dans le temps réglementaire d'une partie. Ajoie a remporté 3 des 6 matchs qu'il a disputés jusqu'à présent dans cette saison. Mais ces 3 victoires sont acquises au-delà du temps réglementaire, soit en prolongation, soit après la séance des tirs au but, ce qui forcément gâche un petit peu le bilan de cette équipe jurassienne qui pourrait même, pourquoi pas, espérer être encore un petit peu plus haut dans le classement. On disait, c'est juste Stéphane, que hormis Zurich dans ce début de saison, cette National League est très très dense jusqu'à présent et forcément, eh bien, Ajoie est donc en train de faire une très bonne opération ce soir. Pour les jurassiens, il reste 11 minutes à tenir pour pouvoir enfin, j'ai envie de dire enfin, lever les bras au terme d'une rencontre que de 60 minutes, j'ai envie de dire, au terme du temps réglementaire d'une partie.
0: Et que dire de Lausanne, 12e, avec un point d'avance sur Lugano, qui est lanterne rouge et qui va certainement, en tout cas, vu comme c'est parti, perdre encore ce soir. J'ai pas envie de dire qu'il y a danger, mais ça doit commencer à grenouiller un petit peu quand même dans les rangs vaudois.
1: Oui, alors forcément, du côté lausannois, c'est bien plus inquiétant. Lausanne n'a remporté que 2 des 5 matchs qu'il a disputés jusqu'à présent. Et forcément, les ambitions côté lausannois sont tout autres que les ambitions jurassiennes. Alors, vous le savez, hein, Ajoie veut déjà commencer par éviter l'une des 2 dernières places de National League. Lausanne est un des outsiders de cette National League. Lausanne veut terminer dans le top 6 à l'issue de la saison régulière. Mais pour l'instant, eh bien, le début de saison est inquiétant côté lausannois et la défaite mais qui se profile encore ce soir va venir un petit peu plus assombrir le premier bilan. Alors certes, Lausanne ne convergera peut-être pas forcément très longtemps puisque il y a une autre partie très importante pour les Vaudois demain soir avec le derby lémanique et la réception de Genève Servette du côté de Malais. Mais voilà, avec cette nouvelle défaite qui se profile pour les lausannois, on est obligé de constater que le début de saison n'est de loin pas satisfaisant du côté du Lausanne Hockey Club.
0: La meilleure équipe romande pour l'instant, c'est Genève Servette, troisième de ce championnat et qui est en train de cartonner encore une nouvelle fois ce soir. Pas une nouvelle fois, ça n'a pas toujours été le cas, mais là, il cartonne.
1: Oui, c'est vrai que ce soir, Genève maîtrise son sujet face à Kloten. Genève qui mène 4-0. Vous l'avez dit Stéphane, Genève meilleure équipe romande et qui va donc venir encore un petit peu plus renforcer ce statut. Alors c'est vrai qu'il ne faut peut-être pas tirer trop vite de bilan hein, dans cette entame de saison. On le disait hein, pas plus tard que samedi soir dans Direct Sport, avant cette 7e journée, il y a seulement 6 points et qui séparent Ambry, le deuxième de National League, de Lugano, la lanterne rouge. Mais voilà, il y a des premières tendances qui se dessinent et pour l'instant, il est clair que le début de saison est plutôt réussi du côté de Genève Servette.
0: Merci beaucoup Grégoire pour ce pointage. Une grosse ambiance ce soir à Porrentruy, on l'entend derrière
1: oui,
0: vous.
1: C'est vrai que l'ambiance est belle ouais. Du côté de Porrentruy.
0: Ouais, c'est assez sympa, on l'entend bien à l'antenne. Vous intervenez dès qu'il se passe quelque chose, vous nous faites signe et on vient chez vous immédiatement évidemment. Dans les autres parties, Davos mène face à Ambrì-Piotta 1-0. Fribourg mène contre Berne dans le derby des Zeringen 4-2. Il y a 3-2 pour Lugano à Langnau. Zoug mène à Rapperswil 5-2. Et Zurich mène contre Bienne 5-3. Et puis en ce qui concerne la Swiss League, en ce qui concerne les clubs romands, la Chaux-de-Fonds mène contre Turgovie 4-2 et Sierre s'impose pour l'instant contre Bellinzone 4-2 également. 21h44, musique.

La Genevoise Stéphane, 48 heures des chanteuses suisses à l'honneur pour ce match de l'équipe de Suisse de football en Écosse. Et on va faire la totale durant cette mi-temps. On va s'écouter encore un chanteur suisse cette fois-ci. Il est né dans l'Oberland bernois. Il vit et il travaille à Zurich. C'est Civilian Nudes.

0: Maximilian Nude sur RTS Première, 21h50, les joueurs qui reviennent sur la pelouse à Hampden Park. Avant d'aller à Glasgow, un petit saut à Porrentruy, Grégoire Auger, puisque les filets ont une nouvelle fois tremblé.
1: Et encore une fois en faveur du HC Ajoie, cette fois-ci. C'est le défenseur Jonas Berthou qui est à la fête. C'est lui qui a pu tromper pour la troisième fois de la soirée la vigilance d'évanouer le gardien du Lausanne Hockey Club. Il reste un petit peu plus de 5 minutes dans cette partie et on ne prendra pas un grand risque à dire que le HC Ajoie va l'emporter ce soir, parce que ce 3-0 est un vrai coup de massue pour le Lausanne Hockey Club. Ajoie qui devrait donc d'ici quelques minutes enfin lever les bras au ciel à l'issue du temps réglementaire d'un match. Ce sera la première victoire dans le temps réglementaire pour le HC Ajoie dans cette saison 2026-2027.
0: Et est-ce que l'équipe de Suisse va l'emporter ce soir à Glasgow? En tout cas, elle a tout pour le faire. Bernardin Lehmann, elle mène 1-0, elle joue à 11 contre 10, c'est le début de la deuxième mi-temps.
2: Exactement, pas de changement dans les rangs de l'équipe de Suisse qui mène 1-0. C'est vrai qu'il faut éviter maintenant la mauvaise blague ici à Glasgow. La Suisse doit remporter les 3 points, elle est partie pour cela, elle mène en effet et elle joue avec un homme de plus. Mais c'est l'Écosse en face, c'est du solide et le

0: 2-0. Un 2-0 permettrait à la Suisse en effet de respirer quelque peu. Manzambi qui réclame le ballon entre les lignes. Elvedi qui ne le lui donne pas. Il préfère donner à droite à Ebischer. Retour Elvedi, Ebischer. Et puis Akanji maintenant dans le rond central. Akanji qui s'avance quelque peu. Alors Akanji, que va-t-il faire? Il va trouver Rodriguez à côté de lui. Rodriguez, Endoy sur le côté gauche. Endoy, Rodriguez, Yachari, le ballon circule, mais du côté suisse, le ballon recule surtout, si bien qu'il arrive dans les pieds du gardien Kobel, qui va redonner devant lui à Nico Elvedi, qui va prendre un peu de vitesse, un relais avec Bichère, Elvedi, pas beaucoup d'espace, Atekame, c'est comme si on avait donné des indications à Elvedi de plus passer par le côté droit. Je ne sais pas. J'ai l'impression qu'Elvedi va absolument jouer avec Atekame. Ebischer, Akanji, côté gauche, Rodriguez, Endoy contre la ligne. Endoy revient derrière lui. Manzambi, Yachari, Manzambi qui prend un peu de vitesse. Manzambi qui a toujours le ballon. Encore Manzambi qui se retrouve au sol. Il obtient un coup franc, Joël Manzambi. Ouais, magnifique ce qu'il a fait sur le côté gauche. Quand il a le ballon qu'il est lancé, Manzambi, il ose tout et ça lui sourit souvent. Et là, Manzambi qui a passé d'abord Gilmour, puis qui a fait un relais avec Rodriguez. C'était très très bien joué. Puis finalement, il a été séché sur le côté par Welsh, je crois, ou par Patterson plutôt. Et là, le coup franc à venir. Donc pour l'équipe de Suisse, très intéressant. Ebischer pour effectuer ce coup franc. Alors, il y a du monde dans les 16 mètres, évidemment. Akanji, Manzambi, Elvedi, Amdouni, c'est parti. Et le ballon qui ne touche personne et qui va passer à côté. Pas très, très précis, ce cuir. Et surtout, aucun Suisse pour aller le dévier un peu trop en avant, peut-être, ce ballon, c'est pas très bien compris entre Ebischer et les joueurs qui étaient dans les 16 mètres. Ou alors, peut-être que Ebischer pensait que ses coéquipiers allaient se précipiter un peu plus sur ce ballon. Angus Gunn pour Gilmour. Billy Gilmour qui va faire monter ce ballon sur la droite. Attention aux Écossais avec sur le côté Patterson. Et puis la faute de Elvedi. Coup franc pour l'équipe d'Écosse. McGinn qui à nouveau n'est pas content avec l'arbitre, il aurait bien voulu un carton pour Nico Elvedi, il n'en sera rien. Pour l'instant il n'y a eu qu'un carton, le rouge de Jack Andrew. Attention McGinn dans les 16 mètres avec le ballon. McGinn, un centre très aérien, ballon dévié très certainement et qui arrive dans les mains du gardien Grégoire Kobel qui va pouvoir donc dégager sa formation. On part sur le côté droit maintenant avec Atekame. Zachary Atekame. Alors qu'il y a un peu moins d'espace évidemment que l'autre jour contre la Macédoine du Nord. Et là, Atekame tout de suite qui vient prendre place, position d'ailier. Et Ebischer donc lui revient en arrière pour couvrir la défense sur le côté droit. Retour à Ebischer. Ebischer à côté de lui, Elvedi. Les Suisses repartent de l'arrière avec Ardon Yachari qui doit donner un peu d'impulsion maintenant dans cette deuxième mi-temps. Les Suisses doivent aller chercher ce 2-0. Manzambi qui a reculé au milieu du terrain. Elvedi sur la ligne médiane. Retour à Manzambi. Manzambi encore qui regarde vers l'avant. C'est bien joué. Cette passe pour Freuler. Et puis Atekame. Le centre d'Atekame pour Amdouni. Amdouni le dribble. Amdouni encore le tir. Il est contré. Zeki Amdouni sera corner pour l'équipe de Suisse. Et à nouveau cette solution trouvée en profondeur par Johan Manzambi. Mais l'appel intelligent aussi de la part de Remo Freuler et Atekame qui, encore une nouvelle fois, c'est passe en retrait pour Zeki Amdouni. Et il le trouve quasiment toujours, mais ça ne finit pas toujours au fond. C'était deux fois le cas lors du match il y a trois jours. Pour l'instant, ça ne veut pas ce soir pour Zeki Amdouni et Zachary Atekame. Corner donc pour la Suisse sur le côté gauche, 51e minute, pardon. Le corner, c'est parti, c'est pas mal tiré, c'est renvoyé et ça va revenir sur Freuler le tir et Manzambi qui n'arrive pas à dévier. Il aurait peut-être été en position de hors-jeu, quoi qu'il en soit, le centre-tir de Freuler va finir directement en dehors de la surface de jeu et donc ce sera un dégagement pour le portier Angus Gunn, ouais, il aurait été en position de hors-jeu à contestablement. Johan Manzambi, ça repart pour le gardien Gunn. Dégagement du pied droit, ça va arriver au milieu du terrain avec le solide de McBurney à la lutte avec Nico Elvedi. Les Suisses récupèrent. Elvedi, Akanji dans le rond central. Akanji encore, il va trouver Yachari à côté de lui. Yachari, puis en profondeur, Endoy sur le côté gauche, c'est bien joué. Endoy dans les 16 mètres, sur le côté gauche, Endoy. Endoy toujours, le dribble d'Endoy, le centre, le ballon est dévié. Il va finir en corner. Bon travail, la vitesse de Dan Endoy qui peut permettre à la Suisse d'obtenir ce corner. Corner qui va être tiré donc sur le côté gauche par Michel Ebischer. Alors, qu'est-ce qu'il va nous faire, Michel Ebischer? Tout à l'heure, c'était dangereux. Les Suisses qui ne sont pas très en réussite depuis le début de cette Ligue des Nations sur les corners, les coups de pied arrêtés, les coups francs, etc. Avec un ballon de nouveau qui est assez mal négocié finalement par l'équipe de Suisse. Et Freuler peut remettre derrière lui à son gardien, Gregor Kobel, qui va donner à Atekame. Atekame Freuler dans le camp de l'équipe de Suisse. On en sort maintenant avec Endoy qui est sur le côté droit. Cette fois-ci Endoy encore. Endoy derrière lui, Yachari, pas beaucoup de solutions pour Yachari qui va trouver Bichère. Bichère doit revenir derrière lui avec Elvedi. C'est compliqué de trouver la verticalité côté Suisse. Elvedi encore, Elvedi sur la droite, Endoy, Freuler. On est toujours sur le côté droit de l'attaque suisse dans le camp écossais. Freuler derrière lui, Elvedi encore, Elvedi toujours, il cherche des solutions, c'est pas simple, des appels devant, mais les écossais pour l'instant ferment bien les ouvertures. Manzambi sur le côté gauche, Manzambi encore face à Patterson, il passe Manzambi avec Amdouni et puis le tir de Yachari qui passe au-dessus. Pourquoi pas. Je ne suis pas convaincu que c'était la bonne solution que de prendre ce tir. C'est très bien joué de la part de Manzambi qui avait donné le tournis à Patterson. Et ensuite qui a trouvé Amdouni. Amdouni a donné directement derrière lui à Yachari qui a préféré prendre le tir. On reste donc toujours 1-0 pour l'équipe de Suisse. 54e minute. La Suisse à 11 contre 10 depuis la 13e. La 12e même. La tête d'Akanji. Atekame récupère, donne derrière lui à son gardien. Kobel avec Elvedi. Elvedi toujours. Elvedi pour Yachari. Yachari, Elvedi, Akanji qui va monter. Akanji, Elvedi encore. Elvedi qui va passer le milieu du terrain. Il va trouver Atekame qui revient un peu dans l'axe. Atekame avec Yachari. Yachari en profondeur. Rodriguez pour Manzambi dans les 16 mètres. Manzambi, le tir qui est contré et ça va donner un corner que nous n'aurons, je pense, pas l'occasion de suivre avant la fin, avant le prochain flash de Benoît Cornu. 1-0 donc pour l'équipe de Suisse en Écosse.
1: Oui, parce qu'il reste moins de 30 secondes avant ce fameux flash. Avec, dans l'autre match de la soirée dans ce groupe, la Slovénie qui a ouvert la marque face à la Macédoine du Nord. But de Lovric à la 55e. Et puis en Liga de cette Ligue des Nations, c'est 1-0 pour l'Angleterre contre la Tchéquie et 2-1 pour l'Espagne face à la Croatie. Avec Lamine Yamal qui avait marqué après 2 minutes contre l'Angleterre, ce soir il marque après 2 minutes face à la Croatie. Ça devient une signature, décidément. Merci d'être avec nous, il est 22h sur RTS Première, les infos.
2: Benoît Cornu.
3: L'équipe suisse de football affronte l'Écosse ce soir. Les hommes de Mourad Yakin qui peuvent surfer sur leur bonne entame en Ligue des Nations. Bernardin Alemann, vous êtes au Hampden Park à Glasgow. Comment s'en sort la Suisse ?
0: Ben, elle s'en sort bien, elle s'en sort même mieux depuis une petite trentaine de secondes. Et le but de Nico Elvedi, il ne marque pas souvent Nico Elvedi avec l'équipe de Suisse, mais là il est monté, il s'est proposé sur un corner venu de la gauche de Ricardo Rodriguez. Le ballon était renvoyé par la défense écossaise et puis ensuite eh bien Atekame a trouvé Endoy et le Vaudois a centré pour Nico Elvedi. Et Elvedi marque son quatrième but seulement en 75 sélections avec l'équipe de Suisse. Ça permet à la Suisse de mener 2-0 puisque les Helvètes avaient ouvert la marque à la 12e minute sur un coup franc de Rodriguez consécutif, un carton rouge pour Hendry. Les Suisses sont effectivement 11 contre 10 ce soir. Ils mènent donc 2-0.
3: Merci Bernardin. Et la rencontre Suisse-Écosse, elle est à suivre sur RTS2 et sur nos prochains rendez-vous d'information. Du hockey sur glace aussi ce soir avec une soirée complète de National League au programme. Grégoire Ogier, vous avez suivi la rencontre entre Ajoie et le Lausanne HC. Un match accroché.
2: Un match accroché pendant près de 40 minutes, oui, mais au final c'est Ajoie qui l'emporte 3-0 grâce à des buts de Nettinen, Anthony Onka et Jonas Bertou. Victoire logique et méritée pour le HC Ajoie. Dans les autres rencontres de la soirée, cela s'est plutôt bien passé pour les Romans. Fribourg a battu Berne 5-2, Genève a battu Kloten 4-0, Bienne est en train de s'incliner 6-3 sur la glace du leader Zurich. Davos bat Ambry pour l'heure 3-0, c'est 4-3 pour Langnau contre Lugano. Enfin, Zouk s'est imposé 5-2 à Rapperswil.
3: Merci Grégoire. La nouvelle hausse de 5% des primes maladie fait l'unanimité contre elle. Médecins, hôpitaux, assureurs, partis et syndicats ont réclamé des mesures. Les uns pour réduire les prestations inutiles et les mauvaises incitations. Les autres pour revoir le financement et soulager directement les ménages. Les acteurs du secteur de la santé veulent de leur côté moins de bureaucratie. Les obligations administratives inutiles enlèvent selon eux du temps aux médecins au détriment des patients. Vers un nouveau rapprochement communal dans le Côte-du-Rhône, le Conseil général de Martigny a approuvé à l'unanimité ce soir le projet de fusion avec Vernaya. Si la population des deux localités valide cette union dans les urnes le 28 février prochain, la nouvelle entité comptera plus de 24 000 habitants dès 2029. Dans la bande de Gaza, 7 personnes ont été tuées ce mardi par des frappes israéliennes, selon la défense civile locale. Parmi les victimes, Izzaldin Albeik, commandant de la branche armée du Hamas. L'armée israélienne a confirmé avoir abattu ce haut responsable qu'elle accuse d'avoir participé à l'attaque du 7 octobre 2023. Météo de ce soir et cette nuit, un ciel voilé émet un temps restant généralement sec. Demain, ce sera nuageux également, quelques faibles pluies qui sont possibles, des températures allant jusqu'à 25 degrés et une tendance au feu dans les vallées alpines. Et puis jeudi, ce sera un ciel couvert encore, mais des températures un petit peu plus fraîches, jusqu'à 21 degrés.
4: 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Stéphane Trisconi.
1: Et on va passer les prochaines 40 minutes à Glasgow avec Bernardin Lehmann pour suivre la fin du match entre l'Écosse et la Suisse. Et ensuite, on laissera la main à la ligne de cœur, évidemment, jusqu'à minuit. Vous pourrez appeler dans quelques instants au standard. On vous fera signe dès que le standard sera ouvert. Écosse-Suisse donc, et ce but que l'on a raté, Bernardin Lehmann, parce qu'il est tombé pendant le flash, juste au début du flash, juste avant le flash.
0: Et oui, bah, ça arrive.
1: Mais ça arrive souvent.
0: Ça rappelle la belle époque de Sport Première, voilà, ouais. Effectivement, avec pas mal de changements en ce moment faits par les Écossais. 4 d'un coup, si je compte juste. Effectivement, le 2-0, Nico Elvedi, c'est fou, hein, 75 sélections, et c'est seulement son quatrième but. Il monte pourtant souvent sur les corners, mais là, c'est du pied, et un but qui a été amené par Atekame, qui a trouvé Endoy à droite. Endoy a très rapidement centré, il a senti le coup, Endoy, il a vu que Elvedi piquait là-haut, piquait au centre, et Elvedi très habilement, ballon pas forcé, juste dévié, ce qu'il faut pour battre le gardien Angus Gunn. Donc désormais c'est 2-0, le voici, ce deuxième but, la Suisse qui est toujours à 11 contre 10 et qui peut donc voir venir avec l'entrée de plusieurs joueurs côté écossais, avec Ben Ganondok, avec également Robbie Yure, c'est un jeune joueur formé au Glasgow Rangers, qui était parti un peu fâché quand il était encore en junior, qui n'est pas voulu prolonger son contrat avec Glasgow. Il ne jouait pas assez, et puis il était parti à Anderlecht. Puis l'année passée, il a cartonné vraiment en Suède, en première division. Beaucoup de buts en Suède. Et puis finalement, eh bien, il est parti cette saison à Séville, en Liga espagnole. Il n'a pas encore marqué, mais voilà, c'est un talent. Pour l'Écosse, Robbie Yure qui vient donc d'entrer également sur la pelouse, tout comme Ryan Christie. Voilà pour ces changements effectués par l'équipe écossaise et par son entraîneur belge, Sébastien Pocognoli. qui est à Monaco la saison dernière. Allez, la Suisse mène donc 2 à 0. Il reste une demi-heure. Les changements vont venir aussi côté Suisse. Ah ben, il y a un joueur là-bas qui s'échauffe. C'est Fabien Drider, qui était titulaire lors du dernier match et qui va donc revenir. Peut-être va-t-il prendre la place pour poste de Michel Ebichère. C'est ce qu'on verra tout à l'heure. Elvedi, longue transversale d'Elvedi pour Ndoye. Ndoye à la lutte avec un adversaire. Le ballon qui va sortir. C'est très bien défendu là-bas de la part d'un des nouveaux entrés, justement, Ben Gannon Doak. Lui aussi, on l'attendait peut-être un peu titulaire aujourd'hui. Ça n'a pas été le cas. Et puis il y a également Sacha Bridge-Guy qui va entrer côté suisse, le joueur de Parme, qui aura un peu plus de temps encore que le week-end dernier. Avec le ballon sur le côté droit, perdu par les Écossais. Yachari, Kurt va sortir, la touche pour Ardon Yachari. Ouais, Bridge-Guy et Rider sont prêts, le 2 et le 22 sont prêts à entrer sur la pelouse. Ça va être le cas maintenant, l'arbitre qui regarde. Oui, effectivement, ça va être le cas maintenant. L'entrée donc de ces deux joueurs, avec la sortie de Rodriguez, remplacée donc par Lucas Bridge-Guy. C'est du poste pour poste. Et la sortie de Joan Manzambi, qui sera remplacé par Fabien Drider. Manzambi qui n'aura donc pas marqué. Quelque peu sifflé, Manzambi. C'est vrai qu'il a souvent été appliqué des paroles de fautes sur lui. Donc, le voilà qui sort, Joan Manzambi, en courant évidemment assez vite, parce que voilà, l'arbitre est en train de compter là-bas. Il s'en sort tout juste, Joan Manzambi. C'est comme ça, c'est la règle des 10 secondes. On l'aime bien parce que ça oblige les joueurs à se dépêcher. Manzambi, qui n'aura pas été, qui aura permis à la Suisse d'être dangereuse. C'est pas lui qui aura marqué, mais une nouvelle performance. Une nouvelle fois, il montre que lorsqu'il a le ballon, il se passe toujours quelque chose. Il crée toujours quelque chose. Joan Manzambi, et les deux changements donc effectués, le jeu reprend 63e minute avec Ebichère qui est toujours là, Michel Ebichère sur le côté avec Yachari encore, Yachari derrière à son gardien, Grégor Kobel Elvedi, alors Elvedi avec Ebichère va redonner derrière lui à Elvedi, pas beaucoup de solutions pour les Suisses qui vont revenir vers le gardien Kobel qui contrôle du pied gauche. Kobel, pas beaucoup de solutions. Le pressing de Robbie Ur. Et puis finalement, le ballon sur Ebichère qui transmet à Akanji qui a un peu d'espace, qui va passer surtout le milieu du terrain. Voilà qui est fait avec Zeki Amdouni. Amdouni, le numéro 10 de Zeki Amdouni. On a plutôt l'habitude, évidemment, en équipe de Suisse, numéro 10 de Granit Xhaka. Ebichère avec Rieder, qui va donc d'entrée, le joueur d'Augsbourg en Allemagne. Kobel, retour à Rieder. Il va redonner à Kobel, pressé lui aussi par des nouveaux entrées. Ryan Christie, joueur de Bournemouth, première ligue depuis déjà plusieurs saisons. Et qui a beaucoup joué aussi au Celtic, formé à Aberdeen. Et on retrouve les Suisses avec Nico Elvedi. 64 minutes, 2 à 0 pour la Suisse. Et donc on a entendu 1 à 0 pour la Slovénie. Donc la Suisse serait première du groupe ce soir, avec 6 points devant la Slovénie, avec 4. Si ça se confirme tout cela, évidemment, il reste encore une demi-heure environ à jouer dans ces deux parties. Elvedi qu'on va retrouver avec Michel Ebichère. Mauvaise passe de la part de Michel Ebichère. Le ballon va revenir à Zakaria Tekame au milieu du terrain pour cette touche effectuée derrière lui avec Ebichère. Ebichère, Akanji qui va monter sur le côté gauche. Ce sera là-bas pour Freuler, Ndoye, retour à Freuler. Pour Yachari qui a un peu d'espace, le joueur de Milan qui donne à Tekame qui était à Milan la saison dernière, qui est à Lyon désormais. Yachari, oh, la passe de Bichère magnifique, peut-être pour Ndoye, et le sauvetage du pied du gardien Gunn. Ah, il a pas de chance dans le dernier geste d'un Ndoye. Très bel arrêt de Gunn et la passe, la petite talonnade de Bichère, c'était absolument splendide. Et attention à Rieder, le shoot de Rieder, ça passe à côté. Ouais, c'était bien essayé, bien tiré, l'intérieur du pied de Fabien Rieder, ouais, qui estime que le ballon a été touché, qui réclame un corner. C'est bien joué de la part des Suisses. C'est intéressant là, ce qui est fait du côté helvétique. Ce 2 à 0 est clairement mérité pour l'instant sur ce terrain de Glasgow. Et le tir là, de Rieder était. Il partait bien là. Toujours beau ces tirs de l'intérieur du pied. Et puis auparavant, donc Endoy qui se heurte au gardien. Il aurait peut-être dû lever un peu le ballon ou croiser ou tirer au premier poteau, quoi qu'il en soit. Endoy s'est heurté à Angus Gunn. 2 à 0 toujours pour l'équipe de Suisse. Alors évidemment, maintenant les Suisses vont essayer d'aller chercher le troisième. Il n'y a pas de raison de ne pas essayer de pousser encore Endoy sur le côté gauche. Le ballon va lui échapper avantage à Ben Ganondok, qui est passé par Liverpool. Ganondok n'a pas joué beaucoup avec Liverpool, mais il a quand même passé 3 ans à Liverpool. 3 matchs en 3 ans. Après, il est parti à Middlesbrough, retour à Liverpool, où il n'a pas joué, et donc désormais à Bournemouth, le remuant milieu droit de l'équipe écossaise. Dégagement de Gunn. Là-bas, ce sera peut-être pour Yur qui tente d'échapper à Kanji. Mais Elvedi arrive derrière. Très bonne entente entre les deux défenseurs de l'équipe de Suisse. Ah bon, on n'est pas sorti. Attention, Endoy. Oh, la faute d'Endoy. Ouais, la faute d'Endoy. Ce sera un coup franc en faveur de l'Écosse. La faute sur Robbie Yur. Justement, le jeune Robbie Yur qui fait une rentrée qui est assez remarquée. Incontestablement. Beaucoup de talent chez ce joueur de 22 ans, Robbie Yur, joueur de Séville. Il n'a pas encore marqué en Liga, mais certainement que ça ne saurait tarder pour lui. Coup franc donc pour l'Écosse. Coup franc sur le côté droit. Les Suisses viennent se placer dans la surface de réparation. Ferguson et Robertson sont autour de ce ballon. L'arbitre vient mettre Yachari à la distance réglementaire. Yachari qui est le seul joueur qui forme le mur. Alors attention à ce coup franc venu de la droite. Ce sera certainement le pied gauche d'Andy Robertson. C'est parti. Un ballon qui est dégagé par la Suisse. Et finalement, Bridgeki qui réussit à donner sur la droite à Rieder. Les deux nouveaux entrés. Et le ballon est donné à la Suisse. Aux grandes dames des Écossais et du public écossais, qui ne va pas garder un très bon souvenir de M. Minakovic. Allez, c'est reparti sur le côté gauche avec Akanji, capitaine de cette équipe de Suisse en l'absence de Xhaka. Atekame avec derrière lui, ce sera pour Yachari. Et ça repart avec Freuler. Il y a également Bridgeki qui attend ce ballon. Pour l'instant, c'est Akanji qui se plaint du peu de soutien qu'il a. Il va trouver Yachari devant lui et Fabian Rieder. Rieder, Yachari. Yachari derrière lui, les Suisses ne passent pas. Les Suisses qui n'ont pas pris de but pour l'instant. Ça aussi, c'est important dans cette Ligue des Nations. Elvedi, c'est bien joué de la part du buteur de tout à l'heure. Et Bicher, c'est pas donné dans le bon ton là pour Hamdouni. Et les Suisses reviennent sur le côté gauche avec Sacha Bridgeki. Avec Endoy plutôt. Attention, ça va revenir. Ça va revenir maintenant avec Akanji. Akanji. Et puis le cuir qui va repasser en défense centrale avec Nico Elvedi. Elvedi toujours. Elvedi en profondeur. Rieder. Rieder pour Ebichère dans les 16 mètres. Et puis Atekame. Ah mais intervention de la part de Robertson. Et Atekame qui va retenir Robertson. Et ce sera un coup franc en faveur de l'équipe écossaise. Avec le ballon sur la. Alors qu'il y a un changement dans les rangs de l'équipe de Suisse. C'est l'entrée de Vincent Sierro. Sierro qui va remplacer Ardon Yachari au milieu du terrain. Vincent Sierro qui avait été repêché, rappelé par Murat Yakin au début du camp. Ce n'était pas prévu qu'il vienne. Et il y a eu quelques absences, dont Zakaria par exemple. Et trois joueurs ont été rappelés, dont Vincent Sierro qui est donc ce soir sur la pelouse de ce Hampden Park. Vincent Sierro qui va fêter donc ce soir sa 16e sélection en équipe de Suisse, lui qui est revenu en Suisse à Parme. Et Bichère, le centre des Bichère, la reprise et sauvetage du gardien sur le tir d'Amdouni, à nouveau trouvé dans la surface de réparation. Siero qui joue donc avec Bridgegui à Parme. Et on retrouve Akanji avec Amdouni, oh, c'est très bien joué. Attention, ça peut être dangereux. Amdouni devant lui, ça ne donne rien. Le cuir va revenir sur Zakaria Atekame. Atekame encore. Et puis Siero, il voit là-bas son coéquipier au club Bridgegui, mais il préfère donner à Freuler. Freuler pour Bridgegui. Bridgegui avec Endoy à côté de lui, c'est pour lui. Endoy encore. Endoy qui tente de passer, il ne passera pas. Amdouni qui tente de récupérer. Les Suisses s'y mettent à 3. Il devrait pouvoir récupérer ce cuir. Akanji, contrôle de la poitrine dans le camp adverse. Et puis Bridgegui qui remet derrière. C'est bien joué. Ce sera pour Remo Freuler et même pour Grégor Kobel qui est sorti de sa surface. On retrouve Remo Freuler. Les Suisses mènent 2-0. 72e minute. Le but de Rodriguez à la 12e et celui d'Elvedi à la 55e minute. Deux buts de défenseur. Attention à Atekame qui part sur la droite. Atekame, le centre. C'est bien sûr pour Amdouni qui va se retrouver au sol. La faute, le coup franc pour l'équipe de Suisse. Et le carton jaune pour le joueur écossais. Incroyable. À nouveau, Atekame qui réussit à trouver son copain Amdouni dans la surface de réparation. C'est très très bien joué. Et là Amdouni avait bien joué le coup. C'est pas sûr qu'il aurait conservé le ballon, mais il a bien joué le coup pour éliminer son adversaire. La petite roulette d'Amdouni en face de Walsh. Et la faute. Et Walsh est donc averti par M. Minakovic. Coup franc. Alors on est à 1 mètre de la surface de réparation. Donc on est à 17 mètres, même un peu moins. Et en plein axe, vraiment en plein axe. Alors c'est pas forcément les ballons les plus faciles, on préfère des fois être 2-3 mètres en arrière, mais c'est intéressant. Là ça peut être tiré en même temps en douceur, en même temps en force. Il y a les Suisses qui se placent dans le mur pour créer des espaces aussi. Vraiment l'occasion d'aller chercher ce troisième but. Il y a Amdouni, il y a également Rieder. Siero n'est pas très loin. Ouais, ça peut être pour Rieder, ouais, Rieder ou Amdouni. C'est parti. Ce sera Amdouni, le tir au-dessus. Ouais, c'est pas facile quand on est si proche de la surface de réparation parce que il faut que le ballon redescende après être monté sur le mur. Mais là tout de même, c'est quand même bien raté ce coup franc. Est-ce qu'il était dévié? Je ne crois pas. Non. Et changement, la sortie, très applaudi forcément du capitaine Andy Robertson qui fêtera au prochain match sa 100e sélection avec l'Écosse. Il est remplacé par John Doig. 2-0 pour l'équipe de Suisse dans cette rencontre. Joueur de Sassuolo, Josh Doig. Ce n'est pas le seul. Bowie, sorti assez rapidement dans le match. Lui aussi joue à Sassuolo. Bowie qui était sorti suite au carton rouge de son coéquipier, Hendry. Alors, les Suisses repartent de l'arrière, 3 changements suisses déjà effectués, encore 2 à faire pour Murat Yakin. Avec le ballon sur le côté gauche, ce sera avec Akanji, Bridgegui, Endoy encore, Endoy qui passe, Endoy, Bridgegui, c'est bien joué, les hommes s'entendent bien. Bridgegui encore, Bridgegui pour Endoy, et bon tacle de la défense de Welsh, non pas de Welsh, là-bas c'était... McKenna qui est intervenu. Très joli tacle devant Dan Endoy. 2-0 pour les Suisses, 75 minutes bientôt de disputer. On retrouve Elvedi encore qui s'est donc offert pour les 30 ans qu'il fêtera demain. Un quatrième but en équipe de Suisse. On retrouve Elvedi avec Amdouni qui aime bien venir récupérer aussi ce ballon assez bas sur le terrain pour remonter ensuite. On retrouve Amdouni. Amdouni n'a pas marqué ce soir, mais c'est une partie à nouveau solide de la part de Zeki Amdouni. Siero, la petite feinte de Siero. Attention, le ballon est mal donné. Ça oblige Elvedi à un petit sprint pour venir récupérer ce ballon que convoitait également Robillour. Allez, ça repart. et Bichère Siro. Vincent Siro sur le côté gauche. Il y a des nouveaux romans, notamment Genevois, mais il y a aussi des plus anciens romans comme Vincent Siro. Attention, sur la gauche avec Bridge Guy, puis Endoy maintenant. Et Hamdouni qui a trouvé Bichère, qui va prendre le shoot. Et Bichère, ouais, c'est pas son meilleur tir là. Au joueur saint-ginois qui va tirer assez largement à côté de la cage. Ah, il y a mieux à faire. Il avait le temps de prendre un beau shoot, hein, Michel Bichère, qui a beaucoup couru, certes, mais qui là aurait au moins dû cadrer cette frappe. 76 minutes. C'est quelques joueurs suisses qui s'échauffent encore. Sanchez, Botelli. Est-ce qu'il y aura eu temps de jeu aussi, peut-être pour Cédric Eaton? À voir. Avec un ballon dans les rangs écossais, McGinn. Attention, McGinn qui cherche sur le côté son coéquipier Ganondok. Ganondok encore derrière lui. Ce sera pour Steven Welsh. Welsh qui veut dire gallois. Et Welsh qui joue justement à Swansea, au Pays de Galles. Et le ballon pour Ferguson. Ferguson derrière lui. Ça repart avec McKenna et Louis Binks. Binks devant lui. Oh, le ballon est mal contrôlé par Josh Doig, le nouvel arrivé, qui se retrouvait face à Zachary Atekame, qui va obtenir la touche. La Suisse qui a la touche, qui mène 2 à 0, qui joue à 11 contre 10. Ça sent vraiment très bon pour cette formation helvétique. Avec un ballon derrière lui pour Nico Elvedi. Vous dites, Stéphane, évidemment, si la Slovénie mène toujours 1 à 0, s'il y a un but, enfin, mener 1 à 0 tout à l'heure, vous dites, si le score change, c'est toujours.
1: Alors, je n'ai rien vu bouger, mais je vous confirme, ça n'a pas bougé, c'est toujours 1 à 0.
0: Pour la Slovénie, c'est pas une surprise de voir la Slovénie qui mène face à.
1: Bon, allez, je vous glisse aussi en Liga que l'Espagne a marqué le 3e, 3-1 contre la Croatie, puis l'Angleterre mène 2 à 0 face à la Tchéquie désormais avec un but de Harry Kane, évidemment.
0: Et attention, Endoy qui tire et c'est facilement finalement arrêté par le gardien. Il y a un joli déboulé de nouveau de la part de Manzambi. Ouais, Harry Kane a des candidats au ballon d'or. C'est les votes se sont terminés hier. On verra qui l'emporte. Il y a du monde, il n'y a pas de grand favori cette année.
1: Il fait partie de ceux qui le réclament le moins.
0: Il y en a qui le réclament.
1: Il y en a qu'on entend beaucoup. Hein.
0: Il y en a qu'on entend beaucoup, effectivement. Kylian Mbappé le premier, hein, ça c'est une certitude, c'est une campagne électorale dont on n'a pas vraiment l'habitude. Pas sûr qu'il le remporte, ce ballon d'or, Kylian Mbappé, pas sûr que ça fasse non plus son effet, ce genre de.
1: Non, mais moi je ne sais pas à qui l'attribuer.
0: Non, c'est difficile, effectivement. Alors, il y a des joueurs qui ont beaucoup gagné, notamment les joueurs espagnols, et puis il y a des joueurs qui ont peut-être moins gagné, mais qui ont été meilleurs individuellement.
1: Marqué.
0: Voilà, exactement. Comme Mbappé, comme Kane aussi, celui qui a marqué le plus sur l'année. Donc ce sera intéressant. Les bookmakers qui mettaient Kane ces derniers temps, qui placent de nouveau maintenant Lamine Yamal devant. Pourquoi pas.
1: Il y a encore à Messi. Hein.
0: Et il y a Messi qui a remporté la Coupe du Monde. Ce serait étonnant quand même, mais.
1: Bon, il n'a pas gagné la Coupe du Monde.
0: La finale de la Coupe du Monde. Avec 8 buts sauf erreur et voilà. Mais pourquoi pas Messi, en tout cas ce sera intéressant.
1: Serait pour l'ensemble de son œuvre.
0: Ouais, c'est vrai. Ce serait son 9e ballon d'or sauf erreur.
1: C'est fou.
0: Totalement fou. Série en cours, on sait jamais.
1: Ouais.
0: Allez. Fabian Rieder qui se retrouve au sol. On va entrer d'ici quelques instants dans les 10 dernières minutes de cette partie. 2 à 0. En tout cas la Suisse qui. Pour l'instant, réussi une excellente partie. C'est vrai qu'on disait un peu que c'était le match au sommet, celui-ci, mais avec l'Écosse qui n'a qu'un seul point, le match au sommet pourrait être ce samedi à Lucerne, 20h45, face à la Slovénie. C'est sûr que si la Suisse gagne ce soir et elle bat la Slovénie, elle prend déjà une immense option sur la victoire et le retour de la première division de Ligue des Nations. Il y aura encore un match mardi prochain. Ce rassemblement international est vraiment très très long et la Suisse va encore jouer mardi prochain, encore à Lucerne, face à la Macédoine du Nord qu'elle retrouvera. 2 à 0 donc pour la Suisse, voilà les 10 dernières minutes. Et deux changements encore à venir pour Mourad Yakin. Le ballon dans les pieds de Zakaria Tekame qui va centrer pour qui ? Ben forcément Hamdouni qui tire, il est contré. Corner pour l'équipe de Suisse. Atekame Hamdouni, j'ai pas fait le compte du nombre de passes de Atekame pour Hamdouni. Les adversaires n'ont peut-être toujours pas compris que cette relation fonctionnait bien. Même si Atekame est capable de centrer pour d'autres aussi, mais tant qu'il réussit à trouver Hamdouni, pourquoi pas ? Allez, Fabian Rieder. Il va se retrouver là-bas sur le côté gauche.
1: Ah, c'est 2-0 pour la Slovénie à l'instant.
0: D'accord, 2-0 pour la Slovénie. Donc,
1: vous aurez droit au match au sommet.
0: Exactement, match au sommet entre la Suisse et la Slovénie. Deux équipes qui se sont déjà affrontées l'année passée en automne. Attention, la tête d'Akanji, pourquoi pas un troisième défenseur qui marque ce soir. Endoy derrière lui, et le voilà, le 3-0 avec le centre pour Zeki Hamdouni qui marque. Alors c'est pas Atekame qui centre, mais c'est Dan Endoy. Et voilà le petit geste habituel de Zeki Hamdouni lorsqu'il marque. 3-0 et Hamdouni à nouveau à la finition, et le méritait ce but. Zeki Hamdouni, 3-0, ben c'est le tarif désormais avec l'équipe de Suisse. L'arbitre qui indique, qui demande aux Suisses d'aller assez rapidement pour engager dans le rond central. 3-0 et ce centre qui trouve de nouveau sur un corner venu de la gauche. C'est intéressant parce que deux buts de suite, c'est des corners venus de la gauche, mais ensuite le ballon part sur la droite, et là c'est Endoy qui se trouve à droite et derrière Hamdouni, parce qu'Hamdouni est un joueur qui est malin, qui souvent vient en arrière. C'est pour ça que ses coéquipiers le trouvent sur les centres. C'est que Hamdouni fait ce pas en retrait et ensuite est libéré. Et là c'est pas évident, mine de rien, à reprendre ce ballon, parce que j'ai l'impression qu'il y a un petit rebond juste devant son pied, et il arrive tout de même à cadrer la frappe qui arrive sous la barre du gardien écossais. 3-0 pour l'équipe de Suisse. Deux buts marqués avec un homme de plus, hein, enfin même trois, mais bon, on va dire que le coup franc c'était sur l'expulsion de l'adversaire. Et donc l'équipe de Suisse qui aujourd'hui, une nouvelle fois, fait le travail. 6 buts marqués, 0 encaissés. C'est vrai que c'est pas mal. Et donc on aura ce match au sommet, effectivement. On évoquait cela tout à l'heure sur l'action avec la Suisse et la Slovénie qui s'étaient affrontés déjà en qualification pour la Coupe du Monde. C'était l'automne dernier. La Suisse avait gagné à la maison et avait fait match nul ensuite en Slovénie. La très bonne sortie de la tête de Gunn devant le très rapide Dan Endoy. Immédiatement, Bridge Gila qui monte, qui réclame la balle sur la remise en jeu. Il ne l'aura pas. Hein, c'était très rapide là, Bridge Guy. En plus, il n'aurait pas été hors-jeu parce qu'il n'y a pas de hors-jeu sur les remises en jeu. Ça aurait été intéressant là. Malheureusement, ça n'a pas pu se faire dans les rangs de l'équipe de Suisse. Hamdouni, on le retrouve. Hamdouni qui réussit à passer dans les 16 mètres. Hamdouni qui s'amuse. Là, le slalom d'Hamdouni, le tir finalement. Et l'arrêt du gardien Angus Gunn sur ce tir de la part de Zeki Hamdouni, le joueur de Burnley en Championships. Bon début de saison de sa part, et ça se confirme en sélection nationale. Le ballon sur la tête d'Ebischer. Il y a Alvin Sanchez, le joueur de Young Boys, qui va entrer, mais également Cédric Kitten. Voilà les deux changements. On ne verra pas donc Winsley Botelli sur la pelouse ce soir, peut-être à Lucerne dans 4 jours. Elvedi, Ebischer, mais le changement n'a pas encore été fait. Et deux joueurs qui patientent pour l'instant aux côtés de Mourad Yakin. Akanji, Rieder. Rieder encore. Akanji à côté de lui pour Freuler et Elvedi. 6 minutes à faire. 3-0 donc pour l'équipe de Suisse. Atekame, Endoy. Endoy avec un adversaire sur le dos. Là, c'est pas facile parce qu'en plus, c'est passeur central solide de Scott McKenna, mais il s'en sort bien, Endoy. À côté de lui, Rieder. Et puis Freuler qui monte. Freuler, le centre de Freuler pour Endoy qui réussit à récupérer dans les 16. Il en ressort maintenant. Endoy. Derrière lui, Siero, Atekame. Atekame, le centre. Là, oui, c'est raté de la part de Endoy qui a essayé une petite roulette là, qui va se retrouver au sol. L'auteur de l'assist de tout à l'heure. La sortie de Zeki Hamdouni. L'auteur du but aujourd'hui, ce qui lui fait quand même 3 buts et une passe décisive sur l'ensemble de ces deux matchs, c'est plutôt pas mal. Et la sortie d'Endoy également, donc les entrées d'Alvin Sanchez et de Cédric Heaton. Voilà, encore un roman sur la pelouse. Heaton, c'est un mi-roman puisque sa maman est jurassienne, hein, on va le dire. Allez, peu importe la sortie d'Endoy, l'entrée d'Heaton et l'équipe de Suisse qui va terminer dans cette composition, cette deuxième rencontre de Ligue des Nations. Il reste 4 minutes et 30 secondes à jouer dans le temps réglementaire.
1: Et on va profiter de ce changement pour vous annoncer une inforoute.
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1: Attention, des objets sont signalés sur la chaussée sur l'autoroute A9 Vevey en direction de Martigny. Il y a danger entre Saint-Trifon et Baie-Nord. Et à 22h31, on retourne à Lambden Park pour les dernières minutes de cette partie entre l'Écosse et la Suisse. 3-0 pour l'équipe de Suisse. Coup franc pour l'Écosse, Bernard Alemann.
0: Oui, avec sur le côté gauche, là-bas, McGinn, qui est désormais à le brassard de capitaine depuis la sortie d'Andy Robertson. Ça ne passe pas pour McGinn, pas en réussite ce soir. Bon, le regard sur l'écran de son entraîneur, Sébastien Pocognoli. Ça ne passe pas pour lui pour l'instant, avec zéro but. Ce sera un quatrième match. Alors, il n'était pas là, lui, à la Coupe du Monde. C'était pas lui, c'était Steve Clark. Mais ça va faire un deuxième match pour lui et un quatrième pour l'Écosse, sans marquer. Là, sauf si l'Écosse, évidemment, trouve les filets de Cobel dans les dernières minutes de cette rencontre. À propos de Cobel, d'ailleurs, ce sera intéressant de voir aussi si Mouratiakine fait confiance, pourquoi pas, à Yvan Mvogo pour l'un des deux matchs disputés à Lucerne sur quatre matchs. C'est vrai qu'il y a peut-être de quoi donner un à l'actuel numéro 2 de l'équipe de Suisse et gardien toujours de Lorient en Ligue 1 française. Les Suisses font circuler le ballon avec Remo Freuler, Siero Elvedi. Elvedi, toujours très propre. Elvedi, un relais. Elvedi encore. Oh là, très très bonne intervention défensive là-bas de Doig. Et l'arbitre va signaler ensuite une faute suisse. Et donc coup franc pour l'équipe d'Écosse. 2 minutes 30, 3-0. La Suisse déroule une nouvelle fois. Aidée, c'est vrai, par les circonstances. Et ce penalty, enfin pas penalty, le carton rouge, pardon, de Hendry. Très rapidement de la partie à la 12e. Ça a permis à Rodriguez de marquer sur coup franc et à la Suisse surtout de jouer à 11 contre 10. Voilà, ça fait partie évidemment des cartons rouges du jeu. Et celui-ci était normal. Il y avait une faute de dernier recours. Il n'y avait absolument aucune discussion par rapport à cela. Sacha Bridgegui qui va donner à Cobel, qui va dégager dans les tribunes de Lambden Park. Ce ballon qui va sortir, la Suisse qui va recevoir l'Écosse au mois de novembre. Il y aura deux matchs au mois de novembre. Slovénie-Suisse à Ljubljana le 13 novembre et Suisse-Écosse à Saint-Gall le 16 novembre. Les Écossais qui essayent encore là-bas par Doig de se créer une possibilité, pourquoi pas d'aller marquer ce but. Le ballon dans le rond central, McKenna. Ce sera pour Steven Welsh sur le côté droit. Et McGinn en position de hors-jeu. Signalé, McGinn, John McGinn, solide joueur. Mais en face, l'équipe de Suisse est plus forte incontestablement. Alors, 11 contre 10, elle est beaucoup plus forte. Et la Suisse repart sur le côté gauche. Alvin Sanchez avec Freuler, Siero encore. Siero sur la droite, ce sera pour Atekame et Ebischer. Ebischer avec Siero. Le ballon sur le côté avec Alvin Sanchez. Et la frappe d'Alvin Sanchez. Ouais, jolie frappe, mais pas cadrée. Elle passe au-dessus. Il est capable de faire mieux, ça on le sait. Alvin Sanchez, le joueur de Young Boys. Et le ballon va revenir à Angus Gunn. Il a 30 secondes, le temps additionnel de cette rencontre que la Suisse va remporter haut la main pour prendre 5 points d'avance sur l'Écosse et donc 2 sur la Slovénie. Cette dernière effectivement s'impose face à la Macédoine du Nord. Le ballon sur Ferguson, Siero, bien joué de la part de Siero pour Sanchez. Les nouveaux entrées, Sanchez avec Bridgegui qui part sur le côté gauche. Sanchez encore, Sanchez qui redonne dans l'axe, ça c'est pas très bien donné. C'était pour Heaton, mais finalement le ballon est redonné à la formation écossaise. Le dégagement Le ballon qui revient à au milieu du terrain avec Sanchez. Sanchez, 3 minutes de temps additionnel. Added time. 3 minutes et cette rencontre sera terminée. Pour l'instant, c'est 3-0 pour l'équipe de Suisse qui maintient son but inviolé comme elle l'a déjà fait il y a 3 jours à Skopje. Elvedi sur la droite et Bicher. Et deux nouveaux buteurs ce soir dans cette campagne de Ligue des Nations avec les deux défenseurs, Elvedi et Rodriguez. Et puis Zeki Amdouni, lui, a marqué son 3e but. On retrouve Elvedi avec Atekame et puis maintenant Ebicher qui va se heurter à la défense là, de Louis Binks qui va mettre ce ballon d'or, qui regrette, il aurait pu faire un peu mieux Louis Binks. La touche pour Atekame, pourquoi pas encore l'une ou l'autre occasion pour l'équipe de Suisse. Voilà qui est fait, la touche, Elvedi très délicatement à côté de lui pour Rieder, c'est bien joué, Akanji, les Suisses en veulent encore un peu plus. Pourquoi pas sur le côté gauche avec Bridgey. Et puis le ballon qui va sortir. Ouais, non, il va revenir au centre. L'arbitre avait sifflé. Le ballon était sorti. Ouais, Eaton qui met le ballon au fond des filets. Mais effectivement, ce ballon était sorti. Mais l'arbitre n'est pas encore vraiment sifflé auparavant. Effectivement, il me semble bien que ce ballon était sorti là-bas sur le côté. Lors du centre venu de la gauche de la part de Remo Freuler. De toute façon, l'arbitre a une montre qui vibre si la balle sort avec le dégagement du gardien Gunn. Il reste 1 minute et quelques secondes dans cette rencontre. 3-0 pour l'équipe de Suisse. Attention à Doig. Doig sur la droite. Hein, c'est mal donné pour Ganondok. Mais le ballon est toujours écossais. Attention, sur la droite avec Bridgey qui est à la lutte pour empêcher les Écossais de centrer. Bridgey et Freuler. Et effectivement, le centre écossais est totalement raté. Et les Suisses vont pouvoir se dégager. C'était justement Ben Ganondok qui n'a pas pu centrer correctement. Le cuir va revenir sur Grégor Kobel. Et ça repart vers l'avant avec Manuel Akanji qui va prendre son temps. On devrait logiquement en rester là, Stéphane. Voilà, c'est 3 buts. Le but de Rodriguez à la 12e sur coup franc. Le but d'Elvedi à la 55e sur un centre de Dan Endoy, lui-même servi par Zachary Atekame. Et puis ensuite, de nouveau, Endoy. Ça fait 2 passes décisives pour Endoy aujourd'hui. Endoy pour Zeki Amdouni pour le 3-0 tout à l'heure. Et voilà, c'était la 82e minute. L'arbitre qui vient siffler, Yakin et Pocognoli qui viennent se serrer la main. Et c'est terminé. Et devant 41 000 spectateurs, l'équipe de Suisse bat l'Écosse 3-0 et confirme sa première place de son groupe de Ligue des Nations.
1: Et on vous confirme la victoire de la Slovénie 2-0 contre la Macédoine du Nord. Du coup, Bernardin Lehmann, lors du prochain rendez-vous, samedi, ce sera, on l'a dit, match au sommet entre la Suisse première et la Slovénie deuxième.
0: Ah oui, la Suisse qui peut voir venir, mais c'est vrai que ce serait dommage après ces deux matchs-là de ne pas gagner contre la Slovénie. Pire, pourquoi pas de perdre. Mais franchement, cette équipe suisse a un tel mental. Il y a des joueurs qui... Tout le monde peut marquer. On a beaucoup parlé depuis 10 jours de ces joueurs offensifs. Et là, ce sont deux défenseurs qui marquent, aidés aussi par les joueurs offensifs. C'est Endoy qui amène le pénalty. Il est sur les 3 buts finalement, Dan Endoy. C'est Endoy qui amène le pénalty. Il y a aussi une passe de Endoy pour Elvedi. Mais c'est vrai que cette équipe de Suisse est vraiment solide. Le danger vient de partout, elle n'encaisse pas. C'est du solide. Franchement, c'est du solide. À confirmer donc samedi à Lucerne à 20h45 face à la Slovénie.
1: Et on vous retrouvera pour un direct sport spécial dès 20h sur RTS Première. Rendez-vous donc à samedi, Bernardin. Merci beaucoup. Bonne soirée, on vous laisse aller aux interviews.
0: Bonne soirée, merci,
5: bisous,
0: à bientôt.
5: Bisous Bernardin, je fais coucou aussi depuis mon studio. Moi j'aime bien Bernardin Lehmann. Vous êtes super Bernardin.
1: Bah, je suis jaloux maintenant.
0: Merci Émilie. Merci Émilie.
5: Bonne nuit.
0: Bonne émission, je pourrais pas l'écouter parce que voilà, j'ai encore du travail.
5: Mais, non mais vivez votre truc là, c'est trop bien, la Suisse qui gagne, on est toujours trop heureux. Filez.
0: On l'écoutera en replay, absolument. Bonne émission, à bientôt Émilie.
5: Merci. je reprends l'antenne. Qu'est-ce qu'on fait de votre côté
1: Je voulais encore vous glisser les deux derniers résultats.
5: Ah bah,
1: je voulais dire que l'Angleterre avait battu la Tchéquie 2-0 et que l'Espagne avait battu la Croatie 4-1. Comme ça, on était complet. Voilà, maintenant,
5: Impeccable. Maintenant, vous avez passé une bonne soirée, ça allait ?
1: Magnifique.
5: Ouais.
1: J'étais confortablement installé.
5: Bon, bah alors moi, je vous laisse rentrer chez vous, le cœur en joie. La Suisse a gagné, on est toujours ravis.
1: Ben oui, bientôt, exactement.
5: Alors.
1: À bientôt, Émilie. Bonne émission.
5: Merci. Au revoir.
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1: Eh bien bonsoir tout le monde, je ne sais pas si vous étiez devant le match de foot, la Suisse a gagné. C'est toujours cool, non? C'est bon à prendre. Moi je dis, on prend tout ce qui va dans le bon sens. Et sinon vous pouvez m'appeler aussi, hein, que ce soit positif, ou triste, ou joyeux, ou bordélique, peu importe. 0880 70 70, 0880 80 70 70. Allez venez.
2: Comment va votre cœur?
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0: Véronique Sanson, amoureuse. Et vous, vous sentez comment? Amoureux, pas du tout, un peu, beaucoup, amoureuse à la folie. 0800 80 70 70, 0800 80 70 70. Hier, nous discutions avec Lucas à la fin de l'émission. Je ne sais pas si vous vous en rappelez. Lucas qui a 24 ans. Et dans la panique, je ne parvenais pas à trouver le son qu'il souhaitait écouter. Et j'ai proposé à Lucas qu'on remette ça à aujourd'hui. Parce qu'une promesse est une promesse. Donc, nous allons retrouver tout de suite Lucas. Je le mets juste sur la bonne piste téléphonique. Je fais une petite maniclette là. Normalement, c'est bon. Est-ce que Lucas, vous êtes là?
1: Oui, je vous écoute.
0: Ah, ça marche. Bonsoir Lucas. Comment ça va aujourd'hui?
1: Ça va, je m'attendais à avoir un appel de votre part, mais c'est pas grave.
0: Ben, le voilà. La journée était très très chargée de notre côté. Vraiment intensément chargée. Et j'aurais peut-être dû vous prévenir que oui, on vit la nuit. Qu'est-ce que vous avez fait aujourd'hui? Vous ne me dites pas que vous avez attendu à côté de votre téléphone.
1: Ah si, presque. Non, non, mais... J'ai lu aujourd'hui, mais beaucoup. Donc,
0: qu'est-ce que vous lisez?
1: Content.
0: Vous lisez quoi?

0: Oui.
1: Qu'est-ce que...
0: Je pense que c'est peut-être la symphonie la plus jolie jouée de Mahler, parce que c'est la plus... disons qu'après la première, c'est tout de suite la plus grande en termes d'orchestre, et puis qui ça pète aussi. Donc pour les chefs, c'est assez exceptionnel.
1: Comment ça se passe de vous adresser à quelqu'un totalement ignorante en musique? Comment ça se passe de lire une partition? Qu'est-ce que vous entendez? Qu'est-ce que vous comprenez en lisant une partition?
0: Bah, je pense c'est bien de faire la comparaison quand un comédien il lit par exemple un texte un théâtre justement, et bah, il essaye de comprendre les personnages, il essaye parce que c'est pas expliqué. On a toutes les paroles et puis on essaye de le chef il fait le même travail que le comédien, il essaye de faire revivre. Mais il essaie là de faire revivre tout ce qui a été écrit. Je ne pourrais pas dire plus simplement que ça, parce que c'est un peu le même travail, et je trouve ça assez beau de chercher, de se représenter la pièce et de travailler humainement à la faire revivre avec plein de personnes.
1: Et vous entendez quand vous lisez?
0: Ben, alors entendre, c'est toujours une grande question, mais on tente de travailler là-dessus toute la vie.
1: Ça me
0: Peut-être
1: paraît, ouais.
0: qu'à 70 ans, on entend tout, oui, c'est possible.
1: Ça me paraît
0: Mais en tout cas,
1: incroyable.
0: faut travailler dans ce sens.
1: C'est assez extraordinaire parce que c'est comme une langue mystérieuse, vous voyez ce que je veux dire? C'est assez fascinant, puisque ça ne représente rien quand je vois une partition. Enfin, pour les personnes qui, comme moi, ne lisent pas la musique, ça ne représente rien. Il n'y a rien qui apparaît de compréhensible. Et de me dire que vous décryptez cela et que vous en percevez non seulement la sensibilité, mais la signature.
0: Il y a beaucoup de gens qui pensent ça, qui disent ça aussi, mais la seule barrière entre la compréhension, bah, pour le comédien, c'est la langue française, mais pour le musicien, c'est les notes. Donc, je pense que c'est la barrière qu'on se met, c'est souvent ne pas se lancer à la lecture de notes.
1: Où est-ce que vous l'avez étudié la musique, Lucas?
0: Un peu partout, en privé. J'ai fini par être à Berne, à la haute école, même que j'avais pas fini le collège. J'ai fait fanfare, j'ai fait chorale. Je me suis toujours intéressé à ça, à l'aspect humain, aux partitions, à tout ce qui touche à la direction, en fait.
1: Et quand vous dites j'ai fini à la haute école à Berne alors que j'avais pas fini le collège, est-ce que ça veut dire que vous y êtes entré parce que vous aviez des capacités singulières?
0: Oui, bah, j'ai pas fait l'examen, malheureusement, j'ai dû arrêter parce que, ben voilà, je sentais plus la morphine. Mais j'étais content, oui, c'est sûr. Il y a plusieurs choses dans ma vie qui ont fait que quand même, les gens voyaient que j'avais des capacités, oui.
1: Alors, je rappelle pour les auditrices et auditeurs que vous avez 24 ans et que si vous parlez de morphine, c'est que vous avez une maladie auto-immune qui vous crée des douleurs très intenses au niveau des trapèzes et de la
0: Alors,
1: nuque.
0: autonomie, n'en fait pas. Hein.
1: Ah, vous savez pas, pardon. C'est moi qui me permets. Je l'ai associé avec la conversation qu'on avait eue hier, en fait. On ne sait pas d'où vient ces douleurs, en fait, d'où viennent les douleurs, c'est ça?
0: Non, j'ai fait 3 hôpitaux et puis ben, plusieurs examens et puis finalement, les médecins, ils vous laissent à la maison souffrir et puis ils vous donnent des opiacés, et puis après, des fois, c'est à vous de vous débrouiller. Hein. Parce que si vous n'êtes pas d'accord avec le fait que on vous dise que c'est de la douleur qui est devenue chronique et que c'est votre cerveau qui peut-être s'est habitué à la douleur ou le corps et que c'est rentré dans un cercle vicieux, et puis il faut pas oublier qu'il y a toujours un aspect psychosomatique.

0: Et il faut pas écarter non plus qu'il peut y avoir un diagnostic et donc un traitement et peut-être possiblement un traitement. Donc c'est ça qui est dur. Et malheureusement, dans mon cas, c'est dur, très dur de vivre avec tout le temps. Donc j'ai encore le désespoir, mais je cherche, continue de chercher, oui.
1: Et donc vous parliez de morphine parce que le soulagement qu'on peut vous apporter, c'est ça, c'est de vous donner des opiacés.
0: Oui, j'ai tout essayé. Enfin, on dit toujours tout, mais il y a toujours des trucs. Mais... quand je vais chez l'ostéo ou la physio, c'est pour les massages. J'ai fait des centaines de thérapies et seule thérapie qui fonctionnait, il y a une vraie détente en surface qui dure quelques heures. Mais comme c'est dans les muscles profonds, les tensions, elles redeviennent très vite en surface. Ouais.
1: Et c'était quelle thérapie qui avait fonctionné en surface?
0: Le plus, c'était les fascias. Ouais. Enfin, c'est une nouvelle médecine aussi. Qui, les Français, ils sont très, très là-dedans aussi, mais en Suisse, moins. Parce que vous savez que les fascias, la RTS, elle avait fait un reportage là-dessus en 2018, je crois. C'est vraiment, on s'y approche, ça a été déclaré, oui, seulement depuis 2018, le 80e membre du corps.
1: Alors, il
0: Donc
1: me
0: c'est...
1: semble, oui, aidez-moi, parce qu'il me semble que les fascias, c'est ce qui entoure, ça crée comme des poches autour de nos organes et tout ça, non? C'est pas ça, c'est pas un truc comme ça, autour des muscles et tout,
0: Il
1: c'est ça?
0: faut imaginer que c'est une toile d'araignée visqueuse, un peu blanche. Qui recouvre tous les muscles de la tête aux pieds et qui va même jusque dedans les muscles. Et que, en fait, les chirurgiens, avant, comme ça se régénérait, on n'a jamais fait tant de cas et ils jetaient ça. Mais on s'est rendu compte, surtout dans les centres de recherche à Paris, que. Ces patients ont un vrai rapport avec la douleur. Et donc, on peut les influencer avec des mouvements très lents pour régénérer ces fascias et donc influencer la douleur. Et puis, on fait souvent des liens même avec la fibromyalgie
1: Mais
0: et
1: je.
0: même des
1: Oui.
0: douleurs comme les hernies, etc. Qui peuvent être soulagés avec les fascias.
1: Mais quand vous dites les chirurgiens le jetaient, c'est-à-dire que dans le cas d'opération, par exemple, ils nettoyaient et ils enlevaient, c'est ça?
0: Oui, parce que c'est un petit truc qui se régénère et on n'a jamais tellement recherché ça. C'est ce que j'ai vu dans les livres. Ouais.
1: C'est fascinant le corps humain. Enfin, le corps, la vie est fascinante. Ouais. La vie est fascinante.
0: Mais ça, c'est les nouvelles médecines, c'est comme le microbiote aussi. On a pu faire lien avec une bactérie en particulier avec la fatigue chronique. Donc c'est vraiment nouveau, mais il y a des études là-dessus maintenant qu'il faudrait que les nouveaux médecins, la nouvelle médecine, la nouvelle école s'y intéressent.
1: Absolument. On
0: Parce que les
1: va.
0: mal de dos, c'est pardon, mais les mal de dos, c'est quand même le mal du siècle, hein.
1: Oui, en tout cas, qu'est-ce qu'on en entend? Des gens qui souffrent de ces douleurs dorsales. Il faut qu'on envoie le titre, sinon on va recommencer comme hier, Lucas. Je vous laisse nous le présenter à nouveau.
0: D'accord.
1: Alors, dites-nous.
0: Ben, moi, je suis pas historien, hein.
1: Non, dites-nous avec le
0: Mais
1: cœur. Ouais, ce que vous aimez.
0: c'est bien sûr que c'est une œuvre que j'adorais. J'ai dirigé une fois parce que. Pour un chef, les œuvres en même temps instrumentales et orchestrales, c'est assez dingue. C'est comme la neuvième de Beethoven. Il y a une telle puissance, mais pas forcément dans les instruments, mais le fait qu'il y a la voix qui transporte et les instruments qui sont souvent plus en accompagnement, il y a une vraie dimension quand on est dans une salle et qu'il y a ces deux registres-là. Il y a une vraie émotion, oui, c'est notamment pour les opéras aussi. Donc ça touche les œuvres comme ça ou les œuvres d'opéra. Ça ne peut que toucher même les dilettantes, les amateurs, qui sont pas forcément très curieux.
1: Vous nous redonnez le titre?
0: Alors, la cantate de Bach en allemand, c'est vous vous rappelez plus? Ah, parce qu'en allemand,
1: Je suis nulle en allemand, mais je pourrais dire que c'est Jésus, blébel, je sais pas quoi, mein Freude, from, je sais pas quoi.
0: alors, attends. Alors, les cantates, il y a plusieurs mouvements, en fait.
1: Mais il faut qu'on
0: J'essaie de me
1: l'envoie.
0: présenter
1: Ouais, on
0: la
1: va
0: cantate.
1: recommencer à pas pouvoir. Vous savez quoi? On va recommencer à pas pouvoir envoyer le titre, ce serait dommage. Eh bah, ben, parlons-nous encore tranquillement et on l'enverra en deuxième partie d'émission, alors, puisqu'il c'est comme ça. Parce que là, il va être trop court à nouveau. Et comme ça, on connaîtra le titre vraiment. Vous alliez
0: Ah oui,
1: dire.
0: c'est 57.
1: Oui, c'est pour ça. Les cantates, vous alliez dire.
0: Ben, les cantates, il y a plusieurs mouvements, et puis c'est toujours, en termes de structure, c'est toujours très, très vague, mais c'est souvent un petit orchestre, du chœur, on peut rajouter un orgue éventuellement, et puis il y a plusieurs mouvements. Ça peut être soit profane, soit liturgique, et puis les plus connus, c'est celle de Bach. Et la plupart de celles de Bach sont liturgiques parce que il travaillait à Leipzig et puis il faisait souvent des œuvres pour la paroisse.
1: Et pour quelle raison
0: Et
1: est-ce qu'elle
0: donc,
1: vous touche, vous, cette symphonie-là?
0: alors la cantate, hein,
1: Pardon, la
0: la
1: cantate?
0: cantate
1: Je suis nulle, hein.
0: Erz
1: Vous
0: Tomo.
1: me dites la différence entre une cantate et une symphonie?
0: Alors là, c'est une bonne question.
1: Ah, ouf. Comme
0: Enfin,
1: quoi, je
0: la
1: peux vous
0: symphonie, on
1: coincer.
0: va dire. Non, non, non, mais la symphonie, elle est quand même plus structurée, puisqu'elle est en principe en quatre mouvements, la symphonie classique. Et donc, je ne vais pas vous déclarer la symphonie, mais disons que chaque mouvement appartient à une forme et donc à une composition particulière. Et donc, dans les cantates, c'est un peu plus libre, même qu'au début et à la fin, on peut découvrir des chœurs, mais ça inclut pas une composition forcément précise, comme polyphonique ou des trucs comme ça, ou des formes comme le rondo, comme le deuxième mouvement lent, etc.
1: C'est moins structuré, il y a moins de règles. C'est moins sophistiqué, c'est
0: Voilà,
1: ça?
0: ce serait
1: Ok.
0: le premier truc que je dirais à chaud. Oui.
1: Bon, c'est très bien, ça me va très bien comme ça. Comme ça, je peux envoyer les infos. On a fait le point sur ces informations-là musicales. Et après les infos, après mon indicatif, je vous retrouve pour qu'on envoie enfin cette cantate qu'on souhaite écouter depuis hier avec vous, Lucas. D'accord? À tout de suite. On fait ça? À tout de
0: Merci.
1: suite. Et à l'instant là, il est pile 23h sur RTS Première. Benoît Cornu.
2: En football, la Suisse a déjà pris une première option sur la promotion en Liga de la Ligue des Nations. Après seulement deux matchs, à Glasgow, elle a battu l'Écosse 3-0 pour asseoir la première place de son groupe. Stéphane Trisconi, on peut dire que la Suisse a fait le boulot ce soir?
3: Oui, effectivement, elle a fait le boulot avec le tournant du match à la 11e déjà. Carton rouge contre l'Écosse, faute de dernier recours. Coup franc de Rodriguez derrière, 1 à 0. Ensuite, l'équipe de Suisse a géré. Elvedi a marqué le deuxième à la 55e. Abdoudi, le troisième à la 82e. Deux matchs, deux victoires, six buts marqués, zéro encaissé. La Suisse est première de son groupe. Elle attend la Slovénie désormais, qui est deuxième. Ce sera le match sommet samedi.
2: Et puis, il y avait aussi du hockey ce soir, avec une journée de National League.
3: Et notamment un derby roman entre Ajoie et Lausanne. Victoire des Ajoulots, 3 à 0. Genève Servette s'est défait de Kloten 4 à 0. Genève Servette qui passe à la deuxième place du classement à 9 points des Zurich Lions qui ont battu Bienne 6 à 3. Fribourg-Oteron s'est imposé dans le derby des Zeringen 5 à 2. Davos est allé battre Ambri-Piotta 3 à 0. Langnau a battu Lugano, la Lanterne Rouge 4 à 3. Enfin, Zoug s'est imposé à Rapperswil 5 à 2.
2: Votre décryptage, Stéphane, merci. Les éleveurs vaudois touchés par la sécheresse en 2026 vont bénéficier d'une aide exceptionnelle de 30 millions de francs pour maintenir leur exploitation. Les députés ont accepté le renvoi direct au Conseil d'État d'une initiative issue des rangs du PLR. L'aide se veut répartie en trois volets, 6 millions pour un montant forfaitaire par exploitation, 9 millions pour un soutien en fonction des surfaces fourragères et puis les 15 millions restants qui doivent aller à celles et ceux ayant subi les pertes les plus importantes. En Cisjordanie occupée, plus d'une centaine de colons israéliens ont pris d'assaut ce mardi le village de Jaloud pour empêcher le retour d'une famille palestinienne chassée de chez elle. Des heurts ont éclaté avec l'armée et la police des frontières, faisant 3 blessés parmi les forces de l'ordre. Et ces violences, elles ont suscité de rares condamnations de la part du Premier ministre israélien Benjamin Netanyahou, ainsi que du président Isaac Herzog. Vague d'indignation en Afrique du Sud après la découverte de 11 corps de femmes assassinées depuis juillet. Lors d'une allocution solennelle, le président Cyril Ramaphosa a partagé la colère de la nation et décrété l'urgence nationale. Il a ordonné des audits de sécurité dans chaque municipalité, des restrictions sur l'alcool et la réouverture prioritaire des affaires non résolues de féminicides. C'est injuste, ras-le-bol des bas salaires. Plusieurs dizaines de milliers de personnes ont manifesté un peu partout en France à l'appel d'une large intersyndicale pour protester contre le recul du pouvoir d'achat dans la fonction publique. Entre 200 000 et 300 000 personnes, selon les estimations, de part et d'autre, ont manifesté dans tout le pays. Météo ce soir et cette nuit, un ciel voilé, souvent fortement, mais le temps restera sec demain. Les nuages toujours là, quelques faibles pluies possibles, en particulier le long du Jura et autour du Léman. Des températures minimales de 15 degrés, maximum 25, et une tendance au feune dans les vallées alpines. Jeudi, un ciel couvert toujours avec de faibles pluies et puis un temps un peu plus frais, maximum 21 degrés.
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1: Merci Benoît Cournu, on vous retrouve à minuit pour d'autres infos. Et oui, vivement de la pluie, de la pluie, de la pluie.

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1: Deuxième heure de cette ligne de cœur qui a été écourtée suite au match Suisse-Écosse avec la victoire de la Suisse. Mais je vous attends, qu'est-ce que vous faites? 0880-70-70, 0880-70-70, on n'a qu'une petite heure. Alors venez, parce que ça passe vite, vite, vite. Venez, venez. Venez comme Lucas. Lucas qui est avec nous depuis une quinzaine de minutes, avec lequel nous parlons de musique. Lucas qui aurait voulu être chef d'orchestre si sa nuque et ses trapèzes dont les muscles profonds ne lui envoyaient pas une douleur énigmatique mais terrassante. Lucas, vous êtes encore là?
2: Oui.
1: Super. Et peut-être qu'on peut lancer un appel à toutes les personnes qui seraient, spécialisées en médecine, qui auraient une piste. Ça marche, ça? Il y a des forums aussi de patients sur lesquels vous allez pour regarder ce qui se dit? Il y a des recherches que vous avez faites en ce sens-là?
2: Oui, bien sûr, mais c'est toujours assez compliqué de trouver des forums spécifiques. Bien sûr, pour la douleur, il y a toujours des groupes. Mais par exemple, en Valais, c'est aussi un peu plus... Il y a un peu moins de groupes. De groupes douleurs où justement il y a des gens qui se voient pour parler et puis
1: donc comme un groupe de parole quoi, ouais, groupe autour du mal qu'ils ressentent, et c'est bien ça,
2: ouais, mais bon, il y a pas en Valais, et puis du moins c'est souvent des personnes très âgées qui ont un diagnostic, donc c'est toujours très dur de trouver des forums ou des rencontres spécifiques quand on n'a pas de diagnostic, ouais.
1: C'est dur hein, quand même, cette sensation d'être laissé de côté, en fait, quand il n'y a plus de réponse ou pas de réponse. C'est un peu... c'est un peu vertigineux comme sensation de se dire, alors en fait, la médecine, à partir du moment où elle ne sait plus, elle ne sait plus, quoi. Il n'y a plus rien.
2: C'est le cas, en fait, pour beaucoup de personnes. C'est souvent, des fois, le parcours du combattant, parce que des fois, des diagnostics existent, mais il faut trouver le médecin qui veut bien chercher et qui connaîtrait quelque chose. Donc, on entend beaucoup d'histoires, des fois, où ça dure plus de 10 ans, et où les gens souffrent pendant toutes ces années. Donc, je pense être aussi dans ce parcours-là, mais... Il faut savoir combien de temps aussi on veut rester, quoi.
1: Ouais, c'est ça. Combien de temps on tient. Et donc, je le disais, vous auriez voulu être chef d'orchestre. Ça vous animait, ça vous faisait voir le monde tel que vous le ressentiez. Et vous avez choisi un titre de musique qui est une cantate de Bach. On va enfin réussir à la passer. Et vous l'avez demandé dans un tempérament particulier. C'est le mot, hein, tempérament, je crois que vous avez dit.
2: Non, je me suis trompé, c'est diapason.
1: D'accord. En fait, vous pouvez me dire n'importe quoi, je vous crois, moi. Donc, c'est un diapason particulier. On dit ça comme ça? C'est la bonne expression? Ok.
2: Le diapason actuel, il est fixé internationalement à 420. Hein. Donc, tout ce que vous écoutez à la radio, disons qu'on... c'est pour accorder les instruments qu'on a fixé une fréquence en particulier. C'est juste ça. Et qu'on sait comment on va se retrouver en principe ensemble et que ça va sonner. Et puis, par contre, dans l'époque baroque, pour cette cantate, notamment, le diapason était à 415. Et je trouve ça intéressant, des fois, d'écouter des œuvres de la période baroque, parce qu'aujourd'hui, en fait, elles sont souvent interprétées au tempérament, enfin, au diapason actuel. Et puis, je trouve que la tonalité, c'est-à-dire les gammes, pour résumer, c'est comme si vous baissiez presque d'un demi-ton, donc vous n'écoutez pas vraiment la même note. Et donc, c'est comme si vous baissiez. La hauteur d'une pièce, en fait, c'est ce qu'on fait. Et on peut ressentir totalement autre chose quand on change de diapason. Ouais.
1: Alors là, on va
2: Et il y a de plus
1: l'écouter.
2: en plus de reconstructions qui se font à la période baroque. On essaie de reconstruire des instruments plus ou moins de facture baroque, et donc avec pour qu'on puisse exécuter la musique aussi avec ce diapason.
1: Donc on l'écoute avec le choix de votre diapason. Et je vous
2: Ben, j'aime
1: souhaite.
2: particulièrement cette œuvre parce qu'elle est en 3/4 en fait. Vous savez, tout ce que vous écoutez à la radio, surtout la pop, les plus du 90% de ce que vous écoutez, c'est du 4/4. C'est-à-dire qu'il y a 4 temps par mesure. Donc les temps forts sont sur le premier et troisième. Notamment sur le premier. Donc c'est vous savez, quand vous écoutez la musique, vous êtes là.
1: Je suis en train d'essayer de penser justement, ça fait 1, 2, 3, 1, 2, 3, c'est ça en fait? J'essaye de
2: Alors,
1: voir le
2: pour le
1: temps fort.
2: 3/4, oui. Mais pour le 4/4, quand vous écoutez la musique, ça fait 1, 2, 3, 4, 1, 2. Donc, vous sentez une impulsion, on va dire, sur chaque premier temps. Il y a un temps un peu moins fort quand même sur le troisième. Tandis que quand vous êtes sur du 4/4, du 3/4, pardon, ça fait 1, 2, 3, 1. Donc, c'est comme, ça peut, les 3/4 les plus connus, c'est les valses, mais là, c'est pas une valse, hein. Mais par contre, on peut ressentir un temps fort sur le premier et un temps mi-fort aussi sur le troisième. Donc ça fait ta, pam, pam, pam. Donc c'est comme si vous ressentiez un peu la valse dans le style, vous ressentez une sorte de pas avant le premier temps. Un, pam, pam, pam, pam. C'est ça qui est intéressant dans cette pièce. Et puis dessus, il y a une mélodie où il y a 9 notes. Alors comment on aligne 9 notes? Parce qu'on fait 3 notes par temps. Et donc, il y a vraiment ça qui est intéressant. Et puis dessus, on a les chœurs qui rajoutent vraiment cette dimension spirituelle. Et pour le chef, c'est très intéressant parce que on se pose la question, est-ce qu'on doit diriger les 3 temps? Ça varie beaucoup selon le tempo. Mais on pourrait presque diriger un temps ou diriger, deux gestes sur du 3/4. Donc, comment on fait pour diriger deux gestes sur du 3/4? Comme je vous ai dit avant, si on ressent une sorte de levée avant le premier temps de la mesure, ça fait pam, pam, pam. Donc, vous pouvez imaginer le geste là-dessus.
1: C'est
2: Et donc,
1: chouette de
2: j'espère
1: vous
2: qu'on puisse
1: écouter.
2: entendre ça là-dedans, quoi.
1: Ben j'espère. Maintenant, je suis en train de prier intérieurement pour que ça soit la bonne version. J'ai une pression d'enfer depuis. Mais je crois que c'est bon. Je vous remercie beaucoup, Lucas. Et on se reparle très vite, vous allez voir. D'accord? On écoute.
2: Merci, bonne soirée aux auditeurs.
1: Voilà, c'est transmis. Et on écoute cette cantate. Choisie par vous, avec le bon diapason. Bonne nuit, Lucas.
2: Merci, bonne soirée.

0: Je ne sais plus qui a dit que Bach est la preuve de l'existence de Dieu. Il y a de ça, hein. Qu'est-ce que c'était beau. Qu'est-ce que c'était beau. Merci beaucoup à Lucas. 0800 80 70 70, 0800 80 70 70. Qu'est-ce que vous faites? Qu'est-ce qui se passe chez vous ce soir? Qu'est-ce que vous vivez? Comment vous vous sentez? Qu'est-ce que vous avez regardé, vu, entendu? À quoi est-ce que vous avez réagi? Venez, n'hésitez pas. 0800 80 70 70, 0800 80 70 70. Et Jean-Daniel est avec nous. Bonsoir Jean-Daniel.
1: Mais bonsoir Émilie.
0: Comment ça va?
1: Oh, mais rien que d'entendre votre voix, ça va de mieux en mieux.
0: Ah bah cool. Moi, si je peux faire cet effet, c'est déjà un truc de prix.
1: Voilà, non, mais ça fait plaisir. J'ai appelé Yann, je lui ai dit, moi j'appelle tous les 7 ans, hein. Je suis pas chiant. Et je vous ai eu l'autre jour, enfin on peut se... Non, j'exagère.
0: Non, mais vous pouvez me tutoyer, moi je vous vois les gens, mais vous pouvez me tutoyer. Mais j'allais dire tous les 7 ans, sauf cette semaine, quoi, où vous appelez deux fois.
1: Oui, voilà, c'est hyper, mais hyper sûr.
0: Dites-moi tout.
1: Parce que je suis fâché.
0: À cause de...
1: Parce que vous n'êtes pas venu à la fête de Neuchâtel. Et moi, j'ai dit à mes potes, oui, je suis un peu le gars qui se la pète. Je me suis dit, je connais une femme, pas vraiment, mais qui a une voix magnifique. On va se voir à la fête de Neuchâtel des vignobles, des vendanges. Et puis, je ne vous ai pas vu.
0: Non, mais franchement, heureusement, il y avait un tel monde, une telle folie. Je n'aurais pas tenu le rythme. Non, il y avait trop de choses. Hein. En ce moment, je ne sais pas ce qui se passe. Après, je dis ça toutes les rentrées. Je trouve que toutes les rentrées après l'été, c'est fou. Il y a tout le temps 1000 trucs. Je ne sais pas comment les gens tiennent le rythme. Donc voilà.
1: Allô ?
0: Oui, moi je suis là. C'était bien ? À part ça, c'était bien ?
1: Ouais, alors écoute, vu que tu veux que je te tutoie, enfin que tu me permets. Par
0: oui, c'est ça. Merci. J'aime bien voilà, cette rectification.
1: Voilà. Mais j'ai compris. T'inquiète pas, j'ai compris. Écoute bien. Truc de fou. Ouais. Écoute bien. Tu te rappelles de moi ?
0: Bah oui, je me rappelle que c'est vous qui avez un déhanché de rock pas croyable que
1: voilà,
0: vous donnez en spectacle
1: bon.
0: et que vous êtes descendu de Sainte-Croix pour Neuchâtel, qu'à Neuchâtel,
1: exact.
0: Vous ne vous êtes pas fait de potes, que c'est terrible, blablabla, bla, bla. C'est ça.
1: Mais quelle mémoire.
0: N'est-ce pas?
1: À part la belle voix. Non, sérieux, je te raconte la honte. Non, j'aime mieux vous, t'as raison, c'est vous, c'est mieux vous.
0: Mais avec le vous, ça permet à tout le monde d'avoir de la place quand on dit vous. On laisse la place aux
1: voilà,
0: gens qui nous entendent.
1: Voilà, alors voilà, mais moi je suis je suis intelligent, j'ai la moyenne, j'ai 103 de quotient intellectuel.
0: C'est pas mal.
1: Peu. Voilà. Bon, alors je vous raconte, non mais sérieux, ça va, j'ai pas voulu prendre la place de quelqu'un, vous allez vous fendre la gueule. Alors, déjà, je suis toujours avec mon voisin de 20 ans, vous vous rappelez Gaëtan. Voilà, qui essaie de me sauver parce que j'ai eu des grandes entreprises, j'ai beaucoup travaillé, j'ai eu gros salaire. Après, j'ai plongé à la haie suite au décès, nanana. Mais non, je me dis, putain, gendarme, réveille-toi, la vie est courte. Bon, grâce au jeune de 20 ans, il me fait chier parce qu'il veut arrêter de fumer, arrêter de boire. Putain, il n'a pas tort, mais il m'emmène à la fête. Bon, j'ai bien un verre, c'est pas grave. Non, je ne parlerai pas comme ça. Bon. Il m'amène à la fête de Neuchâtel. Non, mais il m'amène. Moi, je me dis, Jonda, on va faire une bonne raclette, un petit vin blanc, le petit orchestre, j'ai 62 ans, tu vois le genre, tranquillos. Et après, le jeune, il a 20 ans, il veut faire les carousels. Bon, il a 20 ans, il n'a pas 14 ans, mais il veut faire les carousels. Puis il me dit, non, Jonda, va pas manger la raclette. Et puis le blanc avant les carousels, je dis, ok, je vais faire un effort. Mais je dis, moi, les carousels, je déteste. Persuasion totale, le gars, le jeune. Persuasion totale. Il me dit, Jonda, je fais des efforts. Je dis, ouais, il me dit, je suis d'accord. Moi, je bois pas, je fume pas. Je veux bien manger une raclette après vin blanc et coca pour moi. Je veux bien faire un effort. Le jeune, il m'emmène. En plein dans les carousels, les trucs qui montent à fond, qui tournent à genre 25 mètres de haute.
0: Mais vous n'avez qu'une vie, vous l'avez dit. Vous n'avez qu'une vie.
1: Oui, mais là, j'en ai plus, là. Je monte dans son putain de truc, il me paye 5 francs l'entrée. C'est pas une histoire de pognon. Il me paye l'entrée. Il me dit, j'en dois faire un effort avec moi. Je dis, ouais, mais ça monte pas trop. Non, tu verras. Ça se balance un peu à 2, à 3 mètres, 4 mètres, et puis ça tourne. Mais non, des dieux, je suis monté dans ce truc. Donc, je n'ai pas mangé la raclette et le blanc, heureusement, parce que tout le monde aurait été balayé. Tu vois, genre, ils auraient la raclette partout. On est dans le truc en tour, des jeunes, tout, ils balancent tout, ils s'en foutent, ils ont 15 ans, 16 ans, 17 ans, je me crispais au machin, le truc qui monte de plus en plus. Je l'ai insulté. J'ai fermé les yeux tout le temps sur le tour, tout le temps. J'ai cru que j'allais crever, mais je ne pouvais pas vomir vu que j'avais rien mangé. Tu vois, vous voyez? Donc, truc qui part.
0: Mais c'est affreux. Hein. Moi, je déteste. Hein.
1: Non, mais rien d'en parler, j'ai envie de vomir. Là, j'ai bu des bières. Bon, ça va? Et le truc qui monte, je lui prends le bras, je lui dis, toi, Gaëtan, on redescend, si je suis vivant, je te tue sur place. Mais je te fais la peau sur place. J'ai bon, 62 ans, 75 kilos, j'ai fait du sport de combat, j'ai dit, je te tue. Tout le monde m'a regardé, je fermais les yeux. Et puis moi, du coup, ben, je sors du carrousel, énervé, tout le monde a regardé, tout le monde s'est fondu la gueule, en fait, parce que les gens adorent les gens qui sont mal. Nom de Dieu, putain, il me dit, alors on va faire la raclette. J'ai dit, non, l'estomac, il est remonté dans le cou, tu vois, genre. Donc, la raclette, sous le nez, j'avais plus faim, coupé l'appétit pendant 2 heures. En plus, moi, j'adore la bière, j'ai essayé de me reposer pendant 1 heure, il me laisse un peu tranquille. Je lui dis, écoute, Gaëtan, j'ai été dans ton machin de tuerie, j'aurais dû te tuer. Je vais au bar, je prends une bière, je finis même pas une bière. Donc, ça m'a bouffé la
0: achevé, ouais.
1: Mais tu sais, genre, achevé. Je vois une copine au bar, elle me dit, hé, Chanda, c'est plaisir de te voir, tu bois une bière. J'ai dit, ne me parle plus de bière, ni de raclette, ni rien. Je n'ai pas pu ni manger la raclette, ni rien. Puis après, il me dit, ouais, alors on va manger quoi? J'ai dit, je sais pas, tu veux quoi? Moi, j'ai pas envie de bouffer. Il me dit, un hamburger, toi, 20 ans, il en bouffe 4 par jour, il fait des hostiles, bien sûr. Il me commande un hamburger machin géant avec des frites. J'ai mangé 2 frites, un quart de l'hamburger, même pas. J'ai balancé en douce, parce que je suis assez malin et manipulateur et tout. J'ai réussi à balancer tout. Il me dit, c'était bon, Jean-Dac? Je dis, ouais. J'ai envie de dégager. Non, mais plus jamais.
0: C'était rigolo comme fête des vendanges. C'est marrant de se dire que vous l'avez passé à essayer de vous remettre d'un tour en carrousel.
1: Ouais, mais super. Moi, j'aurais préféré. Bon, je fais des efforts. Le jeûne, il m'a un peu sauvé la vie, tu vois.
0: Mais il s'appelle comment ce carrousel? Juste pour savoir, ce manège que vous avez fait, c'était lequel?
1: Mais pas la grande tour, la pointe, là où tu vas. Parce que là, je pense que je serais mort. Je pourrais plus vous parler. Non.
0: C'est clair.
1: Non, je pense sérieux, je serais décédé. Ouais. C'était le deuxième plus violent, c'est un espèce de...
0: C'est pas le nom. Oui, comme ça, j'ai souvenir d'un ménage qui s'appelait l'Étoile, où une de mes filles avait insisté pour que je monte, et j'ai eu la bonne idée d'y monter sans vraiment me préoccuper de ce que ça représentait. Et je tenais ma plus jeune fille à côté de moi, et j'étais sûre que ma plus jeune fille était trop petite pour ne pas passer à travers les ceintures de sécurité et qu'elle allait tomber dans le vide. J'ai cru mourir, moi aussi, tout le long. Je la tenais tellement fort. Elle hurlait parce que je la tenais fort. Moi, je croyais qu'elle hurlait parce qu'elle tombait. Affreux.
1: Mais moi, je suis dans votre tête. Mais les gens, ils ne comprennent pas. Moi, le truc, il démarre lentement. Toi, la plupart, ils ont 14, 17 ans, 20 ans, mon voisin, un vieux qui passe par là, c'est pas doux, un autre à côté de moi. Et le truc, bon, ça commence. Moi, je voulais le bateau, tu vois, genre le bateau qui va tout droit. C'est violent, mais ça va encore, ça ne tourne pas, tu vois. Et puis, nom de Dieu, je monte dans ce truc. Bon, ça commence. Ça va, je me dis, ouais, bon, j'ai un effort, t'as 62 ans, 7-8 minutes, et puis on en parle, mais mon cul.
0: Mais c'est drôle, comment jeune, on adore ça, et comme après, on ne supporte plus.
1: Oui, parce que je sais pas, ça doit être l'âge, l'estomac, le corps, il ne suit plus.
0: La conscience, moi, je pense qu'on a trop conscience de ce qui se passe. J'en sais ça.
1: Mais moi, je l'ai fait parce que moi, je suis manipulateur, tout, j'avoue. Je suis un très bon manipulateur. Mais le gars, jeune de 20 ans, il croit qu'il est plus manipulateur que moi. Et sur ce coup-là, il l'a été.
0: Mais pourquoi vous êtes manipulateur? C'est quoi l'intérêt de l'être? Enfin, j'imagine que ça vous apporte du profit, mais...
1: Non, mais ce n'est pas un intérêt. Moi, je suis manipulateur parce que je suis un ex-joueur de casino.
0: Voilà. En fait, vous êtes un joueur.
1: Voilà, je suis un manipulateur né. J'ai beau être social, drôle et tout, j'ai bouffé ma vie avec le jeu, une somme, je ne veux pas vous la dire parce que vous ne la gagnerez jamais.
0: Mais vous jouiez à quoi alors au casino?
1: Tout. Casino, j'ai fait Divonne, j'ai fait Evian, j'ai tout
0: Mais
1: fait les casinos
0: sans
1: de.
0: parler des noms de casinos, je veux dire, à quel jeu?
1: Ah oui, pardon, alors j'ai oublié le casino de Lyon. Ouais, je comprends. Non, mais tout ce qui est jeu, c'est une addiction depuis l'âge de 30, 35, 40 ans.
0: Et vous avez d'autres addictions comme ça?
1: Les femmes, le sexe, l'alcool, et puis voilà, ouais.
0: Et vous avez un diagnostic?
1: Ouais, j'ai 52 ans, j'ai fait un diagnostic. J'ai pas, non, je veux pas dégoûter les gens. J'ai fait un diagnostic il y a 4 ans environ. Tout est parfait. Le sang, la pression, le cœur, les poumons, même si je fume comme un pompier, en fait, je t'oreille depuis 50 ans, il
0: Non,
1: m'a
0: mais
1: dit.
0: c'est vrai, en fait.
1: Le
0: En fait, je vais vous couper la
1: sang pour.
0: chic. Voilà, non, ça suffit. Tchouk, tchouk, vous avez trop de chance, en fait.
1: Non, voilà, mais
0: C'est
1: sans
0: vraiment une
1: plus sans.
0: loterie, hein. C'est vraiment une loterie, la santé, hein.
1: Ben oui, mais moi, le problème, les gens ne comprennent pas tous cette. Et je dis toujours, les gars, ils me disent, mais putain, gendarme, mais t'es rigolo, t'es social, t'es intelligent, tu tiens la route, tu fais rire tout le monde. Mais s'ils viennent, mon frère, il me dit toujours, gendarme, dans ta tête, si tu veux, c'est. Il y a toutes les lumières allumées, mais pas en même temps. Ça, c'est ça, moi, mon problème.
0: Et donc là, j'ai droit à quelle lumière ce soir? Ça clignote de quel côté?
1: Alors, c'est marrant, c'est plutôt positif.
0: Ok, c'est bien.
1: J'appelle rarement, je pense que je vais plus appeler. Je vais pas dire du tout, mais je peux emmerder les réseaux, c'est pas
0: Non,
1: mon
0: mais
1: genre.
0: dans
1: Je fais
0: 3 semaines, vous pouvez rappeler. C'est ça la règle. C'est on peut appeler toutes les 3 semaines, comme ça, on laisse de la place à tout
1: Ah
0: le monde, on
1: oui,
0: fait circuler les voix.
1: oublie-le, vous, en plus,
0: Ouais. Mais
1: putain,
0: moi, je voulais
1: j'arrive
0: vous
1: pas.
0: reposer une question. Gaëtan, de quoi est-ce qu'il vous a sauvé?
1: Bah, au début, moi, qui suis manipulateur, je me suis dit, c'est un jeune, je suis arrivé de Sainte-Croix en perte et tout, en perdition et tout, j'ai pas le choix, je suis comme Sainte-Croix, 7 ans là-bas, je connaissais tout le monde. J'arrive à Neuchâtel, je connais personne et mon proprio qui a 80 ans, il me dit, oui, monsieur Zapp, si jamais vous avez un problème, vous allez vers le jeune à gauche, là, il va vous montrer tout. Oh, putain, le gars, c'est aussi un manipulateur. Non, il a eu une vie très difficile, mais je veux pas étaler. Et puis, moi, je pensais pas plonger dedans. Personne m'a jamais eu dans ma vie. Mais maintenant, au début, je me suis dit, jeune, je vais le tuer, un de ces quatre. Bon, il est plus baraqué que moi, Tom, il a 20 ans, il fera pas le poids, je vais l'étrangler la nuit, ou je vais le couper en morceaux, je sais pas quoi. Parce qu'il me faisait chier, il me disait, gendarme, viens, je vais tout te montrer. Et ben, lui, il a trouvé un pigeon, toi, un vieux carré, sympa, il n'a pas d'amis, pas de voisins, il s'est dit, celui-là, je vais pas le louper, et ça s'est passé. Mais moi, c'est la première fois que je veux savoir. Bon, bref. Et maintenant, ça fait 6 mois, et il m'a fait quasiment arrêter de boire, donc je bois plus que le soir à partir de 19 h. Moi, je buvais des bières du matin 9 h. C'est une très mauvaise période. Hein. Joueur, perdant, tout. Je buvais du 9 h le matin jusqu'à 9 h le soir. Je buvais 12 canettes par jour. Hein,
0: Donc l'alcoolisme destructif, quoi, envie de mourir en
1: Ouais.
0: fait.
1: Alcoolisme, pour moi, c'est l'alcool de fort. Mais c'est pas grave, c'est des bières. Mais
0: C'est
1: je
0: marrant
1: parlais avec
0: ça, hein,
1: un
0: comme tout
1: médecin,
0: le
1: il
0: monde.
1: me
0: Mais
1: dit, ouais.
0: c'est drôle comme tout le monde s'arrange avec l'alcoolisme. Non, mais ça,
1: Oui,
0: c'est pas être
1: non,
0: alcoolique,
1: je
0: je buvais que
1: suis.
0: de la bière. Ouais.
1: Oui, Émilie, je suis alcoolique, mais pas alcoolique, genre à trembler le matin. Moi, ça allait très bien, je dormais jusqu'à 11 h, et puis je buvais mes bières à partir de 11 h, puis je finissais à 11 h le soir ou 4 h du mat. Bon, c'est autre chose, faut pas tout mélanger. J'ai connu des vrais alcooliques qui tremblaient, qui planquaient les bouteilles.
0: Oui,
1: Non,
0: mais
1: non,
0: je
1: non,
0: trouve
1: non.
0: ça rigolo, on s'arrange toujours pour dire non, mais ça, c'est pas tellement l'alcoolisme. Je trouve qu'on s'arrange quand même toujours avec ça.
1: Oui, c'est vrai, mais moi j'ai l'alcool, c'est mon psy, le plus grand
0: Ouais.
1: du CHUV de Lausanne, le docteur Peter, il y a 15 ans, il m'a dit, monsieur, il m'a sorti une lettre, il m'a dit, monsieur Zapf, putain, je dis mon nom de famille,
0: On
1: non,
0: va l'oublier.
1: monsieur
0: Monsieur
1: Zogi,
0: Trux,
1: il me
0: ouais.
1: dit, voilà, non, bref, il me dit, sérieux, quatre phrases que je vais garder jusqu'à ma mort, à mon dernier souffle, c'est, alors, trouble de la personnalité borderline, déjà, un,
0: C'est
1: ça
0: ça.
1: tape, je vais renseigner, mais c'est exactement ça, trouble de la personnalité borderline, deuxième, pathologie du jeu, troisième, problème avec la gent féminine, alors je les adore plus que tout, mais problème de compréhension et d'intelligence avec la gent féminine, et quatrième, alcoolique festif. Non, mais j'ai pris les quatre phrases, je les ai encore, je les ai jusqu'à ma mort.
0: Mais oui,
1: Hein?
0: ça me semble logique. C'est quand même une bonne alerte d'entendre tout ça pour pouvoir
1: Mais
0: vous
1: c'est une bonne
0: prendre.
1: alerte, mais ça fait un peu mal quand tu as bossé pour les plus grandes entreprises
0: Mais ça n'a
1: dessus,
0: rien
1: tout
0: à
1: est
0: voir. Ça ne met pas en doute vos capacités. C'est pas parce
1: Ah, mais
0: que.
1: ma cap... ah non, mais mes capacités, je les connais. Mais bon, bref, je mélange un peu, c'est de ma faute. Bon,
0: Non, mais ça
1: Gaëtan,
0: met
1: en
0: pas en
1: fait.
0: doute vos capacités ni rien. C'est juste que bah voilà, vous avez ces réalités-là en vous, ces parties-là en vous, et il faut gérer ça. C'est pas rien, hein, ce qui vous a diagnostiqué à part ça.
1: Oui, non, mais le prof, le psy, j'ai travaillé des grandes entreprises, j'ai gagné des. Je veux pas, moi, je sais pas les violons, hein, je mens pas une seconde. J'ai gagné des 6 000 il y a 30 ans. Donc, c'est 12 000 maintenant par mois. Coup de ski, 7 toiles d'argot suisse, bande dessinée, festival de la BD à Sierre, et 7 toiles salon du livre à Genève, 7 personnes sous mes ordres, gros salaire, bagnole, la totale, j'étais célibataire, donc les filles de joie, et j'en passe,
0: Oui,
1: et le
0: donc il y
1: tour
0: a
1: du
0: effectivement
1: monde.
0: un problème avec les femmes.
1: Non, il n'y a pas de problème avec les femmes.
0: Non, je vous embête.
1: Non.
0: Je vous embête, je vous embête.
1: Les femmes, je les adore plus tout au monde, j'arrive pas à les maîtriser et elles me disent, Janda, t'es drôle, t'as de l'humour, t'es intelligent, t'es respectueux des femmes comme on n'a jamais vu. L'amour, je passe pas, je le fais super. Mais elles me disent toujours, putain, non, mais sérieux, non, mais c'est elles qui me le disent, c'est pas moi qui me vante. Hein. Elles me disent, Janda, t'as tout pour bien faire, mais t'es un putain d'égoïste manipulateur, c'est chiant. Parce que je suis égoïste et je suis narcissique. Donc je perds toutes mes copines, mais elles me
0: Bah,
1: gardent pour
0: c'est
1: maîtresse.
0: sûr. Et vous voulez pas travailler
1: Elles
0: un
1: me
0: peu
1: gardent.
0: sur vous pour essayer d'arranger ça? Ça marche pas?
1: Mais justement, avec Gaëtan, je vous dis, je viens de réaliser ça, c'est ça que je vous appelle, que je me suis toujours dit, mais Gaëtan, mais qu'est-ce que tu fous? Et qu'un gamin de 20 ans, cet après-midi, il m'a amené à la Pizvita, à 2,5 km, j'ai jamais fait de sport de ma vie, il m'a tué. J'ai fait 800 mètres, fait m'écrouler, il veut me faire faire du sport. Et là, je me dis, mais sans Gaëtan, je picolerais toujours, je jouerais et je fumerais. Putain, ce putain de jeune de merde, il est en train d'avoir raison.
0: Eh
1: Ça
0: ben, on
1: pue,
0: va lui faire une grosse bise à Gaëtan. Et puis moi,
1: je
0: je
1: suis
0: vais
1: un
0: vous
1: arc
0: dire,
1: coucou.
0: oui, moi je vais vous dire bonne nuit, Jean-Daniel. Et
1: Ah,
0: vous pro,
1: déjà?
0: bah oui, parce que bah oui, ça fait un moment qu'on se parle et c'est chouette, hein, mais effectivement, il faut que je laisse aussi un peu de place aux autres. On est d'accord avec ça. Et mais je sais bien que vous, j'aime bien comment vous êtes heureux sur cette antenne et ça me fait très plaisir de vous accueillir. Mais on fait un peu de place à tout le monde. Juste
1: Non,
0: une.
1: non, mais bien sûr, je comprends, mais moi, je vais vous dire, vous avez une
0: Oui.
1: voix magnifique.
0: Moi, vous
1: Je
0: êtes gentil.
1: pense que vous pourriez être ma femme. Bon.
0: Tranquille, quoi, rien que ça.
1: Vous êtes
0: Rien que ça.
1: célibataire? Non, sérieux.
0: Mais ça ne me regarde, ça ne regarde que moi. Ça ne me regarde que moi. Ça ne regarde que moi.
1: Je
0: Et.
1: sais, je rigole, je vous taquine. Bon,
0: Mais
1: mais vous avez
0: moi
1: compris,
0: aussi,
1: le
0: c'est pour ça
1: but,
0: que je
1: c'est.
0: réponds comme ça.
1: Bon, juste ces 3 secondes, après je vous laisse. Mais le jeune, il m'a sauvé la vie. Au début, il m'a pourri la vie. Maintenant, il est en train de me sauver la vie, mais ça me fait chier. Parce que moi, j'allais vers le noir. Et maintenant, c'est trop dur, la différence.
0: C'est-à-dire.
1: Vu que moi, je voulais, depuis 2000 ans, j'ai perdu mon père en 99.
0: Vous
1: Ma
0: étiez
1: soeur,
0: bien
1: j'ai
0: dans
1: des
0: votre
1: points minces.
0: noirceur, c'est ça?
1: Voilà, je me suis dit, plus tu fais le con, plus tu bois, plus tu joues, plus vite tu vas crever, alors que je suis en pleine forme physique, pas mentale. Et puis maintenant, l'autre, il me redonne des rayons de soleil de merde. Qu'est-ce que je fais?
0: Bah
1: Voilà.
0: vous essayez d'aimer la vie puis de vous y accrocher un peu.
1: Ouh. Je vais peut-être trouver une espèce de 50%, mais voilà, c'est dur parce que moi, je partais plutôt dans le noir pour partir définitivement. Et l'autre, il me redonne goût à la Brésilienne qui habite à côté de chez moi, un pizza, un machin, un truc des carousels et tout. Puis, non, mais sérieux, mais c'est incroyable, je ne
0: Il est
1: sais
0: trop
1: plus
0: mignon ce
1: où
0: gamin.
1: j'en suis.
0: Dites-lui de m'appeler ce Gaëtan, je veillerai sur lui à
1: Non,
0: distance
1: jamais,
0: que
1: jamais,
0: vous ne le
1: jamais,
0: contaminiez
1: jamais,
0: pas
1: non, non.
0: trop avec votre exubérance. Bon allez, vous
1: Non,
0: savez quoi, je vous fais un
1: jamais,
0: cadeau,
1: jamais.
0: Jean-Daniel, choisissez un titre. Il est
1: Bon, allez, au revoir.
0: 23h33, c'est vous qui avez le droit à la musique.
1: Bon, ben, je vais être un peu dur. Je vais mettre mon groupe préféré que j'ai vu 5 fois,
0: Mais alors un
1: ACDC
0: truc
1: Thunder
0: cool.
1: Truck.
0: Non, non, il faut mettre un
1: Bon.
0: truc cool parce qu'on a eu un message d'une petite dame qui disait, mais moi je m'endors à 23h30, on pourrait mettre de la musique plus douce. Venez, on lui met un truc tout doux. Qu'est-ce que vous avez?
1: Alors, j'ai pas envie de pleurer, je suis heureux, mais je vais faire plaisir à cette dame. On va mettre Mon vieux de Daniel Guichard, et ça me rappelle mon père, et je l'aimais plus que tout.
0: Il s'appelait comment votre
1: C'était un
0: papa?
1: amoureux. Ouf, c'était. Ouf. Mon père, c'était. Il buvait pas, il fumait pas, il avait un gros défaut, comme moi, il adorait les femmes plus que tout. Il a aimé ma mère pendant 60 ans, il l'a jamais quittée, mais c'était un amoureux des femmes. Et moi, je suis pas réglé.
0: Donc ça veut dire qu'il l'a quand même beaucoup fait souffrir, sa femme. C'est ça que je comprends, ou pas du tout?
1: De quoi?
0: Et c'est-à-dire qu'il est allé beaucoup voir d'autres femmes?
1: Non, non, moi je me souviens qu'à 17 ans, je l'ai vu partir une fois à gauche, ça a duré une semaine, ma mère a serré la vis, elle l'a engueulé, elle voulait récupérer ses gamins, il est revenu, fils à la maison. Et après, il a adoré jusqu'à la mort et tout. Je pense qu'il a fait, je connais pas toute sa vie, mais il a dû faire 3 écarts maximum. Et moi, si j'étais marié, j'en ferais 15 000. Donc voilà.
0: Bon,
1: Il n'y a rien de plus beau que les femmes au monde.
0: et le
1: D'accord?
0: le prénom de votre papa, c'était quoi?
1: Jean-Claude.
0: Ben, ah, puis vous appelez Jean-Daniel.
1: Eh oui, mais les noms des années 60, c'est mon grand-père, arrière-grand-père américain, il s'appelait Jean-Michel, mon père Jean-Claude, et moi Jean-Daniel. Ils ne trouvaient pas mieux, mais ils vont pas m'appeler Steve dans les années 60 ou Brad Pitt, c'est impossible.
0: Allez, pour Jean-Claude, de la part de Jean-Daniel, on écoute mon vieux. Et je vous souhaite une bonne nuit. Pensez à dormir, hein, Jean-Daniel. Vous vous rappelez?
1: Quand j'aurai fini ma thèse, ouais.
0: Voilà, ben, on dormait quand même, hein. On dort. Vous vous rappelez? On dort,
1: Je
0: on prend ses
1: lui
0: médicaments.
1: fais des. Aïe, non, je prends plus de médic, j'ai arrêté, je ne sais pas, j'ai tout arrêté.
0: D'accord.
1: Gros,
0: Merci.
1: gros bisous.
0: Oui, merci pour votre appel. Passez une bonne nuit.
1: Et Aïe, aussi, un gros bisou.
0: Je transmets, il vous fait un coucou de sa main. Au revoir. Bonne nuit.
1: Merci. Bonne nuit.
0: Bonne nuit. Bonne nuit. Pour Jean-Claude, donc, et pour tous les papas, avec l'or par-dessus.
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0: Elle est très très forte en image, hein, cette chanson. Il est vraiment indémodable, je trouve, même s'il est daté, même si. Il y a quelque chose qui fait qu'elle nous accroche toujours et encore. Vous, qu'est-ce que vous lui diriez à votre papa? Et sinon, qu'est-ce que vous diriez tout court là maintenant, à 23h40? Vous venez? Il y a un créneau, comme dirait Jean-Luc qui appelait l'autre jour en disant « Ah, je me suis demandé s'il y avait un créneau ». Ben là, il y a un créneau. Après notre époustouflant, exubérant Jean-Daniel, qui veut venir? 0800 80 70 70 0800 80 70 70. C'est tout pour vous. Elle est venue me dire comment ça se passe, comment c'est la vie. Après Frank Sinatra qui nous chante That's Life. On donne dans le bon vieux classique, hein, quand même. Hein. J'espère que ça ne vous mine pas le moral. Hein. Allez, venez, venez.
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0: Mais quelle voix!
1: Bon, mesdames, messieurs, jeunes hommes, jeunes femmes, vous toutes, vous tous et tous les autres, qu'est-ce que vous faites? Je vais laisser un grand blanc. Vous faites quoi là maintenant? Je vais recommencer ce petit truc où je donne le numéro de téléphone jusqu'à ce qu'il y ait assez de gens qui appellent. 0800 80 70 70. Après, j'en rêve. C'est ça que vous ne savez pas. C'est qu'après, quand je vais me coucher, la nuit, j'ai des chiffres qui apparaissent. 0800 80 70 70. Allez, téléphonez maintenant. J'ai envie de vous parler. J'ai envie qu'il y ait du monde jusqu'à minuit. Sinon, on va écouter de la musique encore et encore. Et franchement, on a des trucs à se dire. 0800 70. Merci Corinne, je vois qu'il y a des numéros qui arrivent. 0800 80 70 70. 0800 80 70 70. 0800 80 70 70. Il y a un truc génial avec cette émission, c'est qu'elle ne se réécoute pas. Donc là, cet instant qu'on a, c'est vraiment un instant où on peut faire résonner sa voix un peu plus loin que son petit espace, comme si on était autour de la table, mais sans prendre de risques. On reste quand même entre nous. Donc c'est un moment où on peut vraiment être en contact direct les uns avec les autres, les unes avec les autres, et en même temps ne pas redouter de se faire afficher, comme disent les jeunes. Ça reste tout de même privé. Alors venez. Vous n'avez rien à dire sur cette journée, sur ce 29 septembre. 0800 70 80, 80. Bonsoir Corinne. Vous m'entendez Corinne? Ah attendez, je ne suis pas sur la bonne ligne. Bonsoir. Oui. En fait, j'ai plein de lignes téléphoniques et puis comme il y avait du foot ce soir, on s'est partagé les lignes. Et voilà, bien. Pour pouvoir joindre Bernardin Alemann. Voilà. Vous allez bien Corinne?
2: Bien, merci, oui. Et vous?
1: C'est chouette que vous appeliez. Oui. Vous êtes où ce soir?
2: Je suis sur le chemin de la maison. J'ai travaillé jusqu'à 22h15 à peu près.
1: Vous nous rappelez ce que vous faites comme travail?
2: Je suis soigneuse d'animaux pour l'instant, je m'occupe des chiens.
1: Et là, vous avez soigné des chiens ce soir?
2: Oui, dans un élevage avec 5 petits. Donc, c'était super.
1: Quel type de chien?
2: Je travaille. Des labradors.
1: Oh, c'est trop mignon, vous étiez avec 5 petits labradors ce soir.
2: Oui.
1: Oh, trop bien. C'est un peu merveilleux.
2: Pardonnez d'avance, s'il vous plaît, parce que j'habite aussi Suisse allemande, je parle moins souvent le français qu'avant. Et des fois, je cherche un peu mes mots.
1: Voilà. Ils sont parfaits, vos mots et votre français est parfait. Ici, on parle avec la langue qu'on a et c'est celle juste de la sincérité. Donc, tout va bien. Oui. Comment vous en êtes arrivée à être soigneuse pour animaux?
2: Oui, c'est un chemin un peu spécial. J'ai commencé à faire un apprentissage dans la banque. Et j'ai travaillé de nombreuses années.

0: salaire, en fait, là où je travaille, on a des employés qui sont déjà de toute la journée, enfin, tout le tour du cadran, comme on dit ça en français.
1: Donc une vraie
0: Ouais,
1: pension, quoi, une pension, une garderie de chien, ouais.
0: en fait, c'est une école pour les chiens aveugles.
1: Ah, super, un centre de formation, ouais.
0: Oui, exactement. Donc, ils m'ont demandé si j'étais intéressée à venir le soir, de 6 à 22 heures, qu'ils avaient besoin de quelqu'un.
1: Ok.
0: Et puis, depuis, je travaille souvent à cette heure-là, des fois des nuits, des fois des journées, mais je m'occupe souvent le soir, donc je rentre à partir de 22 heures et j'écoute souvent la ligne de cœur. Donc,
1: Oh, c'est chouette de savoir que quelqu'un qui soigne les chiens écoute la ligne de cœur en rentrant et que vous étiez ce soir avec cinq petits labradors. C'est trop mignon. C'est
0: Ouais,
1: trop mignon.
0: maintenant ils sont vraiment dans la rage, ils ont plein des petites dents bien bien aiguës.
1: Oui, bien pointues là, qui font mal comme
0: Bien
1: des aiguilles.
0: pointu. Oui, exactement. Et moi, donc avant, je travaillais à la comptabilité, en fait, avec toujours des fins de mois très serrées, des milieux de mois encore plus serrés, des fins d'année. Enfin, c'était, il y avait beaucoup, beaucoup de pression. Et je dois dire que maintenant, j'adore mon travail, ça me donne énormément. Et puis, je sais que je fais un boulot qui est utile pour tous les chiens qui sont entre mes mains, pour mes collègues qui apprécient mon travail, et puis ces chiens qui après vont partir pour aider des personnes avec divers handicaps, que ce soit la vue, l'autisme, ou bien des personnes qui sont en chaise roulante, qui sont en mobilité réduite, qui ont besoin également d'un chien qui peut les aider.
1: Il y a de plus en plus, en
0: Voilà.
1: plus hein, de ce que j'ai réalisé, il y a de plus en plus de possibilités d'avoir un chien qui nous permette d'aller mieux, d'être soutenu dans la vie pour toutes sortes de problématiques. Hein.
0: Oui. Nous, là où je travaille, c'est principalement ces trois sortes enfin, les instructeurs qu'on a, c'est ce qui, enfin, ils instruisent les chiens, justement pour comme chien aveugle, des chiens qui accompagnent des enfants qui ont de l'autisme. Et puis, on a aussi des chiens qui seront après dans le social, qui vont dans des hôpitaux ou dans des écoles ou dans des comment on dit pour les personnes âgées, il y a des c'est pas
1: Des homes.
0: des homes, voilà, excusez-moi.
1: Ah, mais de rien, c'est
0: J'aurais pas
1: chouette.
0: dû,
1: Ça me fait plaisir de pouvoir vous aider. C'est chouette de
0: hein.
1: vous donner les mots.
0: Voilà.
1: Vous parlez super bien français, hein. Tout va bien. Vraiment, tout va bien. Ouais.
0: Voilà.
1: Mais j'entends à quel point ça doit être effectivement très enrichissant et puis porteur de sens de savoir que le travail que vous faites, c'est vraiment pour améliorer la vie. Et en plus, au contact d'êtres vivants si doux que des chiens. Mais qu'est-ce que vous avez à leur donner comme soin? Vous faites quoi avec les chiens?
0: En fait, pas grand-chose. Le soir, par exemple, ils ont travaillé toute la journée. Ah, bon, maintenant, j'étais vers les petits. Ça, c'est tout un autre. C'est très différent. Mais normalement, il y a aussi des grands chiens qui restent le soir à l'école. Ils ont travaillé toute la journée. Donc, ils sont fatigués. Mais il y a certains chiens qui ont de la peine à être peut-être plus seuls ou bien qui ont quand même envie de jouer ou comme ça. Donc, je les accompagne. Des fois, j'ai jusqu'à 7, 8, 9 chiens.
1: Waouh.
0: Donc,
1: Oh.
0: ça fait... ouais, je sors avec eux. Je joue avec eux s'ils ont envie. S'ils ont juste envie d'une présence, je m'assieds par terre avec eux.
1: Mais
0: Je leur offre ma
1: attendez Corinne,
0: présence.
1: mais c'est incroyable. Comment c'est d'un seul coup de se retrouver avec neuf chiens?
0: Alors, 9 chiens, moi je

0: mais pas tous ensemble. Mais je les partage. Enfin, ils sont des fois à 3, 4, comme ça. Et puis, les chiens, ils sont super éduqués. C'est pas des chiens dangereux, attention, tout ça. Ils ont des super bons caractères, donc ça faut aussi voir. Hein.
1: Ouais, mais quand même, les labradors sont des gros chiens, c'est quelque chose de se retrouver avec. Et puis chaque chien a son tempérament, donc ça veut dire que aussi vous devez bien voir à quel point chaque chien est unique.
0: Et pour moi, ça c'est très très important de pouvoir m'adapter à chaque chien. Parce que ça, je trouve que c'est la principale, c'est ce qui est le plus important dans mon travail.
1: Mais vous.
0: De reconnaître leurs besoins et puis
1: Mais leur
0: de
1: façon
0: pouvoir être
1: d'être.
0: là pour eux, de leur façon d'être, oui. Tout à fait.
1: Ils sont
0: Il y a des
1: câlins.
0: chiens qui sont super câlins, voilà. Mais il y a des chiens qui n'ont pas vraiment besoin de ça. Mais ils seront contents de pouvoir être couchés au même endroit que moi, dans la même pièce où je suis.
1: Tu choues.
0: Ça leur suffit. Et puis il y a des chiens qui sont vraiment fatigués, qui dorment, ils sont contents de dormir et de sentir une présence. Et puis après, on voit que quand ils sont reposés un peu, après ils sont un peu plus bigousses et puis ouais, puis joueurs et puis ouais.
1: Mais elle est merveilleuse, votre vie, en fait. C'est génial, non?
0: Oui, ça me fait beaucoup, beaucoup de bien. J'ai eu des problèmes un petit peu psychiques, j'ai des rhumatismes, j'ai beaucoup de douleurs, j'ai de la fibromyalgie et tout ça. Et ça m'apporte beaucoup, beaucoup.
1: Mais c'est sûr, c'est sûr.
0: De me sentir. Oui, ils me prennent comme je suis. Ils donnent aussi beaucoup, hein, ces animaux.
1: Moi, je pense vraiment que l'expérience avec un chien pour lequel on a vraiment de la disponibilité et donc la possibilité de créer une véritable relation et donc d'en prendre soin et de le rencontrer vraiment, quoi, c'est extraordinaire. C'est extraordinaire. Vous aviez des chiens quand vous étiez petite? Enfin, c'est un monde que vous connaissiez, les chiens?
0: Ben non, pas du tout.
1: Ah ouais, en plus.
0: J'avais extrêmement peur des chiens. J'ai été plus ou moins attaquée. C'était ma perception d'enfant par les deux dalmatiens qui m'avaient chipé mon petit sac où il y avait mis 9 heures pour l'école. Mais je pense que c'était des chiens joueurs. Moi, j'étais petite, ils étaient grands. J'ai été vraiment traumatisée. J'avais très, très, très peur des chiens. Après, quand j'ai rencontré mon mari, on vivait dans un village, ici, dans le canton de Berne. Et partout, il y avait des chiens de la ferme et tout ça. Et j'avais tellement, tellement peur que mon mari a dit que ça suffisait, que il avait un ami qui instruisait
1: C'est ça qui
0: des chiens.
1: instruisait,
0: Voilà. Et puis, en fait, il m'a dit, bon, maintenant, tu vas avec eux tous les dimanches matin. Et puis c'est vrai que cet ami il m'a beaucoup pris de ma peur. Puis après j'ai désiré avoir un chien. Là j'ai aussi eu un labrador. C'est assez rigolo parce qu'en fait mes expériences c'est très fixé sur les labradors en fait. Et puis ouais. Et puis aujourd'hui là dans la voiture j'ai un de mes favoris, mes petits chouchous. Qui est en vacances chez moi cette semaine.
1: Ah, parce que c'est possible,
0: Donc,
1: ça aussi. Vous pouvez en prendre chez vous en vacances.
0: ben là, je connais la personne aveugle qui a ce chien. Et puis, il a déjà fait de nombreuses périodes chez nous.
1: Ah, mais ça aussi, c'est une super bonne
0: Comme
1: idée, c'est vrai.
0: ça.
1: Vous êtes là au contact, donc on peut aussi vous les remettre en pension dans les moments de besoin de garde.
0: Ouais.
1: Ah, c'est bien. Pas mal.
0: Donc, je le fais, c'est bénévole.
1: Mais ça répond à.
0: Mais comme
1: Bon, vous êtes vraiment sympa, hein, de le faire bénévolement en plus, parce que c'est quand même beaucoup de travail. On ne l'a pas dit, c'est un véritable engagement, c'est une charge mentale très forte, c'est une responsabilité, c'est. Et puis il n'y a pas le choix, quoi. Faut le faire, faut tout faire.
0: non, faut le faire. Mais je le fais volontiers pour ce chien. Et puis je le fais aussi volontiers ben, pour la personne qui est aveugle aussi. qui peut aller avec son mari dans un wellness, dans un hôtel, et profiter de...
1: Et en étant
0: Profiter
1: rassuré,
0: de...
1: en sachant que le chien ira bien, qu'il sera bien
0: Voilà,
1: dorloté, parce que c'est
0: exactement.
1: toujours un énorme
0: Exactement, de
1: souci de
0: vraiment
1: regarder son chien.
0: profiter son fait, de son séjour. Voilà, exactement.
1: Oui, vous la libérez là, vraiment. Vous lui offrez le repos. Et vous répondez en même temps à la question que je me posais, à savoir, mais comment faites-vous pour ne pas vous attacher profondément aux animaux que vous soignez et qui vont partir après, justement, tenir compagnie aux gens? Parce
0: Bah
1: que
0: ça,
1: ça,
0: c'est le...
1: ouais, c'est des crèves-cœurs, ça, quand même, hein?
0: Oui. Il y a vraiment des chiens avec qui je suis très attachée et puis qu'on voit plus. Et puis il y a d'autres chiens qu'on revoit de temps en temps. Ou bien on entend, ouais. Mais c'est comme ça. C'est un choix. Je sais qu'ils vont partir. C'est comme là, les petits chiens. Ils vont bientôt partir dans ma famille d'accueil.
1: Ah oui, c'est ça, c'est que d'abord ils passent par les familles d'accueil qui ensuite font la formation avec. Enfin, ils font formation en même temps qu'ils sont en famille
0: La
1: d'accueil, hein, c'est ça.
0: formation de base, oui, exactement. C'est un super boulot, puis c'est tellement important de donner leurs premières armes à ces petits chiens, à ces petites filles.
1: C'est un côté de
0: Et
1: l'humain
0: puis,
1: que je trouve très chouette, d'être capable de nouer ses relations avec les animaux. Il y a quelque chose dans l'humanité qui me touche quand je vois qu'interespèces comme ça, il y a des liens qui peuvent être si forts et d'aussi grande qualité. Donc, ouais, j'adore que vous nous ayez raconté votre activité et de vous imaginer avec ces petits labradors. Ils sont de quelle couleur, Corinne?
0: Alors, il y a quatre petites filles qui sont noires et un petit brun qui s'appelle Bruno. Voilà.
1: Oh, c'est trop mignon. C'est marrant hein, qu'il y ait en plus les couleurs. C'était adorable.
0: Ouais.
1: N'hésitez pas à nous rappeler. Je vais raccrocher parce qu'on arrive à minuit. Et
0: Tout à fait.
1: vous souhaitez une très belle nuit. Mais alors, vraiment, vous êtes la bienvenue pour nous rappeler quand vous voulez et nous donner des nouvelles de vous, des chiens,
0: Merci.
1: de tout ça. N'hésitez
0: C'est
1: pas,
0: gentil.
1: c'était adorable de vous parler. Merci beaucoup, Corinne.
0: Je vous en prie.
1: Je
0: Merci.
1: vous
0: Au
1: envoie
0: revoir.
1: sport.
0: Au
1: Bonne
0: revoir.
1: nuit.
0: Merci
1: Merci
0: encore. Au
1: beaucoup.
0: revoir.
1: Au revoir. Ben voilà, c'était trop mignon. Franchement. Absolument mignon. Et pour toutes celles et ceux qui appelaient en même temps, sachez qu'il y aura de la place demain encore et puis jeudi. Et d'ici là, venez, on dort. Bonne nuit tout le monde. Il est minuit.
2: Benoît Cornu.
3: Une soirée de maîtrise totale pour l'équipe suisse de football en déplacement à Glasgow. Elle a battu l'Écosse 3-0 pour asseoir la première place de son groupe. Pardon. But de Ricardo Rodriguez, Nico Elvedi et Zeki Hamdouni. Le Genevois a décidément en pleine forme puisqu'il s'agit de son troisième but en deux rencontres. Les joueurs de Mouratiakine ont ainsi pris une première option sur la promotion en Ligue A de la Ligue des Nations après seulement deux matchs. Ligue des Nations toujours où l'Espagne a régalé son public pour son premier match à domicile depuis son sacre mondial. Emmené par un doublé de Lamine Yamal, la Roja a écrasé la Croatie 4-1 à Séville. Et puis dans le même temps, l'Angleterre s'est relancée en allant l'emporter 2-0 en République tchèque grâce à Anthony Gordon. Et Harry Kane. Ajoie en hockey tient sa première victoire à 3 points dans cette saison de National League. Auteur de leur premier blanchissage, les hommes de Villers-Peltonen ont battu Lausanne 3-0 à Porrentruy. Fribourg-Gotteron n'a de son côté pas manqué le premier derby des Heringen de la saison. Victoire contre Berne 5-2 et puis Genève-Servette qui a pour sa part dominé Kloten 4-0. À Washington, les patrons de l'intelligence artificielle promettent de s'autoréguler devant Donald Trump. Réunis à la Maison Blanche, Elon Musk, Mark Zuckerberg ou encore Dario Amodei ont adopté des principes moraux mais non contraignants. Face aux inquiétudes croissantes de l'opinion, le président américain privilégie l'autorégulation pour ne pas freiner la compétitivité face à la Chine. Plus de 100 colons israéliens ont attaqué un village du nord de la Cisjordanie occupé pour empêcher le retour d'une famille palestinienne, blessant 3 policiers au passage, des policiers qui escortaient la dite famille. Les colons ont bloqué des routes, incendié des pneus et jeté des pierres sur les forces de sécurité, tout en mettant le feu à des bâtiments et des véhicules palestiniens dans le village, précise l'armée. Benjamin Netanyahou, le premier ministre israélien, a lui condamné l'attaque, blâmant un petit groupe d'émeutiers. Leur comportement, je cite, cause un grand tort à cette communauté et entrave nos forces dans l'accomplissement de leur mission. En Espagne, l'exécutif de Pedro Sanchez espère apaiser la colère pour le droit au logement avec de nouveaux décrets-lois. Ils viennent d'être scellés après des jours d'intenses négociations entre les socialistes et le parti de la gauche radicale Sumar, principal allié du gouvernement. La réforme doit être approuvée ce vendredi en urgence au Parlement lors d'une session extraordinaire. C'est une première... c'est une première au Maroc. Le roi Mohamed VI a nommé une femme à la tête du gouvernement. Fatima Ezzahra El Mansouri, la dirigeante du parti libéral victorieux législatif de la semaine dernière, a salué une fierté pour toutes les femmes du royaume. Cette avocate de 50 ans doit désormais bâtir une coalition. Météo ce soir et cette nuit, un ciel souvent voilé, mais un temps qui restera sec. Demain, très nuageux avec quelques faibles pluies possibles, notamment le long du Jura et autour du Léman. Des températures maximum de 25 degrés. Et puis jeudi, ce sera la même chose, mais un peu plus frais, 21 degrés.
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4: Si on suit cette ligne imaginaire, ça nous fait réfléchir à ce que c'est en fait le politique. Et puis comment est-ce que les États font un effort extraordinaire d'infrastructure, que ce soit sur le terrain, mais que ce soit évidemment toutes les institutions qui vont avec, pour faire exister quelque chose qui est abstrait finalement, qui est l'idée d'un territoire national.
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6: 260 000 km, c'est à peu près la distance à parcourir si l'on souhaite suivre toutes les frontières des 197 pays qui forment le monde. Mais à partir de quand a-t-on décidé de borner les territoires, de mettre le monde en frontières? Quand on y pense, ces lignes qui structurent nos vies et nos visions de l'espace semblent presque absurdes. D'ailleurs, les fourmis ou les oiseaux les traversent sans se poser aucune question, alors que les humains doivent montrer patte blanche. Il faut attendre le XVIIe siècle et le traité de Westphalie pour voir les premières frontières entre États. Avant ça, les lignes entre royaumes sont souvent assez floues, ce qui génère d'ailleurs pas mal de conflits. Le développement des États-nations et le perfectionnement de la cartographie ont fixé l'idée d'un découpage des terres immergées de notre planète avec des contours précisément identifiés. Pour ce qui est de la Suisse, c'est essentiellement le traité de Vienne en 1815 qui a décidé des frontières extérieures que nous connaissons. Mais nous allons le voir aujourd'hui, ce que l'on prend pour acquis ne l'est pas. Nous sommes dans le village frontalier de Soral, dans le canton de Genève, en compagnie de la géographe Juliette Faul. Ici, 8 hectares ont récemment changé de pays pour permettre la construction du viaduc de Bardonnay.
4: On a tout à coup, au milieu de nulle part, un drapeau suisse. On commence à sentir en fait dans le paysage certains indices qui nous font penser qu'on approche de la frontière. Bah, typiquement, ces bâtiments qui ont cette espèce d'esthétique des années 20 sont des bâtiments de douane, maintenant utilisés par la douane et les gardes-frontières.
6: Dépasser les bornes, reportage Rodolphe Beauchaud, réalisation Mathieu Ramsauer.
4: Si on regarde ici, en fait, la ligne, dans ce cas-ci, on la voit sur une petite plaque en laiton sur la route. Et qui nous indique, donc là c'est écrit frontière dessus, avec là c'est écrit S et F, dans ce cas-ci le S c'est pour Suisse et le F c'est pour France, parfois le S ça indique Savoie, mais pas ici. Et puis au milieu on a un point, et puis on a deux lignes qui indiquent vraiment la direction. Et donc si on suit cette ligne, on va retrouver un autre marqueur sur le terrain, une autre borne. Et donc celle-là, elle a été, en gros, il y aurait eu à une certaine époque une pierre, mais comme on a probablement élargi la route, on a remplacé ça par un petit morceau de laiton. Et puis on remarque aussi que le goudron change, en fait. Donc de manière indirecte, on a la ligne qui est aussi peut-être suggérée par un changement de goudron. Donc là, si on cherche la suivante, en gros, il suffit, comme une chasse au trésor, de suivre la ligne, la direction de la ligne qui nous indique par là.
7: Ok, bah allons-y alors. Puis encore aussi ce vieux panneau Zoll, douane.
4: Voilà, qui a un peu pris la mousse, là, c'est écrit douane, et puis en allemand qui nous indique qu'en gros là on ne peut pas passer avec n'importe quelle marchandise, que tout à coup on est soumis à un régime de contrôle des marchandises. Mais par contre, nous on peut passer parce que là on est dans deux pays qui font partie de Schengen et donc on peut passer.
7: Alors là on longe la route, il y a quand même pas mal de circules, des plaques genevoises et des plaques françaises.
4: Donc voilà, au bord d'une route, quelque chose on verrait pas hein, si on passe tout droit. Et puis celle-là, donc on a une pierre en granit qui est à moitié enterrée dans le bord de la route. Déjà une petite mousse, mais quelque part elle est toute récente, elle date de 2000. Et donc dans ce cas-ci, elle date de 2000 parce qu'à cet endroit-là, en fait, la frontière elle a changé. Donc d'un côté, on a donc l'année. Sur une face, on a un F qui là nous indique que c'est une face française. De l'autre, on a le S qui nous indique la Suisse. Et puis, on a le numéro. Si j'enlève un peu les feuilles en grattant la terre, parce qu'elle est un petit peu enterrée là, c'est écrit 41. Donc là, on a la 41. Donc là, en fait, on a eu un changement. Ça a pris plusieurs décennies de négociations entre la Suisse et la France. Mais en gros, dans ce village, on avait un problème parce que la frontière passait au milieu du village. Ça créait une complication pour le quotidien des habitantes et des habitants. Et ça arrangeait la Suisse de récupérer une partie du territoire, donc tout le village. Et en échange, il y a eu un échange de territoire. Dans ce cas-là, c'était avec à Bardonnay. Donc une partie a été donnée à la Suisse. Et donc la surface exactement équivalente a été donnée à la France. Alors ça paraît évident, hein, mais c'est évidemment des longues négociations. Et dans ce cas-là, en gros, c'est le bureau à Genève qui est délégué par la Confédération pour organiser en fait toute cette espèce de géométrie du politique, qui négocie directement avec Paris, parce qu'en France, c'est un autre pays qui est très centralisé. Donc c'est des longues discussions pour savoir quel serait le meilleur scénario, hein, une meilleure géométrie. Et puis dans ce cas-là, en fait, c'était lié à la construction d'un viaduc. Il ne fallait pas que depuis le pont, qui soit dans un pays, on puisse en fait jeter quelque chose sur l'autre pays qui aurait été dessous. Donc en fait, on aurait eu quelque chose qui ne prêtait pas à une bonne gestion pragmatique et facile. Donc voilà. Là, je propose qu'on continue à suivre cette ligne. Là, on était à 41, on va aller chercher la 40.
7: Ces bornes, elles sont disposées autour du canton de Genève, tous les combien de mètres à peu près ?
4: En fait, c'est tout autour de la Suisse, et c'est chaque fois qu'il y a un changement de direction. Donc en fait, on peut suivre à la trace cette ligne imaginaire de borne en borne. Chaque fois que la ligne change de direction, ça sera marqué sur le terrain. Ou alors, il y aura une indication qu'à partir d'un certain point, la frontière va suivre un cours d'eau.
7: Ce bornage, finalement, il a été fait en quelle année et depuis quand ça n'a plus tellement bougé ?
4: Alors, c'est très particulier dans les différentes régions de Suisse. Hein, mais là, ici, cette frontière à Genève, ça date vraiment du début du 19e. Donc, le traité de Turin, le traité de Paris. Donc, on parle de 1816, 1815, en particulier cette partie où on est maintenant. Et ça a finalement très peu bougé depuis, même s'il y a eu des petits ajustements.
7: Parce que là, dans le cas de Soral, on parle de quelle superficie qui a été échangée entre la France et la Suisse ?
4: Alors, on a échangé 8 hectares. Ouais. Et là, en fait, on, dans notre promenade, ouais, on vient de tomber sur une des anciennes bornes. Donc, quand il y a eu cet échange, ici, on a choisi de garder, en fait, presque de patrimonialiser comme un monument historique les anciennes bornes. Donc, celle-là, elle est... Elle est là, c'est clairement une borne, hein, c'est écrit G d'un côté et puis S de l'autre, ouais. Pas S pour Suisse, là, c'est S pour Savoie, Royaume de Savoie-Sardaigne.
7: Donc Genève-Savoie.
4: Voilà, c'est ouais. Ça. Ouais. Donc là, c'est une borne, mais elle ne sert plus de repère pour le territoire suisse.
7: Elle doit peser une bonne tonne, cette pierre.
4: Alors, je ne sais pas son poids, mais effectivement, là, on devine même qu'il y a toute la partie souterraine, en fait, qui dépasse. Donc, c'est un peu comme un iceberg, on a la pointe émergée. Et puis, l'idée, c'était de faire quelque chose qui soit très difficile à déplacer, puisque à l'époque, c'était vraiment ça qui faisait foi. Alors maintenant, c'est plutôt des repères qui sont numériques, hein, avec une cartographie sur ordinateur, etc., géoréférencée. Mais c'était vraiment ça qui faisait foi. Donc, la déplacer, c'était un crime. Ah. C'est là aussi qu'on se rend compte à quel point il y a quelque chose... on investit presque du sacré dans un territoire. Alors que, finalement, c'est des mêmes populations, c'est un territoire très intégré. Mais en fait, il y a quelque chose qui est vraiment d'une espèce de force de cette idée abstraite du territoire national.
7: Là, le petit bout de chemin qu'on a parcouru, Anciennement, il était en France, c'est ça ?
4: Exactement, anciennement, il était en France. Donc on comprend bien que dans un petit village ici, dans une zone rurale, d'avoir une frontière qui traverse, ben, ce n'est pas forcément trivial au quotidien. Alors maintenant, c'est plus facile puisqu'on on fait partie de cette zone Schengen, mais c'est clair qu'avant ça, c'était compliqué d'avoir cette ligne où on devait déclarer tout ce qu'on transporte directement et puis en fait, on n'avait pas cette libre circulation. Quand on fait des promenades comme ça, ben on passe parfois avec précaution dans les terrains privés.
7: Oui, parce que finalement, cette borne, elle peut se trouver à peu près n'importe où.
4: À peu près n'importe où, oui.
7: Parce que quand on est dans un bureau, on tire ses lignes, mais on n'a pas vraiment conscience de la réalité du terrain.
4: Ben en fait, ce qui se passe dans le traçage d'une frontière, hein, souvent on identifie trois moments, la définition, la délimitation et la démarcation. La définition, la première, ce serait généralement le texte qu'on trouve dans un traité. Typiquement ici, on est sur une ligne qui est définie par le traité de Turin. Donc en fait, il y a des phrases générales qui disent, par exemple, hein, du pied de la colline jusqu'à quelque part. Ensuite, on a une phase de délimitation qui est un moment cartographique où on trace des lignes sur une carte, on essaye de vraiment de trouver quelque chose. Et puis ensuite, on a ce dernier moment de la démarcation, qui ne se fait pas toujours hein, dans tous les contextes, mais ici ça s'est fait. Et puis en fait, dans ces deux moments, entre la délimitation et la démarcation, il y a souvent vraiment ce passage par le terrain. Et dans les anciens traités, on trouve ces textes qui nous racontent « Ah, ils ont parlé avec les villageois ». Et puis quelque part, on essaie de trouver ce passé du vécu humain aussi qui explique où se trouvent et où passent ces lignes. On voit cette espèce de pratique des paysages par ces arpenteurs, par ces cartographes, ces géomètres. Et c'est assez chouette, en fait, de refaire cette même marche qu'ont fait ces personnes au tout début du 19e siècle. Mais là, on est dans quelque chose de contemporain, puisque là, c'est une qui a...
7: Voilà, on est arrivé vers une borne, donc là, à 2000.
4: La 40. Et puis, donc ça, c'en est une moderne, donc qui date de 2000. Et... Ben là, on a une vigne qui est traversée par la frontière. Et donc évidemment, ça, pour le quotidien de l'agriculteur, c'est compliqué. Parce que dans ce cas-là, probablement qu'il doit déclarer la moitié de sa production d'un côté et l'autre moitié de l'autre. Donc c'est clair que ça a une vraie conséquence.
7: Quand vous parlez de la frontière et des gens qui habitent autour de la frontière, vous dites que la frontière nous fabrique. Qu'est-ce que vous voulez dire par ça ?
4: En fait... On finit par croire à quelque chose de l'identité nationale. Hein, comme on sait que c'est quelque chose d'être suisse, c'est quelque chose d'être français. Mais en fait, si on s'imagine que cette ligne, elle bouge, les populations n'ont souvent pas bougé, en tout cas dans ce contexte-ci. Donc c'est ça qui fabrique hein, cette identité nationale. On n'est pas en train nécessairement de tracer une ligne entre deux populations qui seraient fondamentalement différentes. Dans ce cas-ci, c'est la frontière qui nous a fabriqué, d'un côté les Genevois, d'un autre côté les Savoyards, devenus ensuite Français. Donc c'est aussi cette manière de penser, je trouve, qui nous fait un petit peu... peut-être nuancer ce que ça serait une appartenance nationale. Et moi, ça me paraît assez puissant comme idée, en fait.

0: Excusez-moi, bonjour. J'ai vu qu'il y a des bancs qui passaient au milieu des vignes. Et je ne sais pas si une de vos vignes est concernée et se retrouverait entre la France et la Suisse.
1: C'est celui qui est en bas le village, Batia.
0: Batia.
1: Batia, ouais. Oui, là, il a. Bah, tu vois la vigne juste au-dessus là, du parc des vaches.
0: Ouais, là, ouais.
1: Lui, elle est séparée en deux.
0: C'est ça.
1: Ou alors, lui, il est plus tout seul.
2: Le bas du village. Ça doit être ici. Bonjour, monsieur Batia.
3: Bonjour, bienvenue.
2: Qu'est-ce que ça implique pour vous d'avoir une frontière qui passe au milieu de vos vignes?
3: Alors, c'est vraiment assez compliqué. Cette situation, elle s'est venue en l'an 2000, quand il y a eu la correction de la frontière avec la douane de Bardonnay qui est construite sur le territoire suisse. Et il y a eu un échange de terrain.
2: La ligne frontalière, elle existe pour de vrai pour vous?
3: Oui, alors tout à fait. Et puis alors avant, on avait des petites douanes où il y avait toujours des douaniers. Et puis, ils contrôlaient ce qu'on passait. Il n'y avait aucun souci. Maintenant, il n'y a pratiquement plus personne dans les douanes. Mais 2 heures avant qu'on passe, qu'on importe des marchandises qui sont produites sur nos terrains, on doit envoyer un mail à la douane pour leur dire « Dans 2 heures de temps, je vais passer à la douane Soral numéro 1 avec environ 3000 ou 4000 kilos de raisins ou 4000 kilos de blé. » Et si on n'a pas fait cette déclaration, c'est vraiment une catastrophe. On nous prend pour des gens qui ont importé de la marchandise en fraude. Et c'est vraiment devenu compliqué depuis ces dernières années. Il y a eu un contrôle incroyable. Et quand on pense tous les milliers de tonnes qu'on importe en Suisse par rapport à ça, des moments on est un peu révolté.
2: Vous dites quels milliers de tonnes
3: La Suisse est un importateur de raisins. Le 70% du raisin qui est bu en Suisse est du vin étranger. On importe aussi du blé du Canada, on importe tout. Et puis là, on prend les gens des fois pour des malhonnêtes parce qu'ils ont oublié de faire une petite déclaration. Ou oublié d'envoyer le mail dans les douanes.
2: Parce que vous, vous faites un point d'honneur d'être dans les clous pour vous déclarer tout. Mais est-ce que ça se fait de passer avec son char avec quelques dizaines de tonnes à minuit, 2 heures du matin pour éviter les contrôles?
3: Non, non, absolument pas. Parce que alors ça, c'est pire que tout. C'est pire que tout. Si vous le passez dans la journée, je pense que vous aurez une chance sur 100 de vous faire contrôler. Mais faut pas s'amuser, surtout pas aller passer à des heures impossibles. Mais dans la journée, vu qu'il y a pratiquement pas de contrôle, mais si vous avez le contrôle et puis que vous avez pas fait votre déclaration, vous passez pour quelqu'un qui a importé de la marchandise sans déclaration. Ça nous révolte un petit peu, cette rigidité par rapport à ça.
2: Donc pour vous, cette frontière, que des milliers de pendulaires passent chaque jour facilement, pour vous, c'est pas si simple en fait?
3: Non, et ça c'est beaucoup compliqué ces dernières années. Si vous déclarez que vous allez passer dans 2 heures de temps un char de vendange, tout d'un coup, vous n'avez pas pu vendanger cette vigne. Si vous déclarez trop tard que vous n'avez pas passé le raisin, avant les 2 heures qui étaient là, c'est comme si on avait passé le raisin. C'est quelque chose d'incroyable, incroyable. Il n'y a aucune confiance au producteur. Il n'y a aucune confiance au producteur.
4: Dépêchez-vous.
2: Faut qu'ils fassent quoi?
4: De passer, parce que ça va être...
5: Ils profitent de rentrer chez eux avant qu'ils vont faire de l'été.
2: C'est quoi, 18h, c'est ça?
4: Je sais pas. Ouais, 18h, ils ont dit. C'est moins, combien? Moins de quart?
2: Au moins de quart, ouais. Donatella Del Vecchio, porte-parole des douanes suisses. Qu'est-ce qui se passe maintenant, là, à Irmans?
6: À l'occasion du G7, il y a un dispositif sécuritaire maximal qui doit être mis en œuvre en amont pendant le sommet et après le sommet. Et pour pouvoir garantir la sécurité de ce sommet, le canton de Genève a pris la décision de fermer certains postes frontières. Des plus de 30 postes frontières qui existent entre la France et le canton de Genève, 7 vont rester ouverts. Et aujourd'hui, à Hermans, on commence par ce poste, on ferme la frontière et il ne sera donc plus possible de passer entre la France et la Suisse à ce poste-ci.
2: Ça fait un moment que vous habitez à Hermans.
4: Oui, oui, bien sûr.
2: Vous avez connu des douaniers ici.
4: Bien sûr.
2: Vous avez connu la Suisse qui était hors Schengen.
4: Oui, bien sûr.
2: Hein? C'était comment à l'époque?
4: Bon,
7: pour nous, en tout cas, nous vivions à côté des douaniers, il n'y avait aucun souci, hein, aucun problème. Ça se passait très très bien.
0: Vous les connaissiez personnellement ?
7: Oui, oui, bien sûr. Ils habitaient le village. Ils habitaient même dans la maison qui est ici et ici. Voilà. Du reste, c'était des immeubles qui appartenaient à la Confédération qu'ils ont vendus.
0: Comment est-ce que vous percevez justement cette douane qu'on peut ouvrir, fermer finalement comme ça ?
7: Écoutez, on vit en 2026, je trouve ça complètement inutile, contre-productif, et ça sert absolument à rien, sinon à créer une psychose chez les gens. On ferme la douane comme s'il y avait des drames épouvantables qui allaient se produire, et c'est tout ce que ça répercute. Alors qu'on ferme encore la douane la nuit, je pourrais le comprendre, mais qu'on laisse au moins passer les gens la journée, au minimum à pied et à vélo, pour décharger les autres douanes. Ça, c'est complètement contre-productif, aussi bien au point de vue sécurité qu'au point de vue déplacement des travailleurs, parce que là, on est en train d'embêter les travailleurs, et c'est tout.
0: Elle passe où exactement la ligne frontalière ?
7: Au milieu du pont, exactement au milieu du pont. C'est l'Hermance et puis le milieu du pont.
8: Puis de passer par Agnières, c'est fermé. Ben maintenant, il faut faire demi-tour et passer par Agnières. Oui. Maintenant tout de suite à l'instant, mais après c'est fini, on ne peut plus passer ni à pied, ni à vélo, ni en voiture, ni rien du tout. Désolée. Bon courage.
9: Ouais. Vous avez vu, monsieur ? Il est 18h, on ferme.
10: Il ferme. Ouais, bon. Avec des blocs de béton, on ne pourra pas passer, ni à pied apparemment. Donc moi qui suis à Hermance, mais j'ai une amie en France, j'ai été obligée de faire un grand tour si je veux aller la voir. Bon, c'est un détail, c'est pour moi. Mais c'est vrai que c'est un peu disproportionné, je trouve. Hein. Après, les gens du coin qui connaissent, ils passent dans les bois. Hein. Donc voilà, si vraiment on a besoin, pendant le Covid, il y en a plein qui passaient dans les bois. Bon, allez, je vais prendre des photos, en fait. Quand même, je vais prendre les photocamps qui me prennent en photo.
0: Vous deviez passer, monsieur ?
11: Bah oui, j'habite juste à côté, là. Mon fils, il va à l'école à Hermance, bah, il ne pourra pas aller à l'école pendant une semaine. Non, mais c'est... Puis pourquoi on doit supporter tout ça, ici ? Bah, je sais pas, je comprends pas. Je comprends pas, il faut qu'on m'explique, quoi. Quand il y a eu...
0: Le Covid.
11: Voilà, le Covid, bah, on a vécu la même chose, mais c'était un enfer. Il fallait partir à 4h du matin de la maison pour faire tout le tour, pour arriver peut-être à la frontière à Mons à 8h. Vous vous rendez compte ?
0: Voilà, la dernière voiture qui passe sur le pont, fermeture des barrières.
12: C'est moi qui est dernière. Merci, bonne journée.

0: Tulette Fall, dans votre ouvrage Borné, vous avez parcouru cette campagne genevoise en suivant cette ligne imaginaire qu'est cette frontière, qui n'est pas si imaginaire que ça, on le voit. Ça s'est passé pendant le Covid, donc c'était une période particulière, c'était en 2020, où là, toutes les frontières étaient littéralement fermées. Et ça, ça vous a un peu remué, d'après ce que j'ai compris dans votre ouvrage.
1: En fait, j'ai l'impression que cette période du confinement, et puis aussi d'autres événements politiques qui tout à coup font que la frontière se referme, elle nous fait surgir cette ligne qu'on avait oubliée. Et donc, le travail que j'ai mené, qui était un travail vraiment qui est sorti de cette période particulière, qui en fait, dans le paysage, cette frontière est réapparue. C'est-à-dire qu'on l'a matérialisée par des blocs, on a vraiment essayé, donc quand je dis « on », c'était délégué notamment à la police, aux gardes frontières, de tout à coup faire ressurgir cette ligne. Et puis ça nous a rappelé son existence, parce qu'on a tendance justement à la considérer comme quelque chose qui serait effacé, mais c'est là tout à coup qu'on se rend compte que cet objet de l'État qu'on a minutieusement construit, il est très loin d'être trivial. C'est lui qui a le monopole de la violence, et c'est lui qui peut fermer ses lignes. Et ça, on a tendance à l'oublier justement parce que dans le régime de notre quotidien, on peut généralement passer. En fait, c'est cette espèce de vertige du Covid qui semblait être un moment complètement différent, où on a été chercher des blocs de béton quelque part pour fermer ces frontières. On se rend compte peut-être qu'on est rentré dans un régime où nos anxiétés sociales et politiques, elles continuent de se projeter sur cette ligne imaginaire. Et donc, quand on fait face à une situation inconnue qui nous inquiète, ce réflexe de refermer la ligne réapparaît. Alors qu'on est quand même dans quelque chose d'assez illusoire. On est dans un paysage transfrontalier. Alors certes, on peut fermer tous les chemins avec des blocs de béton, mais c'est un petit peu mécomprendre quel est notre quotidien, notre vécu vraiment de ce paysage. Donc il y a une forme de violence comme ça qui réapparaît et qui, personnellement, moi, me fait un petit peu un effet de vertige.
0: Est-ce qu'on irait voir
1: la suivante?
0: Voilà.
1: On peut aller voir, en gros, on va peut-être pas forcément... Donc là, la borne là nous indique qu'on devrait traverser perpendiculairement les vignes. Ça va être compliqué, on va peut-être faire un petit détour.
0: Alors je vous suis.
1: Et là on approche de la borne 39. Là je me trouve à la borne 39. Si on trace la ligne, en fait on voit tout de suite qu'on arrive sur des maisons. Et c'est justement ces maisons-là, donc là, il y a deux bâtiments qui ont changé de pays lorsque la frontière a été redessinée en 2000. Et là, c'est assez drôle, les habitants ont visiblement la propriété, évidemment, jusqu'à la frontière, et ils ont voulu mettre un mur autour de leur terrasse. Et donc, le mur, ils l'ont fait de manière assez astucieuse pour enjamber la borne. Alors normalement, selon la loi, on est censé laisser 2 mètres autour des bornes, mais en fait, ça ne s'applique plus. C'est intéressant de penser en fait à tous ces échanges parce qu'on n'y pense pas. Hein. On se dit que la Suisse, il y a quelque chose d'éternel, enfin dans la manière de se présenter le territoire national. Et le fait qu'en fait ça se passe avec paix et fraternité, même si c'est long et c'est des procédures un peu bureaucratiques.
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1: Mais c'est plutôt intéressant hein, comme exemple de comment est-ce qu'on peut finalement gérer ce rapport avec ses voisins avec une bonne dose de pragmatisme et pas mal de bureaucratie, mais dans la paix.
3: Dépasser les bornes, c'était un reportage de Rodolphe Beauchaud. Qu'en avez-vous pensé? Dites-le-nous au 058 134 134 0. Vous vivez près d'une frontière? Fermeture, déclaration de douane, école des enfants, à quoi ressemble la vie dans ce lieu particulier? 058 134 134 0.
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11: La curiosité est un vilain défaut, dit-on, et pourtant, que ferions-nous, que serions-nous sans cette soif d'apprendre ? Alors, certaines personnes disent ne pas être curieuses du tout, d'autres, au contraire, ont besoin de tout comprendre. Alors, comment expliquer cette différence ? D'où vient la curiosité ? À quoi sert-elle ? Bonjour Yves Citon.
12: Bonjour Julien.
11: Vous êtes professeur de littérature et médias à l'Université Paris 8 et co-directeur de la revue Multitude. Et vous signez ce livre « Cultiver la curiosité à l'ère de la délégation algorithmique ». C'est paru aux éditions de l'Aube. Pour vous, Yves Citon, c'est quoi la curiosité ?
12: Alors, c'est d'abord quelque chose de compliqué que je prétends pas du tout définir une fois pour toutes, ni avec un petit livre d'une centaine de pages. Je crois que chacune a sa propre définition, sa propre méfiance ou sa passion pour la curiosité. Moi, je dirais que c'est quelque chose qui, depuis l'intérieur de nous, nous donne envie de sortir. De sortir de ce qu'on sait faire, de sortir de ce qu'on sait, de sortir un petit peu de ce qu'on est. Et si j'ai fait ce livre-là, c'est parce qu'il me semble que ce besoin, cette pulsion, ce désir, on pourrait voir, il est particulièrement important de le cultiver aujourd'hui parce qu'on doit sortir d'une certaine façon de consommer, d'acheter, de travailler, de vendre, etc., etc., de financer. Et donc, pour moi, il y a un enjeu écologique et politique dans cette culture de la curiosité définie comme le besoin de sortir des ornières, d'ouvrir un petit peu les œillères. Voilà.
11: Vous pensez, Yves Citon, qu'on est égaux et égal en matière de curiosité ? Je disais en introduction, certaines personnes disent n'être pas très curieux, d'autres ont envie de tout savoir tout le temps. C'est quoi les conditions ? Est-ce qu'il y a des conditions ? Est-ce que c'est un environnement ? Est-ce que c'est une prédisposition, la curiosité ?
12: Ouais, là de nouveau c'est très compliqué. Moi j'ai envie de pas choisir entre, hein, c'est le vieux débat entre l'inné et l'acquis. Est-ce qu'il y a des gens qui sont nés curieux et ça serait, je sais pas, dans leur gène ou dans leur neurone, et puis d'autres qui seraient pas curieux. Peut-être, moi je n'étudie pas ça, donc je ne peux pas me prononcer là-dessus. Peut-être que c'est vrai. Ce que je sais être vrai, en tout cas, c'est que indépendamment de ces tendances, de traits de caractère plus ou moins innés, les milieux dans lesquels on évolue, les milieux dans lesquels on grandit, le comportement de nos parents, de nos maîtresses et maîtres d'école, etc., conditionnent notre... alors, de nouveau, ce désir, ce besoin, cette capacité à poser des questions, à sortir de soi, à prendre un petit peu des risques. Et c'est plutôt ça qui m'intéresse dans le livre, de nouveau sans préjuger du fait que, est-ce qu'on est tous égaux à la base ? Peut-être, mais je ne sais pas, et pour moi ce n'est pas très intéressant. J'ai parlé de cultiver la curiosité parce que, comme un champ, ben, si on arrose, on a plus de plantes que si on n'arrose pas. Si on met un petit peu de fumier, ben, ça va peut-être sentir un peu mauvais, parce que dans la curiosité, des fois, c'est très ambivalent, mais ça va peut-être pousser un peu mieux aussi. Donc, c'est plutôt ça qui m'intéresse, c'est comment on la cultive, en partant de l'idée qu'on doit tous avoir été quand même un peu curieux quand on observe les enfants à partir d'un certain âge. Voilà, ils se promènent, ils mettent les doigts à la bouche, ils reniflent, ils vont là où on ne voudrait pas trop qu'ils aillent. Et il me semble, comme ça, intuitivement, qu'il y a quelque chose en nous qui nous pousse à être curieux et que c'est ça qui se cultive ou au contraire peut s'inhiber malheureusement dans la suite du développement.
11: Effectivement, on peut l'observer avec les enfants, la curiosité comme base d'apprentissage, mais vous le signalez aussi, il faut une certaine sécurité, comme il faut se sentir en sécurité pour pouvoir être curieux. Même l'enfant, j'imagine que s'il ne se sent pas en sécurité, s'il est sanctionné chaque fois qu'il essaye d'être un peu curieux ou qu'il est complètement délaissé, eh ben, sans sécurité, pas de curiosité.
12: Oui, tout à fait. Là, il y a un très très beau livre que j'ai aimé d'une psychologue didacticienne aux États-Unis qui s'appelle Susan Engel, qui a fait vraiment tout un beau livre là-dessus pour aller depuis la toute petite enfance dans le rapport aux figures parentales, puis à l'entrée à l'école et jusque la fin de l'école obligatoire pour vraiment tester, observer comment se comportent les enfants, quel type de symptômes de curiosité on peut voir, comment l'environnement réagit et comment, de nouveau, deux salles de classe voisines peuvent, dans l'une, complètement développer la curiosité et en capacité, renforcer, cultiver la curiosité des enfants, et la salle voisine, de par l'attitude de l'enseignant ou de l'enseignante, peut au contraire un petit peu la mutiler, la traumatiser, etc. Donc la première chose que vous avez dite est très très importante, à savoir que la curiosité, ça implique une sorte de danger. Quand je disais sortir de ses habitudes, sortir de ce que je sais, et ben voilà, je suis dans l'ignorance, je ne sais pas, peut-être que je vais faire une bêtise, peut-être que je vais dire une bêtise, etc. Donc, il y a une prise de risque dans la curiosité. Et pour être capable de prendre ce risque, il faut que l'enfant, en effet, soit sécurisé. Qu'on lui dise, c'est OK de te tromper, c'est pas grave si tu fais certaines choses. Et certaines choses qu'il ne faudrait vraiment pas faire, mettre les doigts dans la prise électrique, etc. Donc là, soit tu vas t'apercevoir que ce n'est pas une bonne idée, soit c'est à nous de te protéger d'une certaine curiosité qui peut être dangereuse, mais c'est aussi à nous de ne pas te surprotéger et de te dire que c'est OK de faire des erreurs. Et là, donc moi j'enseigne depuis pas mal de temps en France, j'ai été éduqué en Suisse, j'ai fait toutes mes écoles en Suisse, et il me semble qu'il y a quand même une différence culturelle, même si on est très proche, hein, la frontière c'est quelques kilomètres. Mes études à moi à Genève, il me semble qu'on m'a toujours encouragé à essayer de comprendre des choses que je ne comprenais pas, à dire que je ne comprenais pas, à peut-être dire des âneries de temps en temps. Alors que ce que je comprends du système éducationnel français, il faut vraiment être parfait, il faut dire la vérité, il faut dire ce qu'on doit dire, il faut dire ce que le maître nous a appris à dire. Et dire une ânerie, dire qu'on ne sait pas, ça ne se fait pas. Mmh. Et encore pire, la figure de l'enseignant, moi je vois mes collègues, pas tous, hein, là je généralise bêtement, mais il y a quand même une formation des maîtres en France qui font qu'ils doivent toujours tenir une position de maîtrise. Et moi, ce que je dis à mes collègues, c'est si vous croyez à quelque chose comme la curiosité, commencez par dire au moins une ou deux fois par classe que vous ne savez pas.
11: Effectivement,
12: que vous ne savez pas. Et qu'on va trouver ensemble. C'est ça l'idée de la curiosité, c'est je ne sais pas et je ne suis pas forcément capable de le faire, mais on va chercher ensemble.
11: Donc des écoles qui doivent être aussi des lieux où on cultive l'incertitude et pas forcément que la certitude et la performance.
12: Voilà, il faut transmettre un savoir, c'est clair, mais si on ne fait que transmettre un savoir sur le mode de ce qu'on sait, on n'apprend pas ce geste qui est de se confronter à son ignorance, de s'avouer son ignorance et de chercher comment sortir de cette ignorance de nouveau, en tâtonnant, en bricolant, en n'étant pas sûr du tout, en étant dans cette incertitude. Je dis quelque part dans le livre, apprendre à habiter l'incertitude, je crois que c'est une précondition du déploiement de la curiosité.
11: Yves Citon, un mot quand même sur la mauvaise réputation que peut avoir la curiosité. Vous le rappelez, hein, ça va de Ève à Pandore, en passant par la femme ou les femmes de Barbe Bleue. C'est comme si la curiosité, c'était pas bien, c'était comme c'était se mêler de ceux qui nous regardent pas. Ça imprègne encore la culture populaire, ça.
12: Je crois, et pas, alors ça dépend ce qu'on appelle culture populaire, mais il y a pendant tout le Moyen-Âge, hein, toute la chrétienté a été organisée autour de quelques phrases et de quelques principes qui viennent de saint Augustin, qu'on retrouve après dans différents pères de l'Église, et ça reprend quand même cette vieille histoire d'Ève, qui nous disent il y a certaines choses qu'on n'est pas censé savoir, hein, l'arbre de la connaissance, etc. C'est quand même un peu tabou, on n'est pas censé manger certaines pommes. Et qu'il y a des gens qui transgressent cet interdit du savoir. Et il se trouve que ces gens, c'est souvent des femmes, et que dans une culture qui était dominée par les hommes, on sentait une sorte de méfiance envers des femmes qui en sauraient trop, qui voudraient en savoir trop, qui poseraient trop de questions, etc., etc., et qui sortiraient un petit peu de leur rôle. Donc là, pendant des siècles et des siècles, il y a eu ce discrédit posé sur la curiosité comme un désir de savoir ce qui ne nous concerne pas, et une association de ce vilain défaut à ce qui serait une sorte de nature féminine qui, justement, ne respecte pas les règles, ne reste pas à sa place, etc. Et après, il s'est passé plein de choses, et à partir des années 1970, 80 et 90, là, on a des féministes qui revendiquent une curiosité féministe, donc justement qui renverse le stigmate et qui disent « Ah ben non, justement, nous, on va poser des questions à l'ordre masculin, on va poser les questions qu'on n'est pas censé poser, et c'est en faisant ce travail-là qu'on est véritablement féministe. » Donc une curiosité féministe qui se retourne là contre.
11: Yves Citon, on l'aura compris, vous êtes un adepte de la curiosité, mais vous relevez aussi dans votre ouvrage qu'il y a quand même une part obscure de la curiosité, cette envie de toujours savoir davantage, de toujours aller plus loin. Il y a aussi un côté sombre.
12: Alors moi je dirais qu'il y a peut-être un côté sombre dans l'absolu, comme ça, peut-être effectivement qu'il y a certaines choses qu'on ne devrait pas savoir. Moi j'ai pas tellement envie de savoir exactement à quel moment et en quel endroit je vais mourir, par exemple. Même si on me disait qu'on me donne ce savoir là tout à l'heure, je pense que ça m'inquiéterait et que ça me terrifierait et que ça me pourrirait les dernières années de ma vie. Donc voilà, en ce qui me concerne, moi j'ai pas trop envie de savoir ça. Maintenant pour moi le problème c'est pas tellement de nouveau une question individuelle, est-ce que moi je vais trop loin en voulant savoir ceci ou cela, c'est plutôt une question de symétrie ou d'asymétrie dans les rapports de force. On vit dans une société aujourd'hui 2026 où il y a certaines positions, en particulier des gens comme Elon Musk ou des gens qui sont un peu au cœur des dispositifs de communication numérique, qui peuvent savoir des quantités astronomiques de choses sur nous. Donc eux, ils peuvent être très très très très curieux. Et nous, on peut être curieux aussi. Leurs outils nous donnent des moyens de satisfaire notre curiosité, mais c'est pas symétrique du tout. À savoir que moi, je peux pas savoir quel est l'algorithme que M. Musk utilise ou met en place pour régir les communications à l'échelle mondiale dans sa plateforme X. Et on connaît toute une série de phénomènes comme ceci. Alors, en général, on parle de surveillance. La surveillance, c'est soit la propriété des États, soit aujourd'hui une capacité qu'ont des grandes entreprises privées. Et là, cette asymétrie de curiosité me semble en effet potentiellement très dangereuse.
11: Mmh. Vous évoquez aussi l'extractivisme, le colonialisme. Ça aussi, ça peut être vu comme une forme de côté obscur de la curiosité.
12: Oui, oui, tout à fait. Et là, ça complète un petit peu la petite histoire que j'esquissais tout à l'heure, à savoir on a une condamnation de la curiositas comme libido sciendi, une libido, une sorte de pulsion de savoir qui a été condamnée par les pères de l'Église, puis se passe, et de nouveau associé aux femmes, puis se passe quelque chose autour de la Renaissance avec ce qu'on peut appeler la révolution scientifique, où tout d'un coup, toute une série de choses que les humains n'étaient pas censés se poser comme questions sur la vie, sur le corps humain, sur on dissèque un corps pour voir comment ça fonctionne, sur l'origine de l'univers, sur toutes ces choses-là. Là, on se pose toutes ces questions, donc on est très curieux, et moi je trouve que c'est plutôt rigolo. La philosophie, la science, tout ça a été mané de ceci. Et donc, la curiosité se retourne depuis un vilain défaut des femmes à une sorte de propriété héroïsée chez alors, les scientifiques, les grands découvreurs, Newton, etc. Mais aussi ces découvreurs, ça peut être Marco Polo, ça peut être Christophe Colomb, ça peut être des gens qui découvrent pas directement du savoir ou des concepts ou des calculs ou quelque chose comme ça, mais qui découvrent des territoires. Et on sait que historiquement, quand ils ont découvert ces territoires, c'était peut-être très curieux à la base, mais ça a eu des effets assez néfastes pour les populations qui faisaient l'objet de cette curiosité. Et donc, je crois qu'il faut, parmi les ambivalences de la curiosité, non seulement alors réfléchir à des questions d'asymétrie, mais de se demander aussi quels sont les effets de ma curiosité sur les autres. Et là, j'essaye aussi aussi de réfléchir à ça dans le livre, on s'aperçoit que effectivement, ça peut être tout à fait néfaste et c'est toujours ambivalent. Peut-être l'exemple que je prendrais de ceci, c'est une expression qui est celle de cabinet de curiosité, qui est en gros l'ancêtre de nos musées. Hein, quand on va à un musée d'art et d'histoire, un musée ethnographique, etc., c'est un endroit dans lequel on a rassemblé des choses qui viennent un peu de plein d'endroits différents. Et là, au XVIe, XVIIe siècle, ça s'appelait des cabinets justement de curiosité et c'était des choses qu'on ne pouvait pas expliquer. Donc là, c'est parfait pour moi parce que c'est précisément notre ignorance. C'est des choses qui existent, mais on n'avait jamais vu, on ne sait pas quoi en faire, on ne sait pas ce que c'est, et on admire, on a une sorte de plaisir à sortir des connaissances qui préexistaient. Sauf qu'on sait aujourd'hui, avec les questions de musées, de réparation, de restitution, etc., que souvent ces choses qu'on fait venir dans les cabinets de curiosité, ben on les a un peu volées, on a un peu tué les gens pour s'en emparer, etc. Et qu'il y a toute cette face sombre aussi, effectivement, de la curiosité comme potentiellement coloniale.
11: Nous parlons de curiosité ce matin dans Tribu, votre émission de société qui aime se montrer curieuse avec vous, Yves Citon, curieux parmi les curieux. On va se demander ce que devient notre curiosité à l'heure de l'intelligence artificielle. Ça sera juste après Katie Lang. Curious.

0: Né, en termes d'étapes, vous avez très bien articulé dans votre question l'époque de l'Internet, voilà, qui a commencé autour des années, disons, 1990, et ce qu'on est en train de vivre maintenant avec l'époque alors, du capitalisme de plateforme depuis 2010 et de l'intelligence artificielle là, depuis 2020 ou 2022. Et je crois qu'il faut vraiment distinguer les choses. À la fois, c'est des serveurs, c'est des câbles, c'est des informations, des bits binaires qui passent à droite et à gauche. Et en même temps, je crois qu'il est en train de se passer des choses assez différentes. Donc d'un côté, on pourrait se dire, et je crois que ça serait absolument vrai, il s'est passé quelque chose dans les années 1990 où on a eu accès à toute une série de documents, de savoirs, etc., qui étaient peut-être disponibles avant, mais ça aurait pris des années et des années, alors que là, on peut l'avoir à la seconde ou à la minute près. Donc, si la curiosité, c'est le désir de savoir, le désir de sortir de ce qu'on sait, de découvrir autre chose, c'est absolument inimaginablement génial ce qui s'est passé dans les années 1990 avec ce qu'on va appeler Internet. Le fait que plein de choses puissent être mises en commun, mises à disposition, que finalement, accéder à ces choses, ça coûtait pas grand-chose et voilà. Donc ça, c'est à mon avis un gain absolu pour la curiosité. Maintenant, qu'est-ce qui est en train de se passer ? Alors, de nouveau, capitalisme de plateforme et maintenant intelligence artificielle. Là, je crois qu'on peut réfléchir à ça avec ce qui s'est passé cet été. Hein, peut-être vous avez vu, si vous êtes utilisateur du moteur de recherche de Google, que jusqu'à l'été, on posait une question à Google. Alors, Google dirigeait déjà un petit peu notre curiosité parce qu'on posait le début de la question, puis ça auto-complétait la fin de la question. Donc, peut-être c'est pas vraiment ce qu'on voulait demander, mais il nous aide à savoir ce qu'on veut. Bon, ben, d'accord. N'empêche que, à ce moment-là, jusqu'au mois de juin, on pose une question ou on fait un mot-clé et on a une série de sites, des hyperliens vers des sites qui permettent à notre curiosité d'être un peu dirigée. Parce que si j'avais dû me promener dans tout Internet pour voir qu'est-ce qui pouvait être pertinent pour ma réponse, forcément, ça n'aurait pas du tout été possible. Donc ça, de nouveau, c'est très bien. Les engins de recherche, c'est très bien. Parce que ça nous relance, ça fait rebondir notre curiosité sur un site. Et après, quand je vais dans le site, bah, de nouveau, je me pose des questions. Je trouve des choses, ça me plaît, ça me plaît pas, je reviens, etc. Qu'est-ce qui se passe avec l'IA depuis juillet de cette année dans le moteur de recherche de Google? Vous avez un truc qui s'appelle Gemini, qui est, je crois, l'IA de Google, qui tout en haut vous donne la réponse de l'intelligence artificielle. Et là, ça fait quoi? Ça fait, c'est pas un site qui vous dit quelque chose, situé quelque part dans le monde avec une idéologie, avec voilà, on peut s'en méfier. C'est la synthèse, hein, la synthèse des vérités éparses dans tous les sites que Gemini a pu pomper. Et ça donne en quelque sorte la réponse. Et vu qu'on n'a pas beaucoup de temps et vu qu'on est un petit peu flemmard, etc., en général, cette réponse, elle est bien faite et ça nous suffit. Et donc, ce qui est en train de se passer, c'est la mort du web, hein, c'est la mort d'Internet, parce qu'on va, probablement, après il faut voir comment on peut réagir à ça, mais on va avoir une satisfaction de notre curiosité qui nous donne la réponse. Et alors moi j'ai envie de dire, c'était l'âge d'or, hein, on vit l'âge d'or de la curiosité depuis les années 90 parce qu'on peut avoir accès à tout ceci, on risque de vivre l'âge de plomb de la recherche parce que la recherche c'est justement relancer soi-même des questions, poser des questions, aller chercher, sortir de soi pour aller chercher quelque chose, et là c'est comme une réponse qui nous bouge, c'est un petit peu comme le truc qu'on met dans la bouche des bébés pour pas qu'ils pleurent, on leur met ça, ça leur bouche, ça leur donne la réponse et en fait, ça les empêche de poser d'autres questions.
1: Et c'est intéressant parce que ce qu'on a vu, et c'était un étonnement pour de nombreuses personnes, et c'est vraiment récurrent, c'est qu'à la fin de la réponse, l'intelligence artificielle pose deux nouvelles questions. Est-ce que vous voulez que je vous explique plus ceci et cela? Et on pourrait se dire, ben voilà, il m'a déjà tout expliqué, mais c'est intéressant le fait qu'en plus, effectivement, là, notre curiosité est devancée. Même les questions qu'on pourrait se poser, l'IA les pose à notre place.
0: Voilà, et donc ça, pour moi, c'est vraiment l'enfer sur Terre de se dire que... alors, c'est merveilleux de pouvoir avoir plein de connaissances qui viennent à nous. Hein, dans le livre, j'axe tout le livre, en quelque sorte, sur la distinction entre la méthode pull et la méthode push. Hein, le push, c'est les gens qui font de la publicité, qui nous envoient des messages qu'on n'a pas vraiment envie de connaître, les recommandations, etc. Pull, ça veut dire je vais tirer quelque chose. Je vais en bibliothèque, je prends un livre, c'est moi qui choisis d'aller voir ce film, etc. Et là, ce que vous décrivez, c'est que... Je fais une demande et j'ai même plus besoin de faire les demandes ultérieures, elles sont poussées vers moi. Donc c'est mes propres questions qui sont poussées vers moi. Et ça, on pourrait assez facilement se dire que c'est vraiment... dangereux sans doute, désespérant peut-être, abrutissant pourquoi pas, et que là il y a quelque chose qui est en train de se passer, et je crois qu'on n'est pas idiot, donc on va pas

0: va pas forcément tomber dans le panneau.
1: Mais alors que faire, Yves Citon, que faire pour cultiver notre curiosité à l'heure de l'intelligence artificielle?
0: Alors là, le livre a 50 propositions à la fin, et donc je ne vais pas toutes les dire ici, et je vais laisser la curiosité des lecteurs aller voir, mais il y a justement une cinquantaine de propositions qui essayent de se demander si on veut cultiver cette valeur précieuse qu'est la curiosité, qu'est-ce qu'on pourrait faire? Et là, donc d'abord, il y a justement de créer des conditions qui permettent à cette curiosité de se déployer. Et là, c'est justement de réformer, par exemple, la façon dont on enseigne, la façon dont on invite les étudiants à montrer leur ignorance, à faire face à leurs incertitudes, à leur ignorance, et à travailler ensemble sur cette ignorance, plutôt qu'à leur boucher la bouche en leur donnant la réponse toute faite. Donc ça va du côté des écoles, ça va du côté de symétrisation justement des rapports à la connaissance et symétrisation des curiosités, donc que nous on puisse un petit peu comprendre comment fonctionnent les algorithmes, mais aussi bien dans mon entreprise, si je suis salarié, les chefs d'entreprise, les financiers, etc., ils savent plein de choses sur moi, pourquoi moi est-ce que j'aurais pas le droit d'être un peu curieux face à leurs décisions, face aux investissements de capital, etc., et de symétriser les curiosités à l'intérieur des rapports du capitalisme. Donc il y a toute une série de propositions qui vont d'un revenu universel, parce que pour être curieux, il faut pouvoir manger et avoir un revenu un petit peu assuré. Donc voilà, une cinquantaine de propositions très diverses pour cultiver la curiosité à l'âge de la délégation algorithmique.
1: C'est effectivement le titre de votre ouvrage paru aux éditions de l'Aube. Un grand merci Yves Citon d'être venu nous voir ce matin. Je rappelle que vous êtes professeur de littérature et médias à l'Université de Paris 8 et co-directeur de cette revue Multitude. Une toute bonne suite de journée à vous.
0: Merci à vous, bonne journée.
1: Et à Technique ce matin, il y avait Sophia Muller. Demain, nous parlerons de rangement avec un anthropologue, vous le verrez, qui fait le constat que ranger son logement, c'est quasiment une forme de thérapie. Ça aide aussi à ranger nos idées. Ça, c'est pour demain. Je vous souhaite à toutes et à tous une excellente suite de journée à l'écoute de RTS Première.
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1: Je fais tout pour éviter que l'année prochaine, on soit toujours avec ces 5%. Les mots d'Elisabeth Baumschneider hier soir dans Forum. La conseillère fédérale réagissait à la nouvelle hausse des primes maladie l'année prochaine. Une augmentation de 5% en moyenne pour 2027, 412 francs par mois. En cause, le nombre croissant de traitements, les progrès médicaux et le vieillissement de la population. La Suisse romande reste dans le haut du classement des primes élevées, avec un record national pour le Jura à 6,6%. Le tortionnaire de Moudon écope de 13 ans de prison. Le tribunal criminel de Lausanne le reconnaît coupable d'avoir infligé de multiples sévices à une quinzaine de victimes. Ça s'est passé pendant une dizaine d'années. Il devra aussi suivre un traitement psychologique en milieu fermé en raison de sa dangerosité. Le financement des soins à domicile dans le canton de Neuchâtel inquiète les députés. Une partie du coût payé par le canton serait reportée sur les patients dès l'an prochain. Une économie de 3,5 millions de francs, selon Arc Info. Le conseiller d'État en charge de la santé, Frédéric Méry, tient toutefois à rassurer les bénéficiaires les plus fragiles ne seraient pas concernés. La banque Julius Baer peut tourner la page après ses déboires ces dernières années dans plusieurs affaires. Le gendarme des marchés financiers, la FINMA, a clôturé ses procédures d'enquête et prononcé des mesures correctives. La banque devra notamment détenir des fonds propres supplémentaires à hauteur de 250 millions de francs et être plus transparente aussi sur les dividendes aux actionnaires. Plusieurs dizaines de milliers de personnes ont manifesté hier un peu partout en France. 300 000 manifestants selon les syndicats. Protestation contre le recul du pouvoir d'achat dans la fonction publique et aussi le gel du point d'indice l'an prochain. L'Iran menace de nouvelles frappes dans l'attente d'une réponse américaine à son plan pour Hormuz. Le négociateur en chef iranien menace notamment des infrastructures au Moyen-Orient si la sécurité de son pays était compromise selon lui. Une quarantaine de civils, dont des enfants, ont été blessés en Éthiopie suite à des tirs d'artillerie sur des localités du sud de l'état régional du Tigré ces derniers jours. Il y a aussi 4 morts. Des combats ont repris dans le nord de l'Éthiopie après des mois de tension entre le gouvernement fédéral et le Front de libération du peuple qui dirige de fait cet état régional. Et puis en football, la Suisse confirme sa bonne forme du moment. Deuxième victoire en Ligue des Nations hier soir. L'équipe menée par Murat Yakin s'impose 3-0 à Glasgow, face à l'Écosse donc, avec à la clé une option déjà sur la promotion en Liga.
2: Cette année, vois-tu, j'ai l'intention d'être non seulement un directeur d'école, mais aussi un directeur de conscience. Et tu es le premier élève auprès de qui je vais jouer ce rôle.
1: Et puis il était le monsieur Belding, principal du collège Bayside dans la série Sauvé par le gong, c'était dans les années 90. L'acteur Dennis Haskins est mort lundi à l'âge de 75 ans. Il avait fait ses débuts dans le petit écran, dans des petits rôles, notamment dans Shérif, fais-moi peur. Pour ceux qui s'en souviennent, c'était en 1979. Ciel souvent très nuageux ce mercredi dans l'ouest et le nord des Alpes, avec des pluies possible en seconde partie de journée le long du Jura et autour du Léman, assez ensoleillé en vallée centrale. Il fera jusqu'à 25 degrés en pleine.
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8: Une émission réalisée par Sacha Unger qu'on a toujours plaisir à retrouver derrière la vitre. Soyez les bienvenus dans cette drôle d'époque. Bienvenue à vous, chère Mélanie.
9: Merci Simon.
8: On va parler musique en matière de musique. On évoque souvent telle ou telle scène, la scène new-yorkaise, la scène berlinoise, la scène parisienne, j'en passe, et pas forcément des meilleures. Cet après-midi, nous allons nous plonger dans une des plus stimulantes scènes de Suisse, c'est la scène chaudefonnière, qui nous envoie régulièrement de grands talents dans cette émission, à commencer par vous, Jonas Nidau. Bonjour.
9: Mais bonjour.
8: J'ai dit scène chaudefonnière, mais vous êtes descendu au bord du lac il y a quelques années, vous.
9: C'est vrai qu'il y a 7 ans, je me suis expatrié, tout à fait.
8: À Neuchâtel, on en parlera. Jonas Nidau, merci d'être avec nous. Vous aviez reçu il y a juste 4 ans le prix des musiques actuelles de la ville de La Chaux-de-Fonds. Vous êtes musicien, guitariste, fondateur en 2012 du label Humus Records, dont font partie les Coil Guns, votre groupe. Alors Humus Records, on peut citer entre autres Baby Volcano, Elisoé, Lou Jucker, Anna Aron, Laure Bétry, Stéphane Bloch, Abstral Compost, il y en a plein d'autres. Il y a combien de références sur le label actuellement ?
9: Là, on va sortir le 180e disque en novembre.
8: 180 ouais. Vous y aviez songé un jour en 2012, 180 disques ?
9: Non, moi je voulais boire des coups et faire de la guitare. Après, un heureux accident nous a amené à monter un label à la base pour nous-mêmes. Et puis finalement, on bosse pour plein d'autres gens et c'est super aussi, c'est une belle aventure.
8: J'évoque le mot de scène chaudefonnière. Ça veut dire quoi pour vous, la scène chaudefonnière ? Elle existe ? Oui, et si oui, comment ?
9: Elle existe depuis bien avant qu'on commence, hein, avec Humus, évidemment. Nous, on a été inspiré beaucoup par un ami qui s'appelle Babs, qui avait monté un label qui s'appelle Burning Sound Records, plus orienté garage rock, qui a fait... Lui, il organisait des concerts à l'époque, et il n'avait pas le droit d'assister à ses concerts, parce qu'il était mineur. Donc ça, c'était bien avant Humus. On a le même âge, mais il a commencé bien plus tôt.
8: Il avait le droit d'être sur scène, mais pas dans le public.
9: Ouais, mais je ne sais même pas s'il avait le droit d'être sur scène à ce moment-là. Je crois qu'il organisait seulement. C'est pas très clair, c'est peut-être des vieilles légendes.
10: Est-ce qu'il demandait le droit ?
9: Hein ?
10: Est-ce qu'il le demandait, ce droit ?
9: Non, bon, alors il y a plein de fois où il n'a pas demandé le droit, c'est sûr, et c'est bien ça qu'on aimait, et qu'on aime toujours d'ailleurs. Et ça, c'est quelqu'un qui nous a beaucoup inspiré aussi, dans sa façon de faire les choses. Puis avant ça, y a aussi toute l'équipe qui a monté Bikini Test, le magasin de disques The Rock, qui est un magasin de disques associatif qui existe depuis plus de 30 ans, je crois, maintenant. 35 ans, peut-être. Donc il y avait tout un terreau qui était là, qui était assez inspirant. Donc voilà, tout un tas d'artistes aussi. C'est une ville où la vie est peu chère. Donc pendant longtemps, ça a été un pôle où les artistes qui n'avaient plus les moyens de vivre dans les grands centres, comme Lausanne d'ailleurs aussi, se déplaçaient, sont commencés à se déplacer. C'est un petit peu moins le cas maintenant peut-être. Mais je ne sais pas, parce que ça tourne quoi. J'ai le sentiment, après ça fait 7 ans que je ne vis plus là-bas, même si on a encore nos locaux là-bas, je ne suis plus impliqué à 200% dans la scène là-bas.
8: Vous êtes tous copains au sein de cette scène chaudefonnière ou est-ce qu'il y a des petites jalousies entre amis ?
9: Non, bon, c'est un écosystème, c'est une cour de récré comme les autres. Il y a des tensions peut-être, mais globalement, nous, quand on a commencé à devenir visible, en tout cas en Suisse, puis qu'on allait à droite à gauche pour chercher des conseils ou du mentorat, quoi, d'autres gens de l'industrie, il y avait vraiment ce truc où on disait « Ah, mais à Chaux-de-Fonds, vous faites les choses comme ci, comme ça ». Enfin, c'est fou, vous êtes vraiment très solidaires. Puis c'est vrai qu'il y a une grande entraide. Puis je pense qu'une des raisons principales, c'est qu'il n'y avait pas d'argent. Ah. Donc c'était difficile de faire les choses par intérêt parce qu'il n'y avait pas d'argent.
8: Donc beaucoup de créativité ?
9: Beaucoup de créativité dans tous les styles, dans toutes les disciplines, pardon. Et donc c'est vrai que voilà, on traîne au bar avec les gens qui font de la danse contemporaine, ceux qui font du black metal, ceux qui font du jazz expérimental. Tout le monde est au même endroit tout le temps. Ça, c'est quelque chose qui m'avait marqué.
8: Et ça se retrouve chez Humus Records parce qu'il n'y a pas qu'un seul style musical, on s'en fout, il y en a plein.
9: En effet, je pense que notre direction artistique, c'est le style poubelle.
8: Oh non, vous êtes dur
10: avec vous-même.
8: Le style
10: plutôt.
8: Éclectique, le style passionné, le touche à tout peut-être, mais pas poubelle.
9: Non, c'est vrai, mais c'est parce qu'on voit toujours la poubelle comme quelque chose de négatif, alors que...
10: Tout le monde en a une.
9: Oh. Merci de me sauver, Mélanie. Oui, exactement, c'est ça que je voulais dire.
8: Ouais, mais la poubelle, c'est ce qu'on jette et qu'on garde pas forcément. Sur l'ordinateur, la petite poubelle, c'est ce qu'on veut plus, non ?
9: Non, mais c'est clair que...
10: Mais c'est là qu'on trouve des trucs marrants quand on va faire
8: dedans. Ah, c'est juste.
9: Je dis peut-être ça parce que Louis, donc le chanteur de Colgan, la dernière année, il avait une folle habitude de finir dans les poubelles sur les derniers concerts. Là.
8: Ah, ça, c'est les à-côté ou les après-concerts. Humus Records, Jonas Nidau, Records en français, ça veut dire le disque, le support physique, en l'occurrence le vinyle. Comment se porte le vinyle dans cette drôle d'époque ?
9: Pas génial en ce moment. Il y a eu un gros regain, un gros retour au vinyle... Mais presque en même temps que les plateformes de streaming, quand les plateformes de streaming sont arrivées, donc
8: ceci étant un peu la réponse à cela, non ? D'avoir des vinyles comme une sorte de contre-proposition aussi.
9: En tout cas, ce qui est sûr, c'est que effectivement, quand il y a les plateformes de streaming, c'est sûr que les plus grands consommateurs de streaming, c'est aussi les gens qui avaient des vinyles. Ouais. Beaucoup. Le fait de pouvoir avoir toute cette musique avec soi, etc., tout le temps. Enfin, moi, j'étais un des premiers. J'ai directement eu un abonnement payant. Puis je crois que ça a été le cas de beaucoup de gens qui avaient des vinyles.
10: C'est des gens qui aiment la musique, simplement.
9: Exactement.
8: Ouais, c'est ça.
9: Donc, c'est sûr que maintenant, avec forcément la plus jeune génération qui n'a eu que accès aux plateformes de streaming, avec un petit peu moins de moyens, peut-être, et puis moins ce truc sur l'objet, ben voilà, ça crée forcément des problèmes au niveau du marché. Mais. Je crois que le vinyle il est revenu bien fort pendant longtemps, puis je crois que ça fait que quelques années que maintenant les ventes de vinyle ont vraiment recommencé à baisser. Puis nous on le voit clairement, la post-Covid c'est vraiment difficile quoi. C'est vraiment très difficile. Là, on est en train, même au niveau du label, de devoir revoir un petit peu notre modèle économique pour se dire que là, on peut plus compter que sur les ventes de vinyle de vinyle ou de CD d'ailleurs, d'objets
10: concrets.
9: Ouais. Exact. Ouais.
10: Parce que ça coûte cher aussi, un truc comme ça.
9: Ça coûte cher à produire. Il y a tout qui coûte plus cher, de toute façon, maintenant. Puis les gens, ben, ils ont d'autres priorités, forcément. Enfin, je crois qu'on subit tous l'inflation et puis, enfin, tout ce qui se passe, quoi. C'est compliqué de payer son loyer, c'est compliqué de payer tout. Et puis donc, mettre 30 balles dans un vinyle. Parce qu'aussi, c'est ça, hein, il y a 10 ans, un vinyle, on le vendait 15 balles. Maintenant, on le vend 30, facile.
8: Pourquoi ça a augmenté ?
9: Bon, elle écoute les matières premières. D'une part...
8: C'est x2 c'est carrément x2. Vous dites 15, 30, 15 francs, 30 francs. Ça a doublé.
9: Ça a presque doublé, ouais. Ouais. La production, ouais, c'est clair. Ouais.
8: Ouais, donc là, on comprend que... Donc quoi, vous allez prendre une autre direction vers le streaming ?
9: On est assez nul en streaming en vrai. Ouais. On a essayé de mettre en place toutes les stratégies qu'il faut, mais en fait, on a des artistes qui sont... On est une sorte de maraîcher, quoi. Enfin, les gens, du coup, qui nous suivent s'en foutent un petit peu du streaming. Donc, on a beau mettre en place des choses, on n'a pas vraiment d'artistes qui streament beaucoup. Puis, c'est pas trop grave, parce que je trouve aussi... Je trouve qu'il y a un truc assez malsain avec ces chiffres qui sont rendus publics, qui fait qu'on se compare beaucoup, qui crée pour moi une espèce de biais aussi au niveau de la créativité qui est assez insidieux, parce que même sans vouloir, ben, on est influencé par ces trucs-là. Donc, ça me dérange pas trop. Je pense pas qu'on va se rediriger dans le streaming. Je sais pas encore. C'est là, je prends 2026-2027 pour un petit peu réfléchir. Voilà, voir si peut-être, par exemple, créer un espace ou un lieu de résidence pour se rencontrer. Ça pourrait être quelque chose qu'on préfère avec le label.
8: Rencontrer le public.
9: Rencontrer le public ou aussi se retrouver entre artistes aussi peut-être, parce qu'il y a de moins en moins de lieux, il y a tout qui coûte beaucoup d'argent, donc voir si on peut rezoomer un petit peu sur quelque chose de plus local et puis moins essayer de courir après Paris, Londres et Milan et voir qu'est-ce qu'on peut faire de ça. Mais je sais pas encore, c'est vraiment, je suis en pleine réflexion là-dessus quoi.
10: Bah justement, parce que vous dites il y a de moins en moins de lieux, et Simon commençait l'émission en disant la Chaux-de-Fonds c'est là que ça se passe, il parlait on a parlé aussi de l'histoire finalement de la créativité dans cette ville-là, dans la ville de la Chaux-de-Fonds, avec la création de Bikini Test qui est née quand même dans un mouvement global en Suisse de mouvements alternatifs qui ont créé différents centres de création, que ce soit à Genève, l'usine, la Casa Choc à Neuchâtel, Bikini Test à Chaux-de-Fonds, je ne vais pas tous les citer. On en est où justement par rapport à ça, à la Chaux-de-Fonds ? Est-ce que c'est différent du reste de la Suisse ou ces endroits ont tendance à perdre leur vocation première ?
9: Eh ben, je pense que la Chaux-de-Fonds, c'est comme partout. C'est pas que un lieu comme Bikini Test, je ne sais pas s'il a perdu sa vocation première. Enfin, dans tous les cas, c'est sûr que dans le cas de Bikini Test, on voit qu'il y a peut-être une soirée par mois. Donc c'est difficile aussi plus en plus difficile de gérer des lieux culturels, forcément.
8: C'est beaucoup moins qu'avant.
9: Ah ouais, c'est énormément moins. Mais pour n'importe quel club, je pense une soirée par mois, c'est vraiment très peu, effectivement.
10: Assez, ouais.
9: Et c'est sans doute pas assez. Après, on n'est pas à l'interne pour savoir qu'est-ce qui se passe au niveau des équipes et tout ça. Et puis, au niveau des lieux, quand je disais que la Chaux-de-Fonds, il y a un moment où c'était vraiment très, très, très, très visible, et il y avait beaucoup de lieux, effectivement. Plein de lieux alternatifs, des sortes de centres autogérés, avec des soirées à prix libre, enfin c'était vraiment génial. Là il y en a moins, c'est des lieux qui se sont fermés, qui ont été repoussés de plus en plus en dehors de la ville. En plus il y en a un qui a brûlé l'année dernière, sauf erreur. Donc là il y a moins de lieux qu'avant, c'est clair. Donc là je pense que la Chaux-de-Fonds subit le même sort que tous les autres.
8: Oui, j'étais en train de faire ce constat en vous écoutant, Jean Anido, la Chaux-de-Fonds est en train de devenir une ville comme les autres. C'est terrible d'entendre ça. Bon, le vinyle va pas si bien, et vous, c'est une question qu'on pose à tout le monde, vous le savez, comment allez-vous dans cette drôle d'époque?
9: Eh bien, ma foi, c'est un tout petit peu bittersweet, comme on dit. Doux amer. Je me suis toujours demandé, je réfléchissais à ça aujourd'hui dans ma douche, puis je me demandais si on disait aigre doux. Mais ça n'a pas tellement de sens de dire ça comme ça.
8: Aigre doux, on dit, non ? Bah oui, aigre doux. Ouais.
9: C'est un peu compliqué. C'est évidemment compliqué de répondre à ça. Je suis traversé par tout un tas de choses. Moi, cette année, j'ai fêté mes 40 ans. Je me réjouissais énormément. C'était... Enfin, j'avais une espèce de plan dans ma tête qui s'est un peu déroulé finalement, bon an, mal an, comme je l'imaginais. Et du coup, je rentre dans une période de ma vie que j'adore. Tout est super, je suis bien entouré, j'apprends le lâcher prise. Les projets qui sont en cours fonctionnent, etc. Et puis voilà quoi. Puis de l'autre côté, ben évidemment. Puis en plus de ça, j'ai l'impression de vivre dans un pays où, quand tout aura définitivement cramé, j'ai l'impression que la Suisse, ce sera un petit bout de caillou qui va flotter dans l'espace où les gens vont jouer au beach volley dessus. Parce que voilà, enfin c'est ça le feeling que ça donne. Puis avec l'anxiété, l'anxiété du monde qui nous entoure, je me dis que je suis peut-être au bon endroit. Après, c'est dur de se sentir, de pas se sentir coupable forcément. Voilà, dans un monde où forcément on égorge des bébés à peu près en Palestine et puis dans tous les autres pays dans lesquels des génocides sont en cours.
8: Coupable ou simplement privilégié?
9: Ben un peu les deux quoi, parce que je sais pas bien quoi faire pour tout ça, puis ça me fait me sentir vraiment hyper mal d'avoir accès à tous ces privilèges, donc j'essaie d'être reconnaissant, j'essaie d'être bienveillant, j'essaie de... Voilà, je vais tous les jours me baigner en me disant « Waouh, c'est beau la vie, quelle chance on a de vivre ça quoi ». Puis en même temps, ben, je vois les problèmes qu'on a ici, notamment avec cette loi qu'on vient de voter, l'initiative sur l'alimentation, tu vois, ben... Je sais pas, pendant qu'il y a effectivement tout ça qui se passe dans le monde, qu'il y a un gros bébé qui gère la plus grande puissance du monde, puis que... Enfin, tous ces trucs-là, quoi. Puis nous, pendant ce temps, on doit se taper des posters avec des gros cerveaux-là qui disent « Attention aux dictats vegan ». Enfin, je veux dire, on est dans une autre réalité, quoi. Puis des fois, je trouve que c'est dur de se sortir la tête de cette bulle. C'est, reconnaître ses privilèges, c'est une chose, mais... ouais, être conscient qu'on vit dans une réalité complètement folle ici en Suisse. Puis c'est un mantra pour moi tous les jours de me dire ça à voix haute quand je vais me baigner pour me rappeler que wow, j'ai vraiment de la chance, puis que du coup je dois en faire le max, puis que chaque personne que je vais croiser, ben, je vais essayer de faire un sourire puis d'être gentil, quoi. Parce que c'est la moindre que je puisse faire dans ces conditions, parce que j'ai gagné au loto en naissant déjà ici, quoi.
8: Vous êtes devenu sage à 40 ans à peine ?
9: Non.
10: Est-ce non, que vous plaigniez parfois encore?
9: Oui, évidemment. Évidemment que je me plains, tout à fait. Mais je choisis les personnes à qui je me plains. Donc ce sera forcément des personnes proches, etc. Puis encore, je m'excuse de me plaindre après, parce que j'ai quand même vraiment pas grand-chose à me plaindre. On a tous nos parcours, puis il s'est passé des choses dans la vie qui n'étaient pas rigolotes, mais globalement, c'est vraiment OK.
8: Bon, vous êtes vraiment sage. Allez, Jonanino, musique, parce que les Koigun sont en pleine forme. J'ai vu que vous aviez donné 85 concerts dans le monde entier l'année dernière, je ne sais pas combien en 2026, donc le groupe est en pleine forme, a priori.
9: Ben oui, c'est vrai, on est en pleine forme. Il y a des gens qui font du yoga le matin, d'autres qui vont nager, d'autres qui vont courir. On doit se maintenir en forme, c'est plus comme avant, mais on est en pleine forme.
8: Ouais. Une jolie bande de cadras. Et vous nous avez fait un joli cadeau, Jonanino, avec ce tout dernier titre inédit. Platform Decay, c'est un nouvel album ?
9: C'est pour un nouvel album, ouais, qui sort le 6 novembre, qui s'appelle Everything We Love We Destroy, qui est notre cinquième album studio. Ouais.
8: Tout ce qu'on aime, on le détruit. Je traduis. Hein.
9: C'est ça, c'est un peu plus une question de ouais, pourquoi tout ce qu'on aime, on le détruit. Ouais. C'est ça, tout à fait.
8: Alors, on écoute, et puis après, vous nous raconterez un peu du façonnement de cet opus. On y va. Platform Decay, en exclusivité sur RTS Première, c'est Drôle d'Époque.

0: Ah, ça, c'est ce qu'on appelle une fin nette. Hein. J'aime beaucoup ça.
1: Ça se coue, hein.
0: Ça se coue. Quel bonheur d'entendre ça. Tout dernier single, tout prochain single, on va dire, qui sort le 9 octobre. L'album à venir au mois de novembre. Coil Guns, c'était vous. Platform Decay. Alors, où et comment l'avez-vous enregistré, Jonah Nido?
2: Alors, celui-là, on l'a fait chez nous, à la Chaux-de-Fonds, dans nos locaux. Donc, avec Humus Records et Coil Guns, on a des locaux... On a trois étages, on a une petite tour comme ça, pas loin de trois étages, pas loin de la gare.
0: Bah dites donc, c'est pas
1: chic,
0: mal
1: hein.
0: Ça.
1: Et ça oui, c'est la Chaux-de-Fonds.
2: C'est, ben oui, en vrai c'est le cas. Après il n'y a plus d'endroits comme ça évidemment. C'est ce qu'on peut appeler une espèce de friche un peu culturelle. Hein. C'est un bâtiment qui appartient à un magasin d'électroménager. Il y a le magasin dans ce bâtiment qui est considéré un peu vétuste, mais qui a une affecte. Enfin, c'est bien pour les, c'est parfait pour les musiciens. C'est en centre-ville. Et puis voilà, c'est quelque chose qui nous tient à cœur, ce bâtiment. On y est depuis, enfin moi j'y suis depuis presque 25 ans. Donc il a vu plein, il y a plein de groupes qui répètent dedans. Dans le bâtiment, il y a d'autres artistes.
0: Attendez, je fais le calcul. Vous dites, vous y êtes depuis plus de 25 ans. Si vous avez 40 ans, vous y étiez déjà à 15 ans.
2: Ouais. Exactement, c'est mon local depuis. Enfin, c'est mon local. C'est un local que j'ai avec plein de gens, mais ça fait autant longtemps que j'y suis. Ouais.
0: Ah ben c'est pas mal. Vous nous racontiez hors antenne que ça a été enregistré non pas dans la plus totale urgence, mais quand même avec une certaine urgence. Vous n'avez pas eu un max de temps pour pondre tout ça, et c'est très bien comme ça.
2: Eh ben oui, en l'occurrence, on a fait avec le temps qu'on avait, à savoir l'année passée, comme tu l'as mentionné, on a fait 85 concerts, et du coup, en rentrant d'une tournée au Mexique, on avait 14 jours avant de repartir en Europe pour 5 semaines.
0: Donc pour tout faire.
2: Ben, on avait écrit quand même un petit peu avant, mais pour la première fois, on n'avait jamais joué les morceaux ensemble. Donc on est arrivé, atterri du Mexique, 2 jours pour mettre en place le studio. On a fait venir depuis la Californie un producteur qu'on adore qui s'appelle Scott Evans.
0: Que vous aviez déjà eu pour un album enregistré en Norvège.
2: Exactement, l'album d'avant.
0: On en parlera.
2: Très bien.
0: Ouais, ouais.
2: Alors, bon, du coup, on s'est retrouvé à avoir 10 jours pour faire ce disque avant de repartir en tournée. Puis là, c'est vrai que bah, pendant qu'ils enregistraient des batteries, moi, j'étais en train de réapprendre mes morceaux à la guitare, puis après faire les enregistrements de guitare. Et puis, dans ces moments-là, ce qui est assez bien, c'est qu'il n'y a pas de... On n'a pas le temps de réfléchir trop, quoi. Du coup, on prend des décisions très, très rapides. Ce qui fonctionne pas, ça fonctionne pas. On passe à autre chose. Du coup, le résultat est assez urgent, mais très organique. Puis ça, c'est quelque chose qui nous définit bien et qui est en complète opposition avec l'album qu'on avait fait avant, où Covid oblige, on avait pris plusieurs années pour travailler dessus.
0: Un groupe de rock, c'est une démocratie ou pas du tout?
2: C'est complètement une démocratie, ouais. Enfin, à étage, je dirais. C'est-à-dire que...
0: Nouveau concept, ça.
1: La démocratie à étage.
2: En plus, j'ai dit à étage, je ne sais pas ce que ça veut dire, mais je vais me lancer dans une théorie à l'emporter.
0: Oui, il faut que vous y arriviez.
2: Non, en gros, c'est... On va jamais rien faire au nom du groupe, on va jamais rien jouer, on va jamais jouer une note sur laquelle on n'est pas tous d'accord, on va jamais diffuser une image, une photo ou se mettre, enfin quoi que ce soit sur lequel on n'est pas tous d'accord. Maintenant, par exemple, comme moi j'ai la charge d'avoir un peu le management au quotidien, la coordination avec tous les partenaires, donc il faut savoir qu'un groupe de rock, même à notre échelle, c'est vite une équipe de 15-20 personnes réparties un peu dans le monde, entre les attachés de presse, les managers, les agents, les gens qui impriment le merch, les gens qui font de la sérigraphie, tout ça, ça fait beaucoup de gens. Et donc là il y a un peu des rapports de confiance qui s'installent, et puis je prends des décisions, si je décide de dépenser de l'argent du groupe pour faire un truc, pour engager quelqu'un, je dois pas demander la validation aux autres, disons. C'est ça. Je sais pas, ça ne définit pas du tout la démocratie à étage. C'est juste que, voilà, moi j'ai des responsabilités pour lesquelles on me laisse faire, pour lesquelles on me donne de la confiance. Voilà.
0: Vous êtes un peu comme Jack White, en fait. Vous êtes le patron du label et en même temps le musicien du groupe. Wow. Vous aimez la comparaison avec Jack White?
2: J'adore.
0: Ah, j'étais sûr.
2: Jack White.
0: J'étais sûr.
1: Vive flatteur.
0: Bah, écoutez, mais je le pense aussi.
1: Non,
0: vous êtes un peu
1: vrai.
0: Le Jack White de la Chaux-de-Fonds. C'est assez vrai. Bon, 15h25, Jonah Nido. Il est grand temps qu'on écoute ce qui se trouve dans votre portrait concocté par Mélanie, réalisé avec la complicité experte du guitariste Sacha Unger. On y va? Vous êtes prêts?
2: Oui.
1: Voilà maintenant plus de 2 semaines que Jonah n'a pas vu la nuit. Il est confortablement installé dans une maison avec vue sur l'eau, dans cet incroyable village au nord du monde, Giske, au nord-est de la Norvège. Jonah est heureux et fatigué. C'est qu'il n'est pas là pour des vacances, mais pour un projet qui a englouti toutes ses économies et sur lequel reposent pas mal de rêves et d'espoirs. Il est venu au studio Ocean Sound pour enregistrer un album dans le lieu de ses rêves, avec le groupe de ses rêves, prise en charge par le producteur de ses rêves, sous le label de ses rêves, et qu'il a d'ailleurs lui-même créé. Jonah a le regard perdu dans l'immensité de la mer de Norvège qui s'étend devant ses yeux, Il fredonne la mélodie du morceau qu'ils viennent d'enregistrer et il pense à Michel, son chat égyptien aveugle, qui doit se demander où est passé son pote, assis comme un prince sur le lit de son appartement de Neuchâtel. Jonas se dit que Michel lui manque, et en voyant le bleu qui s'étend devant lui, il pense au lac de sa ville, celle où il est descendu s'installer du haut des montagnes neuchâteloises qui l'ont vu grandir, un lac de couleur plus verte que cette mer du Nord, et plus calme aussi. Un lac qu'il a adopté comme on tombe éperdument amoureux, un paysage qui est devenu son refuge, son endroit préféré dans tout l'univers, n'en déplaise à l'élégante étendue marine qui paraisse devant ses yeux. Comme pour confirmer sa pensée, une nuée de mouettes passe devant la fenêtre dans un boucan strident.
3: Alors ça, ce sont donc d'authentiques mouettes norvégiennes.
4: Vous voyez, elles arrivent à couvrir le bruit des bateaux. Les mouettes pullulent en Norvège, c'est surtout à Andenes, le petit port au nord de la Norvège, que nous en avons trouvé des quantités. Le port était couvert de mouettes, il y avait des mouettes dans tous les coins du ciel, des mouettes qui venaient se gaver de tous les morceaux de poisson que les pêcheurs rejetaient à la mer.
1: Scott, le producteur de rêve, passe la tête par la porte de la pièce où est installé Jonas. Il est l'heure de retourner au boulot. Jonas saisit l'une des nombreuses guitares qu'il a embarquées avec lui dans la voiture qui l'a menée ici avec ses complices musiciens et se souvient du road trip inoubliable et parfois périlleux qui les a menés de Neuchâtel à Gisquet, au fin fond de la Norvège.
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0: avez reconnu le film, hein?
1: Very Bad Trip.
0: Bah oui.
1: C'est la scène avec le tigre dans les toilettes.
0: Ouais.
1: Oh mon Dieu, c'est la scène où j'ai le plus ri de ma vie dans un film.
0: Jonah vérifie autour de lui. Heureusement, aucun tigre ne pointe son museau. Mais il repense aux soirées à chanter ensemble, à boire, à fumer des trucs et à rire. Il ne se souvient pas de tous les détails, mais il sait que ce voyage les transformera à jamais et que les Coil Guns seront un autre groupe au retour de cet enregistrement légendaire. Jonah prend son temps pour rejoindre les autres au studio. Il sent le parquet norvégien craquer sous ses pieds, pense à la chanson des Beatles qui parle de bois norvégien. Puis sans transition, il se retrouve enfant, dans l'appartement du Locle qu'il a vu grandir, entouré des instruments de musique et des disques de son cher papa. Il se voit tout petit déjà dans son magasin de la Chaux-de-Fonds, les yeux tout brillants devant les alignements de guitares, les acoustiques avec leurs nuances de blond et de brun, et les électriques, rouges, vertes, noires, bleues, et même parfois avec un dégradé de roux. Sa guitare préférée en main, il revit le choc artistique éprouvé devant la télé, ce jour de 1998, quand il était tombé par hasard sur un reportage où un gars jouait du Nirvana au coin du feu. Depuis ce moment, Jonah n'a pas cessé de vouloir faire de même, et il a réussi, répétant sans relâche les notes de ses morceaux préférés, passant son adolescence à gratter des cordes et à rouler des joints. Le crépuscule s'est installé sur la mer de Norvège. La lumière a baissé, mais ne disparaîtra pas complètement. Jonah se prépare à une longue nuit d'enregistrement et de montage. Il entend les autres qui l'appellent, et en jetant un dernier regard au paysage du dehors, il pense au pasteur de la ville où il a grandi, qui fort heureusement, se dit-il, ne chante pas avec eux dans les Coil Guns.
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0: Mais ce soir, dans une bonne ambiance, avec Michel Deneria, nous chantons, et c'est une chance, notre Locle, vive le Jura neuchâtelois.
1: Voilà, c'était Robert Jacquier en 1980.
2: C'est la version unplugged.
1: Oui, exact. Quelques heures plus tard, au sous-sol, les troupes sont fatiguées. Scott est heureux, on a enregistré un nouveau morceau. Jonah a mal au bras et aussi aux zygomatiques. Il n'arrive pas à arrêter de sourire. Il est en train de réaliser un rêve de gosse et repense à ses heures de tournée dans des conditions précaires avec le collectif berlinois qu'il a rejoint un jour avide de nouvelles expériences musicales. Son regard croise celui de Luc, le batteur, qui se frotte les biceps. Ils se sourient et pensent tous deux à leur première rencontre, quand Jonah jouait dans son tout premier groupe, Switchback. Un ronflement interrompt cette complicité silencieuse. C'est Louis qui s'est endormi sur le canapé du studio. Jonah regarde sa chevelure broussailleuse éparpillée sur la coudoir, croise le regard malicieux de Luc et de Kevin, et tous se demandent s'ils ne vont pas reproduire un souvenir de fin de soirée à Bikini Test ici, au fin fond de la Norvège, en mode very bad trip.
3: Oh bah moi aussi j'ai eu le crâne rasé, une fois, mais parce que je m'étais endormi sur un canapé après un concert, et je me suis réveillé et j'avais... Et le pote qui était à côté de moi, il avait comme une sorte de petit canyon rasé au milieu des cheveux. Et je me suis un petit peu moqué de lui. Et lui, il s'est aussi moqué de moi. Et là, j'ai réalisé que j'avais aussi le même petit canyon. Alors, c'était une sorte de... Ah, une petite moquerie comme ça, parce qu'on ne s'endort pas sur un canapé impunément. Alors, du coup, il a fallu élargir le canyon et enlever tout le reste. Ça ressemblait... Ça avait un petit truc un peu bizutage. Hein. Je raconte ça avec le sourire, mais sur le moment, je peux te dire que ça ne m'a pas beaucoup plu. Hein. Non, j'en menais pas large. Surtout que mes cheveux... J'y tenais pas mal.
2: Merci beaucoup, Mélanie, pour ce portrait. Jonah Nidau, vous vous marrez.
1: C'est la voix de Louis Jucker. Hein,
2: c'était Louis Jucker, ouais. qu'on connaît avec sa grande toison.
1: Bah oui.
2: Alors, que le coupable se dénonce, c'était qui le coupable?
4: Eh bien, figure-toi que c'était pas Cole Guns.
2: Ah,
4: c'était un autre groupe. Moi, je pense à ce moment-là, je connaissais pas Louis. Luc le connaissait déjà. Mais c'est marrant parce qu'en rangeant le local, l'autre fois, j'ai retrouvé des photos de groupe de 2006. Et en fait, il y a cette photo où Louis a pas de cheveux. Puis j'étais là, c'est trop bizarre, quoi. Et en fait, c'est parce que cette histoire, c'est ça.
1: Ah oui.
4: Mais je me rappelle plus le nom du groupe, mais c'était pas nous.
1: Il s'est endormi sur le canapé.
4: Ouais, il y a un peu cette règle aussi dans les tourbus où faut pas, si on s'endort dans le salon du tourbus, il faut enlever ses chaussures. Si t'enlèves pas tes chaussures, du coup, tout est permis.
2: Tout.
4: Voilà, ça veut dire que tu t'es endormi parce que t'avais peut-être trop bu ou je sais pas quoi. Que si t'enlèves tes chaussures, c'est que tu voulais t'endormir, alors on t'embête pas. Mais si tu laisses tes chaussures et que tu t'endors avec tes chaussures, là, tu te réveilles avec plein de trucs sur le visage.
2: Et ouais. C'est toujours comme ça à 40 ans passés. On fait toujours autant les imbéciles à plus de 40 ans. Et c'est ça, non?
4: Oui, dans une certaine mesure, oui. Ouais, non,
1: vous n'allez pas jusqu'à les tatouer comme dans Very Bad Trip sur
4: le visage. Non, on ne fait pas ça, évidemment. On est plutôt assez respectueux, mais par contre, on est quand même toujours assez bête. En fait, on fait le même truc depuis l'âge... Enfin, on a fait de notre métier ce qu'on faisait quand on avait 20 ans. Donc, des fois, c'est un petit peu dur de se dire qu'on a grandi.
2: Vous arriveriez à caractériser l'esprit rock'n'roll ou ça ne vaut même pas la peine d'essayer de trouver une définition?
4: Non, c'est un peu difficile, je pense, parce que je crois que ça prend tout un tas de formes selon les gens, tu vois. Enfin, je crois que peut-être pour moi un truc un peu plus large, la définition, c'est la liberté. C'est une forme de liberté, mais c'est très large parce que ça va jusque dans tout plein d'aspects de notre vie, pas juste la musique.
2: Mmh. Ouais, c'est une attitude, c'est un rapport au monde.
4: C'est ça, mais pas forcément sexe, drogue et rock'n'roll et je sais pas quoi. Hein, c'est vraiment une voilà, c'est juste une forme de liberté. Oui.
2: Ben non, vous êtes des artistes, vous composez plein de belles choses. Alors, à 12 ans, le jeune Jonah, paraît-il, voit à la TV un reportage avec un mec, je reprends les mots de Mélanie, hein, qui jouait du Nirvana au coin du feu. Alors, c'était qui et qu'est-ce qui s'est passé? Est-ce qu'il s'est produit un déclic à ce moment-là?
4: Oui. Je sais pas si je suis fier de ce déclic. C'était de ce que j'arrive à me rappeler, c'était un reportage sur M6 pour être précis. Je crois que c'était sur un campus. Puis il y avait un jeune hippie comme ça qui faisait de la guitare au coin du feu. Puis il y avait des gens qui le regardaient avec des yeux tout pétillants. Donc ça, c'était mon premier contact. Je me suis dit, waouh, c'était génial.
2: Je veux faire ça.
4: Voilà. Puis bon,
5: mais c'était quoi qui vous a plu ? C'était la musique, le fait qu'il joue de la guitare ou les yeux pétillants qui le regardaient ?
4: Eh ben, ça, j'arrive. Franchement, j'arriverai pas à dire maintenant. Ou alors, j'ai pas envie de dire parce que peut-être qu'à ce moment-là, c'était le fait que les gens regardent avec des yeux pétillants, puis que j'avais besoin de. Enfin, je me suis dit, ouais, ça doit être super pour l'ego. Enfin, je sais pas, j'avais 12 ans, donc difficile à dire. Mais j'ai vu beaucoup mon papa sur scène, donc j'avais aussi ce truc-là. Je crois que. Ouais, en tout cas, c'est sûr, c'est que je sais qu'il jouait un morceau de Nirvana.
2: Votre papa était musicien de bal, patron d'un magasin qui s'appelait Euromusique, donc on était déjà dans le domaine.
4: Mazette, oui.
2: Mazette,
4: c'est vrai. Oui, c'est très vrai.
2: J'ai passé toute mon enfance, toute mon adolescence, pardon, oui, pas enfance, à jouer de la guitare et à fumer des joints.
4: Oui, c'est vrai.
2: C'est dans quelles proportions ?
4: Beaucoup. Dans des proportions, beaucoup. Ouais. Moi, j'ai pas bu d'alcool jusqu'à ce que j'ai 21 ans, quand j'ai fait ma première vraie tournée internationale. Donc avant, je buvais pas d'alcool.
2: C'est l'âge légal aux États-Unis, 21 ans. Vous avez entendu d'avoir l'âge légal ?
4: Oui, aux États-Unis, sans être là-bas. C'est fou. Hein. Non, c'est juste fou, que j'aimais pas du tout le goût de l'alcool. Donc, même
5: en revanche, les joints, c'était avant.
4: Ouais, à fond. Mais puis vraiment tôt. Enfin, trop tôt pour le monde dans lequel on vit maintenant, je pense. Maman, si tu nous écoutes. Oui, à 13
2: Elle
4: ans.
2: Savait, maman ?
4: Ou assez vite. Assez vite. Et ils étaient cool, mes parents. Ils sont cool. Mais ouais, j'ai commencé à fumer des joints à 13 ans, mais j'ai arrêté quand j'ai commencé à boire.
5: Voilà. C'était l'un ou l'autre. Ouais.
2: Très bien, je ne me remets pas de cette affirmation. Et si on écoutait Nirvana, vous en dites quoi ? L'Unplugged de 1994, par exemple.
4: C'est mon top 3 de mes albums préférés de l'univers. Je l'écoute au moins une fois par semaine, donc oui.
2: Et par exemple, la chanson All Apologies.
4: Bon. Vous allez me faire pleurer.

0: All Apologies, c'était Nirvana, la fameuse tournée Unplugged, dans l'occurrence c'était la soirée new-yorkaise, rien que pour vous, Jonah Nido. Cet album vous rappelle votre sœur Mélodie, qui est une personne qui compte beaucoup pour vous. C'est elle qui vous avait offert le bouquin de tablature de cet album, aux alentours de 96, vous n'êtes pas tout à fait sûr. Hein. Ça vous ramène à votre sœur.
1: Oui, tout à fait, ouais. C'est plus très clair quand, mais c'est vraiment avec ça que je suis allé chez mon premier prof de guitare. Ouais.
0: Donc, avec ce... 10 ans, vous aviez 10 ans ? 10-11 ans.
1: Ouais, 10-11 ans, ouais, exactement. C'est là que j'ai commencé à jouer. Ouais,
0: donc vous avez l'album de tablature, puis vous allez sonner à la porte du prof en disant « Apprends-moi ».
1: Bon, ouais, plus, on peut dire ça comme ça, ouais. Tout à fait. Moi, j'avais un papa dans la musique, donc forcément, il y avait des connaissances.
2: Vous avez grandi au milieu des guitares, en fait.
1: C'est ça, ouais. Mais je me suis pas intéressé. Bon, quand même, finalement, c'était assez tôt, mais je me suis pas intéressé tout de suite à la guitare. D'abord, j'ai essayé les platines. Voilà, c'était nul. Donc, puis du coup, après, je suis passé sur la guitare, ben, à cause de ces deux événements, quoi.
0: Et ouais. C'est vraiment Nirvana qui vous a donné envie de faire ça?
1: À fond. J'ai été immédiatement touché par, sans pouvoir l'expliquer, évidemment, ma frangine était une grande fan de Nirvana. Elle avait le style et tout, les docks, les pantalons baggy, des lavets avec des trous, des t-shirts de Nirvana, les cheveux gras, la totale. Et du coup, je crois que, voilà, moi j'ai toujours... Enfin, ma sœur a toujours été quelqu'un qui m'inspirait beaucoup, puis voilà, j'avais envie d'écouter la même musique qu'elle, puis... Et puis, je sais pas, j'ai été touché par ce disque sans savoir l'histoire derrière. J'avais pas vraiment de... À ce moment-là, je m'intéressais pas trop au contexte. Quoi.
0: La figure de Kurt Cobain, vous n'étiez pas forcément connu.
1: Non, mais par contre, j'ai senti une émotion... Enfin, je pense que c'est ça, parce que c'est comme ça que je l'expliquerai maintenant, en tout cas. J'ai senti une émotion dans ce disque. Enfin, voilà, il est plein d'imperfections. Il y a plein de notes qui sont fausses. Ça sonne un peu foireux. Enfin, c'est loin des disques unplugged qui ont été faits par la suite, très produits, très lisses, etc. Puis quand on connaît le contexte aussi de ce concert, voilà, un des derniers de Kurt Cobain avant qu'il meure, quoi. Enfin, il y a tout un tas d'anecdotes sur ce concert qui sont intéressantes, qui le rendent encore plus vivant. Et puis voilà, puis j'étais là, waouh, c'est fou, la musique, ça peut faire ça.
0: Et là, est-ce que vous décidez déjà à ce moment-là, en tout cas vous rêvez, j'imagine, de devenir musicien et d'en faire votre parcours de vie?
1: Ben, j'arrive pas à... On m'a posé plusieurs fois la question, je sais pas si j'arrive à répondre précisément. J'ai vu mon premier concert de rock, c'était le groupe français de rock Dolly. Si ça rappelle quelque chose à quelqu'un.
2: Ça me dit rien.
1: Mais et pour les gens en Suisse romande aussi, il y avait Favez ce soir-là aussi.
0: Ah, bah alors là, oui.
1: C'était à Mont-Soleil, précisément. Je crois que c'est le premier concert que j'ai fait hors les trucs de bal de mon papa, quoi.
0: C'est drôle parce qu'on était avec le créateur du festival de Mont-Soleil la semaine dernière.
2: Patrick Tanner.
0: Mais oui, vous voyez.
2: C'est un festival très collector parce qu'il n'y a pas eu beaucoup d'éditions.
0: Ah non, tout se tient dans cette émission.
1: Mais j'aurais adoré le rencontrer.
0: Bah écoutez, on va vous mettre en contact. Il est super. Donc Favez à Mont-Soleil.
1: Première un peu expérience comme ça. Et puis après, je crois que très vite, je suis allé voir... très vite, j'ai vu des concerts de métal, quoi. Je suis parti dans ce truc-là. Des groupes assez obscurs qui m'a fallu des années à comprendre leur musique, qui sont devenus parmi mes groupes préférés après, avec lesquels on a tourné aussi plus tard, genre 20 ans plus tard. Donc ça, c'était trop beau. Et puis oui, assez vite, effectivement. Mais j'arrive pas à comprendre, c'est quand je me suis dit, tiens, voyager, ça pourrait être super, je sais pas.
2: Mais qu'est-ce qui vous plaisait dans le métal plus particulièrement? Pourquoi vous vous êtes dirigé vers ce style-là très vite?
1: Eh ben... l'imagerie, je crois. L'imagerie, un petit peu.
2: Que vous avez sur les bras tatoués, il me semble.
1: Ouais, alors là, je suis pas mal tatoué, j'ai pas mal de trucs qui donnent l'impression que je suis quelqu'un de tourmenté et de très sombre. C'est pas du tout le cas.
0: Bon, vous avez pas les cheveux très longs pour un métalleux, mais vous êtes pas un métalleux, ce serait une étiquette bien trop réductrice. Mais vous avez pas les cheveux très longs.
1: Je les ai coupés il y a pas si longtemps que ça.
2: Vous avez la coupe à la Kurt Cobain, si je peux me permettre.
1: Et voilà, le grand retour.
0: Ah oui. Et vous avez l'œil, Mélanie.
1: Non, mais c'est effectivement, en rentrant dans Nirvana, dans les albums un peu plus durs que l'Unplugged, donc Nevermind, In Utero, tout ça, découvrir ce que c'est une guitare saturée, apprendre, ça c'est vraiment des disques que j'ai appris par cœur d'oreille quand j'étais gamin, et puis après j'ai cherché de plus en plus fort et de plus en plus, c'est ça un petit peu, un truc un peu plus fort, puis je crois que le truc qui m'a fait rentrer vraiment dedans, c'est, bon voilà, c'est malheureusement un artiste pas ok maintenant, mais à l'époque c'était Marilyn Manson, ça a été un peu ma porte d'entrée, Je me rappelle ce nouveau, je crois que mes parents regardaient beaucoup trop M6, donc je me rappelle de reportages sur M6 où c'était avant 2000, hein, c'était 1999, il faisait sa tournée qui s'appelait The Last Tour on Earth, donc la dernière tournée sur Terre, qu'annonçait l'apocalypse et tout, puis moi j'étais quand même, j'avais 13 ans quoi à ce moment-là, donc ça me fascinait à fond, ça me faisait peur, puis ce disque c'était une croix chrétienne en feu, fabriquée de télé en feu, puis ça m'attirait à fond. Puis ça me faisait hyper peur. J'ai mis des semaines à aller l'acheter au magasin des Arcades, à La Chaux-de-Fonds, qui était un super magasin de disques. Jusqu'au moment où je suis allé l'acheter, mais presque honteux, quoi. Et puis avec ça, j'ai découvert toute la scène un petit peu américaine qu'on appelle néo-metal. Donc des trucs qui sont énormes maintenant, parmi les plus gros groupes de rock du monde, quoi. On pense à Slipknot, Korn, Limp Bizkit, enfin tous ces trucs un peu nouvelle vague de metal des années 2000.
0: Linkin Park un peu.
1: Eh ben ça, j'étais trop cool à ce moment-là écouter Linkin Park quand ils sont arrivés. C'est un peu con hein, parce que du coup je suis passé à côté de ce groupe. J'ai rien du tout contre Linkin Park, mais c'est juste j'ai pas grandi avec. C'était le moment où ils arrivaient juste un petit peu après, donc du coup moi j'étais là ouais.
0: Avez parlé de guitare.
2: C'est pas des vrais.
1: Ouais, exactement.
0: Vous avez parlé de guitare saturée. Alors pour celles et ceux qui sont pas musiciens, c'est quoi une guitare saturée?
1: Oula, l'explication technique, je ne saurais pas dire. Imaginez une guitare, c'est agréable, quand vous l'écoutez, quand elle est saturée, c'est pas agréable. Donc si vous voyez quelqu'un jouer de la guitare que ça fait mal aux oreilles, c'est sans doute que la guitare est saturée.
0: C'était comme ça que sonnait Switchback, ce groupe chaudfonier dont vous avez dit qu'il était méga violent et ultra technique, dans lequel vous avez fait vos débuts.
2: Votre premier groupe?
1: Oui. Ouais. Alors ça, c'était vraiment pour le coup assez inécoutable. Mais voilà, c'est de la musique qui est effectivement très technique. C'est un courant, c'est un genre qui est vraiment devenu très très grand dans les années 2010, le genre qu'on faisait avec ce groupe-là. Donc maintenant, il y a des groupes qui font toujours ça et qui jouent dans des immenses salles.
2: Mais ça sert à quoi de faire de la musique inécoutable?
1: C'est-à-dire que... Non, mais c'est excellente question. Oui. Déjà, la même question, pourquoi est-ce qu'on fait du théâtre d'objets, par exemple? Enfin, c'est... ou pourquoi est-ce qu'on peint des monochromes? C'est... Il y a un peu de... Enfin voilà, j'ai pas de justification particulière pour ça, mais c'est que c'est... Disons que c'est des musiques pour lesquelles il faut avoir certains codes. C'est simplement ça, c'est comprendre la musique inécoutable. Si on fait de la guitare 10 heures par jour, on sait ce que ça demande de faire de la guitare, de la musique inécoutable pour le commun des mortels.
0: Oui, ce qu'il faut préciser, moi qui ne suis pas musicien, c'est que vous êtes extrêmement bon techniquement. C'est pas juste n'importe quoi. Il faut probablement certains codes, mais comme les peintres, vous citiez plus ou moins Rothko, je ne sais pas, c'est un peintre sublime. Donc il faut peut-être des codes pour comprendre ce qu'il fait au début, mais techniquement, c'est excellent. Vous êtes excellent. Les

0: spécialisé, puis c'est pas surprenant que ça parle pas au plus grand nombre, c'est normal. La musique, c'est censé être quelque chose de fédérateur, enfin, c'est pas censé, comment dire, ça peut être quelque chose de fédérateur, pour autant que ce soit, faut que ce soit compréhensible pour que ça le soit.
1: Votre public, c'est un public d'initiés ou c'est plus large, du coup ?
0: Ben avec Colgan, c'est assez surprenant, parce que c'est assez large. Alors, évidemment, à l'échelle du monde, on parle quand même d'une niche, évidemment. Mais on a, je pense qu'on a cultivé une image assez... assez douce et inclusive, notamment à travers les concerts qu'on donne, qui sont hyper énergiques, mais dont on essaie justement de rendre les codes accessibles, pas avoir ce côté un petit peu élitiste et avoir que des, justement, que des quadras qui comprennent ce qu'est le noise rock.
2: Le concept, voilà. Derrière.
0: Il n'y a pas de concept, le concept c'est que justement on aime voir à nos concerts pas juste ben voilà des garçons avec des vestes à patch. On trouve que c'est bien que ce soit accueillant pour les filles, pour les enfants, pour les personnes plus âgées aussi. Et puis ça, c'est quelque chose sur lequel on a beaucoup travaillé à travers la façon dont on aborde les concerts. Et puis c'est quelque chose qui paye, quoi. On a un public très éclectique. Je pense que les gens qui achètent nos disques, c'est principalement des garçons qui écoutent de la musique rock entre 30 et 40 ans. Mais en concert, les gens se passent le mot, et puis...
1: Il y a des enfants.
0: Il y a des enfants, de plus en plus. L'année passée, il y avait des enfants quasi tous les soirs.
1: Ah, mais ça, c'est quand on a gagné, quand il y a des enfants.
0: Des enfants et beaucoup de personnes en fauteuil roulant aussi. Trop fou. Et dans des clubs qui sont pas aménagés pour, donc du coup, des personnes qui sont tout devant, puis c'est trop beau de voir les gens, justement, aménager de l'espace, nous aussi, adapter la performance pour que ces personnes-là puissent aussi profiter du concert. Trop mais beau.
2: Vous avez parlé du Mexique, vous êtes parti faire une tournée au Mexique. Comment c'est reçu là-bas, votre musique ? C'est différent d'ici ou pas ?
0: Oui, mais je pense que c'est de par la nature, du tempérament des personnes mexicaines, quoi. C'est vraiment... Je pense pas qu'on fait la bonne musique pour s'implanter sur ce marché-là. C'est peut-être un petit peu trop avant-garde comme ça. Mais il y a un public, et puis c'est vrai que j'utilise cette expression, je sais pas si c'est ok, mais de dire que pour une personne mexicaine, ça vaut 10 européens. Alors que c'est super les concerts en Europe, mais là c'est vrai qu'on a joué quand même devant peu de monde, c'était nos premières tournées, puis les gens sont hyper, enfin ils débordent quoi, un peu comme leur nourriture, il y a tout qui est trop sucré, trop salé, trop piquant, trop acide, puis les gens ils ont cette attitude, et du coup ils sont hyper généreux. Et donc qu'il y a du monde ou pas, c'était à chaque fois super. Et puis c'est aussi hyper enrichissant forcément de voir, bon on avait déjà beaucoup voyagé avant, mais de voir de nouveau, se dire bon bah non on a grandi ici, on a ces privilèges là, on peut faire de la musique, on peut appeler ça un métier là-bas, ben c'est les mêmes personnes sauf qu'ils n'ont pas du tout le même contexte social, et du coup se confronter à ça, ben ça fait un petit peu du bien, puis ça fait un petit peu du bien de pouvoir amener aussi cette musique là-bas.
1: Voilà. Jonathan Dido, on a parlé de ce groupe Switchback, méga violent et ultra technique. C'est néanmoins à travers ce groupe que vous rencontrez quelqu'un qui vous est très cher. Il s'appelle Luc S. Il joue depuis quasiment 20 ans dans tous vos projets. Il est encore dans Coil Guns. Juste avant d'écouter le prochain titre de Coil Guns, justement, il faut quand même nous parler 2-3 minutes de cette expérience berlinoise. On a entendu quelques accords de Nick Cave tout à l'heure dans le portrait. Nick Cave aussi s'est fait connaître à travers...
2: Merci Sacha Unger.
1: Merci Sacha, à travers la scène berlinoise au début des années 80. Vous êtes parti, vous, à Berlin, avec le collectif The Ocean. Vous avez postulé en ligne, on vous a dit non, la place n'est pas libre, et puis vous avez insisté, vous avez mis le pied dans la porte en disant non, moi je suis le meilleur, faut me prendre. Vraiment, hein ?
0: Littéralement, oui, tout à fait. J'ai dit, si je dois dormir dehors à Alexanderplatz, je fais ça.
2: Je viens de toute façon, je dormirai dehors si vous me prenez.
0: C'était genre noir sur blanc.
1: Et ils vous ont pris, quoi ? Ils n'avaient pas le choix ?
0: Bah, du coup, ils m'ont dit, la personne qui s'occupait du groupe m'a dit, on a déjà quelqu'un, mais du coup, c'est ok, on fait... C'était un peu horrible parce qu'il a dit bon, vous faites une demi-tournée chacun et puis on choisira après quelqu'un pour le plus long terme, quoi. Après, ça a toujours été une sorte de collectif où il y a des gens qui vont, qui viennent. Donc ça faisait aussi partie un peu du concept, hein, voilà.
2: Et ils ont choisi qui à la fin ?
0: Moi.
1: Bah oui, parce que c'est le meilleur.
2: Je le savais.
1: Il l'a dit. Bon, ça c'est une très très bonne expérience musicale. Vous partez en tournée partout, vous êtes nourri et logé. Mais vous l'avez dit aussi dans une interview, je rentrais plus pauvre à chaque fin de tournée, quoi. Donc ça nourrissait pas son homme, ni son groupe.
0: C'est vraiment, c'était nul. On était, bon voilà, le groupe était managé d'une manière qui faisait que l'argent, c'était assez mal managé. Et effectivement, on gagnait pas d'argent aussi parce qu'on acceptait ça. Et puis la personne le savait, en l'occurrence. Donc, parce que l'argent, peut-être, il y en avait. Mais c'est vrai que jusqu'à 27 ans, j'ai eu un appartement quand j'ai eu 20 ans. Et puis, très vite, j'ai commencé à tourner. J'avais plus du tout d'argent. Et mes parents m'ont dit, ils étaient trop chou, ils m'ont dit, écoute, on veut bien t'aider, mais on veut pas payer un loyer dans le vide. Donc, reviens à la maison. Ils m'ont rien demandé. Ça a toujours été super. Et donc, j'ai vécu jusqu'à 27 ans chez mes parents.

0: mais j'étais pas là 6 mois par année.
1: Ouais. Ah oui, à moitié chez vos parents.
0: Exact.
1: Alors, 2011, c'est la fondation de Coil Guns. Là, c'est un titre de 2024, si je ne m'abuse.

0: Vanishing Blinds. Alors là, oui, en parlant de guitare saturée, il y en a quelques-unes dans ce titre de Cold Guns. Enregistré où ?
1: Enregistré à Yiskay, comme l'a mentionné Mélanie. Oui,
0: Vous avez traversé l'Europe pour aboutir dans ce studio en Norvège. Vous êtes allé en train, c'est juste ?
1: Non, on avait l'envie de faire ce road trip, puis de prendre un peu de matériel avec nous, puis de s'arrêter à des endroits. Du coup, on est monté en une semaine en voiture.
0: En voiture, oui. Oui, parce que le train, c'est peut-être un peu compliqué pour aller là-bas en Norvège.
1: Bah, surtout avec la dose de matériel qu'on
2: voulait
1: prendre.
2: Vous aviez beaucoup de guitares, déjà ?
1: J'avais pas mal de guitares, quelques amplis, enfin tout ça. On était quand même 5 au total, donc voilà.
0: Pourquoi être parti en Norvège pour en plus inviter un producteur américain ? Pourquoi la Norvège ?
1: En plus, en sachant qu'on a nos propres studios.
0: Oui, c'est ça. On pourrait ajouter ça, ouais, à la chaux de fond.
1: Le truc, c'est que il y avait eu Covid. On a travaillé pendant 2 ans sur ce disque. On a écrit ce disque. Et puis après, on s'est dit, mais on sait qu'on travaille mal. Enfin, on travaille mal. À la maison, c'est toujours compliqué parce qu'il y a tout notre quotidien, etc. Donc, on avait déjà compris qu'on bossait très bien en immersion. Donc, on avait déjà eu des expériences dans d'autres studios ou même on avait loué des maisons qu'on avait nous transformées en studio en Allemagne ou comme ça. On avait déjà fait. Puis là, on s'est dit, mais est-ce qu'une fois, on se libérerait pas de toute la partie technique et qu'on...
0: Ah oui.
1: Voilà, c'était surtout ça. Et là, Luc envoie un truc et dit, en rigolant, il dit, on pourrait aller dans ce studio qui est un studio de rêve dans plein de groupes qu'on adore enregistrer. Puis j'ai regardé les tarifs, puis en fait, j'étais là, ben c'est faisable.
0: C'est pas plus cher qu'en Suisse ou que chez nous à la chaux de fond.
1: En tout cas pas, non.
0: En tout cas pas. Bon, on va quand même raconter la suite avec vous, Jonan Hideau, parce que là, vous entendez ce petit jingle, ce sont les Liminianas, hein, avec Laurent Garnier au passage, pour celles et ceux qui nous demanderaient le jingle. Ben voilà, on va écouter les infos, et juste derrière, on va reprendre toute cette histoire avec vous.

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1: Les primes d'assurance maladie en Suisse augmenteront de 5% en moyenne en 2027, 412 francs par mois. La Suisse romande reste dans le haut du classement des primes élevées, record national pour le Jura à plus 6,6%. Valérie Pilaire-Carrard, conseillère nationale socialiste à Fribourg, estime hier soir dans Forum que le système atteint ses limites et suggère notamment un plafonnement des primes. Le conseiller national PLR Genevois, Cyril Allen, pense pour sa part qu'il faut mettre un terme à un élargissement du catalogue des soins. Il suggère entre autres de rendre obligatoire le dossier électronique de santé afin de lutter contre le gaspillage. Le Conseil fédéral plaide, lui, pour un assouplissement des exportations du matériel de guerre. L'objet sera soumis au peuple le 29 novembre. Aujourd'hui, il est interdit d'exporter du matériel suisse vers des pays impliqués dans des conflits. Le président de la Confédération, Guy Parmelin, souhaite notamment une plus large marge de manœuvre. Les entreprises suisses ne peuvent, par exemple, pas fournir aux États-Unis de composants, notamment pour le futur F-35. Journée de mobilisation hier partout en France au sujet du pouvoir d'achat dans la fonction public, le gouvernement français qui annonce aussi 440 interpellations en marge de la mobilisation dans les lycées. Blocage cette fois pour dénoncer la dégradation des conditions d'apprentissage. Le mouvement pourrait se poursuivre jeudi. Le Premier ministre travailliste britannique Andy Burnham promet quant à lui de réformer les retraites s'il remporte les prochaines élections en 2029. La réforme du mode de calcul vivement contestée par l'opposition pourrait générer d'importantes économies. Deuxième victoire en Ligue des Nations de football hier pour la Suisse. La Nati s'impose 3-0 à Glasgow face à l'Écosse. Près de 2/3 des gares en Suisse sont partiellement ou entièrement accessibles aux personnes à mobilité réduite. C'est ce qu'indique hier un nouveau rapport de l'Office fédéral des transports. Par contre, il reste du chemin à faire pour les bus. Seule la moitié des arrêts sont actuellement équipés. L'école polytechnique fédérale de Zurich reste la meilleure école d'Europe continentale. Classement 2027 du Times Higher Education, publié cette nuit. L'Institut zurichois recule toutefois d'un rang à la 12e position au profit de l'université Tsinghua à Pékin. L'EPFL perd aussi une place et se retrouve à la 36e position. C'est un tableau exceptionnel de William Turner qui est exposé depuis hier à Rome, Rome vue de l'Aventine. L'œuvre est visible pour la première fois depuis 1836, puisqu'elle appartenait jusqu'alors à des privés. Le tableau sera vendu aux enchères en décembre à Londres. La peinture du célèbre peintre britannique est particulièrement bien préservée. Un acquéreur l'avait acheté pour 35 millions d'euros lors d'une précédente vente, c'était en 2014.
2: Personne ne frappe aussi fort que la vie. C'est pas d'être un bon cogneur qui compte. L'important, c'est de se faire cogner et d'aller quand même de l'avant. C'est de pouvoir encaisser sans jamais, jamais flancher.
1: Vous avez peut-être reconnu Rocky Balboa, personnage de et avec Sylvester Stallone. L'acteur sort cette semaine The Steps, biographie dans laquelle il raconte son incroyable ascension depuis son arrivée à New York en 1969 à sa consécration avec donc Rocky aux Oscars 8 ans plus tard. The Steps est aussi un clin d'œil aux marches iconiques du Musée des Beaux-Arts de Philadelphie, rendu célèbre grâce au film Rocky. Un petit mot de la météo, des pluies possibles et un ciel souvent très nuageux le long du Jura et autour du Léman ce mercredi.
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